0: En allant à l'hôtel, on croise deux hommes qui me regardent, sans plus. Et là, il serre la mâchoire et il me balance.
1: Ah, tu veux aller avec eux, c'est ça? Ils te plaisent?
0: Mais non, Loïc, c'est... C'est juste un regard, ça fait partie de la vie à l'extérieur. T'es plus habitué.
1: Et là, il se met à m'insulter. Je mets tout de suite le holà et il s'excuse. Tout ça est, comment dire, une déception. Ça n'augure rien de bon pour sa réinsertion.
0: C'est vrai que cette première sortie me laisse un goût amer. Je dirais que c'est un peu la douche froide. Hein.
1: Et la semaine d'après, eh bien, son comportement change. Il devient plus nerveux, moins patient. Il se met en colère si je ne suis pas disponible pour répondre au téléphone en journée ou le soir. Il devient suspicieux quand je sors avec mes amis. Il me demande comment je suis habillé pour sortir. Moi, je minimise. Il doit se réhabituer à l'extérieur. Ça viendra. Et puis, il a toujours les mots pour se faire pardonner. Il s'excuse plusieurs fois. Il dit que ça se passera bien la prochaine fois qu'il sortira. Quelques semaines plus tard, Loïc obtient une seconde permission d'une journée et une nuit, avec la permission d'aller chez moi. Il a deux envies. Il veut aller nager à la piscine et il veut faire un bon repas. Alors je l'amène s'acheter un maillot de bain. Mais ça tourne au cauchemar. Le moindre regard sur lui l'agresse.
2: Mais qu'est-ce qu'il me veut, celui-là?
1: Je suis gêné et j'essaye de le calmer. En prison, il a l'habitude que les détenus baissent le regard quand ils le croisent parce que c'est un tueur. Mais plus tard, à la piscine municipale, eh bien, il s'agace à nouveau à cause d'un regard appuyé d'un maître nageur. Il est prêt à se battre avec lui. Il a le poing serré et un regard terrifiant. Alors je tente de le raisonner, mais il m'écoute pas. Alors je sors et je quitte le bassin. Je suis déçu, désemparé et même mortifié. Et aussi un peu effrayé par ce regard que j'ai aperçu. Le regard d'un tueur. Et lui s'excuse. Il promet qu'il en parlera avec sa psychologue à son retour en prison. Le dîner en tête-à-tête se passe bien. La permission se termine sur une note plus douce. Et la séparation est difficile. Mais salutaire aussi. Et depuis, à chaque fois que je vais le voir au parloir, j'ai toujours autant envie. Hein. Mais j'ai un peu plus d'appréhension.
0: Mais pourquoi tu t'infliges ça, Chloé ? Est-ce que tu l'imagines vraiment en famille, chez tes parents?
1: Au téléphone, il doute de plus en plus de ma fidélité. Tu vois qui? Tu fais quoi? Des détenus jaloux lui ont fait croire que j'ai été vu avec un autre homme dehors ou carrément dans un film pornographique. On se dispute de plus en plus et ça devient pesant et inutile. Tout ça me détruit peu à peu. Mais sur le moment, eh ben je m'en rends pas compte. Car il y a encore de l'amour et de la tendresse. C'est bien pour ça que c'est difficile d'y voir clair. Au début de l'été, nouvelle permission de deux jours pleins. J'ai décidé de peser chacun de mes mots, de contrôler mon regard pour qu'il ne soit pas mal interprété. Et pourtant, il se met en colère dès les premières minutes.
2: « Pourquoi tu me tiens pas la main ? Je sais pas, comme le ferait une femme amoureuse, quoi. »
1: Et là, il entre dans une colère noire. Je développe des trésors de diplomatie pour le calmer. Le soir, chez moi, une nouvelle dispute éclate. On est chacun d'un côté du lit, dans la chambre. Il me hurle dessus et il m'insulte à nouveau. Et il a les poings serrés et fermés. Il est ivre de rage. Et moi, je reste près de la porte, prêt à me sauver si besoin.
0: Bah oui, il a tué quand même. On sait jamais.
1: C'est la première fois que j'ai peur.
2: Le lendemain, j'organise une randonnée en pleine nature. Je me dis qu'il appréciera le décor et l'isolement. Et là, pour une futilité comme une grenade, il dégoupille à nouveau. Sauf qu'on est seul, au milieu de nulle part, près d'une falaise et d'une rivière. Je suis totalement paniqué. Face à son 1m80, je n'ai aucune chance s'il s'en prend à moi. Heureusement, ce jour-là, Loïc en reste au mot.
3: Bon, tu sais, Chloé, mes réactions, j'avoue qu'elles me dépassent. Je vais continuer mon suivi psychologique et tout ça pour m'apaiser.
1: Je veux y croire. Je refuse de laisser tomber. Mais quelque chose s'est brisé. J'espace les parloirs, j'espace les courriers, et je réponds de moins en moins à ses appels. Ma seule bouffée d'air, ma petite bulle d'oxygène, eh ben c'est mon fils. Il est mon petit bonheur. Quand je suis avec lui, je lui fais découvrir plein de choses. On passe des moments, pouf, magiques.
2: Et la permission suivante tourne court. J'ai été trop blessé et trop déçu. Alors je préfère qu'il aille ailleurs que chez moi. Mais lui veut m'embrasser. Je le repousse, il s'énerve. J'appelle un ami à lui pour qu'il vienne le chercher et je m'enfuis. Et là, il tente de me rattraper dans la rue. Il m'agrippe. Et puis devant le regard des passants, finalement, il me lâche. Entre nous, c'est fini. Fini. Fini.
1: J'ai bloqué son numéro, mais il a trouvé un autre téléphone.
3: Je te retrouverai, hein. Tu verras ce que je vous ferai à toi et ton fils, là.
1: Et puis la fois suivante...
3: Non, mais j'ai dit ça, j'étais en colère. Je te ferai jamais de mal, tu le sais bien.
1: Certains jours, il menace de se suicider. Il joue avec tous les ressorts possibles. Et ça fonctionne. Je suis perdu. Mon ami me conseille de déposer plainte contre lui. Je ne veux pas. Je préfère jouer la carte de l'apaisement. En revanche, j'appelle la prison.
0: Dites-moi, je voulais vous dire que je ne le recevrai plus chez moi, hein.
3: Il se comporte bien, il est calme. Il n'y a jamais d'incident avec lui.
1: Il me faut un an pour me reconstruire. Avec, malgré tout, le sentiment d'un énorme gâchis. Parce que j'y ai cru. Je me dis aussi que si je ne l'avais pas rencontré, ça se serait peut-être passé autrement avec le père de mon fils. On n'a pas complètement coupé le pont avec Loïc. Depuis, il est sorti en semi-liberté. Et il m'a appelé. Il m'a appelé pour me dire que j'étais toujours la femme de sa vie, mais qu'il n'interviendra plus jamais dans la mienne.

0: Je vous ai raconté l'histoire de Chloé, tombée amoureuse d'un assassin à qui elle donnait des cours en prison. Elle rêvait d'une belle histoire d'amour, mais quand il est sorti de prison, eh bien ça ne s'est pas du tout passé comme prévu. Cette histoire, je l'ai tirée du livre de Marine Mazéas aux éditions du Rocher, « L'aimé meurtrier ». Et vous êtes là, évidemment, Chloé, pour débriefer votre propre histoire, ça va? Pas trop secoué?
1: Oui, ça va. Non, ça va.
0: Vous avez encore des nouvelles de Loïc aujourd'hui, je veux dire, depuis la sortie du livre?
1: Non, j'en ai pas eu dernièrement. Les dernières, c'était en tout début d'année 2022. Mais non, depuis, je n'ai plus de nouvelles, justement.
0: Des coups de fil, hein, Pat? Vous ne l'avez jamais revu?
1: Non, uniquement des coups de fil.
0: Vous savez s'il a une relation avec une autre femme?
1: J'en ai aucune idée. Il m'avait dit qu'il avait discuté avec d'autres personnes, vu qu'il avait toujours un portable et accès à Internet. Il avait la possibilité de discuter, mais ça lui passait le temps.
0: À votre avis, il sera toujours dangereux pour les femmes?
1: Je ne sais pas s'il sera dangereux pour les femmes, mais je pense qu'il est déjà dangereux pour lui-même. Il faut déjà qu'il arrive vraiment à se contrôler, à gérer ses émotions. C'est son passé, en fait, qu'il rattrape et qui fait qu'il n'arrive pas à gérer tout ça. Donc, tant que lui ne va pas bien, il ne pourra pas être bien avec quelqu'un.
0: Qui est au courant aujourd'hui de cette histoire, en dehors de Marine Mazéas, qui a recueilli votre témoignage pour son livre?
1: Mon conjoint actuel est au courant de cette histoire.
0: Mmh. Mais personne d'autre?
1: En plus de... Non, personne d'autre.
0: Et votre maman non plus?
1: Ah non, non, non, non.
0: Vous ne lui direz jamais?
1: Non, ça ne sert à rien d'inquiéter avec ça. Mmh. C'est passé maintenant.
0: Vous vous en voulez à vous, donc?
1: Ouais, un peu, ouais, je pense.
0: Pourquoi?
1: D'avoir plongé dans cette histoire et d'avoir cru un peu peut-être que je pouvais le sauver, que je pouvais lui apporter quelque chose, qu'il allait pouvoir changer, que grâce à moi, il serait peut-être différent. Et en fait, bah, non, je n'ai pas réussi parce que le passé était trop lourd, il était trop important, trop difficile et que bah, je n'avais pas les épaules pour ça, en fait.
0: Vous êtes très touchante quand vous dites à la fin... Peut-être que je suis passé à côté de quelque chose avec le père de mon fils. Il n'est pas au courant de vos états d'âme.
1: Non. Non, non, puis bon, je pense ça parfois, puis par moments je me dis mais non, en fait, ça n'allait pas, donc de toute façon, il ne fallait pas que ça continue, donc ça aurait été peut-être une mauvaise idée de continuer de toute façon.
0: Est-ce que ça serait une bonne idée qu'il lise le livre? Est-ce qu'il se reconnaîtra et vous reconnaîtra?
1: Oh, peu importe, aujourd'hui, je m'en moque un peu, en fait. C'est du passé, ma vie d'aujourd'hui, elle est apaisée, donc... Même s'il le lit, je pense que ça ne changera pas grand-chose. Il m'en veut toujours, il m'en faudra toute ma vie, je crois, d'être parti. Donc, ça ne changera rien.
0: On connaît, tout le monde connaît ce genre de situation. On voit très bien, Chloé, que dès le début, vous avez un tout petit doute, tout petit, sur votre capacité à intervenir en prison. Vous dites, je ne connais pas, je ne sais pas si j'aurai les épaules. Et donc, oui. On se dit qu'en vérité, vous n'étiez pas assez préparé.
1: Peut-être. Puis j'étais dans une période aussi où j'étais enceinte, donc au niveau des émotions, au niveau de tout ça, c'est différent. Et je pense que j'avais une sensibilité qui était plus importante aussi. Après, je suis quelqu'un de sensible, donc ça me touche peut-être trop de leurs histoires, justement.
0: Et il y a chez vous un piège, c'est que vous voulez aider les autres.
1: Eh oui, c'est ça. Je voulais les aider, mais je ne pensais pas que je me ferais happer de cette manière-là, émotionnellement parlant.
0: Comme une adolescente.
1: Ouais, c'est ça un petit peu, ouais.
0: Vous voulez les aider et les changer. Là, il y a une sorte d'utopie de jeunesse.
1: Oui, peut-être. C'est peut-être pas les changer, mais leur montrer autre chose, en fait. Leur montrer que bah, ils ont eu un passé difficile, mais qu'en sortant, ils peuvent être différents. Ils peuvent laisser ça derrière eux, laisser ça dans la prison et rebondir d'une autre manière, en fait. C'était un peu ça, la volonté.
0: Je me dis quand même que le Génépi ne vous a pas assez préparé. Bon, c'est une association qui n'existe plus aujourd'hui, qui a été dissoute pour cause de dérives politico-féministo islamo-gauchistes. Ils vous ont mis en garde sur le risque de l'affect, de l'attachement. Mais en vérité, il y a quelque chose qu'ils ont oublié de vous dire, c'est le risque de manipulation.
1: Ouais, il y a ça. Après, on le sait, parce qu'il y a d'autres détenus qui essayent de nous manipuler, de demander de leur ramener plein de choses. On a eu des tas qui nous demandent plein de choses, de se marier avec eux, pour avoir des papiers. Mais ça, on le voit. En fait, on le voit très bien. Là, j'avoue que je ne l'ai pas perçu de cette manière-là. Je sentais une certaine sensibilité, quelque chose de vrai, en fait, chez Loïc. Et bah, c'est pour ça que je pense que j'ai été un peu biaisée aussi.
0: Ce que vous ne savez pas, vous, et que moi je sais parce que je suis très vieux et que j'ai raconté un milliard de crimes, c'est qu'on ne tue pas un homme sans raison qui plus est, sans être fondamentalement pervers, et même voire pervers manipulateur. C'est quand même au cœur du crime, ça.
1: Oui, après, c'est dire, ensuite, il m'a raconté qu'il y avait une histoire de contrat sur la tête de cette personne.
0: Oui.
1: Et qu'il ne l'a pas fait comme ça. Il l'a fait parce qu'il y avait de l'argent à la clé.
0: Mais ce n'est pas ce qu'a retenu la cour d'assises, manifestement.
1: Eh bien non, parce qu'il savait que s'il racontait ça, il risquait de prendre une peine beaucoup plus importante parce que ça aurait été pris comme un assassinat et non comme un crime.
0: Quelle part dans le crime est-ce que vous donnez à son enfance fracassée? On sent que ça vous a touché, et c'est touchant le fait qu'il soit né d'un viol, le fait qu'il ait été frappé par son beau-père, etc.
1: Il n'a aucune limite en fait. C'est ça le problème, c'est qu'il a aucune limite dans ce qu'il fait, dans ce qu'il vit. Toute son enfance, ça a été ça, ça a été que violence, c'était normalisé en fait. C'est normal d'avoir mal, c'est normal de souffrir, c'est normal de faire souffrir l'autre. C'est normal de grandir dans ce genre d'environnement. Alors, pour la vie de quelqu'un, qu'est-ce que ça vaut, en fait?
0: Mais ça explique. Est-ce que ça excuse?
1: Ah non, ça excuse pas du tout. Il n'a aucune excuse sur ce qu'il a fait. Enfin, ça sera jamais excusable de toute façon. Aucun crime n'est excusable.
0: Alors, vous faites donc ce choix de ne pas en parler à votre entourage de cette histoire d'amour. Parce que, dites-vous, vous ne voulez pas qu'on vous juge et qu'on vous prenne pour une folle. Mais finalement, quand on revisite l'histoire, on se dit que vous auriez eu besoin de jugement de la part de l'extérieur.
1: Peut-être. Après, on se dit toujours qu'il y a des histoires qui finissent bien et qu'il y a des choses positives qui peuvent arriver. Hein. Mais je ne sais pas si ça m'aurait fait changer d'avis ou pas, parce que j'étais dans mon idée que ce n'était pas une mauvaise personne, qu'elle pouvait changer. Donc, ça m'aurait plus agacé qu'autre chose, je pense, d'avoir les jugements autour de moi. Et ça m'aurait peut-être renforcé dans l'idée de... Vous pensez ça, mais au final, non, ça va se passer autrement et je vais vous le prouver.
0: Et votre copine du Génépi, elle est dans le même trip que vous, donc elle n'est pas non plus lucide.
1: Non, puis je ne me cache pas qu'aujourd'hui, elle vit avec un ancien détenu aussi. Donc... Voilà. C'est arrivé plus tard, en fait, pour elle, parce qu'elle a travaillé dans l'administration pénitentiaire ensuite, et elle a aussi rencontré un détenu avec qui elle vit aujourd'hui à l'extérieur, et ça se passe très bien, comme quoi, il y a des histoires qui finissent bien.
0: Ce qui m'amène d'ailleurs à vous poser cette question, est-ce que quand on entrait au Génépi qui n'existe plus, on n'y entrait pas aussi un peu pour connaître ce frisson du contact avec le détenu, et avec l'hypothèse d'un frisson amoureux?
1: Ah, pas du tout. Enfin, moi, en tout cas, j'allais pas du tout pour ça. J'étais bien dans ma vie, non? J'étais bien dans ma vie, j'étais enceinte, j'avais du temps à donner, en fait. Donc, je l'aurais fait dans, je pense, n'importe quelle association. C'est que là, on m'a proposé, on m'a dit, oh, on cherche des bénévoles. Tu veux venir avec nous? Je pense que je l'aurais fait à faim contre la faim ou à je ne sais quel assaut. Enfin, voilà, d'accord. De la même manière. J'avais pas cette envie de découvrir.
0: Il n'y a pas un inconscient qui vous amène dans cette histoire de manière irrémédiable, j'ai envie de dire.
1: Non, pas du tout.
0: Et on sent donc, même à la fin de l'histoire, que vous conservez une forme de bienveillance pour Loïc. Vous ne lui voulez pas de mal.
1: Non, parce que ça me fait mal au cœur. Je vais donner des espoirs sur plein de choses, sur une vie à l'extérieur qui pourrait être merveilleuse. Et au final, je lui dis, en fait, non, j'ai pas les épaules pour ça. Et ton histoire est trop lourde pour que je puisse vivre avec ça. Et je m'en veux, en fait, de lui avoir donné de l'espoir. Vraiment. Donc c'est pour ça que je continue.
0: C'est vous qui vous êtes trompé.
1: Ouais, c'est ça. Je pensais y arriver, je pensais l'aider, je pensais supporter cette colère, cette rage qui est encore en lui et pouvoir l'apaiser, mais j'ai pas réussi, quoi. Donc c'est pour ça, je pense.
0: Est-ce qu'il est sincère quand il vous dit qu'il veut se soigner?
1: Oui, parce qu'il le fait. Hein. Il a un véritable suivi. Moi, j'ai le SPIP qui m'appelle régulièrement, qui me fait le retour des suivis qu'il a à l'intérieur, donc il a vraiment envie de changer.
0: Ouais.
1: Je sens qu'il sent que c'est dur pour lui, en fait.
0: Le SPIP, c'est le service de probation, hein. Voilà.
1: C'est ça, j'explique. Exactement.
0: Est-ce qu'il est définitivement fracassé?
1: J'en sais rien. Je pense qu'il y a quelque chose de meurtri en lui, vraiment. De par son histoire, de par ce qu'il a vécu, puis là, je pense que la prison, par les années qu'il y a passé, ça va pas arranger les choses. Dans sa haine contre la vie, en fait, contre les gens, ça va être très compliqué pour lui de sortir et de se réinsérer sereinement.
0: Ouais, enfin, en même temps, on peut dire quelque chose, il est condamné à 18 ans, ramené à 15 ans, et, et il sort au bout de 5 ans en libération conditionnelle. Donc c'est quand même pas si mal comme destin, je veux dire, je me mets à la place des gens qui nous écoutent.
1: Ah oui, c'est sûr que pour lui, c'était plutôt idéal, en fait, comme situation. Je peux sortir au bout de 5 ans... Bon, après, c'était juste des permissions de sortie d'une journée ou deux, quoi. C'était pas énorme, mais c'était déjà énorme pour lui.
0: Au bout de 5 ans, quand on est condamné à 18, ramené à 15...
1: Non, c'est sûr, c'était...
0: C'est pas si mal.
1: Et c'est pour ça qu'il était très heureux de ça, et que ça a été une grosse claque, un peu pour lui, quand je lui ai dit, bah, je peux pas continuer, en fait. Parce qu'il s'est dit, bon, bah voilà, c'est terminé pour moi, c'était... Et il m'en a voulu, de me dire, bah, tu m'as offert ces moments de vie, et là, je me retrouve derrière les murs tout le temps, en fait, pour le reste de ma peine, quoi.
0: Est-ce que dans cette affaire, vous avez perdu votre altruisme, un peu ?
1: Non, je pense pas.
0: Vous n'êtes pas devenue égoïste ?
1: Non, je suis pas devenue égoïste, je suis devenue un peu plus méfiante, peut-être, de l'autre. Je fais moins confiance. Je me méfie des gens, j'attends d'avoir des véritables preuves de l'honnêteté de l'autre, de la bienveillance de l'autre, pour m'ouvrir émotionnellement.
0: Si un copain ou une copine vous dit « je voudrais m'occuper de prisonniers », vous lui dites quoi ?
1: Je veux dire, c'est une super expérience, vas-y, mais attention, mais si t'as des doutes sur quoi que ce soit, viens m'en parler, parce que je saurais te guider, en fait.
0: Quelle est la morale de votre histoire ?
1: Je sais pas s'il y a une morale, c'est que faut faire attention. Enfin, c'est bien de croire à l'humain, de croire à l'autre, d'avoir de l'espoir en l'autre, mais il faut pas s'oublier dans tout ça.
0: Je vous remercie infiniment, Chloé, d'avoir accepté ce débrief avec moi. Je rappelle le livre dont j'ai tiré cette histoire, qui s'appelle « L'aimé meurtrier », qui est l'œuvre de Marine Mazéas. Il y a plein d'autres histoires comme ça dans ce bouquin qui sont toutes passionnantes. L'éditeur s'appelle Du Rocher.
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1: Je vous ai souvent dit qu'en général, les gens tuent soit pour l'argent, soit pour le sexe. Dans l'histoire que je vais vous raconter, c'est un peu différent. Il s'agit de l'enquête sur l'assassinat en 2007 à Rovarendin, dans le Nord, d'Odile Touche, née Odile Paulet. Celui qui l'a tué avait des motivations assez mystérieuses. Mais vous verrez, c'était quand même un sacré tordu qui espionnait sa victime dans la douche par un trou dans le plafond. Pour débriefer cette histoire, je ferai appel à Maître Rigler du barreau de Lille, qui était dans ce dossier avocat de la partie civile. La réalisation est signée Céline Lebras.
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1: À Rovarendin, dans le Nord, Odile élève sa fille de 6 ans, Léana, toute seule. Un divorce en cours, bon, c'est banal. Et comme elle travaille en horaire décalé, de 5h du matin à 13h, elle a trouvé un petit arrangement avec ses parents. C'est commode, ils habitent le même quartier, leurs maisons sont à 100 mètres l'une de l'autre. Coucou, c'est moi. Tous les soirs, Odile dépose Léana chez ses parents pour la nuit. Comme ça, le matin, elle peut aller travailler directement. Après le boulot à 13h, d'abord elle donne un coup de fil pour savoir si tout va bien. Ensuite, elle fait une petite sieste puisqu'elle s'est levée et tout. Et elle va récupérer Léana chez papa-maman. Elle lui fait faire ses devoirs. Elle dîne ensemble toutes les deux. Et puis, elle la ramène pour la nuit chez ses parents. Bon, ça n'est pas idéal comme situation, mais ça va. Ça roule. On fait pas toujours ce qu'on veut dans la vie. Mais le vendredi 25 mai 2007, après le boulot, Odile n'appelle pas ses parents pour savoir si tout va bien. Ça ne lui est jamais arrivé. Alors les parents commencent à se faire du mauvais sang, forcément. Ils l'appellent sur son portable, puis sur son fixe. Ça sonne dans le vide. À 4h, Odile ne vient pas non plus chercher sa fille. Et là, pour le coup, les parents sont très inquiets. Alors ils vont chez elle, ils frappent à la porte. Heureusement, ils ont un double de clés. Le père essaye d'introduire la clé dans la serrure. Oh, je comprends pas, il y a un truc qui bloque comme si qu'il y avait les clés de l'autre côté. S'il y a les clés de l'autre côté, c'est qu'elle est chez elle. Pourquoi qu'elle répond pas? Le père tripatouille la clé un bon moment et finalement la porte s'ouvre. Odile! Odile, t'es là? C'est papa et maman! Odile! Ils arrivent au niveau de sa chambre. Ouf! Elle est là dans son lit. Elle a l'air de dormir profondément sous sa couette. Odile, réveille-toi, ce papa. Et là, le père aperçoit un léger filet de sang qui coule de sa bouche et une marque sur le cou. Il la touche. Elle est glacée. Odile est morte. Et quand les parents retirent la couette, ils voient que le corps est couvert de blessures et d'ecchymoses. Elle a été battue à mort. En attendant la police, pour passer ses nerfs, le père, tel un zombie, fait le tour de la maison. Il manque son sac à main. Il n'y a pas son portable non plus. Mais qu'est-ce qui s'est passé? Mais qu'est-ce qui s'est passé? Il remarque aussi qu'il manque la voiture dehors, la Clio bleue d'Odile. Et comme ça, à chaud, les parents se disent « C'est un cambriolage. Le type a pété les plombs, il l'a tué. » C'est la brigade criminelle de Lille qui débarque, toute sirène hurlante. Ce qui fait que quelques minutes après, tout le quartier est au courant. Et d'entrée, les policiers de la CRIM écarte la piste du cambriolage. Il n'y a pas d'effraction. Il n'y a pas de désordre, il n'y a pas de casse. Moi, je dirais plutôt qu'on a voulu faire croire à un cambriolage. Et ça se confirme quand les techniciens de la scientifique entrent en action. On n'a rien trouvé. Hein. On dirait que le gars a tout nettoyé avant de partir. C'est mal ce que je disais. C'est pas un cambriolage. Un cambriolage, ça se fait dans la précipitation. Hein. Surtout quand on tombe sur la propriété. Hein. Et puis un cambrioleur, ça laisse toujours des traces. Et maintenant, il faut annoncer la mort d'Odile à sa fille, à Léana. Aller expliquer à une môme de 6 ans que sa maman est morte sous les coups d'un fou furieux. Les grands-parents sont effondrés, ils en sont incapables. Et donc c'est le maire du village qui s'y colle. Il connaît Odile depuis tout petit. Il cherche les mots, il tente d'y mettre les formes. Mais on ne trouve jamais les bons mots pour décrire une telle horreur. Léana passe toute la nuit à pleurer dans les bras de sa grand-mère. Quand elle saura, quand elle saura. Comme toujours, quand les policiers n'ont pas de piste, ils commencent par une enquête de voisinage. Le quartier est typique du bassin minier du Nord, une enfilade de maisons mitoyennes en briques rouges. Les gens vivent collés les uns aux autres, alors peut-être que quelqu'un a vu ou entendu quelque chose. Ah oui, oui. On m'a dit ce qui s'était passé chez Odile Paulet. Mais moi, je suis désolé, j'ai rien vu, j'ai rien entendu non plus. Un espoir peut-être dans le supermarché d'à côté. Il est équipé de caméras dont certaines sont orientées vers la maison d'Odile. Bonjour monsieur. Police. Dites-moi, est-ce qu'on peut visionner les enregistrements de vos caméras, là, notamment celles qui sont orientées dans cette direction-là? Ah, les caméras. Ah, le problème, c'est qu'il n'y en a pas une qui marche. Ça fait un moment qu'elles sont toutes à fesses. Je suis vraiment désolé, messieurs. Il y a de quoi. Il reste le portable et la voiture qui ont disparu. Bon, il faut faire une récuse auprès de l'opérateur. Il faut savoir s'ils peuvent le localiser, ce portable. Mais la réponse est non. Le portable n'est pas localisable. Il est éteint depuis le meurtre. Quant à la voiture, la Clio d'Odile, les policiers signalent sa disparition à tous les services de police de France et même de Belgique. On verra si quelqu'un se manifeste. Le lendemain de la découverte du corps d'Odile, a lieu l'autopsie à l'Institut médico-légal de Douai. Alors, on a là quelque chose d'assez inhabituel. Elle a été étranglée 2 fois, figurez-vous. Une fois à main nue, et une deuxième fois avec une cordelette ou quelque chose de ce genre. D'accord, docteur. Autre chose? Elle a été violée. Très récemment, c'est-à-dire juste avant sa mort. Les traces de pénétration forcée sont absolument sans équivoque. Et donc on a du sperme, on a un ADN. Et non. Non, on peut imaginer que le violeur a mis un préservatif, je ne vois que cette explication. Ça, c'est original. Violeur qui enfile une capote. À part ça, le légiste n'a identifié aucune trace de défense, comme si elle n'avait rien vu venir, ou alors comme si elle connaissait son agresseur. Quant à l'heure de la mort, il pense qu'elle a eu lieu dans la nuit, sans plus de précision. Dans cette enquête, les gars de la crime bénéficient d'un coup de pouce, sous la forme d'un témoignage déterminant. Une certaine Sabrina, qui dit être une amie d'Odile, et qui raconte aux policiers quelque chose de bien intéressant. Ben voilà, il m'est arrivé un truc vraiment bizarre. L'ex-mari d'Odile, Olivier Touche, il vient de m'envoyer un SMS. Et je vous avoue que ben ça m'a un peu surprise, et même pour vous dire, j'ai eu une bouffée d'angoisse. Pourquoi ça vous a surpris? Bah, d'abord parce que lui et moi, honnêtement, on se connaît à peine. Et ensuite parce que il m'a envoyé le message sur mon nouveau numéro de téléphone. Je viens d'en changer. Je vois pas comment il le connaissait. Et qu'est-ce qu'il vous dit dans ce message? Bah, manifestement, il savait qu'Odile était morte. Et il m'écrit qu'il était lui-même inquiet de pas avoir de ses nouvelles. Franchement, je vois pas pourquoi il me dit ça. À moi, quoi. Ah, ça peut ressembler au SMS de quelqu'un qui cherche à se couvrir. Et le nouveau numéro de téléphone de Sabrina, peut-être qu'il le connaît parce que il l'a trouvé sur le téléphone d'Odile. Le fameux téléphone qui a disparu. C'est Olivier Touche, le mari d'Odile. Les policiers le convoquent illico, le soir même de la découverte du corps de sa femme. Il débarque dans les locaux de la brigade criminelle de Lille sur les coups de 22h. Un moustachu, un peu falot, cheveux courts, visage allongé, petites lunettes rondes, une tête de comptable. Et pardon pour les comptables. Sur le papier, il est toujours marié avec Odile, mais séparé depuis 2 ans. Ils sont en instance de divorce, comme on dit. Et quand il s'assoit en face d'eux, les policiers décident de tenter comme un électrochoc, juste pour voir sa réaction. « Bien, monsieur. Alors avant tout, je vous informe que votre femme, Odile, a été assassinée. »«
2: Assassinée ? Je savais qu'elle était morte, mais... assassinée, je savais pas. C'est terrible. Oh, mon Dieu. Comment je vais faire, moi, maintenant ? C'est Odile qui m'aide financièrement depuis qu'on est séparés. Ouf, qu'est-ce que je vais devenir ?
1: Ça alors ? On lui dit que sa femme, la mère de sa fille, a été assassinée et tout ce qu'il trouve à dire, c'est « qu'est-ce que je vais devenir ?» Il aurait voulu attirer l'attention sur lui qu'il n'aurait pas mieux fait. Les policiers savent maintenant que le type a le cœur sec. Alors ils enchaînent.
3: « Alors, monsieur Touche, nous avons reçu le témoignage d'une certaine Sabrina. C'est une amie de votre femme, c'est ça ?»
2: Oui, c'est ça.
3: Elle s'étonne que vous lui ayez envoyé un SMS sur son portable, sachant qu'elle vient de changer de numéro. Comment vous l'avez eu, ce numéro, monsieur ?
2: Ah ben, ça c'est Odile, elle me l'a donné. En me disant qu'en cas de pépin, elle faisait partie des amis que je devais prévenir.
3: D'accord. Que faisiez-vous dans la nuit du 24 au 25 mai, monsieur Touche ?
2: Je me suis couché tôt. J'avais un mal de tête carabiné. Donc je me suis mis au lit, je regardais un peu la télé. Et je me suis endormi.
1: S'endormir dans son lit le soir, ça se tient. Ce type à la tête de comptable a l'air finalement réglo. Les policiers lui demandent alors de raconter en quelques mots son histoire avec Odile.
2: Ben, on s'est rencontrés il y a 12 ans, je crois.
3: Oui, c'est ça.
2: 12 ans en boîte de nuit. Bon, on a dansé, on a bu, on est rentrés ensemble. Et après, on s'est plus quittés, quoi. Et donc, on s'est installés à Rovandin.
1: Il raconte qu'ils se sont mariés 5 ans plus tard et que la petite Léana est arrivée dans la foulée.
3: Pour quelle raison, monsieur Touche ? Est-ce que vous vous êtes séparé avec votre femme et vous avez engagé une procédure de divorce ?
2: Ben je me suis aperçu qu'elle allait sur Internet pour se trouver des amants. Ça a tout gâché. Avec les types qu'elle rencontrait sur Internet, il s'échangeait des photos. Des photos obscènes, quoi. Elle leur envoyait des photos dès la poêle. Et eux, ils lui envoyaient aussi des photos à poil, quoi. Je vais même vous dire, sur certaines photos, ben, les types, des fois, ils se branlent. Voilà, c'est pour ça qu'on s'est séparés, quoi. La vie de couple, c'était plus possible.
3: Et vous les avez rencontrés, ces hommes ?
2: Non. Non, jamais. Mais si j'étais vous, je m'intéresserais à eux.
1: Et voilà. L'audition d'Olivier Touche a duré 5 heures, et il rentre chez lui. Et les policiers se disent, on a fait fausse piste. Il a l'air sincère, ce type.
4: Deux jours après le meurtre, les policiers lillois sont de retour sur la scène de crime, chez Odile. Ils fouillent la maison de fond en comble.
5: Hé ! Regarde ce que j'ai trouvé. Oh,
2: c'est pas banal, ça, hein ?
1: Une pile de DVD, dont les jaquettes sont des photos porno sur lesquelles on reconnaît le visage d'Odile. En fait, c'est un collage. C'est-à-dire qu'on a collé la tête d'Odile sur la jaquette de film porno. Mais qu'est-ce que c'est, ça? Et c'est pas tout. Sur l'ordinateur d'Odile, les policiers tombent sur un fichier photo. Ils cliquent dessus. Oh putain. Regarde-moi ça. Des photos d'Odile sous la douche, à poil donc. T'as vu? Regarde pas l'objectif. On a l'impression qu'elle sait pas qu'elle est photographiée. Tu peux regarder de quand elle date, ces photos? Ouais, ouais. Ben, elle date d'il y a 2 ans. Ouais, elle date d'il y a 2 ans. C'est-à-dire pile au moment où Odile s'est séparée de son mari. Mais qu'est-ce que c'est que ce sac de nœuds? Bon, on embarque tout ça, hein, et on file ça au labo pour analyse, hein. Et après, les policiers se lancent sur la piste de ces amants dont le mari leur a parlé. Alors ils commencent par aller voir les voisins. Des hommes qui passaient chez Odile. Oh ben ça, on peut pas dire l'inverse, hein. Il y en avait. En même temps, elle était séparée d'Olivier, donc ça ne nous a pas trop surpris, hein, non plus. Vous en connaissez certains de ces hommes? Ah ben oui. Ben, il y a Diego. Diego. Les policiers n'ont pas de mal à le trouver, il est du quartier. C'est un jeune gars, beaucoup plus jeune qu'Odile. Bien, monsieur. Est-ce que vous connaissez Odile Touche, née Odile Paulet? Et si oui, quel type de relation est-ce que vous aviez avec elle? Ah oui, je la connaissais. Mais quand vous dites quel type de relation, qu'est-ce que vous voulez dire? Ben, est-ce que vous couchiez avec elle? Odile? Non. Pas du tout, c'est juste une amie. Juste une bonne copine, quoi. Ça s'arrêtait là. Vous savez, faut pas croire tout ce qu'on peut raconter sur elle, hein, vous savez ça. Les gens dans le quartier, ils ont la langue bien pendue, vous savez, c'est des langues de pute, hein. Ils aiment bien dire du mal. Mais Odile, c'était pas du tout une Marie Couche-toi là. Mais alors, pas du tout. Ce Diego a l'air parfaitement bien dans ses baskets. Alors les policiers le croient. Cette histoire d'amant qui défile était peut-être un peu exagérée. Ah, ça y est. Les experts en informatique du labo viennent de rendre leur rapport. Alors sur l'historique des sites de rencontres qu'elle fréquentait, rien d'inquiétant. En revanche, sur le disque dur de son ordinateur, ils sont tombés sur son journal intime. Et là, il y a du lourd. Du lourd sur Olivier Touche, son mari à tête de comptable. Il apparaît comme un pervers manipulateur qui humiliait régulièrement sa femme. Dans ce journal, par exemple, Odile raconte qu'un jour, elle prend sa douche et que l'autre coupe l'eau chaude net, juste pour l'entendre gueuler. Et elle dit qu'une autre fois, il a voulu la violer et qu'elle ne s'en est sortie que parce qu'elle a hurlé. Bref, cet Olivier Touche n'est pas exactement le monsieur un peu falot qu'ils ont vu l'autre jour. Du coup, les gars de la crime retournent voir les parents d'Odile et ils tombent sur le père. Bon, d'abord, monsieur, est-ce qu'il est vrai que votre fille avait, comme prétend son mari, de nombreux amants? Comment ça, de nombreux amants? Vous foutez de moi ou quoi? Elle était pas du tout comme ça, ma fille. C'est lui qui vous a dit ça? Oh, quel sale type, celui-là. Un flambeur, un kleptomane, il lui piquait sa carte bancaire dans son sac à main. Et la mère n'est pas tendre non plus avec Olivier Touche. Oh, mais c'était un mauvais gars, celui-là. Bourré de vice, incapable de mettre un sou de côté. L'argent lui brûlait les doigts. Et puis, accro au jeu avec ça, oui. Je vous dis, c'était pas une affaire, hein, ce garçon. Et c'est comme ça que les policiers apprennent qu'Olivier Touche est endetté jusqu'au cou, qu'il risque tous les jours une interdiction bancaire et qu'il a les huissiers aux fesses. Et que les beaux-parents, qui n'ont pas beaucoup de sous, hein, se sont saignés pour l'aider. Et que c'est pour ça qu'Odile a demandé le divorce. Et le coup fatal est porté par la sœur d'Odile, Florence.
6: Il l'a traqué sans arrêt. Il lui laissait aucun répit. Il était complètement dingue. Je sais même qu'il la prenait en photo sous sa douche depuis le grenier. À travers la grille, la grille d'aération.
1: Ça, les policiers s'en doutaient déjà, puisqu'ils sont tombés sur les photos dans l'ordinateur d'Odile.
6: Bref, jusque-là, Olivier Touche avait une tête de comptable. Désormais, il a une tête de coupable.
1: Vous avez vu sa rime ?
6: Ah oui, les vers me sortent par les pores de la peau, que voulez-vous ?
1: Mais à part ça, pour l'instant, les policiers n'ont pas de soupçons, pas la queue d'une preuve.
6: Eh bien, la voilà, la preuve.
1: Les enquêteurs viennent de recevoir la fadette d'Olivier Touche, c'est-à-dire le relevé détaillé de son téléphone portable, et notamment les bornes que son téléphone a accrochées le jour du meurtre.
6: Bon, ah ben maintenant on sait qu'Olivier Touche nous a menti. Vous savez où il était la nuit où sa femme a été assassinée ? Il était dans son quartier. Pas du tout comme il nous l'a dit. Au fond de son lit avec un mal de tête épouvantable. Il était sur les lieux du crime à l'heure du crime.
1: Les flics de la crime vont immédiatement le chercher chez lui. Et cette fois, ils le mettent en garde à vue.
6: Je comprends pas ce que je fais là. J'aimerais bien qu'on m'explique, quoi.
1: Hein, mais on va vous le dire, ce que vous faites là, monsieur. On a quelques petites précisions à vous demander. Sur la nuit du 24 au 25 mai.
6: Mais bon sang, je vous l'ai déjà dit. Je vous parais expliquer à chaque fois. J'étais au lit avec un mal de crâne. Très bien. Alors, il faut que vous fassiez attention à votre téléphone portable. Hein. Parce que lui, cette nuit-là, il est allé se promener du côté de chez votre femme. Il y était tout seul, monsieur Touche. Votre portable. Vous étiez avec lui.
1: Et là, il se met à bredouiller, à bafouiller. Il a l'air très embarrassé. Manifestement, il n'avait pas prévu la question. Mais dans les 10 heures qui suivent, il ne lâche rien. Et puis d'un coup, pressé de questions, coincé, il avoue. Et il se met à raconter l'incroyable journée du crime.
6: Je venais de recevoir un avis d'expulsion. Je n'avais pas payé mes loyers. Ça m'a foutu au fond de cette histoire. Je me rongeais les sangs, je n'arrivais pas à dormir. Alors, en pleine nuit, à 2 heures du matin, je me suis dit que j'allais en parler avec Odile. Et donc je suis parti, à pied, et j'ai marché jusqu'à chez elle. Continuez. J'avais besoin d'elle, je me sentais pas bien. On s'entendait bien, vous savez, on pouvait compter l'un sur l'autre. Alors je me suis dit qu'elle pourrait peut-être m'accueillir chez elle.
1: Il jure qu'il n'avait rien d'autre en tête et surtout pas l'idée de la tuer.
6: Quand je suis arrivé, je suis rentré chez elle par une fenêtre qui donne sur le jardin. Je savais qu'elle était toujours ouverte. Mais là, j'ai pas voulu arriver. Alors, en attendant qu'elle se lève, ben, je l'ai attendue dans le grenier.
1: Dans le grenier ? Mais quelle drôle d'idée ! Il dit ensuite qu'Odile se lève, qu'elle prépare son petit déjeuner, et que lui, toujours dans le grenier, il entend la machine qui crache son café. Qu'ensuite, elle va dans la salle de bain, et que lui, il la mate à travers la grille d'aération.
6: Il la mate ! C'est tout.
1: Et puis elle s'en va.
6: Je l'ai laissée aller travailler. Je ne voulais pas la mettre en retard, vous comprenez ? Je préférais attendre son retour pour discuter.
1: Mais quand elle est partie, qu'est-ce que vous avez fait ?
6: Moi, je suis resté dans le grenier. Toute la matinée à l'attendre.
1: Et alors quand elle est rentrée du travail ? Vous êtes sorti de votre cachette ou pas ?
6: Non. Ah non, Je suis descendu que quand elle est allée se coucher. Et là, quand elle m'a vu, elle me dit, mais qu'est-ce que tu fais là ? Je lui ai dit, faut que tu m'aides, Odile. Elle m'a répondu qu'elle pouvait pas faire plus, qu'elle était pas crésus, que... Elle m'a dit un truc que j'ai pas supporté. Elle m'a dit,
7: tout ce qui t'arrive, c'est de ta faute. Tu l'as bien cherché. Et ça, ça m'a fait péter un câble. Surtout qu'elle a ajouté juste après. Si ça continue, je ne te laisserai plus voir ta fille.
8: Et là, il dit qu'il lui a sauté dessus, qu'il l'a violée, et qu'ensuite il l'a étranglée.
7: Mais je te pense sûr qu'elle était morte. Alors pour être sûr, je l'ai étranglée avec une cordelette. Je suis allé la chercher au garage.
8: Mais pourquoi vous l'avez violée?
7: Tout le monde lui passait dessus. Je vois pas pourquoi je me serais privé.
8: Ce type est complètement cintré. Il vient de dérouler ses aveux, sans émotion, et manifestement sans remords. Aucun. Et il insiste, il n'avait rien prémédité. C'est un triste concours de circonstances. Il s'est laissé emporter par une colère noire. C'est tout. Sauf que les policiers de la crime ne le croient pas, à cause d'un détail qui signe la préméditation. Le préservatif. Il a mis un préservatif pour la violer, et donc il avait une capote sur lui. Donc, tout ça a été prévu. Après 48 heures de garde à vue, Olivier Touche est mis en examen pour assassinat et pour viol. Et il est incarcéré à la maison d'arrêt d'Arras. Son procès devant la cour d'assises de Douai dans le Nord s'ouvre 2 ans après le crime, en mai 2009. Quand il apparaît dans le box, il a le crâne rasé, le teint blême, mais un sourire aux lèvres, un sourire qui choque tout le monde. Et d'emblée, il charge sa femme.
7: C'était une femme volage. Voilà ce que c'était. Elle me rendait fou.
8: Il déblatère. Il salit la mémoire d'Odile. Au point qu'au bout d'un moment, le président sort de ses gonds.
7: Enfin, monsieur Touche, vous n'en avez pas assez de salir la mémoire de cette jeune femme?
8: Non. Non, il n'en a pas assez. Et il se met à lire des passages du journal intime d'Odile pour la salir encore. Au bout de 5 jours de procès, la cour d'assises rend son verdict.
7: À la première question, Olivier Touche est-il coupable d'avoir volontairement donné la mort à Odile Paulet? La cour et le juré ont répondu oui. À la deuxième question, Olivier Touche a-t-il agi avec préméditation? La cour et le jury ont répondu oui.
8: Olivier Touche est donc condamné pour assassinat à 25 ans de réclusion criminelle. Il ne manifeste aucune émotion. Un cœur sec. Pour débriefer cette histoire, voici Maître Emmanuel Rigler du barreau de Lille. Vous étiez, Maître Rigler, l'avocat des parents, de la sœur et de la petite fille d'Odile dans ce dossier. Peut-être pour commencer, un commentaire sur le quantum de la peine. Donc pour assassinat et viol, Olivier Touche encourait la perpétuité. 25 ans, est-ce que vos clients sont satisfaits?
9: Écoutez, ils avaient besoin d'avoir la vérité, de connaître le réel déroulé. C'était l'essentiel pour eux. Et d'être effectivement certain que justice passerait. Le quantum importait peu. Ils voulaient simplement être sûrs que la jeune fille qui se retrouvait orpheline de maman et avec un père en détention soit majeure à sa sortie de prison, pour être certain que c'était elle qui choisisse de reprendre ou pas des contacts un jour avec lui ou pas.
8: Pour vous, la préméditation, qui est donc reconnue par les jurés, ne fait aucun doute?
9: La préméditation, véritablement, ne posait aucun doute parce qu'il s'était équipé. Il avait pris des vivres, il avait pris des cordes, il avait pris des éléments avec lui dans le grenier qui lui permettait de répondre à tous les scénarios possibles. Et donc, on se doute bien qu'il ne voulait pas effectivement juste l'attacher pour un jeu, mais au contraire, lui donner la mort. Ça ne posait pas de difficultés, non.
1: Et Léana, justement, donc le père tue sa mère, ce qui fait que elle devient dans la seconde orpheline. Est-ce que vous avez des nouvelles de cette petite fille qui a grandi depuis?
9: Oui, très régulièrement. Écoutez, elle a grandi avec une de ses cousines, puisque la victime avait une seule sœur qui s'est magnifiquement occupée d'elle. Et les filles qui avaient à peu près le même âge ont pu grandir ensemble. Et donc, elle s'est retrouvée avec une famille de substitution qui s'est battue, qui se bat. Il n'y a rien de définitif, rien d'acquis. Mais en tous les cas, elle a été couverte d'amour. Voilà.
1: J'ai cru comprendre tout à l'heure qu'il n'est pas exclu qu'elle revoie son père un jour.
9: Non, la question ne se pose pas aujourd'hui, c'est très clair dans sa tête, mais en tout état de cause, il ne fallait pas que ce soit à quelqu'un d'autre qu'elle de choisir et qu'elle ait la liberté effectivement d'apprécier. Aujourd'hui, sa politique est faite et sa position est ferme, mais c'est quelque chose dont on ne voulait pas la priver. Léana a été couverte d'attention et on a fait en sorte que la famille a fait en sorte qu'elle puisse être une jeune femme équilibrée et avec conscience de tout ce vécu.
1: Alors, j'avoue qu'on a un peu de mal à saisir le mobile de cet assassinat et ça m'intéresserait bien d'entendre comment, à quelle réponse est-ce que vous êtes arrivé vous-même.
9: Il n'y a aucun mobile. Cet homme a tué et a prévu de tuer quelqu'un qui était la seule personne à lui venir encore en aide, qui le supportait encore, qui lui tendait la main, qui lui prêtait le peu d'argent qu'elle avait. Il n'y a absolument effectivement aucun autre mobile que l'égocentrisme, que l'égoïsme et de quelqu'un qui a vraiment effectivement tué son jouet, tué son ancien esclave, tué sa chose. Non, il n'y a véritablement aucune excuse au bénéfice de cet homme.
1: Mais Maître Rigler, est-ce qu'on ne peut pas dire qu'il tue parce qu'il est assommé de dettes? C'est-à-dire que c'est type au fond du trou, quoi.
9: Oui, après, nous n'avons pas tous la même capacité à nager et on peut se noyer effectivement dans un verre d'eau. Les dettes qu'il avait étaient tout à fait épongeables. La Banque de France aujourd'hui vient en aide à des millions de gens dans la même situation. Il n'y avait rien d'impossible, il suffisait à cet homme de travailler, de reprendre le travail. Il avait obtenu une très forte indemnité de licenciement qu'il avait dépensée très vite et il suffisait qu'il se remette au boulot pour que tout s'éponge. Au contraire de cela, effectivement, il s'est enfermé dans des dédales dont il n'a jamais su effectivement sortir.
1: Est-ce que quelque part il n'est pas un peu jaloux de sa femme?
9: Mais il est jaloux de tout, malheureusement. Il est jaloux de sa simplicité, il est jaloux de sa bonne volonté, il est jaloux de sa bonne humeur, il est jaloux de ses amitiés, il est jaloux de ses rencontres, il est jaloux absolument de tout. Et sa jalousie lui fait même oublier qu'ils ont une fille en commun et que cette femme lui lave encore son linge et lui donne encore de l'argent.
1: Ah, parce qu'elle faisait tout ça encore?
9: Encore, oui, encore et toujours. Oui, tout à fait. Ce sont des gens très simples que je défends et qui sont remplis effectivement d'attention. Le grand-père s'occupe du resto du cœur, de la solidarité locale dans la commune. Il est conseiller municipal chargé des affaires sociales. Enfin, ce sont des gens qui ont le cœur sur la main.
1: Et d'ailleurs, le grand-père meurt en quelque sorte de chagrin.
9: Il s'éteindra peu de temps après, effectivement. Il aura un grave accident de la route aussi peu de temps après qui le perturbera beaucoup et tout cela est vraiment lié.
1: Il se laisse aller, quoi.
9: Et toute la famille est effectivement dans le deuil depuis maintenant fort longtemps, oui.
1: Il faut quand même répondre à cette question. Avait-elle ou pas, Odile, beaucoup d'amants, comme lui le disait?
9: Non, absolument pas. Ce sont effectivement

0: plein d'autres choses à faire. Déjà un travail avec des horaires totalement décalés, une petite fille à élever, les dettes de son compagnon, son ex-compagnon à éponger. Enfin, sa vie ne laissait pas place à grand chose d'autre que les réalités du quotidien.
1: Alors parlons maintenant de la perversité de cet homme. Les DVD et les photos, qu'est-ce qu'ils font dans l'ordinateur d'Odile ?
0: Ce sont effectivement des choses qui sont depuis longtemps dans l'ordinateur, à une époque où il était encore avec elle.
1: Oui, c'est un ordinateur commun, quoi.
0: C'était l'ordinateur de la maison, de la famille, qui était effectivement rangé. Et oui, il faut effectivement chercher dans la psychologie de ce monsieur une réponse, parce que dans nos psychologies, on ne trouvera jamais rien qui puisse répondre à telles interrogations. Enfin, je ne comprends pas qu'il ne se calme pas quand il fait ses montages, ses découpages. Enfin, ça frise véritablement la folie par moment, oui.
1: Mais est-ce qu'Odile, du coup, puisque ses photos étaient dans son ordinateur, est-ce qu'elle savait qu'il prenait ses photos ?
0: Absolument pas.
1: Depuis le grenier ?
0: Non, absolument pas. On a tous découvert, effectivement, les trous qui avaient été percés. D'ailleurs, il faudra des investigations poussées de la police technique et scientifique de la PJ, parce qu'effectivement, aux premières visites, aux premières inspections, perquisitions, rien ne sera décelé. Il a fait ça avec beaucoup d'habileté, ce qui vous rendra d'ailleurs encore plus crédible la circonstance aggravante de préméditation.
1: Que disent les psychiatres à son sujet ? Parce que là, on a affaire à une perversité extrêmement rare. Être le mateur de sa propre femme, qu'on peut voir à poil quand on veut le soir au moment de se coucher, etc. Pourquoi est-ce qu'il la regarde Qu'est-ce qu'ils disent les psychiatres là-haut ? Pourquoi est-ce qu'il la regarde du grenier ?
0: Il n'a pas spécialement besoin de la voir à poil. Il a besoin de vérifier absolument tout ce qu'elle fait. Il lui prête une sexualité folle. Il lui prête des aventures. Il lui invente des masturbations dans la douche. Enfin, il lui prête véritablement toutes les vies possibles. Et il a besoin de contrôler, de s'assurer que c'est vrai ou que c'est faux, mais en tous les cas, il veut tout maîtriser et tout savoir. Et cette course le pousse à ses excès et qui vont jusqu'à tuer cette femme d'une simplicité extraordinaire, mais extraordinaire aussi pour le reste des qualités.
1: Mais les psychiatres, donc, ils disent quoi ? Vous vous souvenez de ça ?
0: Ah, oui, bien sûr, ce dossier est tout frais encore dans nos mémoires, et je suis toujours en contact avec ce qu'il reste de cette famille. Oui, les psychiatres nous parlent d'un... Il n'a pas de maladie mentale, il est juste égocentrique, il est juste, tourné et obsédé par lui-même. Il n'y a que sa propre vie et il n'y a que lui qui l'intéresse.
1: Il y a un côté psychopathe, parce que il n'a strictement aucune empathie. J'ai utilisé l'expression, mais elle m'est venue toute seule, mais je la trouve pas mal, un cœur sec.
0: Oui, moi j'aurais dit pas de cœur.
1: Du tout.
0: Mais oui, parce qu'il sait qu'il y a effectivement cette petite fille au milieu de tout ça et que forcément elle doit être paramétrée à un moment ou un autre dans ses choix et dans ses décisions et que même sec, quand on a une petite fille aussi extraordinaire que cela, eh bien on arrive à se freiner, sauf à être malade mental, et il ne l'est pas.
1: Merci infiniment, maître Emmanuel Rigler, avocat de la partie civile dans ce dossier.
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1: Une affaire criminelle aujourd'hui de 2004 qui a pour théâtre un tout petit hameau à 60 km de Dijon, en Côte d'Or. L'enquête sur le meurtre de Valérie Barry, sur laquelle on s'est acharné, 13 coups de couteau, la tête fracassée sur le sol en pierre. Une enquête par ailleurs sans preuve absolue et qui, au moment du procès, va placer les jurés face à leur intime conviction, alors que l'accusé nie. Et il n'ira jusqu'au bout. Et encore aujourd'hui, il nie. Histoire que j'ai écrite avec Thomas Audouard, réalisation Céline Lebras.
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1: Le 26 mars 2004, les pompiers de Dijon en Côte d'Or reçoivent un appel paniqué.

0: l'autre bout du fil, un homme qui hurle dans son combiné, tellement fort qu'on a du mal à le comprendre.
1: Tu as l'anneau ! À l'anneau !
0: Monsieur, parlez moins fort, je ne vous comprends pas. Vous êtes où ?
1: Je suis à l'anneau ! Monsieur Barry ! Monsieur Barry !
0: À l'anneau, vous dites ? Qu'est-ce qui se passe, monsieur ?
1: Ma femme ! Elle est par terre ! Elle est dans le salon ! Elle est chez vous !
0: D'accord, monsieur. Je vous envoie les pompiers de Pouilly en Auxois. Et je vous mets tout de suite en relation avec le SAMU. Hein, surtout, restez en ligne. L'homme est maintenant en ligne avec le SAMU, toujours aussi paniqué.
1: Ma femme ! Elle est étendue par terre ! Elle est couverte de sang !
0: Elle respire, monsieur ?
1: Non ! Elle respire plus ! Et je vois pas mes chiens !
0: Vous voyez pas vos chiens ?
1: Non !
0: D'accord, les secours sont en route, monsieur.

Quand les pompiers arrivent sur place, une petite ferme à l'anneau, donc, à 60 km de Dijon, ils le trouvent, lui, dans la cour, couvert de sang, perdu, quasi délirant. Et elle, au milieu du salon, dans une mare de sang. C'est trop tard, beaucoup trop tard. Elle est morte. Elle s'appelait Valérie Barry. Elle avait 38 ans.

0: Le mari, je vous l'ai dit, est lui-même couvert de sang, très agité, choqué. C'est normal.
1: Je comprends pas ce qui s'est passé. Je l'ai trouvé comme ça. Ma femme ! Ma femme !
0: Calmez-vous, monsieur. Calmez-vous.
1: Et les chiens ? Je sais pas où ils sont, les chiens.
0: On ne comprend pas la moitié de ce qu'il raconte. Ses nerfs ont lâché. Et donc les pompiers l'embarquent pour l'hôpital de Dijon. Et ce qui est terrible dans cette histoire, c'est que Valérie et Laurent ont une petite fille ensemble. Laura, 4 ans. Sa mère est morte, son père est à l'hôpital. Alors on s'organise pour qu'une voisine la récupère quand elle rentre de l'école par le bus.

0: Alors que s'est-il passé? On est en pleine Cambrousse. L'Anneau est un hameau de 12 habitants, rattaché à Arconcé, un village d'un peu plus de 200 habitants. Qui est venu là, au milieu des champs, tuer Valérie Barry? Les gendarmes arrivent sur place et ils font les premières constatations. Bon, de toute évidence, elle a été poignardée. À plusieurs reprises. Et l'arme du crime est là, près du cadavre. Un couteau, un grand couteau, genre couteau de boucher, avec une lame d'au moins 20 cm. Regarde là. T'as vu dans ses mains? On dirait des cheveux. Prélève-moi ça. On trouve aussi des cheveux sur le bas de son survêtement. Et autour dans le salon, un souk incroyable. Pas forcément lié au meurtre d'ailleurs. La pièce est manifestement en rénovation. Les meubles ont été déplacés. C'est un chantier. Cela dit, le reste de la maison aussi est en désordre. Le sac de Valérie est retourné par terre dans la cuisine. Dans la chambre, les armoires ont été vidées. Les vêtements sont là, entassés sur le sol. Et sur le bureau, il y a une boîte en métal, une sorte de caisse. Une boîte à monnaie, vide. Moi, je pense que c'est un cambriolage, non? Mais ce qui est bizarre, regarde, c'est que la porte n'a pas été fracturée. Si on part sur un cambriolage, il n'y a pas que ça qui est étrange. Le mari dira plus tard que des objets ont disparu. Mais des objets qui n'ont aucune valeur. Il manque, figurez-vous, des chaussettes, un mug, des sacs à congélation et 100 euros qui étaient dans la fameuse caisse. Est-ce qu'on tue quelqu'un pour ça? Pour si peu? Retour à la ferme des Barry. Et les chiens, alors? Où sont les chiens? Vous vous souvenez que quand il appelle les pompiers, le mari parle tout de suite des chiens qui ont disparu. Normalement, il s'agit de deux chiens, un Rottweiler et un Border Collie, qui montent la garde devant la maison, attachés ou libres, ça dépend. Les gendarmes, eux, n'ont aucun mal à retrouver les chiens. De la maison, ils les entendent aboyer. Ils sont à quoi? 10 mètres de la maison, dans une dépendance. Qui a pu les enfermer là? Naturellement, les gendarmes vont interroger le mari à l'hôpital. Ils veulent connaître l'emploi du temps du couple le matin du drame. Femme était en congé. Elle devait poncer les poutres du salon. On fait des travaux en ce moment. Et vous, monsieur? Votre emploi du temps? Moi, je suis volailler. Je suis allé faire une livraison dans un restaurant à Dijon. Et c'est quand je suis rentré que je l'ai trouvé. Dans le salon. Et au passage, le mari raconte leur histoire, leur belle histoire, qui vient de s'arrêter là, d'un coup. Lui est un ancien militaire. Et il y a 3 ans, il a décidé de se reconvertir en éleveur de poulets. Et donc avec Valérie, ils se sont installés dans ce petit village. Valérie était aide-soignante. C'était pas facile, hein. Elle devait faire 1 heure de route tous les jours pour aller travailler. Au lendemain du drame, les gendarmes retournent à la ferme des Barry pour une perquisition. En présence de Laurent Barry, c'est la règle. Je vous l'ai dit, il est éleveur de poulets. Et donc forcément, dans l'abattoir à volailles, les gendarmes tombent sur des couteaux. Beaucoup de couteaux, bien tranchants. Dites-moi, monsieur Barry, on a saisi l'arme du crime. C'est un grand couteau d'environ 30 cm avec un manche en plastique vert. Ça vient d'ici? Ça vient de votre abattoir? Oui et non. C'est un de mes anciens couteaux, mais comme il coupait pas très bien, je l'avais mis dans la cuisine, sur le rebord de la fenêtre, je crois.
1: C'est donc là que le tueur a trouvé le couteau, sur le rebord de la fenêtre.
0: Détail intéressant, parce que ça veut dire qu'il ne vient pas pour tuer. Il n'emmène pas son arme avec lui, il la trouve sur place. Puis là-dessus tombent les résultats de l'autopsie du corps de Valérie. Le légiste a compté les coups de couteau. 4 coups au thorax, 2 dans le dos et 2 dans la poitrine. L'un d'eux perfore le poumon, mais ça n'est pas tout. Le légiste a aussi compté 8 coups de couteau à la tête, dont un sous le menton qui a tranché la jugulaire. On l'a égorgé. Mais vous n'avez pas encore tout entendu. Ce qui l'a tué, c'est un traumatisme crânien. Le légiste pense que bam, bam, bam, bam, le tueur lui a fracassé la tête à plusieurs reprises
1: sur le sol du salon, en pierre. Ce meurtre n'a pas été commis comme ça, sur un coup de tête. C'est un massacre. Il en faut de la rage pour balancer 13 coups de couteau. Et ensuite, ou avant, on ne sait pas, bam, bam, bam, bam, la tête sur les dalles en pierre. À part ça, elle n'a pas été violée. Elle n'avait pas bu, elle n'avait pas pris de drogue ni de médicaments. Quant à l'heure de la mort, d'après le légiste, elle se situe entre 9h45 et 11h30 du matin. Alors pourquoi elle et qui? Naturellement, comme vous sans doute, les gendarmes pensent d'abord au mari. Au mari, avec un X. Car Valérie a été mariée une première fois avant d'épouser Laurent. Est-ce que ça ne pourrait pas être le premier mari, une vengeance amoureuse? Les gendarmes vont l'interroger, il a un alibi en béton. À l'heure du meurtre, quelque part entre 9h45 et 11h30, il était au travail. Ou alors, le deuxième mari, Laurent, qui dit avoir découvert le corps en rentrant d'une livraison de poulet et qu'on retrouve couvert de sang dans la cour de sa ferme, à moitié délirant. Les voisins que les gendarmes vont interroger ont beaucoup de mal à y croire. Ce sont des gens bien intégrés. Impeccable. C'est vrai qu'avec la sécheresse l'an passé, ils ont eu beaucoup de pertes. Sans doute qu'ils avaient des problèmes de sous. Elle, je vais vous dire, elle avait l'air tracassée. Hein. Ça lui faisait du souci. C'est pas facile l'élevage. Hein. Personne ne peut imaginer que Laurent ait tué sa femme. Mais les gendarmes n'écartent pas totalement l'hypothèse. Normal. Je vous rappelle qu'on le retrouve en sang dans la cour de sa ferme, et donc les gendarmes l'interrogent sur son emploi du temps le matin du meurtre. Le matin, j'ai commencé par faire des factures, et puis ensuite j'ai préparé ma volaille. Et je dirais que vers 9h, je suis parti livrer à Dijon.
2: Avec quel véhicule, monsieur?
1: J'ai pas pris ma camionnette, j'ai pris la Ford Escort de Valérie. En ce qui concerne les chiens, monsieur Barry, où sont-ils quand vous partez de chez vous?
3: Ils sont comme d'habitude. Il y en a un qui est attaché, et puis l'autre qui est libre, quoi.
1: Les gendarmes vont donc voir le restaurateur de Dijon à qui il prétend avoir livré sa volaille.
3: Oui, je confirme qu'il est passé chez moi.
1: À quelle heure?
3: Vers 10h15.
1: Laurent Barry dit qu'ensuite, il est passé voir un ami garagiste, Thierry, à Chenove, près de Dijon.
3: Laurent? Il est passé.
1: À quelle heure?
3: Je dirais un peu avant 11h. Il a pas traîné, hein. Il m'a dit qu'il avait une brebis qui allait mettre bas. En 11h05, il était parti.
1: Et donc, on mesure le temps qu'il faut pour aller de chez le copain Thierry jusqu'à la ferme. Laurent Barry a-t-il pu matériellement tuer sa femme?

0: Barry dès qu'il quitte la ferme à 9h. Le client restaurateur de Dijon dès qu'il livre ses volailles à 10h15. Et l'ami garagiste qu'il arrive vers 11h et qu'il ne reste pas longtemps, mettons 10 minutes. Ensuite, il lui faut 40 minutes, les gendarmes ont chronométré, pour rentrer chez lui. Le mari ne peut pas, matériellement, avoir commis le crime. À aucun moment dans la matinée, il n'a le temps de faire l'aller-retour jusqu'à chez lui, c'est trop loin. Et il rentre à la ferme bien après l'heure du crime. Donc, ça n'est pas lui non plus. Donc, qui ? On en revient au rôdeur, au cambrioleur. Et vu la violence du meurtre, la tête qu'on fracasse sur le sol plusieurs fois, je vous rappelle, bam, bam, bam, on se dit c'était un malade mental. Et donc on fait le tour des hôpitaux psychiatriques. Et ça ne donne rien. Et puis un jour, on interroge la factrice d'Arconcé.
1: Chez Barry ? Ah ben j'y suis passé devant, il était quoi, 11h15 ? Vous vous souvenez si vous avez vu les chiens? Ah non! D'habitude, il y en a toujours un qui vient aboyer au portail, et puis l'autre qui est attaché, mais là, ils étaient pas là. Hein. Vous avez vu s'il y avait une voiture dans la cour? Ben, il y avait leur camionnette, mais il manquait leur Ford, là, leur Ford Escort.
0: Ça, ça colle avec les déclarations de Laurent Barry, qui dit qu'il a pris la voiture de sa femme. Et on apprend à l'occasion que les chiens ont été enfermés avant 11h15. Bon. En revanche, un voisin, qui lui aussi voit les chiens le matin quand il part en général, raconte que la camionnette est égarée en marche arrière, prête à partir. Il en est sûr. Et là, il y a un problème, parce que les gendarmes, quand ils arrivent juste après la découverte du corps de Valérie Barry, voient la camionnette garée dans l'autre sens, en marche avant. Or, Laurent Barry n'est pas censé avoir utilisé sa camionnette, puisqu'il part à 9h avec la Ford Escort et qu'il rentre avec la Ford Escort. À aucun moment dans le récit de son emploi du temps, il ne monte dans la camionnette. Donc là, une lampe se rallume dans la tête des gendarmes. Et si malgré tout, malgré son alibi, c'était lui. Parce qu'en vérité, les gendarmes, entre nous, n'arrivent pas à croire à un cambriolage qui tourne mal. Le cambriolage, je vous rappelle le butin, des chaussettes, un mug, des sacs à congélation, un bifton de 100 euros, et maintenant, il vient de s'en apercevoir, la montre Festina de Laurent Barry, valeur 150 euros. Ça ne tient pas debout. On n'a jamais vu un cambrioleur voler des sacs de congélation. C'est une mise en scène, une mauvaise mise en scène, mais une mise en scène tout de même.
2: On de la traconte, la suite de votre récit.
0: Et donc les gendarmes décident de passer la maison tout entière au luminol, un produit qui fait apparaître les traces de sang même les plus infimes. Avec un bémol, tout de même. Le juge a autorisé la levée des scellés, et donc Laurent Barry est rentré chez lui avec sa maman, ils ont tout nettoyé. Et forcément, donc, le luminol vient un peu tard. Mais, dans la cuisine, on trouve quand même un petit quelque chose qui pourrait être du sang. Et puis dans la voiture, la Ford Escort, on trouve les chaussons de Laurent Barry. Après le drame, il est allé passer quelques jours chez sa maman et il avait pris ses chaussons. Il les a laissés dans la voiture et sous la semelle de ses chaussons, il y a du sang. Tiens, tiens, il n'est pas rentré chez lui en chaussons. Il n'est pas en chaussons quand il découvre le cadavre de sa femme. Alors pourquoi y a-t-il du sang sous la semelle de ses chaussons ? Là-dessus, l'attaque étant la meilleure défense, Laurent Barry lui-même vient désigner un suspect aux gendarmes, un certain Ludovic.
1: Bah, c'est plus ou moins un ami à moi. Il y a quelque temps, on a envisagé de s'associer. Lui aussi voulait se reconvertir dans l'aviculture. Et vous avez des raisons d'avoir des doutes à son sujet ? Oui. Je crois qu'il tournait un peu autour de Valérie. Je me dis que ça peut faire un mobile, non ?
0: C'est la raison pour laquelle vous ne le fréquentiez plus ?
1: Non, c'est pas pour ça. Je vous ai dit, on parlait de s'associer. Puis il a cherché à m'entuber. Donc ça, c'est pas fait.
0: Intéressant. Les gendarmes font donc venir ce Ludovic. qui dit qu'il n'a pas vu Laurent Barry depuis 8 mois, qui prétend qu'il ne s'est strictement rien passé avec Valérie, mais qui raconte tout de même que l'autre lui a fait une fois une crise de jalousie, et qui confirme le projet de s'associer avec Laurent, et le différend financier qui les a éloignés, mais qui a un alibi. Le matin du 26, il était chez ses parents, et les parents confirment. C'est une fausse piste. Fausse piste aussi quand on s'intéresse au simplet du hameau, Pascal. Un vieux garçon un peu bizarre, sauvage, qui vit seul avec ses bêtes. Le suspect idéal. Les gendarmes débarquent chez lui, le bougre se barricade à l'étage. Il refuse d'ouvrir.
1: « Ouvre donc ! T'as rien à craindre ! Ouvre-nous !»
0: Les gendarmes repartent, ils reviennent, et finalement l'autre leur ouvre. Oh le spectacle ! Il y a des photos de femmes à poil partout scotchées dans la maison.
1: Et que faisiez-vous le 26 au matin? J'étais en course.
0: On vérifie. C'est vrai. Il n'y est pour rien, Pascal. Mais bientôt tout le village saura ses petites manies. Et là qui revoilà, Ludovic. Le copain qui a failli s'associer avec Laurent et que l'autre a gentiment balancé.
1: Ouais, je suis venu vous voir parce qu'un truc m'est revenu. Une nuit, Laurent m'a dit qu'il préférait tuer des humains à des animaux.
0: Et il rappelle aux gendarmes le passé militaire de Laurent. C'est un ancien parachutiste. Et un parachutiste, ça sait manier le couteau. Alors, est-ce que la police scientifique va pouvoir impliquer Laurent Barry dans le meurtre de sa femme? Analyser les prélèvements réalisés sur la scène de crime prend toujours un peu de temps, mais ça y est, les résultats viennent de tomber. Les cheveux d'abord que Valérie Barry morte tenait dans ses mains, et ceux qu'il y avait sur le bas de son jogging. On espérait que ce soit les cheveux du tueur. Eh bien non. D'après l'analyse ADN, ce sont ses propres cheveux. Et idem pour l'ADN retrouvé sur la lame du couteau, c'est la sienne. En revanche, on a aussi trouvé une trace ADN sur la caisse, dans laquelle a été volé le fameux billet de 100 euros. Et c'est l'ADN du mari, Laurent. Mais ça ne suffit pas à l'impliquer. C'est lui qui manipulait cette caisse couramment. Quant aux soi-disant traces de sang révélées par le luminol dans la cuisine, eh bien finalement ça n'est pas du sang. Contre Laurent Barry, il ne reste que les traces de sang sous ses chaussons, inexpliquées. Mais ça n'est pas suffisant pour envoyer l'oiseau devant la cour d'assises. Et pendant 1 an et demi, on en reste là. Jusqu'en octobre 2005, où arrive un nouveau directeur d'enquête qui reprend tout à zéro. Et qui notamment décide de réécouter en boucle l'appel téléphonique de Laurent Barry aux pompiers.
1: Monsieur, parlez moins fort, je ne vous comprends pas. Vous êtes où?
3: Je suis à l'anneau!
0: Marche arrière, marche avant, stop! Et d'un coup, fais-moi réécouter ça, là. Voilà, ici. Écoute.
3: Ma femme! Elle est par terre!
0: On entend les chiens, non? Il dit qu'il sait pas où sont les chiens, mais... On les entend quand il passe le coup de fil, non?
1: Je vous envoie les pompiers.
0: Incroyable! Ça serait la preuve que Laurent Barry ment. L'enregistrement est envoyé à l'Institut de Recherche Criminelle de la Gendarmerie Nationale. Il est analysé par des experts. Et oui, on entend bien les chiens, en arrière-plan. Il ment depuis le début, quand il dit que les chiens ont disparu. Et en relisant le dossier, le nouveau chef d'enquête bute à son tour sur cet improbable cambriolage. Alors qu'il y avait des bijoux qui n'ont pas été volés, une collection de pièces dans la chambre du gamin, qui est toujours là. Et il arrive lui aussi à la conclusion que le cambriolage ne tient pas.

0: Depuis le début de l'enquête, il y a plus d'un an, Laurent Barry reconnaît qu'il y avait du tangage dans son couple, lié aux difficultés qu'il rencontrait dans son élevage. Mais en creusant, on s'aperçoit que c'était beaucoup plus que du tangage. Il y avait un vrai conflit, et notamment une séquence qui jusque-là avait totalement échappé à l'enquête. 6 mois avant le meurtre, le fils aîné de Valérie, Thomas, 12 ans à l'époque, se plaint de son beau-père auprès d'une psychologue. Il l'accuse à l'époque de lui avoir lacéré ses baskets. Et Laurent Barry porte plainte contre lui pour diffamation, un gamin de 12 ans. Et on retrouve la trace de cette plainte. Il y a eu une enquête à l'époque. Et une gendarme à l'époque a rencontré Valérie. Et voilà ce qu'elle lui a dit, 6 mois avant de mourir. « Je regrette énormément d'avoir quitté mon appartement douillet pour cette vie dans une maison de campagne. Ici, rien n'est terminé. On vit dans un chantier. Je regrette ma vie d'avant. Je regrette d'avoir suivi Laurent ici. » Elle n'en pouvait plus de son histoire d'élevage de poulet, qui en plus, ça se confirme, ne marchait pas. Les gendarmes étudient les comptes, le couple était au bord de la faillite. Au moment où Valérie meurt, les Barry ont 2000 euros de découvert à la banque et une facture EDF de 800 euros impayée. Et ils ont demandé des reports sur le crédit de la maison de l'anneau. Ils étaient au bord du gouffre, ça pesait sur le couple. Les gendarmes apprennent que certaines nuits, Laurent dormait dans son camion. Et en grattant encore dans les relevés téléphoniques de Valérie, ils s'aperçoivent que fin 2003, 3 mois avant de mourir, Valérie a appelé des agences immobilières. Elle cherchait un appartement. Elle voulait se barrer. Et l'un des agents immobiliers raconte une scène qui pourrait être l'étincelle du crime. Bah, un jour, j'ai appelé chez elle. Et puis, je suis tombé sur son mari. Je lui ai dit, j'ai un appartement à faire visiter à votre femme. C'est comme ça que Laurent a appris que sa femme voulait se tirer. Est-ce que ça ne fait pas un mobile, ça ? Deux ans après le meurtre de sa femme, Laurent Barry est placé en garde à vue. Le même jour, une perquisition a lieu chez sa mère. Et qu'est-ce qu'on retrouve ? La montre Festina qu'il disait s'être fait voler dans le cambriolage. Et vers 21h... Bon, d'accord. C'est moi qui ai organisé le faux cambriolage. Mais je peux vous expliquer. Quand j'ai découvert le corps, j'avais peur qu'on m'accuse. Alors j'ai renversé le sac de Valérie, j'ai mis le bazar avec les vêtements et les bijoux. En fait, j'avais peur que mon beau-père m'accuse du meurtre. Il reconnaît aussi que c'est lui qui a enfermé les chiens. À sa demande à elle, dit-il. Et il reconnaît enfin une dispute ce matin-là.
1: Bah oui, on s'est un peu engueulé. C'était sur le ponçage des poutres du salon. Elle savait pas faire.
0: Mais il ne va pas plus loin. Il ne reconnaît pas le meurtre. Et pourtant, à l'issue de sa garde à vue, le juge le met en examen pour le meurtre de sa femme. Étonnant, parce qu'il a un alibi, Laurent. Il était à Dijon au moment du meurtre.

rappelle la chronologie. Laurent Barry dit qu'il part à 9h de chez lui. Le restaurateur, à qui il livre ses poulets, dit qu'il arrive au restaurant à 10h15. Il aurait donc mis 1h15 pour aller à Dijon. Alors qu'en pratique, il ne faut que 40 minutes. Les gendarmes ont mesuré. Jusque-là, on ne s'était pas attardé sur ce hiatus, mais à bien y réfléchir. Et s'il était parti plus tard qu'il ne le dit? À 9h30, 10h moins le quart. Là, il aurait eu le temps de tuer sa femme avant de partir. Et dans ce cas-là, il n'a plus d'alibi. Au moment de boucler son dossier, le juge retient un scénario. Laurent Barry tue sa femme avant sa livraison à Dijon. Il met en scène le faux cambriolage avant de partir. Et on peut imaginer qu'il enferme les chiens dans l'espoir que quelqu'un d'autre découvre le corps, pour que les chiens n'empêchent pas un visiteur de rentrer dans la maison. Mais personne ne vient. Et il est obligé de faire son cinéma à son retour de Dijon, son appel éploré. Ça se tient. Ça se tient tout ça, mais ça n'est pas très étayé, vous en conviendrez, ça manque de preuves. Est-ce que ça va passer devant la cour d'assises? La preuve que le dossier est fragile, Laurent Barry, que le juge avait envoyé en prison, est libéré dans l'attente de son procès.

0: Il comparaît donc libre devant la cour d'assises de Dijon en octobre 2009. Notez au passage qu'il a toute sa famille avec lui. Son fils aîné, sa mère, sont convaincus de son innocence. Mais le troisième jour, le procès bascule sur un détail. Le président fait projeter sur grand écran les photos de la scène de crime. Et sur la photo numéro 29, qu'est-ce qu'on voit ? À l'entrée de la maison, posée sur le paillasson, les fameux chaussons. Ceux-là même qu'on a retrouvés avec une trace de sang sous la semelle.
1: Monsieur Barry, est-ce que ça n'est pas là la preuve que vous portiez ces chaussons au moment du meurtre, le matin, avant de partir ? Ben non ! Si ça avait été le cas, ils auraient été couverts de sang. Ils le sont pas.
0: Pas faux. À ce moment-là, sa mère vola sa rescousse.
1: Mais enfin, ces chaussons, c'est moi qui les ai mis le lendemain quand on a fait le ménage en grand. C'est pour ça qu'il y a du sang dessus.
0: Mouais. L'avocat général réclame 20 ans de réclusion criminelle contre Laurent Barry. Et les jurés sont d'accord avec lui. Il lui colle 20 ans. À l'annonce du verdict, sa famille hurle.
1: Il est innocent ! Il est innocent !
0: Laurent Barry fait appel, bien sûr. Il est rejugé en novembre 2010 à Besançon et il est à nouveau condamné à 20 ans de réclusion criminelle. Et aujourd'hui encore, depuis sa prison, il clame son innocence.
2: Pour commenter son histoire du jour, Christophe Ondelatte reçoit un invité, acteur direct de son récit.
0: Et pour débriefer cette histoire, je suis avec l'avocate pendant toute cette affaire de Laurent Barry, maître Régine de la Morinerie du barreau de Paris. Alors maître, d'abord, peut-être une mise au point qui s'impose. Je me doute que vous êtes lié à la stratégie de nos défenses de votre client, qui a toujours nié, qui nie toujours aujourd'hui, même si cette stratégie a échoué. Vous défendrez donc, j'imagine, pendant toute cette interview qu'il est innocent, n'est-ce pas ?
3: Bien sûr.
0: Vous êtes tenu par ça ?
3: Je ne suis pas tenu par ça, mais je le pense véritablement innocent. Et en tout état de cause, les lacunes de l'enquête qui a été faite vont tout à fait dans ce sens-là.
0: Alors, avant que nous reprenions un à un les points qui ont amené à sa condamnation, mais qui peuvent aussi être des arguments pour douter, il y a une première chose, moi, qui m'intrigue, c'est le quantum de la peine. 20 ans. Pour un meurtre, pardon, mais qui ressemble à un meurtre de psychopathe. Faut rappeler les 13 coups de couteau, faut rappeler la tête fracassée sur le sol en pierre de la ferme. Est-ce que ça n'est pas, au fond, une peine qui dit on pense qu'il est coupable, mais on n'en est pas sûr, donc on lui met pas 30 ans, on lui met 20.
3: Peut-être. Bon, tout état de cause, c'est sûr que c'était quitte ou double, hein, où effectivement la thèse de l'acquittement était retenue par les jurés, ou bien sinon il prenait une peine très sévère.
0: C'est pas une peine très sévère, 20 ans pour un crime de cette violence.
3: Bien sûr, mais je pense que si véritablement il avait commis ces faits, les jurés seraient partis sur le fait que c'était une histoire passionnelle et donc à ce titre lui ont peut-être fait bénéficier d'une réduction par rapport à ce qu'effectivement quelqu'un de totalement extérieur aurait encouru.
0: Il y a un côté, on coupe la poire en deux, je trouve, non ?
3: Oui, peut-être. Enfin bon, moi, c'est pas tout à fait mon avis, parce que je trouve que les 20 ans sont vraiment très lourds pour quelqu'un qui n'a rien fait.
0: Vous n'êtes plus son avocate aujourd'hui, pour que les choses soient bien claires ?
3: Non, moi j'étais son avocat en fait en première instance de cour d'assises. Je ne l'ai pas été par la suite, non pas pour des questions de désaccord avec mon client, pour tout simplement des questions financières, parce que j'exerce à Paris et que ça avait déjà été très lourd financièrement pour la famille de gérer une procédure pendant une semaine à Dijon et qu'ils n'avaient absolument pas les moyens de reprendre un avocat pour la procédure de Besançon.
0: Ah, c'est intéressant ce que vous racontez là, parce que ce sont des choses dont on parle jamais, mais lorsque la famille doit payer un avocat, ça coûte des sous.
3: Hein. Oui, ça coûte, et c'est vrai que c'est d'ailleurs dommage, parce que... mais bon, malheureusement, le fait de l'éloignement faisait que je ne pouvais pas non plus faire d'aller au-delà dans les efforts financiers, parce que c'est vrai que la façon dont se passe la première partie, en général, permet, si vous voulez, justement de voir ce qui a pu pêcher lors de la première instance, et peut-être les éléments qui ont manqué pour convaincre les jurés de son innocence.
0: Oui, si c'est le même avocat, il est plus efficace en appel, quoi.
3: Ah. Oui, tout à fait, tout à fait. Et c'est frustrant pour l'avocat, parce que j'avoue que c'est un dossier auquel je pense encore beaucoup aujourd'hui.
0: Je voudrais mettre qu'on reprenne quelques-uns des points qui ont amené par deux fois les jurés de la cour d'assises à condamner votre client malgré ses dénégations. Et vous me direz ce qu'il pèse selon vous. Premier point, moi, que je trouve le plus convaincant de sa culpabilité, c'est qu'il reconnaît qu'il a simulé ce cambriolage après avoir menti pendant des années. Et on a du mal à croire ses arguments. J'avais peur qu'on m'accuse. Vous y croyez?
3: Ben oui, mais oui, moi j'y crois, et je pense qu'effectivement c'est ce qu'il a perdu, c'est ce faux cambriolage. C'est vrai que M. Barry avait de très mauvaises relations avec sa belle-famille, et qu'il était convaincu que s'il y avait un doute sur le fait qu'il puisse avoir commis ce meurtre, eh bien, immédiatement, son beau-père l'accuserait. Et d'ailleurs, c'est ce qui s'est produit, puisque lorsque les gendarmes sont allés annoncer à son beau-père le décès de sa fille, immédiatement, il a accusé M. Barry. Mmh. Donc, ce que pensait M. Barry est exact, et c'est vrai que ça a été extrêmement maladroit, et c'est ce qu'il a, par la suite, je dirais, condamné.
0: Le coup de la festina est terrible, c'est-à-dire, au moment où il avoue le faux cambriolage, on retrouve la festina chez lui juste avant la garde à vue, quoi.
3: Oui, non, mais bien sûr, ça a été décisif, hein, de toute façon.
0: Pour vous, c'est ça qui l'a emporté?
3: Ah bah, clairement, clairement.
0: Alors, il y a ce trou dans son emploi du temps, qu'il y en ait un ou qu'il n'y en ait pas un. Il faut effectivement 40 minutes pour aller jusqu'au restaurant de Dijon. Il y arrive à 10h15. Alors là, tout de même, il y a un doute sur le moment où il arrive au restaurant. Il faut quand même dire la vérité. Le restaurateur dit c'est 10h15 parce que il se souvient que la femme de ménage était en train de passer l'aspirateur et qu'il faut à peu près je ne sais plus combien de temps pour passer l'aspirateur et que donc sans doute c'est 10h15. On n'est pas vraiment sûr de l'horaire d'arrivée de Laurent Barry chez ce restaurateur pour lui livrer des poulets.
3: Bah, l'heure d'arrivée, si telle qu'elle est décrite, est quand même entre 10h et 10h15. Donc la thèse selon laquelle M. Barry aurait tué son épouse avant son départ, pour moi, ne tient pas du tout la route.
0: Bah si, matériellement, ça tient. Si c'est 40 minutes pour y aller, il reste une vingtaine, entre 20 et 30 minutes pendant lesquelles il peut tuer son épouse et retourner son sac à main.
3: Bah, il a quand même été indiqué que son épouse était décédée aux environs de 9h45. Hein. Enfin, c'était au démarrage, on avait un temps de une heure de décès qui était quand même beaucoup plus précise que ce qui a été dit par la suite, puisque à l'origine, le médecin urgentiste qui est intervenu avait fixé l'heure de la mort à 10h30. D'accord.
0: Oui. J'en ai pas parlé, mais c'est le premier médecin. Et ensuite...
3: C'est le premier médecin qui arrive et qui, je dirais, au vu des constatations, notamment de la température du corps, etc., indique que c'est très vraisemblablement 10h30. Et ensuite, le médecin légiste, lui, va donner un temps un peu plus large qui va être entre 9h45 et 11h30. Bon. Mmh. Donc, on sait que M. Barry a quitté la maison aux alentours de 9h.
0: C'est ce qu'il dit.
3: Bah, c'est ce qu'il
0: vous
3: dit,
0: mais c'est ce qu'il dit seulement.
3: C'est pas simplement ce qu'il dit lui. C'est aussi les constatations qui sont faites, puisque il y a notamment un témoin qui indique que lorsqu'il est passé devant la maison à 9h10, le véhicule de Monsieur Barry n'était plus présent.
0: La Ford Escort,
3: tout à fait. Mmh. Alors, à 9h05, on a un témoin qui nous dit le véhicule est là, et à 9h10, on a un autre témoin qui dit le véhicule n'est pas là. Mmh. Donc, à partir de là, on sait quand même de façon relativement précise l'heure de départ de M. Barry, qui correspond d'ailleurs après avec l'heure de livraison des poulets.
0: Alors, quelque chose qui est assez convaincant, c'est la découverte qu'il y a un vrai conflit dans ce couple, sur cette aventure de s'installer à la campagne, d'élever des poulets, ça ne se passe pas bien, elle le vit mal, et elle est sur le point de partir. Et il reconnaît que le matin même, ils se sont disputés au sujet du ponçage des poutres dans le salon. Cette dispute, on voit bien sa suite logique. Il se dispute, il la tue.
3: Non, mais ça, M. Barry a toujours contesté vouloir enfin être en séparation avec son épouse. Il y avait eu une petite dispute, comme il y a dans tous les couples, parce qu'il y avait effectivement du bricolage à faire, enfin, qui était plus que du bricolage, qu'il y avait du ponçage de poutre, c'était quand même assez lourd. Et on peut aussi parfaitement comprendre que Mme Barry, qui était soignante, qui était une jeune femme, je dirais, bon, très jolie, habituée à la ville, ait eu du mal à s'adapter à la vie à la campagne, et notamment dans des conditions financières qui étaient quand même assez difficiles, puisqu'il y avait eu une saison qui avait été dure, et c'est vrai que le couple manquait d'argent. Donc, je veux dire, qu'il y ait des petites disputes, ça peut se concevoir, qu'à un moment donné, elle se soit renseignée pour repartir vivre en ville.
0: Prendre un appartement, quoi, tout de même.
3: Oui, mais ça a duré une journée. Enfin, voilà, elle avait appelé un agent immobilier, et puis ensuite, elle a tout de suite indiqué que non. Bon, voilà, c'est typiquement le coup de tête de quelqu'un qui est un peu déçu par cette vie-là. Mais parallèlement, au mois de février, donc peu de temps avant le décès, mon client avait emmené son épouse dîner dans un restaurant pour la Saint-Valentin où plusieurs personnes les ont vus très heureux ensemble. Donc on n'est pas du tout dans ce contexte-là. Et d'ailleurs, les témoins, les voisins proches qui ont été entendus ont confirmé que pour eux, il n'y avait pas de dispute dans le couple Barry.
0: Alors il y a quelque chose qui, en revanche, pèse assez lourd, ce sont les chaussons. Chaussons tachés du sang de la victime. Ces chaussons sont convaincants du fait que il l'aurait tué alors qu'il était toujours en chaussons, c'est-à-dire avant de partir le matin, et qu'ensuite il enlève ses chaussons, il met ses chaussures, il va travailler, il revient, il a toujours ses chaussures, il ne remet pas ses chaussons, et donc les chaussons sont accusateurs. Vous ne trouvez pas ?
3: Non, je trouve pas, parce que lorsque les gendarmes avaient fait une première perquisition, ils avaient absolument rien trouvé. Donc c'est par la suite, lorsqu'ils vont revenir vraiment plusieurs semaines après à la maison, qu'ils vont trouver ces chaussons dans la voiture de Monsieur Barry. Mais je veux dire, entre-temps, Monsieur Barry, il est revenu dans la maison, il a fait le nettoyage de la maison avec sa mère. Enfin, c'est quand même un dossier dans lequel on peut s'étonner, puisque la maison a été placée sous scellé 12 heures après le décès de Madame Barry. Et ensuite on a gentiment dit à Monsieur Barry, écoutez, débrouillez-vous, vous pouvez faire le ménage. Donc que Monsieur Barry ait effectivement utilisé ses chaussons ou que sa mère les ait utilisés pour faire le ménage, ça n'a strictement rien d'étonnant. Et quand on voit l'état dans lequel se trouvait le corps de Madame Barry, là aussi, je peux pas imaginer qu'il y aurait pas eu des taches de sang sur le dessus du chausson si ça avait été le cas.
0: Et pas seulement sur la semelle.
3: Il y a
0: cette histoire de chien qu'il dit chercher, mais qu'on entend en arrière-plan de l'appel téléphonique qui passe aux pompiers et qui prouve qu'il ment. On a du mal à comprendre d'ailleurs au total de cette histoire quel est le rôle que jouent ces chiens. On ne comprend pas pourquoi il cherche ces chiens alors que sa femme vient de mourir. On ne comprend pas pourquoi il les aurait enfermés dans cette baraque, si ce n'est pour éventuellement ne pas empêcher que quelqu'un rentre dans l'intervalle, découvre le corps à sa place, etc. Autour de ces chiens, il y a une sorte de mystère. C'est un truc qu'on ne comprend pas bien. Qu'est-ce que vous comprenez, vous, de l'usage
3: des chiens ? Moi, ce que je comprends, c'est que son épouse faisait du ponçage, elle grimpait sur l'escabeau, etc. Et elle ne voulait pas que les chiens lui tournent autour et avait préféré qu'ils soient enfermés. Il n'y a rien d'aberrant dans cela. Et d'ailleurs, c'est pareil, c'était confirmé par une de ses voisines qui disait que souvent, Madame Barry n'aimait pas trop avoir les chiens, c'était des gros chiens, et peut-être qu'elle avait peur que les chiens bousculent l'escabeau, je ne sais pas. En tout état de cause, si vraiment ça avait été quelque chose de très réfléchi de la part de Monsieur Barry, je ne vois pas pourquoi il aurait continué à dire qu'il cherchait ses chiens, alors que de toute façon, lorsque les gendarmes sont arrivés, ils ont tout de suite vu les chiens qui étaient effectivement renfermés. Donc c'est pas, pardonnez-moi, comme vous l'indiquiez tout à l'heure, le nouveau responsable de l'enquête qui aurait eu brutalement une lumière avec les chiens, puisque de toute façon les chiens, ils avaient tout de suite été retrouvés étant enfermés dans un appentis adjacent. Ouais. Donc non, je pense simplement...
0: Ce qui sonne comme un hiatus incroyable, c'est qu'ils réclament ces chiens alors même qu'on les entend dans l'appel téléphonique.
3: Oui, mais parce que lui, il ne les entend pas, parce que M. Barry était vraiment en état de choc. Lorsqu'il a été pris en charge par les pompiers, il était en état de choc d'avoir trouvé son épouse décédée, pleine de sang. Il était vraiment en état de choc.
0: Maître de la Morinerie, dernier argument assez convaincant, c'est un ancien parachutiste. Alors évidemment, bon, c'est un délit de sale gueule, hein,
3: oui.
0: mais c'est assez convaincant, c'est-à-dire que on sait que les parachutistes savent manier le couteau.
3: Oui, bah écoutez, en tout état de cause, s'il avait tant su manier le couteau que ça, là, je trouve ça un petit peu facile, si vous voulez, comme argument, comme le fait de dire qu'il était volailler et qu'il savait aussi trancher la gorge et couper. Bon, ça sont les accusations de son ancien collaborateur. Dont d'ailleurs la compagne de ce dernier avait indiqué qu'il avait eu très peur d'être soupçonné. Donc du coup derrière il s'est lancé sur des accusations extrêmement graves à l'encontre de Monsieur Barry, qui aurait à mon avis dû peut-être un peu plus alerter les gendarmes, qui n'ont pas fait de grosses recherches non plus sur le sujet, puisque bon, ils se sont contentés d'entendre son père qui a dit qu'il l'avait vu, mais l'emploi du temps, il n'a pas été réellement vérifié. Il n'y a eu aucune réelle recherche.
0: Alors j'entends bien, à vous écouter, Maître de la Morinerie, que de fait, chaque élément qui l'accuse est aussi un élément qui peut être retourné. Vous le faites parfaitement bien. Comment expliquez-vous qu'il ait été condamné alors ? Est-ce que il s'est mal comporté au procès ?
3: Oui, je pense. Oui, il s'est mal comporté parce que c'est quelqu'un, je dirais, c'est pas quelqu'un justement qui sait jouer avec ses propres sentiments ou qui sait donner le change. Et c'est quelqu'un qui a été profondément traumatisé par la perte de sa femme. Moi, lorsque je l'ai rencontré la première fois, à l'époque, il était en détention et c'est vrai qu'il était vraiment dans un état de désespoir total. Et je pense que, comme tous les comportements qui sont parfois un petit peu excessifs, ça peut être très mal ressenti par des jurés. Donc c'est vrai que lorsque l'on entend l'appel au secours de Monsieur Barry, quand il appelle les pompiers, quand on écoute ça, je dirais à froid par la suite, on peut dire qu'il en a rajouté, qu'il en a fait des caisses, et ça s'est retourné contre lui. Alors qu'il y a des tas d'autres arguments qui vont totalement, voyez, à l'inverse du fait qu'il aurait pu être accusé. Madame Barry, on a découvert qu'elle avait elle avait les doigts limés tellement elle avait lutté, si vous voulez, pour se défendre. Donc, parce que vraisemblablement, elle avait fait des griffures, etc. À son agresseur. Bon, il n'y a pas d'ADN de Monsieur Barry. Monsieur Barry, il est immédiatement examiné par les services de secours. Lorsqu'ils le prennent en charge, il n'a pas une seule griffure. Enfin, vous voyez, donc il y a rien qui va dans le sens de démontrer qu'il aurait participé à une agression à l'égard de sa femme. Il n'y a aucune trace qui vont dans ce sens.
0: Merci, Maître de la Morinerie, d'avoir accepté de plaider à nouveau en faveur de votre client, qui néanmoins a été condamné par deux fois par la cour d'assises à 20 années de réclusion criminelle et qui purge sa peine aujourd'hui. Je tiens à préciser une petite chose avant de terminer. J'ai eu accès à l'enregistrement original de la conversation avec les pompiers et j'ai tenté de le reproduire à l'identique. Et je vous promets qu'on est très proche de la réalité dans le caractère assez hystérisé de cet appel téléphonique aux pompiers.
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0: Je vous raconte aujourd'hui une histoire d'homme, l'homme qui lâche tout pour devenir moine bouddhiste. Et cet homme, il est en face de moi. Bonjour Christophe Forêt.
4: Bonjour Christophe.
0: Vous racontez cette histoire dans un livre qui vient de paraître chez Albin Michel, S'aimer enfin. Vous êtes psychiatre à Paris et vous lâchez tout, votre boulot, vos amis, vos amours, pour un monastère bouddhiste qui est installé en France, dans le Périgord. Je ne donne pas tout de suite la fin de l'histoire, qui est tout aussi surprenante et intéressante que le début. Je précise qu'il ne s'agit pas de faire ici la promotion du bouddhisme en tant que religion. Je n'ai pas d'intérêt dans le bouddhisme. Je ne veux convertir personne au bouddhisme. Je ne vous juge pas, ni en bien, ni en mal. Je ne vous adule pas. Je ne vous admire même pas. Je ne fais que vous raconter et vous écouter. Et que chacun fasse son miel de tout ça. Voici donc cette histoire, le psychiatre du Bouddha, je l'ai écrite avec Quentin Mouchel, réalisation Céline Lebras, mise en onde Jean Lénaf. En 1996, quand tout commence, Christophe Forêt est un jeune trentenaire brillant. Il est psychiatre à l'unité de soins palliatifs de l'hôpital Paul Brousse, à Villejuif, au sud de Paris. il accompagne des malades en fin de vie. Pour être honnête, à ce moment-là, ça fait déjà plusieurs années que le bouddhisme est dans un coin de sa tête. Il a lu tout un tas de livres sur le sujet, ça l'intéresse. Mais c'est une rencontre qui va le faire basculer. Un soir de décembre 96, un de ses copains médecins de l'hôpital l'invite à dîner. Tu verras, j'ai invité un gars que je connais. C'est un lama occidental de tradition tibétaine. C'est un moine bouddhiste. Tu verras, il est intéressant. Il n'en doute pas. Et nous voilà donc à table. Le moine se fait appeler Lama Punso. Il est belge, la quarantaine, une bouille sympathique, l'air affable. Et il appartient à la lignée de Kagyu, l'un des quatre courants du bouddhisme tibétain. Et vous vivez où ? Je vis dans le Périgord noir. Je suis le directeur spirituel d'un monastère qui est installé dans le Périgord. Oui, oui. Et là, il raconte que son monastère a été fondé par des moines tibétains en exil en 1975. Ils avaient fui le Tibet après l'invasion chinoise. Et il se trouve où, votre monastère ? Pas loin de Périgueux, dans la campagne. Tout de suite, entre Christophe et Lama Punso, le courant passe. Christophe est fasciné par son parcours. Le type a accompagné bénévolement des patients en soins palliatifs. Il a déjà fait 2 retraites fermées de 3 ans, totalement coupé du monde. Fascinant. 6 années passées à méditer et à faire des exercices spirituels de 5h du matin à 22h le soir. Dans son livre, Christophe écrit « Je me sens en connexion immédiate avec lui. Dans les tréfonds de mon esprit, les rouages rouillés se remettent en mouvement. Je ressens une joie, une fébrilité que je ne m'explique pas. » Et ça parle de spiritualité, de soins palliatifs, du deuil. Et voilà qu'ils se mettent à parler d'organiser ensemble un stage bouddhisme et deuil au monastère pour confronter leurs 2 manières d'approcher le deuil. L'approche spirituelle bouddhiste et l'approche psychologique du docteur Christophe Fauré. Et ce faisant, Christophe vient de mettre le doigt et la main et tout le bras dans une histoire qui va l'amener très loin et qui va changer sa vie. Et donc, quelques mois plus tard, début 1997, Christophe débarque pour la première fois au Dakpo, le fameux monastère de Saint-Léon de Vézère, dans le Périgord. Alors, à quoi est-ce que ça ressemble, un monastère bouddhiste perdu en pleine campagne périgourdine ? Eh bien, à une ferme. Une grande ferme posée sur un versant ensoleillé de la côte de Jorre. Et juste en bas passe la rivière La Vézère. C'est beau, c'est charmant, c'est bucolique. Christophe s'y sent bien tout de suite. Et d'entrée, Lama Punso l'invite à assister au rituel de Mahakala et donc à le suivre dans le temple. Ils se déchaussent, ils entrent dans une grande pièce avec au fond un autel sur lequel est posée une statue du Bouddha. Et tout autour, des portraits des maîtres bouddhistes et des statuettes. Et surtout des gens. Le temple est rempli de moines et de moniales, assis en tailleur sur 2 rangées comme ça. Et au milieu, il y a des gens assis sur des coussins de méditation qui se mettent à psalmodier des prières et des mantras en tibétain. Et tout ça accompagné de percussions, de tambours, d'instruments traditionnels qui font des sons très stridents. Christophe les regarde un peu dubitatif. Il ne comprend rien à ce qui se passe. Il est complètement perdu. Et assez vite, d'ailleurs, il décroche. Dans son livre, il écrit « Tout me semble trop exotique. Une partie de moi se sent attirée par ce qui se déploie, mais ma rationalité occidentale se braque. Il me semble que cette mascarade orientale n'a rien à faire sous nos latitudes. Ma raison n'accepte pas ce qui se passe. » Petite résistance. Mais il trouve les gens qu'il croise intéressants, accueillants, bienveillants, et ils ont l'air heureux. Alors sa rationalité occidentale a beau se braquer, Ici, il se sent bien. Il se sent chez lui.
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0: Pendant les deux années qui suivent, Christophe revient régulièrement à Dakpo, pour les séminaires, mais en plus pour suivre l'enseignement bouddhiste. Parce que le lieu le calme, le lieu l'apaise. Depuis un bout de temps, il a un peu le sentiment de se perdre dans sa vie de psychiatre parisien. Pire que ça, il se demande s'il n'est pas une imposture, un type qui prétend aider les autres, mais qui ne va pas bien. Mais bon, à côté, il a gardé sa vie. Par exemple, pendant l'été 98, il part en vacances aux Bahamas. C'est pas bouddhiste comme destination. La mer turquoise, le sable blanc, le bronzage, on est très loin du Dakpo. Quoique, parce qu'il y pense beaucoup. Il a une boule au ventre, il se sent angoissé. L'impression que sa vie est quelque chose d'absurde, un hamster qui tourne dans sa cage. Alors dans sa chambre, il essaye de méditer, comme il l'a appris au Dakpo. Mais ça n'efface pas son malaise. Tu as tout essayé pour t'apaiser. Mais tu vois bien, rien ne marche. Quitte cette vie où tu t'étioles. Christophe, tu n'as plus rien à perdre. Va vivre à Dakpo. Tente le tout pour le tout. Vous avez bien entendu. Dans cette chambre d'un hôtel des Bahamas, Christophe envisage d'aller vivre au monastère. Ce qui veut dire tout quitter. Et pour commencer, mettre un terme à sa vie de couple. Et ne plus gagner d'argent non plus. C'est une folie. Et pendant des mois, il hésite. Et un coup, il y va, et un coup, il n'y va pas. Il lui faut un an pour prendre sa décision.
5: Et je me dis, c'est maintenant ou jamais, mon gars. C'est maintenant ou jamais. Parce que si tu le fais pas maintenant, tu le feras jamais, ce saut dans le vide d'aller à la rencontre de ce quelque chose que tu sais intuitivement être potentiellement source de réponse par rapport à ton épuisement. Et c'est vrai que j'étais en début de burn-out. Véritablement, j'arrivais de moins en moins bien à aider les gens. Je me sentais de plus en plus en perte de vitesse.
0: Et là, il se donne un an de plus pour détricoter sa vie parisienne. Qu'il avait mis tant de temps à construire. Il a des patients, tout de même. Il ne peut pas les lâcher d'un coup. Et puis des amis à qui il faut expliquer. Certains sont surpris. D'autres s'y attendaient un peu, mais tous le soutiennent sans réserve. Ce que je croyais stable, acquis et définitif, s'évanouit peu à peu. Je suis sidéré de ce que je mets en place. Waouh ! Et puis vient le moment où il faut partir. Quitter le grand appartement haussmannien de la place Pigalle, Christophe a demandé à deux amis de l'accompagner dans le Périgord noir. Et ils viennent le chercher en camionnette. Et oui, il n'a pas complètement renoncé à tout. Il emmène son vélo, ses meubles, de la vaisselle, des livres et des vêtements en pagaille. Des objets qui le relient un peu à sa vie d'avant. Et puis 6 heures de route plus tard, le voilà à Dakpo. Il s'installe dans une petite cabane en bois de 10 mètres carrés, en pleine nature, en bordure d'un bois. Un minuscule coin cuisine, un lit et une armoire, c'est tout. Il n'a absolument pas de place pour mettre tout son barda. D'autant qu'il faut qu'il s'installe un espace de méditation, un hôtel, avec un Bouddha. Alors il garde quelques vêtements, des livres et il donne tout le reste aux autres résidents. Pas de connexion Internet, bien sûr. Un téléphone portable, il en a un, mais ça ne capte pas. La première nuit, impossible de dormir. Alors il se lève, il ouvre la porte, il hume l'air pur du Périgord, il entend le vent souffler, il n'en revient

0: man de l'action et de la relation d'aide dans laquelle j'étais. En fait, il a contrecarré cette compulsion à aider les autres et en m'oubliant moi-même. Il a cassé ça.
1: Et donc, il ne fait rien. Il marche, il arpente le monastère et les alentours. Et puis à un moment, il s'assoit à une table où un moine et un laïc comme lui sont en train de fabriquer des petites figurines avec de la farine d'orge et du beurre congelé. C'est pour les offrandes. Il les regarde faire et il est pris d'une angoisse. Je viens de quitter ma vie parisienne de psychiatre pour me retrouver au milieu de nulle part avec des gens qui confectionnent des objets en beurre. Il se dit, qu'est-ce que je fais là ? Qu'est-ce que j'ai fait ? Alors il rejoint sa cabane, il s'assoit et il médite face au Bouddha. Calme-toi, tout va bien. Regarde où tu es. Tu vis ici maintenant. Fais-toi confiance. Accueille ce qui vient. Ouvre ton cœur. Arrête de lutter. Et tout doucement, il lâche prise. Ce qui se passe à cet instant n'est pas de l'ordre de la raison. Quelque chose d'autre prend le relais. Mais j'en ignore la nature. Je lâche prise sur cette volonté farouche de contrôler ce qui est. C'est décidé. Je vais me jeter délibérément dans l'inconnu pour découvrir ce qu'il y a au-delà. Et comme ça, au fil des semaines, Christophe apprend à ralentir. Il trouve son rythme jusqu'à se dire avec certitude « J'ai fait le bon choix ». Et à partir de là, il se met à étudier, à lire des ouvrages sur le bouddhisme, à assister à des conférences, à l'enseignement des maîtres tibétains. Et il rend aussi des services à la communauté, le ménage, la cuisine. Christophe a décidé d'aller jusqu'au bout. Il va devenir moine.
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1: Et maintenant, ça fait 3 mois qu'il est là. Et c'est aujourd'hui qu'il devient moine. La cérémonie a lieu dans la maison des lamas. Tous les autres sont assis en cercle et lui, au milieu. Et Lama Punso est en face de lui. Il commence par lui rappeler l'éthique monastique et il lui donne sa robe de moine en laine bordeaux. Il l'enfile, il la noue avec une ceinture, on lui met un grand châle sur les épaules. Et là, tous les moines se lèvent et le serrent dans leurs bras. Il fait partie de leur famille. Dans son livre, il écrit... On dit que l'habit ne fait pas le moine. Mais je dois reconnaître que l'habit a vraiment fait de moi un moine. Dès l'instant où je revais cette robe, je sens couler dans mes veines une indéfinissable influence spirituelle qui m'imprègne jour après jour. Durant les sessions de méditation, je me surprends à caresser ce tissu avec respect et étonnement, comme pour en sentir la réalité. Toucher cette robe qui me met en relation avec cette longue tradition monastique que le Bouddha a lancé. Ah, quelque chose que je ne vous ai pas encore dit. Devenir moine tibétain implique la chasteté. Plus de rapports sexuels.
0: Comme si l'énergie sexuelle non actée se mettait ailleurs et permettait de nourrir la pratique spirituelle. Il y a quelque chose d'assez étrange en fait qui s'opère à ce niveau-là. Mais ce qui est clair, c'est que la sécurité relationnelle qu'on établit avec la personne quand on est porteur de cette robe crée quelque chose de sécurité chez la personne qui vous parle d'une manière qu'il n'aurait peut-être pas parlé à un psy ou à une autre personne.
1: Et la suite logique, c'est une retraite, une longue retraite de 3 ans, coupée du monde. C'est quelque chose. Alors il s'y prépare, mais il doute encore. Est-ce qu'il n'était pas plus utile quand il était psychiatre ? Christophe, tu es médecin. Ta vocation est d'aider les gens, non ? Comment répondre à ton aspiration si tu restes moine, en retrait du monde, en t'engageant dans une retraite de 3 ans? Il en est là, quand avec une dizaine de moines, il part pour un pèlerinage en Inde. Il atterrit à New Delhi. Ils vont suivre les enseignements d'une université de sa lignée bouddhiste. Le lendemain à 7h, un jeune moine vient le tirer du lit.
3: Viens, viens vite, il y a un cours qui commence dans 15 minutes.
1: Il fait un froid de gueux. Et Christophe se dirige vers la salle de cours. Il s'assoit au fond, emmitouflé dans une couverture, et pour être honnête, il pique un peu du nez. Il n'écoute qu'à moitié, sauf qu'à un moment, il entend le professeur dire qu'il y a

0: quatre activités laïques qui sont compatibles avec la démarche de l'éveil. En gros, quatre métiers que l'on peut exercer tout en restant dans une démarche spirituelle.
1: And one of them is medical doctor.
0: Le professeur vient de dire que le métier de médecin est compatible avec une démarche spirituelle. Et ça ne tombe pas dans l'oreille d'un sourd. Quelques jours plus tard, il obtient une consultation avec le médecin personnel du Dalai Lama, à New Delhi. Il n'est pas malade, il veut juste son avis sur son état de forme. C'est un vieux monsieur, il l'ausculte, il reste silencieux un bon moment, et en anglais, il lui dit
1: « Everything is okay, but there is a tension somewhere. There is a tension in your mind. »
0: Il lui a trouvé une tension dans son esprit.
1: « Je vais te donner un conseil. Il faut que tu regardes l'horizon. Imagine que tu es au bord de la mer. Tu regardes tes pieds, puis tu relèves la tête et tu laisses lentement ton regard se dresser vers l'horizon. Et là, tu vas voir ce que tu cherches et que tu ne trouves pas encore. »
0: Le lendemain, toute la petite équipe de moines du monastère de Dakpo prend le train et arrive à Kushinagar, une petite ville au nord de l'Inde. C'est là que le Bouddha serait mort. Ils entrent dans le temple. Il y a une statue de Bouddha gigantesque, 6 mètres de haut, recouverte de voiles de soie multicolores. Et ils se mettent à prier. Et pendant cette prière, Christophe sent une violente émotion le submerger, qui fait remonter des images du passé. Il revoit tous ces gens qu'il a accompagnés en fin de vie, tous ces malades du sida notamment. Dans sa tête, il les revoit, leurs regards, leurs souffrances, et d'un coup, il s'écroule en pleurs. Il écrit. Derrière ces images du passé, se dessine confusément le souhait de revenir aux côtés de ces gens, d'être là en tant que médecin, présent auprès d'eux. L'envie de trouver les mots pour apaiser, pour les aider à sortir de leur détresse. Vous avez bien compris que Christophe a bien noté qu'on peut être à la fois médecin et dans une démarche spirituelle bouddhiste. Il songe à exercer à nouveau son métier, puisque le professeur lui a dit que c'était compatible.
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0: Et le voilà à Katmandou, au Népal. Et aujourd'hui, il doit accompagner une jeune femme lama chez le médecin. Elle tousse beaucoup, on lui a demandé son avis, il pense que c'est une bronchite. Diagnostic confirmé par le médecin népalais, peu importe. Ce qui va le marquer, c'est la remarque que va lui faire la jeune femme en sortant.
1: « Oh ben ça fait du bien, hein, de s'en remettre à un médecin. Qu'est-ce que c'est réconfortant ?»
0: Cette phrase vient piquer quelque chose qui le travaille depuis un moment. Est-ce qu'il n'était pas plus utile en étant médecin ? Pour l'instant, dans sa tête, c'est ténu, mais ça prend forme lentement. Le bouddhisme dit que toutes les situations font comprendre des choses et permettent d'avancer. Toutes. Quelques jours plus tard, le voilà à Kalimpong, au pied de l'Himalaya. Pour sa lignée spirituelle, c'est un endroit très important puisque c'est là que vit le chef de la lignée Kagyu, le Karmapa. Et ça fait 2 jours qu'il est là. Il demande à le voir, le Karmapa, en personne. Il a décidé de lui exposer ses interrogations. Il lui raconte tout, son parcours, sa décision de quitter Paris, son choix de devenir moine et la retraite de 3 ans qu'il est en train de préparer. Mais surtout, il lui dit
1: « Votre sainteté, c'est difficile de renoncer à la médecine. »
0: Le Karmapa laisse passer un long silence, il le regarde avec un air grave et il lui dit
1: « Tu ne dois pas renoncer à la médecine. »
0: Pendant 2 jours, il tourne cette réponse dans sa tête et il demande à le revoir.
1: « Votre sainteté, vous m'avez suggéré de ne pas renoncer à la médecine. Est-ce que ça veut dire que je peux retourner dans le monde et redevenir médecin ?»«
3: Oui.
1: Mais ça n'est pas une erreur de quitter la voie monastique ?»«
3: Non.
1: Mais vous êtes sûr, ça n'est pas une erreur. Si je vous demande de retourner dans le monde, vous êtes d'accord ?»
0: Et là, le Karmapa éclate de rire.
1: « Mais tu es libre !» Tu es libre de choisir ton chemin. Non, ça n'est pas une erreur de redevenir médecin dans le monde. Néanmoins, si c'est cette voie que tu prends, je souhaite te faire quelques recommandations. En tant que médecin, j'aimerais que tu continues à écrire, que tu continues à partager, à faire des conférences, à transmettre largement ce que tu connais, ce que tu as appris. Tu as ma bénédiction pour ça. C'est à toi de choisir.
4: Le séjour.
1: Le pèlerinage se termine par un séjour de quelques jours à Bodhgaya, en Inde, là où le Bouddha aurait atteint l'éveil. Un après-midi, Christophe est en pleine méditation, il fait une chaleur étouffante et une vieille dame, indienne, lui fait une offrande.
5: C'était en méditation à Bodhgaya lors de ce pèlerinage en Inde. Il y a une très très vieille dame qui arrive, manifestement elle n'avait pas grand-chose. J'étais en méditation, en silence comme ça. Elle s'approche tout doucement et elle dépose à mes pieds un fruit, une petite boisson et un petit billet de banque. Moi j'étais super gêné parce que je voyais qu'elle n'avait pas grand-chose. Elle voyait bien que j'étais un occidental, mais c'était pas à ça qu'elle s'adressait. Elle s'adressait à cette robe et à cette robe et à cet enseignement du Bouddha qui disait, qui invite à la générosité, qui invite à la connexion à sa dimension intérieure.
1: Dans son livre, Christophe Fauré écrit « Ces éclats de vie si fragiles, si fugaces, si précieux, me montrent ce que je suis sur le point de quitter. Pourrais-je préserver cette tendresse de l'instant en retournant dans le monde ?» Il y a 3 ans, Christophe décidait de tout quitter pour rejoindre le monastère de Dakpo. Aujourd'hui, il décide de revenir à Paris et de redevenir médecin. Voilà pour ce récit tiré de votre livre, Christophe Fauré, S'aimer enfin, aux éditions Albin Michel, qui vient de sortir. Donc vous êtes à nouveau psychiatre,
5: oui,
1: à Paris.
5: Voilà, je suis rentré à Paris en mai 2003. Donc c'est vraiment une histoire que j'ai mis longtemps
1: à écrire,
5: oui, parce que vraiment c'était difficile d'écrire cette
1: histoire. Vous êtes psychiatre en libéral ou vous êtes retourné dans cette unité de soins palliatifs?
5: J'étais pendant très longtemps, là maintenant je suis en psychiatre en libéral, j'étais libéral et en unité de soins palliatifs pendant encore de très nombreuses années après mon retour.
1: Formellement, vous n'êtes plus moine?
5: Non, plus du tout.
1: Mais vous êtes toujours bouddhiste?
5: Ah oui, profondément, oui.
1: La robe, où est-elle?
5: La robe, elle est rangée. Elle est rangée, pliée, rangée. Mais elle est surtout dans mon cœur et dans ce qu'elle a déposé dans mon cœur. Et c'est ça qui est important. C'est important de te dire que je vais pas un psychiatre bouddhiste. C'est-à-dire que je ne fais absolument pas intervenir le bouddhisme, les notions bouddhistes dans la thérapie. J'offre simplement aux personnes le fruit de cette pratique, à savoir en termes d'attention, de présence à l'autre. Mais ce n'est pas une thérapie bouddhiste, pour moi ça n'a pas de sens.
1: Il n'y a pas de technique que vous avez apprise pendant ces années-là et que vous utilisez aujourd'hui en thérapie?
5: Des techniques, non, pas en thérapie, pas explicitement.
1: Des postures peut-être?
5: Des postures intérieures, de moi à moi et de ce que je souhaite transmettre à l'autre personne. Et surtout, ce que j'ai acquis là-bas, c'est une boussole intérieure qui permet vraiment d'indiquer une direction. Et cette direction, par le fait de la méditation, vous la trouvez en vous et vous trouvez cette dimension intérieure, cette lumière intérieure et qui vous, cet enseignement vous dit qu'il y a aussi la même lumière intérieure chez l'autre. Et ça apprend véritablement une connexion entre ma dimension intérieure et ta dimension intérieure en face. Ça n'est pas nommé, mais juste dans l'attitude, il se passe quelque chose qui crée ce qu'on appelle en thérapie l'alliance thérapeutique. Ce n'est pas absolument indispensable, il y a cette connexion intérieure, mais en tout cas, c'est celle que j'ai apprise qui permet d'établir un lien en profondeur avec la
1: personne.
5: Mais
1: il n'y a pas de Bouddha dans un coin, ni dans le sens qui brûle.
5: Si, il y a du Bouddha, mais les gens le voient peut-être comme de la déco. Moi, je ne vois pas comme de la déco. Mais c'est un support visuel qui est important pour moi, qui est un rappel du chemin, mais c'est dans le décor, mais les gens après...
1: Ils savent? Vos patients?
5: Maintenant, ils le savent.
1: Maintenant, oui. Enfin, tous n'écoutent pas Europe 1, je vous rassure.
5: Ceux qui écoutent maintenant.
1: Ceux qui écoutent les grosses têtes sur RTL sont pas au courant encore. Hein,
5: mais ce qui est touchant, c'est que les patients ont lu le livre et il y a beaucoup de pudeur. C'est très peu mentionné. Il y a beaucoup de pudeur parce que, en fait, ça n'intervient pas vraiment tant que ça dans la thérapie. Depuis que le livre est sorti, ça n'interfère pas dans l'échange que nous avons établi préalablement.
1: Vous me dites la robe est rangée, pliée dans un coin.
5: Ouais.
1: Elle peut toujours ressortir.
5: Un jour peut-être, je ne sais pas, oui.
1: Pour être moine, il faut vivre la vie monastique. On ne peut pas être moine dans la cité.
5: Alors, il y a des moines dans la cité, mais c'est pour ça que la Mapunso m'a demandé de rendre les vœux quand je suis parti en 2003, parce qu'il me dit que c'est trop difficile de tenir l'éthique monastique dans la fureur de la ville. Et il faut aussi que tu aies une vie affective, parce que
1: vous a libéré de la chasteté.
5: Exactement. C'est rude la vie dans la vide, et il faut qu'il y ait, après la violence de l'accompagnement de la personne en fin de vie ou en deuil. Je travaille beaucoup avec les personnes en deuil après suicide, mort d'enfant, donc choses violentes. Il me dit, il faut que tu puisses avoir, quand tu rentres, l'affection qui soit, quand tu rentres à la maison, l'affection, la douceur. On peut pas tenir le choc sinon.
1: Je rappelle le nom de votre livre, S'aimer enfin, aux éditions Albin Michel. On reprend l'histoire au début et là j'ai des questions à vous poser à chaque chapitre.
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1: Ma première question de débrief se situe un peu en amont de votre histoire. Ouais. Quand vous prenez cette décision, vous êtes un jeune psychiatre, vous venez de terminer probablement votre internat ou pas loin.
5: J'étais déjà installé, j'avais déjà une pratique libérale, oui.
1: Et vous exercez en centre de soins intensifs, dans l'accompagnement...
5: Soins palliatifs.
1: Soins palliatifs, pardon, en accompagnement de mourants et de leur famille. Vous n'êtes pas à Sainte-Anne. Vous n'êtes pas à Maison-Blanche, autrement dit, vous n'êtes pas en hôpital psychiatrique. Non. Et je me suis dit que peut-être là, déjà, dans ce choix de faire plus de psychologie, au fond, que de psychiatrie, plus de psychothérapie que de psychiatrie classique, il y avait déjà un hiatus dans votre vie. Vous avez passé 9 ans à apprendre un métier que vous n'exercez pas totalement.
5: Totalement, non. C'est vrai. Il y a vraiment le point de charnière a été vraiment un stage que j'ai fait à la fin de mes études d'externe à l'hôpital de l'Institut Pasteur à Paris, où il y avait l'explosion en 87 de l'épidémie de SIDA. Et ça a vraiment été un choc de rencontrer pour la première fois la mort de personnes jeunes. Et ça m'a donc précipité dans quelque chose qui m'a entre guillemets, je mets des guillemets, passionné sur qu'est-ce que c'est les soins palliatifs? C'est quoi accompagner la fin de vie et accompagner les personnes en deuil après la perte d'une quelqu'un qu'on aime? Et c'est vrai que c'était... mais il y a des dimensions psychiatriques également dans la fin de vie. Il y a vraiment des aspects d'anxiété, de dépression, d'hallucination, liés par exemple aux métastases cérébrales. Donc il y a vraiment tout un versant psychiatrique que j'utilisais en unité. Mais c'est vrai que le plus fort était sur toute la dimension psychologique de l'accompagnement et du deuil.
1: Mais c'est une des choses ce qui m'intéresse, c'est un peu accessoire par rapport à votre histoire, mais comment on peut faire 9 ans d'études pour finir par faire un métier, les soins palliatifs, que vous auriez pu exercer dans une autre spécialité de la médecine?
5: Je ne sais pas, les chemins mystérieux de l'existence, mais en tout cas c'est je pense que c'est important d'être là où on sent que c'est le plus juste pour soi.
1: Et c'est un secteur à forte charge émotionnelle.
5: Ouais, très forte. Oui.
1: Vous cherchiez la forte charge émotionnelle.
5: Forte charge émotionnelle et surtout le sentiment de toucher quelque chose de l'essentiel de l'existence. Véritablement, quand vous accompagnez des personnes en fin de vie, là les masques tombent, les apparences tombent, les illusions tombent. Et on a véritablement une relation de cœur à cœur. Alors c'est éprouvant émotionnellement, et c'est éprouvant aussi dans l'accompagnement du deuil. Une maman qui a perdu son enfant par suicide, c'est véritable. Mais là, on est vraiment au cœur du cœur de l'essentiel, de ce qui donne du sens à une vie. Et cette proximité, quelque chose qui me donne du sens, à mon activité.
1: Mais ce faisant, vous vous mettez en difficulté et en danger à cause de la charge émotionnelle que porte votre métier à l'époque. Vous auriez distribué des neuroleptiques à la va-vite dans un hôpital psychiatrique de la région parisienne. La charge émotionnelle aurait sans doute été plus supportable et le burn-out évitable.
5: Le burn-out, oui, bien sûr, parce que parallèlement à
1: c'est moi qui fais votre thérapie, là, c'est drôle.
5: Merci beaucoup, Christophe. Non, en plus de ça, j'étais engagé dans des associations d'accompagnement du SIDA, l'association AIDE, mais aussi des associations d'accompagnement de parents en deuil. Donc c'était la totale. Je m'immergeais là-dedans, mais vraiment corps et âme. Mais c'est vrai que tout ce que j'ai appris, je ne l'ai pas appris sur les bancs de la fac. Je l'ai appris vraiment sur le terrain, à l'hôpital, dans des unités de soins palliatifs, à l'hôpital, dans des unités de maladies infectieuses. Donc c'est ça aussi qui met une touche particulière dans cet accompagnement. Il n'est pas... dans ma pratique, elle n'est pas imprégnée de trop de théorie, elle est imprégnée de terrain et de pragmatisme, en fait.
1: De la même manière, quand vous faites donc ce choix de vous tourner vers le bouddhisme, on sent qu'une partie de l'intérêt de la chose vient du calme, de la sérénité, ouais, de la campagne, de la nature, ouais, dans laquelle vous allez vivre. Est-ce que vous auriez pu élever des chèvres dans le Larzac et est-ce que ça aurait ça aurait réglé une partie du problème?
5: Non, parce que clairement, ce que j'apprenais avec l'enseignement du Bouddha, c'est de vraiment aller chercher le cœur du cœur de l'être, le cœur du cœur du réel. Ça va aussi loin que ça, l'enseignement du Bouddha. C'est véritablement comprendre la structure même du réel. Et ça, élever des chèvres peut-être mène à quelque chose de cet ordre-là. Mais là, véritablement, vous avez 84 000 enseignements qui permettent de décortiquer le réel, décortiquer le fonctionnement de l'esprit, décortiquer le fonctionnement des interactions entre les personnes.
1: C'est ça,
5: ça
1: qu'on
5: va
1: apprend
5: extrêmement profondément.
1: Vous dites 84 000 enseignements. Ouais. Il y a donc 84 000 enseignements à apprendre.
5: À consulter, on a des extraits, on a des commentaires et tout, mais il est dit traditionnellement qu'il y a 84 000 enseignements dans le corpus bouddhiste, avec 1001 commentaires en plus au fil des siècles. Donc il y a vraiment cette connaissance livresque qui vient de l'apprentissage, de la connaissance par des transmissions, par des enseignements, et aussi cette connaissance, cette sagesse, je dirais, non conceptuelle, qui vient directement de la pratique de la méditation, qui était une part très très importante aussi à Dagpo. La méditation qui permet de poser l'esprit et afin que sa clarté naturelle se révèle à elle-même. Donc une dimension de sagesse déjà présente en nous qui se révèle à elle-même. Mais elle a besoin d'indications, d'enseignements pour pouvoir trouver son chemin et pas simplement se poser et laisser l'esprit se calmer de lui-même. Il y a plus que ça. Il y a véritablement un guide grâce aux enseignements qui se couple, donc une sagesse conceptuelle, qui se couple avec une sagesse non conceptuelle issue de la méditation.
1: Alors, le récit de votre premier contact avec le Dagpo est intéressant parce que vous choisissez de jouer...
5: Dagpo.
1: Faut pas dire le, ni là, ni... Bon, c'est Dagpo. Votre premier contact avec le monastère, ouais, en tout cas, est intéressant puisque vous le décrivez avec beaucoup de franchise, vous dites...
5: C'était déroutant.
1: Oui, que c'était une mascarade orientale qui, selon vous, n'avait rien à faire sous nos latitudes.
5: Oui, je voyais simplement la surface. Et là, en y retournant progressivement et puis finalement en prenant la décision d'y vivre, en grattant la surface, il y a véritablement quelque chose qui a une universalité qui parlait en fait de l'être humain, de l'essence de l'être humain, de l'essence du cœur de notre être. Et là, il y a l'habillage bouddhiste, mais je serais allé au Japon, j'aurais l'habillage bouddhiste zen, qui est beaucoup plus dans la rigueur, le noir, le blanc, des choses très... ou alors j'aurais pu trouver l'habillage birman avec les robes monastiques orange. Mais c'est que de l'habillage culturel. Et au bout du compte, l'enseignement reste le même dans toutes ces traditions, que ce soit petit véhicule, grand véhicule ou Vajrayana, qui est vraiment le bouddhisme tibétain. Et on a véritablement l'essence qui est vraiment comment fonder son existence sur le bienfait d'autrui. C'est quand même ça l'essence du bouddhisme, avec une perspective qui est d'atteindre l'éveil, qui est pas quelque chose d'éthéré, mais qui est vraiment quelque chose de reconnaissance, reconnaître la nature de l'esprit, c'est-à-dire l'essence même de l'être en toi, en moi, dans tout ce qui existe.
1: Atteindre la pleine conscience, ouais, ça peut être une chose profane. Il y a d'ailleurs des psychiatres aujourd'hui qui, oui, pratiquent l'enseignement de la pleine conscience.
5: C'est le premier pas de la méditation. Ouais.
1: Déconnecter complètement de ce que vous appelez la mascarade orientale.
5: Oui. C'est vrai, John Kabat-Zinn qui a créé la méditation de pleine conscience est parti de la méditation et l'a désossé, je dirais, de la composante spirituelle. C'est donc les premiers pas absolument utiles et vraiment indispensables. C'est apprendre l'alphabet si on veut pouvoir lire Guerre et Paix.
1: J'ai été très touché par le récit de ce que vous avez appelé le détricotage, ouais, de votre vie au moment où vous décidez de tout lâcher, ce qui implique d'abandonner d'abord l'argent.
5: Ouais.
1: C'est dur ?
5: Non. Non, sincèrement non. Je viens d'une famille très très modeste, hein, supramodeste, donc vraiment mon grand-père était docker au port du Havre, vraiment il n'y avait pas du tout d'argent, donc j'ai été élevé dans un environnement avec très peu d'argent, donc c'était pas un problème de quitter ça.
1: Ça participe pas du tout, dites-le-moi honnêtement, de la décision de redevenir psychiatre.
5: Non, vraiment pas du tout. Bon. Parce que à Dakpo, pendant ces deux années, j'avais zéro franc, zéro euro, parce que comme on dit, c'est l'euro, zéro euro, zéro centime, et le bonheur qui était le mien ne se comptait pas en tant qu'en nombre de zéros sur le compte en banque.
1: Abandonner le sexe.
5: Ouais.
1: Est-ce que c'est dur?
5: Oh, les gens auraient envie que je dise oui, c'était difficile.
1: Non, je vous oblige.
5: Ça n'a pas été difficile. C'était étonnant. J'étais étonné moi-même de ne voir émerger aucune frustration, mais pas du tout. Mes frères me disent, mais attends, tu vas être un petit peu frustré, tu vas être un peu tendu. Non, je suis rentré dans un gant de velours et c'était facile. C'était facile aussi parce qu'il y avait toute une communauté qui était présente. Il y avait pourtant dans la communauté des laïcs qui avait des vies relationnelles, des vies de couple, mais il y avait quelque chose qui se faisait qui rendait ça extrêmement paisible et serein, comme si, comme je disais tout à l'heure dans l'histoire, il y avait cette énergie sexuelle non canalisée dans la sexualité passée à l'acte, permettait de nourrir quelque chose d'autre. Mais là encore, c'est toutes les subtilités du chemin spirituel. Il y a tout ce qu'on sait consciemment, mais ça imprègne par capillarité des dimensions de l'être qui nous échappent, je crois. Et donc, vraiment, non. Ça, il n'y a pas eu de difficulté.
1: Ça n'a pas participé non plus à votre décision de revenir à la vie.
5: Pas du tout, mais je vous assure qu'en revenant, c'est difficile, moi ça m'était... Qu'est-ce que je suis en train de vous raconter là? Mon Dieu. C'était difficile de replonger dans la vie sexuelle parce qu'il y a une espèce de sevrage, on pense que le désir, c'est immédiat. Non, il y a quelque chose de l'ordre de réapprentissage de la sexualité. C'était vraiment troublant ce retour aussi.
1: Alors l'idée d'aider l'autre est quelque chose qui vous traverse, j'ai envie de dire probablement depuis vos premières années de médecine, jusqu'à...
5: Ça m'a mené à la médecine d'ailleurs.
1: C'est ce qui vous a mené à la médecine, jusqu'à aujourd'hui. Je me disais que spontanément comme ça je n'aurais pas accolé ça au bouddhisme. Aider l'autre est un des grands projets de la chrétienté.
5: Et pourtant, Lama Gendun qui a été envoyé par le 16e Karmapa pour créer Dakpo Kagyuling, disait toujours... Puissais-je fonder ma vie sur l'accomplissement des bienfaits des autres? Donc c'est véritablement le propos même du bouddhisme. Donc il faut sortir de cette spiritualité bouddhiste très égocentrée où je fais ma paix pour moi. Non, l'essence même de l'enseignement du Bouddha, c'est le fait même de me donner la paix n'a de sens que si je l'offre en retour. Donc c'est porté par une motivation pour l'autre, pour inspirer l'autre. C'est pas lui donner l'éveil, mais c'est lui inspirer la personne pour qu'elle parte à la recherche elle-même de sa propre lumière qui est là, c'est ce qu'enseigne le Bouddha. Votre lumière est là, mais elle ne va pas venir vers vous, il faut que vous alliez vers elle. C'est tout le sens de la quête spirituelle. Donc vraiment, c'est le cœur du bouddhisme.
1: Il y a un bouddhisme vulgarisé manifestement
5: qui se trompe un petit peu, qui s'appelle pas du bouddhisme
1: en fait, qui est du zen.
5: Même pas du zen, mais qui est vraiment quelque chose où on pense que c'est sans trop centrer sur soi. C'est une erreur, c'est faire la paix pour soi, oui c'est indispensable, mais afin d'inspirer autrui. Comme dit le Dalai Lama, si tu veux la paix dans le monde, fais d'abord la paix en toi. Il y a une espèce d'alignement intérieur qui permet après de pouvoir être d'autant plus présent à l'autre et de l'aider du mieux qu'on le peut. On le décline dans l'approche chrétienne, dans toutes les religions en fait, par de cela. Il y a une universalité au bout du compte qui me plaisait là-dedans, qui rejoignait tout le courant de l'humanité, quelle que soit l'étiquette spirituelle qu'on lui donne.
1: Alors évidemment, à vous écouter, on pourrait penser que le bouddhisme conduit directement à la sainteté,
5: non.
1: Et qu'il n'y a pas dans le bouddhisme ni bassesse, ni compromission, non, ni médiocrité.
5: Il y a des êtres humains, et ces êtres humains sont bas, sont médiocres, sont violents.
1: Rassurez-moi, il y a des mesquineries dans un monastère.
5: Bien sûr, et c'est ça justement le matériau premier qu'on utilise, parce que quand vous vivez dans une communauté, vous vivez pas complètement éthéré sur un coussin à 2 mètres du sol. Vous êtes confronté à des gens avec des mauvais caractères, avec des personnalités difficiles, et c'est justement le matériau. Mais quand je vous parlais des 84 000 enseignements, il y avait véritablement des enseignements très pragmatiques sur comment on travaille son esprit pour le transformer, comment on travaille les émotions, comment on apprend à se distancier par rapport à tous ces mouvements chaotiques de l'esprit. L'enseignement du Bouddha parle parle de quand même d'une première vérité qui est la vie est dukkha. Dukkha, c'est un mot sanskrit qui signifie la souffrance, donc la souffrance psychologique, la souffrance relationnelle. C'est le dukkha d'un divorce, le dukkha d'un enfant qui est battu, c'est le dukkha d'un viol, etc. Donc vraiment, il y a toute cette vérité de la souffrance et ses enseignements pour véritablement essayer de comprendre d'ailleurs l'origine de cette souffrance-là et essayer d'aller au-delà.
1: Est-ce qu'il existe une hypothèse que vous redeveniez moine d'ici la fin de votre vie terrestre?
5: Oui, peut-être quand je serai un très très vieux monsieur. Oui. Mais c'est pas le projet pour l'instant. Je suis revenu pour les bonnes raisons et pour vraiment accomplir ce chemin de revenir dans l'aide aux personnes. Clairement, et de continuer à écrire et de pouvoir partager comme on vient de le faire aujourd'hui.
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1: En 2013, dans le Gard, Fabrice Autran organise le faux cambriolage de sa maison pour se débarrasser de Rachel, sa compagne. Mais malgré 3 balles dans le buffet, Rachel s'en sort. Le fond de cette histoire est passionnant. Car le vrai moteur de cette tentative de meurtre, c'est que Fabrice Autran n'arrivait plus à gérer les disputes entre sa compagne Rachel et sa propre mère. Ouvrons ensemble la côte B du dossier d'instruction de Fabrice Autran.
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1: Nous sommes le 6 avril 2013 à Alès, dans le Gard. Il est 2h du matin. Fabrice Autran et sa compagne Rachel dorment à l'étage de leur maison. Leur petit garçon d'un an et demi dans la chambre d'à côté. Soudain, la lumière s'allume et un homme hurle. Bouge pas ! Bouge pas ! Fabrice Autran roule hors du lit. Le cambrioleur s'avance et il tire sur Rachel. 3 balles, à bout portant. Une première dans le thorax, qui lui transperce le sein gauche. Une autre se loge dans la cuisse et une dernière lui explose le mollet. Fabrice Autran, lui, n'est pas blessé. Et à aucun moment, il n'a été visé. Et là-dessus, le cambrioleur détale.

0: Rachel va essayer de se sauver la vie, parce que son homme qui est à côté d'elle est un peu pétrifié par la situation.
1: Maître Iris Christol, avocate de Rachel.
0: Et elle va se faire un point de compression, finir par réussir à appeler les secours qui arriveront un moment après pour la prendre en charge. Et de façon stupéfiante, cette femme va survivre à cette exécution dans son lit de 3 balles. C'est terrible parce que d'abord, cette femme est hospitalisée pendant longtemps. On lui dit qu'elle finira par survivre. Il faut qu'elle se rétablisse. Elle ne peut plus marcher parce qu'une balle a traversé la cuisse et l'autre lui a fait exploser un mollet. Elle est extrêmement affectée parce que c'est au même moment, elle a laissé le trésor de sa vie, c'est-à-dire son petit garçon qui a 10 mois à la maison, et qu'elle sait que pendant ce moment-là, c'est les premiers temps où ce petit garçon se redresse en se levant dans son parc. Et pour elle, c'est un crève-cœur. Donc cette femme va aller au bout de ses forces pour essayer elle-même de se redresser.

Et après, en rentrant chez elle, elle va vivre terrée. En fait, c'est elle qui va s'enfermer avec l'aide de son compagnon parce qu'elle est terrifiée. Parce qu'il est un lieu où on est le plus en sécurité possible, c'est chez soi, dans les bras de l'homme qu'on aime. Et à partir du moment où cette sensation de sécurité-là a explosé, on n'est plus jamais en sécurité, mais psychiquement, nulle part. Donc à partir de là, elle va développer des angoisses qui vont faire qu'elle va s'enfermer. Elle a tellement peur que Fabrice, son compagnon, fait installer des caméras de surveillance et qu'ils seront sous l'œil en permanence d'une société de sécurité tenue par une connaissance de son compagnon pour être sûr qu'il ne leur arrive rien. Elle vit les volets fermés, les portes fermées, avec des angoisses de vérification, une hypervigilance. Et c'est des mois suspendu à l'horreur de ne pas savoir où sont ceux qui sont venus l'agresser et même l'exécuter, parce que c'est la sensation que cette femme a. Elle a la sensation d'avoir été visée, elle, et pas son mari, parce que c'est exclusivement elle qui a été touchée par les impacts de balles.

0: un vol, une tentative de vol plus exactement, avec violence, avec arme, dans des circonstances extrêmement particulières, puisque voilà, on a ces violences avec arme, sans raison spécifique.
1: Stéphane Bertrand, avocat général.
0: Mais surtout, lorsque des voleurs font usage d'une arme comme ça, c'est en général soit qu'ils se sentent en danger, ce qui n'est pas le cas, soit qu'ils se sentent découverts, ce qui n'est pas le cas. Parce que dans notre cas de figure, ce ne sont pas les habitants qui descendent dans le salon et surprennent un voleur, c'est le voleur qui monte à l'étage dans une chambre où apparemment il n'a rien à faire, sauf s'il a envie de fouiller, mais il fait usage de son arme immédiatement. Donc les choses, oui, sont étranges dès le début, oui.
1: Ce cambriolage a intriqué énormément les policiers de la police judiciaire de Montpellier. Naturellement, ils creusent la piste du mari qui a miraculeusement échappé au tir du cambrioleur. Et très vite, ils découvrent que Fabrice Autran cache des secrets.
0: Il a une situation conjugale un peu compliquée, ou disons qu'il se la complique lui-même. C'est-à-dire qu'il y a des rapports extrêmement conflictuels entre sa mère à lui et son épouse. Il y avait un projet de mariage qui a été reporté. Ben, bon, voilà, il y a un peu d'eau dans le gaz, il y a des choses qui ne vont pas. Et on s'aperçoit que sur son ordinateur chez lui, qu'on a saisi et sur lequel on analyse, on retrouve un historique un petit peu particulier. C'est-à-dire, dans les recherches qu'il a faites, il y a des recherches sur la façon d'empoisonner quelqu'un sans que ça laisse de traces. Il y a des recherches sur les risques légaux encourus lorsqu'on tue quelqu'un. Enfin, voilà, des choses qui commencent à sentir extrêmement mauvais.
1: En 8 mois d'enquête, les policiers de Montpellier établissent qu'avant le faux cambriolage, Fabrice Autran a été plusieurs fois en contact avec l'un de ses amis et ancien employé, un certain Mourad Bouabida. Et dans un sac plastique utilisé au moment des faits, ils ont retrouvé l'ADN de ce même Mourad Bouabida. Les deux hommes sont interpellés, ils vont devoir s'expliquer.
2: Un matin de décembre, la police arrive au domicile pour une perquisition, pour placer en garde à vue le compagnon de Rachel, et avec toutes les précautions du monde, ils essayent d'expliquer à cette jeune femme qu'il est probable que depuis 8 mois, elle ait été allongée toutes les nuits dans le lit à côté de celui qui avait tenté de l'assassiner. Alors qu'elle a encore du mal à y croire parce qu'elle est partagée, parce qu'elle aime éperdument cet homme, parce qu'elle a décidé de faire sa vie avec lui, de faire un enfant avec lui, et parce qu'il est finalement la dernière personne avec qui elle peut établir un lien et avoir confiance, eh bien on le lui enlève, elle doute, et elle ne doutera pas très longtemps parce que pendant sa garde à vue, son compagnon va reconnaître l'intégralité des faits.

0: ce qui s'est passé en garde à vue et ça se passera par la suite de la même façon durant toute l'instruction, c'est assez simple. Autran avoue dès le début et Bouabida nie toute implication, elle le niera jusqu'à la fin. Quand je dis qu'Autran avoue dès le début, c'est qu'il nous explique que eu égard à cette situation conjugo-familiale un peu complexe, et je préfère dire que lui estimé complexe, il a décidé de supprimer son épouse. Il savait pas comment faire. Il a eu recours à Bouabida, avec lequel il avait des rapports par le passé, moyennant finance, quelques milliers d'euros. Ils ont réfléchi ensemble la façon dont ça allait se passer, un accident. Et puis finalement, ils ont mis au point ce plan consistant à simuler un vol. Et Fabrice Autran indique à Bouabida qu'ils se trouveront tous les deux dans la chambre, que la position dans le lit, lui, est le plus loin de la porte, son épouse est le plus près de la porte, qu'il a qu'à entrer et faire feu, et puis que, voilà, les choses seront réglées. Ça ne va pas se passer tout à fait comme prévu, mais c'était le plan, et Fabrice Autran nous l'avoue dès le début de la garde à vue. Bouabida, lui, dira « Non, non, moi, j'ai rien à voir avec tout ça. » Voilà, et il restera sur ses dénégations jusqu'à la fin.
1: Et c'est la pire chose qu'on ait pu lui faire.
2: Maître Iris Christol, avocate de Rachel.
1: C'est-à-dire, imaginez que l'homme en qui elle avait placé toute sa confiance et avec lequel elle a fondé un foyer ait pu, pendant des mois avant sa tentative d'assassinat, dormir à côté d'elle, alors qu'il prévoyait toutes les façons de pouvoir la tuer. Et des mois après l'avoir mis à exécution, dormir avec elle en la rassurant, être aussi faux, être aussi traître, ça veut dire qu'on ne peut plus jamais faire confiance à personne.

0: tout de suite, il sort de l'ordinaire. Il est grand, on voit déjà qu'il a un charisme, quoi. On voit que ce n'est pas le justiciable comme les autres.
1: Karine Poulain, enquêtrice de personnalité.
0: Donc le parloir, c'est petit, il arrive et là, il occupe tout l'espace, quoi. On voit que c'est quelqu'un de posé, de réfléchi. Il est à l'aise sur le plan relationnel. Il a déjà trouvé, il a pris ses repères dans la maison d'arrêt. Et ça me sera confirmé par le surveillant qui me dira qu'il est là depuis un mois et qu'il a déjà une cellule individuelle et qu'il donne déjà des cours, qu'il intervient dans telle et telle situation. Donc il est à l'aise, comme un poisson dans l'eau, si je puis dire, déjà dans la maison d'arrêt.
1: Code B42, enquête de personnalité de Karine Poulain. Fabrice Autran est âgé à ce jour de 43 ans. Il est l'aîné d'une fratrie de deux enfants. De formation ingénieur, il est diplômé de l'école des mines d'Alès. Depuis 17 ans, il est directeur d'une entreprise de recyclage de déchets dont il a contribué au développement. Il a un fils d'un an et demi avec sa compagne Rachel, la victime.
0: C'est un fils d'ancien commissaire de police. Il a grandi dans un milieu plutôt favorisé. Sa mère était employée de banque. Et ça se voit. Ça se voit dans sa façon d'être, dans sa façon d'être habillé. Et pourtant, la prison, c'est pas toujours simple en termes d'hygiène, en termes de fringues. Mais on voit déjà que c'est quelqu'un qui sort de l'ordinaire. On voit que c'est quelqu'un qui a, je dirais, un certain charisme.
2: Vous savez, madame, je vais pas vous faire perdre votre temps, hein. J'ai tout reconnu aux policiers. Et je peux vous le redire, hein. Oui, j'ai voulu la mort de ma compagne Rachel. Mais si j'en suis arrivé là, c'est que j'étais coincé. Coincé entre les deux femmes que j'aime le plus au monde. Ma future épouse et la mère de mon fils, Rachel. Et puis ma mère, elle se détestait.
3: Sa compagne et sa mère finissent par pas tellement bien s'entendre, surtout quand l'enfant arrive. Il y a une forme de rivalité, quoi qu'il en soit, des choses, somme toute, relativement banales, mais qui font que, compte tenu du caractère de la mère, qui est extrêmement possessive et entière, tout devient catégorique. Rachel se braque aussi. Et il y a un moment où elle souhaite, pour être rassurée, que sa place à elle soit reconnue, soit dite, et que son compagnon dise, mais écoute, à sa mère, voilà, c'est Rachel avec qui je fais ma vie, c'est elle qui doit, avec qui je prends les décisions, tu ne peux pas interférer là-dedans. Or, on sait que la mère est très envahissante. On sait même que parfois, quand elle continue à gérer ses comptes, sa mère est toujours là, à avoir la main sur tout ça. Et ça, celle qui partage sa vie à lui, ça devient pour elle de plus en plus insupportable jusqu'à lui expliquer la façon dont elle devrait élever son fils.
0: Très rapidement, les mêmes mots reviennent. Hein. J'essayais de ménager la chèvre et le chou, j'arrondissais les angles. Ça, c'est des termes qui reviennent beaucoup dans sa bouche. C'est au cœur des dernières années qu'il a vécu, hein, finalement, dans ce dilemme, le cul entre deux chaises, si je puis dire, hein, partagé, tiraillé entre ces deux femmes. Et donc, ça occupe tout l'espace, puisque quand on reconstitue son parcours de vie, quand on parle de son parcours, son enfance, son adolescence, de son parcours affectif, eh bien, il est question de cette mère.
3: Il ne sait pas se positionner, il ne sait pas dire non. Il n'a jamais grandi en s'opposant à sa mère. Il a toujours fait semblant d'essayer de se conformer et puis fait des coups en douce, en gros, pour essayer de respirer un peu. Donc, c'est quelqu'un qui ne sait pas s'opposer. C'est quelqu'un qui est perpétuellement dans l'évitement de tout ou dans la compensation, mais certainement pas dans l'affrontement et dans l'argumentation pour essayer de défendre un point de vue. C'est quelqu'un qui manque de colonne vertébrale, simplement, probablement un peu de virilité, hein, clairement, ça pourrait être une femme, on dirait pas virilité, mais c'est quelqu'un qui va manquer de personnalité, en tout cas. Et donc, ça devient très compliqué, de sorte qu'il est dans une espèce d'impasse parce qu'il sait pas quoi faire. Et on sait que le week-end qui suit la tentative d'assassinat, il doit y avoir une forme de médiation avec à la fois sa compagne, sa mère, son père, pour essayer de voir. Et cette rencontre-là, cette peut-être dispute à venir, lui est totalement insupportable. En fait, c'est un enfant. C'est un enfant qui va essayer de faire disparaître le problème. Comme si, en supprimant une des deux femmes, les choses allaient naturellement prendre leur place. Il va essayer de régler le problème par suppression du problème. Après, il sera veuf, éploré, avec un petit garçon. Il n'aura plus besoin de se battre avec personne. Il dessinera. Et finalement, il supprime la femme mère, c'est-à-dire sa compagne, et quelque part, un peu symboliquement, sa mère à lui, qui a dû être très castratrice quand il était jeune homme. On gomme et ça doit disparaître. Alors, il a quelque chose comme ça, de l'ordre de l'enfance dans ses mécanismes, parce que cet homme fait, parfois, quand les choses le gênent, comme si elles n'existaient pas.
1: Avant Rachel, Fabrice Autran a connu deux autres femmes. Et à chaque fois, sa mère ne les a pas supportées. La première compagne fumait soi-disant trop, et la deuxième a embarqué son fils dans la gestion d'une boîte de nuit.
0: Paradoxalement, alors que cette mère, la mère de Fabrice Autran, avait beaucoup critiqué la première et la deuxième compagne de son fils, cette compagne, Rachel, eh bien, elle est acceptée. Il y a une vraie volonté de l'intégrer, mais autour de sujets importants, hein, tels que le mariage, les enfants, eh bien là, il va y avoir des points d'achoppement et tout va être prétexte, en fait, à un moment donné. Derrière ça, chacune revendique son espace de liberté, sa place, et tout est prétexte à la discorde, en fait. Et lui, Fabrice Autran, alors qu'il aurait pu, sans doute, hein, s'il avait eu une autre personnalité, crever le conflit dans l'œuf, eh bien, finalement, par son inaction, par son inertie, par son incapacité à se positionner, eh bien, il va, malgré lui, entretenir ce conflit. Il va entretenir ce conflit parce que, autour des places, la place de grand-mère, elle, Rachel, qui a un parcours chaotique, hein, a eu un modèle de mère plutôt défaillant, n'a plus de famille, elle revendique sa liberté et elle ne supporte pas l'ingérence des parents de Fabrice, hein, dans leur vie. Or lui, eh bien, il en a besoin de cette ingérence parce que il s'est mis en situation de dépendance. Il a grandi, hein, avec cette mère qui était envahissante, surprotectrice, extrêmement affectueuse. Elle ne lui a pas octroyé beaucoup de marge de manœuvre, en fait, dans les expériences qu'il a pu faire dans la vie. Et finalement, il s'est mis en situation de dépendance. Un de ses amis me racontait que, juste avant de passer le bac, donc il avait tout à fait 18 ans, il allait encore se coucher à 20h30, un peu comme les petits, quoi. Et puis, il prend, finalement, au moment où il prend son autonomie, c'est à travers ses études, là, il jouit d'une grande liberté, il n'y est pas du tout préparé, parce qu'en fait, il n'a pas fait ses expériences, il n'est pas sorti, il n'a pas fait ses expériences de la vie. Et là, eh bien, très rapidement, il va se remettre en situation de dépendance vis-à-vis de cette mère, sur le plan financier. Il ne sait pas gérer l'argent. Ça va générer des découvertes assez conséquentes, découvertes qui nécessitent l'intervention de sa mère, puisqu'elle travaille dans une banque, la même dans laquelle il est affilié. Et toute sa vie, il va avoir besoin de cette mère pour combler un petit peu les déficits et pour colmater un petit peu les brèches, hein, sur le plan financier.

0: code B42. Enquête de personnalité de Karine Poulain. À propos de sa relation avec la compagne de son fils, Madame Autran confirme qu'au début, ses rapports avec elle ont été harmonieux. Rachel lui y en fait bonne impression. Madame Autran situe la dégradation de leur relation à la naissance de son petit-fils.
1: Et le problème, c'est que ce sont deux femmes avec une très forte personnalité. Et moi, ce que j'ai pu dire, c'est qu'elles ne pouvaient pas exercer leur pouvoir sur lui de façon concomitante, puisque c'était pas possible, quoi. La mère aurait dû laisser la place à la femme. La femme aurait dû laisser une place à la mère. Et elles sont incapables de faire un pas de côté. Et finalement, elles le mettent en demeure, Fabrice, hein, de trancher, de distribuer les bons points, de se positionner, ce qu'il est incapable de faire, hein, du fait de sa personnalité. Dès l'enfance, d'ailleurs il le dit, hein, il est incapable, il est dans l'évitement des conflits. Il reconnaît même qu'il est menteur, hein, que c'est sa marge de manœuvre, hein, pour pouvoir s'extraire des situations délicates. Donc en fait, ces deux femmes-là, elles mettent en situation de trancher, de taper sur la table. Il ne sait pas le faire. Il ne sait pas le faire, véritablement. Il n'a pas, dans sa personnalité, la capacité de se positionner. Il va même jusqu'à faire des choses dont il n'a pas envie. Une semaine avant d'emménager avec Rachel, il reconnaît, lui, qu'il pensait s'en séparer. En fait, il suit le mouvement. Et même si ça ne fait pas partie des choses qu'il désire dans la vie, eh bien, pour éviter les vagues, pour éviter le conflit, il est capable d'abonder dans le sens de l'autre.

0: Fabrice Autran est un fils effacé, un père effacé et un compagnon effacé. Et cette attitude lui vient de son père, policier, commissaire divisionnaire, qui lui aussi ne s'opposait jamais à sa femme, la mère de Fabrice.
1: Il est là, mais il n'est pas là.
0: Karine Poulain, enquêtrice de personnalité.
1: Il est là parce que il rentre tous les soirs, il s'intéresse à ses enfants. Lorsque sa femme lui demande, il joue avec eux, mais il faut qu'elle le sollicite. Mais en fait, cette mère, elle est omniprésente. C'est elle qui prend tout en charge. Elle arrête de travailler pendant 12 ans pour s'occuper de ses enfants et elle régente tout. Lui a beaucoup de responsabilités sur le plan professionnel. On me dira même qu'il appréciait d'aller travailler pour se soustraire aussi en grande partie à certaines scènes de vie familiale. Et donc, il fait confiance à sa femme. Et cette femme, c'est un véritable pilier. Elle régente tout. Elle est exigeante. Elle est surprotectrice. Elle gère la scolarité. Elle gère les loisirs. Elle gère tout.
2: Cet homme a reproduit ce qu'il a connu chez lui, c'est-à-dire qu'il y a un papa qui socialement est très en avant, il a été commissaire divisionnaire, un grand flic apparemment.
0: Maître Iris Christol, avocate de Rachel.
2: Mais pourtant, quand il rentre à la maison, il met les patins parce que c'est maman qui est d'origine calabraise et qui est employée de banque et qui dicte la loi. En fait, c'est elle qui tient le ménage très clairement et qui tient tout le monde. Donc, cet homme a évidemment une crainte aussi. C'est peut-être de projeter sur son couple à venir que ça puisse se reproduire, même si ce n'est pas nécessairement la réalité. Donc, on sent qu'il est enfermé dans des schémas de l'enfance qui font une espèce d'impasse à l'âge adulte et qui va régler la façon la plus spectaculaire qui soit, et très rare, avoir autant de froideur et de méticulosité. Il le dit lui-même, il était ingénieur. Il parle des géniaux ingénieurs. Comme vient dans son poème, il va mettre toute sa malice et son savoir-faire à la préparation de l'exécution de sa femme.
0: Fabrice Autran recrute Mourad Bouabida comme homme de main. Ils se connaissent bien parce qu'il a assuré la sécurité de sa boîte de nuit. Pour 15 000 euros, Bouabida accepte de tuer Rachel. Et ensemble, ils imaginent tous les scénarios pour maquiller cet assassinat.
2: Ils ont envisagé d'abord, et il le dit, qu'elle puisse mourir dans un accident de la circulation. Donc avec l'autre, son comparse, ils ont essayé de voir les trajets qu'elle faisait, mais ça ne fonctionnait pas. Après, le comparse vient comme un bureau d'études dans la maison familiale, et parce qu'ils avaient envisagé de faire passer ça pour un suicide. Mais pour ça, ils avaient envisagé de la pendre à la rampe. Mais le comparse, en homme de main et de terrain, vient lui dire « Non, cette rampe n'est pas assez solide, elle va risquer de se casser la gueule, on ne peut pas, ce sont ces mots que je reprends, opter pour ce scénario-là. » Donc c'est vraiment des gens qui vont s'ingénier à trouver froidement et tranquillement une solution pour faire mourir cette femme dans des conditions qui paraîtraient les moins suspectes possibles. Et finalement, ce qui va être choisi, c'est le cambriolage qui dérape.

0: Et le pire, ce qui est d'un cynisme épouvantable, c'est qu'après avoir commis ce crime, c'est ce même homme qui a une société de sécurité qui va installer les caméras de vidéosurveillance pour surveiller Rachel et qu'elle sera enfermée dans sa maison à côté de celui qui a voulu l'exécuter, c'est-à-dire son compagnon, sous l'œil finalement de son geôlier qui est celui qui avait mis à exécution le contrat pour l'assassiner. C'est d'un cynisme terrible qui fait que cette femme, aujourd'hui, a les pires difficultés à pouvoir faire confiance à quiconque.
1: Le plan a foiré. Rachel survit au cambriolage. Alors Fabrice Autran reprend sa vie normale. Il devient un compagnon parfait, bienveillant, au chevet de sa fiancée blessée et traumatisée. Pendant 8 mois, Fabrice Autran joue la comédie.
0: Cet homme va faire comme si ça n'avait pas existé. C'est-à-dire qu'il va se précipiter au chevet de sa compagne, s'occuper de son enfant, après la rassurer, être là à côté d'elle.
2: Il va même essayer de se racheter une conduite, il va défendre bec et ongle sa femme dans les conflits avec ses parents. Des parents qui, bien évidemment, compte tenu des circonstances, vont reléguer un petit peu les histoires à l'arrière-plan, vont faire aussi des efforts. Il est même question, m'a-t-il dit, d'avoir un deuxième enfant. Donc on est vraiment de mettre le mouchoir sur sa bouche, quoi.
0: Puis une fois qu'il va être arrêté, il va faire aussi comme si tout ça, finalement, le dire, mais comme si le fait de le dire suffisait à être finalement pardonné.
2: Il me dira qu'il a pensé passer à travers les mailles du filet. Un peu comme la pensée magique des enfants, c'est-à-dire si je ferme les yeux, ça n'existe pas. Lui, c'était tellement énorme, finalement, ce qui s'était passé. Ce qu'il a pu me dire, c'est qu'il a réellement réalisé la portée de ses décisions lorsqu'il a vu sa femme blessée. Mais ensuite, eh bien, c'est un peu comme une seconde chance qui lui est donnée. Et oui, il y a, dans ses mécanismes de défense, dans ses tentatives à éluder, il y a pas vu, pas pris.
0: C'est la pierre des trahisons. C'est la pierre des trahisons parce qu'il lui offrait le visage d'un homme sécurisant, attentionné. Elle préparait leur mariage. C'est-à-dire que pendant qu'il préparait son assassinat et son exécution, elle cherchait sur Internet les décorations pour le jour de ses noces. Parce qu'il devait se marier après avoir eu un enfant. Je veux dire, c'est immonde d'amplitude dans l'horreur et dans la recherche d'un bonheur à venir. Donc cette femme, elle est détruite quand on lui donne les détails de l'ingéniosité mise au service de tous les scénarios pour l'exécuter.
1: Quatre ans après le faux cambriolage, Fabrice Autran et son bras armé, Mourad Bouabida, comparaissent devant la cour d'assises. Fabrice Autran assume, le faux cambriolage qui tourne mal, c'était son idée. Quant au mobile, Fabrice Autran répète qu'il a imaginé ce scénario parce qu'il n'arrivait pas à régler les conflits entre son épouse et sa propre mère. Faites entrer l'accusé!
0: Un homme grand, plutôt de belle allure, les cheveux poivre et sel, qui inspire naturellement et spontanément une forme de confiance à l'autre. Ce qui est saisissant. D'ailleurs, il a des vêtements gris.

0: une forme d'émotion et de la dire et de la communiquer. Donc c'est vrai que c'est quelqu'un qui s'énerve pas. C'est quelqu'un qui semble aussi un peu résigné et qui raconte les choses avec une froideur qui est assez spectaculaire, mais aussi une belle élocution, une belle rhétorique et ce qui donne une sensation d'étrangeté, c'est-à-dire le décalage entre la personnalité de cet homme et les faits qui ont été commis et préparés.
1: Je n'ai pas trouvé changé.
2: Karine Poulain, enquêtrice de personnalité.
1: Moi, je pense qu'il attendait, malgré tout, quelque chose de ce procès. Il m'a dit, d'ailleurs, c'était ses derniers mots quand je l'ai quitté au parloir. Il m'a dit, dans mes rêves les plus fous, elle me pardonne. Et encore une fois, je pense que, comme l'enfant qui est en lui, cette pensée magique, c'est que dans mes rêves les plus fous, elle puisse lui pardonner, comme si c'était pardonnable.
0: Mais même encore maintenant, même à la cour d'assises, il m'a dit « j'espère qu'un jour, on me pardonnera ». Comme si, faute avouée, à moitié pardonnée. Mais on n'est pas à l'école maternelle. Cet homme a fait exécuter sa femme à côté du berceau de son enfant de 10 mois, et alors qu'elle dormait dans ses bras. Il n'est pas question aujourd'hui d'envisager ou d'imaginer que cette femme soit en capacité de se remettre de ça et de lui pardonner quoi que ce soit, comme si par enchantement, on pouvait faire disparaître ce qu'il avait fait.
2: Monsieur Autran, levez-vous, je vous prie. Pourquoi avoir imaginé ce plan criminel? N'y avait-il pas d'autre choix, monsieur Autran? Quittez votre compagne. Parlez avec votre mère. Je ne pouvais pas, monsieur le président. J'étais dans une impasse, je ne savais pas comment m'en sortir. Il y avait eu une nouvelle dispute entre ma mère et Rachel. Et j'ai pris la décision de cet acte fou.
1: Chacun était unanime pour me dire que les derniers mois, il était tourmenté. Il était mal parce qu'il sentait que les choses lui échappaient. Il sentait bien qu'il lui aurait fallu se positionner, mais il en était dans l'incapacité. Il n'a pas les armes pour ça. Donc il ne sait pas faire. Donc il ment, il voit, il amène son fils à ses parents derrière le dos de sa compagne. Il sort boire un coup avec son copain. Il fait un crochet pour prendre une autre rue pour pas qu'on le voie rentrer avec son copain. Enfin voilà, ça c'est sa vie. C'est-à-dire que ses marges de manœuvre, sa marge de liberté, c'est dans le mensonge, c'est dans les cachotteries.
3: Il se ressentait comme pris entre un étau entre sa mère et sa femme.
2: Stéphane Bertrand, avocat général.
3: Entre lesquels ça fritait un petit peu, chacune voulant un petit peu prendre le pouvoir sur l'autre. Il y avait un enfant au milieu et il ne savait pas quoi faire.
2: La cour!
0: Nous sommes partie civile pour Rachel et pour leur fils.
2: Maître Iris Christol.
0: C'est-à-dire que cet enfant de 10 mois dont on a voulu faire exécuter la mère à côté de son berceau, dont le père a voulu faire exécuter la mère à côté de ce berceau, il doit avoir une voix. Donc nous avons été la voix tant de cette femme que de ce petit garçon. Et le message qui a été adressé à cet homme, c'est de dire essayez de laisser grandir ce petit loin de vous. Parce que comment il va se construire, ce petit garçon? Comment ils vont se construire alors qu'une part de lui a voulu tuer l'autre? Comment on peut dire à un enfant qu'on l'aime alors qu'on a voulu faire exécuter sa mère, c'est-à-dire sa première figure d'attachement, sachant que Rachel s'occupait de son enfant à la maison et qu'elle était son seul univers, évidemment, en permanent? Comment peut-on dire ça? Comment peut-on dire « j'aime mon enfant et je voulais être là à ses côtés pour le mieux pour lui ?» C'est impossible. Donc le message, ça a été de lui dire « mais à un moment, la meilleure preuve d'amour, c'est de laisser quelqu'un vivre sans vous ».

0: commandité l'exécution de sa compagne. Et il désigne Mourad Bouabida, qui est assis à ses côtés dans le box, comme étant son homme de main. Mais Bouabida prétend qu'il n'a rien fait.
1: On a Bouabida, donc le tireur soupçonné. C'est quelqu'un qui est un peu râblé, un peu voûté, et qui ne regarde pas les gens en face, mais qui se positionne de côté pour répondre et pour voir les gens. C'est qu'il a un problème, on le verra dans les expertises qui seront effectuées sur lui, il a un problème aux yeux depuis très longtemps. Il n'a quasiment pas de vision centrale, il n'a qu'une vision périphérique. C'est-à-dire que c'est un petit peu comme si il voyait le monde avec deux lentilles noires au milieu des yeux, donc il ne voit pas en face, il voit à la périphérie. Et donc, en tournant légèrement sa tête, il arrive à s'adapter à voir. Il voit essentiellement des mouvements et des ombres. Ça devient une évidence que c'est Bouabida le tireur. Puisqu'en fait, quand on reprend les faits tels qu'ils se sont passés, le tireur monte dans la chambre. D'abord, il allume la lumière. C'est antinaturel. Normalement, on n'allume pas la lumière, ne serait-ce que pour qu'on puisse pas voir à quoi on ressemble, ne pas donner de description, etc. Il allume la lumière. Et au-delà d'allumer la lumière, il ne va pas rester sur le seuil de la porte et faire feu. Non, il va s'approcher, prendre appui sur le lit, s'y poser avec un genou ou deux, et là, faire feu à bout portant, quasiment à bout touchant. Le tireur agit comme aurait agi quelqu'un qui avait des gros problèmes de vision. Le truc ahurissant de cette histoire, c'est que voilà, il est ingénieur, il réfléchit à tout, il pense à tout, et il engage probablement la seule personne pour laquelle il n'y a pas de garantie que ça pourrait aller au bout, parce qu'avec ses problèmes de vision, il peut louper sa cible. Et d'ailleurs, c'est ce qu'il va faire. Enfin, il va l'atteindre, mais il ne va pas réussir à la tuer.
0: Monsieur l'avocat général, vous avez la parole pour vos réquisitions.
1: La main armée, c'est Bouabida. D'accord. Mais c'est tellement préparé, tellement mûri, tellement qu'on peut imaginer que si ce n'avait pas été lui, Fabrice Autran aurait réfléchi, aurait trouvé quelqu'un, aurait eu recours à quelqu'un d'autre. Voilà. Donc c'est vrai que sa responsabilité est, à mon sens, plus engagée. Et puis c'est lui qui a un intérêt à l'affaire. Hein. Quand on dit toujours à qui profite le crime, c'est toujours la bonne question à se poser pour identifier les auteurs, mais également pour serrer les responsabilités. Raison pour laquelle, dans les réquisitions, je demande une peine plus lourde pour Fabrice Autran que pour Bouabida, et d'ailleurs, les jurés, dans leur délibéré, ont suivi cette logique.
0: Mourad Bouabida, le tireur, est condamné à 20 années de réclusion criminelle. Fabrice Autran, le commanditaire, prend 7 années de plus, soit 27 ans de réclusion criminelle. Il accepte le verdict et il ne fait pas appel. Seul Mourad Bouabida fait appel et il écope finalement de 17 années de réclusion criminelle.

0: était au-delà raconte dans sa version Code B. La rédaction en chef est signée Guillaume Maury et la réalisation Mathieu Fray.
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0: Au cours de la longue crise du Covid, on a beaucoup donné la parole aux experts et aux décideurs politiques et finalement assez peu aux familles des victimes de la pandémie. Stéphanie Bataille a perdu son père, Étienne Graber, au début du mois de janvier 2021. Son père qui a contracté le Covid à l'hôpital de la Pitié-Salpêtrière à l'issue d'une opération. Et elle dit sa colère dans un livre qui paraît aux éditions de l'Observatoire, « Mon histoire ». C'est votre histoire, c'est de ce livre que j'ai tiré mon récit, elle sera là tout à l'heure pour le débriefer. J'ai écrit ce récit avec Tuc Duhal de Dieu le veut, réalisation Céline Lebras.
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0: Étienne Graber était comédien de théâtre et de cinéma. Pas célèbre, mais si vous allez taper son nom sur Google, D-R-A-B-E-R, vous direz forcément « Ah ben oui, ah c'est lui !» Il a tellement joué de second rôle au cinéma et à la télévision. On l'a vu dans Ridicule, Milou en mai, Prof, Les Cordiers jugés flics, et ici dans Les Sous-doués, une scène d'anthologie. Il joue un prof qui, devant une élève qui accouche, se transforme en accoucheur.
2: 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Si tu pouvoir détruire l'ouvrage de ta vie et sans dire un seul mot, te mettre à rebâtir. Bloquer, respirer à fond, inspirer, bloquer, pousser. Si tu peux être amant sans être fou d'amour.
0: Étienne Graber est mort le 11 janvier 2021. Emporté par le coronavirus. Sa fille Stéphanie avait encore quelque chose à lui dire. Et surtout, elle a quelque chose à nous dire. En novembre 2020, ça fait un an que tu attends une opération en raison d'une fuite de la valve mitrale. Elle a été programmée puis déprogrammée à cause du premier confinement. Mais là, ça y est, elle est fixée au 10 novembre. Batterie d'examen, analyse, tous les voyants sont au vert. L'anesthésiste est même venu te voir. Et puis au moment de t'installer dans ta chambre, le docteur vient te voir.
3: Monsieur Graber. Je suis désolé, monsieur Graber. L'intervention est annulée en raison du plan d'urgence Covid. Vous pouvez rentrer chez vous. On vous rappellera. Tu es contrarié. Tu t'étais tant préparé psychologiquement.
0: Quelques jours plus tard, tu reçois une nouvelle convocation pour le 13 décembre. Maman t'accompagne à la Pitié-Salpêtrière en début d'après-midi. Admission, examen, test Covid, tu prends possession de ta chambre en cardiologie. Tu appelles tes frères, ta sœur, tes cousins, tes filleuls, tes amis, tes enfants. Je suis ton dernier coup de fil du soir.
4: C'est embêtant, hein, tous ces théâtres et ces musées fermés. Faut pas arrêter de créer. Créer, c'est vivre deux fois. Créer, bon sang, créer!
0: Le chirurgien t'a averti que tu seras opéré à 7h30.
4: Ne me demande pas à quelle heure je sors. Je ne sais pas. Est-ce que les familles des navigateurs demandent quand est-ce qu'ils rentreront? Bah non. Ah bah voilà. Je suis comme un navigateur.
0: Le lendemain à 9h, tu m'appelles pour m'annoncer que ton intervention est décalée à 14h. Trop d'urgence avant toi.
4: Il doit y avoir plus urgent que moi. Ah! Ils m'ont dit ce matin que mes analyses étaient très bonnes et que mon test PCR était négatif.
0: À 18h30, maman appelle les infirmières pour avoir des nouvelles.
4: Tout s'est bien passé, hein ? Il est en salle de réveil.
0: Les visites sont possibles dès demain. Les proches peuvent venir l'après-midi entre 14h et 18h. Nous mettons en place un planning. Mon frère Stanislas viendra à 14h, il t'apportera ton déjeuner. Maman prendra la relève de 15 à 16h30 et moi, je terminerai la journée et je m'occuperai de ton dîner. Le 17 décembre, tu m'appelles vers 16h.
4: Dis-moi, tu peux m'apporter de la pommade rosate ? J'ai les lèvres gercées. Et puis de l'eau pétillante, s'il te plaît, la plus froide possible.
0: Je te retrouve en fin de journée. Tu bois quasiment la totalité de la bouteille en 2 minutes. Et à travers les draps, je vois tes jambes qui tremblent. Tu me dis que tu as des courbatures. Ça m'inquiète. Je ne suis pas sereine, mais je m'obstine à rester confiante. Enfin, tu as la pitié salpêtrière, c'est un hôpital réputé. Il n'est pas concevable que tu attrapes le coronavirus ici. De retour dans ta chambre, tu as encore très soif. Dis-moi, demain, tu pourrais venir avec plusieurs bouteilles de Salvetat ? Ce jour-là, je dépasse la limite de l'autorisation des visites. Je sens qu'il faut que je reste. Et soudain, un vacarme dans le couloir. L'homme qui distribue les plateaux repas ouvre la porte sans frapper. Il a son masque sous le menton et il parle très fort.
5: « Allô, monsieur Drabert ? Debout, jeune homme ? C'est l'heure ! Faut manger !»
0: Et là, il pose violemment son plateau sur la table de chevet, il prend le pichet d'eau et il en rapporte un autre, sans jamais se désinfecter les mains. Je le raccompagne dans le couloir.
6: Vous devriez faire attention à votre masque, tout de même.
5: Oh, le masque, c'est de la connerie. Je prends peur du Covid.
0: Le lendemain, maman et mon frère Stanislas m'appellent pour m'alerter.
4: Il tousse beaucoup, quand même. Il a certainement dû prendre froid.
0: En fin d'après-midi, quand je viens te retrouver, je constate que tu tousses curieusement, par saccade de 3 coups. Ta toux vient des bronches. Elle te fait mal. Et là, je cache l'angoisse qui m'envahit. Enfin, c'est impensable. C'est impensable que tu aies attrapé le coronavirus. Le lendemain, Stanislas m'envoie un texto. L'hôpital a appelé maman. Il faut que tu viennes de toute urgence. Papa aurait fait un AVC. Quand j'arrive, ta chambre est vide. Tu as été transporté en radiologie. Je ne tiens plus en place. Alors je me mets à faire les 100 pas dans le service. Et je m'arrête devant une chambre à 2 portes de la tienne. Il y a des panneaux plastifiés scotchés dessus. Interdiction d'entrée, Covid. Il laisse donc un patient atteint du coronavirus en plein service de cardiologie. Je reste cloué sur place. Et je commence à me faire un scénario noir. Aggravé par la présence d'une infirmière qui va de chambre en chambre sans aucune protection. Au bout de 3 heures, un médecin vient à ma rencontre. Une femme de 35 ans, la mine décomposée, qui a du mal à soutenir mon regard. C'est très grave ce qu'a votre père. On ne pense pas qu'il s'en sorte. Mais qu'est-ce qu'il a ? Qu'il se sorte de quoi ? Je ne sais pas exactement. Je n'ai pas les résultats des IRM, ni du scanner. Depuis quand est-ce qu'on annonce des nouvelles d'une telle gravité, debout, dans un couloir ? On te ramène à 16 heures, allongé sur ton lit médicalisé.
6: Vous êtes de la famille ?
7: Oui. Oui, je suis sa femme et là, c'est ma fille.
6: Il n'a pas fait d'AVC. Mais il y a un problème, sûrement une bactérie. Est-ce que il vous a parlé de l'intubation?
0: Là, je sors la balise de danger. Enfin, il y a 2 secondes, ils évoquaient une bactérie. Mais tu serais donc en détresse respiratoire?
6: Docteur, est-ce que vous pouvez nous dire ce qu'il a?
5: Je ne sais pas. On ne sait pas. Les poumons, les reins, le foie, les intestins, le cœur.
0: Nous sommes entourés de fatalistes qui tâtonnent, qui naviguent dans le brouillard, sans regard, sans affect, des animaux à sang froid. Je réclame qu'on te fasse un nouveau test PCR.
5: Mais enfin, c'est inutile. Un test négatif le 13 décembre ne peut pas être positif le 19. Hein? Et de toute façon, il n'est pas envisageable d'effectuer des tests tout le temps.
0: Au fond de moi, une petite voix m'alerte. Il y a urgence. Vingt, 21, 22 décembre, tous les jours nous allons te voir. Ton état est stationnaire. Tu as de plus en plus soif et tu n'en peux plus du masque à oxygène. Je te regarde dormir. De temps en temps, tu ouvres un œil pour t'assurer que je ne suis pas parti. Je suis là. Je serai toujours là. J'ai enfin réussi à me procurer la liste des lignes téléphoniques directes des médecins. Je me sens un peu coupable, mais je les appelle.
6: Pardon, docteur, de vous déranger. Pouvez-vous me dire où vous en êtes au sujet de la bactérie ?
4: On ne sait pas ce que c'est. Enfin, si, elle ne pousse pas.
0: Quelle réponse absurde ! Est-ce qu'on ne pourrait pas faire d'autres investigations ? C'est insupportable. Le 23 décembre, l'infirmière nous informe qu'ils t'ont changé de chambre.
6: On l'a mis dans la 217.
0: Et pourquoi ?
6: La 218 où il était une chambre Covid. Elle est équipée d'un sas et d'une double porte.
0: Je comprends alors que tu étais installé depuis 10 jours dans une chambre Covid en unité intensive de cardiologie. Une chambre peut-être même sûrement infectée. Comment est-ce possible ? Enfin, ils ont imposé à tous les citoyens de vivre dans la précaution à outrance. Lavez-vous les mains, tenez vos distances, aérez vos appartements, portez le masque, plus d'embrassades. Nous vaincrons le coronavirus ensemble. C'est une blague absolue. Nous avons tout respecté à la lettre. Nous ne l'avons plus embrassé depuis mars 2020. Et à l'hôpital, on installe des patients négatifs, des personnes fragiles ayant subi une intervention, dans des chambres contaminées. Le 24 décembre, les médecins sortent de ta chambre avec un air dubitatif. Et ils disent à maman,
5: « On va quand même lui faire un test PCR, hein, même s'il y a peu de chances que ce soit ça. »
0: Il était temps. 8 jours que je constate les symptômes.
6: Et quand est-ce qu'on aura les résultats ?
5: Demain, c'est Noël. Après-demain, c'est samedi. Après-demain, c'est dimanche. Disons lundi, au plus tard.
0: Ce jour-là, tu es énervé.
5: Steph, écoute-moi bien. Faut me sortir de là. Sinon, vous n'aurez que les restes.
0: En une fraction de seconde, j'essaie d'échafauder ta sortie. Mais je suis vite rattrapé par la logistique médicale, qui est indispensable à ta survie. Et puis, Stanislas me dit qu'il faut attendre le résultat du test. Le 25 décembre est notre premier Noël sans toi. À 15h, Stanislas et maman se rendent à l'hôpital. Tu n'es pas bien. Le 26 décembre à 15h30, Stanislas apprend le résultat de ton test PCR. Tu es positif. Je suis foudroyé, même si je m'y attendais.
6: Votre frère est déjà venu, donc vous ne pouvez pas. À partir de maintenant, c'est une visite par jour.
0: En fin de journée, le docteur m'appelle.
4: Je suis vraiment désolé de ce qui arrive à votre père. Vous allez rire. Faut que ce soit pas drôle du tout, pardon. Nous avons eu 12 cas de contamination dans le service de cardiologie.
6: Et dites-moi, docteur, le personnel est testé et vacciné ?
4: Ah non, non. On peut pas tester tout le monde. On manque de personnel. Puis on n'a pas de vaccin.
0: L'hôpital laisse donc travailler des soignants porteurs du virus alors qu'ils sont proches des patients. Des bombes humaines. 27, 28, 29 décembre. Nous partageons nos droits de visite entre nous trois. Et le temps qui nous est octroyé est de plus en plus restreint. 10 minutes. C'est odieux. Le 30 décembre, tu es transféré dans une unité Covid. Je viens te voir en fin de journée et je constate qu'il n'y a pas de gel hydroalcoolique à l'entrée. Et à gauche de l'ascenseur, il y a un papier mal scotché. Visite interdite en unité Covid à partir du 18 octobre. Je rencontre deux jeunes femmes médecins
6: Elle semble réciter leur texte par cœur. L'entretien est surréaliste. Je suis pétrifié. Je leur demande de te voir.
7: Ah non, non. On ne voit pas les patients ici. Les visites sont interdites. On les voit au dernier moment.
6: Au dernier moment? Enfin, qu'est-ce que ça signifie? Ils ont déjà prévu que tu allais mourir? C'est une triple peine. Enfin, tu as attrapé le coronavirus à l'hôpital. On t'a fait patienter plus d'une semaine avant de te tester. Et là, tu n'as pas le droit à des visites.
7: Dites-moi, quel est le numéro de téléphone de la personne de confiance? C'est-à-dire? Eh bien, la personne qu'on doit joindre au moment du décès.
6: C'est stupéfiant. Je repars comme un zombie. Tu es dans les mains de monstres. Qui a pu donner de telles directives? Ils ne pensent qu'à surprotéger. Mais qu'en est-il de l'amour? Enfin, aimer, c'est outrepasser les règles. Nous décidons, Stanislas et moi, d'aller quand même à l'hôpital. Et nous voilà plantés au bout d'un long couloir, condamnés par une porte coupe-feu avec un digicode. Une infirmière sort. Elle se veut rassurante.
7: Je vous propose de l'appeler en FaceTime. À 16h, ça va?
6: Et grâce à ça, nous avons la joie de te voir. Certes derrière un écran, mais c'est mieux que rien. Tu parles sans difficulté. Tu as l'air heureux de nous voir et de nous entendre. Tu blagues, tu ris, tu dis que tu as envie de boire une bière et même deux. Le 2 janvier, nous sommes au bout du couloir. C'est insoutenable de te savoir à quelques pas et de ne pas pouvoir te voir. Il y a de quoi devenir folle.
7: Je vous en supplie. On voudrait le voir puisqu'il va mieux. On s'habillera avec le même équipement que vous. On est même disposé à payer si c'est le problème.
6: C'est non. Nous sommes abasourdis par tant d'inhumanité. Le 3 janvier, nous apportons une galette des rois pour le personnel soignant.
7: Oh, je dois vous dire que vous lui manquez beaucoup. Il voudrait vous voir en vrai. Je viens un peu insister auprès des médecins pour qu'ils autorisent une visite. J'attends leur retour. Je vous tiens au courant. Tenez, je vous ai mis son linge à laver dans ce sac plastique. Et puis aussi, son manteau.
6: Pourquoi ton manteau? Tu n'as pas pu le salir, tu ne l'as pas mis en guise de peignoir. C'est un signe qui me mortifie. Est-ce qu'il nous prépare déjà à l'impensable? Les médecins ont refusé qu'on te voie. Le 4 janvier, maman est épuisée. Alors je l'ai soumis d'aller se faire tester. Et moi aussi, depuis hier. Je ne me sens pas très bien non plus. À 17h, on m'appelle pour établir la connexion par visio. À l'écran, ta peur est palpable. Tu nous fais signe de nous approcher au plus près. D'un regard, tu sembles t'assurer d'être seul dans la chambre. Et puis froidement, tu nous dis
8: « Sortez-moi de là, sinon je vais crever !»
6: Cette affirmation est terrible. Elle est gravée à vie dans ma mémoire. J'appelle immédiatement le poste d'infirmière.
9: C'est-à-dire, madame, qu'il commence le processus de glissement.
6: Autrement dit, tu te laisses aller. Le désespoir t'envahit. Tu ne veux plus manger. J'envoie un message de détresse au docteur.
7: Il faut que nous voyions notre père. Il nous réclame. Il fait la grève de la faim. On ne peut pas laisser les patients dans cette solitude. Pouvez-vous nous aider à lever cette interdiction qui n'a pas lieu d'être?
6: Maman vient de recevoir le résultat de son test. Elle est positive. Et moi aussi. Stanislas, lui, est négatif. Janvier, 17h. Connexion en visio. Je constate que tu es allongé sur ton lit, tu es exténué. Ça ne peut pas continuer. Je tente de joindre le médecin, j'y arrive au bout d'une heure.
4: En fait, là, on ne peut pas vous parler.
6: Et il me raccroche au nez. Alors je le rappelle, je lui dis mon mécontentement.
4: En fait, là, on est occupé sur le cas de votre père. Il va mal. Un problème cardiaque.
6: Stanislas obtient le droit de te voir 30 minutes en s'arnachant de la tenue Covid. Tu es brisé. Tu penses que nous t'avons abandonné. Le 10 janvier, le docteur me joint en début d'après-midi. Elle prend des pincettes. Sa gorge est nouée.
9: Votre père, père en autonomie cardiaque, il n'est pas confortable.
6: Que dois-je décoder? Où veut-elle en venir? En tout cas, elle lève le veto. On a l'autorisation de te voir avec Stanislas. Quand j'arrive, elle me tend l'attirail.
7: Il est très nerveux. Hein.
6: Je t'aperçois à travers le hublot de la porte. Tu es torse nu, tu te contorsionnes. Et quand je m'approche doucement, je découvre que tu as les poignets attachés de part et d'autre du lit. Ton bras gauche est tuméfié, il est bleu, un énorme œdème. Tu te redresses et en s'appuyant sur tes coudes, mais pas paniqué, tu t'exclames très distinctement à travers le gros masque à oxygène.
5: Steph ! Steph, je gagne dans mon urine !
7: Papa, je suis là, je vais m'occuper de toi.
6: Honte totale ! Monstrueux, torture, bourreau ! Je baisse un peu le drap. Tu es complètement nu. C'est la première fois de ma vie que je te vois nu. Ils ont mis un linge matelassé sous toi. Tu marines dans l'urine, du milieu du dos jusqu'aux cuisses. Depuis combien de temps une infirmière n'est pas passée te voir? Au minimum 3 heures. Alors que tu es en unité cardiologie en soins intensifs.
9: Votre papa est plus calme. Mais on va commencer à lui administrer de la morphine, hein? Pour qu'il soit plus confortable.
7: Non. Non, docteur, ça, je vous l'interdis. Ça, vous n'avez pas le droit.
6: Tu as tiré ta révérence un lundi, jour de relâche au théâtre.
7: Nous allons garder votre père dans cette chambre pendant 1 heure. Et ensuite, vous ne le reverrez plus. Les personnes qui ont le coronavirus sont placées nues dans une housse fermée, un body bag, et il n'est plus possible de les voir.
6: Ils n'ont plus aucune limite. L'immoralité est à son paroxysme. Nous sommes dans l'ère de la barbarie. Maman apparaît à ce moment-là, le visage diaphane. À son bras, elle a un sac de voyage, il contient les vêtements de ton dernier voyage, mais je lui apprends qu'il est interdit de te couvrir. Ni toilette, ni habillement. Le 16 janvier, à 7h du matin, nous voilà au funérarium de la Pitié-Salpêtrière.
7: Je vous ai porté des lettres de ses proches. Que je voudrais que vous glissiez dans le cercueil. Et ça, c'est un de ces nœuds papillons, j'aimerais que vous l'y mettiez aussi.
6: Entendu, madame. Voulez-vous que je fasse une photo quand j'aurai personnellement mis les objets dans le cercueil?
7: Il n'y a plus aucune décence. Le monde a perdu la raison et sa boussole morale.
6: On nous présente ensuite un cercueil fermé. Est-ce toi? Nous ne le saurons jamais. As-tu les mains jointes? Nous ne le saurons jamais. As-tu subi des ablations? Nous ne le saurons jamais. As-tu été arrosé d'eau de Javel? Nous ne le saurons jamais.
7: Criez « je t'aime » par-dessus toutes les souffrances qui vous sont infligées, contre toute pudeur, contre toute contrainte, contre toute malédiction, contre le dédain des brutes, contre le blâme des moralistes. Criez le même contre un cœur qui ne s'ouvre pas, contre un regard qui s'égare, contre un sein qui se refuse. Vous ne le regretterez pas, car vous n'avez pas d'autre occasion d'être sincère. Tout le bonheur du monde dépend de l'intensité de votre cri qui passera de bouche en bouche à l'infini. Votre cri vous fera grand, et il grandira les autres. Il vient de loin, il ira loin, il ne connaît pas de limite. Parlez. Les mots d'amour sont des caresses fécondantes. Les autres mots ne sont là que pour la commodité de la vie. Aimer, c'est l'unique raison de vivre. Et la raison de la raison. La raison du bonheur.
6: Poème de Paul Éluard que vous avez lu, Stéphanie, bataille aux obsèques de votre père.
0: sur un extrait ici du concerto pour piano en ré mineur de Jean-Sébastien Bach, puisque on a joué du Bach à ses obsèques. J'ai tiré, je le rappelle, cette histoire de votre livre qui paraît aux éditions de l'Observatoire. Mon histoire, c'est votre histoire. Alors, ce livre, évidemment, vous l'avez écrit très vite après, puisqu'il est paru au mois de juin, moins de 6 mois après la mort de votre père. J'ai trouvé qu'il était plein de colère et de ressentiment, et je voulais savoir si depuis la colère était un peu retombée.
10: Alors, quand vous dites mot colère, c'était plutôt un cri. C'est-à-dire que j'étais dans un état de sidération. Depuis le 11 janvier, j'essaye de me réparer par tout ce que j'ai vu. J'ai monté aussi une association parce que j'ai eu beaucoup de gens qui ont témoigné. J'ai plus de 8000 témoignages.
0: De gens qui ont vécu.
10: Des gens qui ont vécu la même chose. Exactement la même chose. Parfois même pire, si on peut dire pire. Il y a eu des incinérations immédiates. C'est-à-dire que normalement, on n'a pas le droit. Il faut attendre 48 heures. Mais au bout de 5 heures, quand la personne était morte, 5 heures après, incinérée. Est-ce que c'est tolérable?
0: En l'absence de la famille.
10: En l'absence de la famille.
0: Au premier confinement.
10: Au premier confinement. Quand vous parlez de colère, j'entends ce que vous voulez dire, mais c'est vraiment un cri, et je pense que c'était important d'alerter aussi la population, parce qu'on était évidemment enfermés et on ignorait ce qui se passait derrière, aussi bien dans les hôpitaux que dans les EHPAD. Tout ça par un manque de savoir et on n'a pas anticipé. Mais ça, c'est un autre débat.
0: Votre histoire, la mort de votre père se déroule pendant le deuxième confinement. Et est-ce que vous avez recueilli le témoignage de gens qui ont vécu des histoires similaires pendant le premier confinement? Parce que le deuxième confinement, on va y revenir, on savait beaucoup de choses sur la maladie. Pendant le premier confinement, en mars, avril et mai 2019, on ne sait rien ou pas grand-chose.
10: On ne sait pas grand-chose, non?
0: Mais c'était encore pire, j'ai envie de dire.
10: Bon, vous savez, pire pour pire, oui, enfin, tout est pire. Enfin, il n'y a pas d'échelle dans le pire et personne n'a le monopole de la douleur. Je crois que tous les gens qui sont partis lors de la première vague, c'était catastrophique. Des familles entières dévastées, et encore aujourd'hui, au moment où je vous parle, des gens qui ne s'en remettront pas.
0: Privés d'obsèques,
10: cherchant les corps, se retrouvant devant une urne alors qu'ils n'ont pas pu dire au revoir à leurs proches, ne sachant pas si les cendres sont vraiment les cendres de leur mari ou de leur femme, ou de leur père ou de leur mère. Enfin, c'est absolument dingue. Il y a eu des décrets qui ont été faits à la va-vite, à l'emporte-pièce, en oubliant le prendre soin. Ce qui nous est arrivé, évidemment, est dramatique. Cette pandémie est dramatique, mais on en a oublié complètement l'humain. Ça a été géré, évidemment, par faute de moyens. Ça, je le pense sincèrement, par faute de moyens et par faute de savoir, dans une urgence où les gens étaient, au niveau hospitalier, complètement rincés, épuisés, avec un manque de matériel évident, des lits fermés, des réouvertures de chambres sans personnel, donc ça ne sert strictement à rien. Je crois que c'est là-dessus qu'il faut qu'on se penche. Pour la vie de demain, c'est très important. Parce qu'une société malade ne peut pas se battre et ne peut pas être debout. Moi, j'aime l'idée d'être debout. Et pour être debout, il faut être en bonne santé. Pour être en bonne santé, il faut des bons médecins et il faut des hôpitaux qui soient gérés par des gens de savoir.
0: Alors, dans ce livre qui est un cri, Stéphanie Bataille, il y a d'abord la question du diagnostic. C'est-à-dire qu'on comprend que vous qui n'êtes pas médecin, qui êtes directrice de théâtre, dès le début, vous envisagez qu'il ait contracté le Covid, dès le premier jour, en vérité, mais pas eux. Et on est là en décembre 2020, on sait tout, à ce moment-là, de la manière dont on contracte le Covid et comment il se manifeste.
10: Alors, la façon dont on le contracte, je crois que c'est encore un peu flou, même encore aujourd'hui, puisque il y a des gens qui l'attrapent, d'autres qui ne l'attrapent pas. Celui qui l'a ne peut très bien ne pas le passer à son voisin, mais peut le passer à la chambre d'à côté. Il y a des choses un peu particulières. En revanche, les symptômes, moi, pour avoir eu le Covid 2 fois, on les connaît, les symptômes. La première fois a été plus douloureuse que la seconde. Je crois que, en fin de compte, c'est assez révélateur du personnel, que je n'incrimine pas, mais ils ont tellement de travail.
0: Quand même, ils ont du travail. Je veux bien que vous leur trouviez des excuses.
10: Ils ont beaucoup de travail.
0: Ils ont un type qui a de la fièvre.
10: Oui, mais ils ne voient plus rien. Je crois qu'ils ne voient plus rien. Voir est un art, Christophe Ondelatte. Et que les gens aujourd'hui ne se regardent plus, ne s'adressent pas. Aujourd'hui, on parle de la chambre 112. On parle pas de Monsieur Dupont ou de Madame Henriette. On ne nomme plus. Tout est chiffre. Donc on va directement à la machine, on regarde la tension, on regarde le rythme cardiaque, on prend un peu la température, on n'est que sur le chiffre, on n'est plus sur le regard. Avant, le médecin vous regardait. J'ai des souvenirs du professeur Cabrol que j'ai eu la chance de rencontrer. Il rentrait dans les chambres, il nommait la personne.
0: Qui était cardiologue, qui est l'auteur de la première greffe cardiaque en France.
10: Et qui était un homme exceptionnel, comme d'autres aussi, mais il nommait, il vous regardait dans les yeux, et en vous regardant, il savait si vous aviez le moral ou pas. Et il faisait tout pour que vous ayez le moral. Aujourd'hui, c'est complètement différent. On est sur le chiffre partout. Donc, on regarde la température, oui, bof, bof, bof, et on est pressé. On est sur une course du temps, et cette maladie nous a montré aussi qu'on est à la course du temps, et qu'on ne prend plus le temps de s'occuper de l'autre, et de prendre soin. Moi, c'est vraiment... C'est ce que j'essaie de faire comprendre, c'est qu'il faut prendre soin des gens, évidemment à l'hôpital, mais aussi dans la vie de tous les jours.
0: Il y a un médecin qui vous dit vraiment, un test négatif le 13 ne peut pas être positif le 19 en décembre 2020.
10: Oui, tout ce que je raconte dans le livre est complètement vrai. Hein.
0: Parce que ça, c'est pas une histoire de numéros, d'indifférence, etc. C'est tout simplement un manque de savoir. En décembre 2020, on sait très bien qu'un test négatif le 13 peut être positif le 15.
10: Bien sûr. Tout à fait, on peut le savoir, mais donc ils ne veulent pas retester en disant non, il y a pas de problème, il n'a pas le coronavirus. Mmh. Et moi, je vois évidemment que sa santé s'aggrave et qu'il montre tous les symptômes de ce virus.
0: D'ailleurs, à ce titre-là, il est fort possible que le test soit négatif quand votre père rentre, mais qu'il ait eu le coronavirus lorsqu'il rentre à l'hôpital. Ça, qu'il en soit déjà, c'est possible techniquement.
10: Je n'en sais rien. En tout cas, mon père était vraiment complètement... on n'avait pas le droit de l'approcher. Ma mère faisait chambre à part. Il sortait très peu. Quand il sortait, il était seul. Il ne touchait rien. Vraiment, on a fait extrêmement attention. Tout est possible.
0: Mais pour vous, il l'a contracté à l'hôpital. Hein,
10: pour moi, il l'a contracté à l'hôpital. Mmh. Et pour moi, c'est ce que j'essaie de faire comprendre dans ce livre et le combat que je mène avec l'association que j'ai montée avec Laurent Frémont, qui est Tenir ta main, c'est-à-dire qu'on se doit de s'occuper de l'autre. Mmh. C'est-à-dire qu'un hôpital ne peut pas devenir un mouroir et on doit s'occuper des gens dans n'importe quelle situation et le droit de visite est obligatoire, Christophe Ondelatte.
0: Quand il vous parle d'abord d'un AVC et ensuite d'une bactérie, ça c'est quelque chose qui est un peu flou dans votre récit, mais à votre avis, il se doute qu'il a le Covid et il vous le cache?
10: Non, je pense pas.
0: Ils sont sincères.
10: Oui, complètement sincères. Mais je pense que les informations sont très très mal passées.
0: Non mais AVC puis bactéries, non, mais AVC... tout ça en quelques heures.
10: Ah oui, c'est très curieux.
0: De la part de gens qui travaillent dans un service de cardiologie, je veux dire.
10: C'est pour ça que je m'interroge. Ce sont des sachants. Ils me décrivent le corps humain et tous les organes en très peu temps.
0: Ah oui, quand il dit le cœur, le foie, le poumon, enfin.
10: Exactement.
0: J'ai l'impression d'être dans Molière.
10: C'est Thomas Diafarus, oui. On est vraiment dans le malade imaginaire. Le problème, c'est que c'est pas imaginaire, qu'il est vraiment malade.
0: Donc vous êtes certain qu'au fond, ils ne savent pas depuis le début et qu'ils ont quelque part tellement honte qu'ils n'osent pas vous le dire et qu'ils trouvent de fausse maladie pour expliquer que votre père son état se détériore.
10: Je pense pas que ça se... Ils cherchent de fausses maladies, je pense qu'ils cherchent et qu'ils ne savent pas. Je pense que tous les symptômes du coronavirus ne sont peut-être pas arrivés jusqu'en cardiologie. Je pense que...
0: Ils n'ont pas le temps de regarder la télé, alors. Parce que nous qui sommes épidémiologistes depuis le mois de mars 2020, on sait, nous, en décembre, que lorsqu'on a de la fièvre et qu'on tousse...
10: Il y a de grandes chances.
0: Oui,
10: tout à fait. Mais comme ils font pas le test, ils vont chercher ailleurs. Et effectivement, un coronavirus très très violent peut produire des très grosses céphalées et peut également faire penser à un AVC, puisqu'il y a des troubles de la mémoire qui peuvent arriver aussi. C'est vrai qu'il y a différentes façons. Moi, j'ai eu le coronavirus de deux façons complètement différentes, personnellement. Mais donc, c'est vrai qu'ils auraient pu se rendre compte de ça. Mais ça, je peux pas aller au-delà de ce que je pense. Et je pense sincèrement qu'il y a eu des manquements, oui.
0: Alors, dans ce livre, parmi les questions qui sont soulevées, il y a donc la question de la prise en charge du Covid à l'hôpital à partir du moment où il est diagnostiqué. Vous découvrez d'abord qu'il a été placé donc dans une chambre Covid à sa sortie du bloc opératoire et vous envisagez l'hypothèse que cette chambre ait été infectée par le Covid, probablement mal désinfectée, et que votre père l'ait contracté dans la chambre. Mais de ça, évidemment, vous n'avez pas la preuve.
10: Non, c'est ce que je pense, puisque c'était une chambre Covid, qu'on nous a dit il faut le changer de chambre, puisqu'il est dans une chambre Covid. Et à côté de lui, il était dans une chambre seule, ça c'est très important de le dire, mais il y avait d'autres chambres en unité cardiologie soins intensifs, et il y avait un monsieur qui avait le Covid. Donc, il y avait du Covid en cardiologie. Je dis pas que c'est honteux ou je ne suis pas là-dessus, mais je crois qu'il y a un principe de précaution qui a complètement été oublié.
0: Alors, il y a une autre piste que la chambre, il y a les soignants. Mmh. Vous racontez des scènes qui sont extrêmement inquiétantes. Il y a donc cet agent qui porte les plateaux repas, qui a le masque sous le menton. Mmh. En décembre 2020, on hallucine. On sait à ce moment-là que sans masque, on ne peut pas se déplacer en secteur hospitalier. Et puis, il y a cette infirmière qui passe de chambre en chambre sans se désinfecter les mains. Mmh. C'est quand même une piste sérieuse qu'il ait été contaminé par des soignants qui ne respectaient pas les gestes de prévention.
10: Ah oui, mais bien sûr, mais même à l'entrée en cardiologie, dans le pavillon cardiologie, le gel est très loin, ou alors la bonbonne est vide. Mmh. Les ascenseurs ne sont pas nettoyés, alors que l'on sait que par le toucher, je peux très bien toucher un bouton et après me gratter l'œil et je peux attraper le coronavirus. Donc il y a un problème aussi de nettoyage, il y a un problème de gens aussi. C'est-à-dire qu'on a tellement serré la vis, il y a beaucoup trop d'administratifs dans les hôpitaux, donc il n'y a plus de personnes pour pouvoir faire le ménage et pour l'accueil. Mmh. Il aurait été intéressant d'avoir des jeunes, des étudiants, même en médecine, qui soit là pour aider, accompagner les gens. On rentre à l'hôpital, et c'est ça qui est formidable, comme dans un moulin. Là, on peut rentrer comme dans un moulin, et puis jusqu'au moment où il sera en unité Covid, où c'est complètement interdit. Donc, c'est deux poids, deux mesures. On est un peu dans une vraie, vraie folie au niveau de l'organisation, mais ça montre bien que il y a un dysfonctionnement. Et c'est ce dysfonctionnement-là que j'aimerais, avec
0: votre association,
10: avec mon association, remettre pas droit, parce que ça serait vraiment très prétentieux de ma part, mais d'alerter pour que les choses aillent mieux. Voilà, c'est juste mon but, c'est que les choses aillent mieux, que ça ne se reproduise plus, c'est ça.
0: À un moment donné, un médecin vous dit, en vérité, il y a 12 contaminés en cardiologie. Est-ce que vous savez ce qu'il est advenu de ces 12 personnes contaminées en cardiologie?
10: Non.
0: Votre père est-il la seule victime?
10: Je ne sais pas du tout. Je sais qu'il y a une enquête, je ne sais pas du tout.
0: Et ça, il y a une enquête.
10: Oui, il y a une enquête. Mmh. Oui.
0: Alors, vous posez la question du vaccin. Bon, au mois de décembre, il n'y a pas de vaccin disponible. Encore, ils ne sont pas autorisés. Mmh. En revanche, il vous dit qu'ils n'ont pas fait de tests PCR. Mmh. En décembre 2020, les tests PCR sont largement disponibles. Mmh. Et donc, on ne teste pas le personnel soignant.
10: Non, le personnel soignant n'est pas testé. Mmh. Enfin, en tout cas, c'est ce qu'on m'a dit. Ce qui est absolument incroyable, hallucinant.
0: Mmh. Mmh. Alors ensuite, il y a la question de la prise en charge des patients testés positifs. Autant donc avant, c'est laxiste, autant là, pour le coup, c'est raide. Mmh. C'est très raide, vous n'avez plus droit à aucune visite. Et on découvre aussi, à côté de ça, quelque chose qui est récurrent en médecine, que racontent beaucoup de gens dans des histoires que j'ai pu raconter précédemment depuis 6 ans, c'est l'incapacité des médecins à parler aux familles, au bon endroit, au bon moment, avec les bons mots. Et ça, vous en êtes témoin. Il y a des médecins qui ne savent pas dire, ben oui, le pronostic vital est engagé. Et le dire assis dans un bureau, calmement, avec les bons mots, quoi. On vous le dit dans le couloir.
10: On me le dit dans le couloir, on ne me regarde pas dans les yeux. On me le dit de façon très métal, donc ça montre aussi qu'au niveau de l'enseignement, il y a quand même un gros manquement. C'est-à-dire qu'il n'y a pas de cours de psychologie, et puis surtout, il n'y a pas de cours sur la mort. Il faut savoir qu'en médecine, ils ont 2 heures de cours sur la mort. Comment peut-on parler de la vie, de la réparation, de la restauration d'un corps, sans parler de la mort? Moi, ça, je suis fascinée par ça. Mais
0: il
10: n'y
0: a pas de cours, mais on peut aussi soi-même, à l'usage, improviser.
10: Bah, écoutez, non, si vous n'avez pas la formation, il y en a qui ne savent pas le faire.
0: Ils ne sauront jamais.
10: Ben, je pense qu'ils ne sauront jamais. Non, je pense qu'il y a...
0: Ça, c'est un sujet, on parle depuis au moins 20 ou 30 ans.
10: On en parle beaucoup, ouais, bien sûr, ouais. On parle de ça, on parle également de l'euthanasie, mais je crois que c'est très important de pouvoir parler de la mort. On l'a complètement caché pendant cette pandémie, la mort. On ne l'a parlé qu'en chiffres. On n'a pas parlé du tout des déflagrations sur les familles. Moi, j'ai des familles qui sont atomisées. Je connais des gens qui sont atomisés, qui ont perdu leur emploi, car ils ne peuvent plus travailler, qui sont dans une tristesse abyssale. On n'en parle pas. Tous les soirs, on vous parle de chiffres,
0: oui.
10: Mais ce sont des hommes et des femmes qui sont partis. C'est pas rien, vous voyez, vous comprenez. Et dans des conditions qui sont innommables, innommables.
0: La scène du manteau est absolument terrifiante. Ah,
10: ça m'a... Et ça continue encore à me hanter.
0: Parce que vous la comprenez tout de suite, vous.
10: Ah, moi, ça fait un déclic. Mon frère ne comprend pas tout de suite. Il dit,
0: on
10: oui,
0: vous rend le manteau parce qu'on sait qu'il n'en aura plus besoin.
10: Voilà, qu'il ne ressortira plus, qu'il n'aura, oui, pas besoin de son manteau pour le mois de janvier. Oui. Oui. Ça, c'est très, très troublant.
0: Mais on ne sait pas vous dire autre chose que voici son manteau.
10: Oui, accompagné d'un sac plastique avec ses vêtements à laver. Mmh. Voilà le manteau. C'est raide, hein. Vous savez qu'il faut être fort, hein, pour prendre tout ça. Ce manque de formation, ce manque d'humanité, bah, c'est que vous appelez ça une colère. Moi, pour moi, c'est un cri, parce que je trouve que c'est vraiment très important de remettre l'humain au cœur de l'hôpital. Voilà, ce sont pas des choses, les gens ne sont pas des choses, mais aussi bien de l'hôpital que de la société, parce que cette crise aussi est très révélatrice de la façon dont on peut traiter les gens. Il y a des choses formidables qui ont été faites, hein, je suis pas du tout en train de canarder tout, c'est pas vrai, mais on a oublié, je pense, très important, l'essentiel. Voilà.
0: Concernant les conditions de la mort de votre père, vous semblez dire qu'il a été euthanasié, en vérité, sans votre consentement, et sans que vous n'ayez été consulter, ce qui est contraire à la loi Leonetti, qui implique une consultation de la famille. On a poussé la morphine contre votre avis. On est d'accord?
10: Oui, tout à fait. En disant que j'étais dans le déni, ainsi que mon frère, et que mon père souffrait, alors que j'aurais bien voulu, au lieu qu'on me dise qu'il souffre, j'aurais bien voulu qu'on prenne soin de lui. Et ils ont appuyé sur la seringue de la morphine, enfin, sur la poche de la morphine. Et il est parti ainsi, en disant, voilà, c'était mieux que de faire ça, plutôt qu'il souffre. Mais si on l'avait mis sous Optiflo, ce sont des lunettes absolument incroyables. Imaginez des lunettes avec deux petits tubes qui vous rentrent dans le nez, qui vous envoient des doses d'oxygène très très fortes. Et ça, ça a vraiment sauvé beaucoup de gens du coronavirus. Et il y a des gens qui ne supportent pas le masque. Donc ils lui ont laissé le masque, ils lui ont attaché les mains sans nous prévenir. Et on l'a laissé tout nu. Comme mettre un patient tout nu, ça n'existe pas, ça non plus. Voilà, il y a quand même...
0: Dans son urine. Pendant 3 heures.
10: Pendant 4 heures.
0: 4 heures.
10: Ce qui est quand même fou.
0: C'est et fou. À la fin, donc il y a un sujet pénal. Là. Si les conditions d'application de la loi Leonetti ne se sont pas appliquées, alors il y a un sujet pénal. Est-ce que vous avez porté plainte?
10: Oui, j'ai porté plainte contre X.
0: Aux conditions de la mort de votre père.
10: Bien sûr, tout à fait. J'ai porté plainte contre X et mon avocat s'en occupe... En ce moment, et je crois que c'est très important parce que à un moment donné, on peut pas tout accepter. Je ne le fais pas de façon belliqueuse. C'est-à-dire qu'à un moment donné, il faut savoir dire stop et puis que tous ces médecins se remettent en cause. Vous voyez ce que je veux dire? Je ne suis pas une justicière. C'est pas ça.
0: Parce qu'il y a tout un débat autour de la judiciarisation de la société, l'abus de procédure qui encombre les tribunaux. Au fond, l'incompréhension qu'on aurait à travers les procédures du fait que la médecine n'est pas un métier exact.
10: Oui, mais moi, je peux pas accepter l'inacceptable. Il le disait, mon père. Un médecin vous dira toujours, ou un chirurgien, après une opération, si l'opération s'est pas bien passée, dans l'occurrence, si le patient ressort mort du bloc, et ben, c'est le patient qui n'a pas supporté. Donc, on met tout sur la faute du patient. Je comprends cette phrase, je l'entends, je dis pas que je suis complètement d'accord, mais je trouve qu'il est indispensable de pouvoir se remettre en question et d'arrêter la robotique. Les médecins ne doivent pas être des robots. Il y a des médecins extraordinaires que j'ai rencontrés dans ma vie, et puis il y en a d'autres poussés par une certaine pression, aussi par la volonté du petit chef, comme le petit chef qui dit « non, vous verrez votre père au dernier moment ». Je trouve ça inacceptable. C'est quoi le dernier moment? Qui peut fixer le dernier moment de la vie de quelqu'un? Personne. Personne.
0: Après la mort, alors là aussi il y a débat, vous semblez dire, vous, qu'il n'y a aucune raison valable d'empêcher les familles de se recueillir auprès du corps, au funérarium, comme on le fait dans tous les autres cas.
10: Donc là, on bannit aussi les rites funéraires. Le coronavirus a démontré ça aussi. C'est-à-dire qu'il n'y a plus de rites funéraires, c'est de la fin d'une civilisation. On sait très bien que le coronavirus s'attrape avec la respiration ou des petites gouttelettes, comme on nous l'a expliqué.
0: À partir du moment où il ne respire plus, il ne transpire plus.
10: Généralement, quand on est mort, il y a beaucoup de difficultés quand même à ce qu'on respire encore, ou alors là, donc la personne n'est pas morte. Donc cette interdiction de voir le défunt n'a aucun sens. Ce sont des mesures totalitaires, complètement folles et iniques, qui peut pousser vraiment à des très très grosses dépressions. Ne pas savoir si c'est la bonne personne qui est dans le cercueil. Je sais qu'il y a eu des erreurs qui ont été commises. On n'a pas enterré les bonnes personnes. Moi, je ne sais pas si c'est mon père qui est dans le cercueil. Je ne sais pas. Je ne l'ai pas revu. Donc, je trouve ça...
0: Ça peut nourrir des malheurs pour une vie entière.
10: Bien sûr. Bien sûr, des vraies angoisses. Alors évidemment, il n'est plus là. Après, il y a des gens qui vont dire, mais c'est pas grave si c'est pas lui. Alors dans ces cas-là, plus rien n'est grave, quoi. Vous comprenez? On est quand même dans une déliquescence à la fois de la morale et de l'éthique. C'est ça que j'essaye de montrer et d'éclairer. Voilà, je ne suis pas dans l'ombre. Hein. Je souhaite une lumière bonne et réconfortante, et j'espère évidemment qu'il n'y aura pas d'autre épidémie. J'espère que celle-ci va s'éteindre très rapidement, mais il va falloir réfléchir à demain, si jamais il y a une nouvelle épidémie. Comment fait-on?
0: Pour être plus humain et moins administratif et moins technique.
10: Bien sûr. Et puis pourquoi ne pas pouvoir visiter alors que les infirmières peuvent rentrer dans une chambre? Nous, on a proposé, beaucoup de familles ont proposé de s'habiller de la même façon que les infirmières pour aller voir leurs proches. On nous dit non. Ça, c'est terriblement dévastant, quoi. Ce non. C'est tellement formidable de pouvoir dire oui et trouver des solutions. Je sais qu'il y a des directeurs d'hôpitaux qui l'ont fait en France en disant ça, il n'est pas question que les familles ne puissent pas voir
0: leurs proches. Mais c'était à l'initiative individuelle des directeurs.
10: Oui, c'était exactement, tout à fait.
0: Votre livre s'appelle « Mon histoire, c'est votre histoire ». Je le conseille vivement
10: Merci beaucoup.
0: Tous ceux qui s'intéressent à cette crise du Covid-19, signé Stéphanie Bataille aux éditions de l'Observatoire.
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0: Deux histoires de fantômes aujourd'hui, tirées toutes les deux du livre de Patricia Darré, paru chez Michel Lafon, « Il y a quelqu'un dans la maison ». Patricia Darré, vous la connaissez peut-être, ça n'est pas son premier livre, est un médium qui parle, prétend parler avec les morts, et aujourd'hui avec les fantômes des morts. Et elle est là, bien sûr. Bonjour Patricia.
11: Bonjour Christophe.
0: Deux choses que je veux dire en préambule. D'abord, on se connaît bien, tous les deux, depuis très longtemps. Vous êtes animatrice à France Bleu Berry Sud, où on a travaillé ensemble il y a plus de 30 ans, à Châteauroux. Et d'ailleurs, je me souviens qu'à l'époque, je ne savais rien de tout ça.
11: Moi non plus.
0: À l'époque, rien.
11: À l'époque, rien du tout.
0: Vous ne soupçonniez pas que vous aviez ce don et ce pouvoir.
11: Non seulement je ne le soupçonnais pas, mais ça ne m'intéressait pas du tout.
0: Et vous n'étiez pas croyante.
11: Pas du tout, je ne suis toujours pas croyante d'ailleurs.
0: La deuxième chose que je veux dire, c'est une question d'honnêteté, vis-à-vis de nos auditeurs et vis-à-vis de vous, c'est que moi-même je ne suis pas croyant de tout cela, mais je vais raconter ces deux histoires étonnantes tirées de votre livre sans les juger, telles quelles, en vous respectant, et puis on en parle après. Ça vous va ?
11: Très bien.
0: Voici donc ces deux histoires de fantômes. Réalisation Céline Lebras.
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0: Patricia Darré n'a pas de caravane sur la place de son village du Berry. Elle n'a pas non plus de cabinet dans lequel elle reçoit, où elle donne des consultations. Patricia ne fait pas commerce du don qu'elle prétend avoir reçu. Ça n'est pas Madame Irma. Quand on l'appelle au secours, elle répond. C'est tout. Quelqu'un qui s'est débrouillé pour avoir son numéro, ou alors c'est une lettre. Et ce jour-là de mars 2015, c'est un mail qu'elle reçoit.

0: un mail d'un certain Nicolas qui habite à Bourges avec sa femme et ses trois enfants. Il se passe des choses bizarres chez lui. Il ne lui en dit pas plus, il voudrait juste qu'elle le rappelle. Nicolas ? Bonjour, c'est Patricia Daré. Vous vous souvenez, vous m'avez envoyé un mail.
1: Ah oui, bonjour Patricia, merci de me rappeler.
0: Bon, alors dites-moi, qu'est-ce qui se passe ?
1: Écoutez, c'est une histoire complètement délirante, ça fait un mois qu'il nous arrive des trucs absolument dingues. En fait, je préférerais vous en parler de vive voix. Vous accepteriez de passer nous voir ?
0: Bourges, ça n'est pas loin de chez elle. Je vous rappelle que Patricia est berrichonne. Alors elle y va. Et elle se retrouve face à une grande maison. C'est une jolie femme, environ 40 ans, qui lui ouvre. Anne-Sophie est la femme de Nicolas. Elle entre, et tout de suite elle sent comme un pincement. Un pincement au niveau de la poitrine. Une énergie lourde et suffocante me mettait mal à l'aise. J'allais devoir me concentrer pour écouter et comprendre ce qui se passait. Il était certain que nous n'étions pas seuls. Je vous en prie, asseyez-vous. Bon, voilà comment ça a commencé. C'était il y a un peu plus d'un mois. Lucas, notre plus jeune fils, il a 6 ans. Un matin, il s'est levé. Il avait des traces de griffures dans le dos, ça partait du cou et ça allait jusqu'en bas des reins. Mais pas le genre de griffure qu'on peut se faire tout seul. On avait l'impression que son dos avait été labouré, comme par les griffes d'un chat. Au début, on a cru que c'était ses frères qui avaient fait ça. Mais ils nous ont promis que c'était pas eux. Et puis avec le recul, je les vois très mal faire ça à leur petit frère. On appelle le petit Lucas, on lui soulève le t-shirt, les cicatrices sont encore visibles, boursouflées. Il est le seul à avoir ses griffures ? Des griffures, oui, oui. Mais Mathias, notre second, s'est retrouvé avec des bleus partout. Et le petit dernier, Enzo, bah lui, il a pris une gifle. Une gifle ? Ben oui, une baffe qui venait de nulle part. Et là, j'avoue que ça a sérieusement commencé à nous faire camberger. Entre nous, ça n'est pas très facile à raconter pour Nicolas et Anne-Sophie. La peur de passer pour des fous, des zinzins, des prêtes-zingues, des qui travaillent du ciboulot. Mais bon, maintenant ils sont lancés, Patricia les écoute. Elle a l'air de ne pas les juger, alors il raconte la suite. Parce qu'il y a une suite. Nicolas d'abord, le père.
2: Mais moi aussi, il m'est arrivé quelque chose de complètement fou. Il y a 2 semaines, j'étais en train de regonfler mon vélo dans le garage. Et là, j'ai senti des mains se poser sur mes épaules. Elles m'ont fait valdinguer en avant, avec une force incroyable. Il n'y avait personne.
0: Et dans la foulée, c'est Anne-Sophie qui raconte son histoire.
2: Mais moi, c'était il y a 1 semaine environ. Je rangeais le placard de ma chambre. Eh ben, on m'a tiré violemment les cheveux. Sauf qu'une fois de plus, il n'y avait personne. Je me suis demandé si je perdais pas les pédales.
0: Patricia demande alors à visiter la maison.

0: Donc ben là, c'est notre chambre. Et puis là, c'est la chambre des enfants.
1: Patricia fait le tour de toutes les pièces, une par une. Elle ressent un malaise, quelque chose d'impalpable, de malsain. Voilà, de malsain. En revanche, elle n'a aucune vision. Aucune voix ne lui parle. Rien de rien. Et comme sa spécialité, ce sont les fantômes, elle est désolée.
0: Vous savez, moi, ce que je sais faire, ben, c'est parler avec les voix qui habitent les maisons. Là, oui, je sens quelque chose d'étrange, de malsain même, pour vous dire, mais je n'entends aucune voix. Je crains de ne

0: Elle ressort. Elle ne dit pas un mot sur ce qui vient de lui arriver pour ne pas inquiéter Nicolas et Anne-Sophie. Et elle leur dit juste « Bien, je crois qu'il est temps pour moi de réfléchir à votre problème. Je vais vous rappeler, hein, très vite. Et tenez-moi au courant s'il se reproduit des phénomènes bizarres, d'accord ?» Quand elle quitte cette famille pour rentrer chez elle à l'autre bout du Berry, Patricia est là dans sa voiture, elle gamberge et elle se dit. Ces événements sont survenus les uns derrière les autres, en très peu de temps. Quelque chose s'est immiscé dans cette famille, ou plutôt quelqu'un. Il y a un fantôme, il ne lui a pas parlé, mais il y a un fantôme dans cette maison. Pourquoi se manifeste-t-il maintenant? Qu'est-ce qui s'est passé dans cette famille? Qu'est-ce qui a changé récemment? Quelques jours plus tard, elle reçoit un appel d'Anne-Sophie.
1: Patricia, c'était hier soir vers 19h. Nicolas était en train de regarder la télé avec les garçons. Eh ben, vous n'allez pas le croire, le canapé sur lequel ils étaient tous assis s'est soulevé. Je suis arrivé dans le salon au moment où il retombait par terre. Je l'ai vu. J'ai eu la peur de ma vie, Patricia.
0: Allons bon. Voilà maintenant que le canapé se met en lévitation. Ça, Patricia, ça lui parle. Elle en a entendu mille des histoires de lévitation. Au point d'ailleurs qu'elle s'est fait sa théorie, elle pense que la lévitation résulte d'une émission importante de matière psychique. Elle pense qu'un fantôme peut faire tout ça, peut soulever un canapé. Et donc, le samedi suivant, elle y retourne. Elle retourne chez Nicolas et Anne-Sophie dans leur belle maison bourgeoise de Bourges. Et elle les sent beaucoup plus anxieux que la fois précédente.
1: J'ai l'impression qu'il y a un intrus dans la maison. On n'est pas seul. Je fais tout pour pas inquiéter les enfants, mais ça devient de plus en plus compliqué, Patricia. Aidez-nous. Il faut nous aider.
0: Elle refait donc le tour du propriétaire. Et à nouveau, elle a cette sensation de malaise qu'elle avait ressentie la première fois. L'atmosphère est pesante, mais elle n'a toujours pas de vision. En revanche, il y a un truc qui l'a fait tiquer. Un truc auquel elle n'avait pas accordé d'importance la première fois. Les meubles. Les meubles sont tous anciens. Ça ne vient pas de chez Ikea.
1: Intéressant, votre mobilier. C'est un héritage ? Ah non. Je chine beaucoup, j'adore aller chez les brocanteurs, chez les antiquaires. Hein ? Et vous avez acheté des choses ces derniers mois ?
0: Oui. Un pichet en terre cuite.
1: C'est tout ? Ah, attendez, j'ai acheté un vieux tabernacle du 18e siècle, il y a environ un mois et demi. Mais il est au grenier. Vous voulez le voir ?
0: Un tabernacle ? Et un peu qu'elle veut le voir.

0: Un tabernacle, c'est un petit coffre qu'on trouve dans les églises, juste derrière l'autel. C'est là-dedans que le curé enferme le pain et le vin sacré, les ciboires, les hosties. Vous voyez ? Les voilà donc qui montent au grenier. Et il est là, posé. Patricia s'accroupit, elle le caresse, et elle ressent un froid glacial. D'un coup, elle est frigorifiée. Elle a la chair de poule.
1: Vous pouvez me laisser seul ? Un instant ?
0: Une fois Nicolas et Anne-Sophie sortis, elle ouvre la petite porte délicatement. Et d'un coup, elle voit un éclair blanc et elle entend une voix d'homme essoufflé qui se met à sangloter.
1: Pitié ! Pitié !
0: Elle retire sa main, elle recule et elle est prise d'une angoisse terrible, la peur de mourir. C'est lui, c'est ce tabernacle, innocemment rapporté d'une brocante, qui est à l'origine de tout ce qui se passe ici. Elle en est certaine. Les griffures, les coups, le canapé qui se soulève, c'est lui.
1: Je crois avoir trouvé la source de vos soucis.
2: Vous voulez dire le tabernacle ? Mais comment est-ce possible ?

0: Ça, je ne peux pas encore vous le dire.
1: Oh, on va s'en débarrasser tout de suite.
0: Est-ce que ça vous embête si je l'embarque avec moi ? Et voilà donc Patricia qui place le tabernacle dans le coffre de sa voiture.
2: Je vous tiens au courant !
0: Et qui l'emporte chez elle, à Villedieu-sur-Indre, près de Châteauroux, le tabernacle et son fantôme. Bon, elle ne le met pas dans sa chambre à coucher, hein. Elle le met dans la cabane du jardin et elle le laisse reposer là pendant deux jours.

0: Au bout de deux jours, elle retourne le voir. Elle s'accroupit devant l'objet et elle passe sa main dessus, délicatement. Elle se concentre et là, elle dit qu'elle a une vision. Elle voit des émeutes, elle voit une église, elle voit des types armés qui saccagent tout l'intérieur de l'église et qui hurlent. Et puis elle voit un homme qui prend le tabernacle et là, ses visions s'arrêtent d'un coup. Net ! Les jours qui suivent, elle y retourne. Et à chaque fois, elle passe sa main dessus et elle a les mêmes visions. Des hommes armés, une église, des hurlements. Et à nouveau, ses visions s'arrêtent net au moment où un homme s'empare du tabernacle. Une nuit, elle est réveillée par une voix d'homme qui sanglote.
1: « Pitié, Seigneur, prenez pitié !»
0: Et à nouveau, elle est prise d'une terrible angoisse. Elle a la peur de mourir. Elle enfile un pull, elle se précipite dans le jardin, elle s'assoit devant le tabernacle, elle ouvre la petite porte et elle dit qu'elle a une nouvelle vision. L'intérieur d'une église. Un prêtre agenouillé devant l'autel. Il a des cheveux blonds qui lui tombent sur les épaules. Il est de dos, il est en train de prier. Alors dans son jardin, devant ce tabernacle, Patricia se met à réciter le Notre Père.
1: Notre Père qui es aux cieux, que ton nom soit sanctifié, que ton règne vienne, que ta volonté soit faite sur la terre comme au ciel. Donne-nous aujourd'hui...
0: Et là, notre Père, elle dit qu'elle voit le prêtre qui se retourne et qui la fixe. Il est très jeune. Les jours qui suivent, ses visions se font de plus en plus précises. Elle voit toujours des hommes armés, elle voit des faux, des maillets, des fusils qui saccagent tout et qui hurlent en se dirigeant vers la sacristie. Et elle voit le jeune prêtre qui prend un coup de bâton sur le crâne et qui s'écroule. Elle commence à décoder la scène. Tout ça commence à faire sens. Voilà ce qu'elle voit. C'est une scène de la Révolution française. Ce sont des révolutionnaires qui exécutent un prêtre. Je vis son esprit passer dans le tabernacle. L'homme de Dieu, peu conscient de la mort et trop enfermé dans sa peur et sa résistance aux révolutionnaires, s'était réfugié dans l'objet qui allait devenir son église. J'ai compris que chez Anne-Sophie et Nicolas, le prêtre n'avait senti aucune vibration familière et s'était senti en danger et qu'il avait décidé de frapper en premier. Et maintenant, la mission de Patricia, c'est donc de libérer ce prêtre de son tabernacle, de l'aider à rejoindre l'au-delà. Alors le soir même, elle retourne auprès du tabernacle, elle emporte un livre de prière, elle ouvre la porte. Et elle récite une prière. Je sentis un tumulte dans l'invisible, comme si les dernières résistances étaient en train de lâcher. Pourtant, la ferveur religieuse du prêtre s'opposait encore à ce qu'il pensait peut-être être un piège. Patricia continue de réciter ses prières. Et peu à peu, elle dit qu'elle ressent comme un grand soulagement. Elle le sait, l'âme du prêtre s'éloigne vers l'au-delà. Elle a gagné. Elle a rempli sa mission.
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0: Je vous raconte aujourd'hui deux histoires tirées du dernier livre de Patricia Daré, Il y a quelqu'un dans la maison, aux éditions Michel Lafon. Patricia dit qu'elle est médium, qu'elle a le don de parler avec les esprits et les fantômes. Elle sera là tout à l'heure pour s'en expliquer. Je vous ai dit mon scepticisme personnel. Mais voici néanmoins la deuxième histoire qui se déroule à l'automne 2016. Et là, c'est une amie de Patricia, Annie, qui fait le contact avec le fantôme.
3: Patricia, je te jure, tu devrais voir Adèle. Elle vit pas loin, elle vit à Montluçon. C'est une dame très âgée. Mais il se passe des trucs bizarres chez elle. Vraiment bizarres. Va la voir. Oh, écoute, t'es gentil. Tu me dis qu'elle est très âgée. T'es sûr que c'est pas un délire sénile?
4: Je t'assure, elle est loin d'être folle. Allez, fais un petit effort, Patricia. Laisse-moi te la présenter. Tu verras, tu me remercieras.
0: Et donc, par amitié pour sa copine Annie, Patricia accepte de faire ce petit effort. Et elle va chez cette vieille bonne femme à Montluçon. Elles y vont ensemble, en vérité. Et elles arrivent devant une immense maison, genre manoir victorien sur 3 étages. Vous voudriez faire un film sur une maison hantée, vous la choisiriez tout de suite. Et les voilà qui frappent à la porte. Une porte en bois massif qui s'ouvre lentement. Et là, apparaît Adèle, l'air de sortir tout droit d'un roman d'Agatha Christie, mais souriante, lumineuse même.
4: « Ah bonjour, je vous attendais. Je suis Adèle, enchanté. Merci de passer me voir. Entrez, je vous en prie. »
0: Et elle s'installe dans le salon. La déco est vieillotte, mais d'emblée, Patricia s'y sent bien.
4: « Votre maison est charmante, Adèle. Oh merci, merci, ça fait plus de 60 ans que je vis ici. » Cette maison appartient à la famille de mon défunt mari. Elle a été transmise de génération en génération depuis sa construction en 1852. Je serais incapable de la quitter.
5: Et vous vivez seul ici ?
4: Ah oui, oui. Depuis la mort de mon mari. D'ailleurs, c'est à partir de là que tout a commencé.
0: Et là, Adèle se met à raconter une histoire qui commence il y a 20 ans, 6 mois après le décès de son mari.

0: Un soir, elle est dans le salon, en train de regarder la télé. Elle entend des bruits de pas dans le couloir. Au début, elle pense que c'est sa femme de ménage qui est revenue, comme elle a les clés. Madame Robin ? Madame Robin, c'est vous ? Pas de réponse. Alors elle se lève, elle va voir. Rien. Les bruits de pas ont cessé, il n'y a personne. Mais un quart d'heure plus tard, voilà qu'ils reprennent à l'étage.
1: Je vous jure, hein, quelqu'un marchait dans la chambre du premier étage. Je peux vous dire que ça m'a fichu une de ces frousses, mais vous savez quoi ? Eh bien, j'ai pris mon courage à deux mains, je suis monté à l'étage pour voir, pour me défendre. J'ai avec ma canne.
0: Elle raconte qu'elle arrive à l'étage et que tout doucement, elle baisse la poignée de la porte, elle l'ouvre sans faire de bruit. Rien. Rien, personne.

0: En revanche, quelques jours plus tard.
1: J'étais en train de lire dans le salon. Et là, j'ai vu passer une silhouette dans le couloir. Une petite personne vêtue de bleu. Alors je me suis précipité dans sa direction, mais là encore personne. Mais j'étais pas folle, j'avais vraiment vu quelqu'un passer.
0: Adèle raconte que dans les jours qui suivent, elle est témoin de choses bizarres. Des portes qui claquent alors qu'il n'y a pas de courant d'air. Des bruits de pas.
1: Je me disais que j'étais devenue folle. Mais plusieurs fois, la femme de ménage a été témoin de tout ça. Et je peux vous dire qu'après, elle est venue travailler avec la peur au ventre. Ah oui?
0: Ces phénomènes ont duré comme ça pendant un an. Et un an après, en pleine nuit, Adèle a été réveillée par un froid glacial.
1: On était en plein mois de février. Alors je me suis demandé si c'était pas la chaudière qui avait rendu l'âme. Je me suis redressé sur mon lit, et là, au bout de mon lit, j'ai vu, comme je vous vois, une femme. Une femme dans une robe bleue. Elle avait un visage fin, gracieux, un beau chignon, bien fait, et elle me regardait. Et je voyais son visage dans la pénombre, sa peau diaphane, ses grands yeux.
0: Ce que pense Patricia à ce moment-là du récit? Pour être honnête, elle a un doute. Un doute sur la santé mentale de la vieille dame qui est assise en face d'elle. Elle donne trop de détails. Sa description du fantôme est trop précise. Dans son livre, elle écrit « J'écoutais sceptique, car la somme de détails qu'Adèle se plaisait à me décrire me faisait penser aux imaginaires des petites filles qui vous dépeignent avec mille fioritures les faits des histoires qu'elles inventent. Nombreux sont ceux qui imaginent des fantômes pour donner un sens à leur existence. » Mais elle laisse Adèle poursuivre son histoire. Cette femme avec sa robe bleue revient plusieurs fois dans sa chambre.
1: Une fois, elle portait même un collier en or, avec des pierres bleues.
0: Encore ce luxe de détails, ce côté too much. La vieille Adèle a l'air de brinque-baller du ciboulot.
1: Mais il faut que je vous raconte ce qui s'est passé quelques années plus tard. Un jour, j'étais dans la cuisine, je faisais l'argenterie. J'ai eu comme un étourdissement, mais pas vraiment un malaise, l'impression d'être traversé par une force. Alors, je suis allé m'asseoir dans le fauteuil, et à ce moment-là, mon bras s'est mis à se raidir. Et je peux pas vous expliquer pourquoi, mais il fallait que j'écrive à tout prix. J'étais comme guidé par une force invisible.
0: Et donc, elle raconte qu'elle s'est mise à écrire. Au début, des formes anarchiques, du gribouillage d'un enfant de 2 ans. Et puis, à un moment, une suite de lettres. Un I, un S, un M, un E, un R, un I et un E à nouveau. Isméri.
1: Isméri, c'est un vieux prénom qui ne se porte plus guère. Eh bien, figurez-vous qu'à partir de ce jour-là, je me suis mis à communiquer régulièrement avec cette femme. Vous me croyez, Patricia ? Dites-moi, Adèle, vous savez pourquoi cette femme est apparue juste après la mort de votre mari? Oui, vous allez comprendre. Parce que cette Isméri a réellement existé. C'était la sœur du grand-père de mon beau-père. La famille de mon mari, donc. D'après ce que je sais, elle souffrait d'anorexie mentale. Elle ne mangeait pas, elle était très maigre et elle a fini par mourir très jeune, à l'âge de 22 ans, en 1858. Vous savez, ses parents n'assumaient pas du tout sa maladie, ils avaient honte, et puis ils n'avaient pas pu la marier à un bon parti, alors ils l'ont cachée tout ce temps, elle est restée enfermée ici jusqu'à sa mort. Et vous voulez savoir la cause de son trouble psychique? Eh bien moi je le sais, c'est l'inceste, Patricia. Son propre père l'a violée, c'est lui qui l'a rendue folle. Alors vous me demandez pourquoi elle aurait attendu la mort de mon mari pour réapparaître? Elle détestait les hommes. Elle a tout simplement attendu qu'il n'y ait plus d'hommes dans cette maison pour se montrer à nouveau.
0: Adèle a raconté son histoire avec beaucoup de décontraction, sans donner l'impression d'être plus perturbée que ça. Et du coup, notre amie Patricia, qui pourtant croit dur comme fer à l'existence des fantômes, est toujours un peu sceptique. Est-ce que cette vieille folle n'invente pas tout ça? Mais elle prend le parti de la croire.
1: Adèle, cette Isméri qui est l'ancêtre de votre mari, il faut l'aider à partir. Il faut l'aider à rejoindre l'au-delà. Il faut l'aider à trouver la paix. Ah, mais moi, je ne sais pas faire tout ça.
0: Moi, si. Et Patricia promet qu'elle reviendra dans 3 semaines. Et 3 semaines plus tard, la voilà donc de retour au manoir. Elle s'installe dans la chambre d'Adèle. Une chambre de vieille dame avec des fleurs partout, sur les murs, sur les draps. Une pièce joyeuse, en vérité. Pas du tout le genre d'endroit où on imagine croiser des fantômes. Et elle s'endort, et la première nuit passe. Et le lendemain, au petit déjeuner, Adèle lui demande.
2: « Vous n'avez rien senti ?»«
0: Ah non, rien. »«
2: Vous doutez de moi, n'est-ce pas ?»«
0: Ah non, non, je vous respecte. Je ne doute pas de vous, Adèle, c'est juste que... Cette histoire est incroyable. J'aimerais juste ressentir, moi aussi, la présence d'Ismery. Je voudrais qu'elle me fasse un signe. » La deuxième nuit, vers 1h30 du matin, Patricia se réveille avec une sensation étrange. L'impression de ne pas être seule. Elle lève la tête. Et là, au pied du lit, pendant une seconde, pas plus, elle voit une silhouette féminine, une robe, qui disparaît tout de suite. Mais elle l'a vue. Et voilà ce qu'elle croit comprendre à ce moment-là. Elle se dit qu'au fil des années, Adèle et Ismery, Adèle et le fantôme, sont devenus comme fusionnels. Elles ont besoin l'une de l'autre. Elles ne peuvent plus se passer l'une de l'autre. C'est devenu malsain. Adèle s'est repliée, s'est enfermée dans sa relation avec cet ancêtre fantomatique.
2: Dites-moi, Adèle. Dites-moi la vérité. Depuis combien de temps vous n'avez pas mis le nez dehors? Depuis que tout a commencé, vous sortez de moins en moins. Hein, c'est ça? Vous voyez plus personne?
3: Ben oui. Mais c'est normal. Je suis âgé, j'ai du mal à me déplacer.
0: Adèle, je comprends qu'au début, la présence d'Ismery était comment? Réconfortante pour vous. Elle vous tenait compagnie, alors vous avez commencé à vous faire plus discrète dans le village, à un peu moins inviter vos amis. Ismery est devenue votre seule force de survie.
3: Vous pensez? Hein? C'est possible.
0: Elle doit partir, Adèle. Elle doit partir pour que vous retrouviez la sérénité. Adèle fait oui de la tête. Elle accepte de se libérer d'Ismery. Mais ça ne va pas être facile, hein. Ça va faire un vide dans sa vie.
3: Mais pourquoi cette jeune femme n'a-t-elle pas rejoint l'au-delà à sa mort? Pourquoi est-ce qu'elle a continué à hanter ces lieux, Patricia?
0: Ismery était attendue, comme tous ceux qui franchissent ce cap qu'est la mort. Seulement, elle n'était pas prête à partir, elle était trop enfermée dans sa douleur psychique. Dans cette société de convenance de l'époque, on l'a cachée, et donc à sa mort, elle est restée cachée. Dans son livre, Patricia écrit... Je restais auprès d'elle toute la journée, la réconfortant à ses multiples demandes. Elle allait libérer Ismery de plus de 100 ans de souffrance. Patricia donna à Adèle une recette, une solution.
2: Alors Adèle, vous allez prier. Vous allez prier tous les jours et demander dans vos prières à Ismery de suivre la lumière. D'accord ?
0: Et elle la laisse seule avec son fantôme. Et les jours passent, et les mois. Et un jour, Patricia reçoit une lettre d'Adèle. Cher ami, je veux vous raconter la dernière visite d'Ismery. Je l'ai vue le soir où vous êtes parti. Je me suis réveillé au milieu de la nuit. Elle était là, assise au bord de mon lit, dans sa robe bleue. Elle me regardait et pour la première fois, je l'ai vue sourire. Je me suis senti si bien, si légère. J'ai compris qu'elle me remerciait. Alors, je veux vous remercier à mon tour.
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0: Voilà donc pour ces 2 histoires tirées du livre de Patricia Darré qui est là en face de moi. Le livre s'appelle « Il y a quelqu'un dans la maison ». Moi, j'aime beaucoup, Patricia, cette deuxième histoire pour plein de raisons. La première, c'est que vous-même, vous doutez.
5: Ma première réaction, c'est de douter. Parce que je me dis, il faut vraiment voir et constater toutes les possibilités existantes et voir si elles sont valables ou pas. pour pouvoir dire qu'il y a quelque chose de paranormal. Il y a tellement de choses normales qui peuvent causer justement ces troubles, ces désirs, ces volontés de voir quelque chose. Il y a beaucoup de gens qui sont dans une extrême solitude, à l'étager, elle est seule.
0: Oui.
5: Et se créer une compagnie, c'est quelque chose qui est fabuleux quand on a l'âge d'elle.
0: Alors vous écrivez d'ailleurs, ça me fait penser aux imaginaires des petites filles qui vous dépeignent avec mille fioritures des faits, des histoires qu'elles inventent. Nombreux sont ceux qui imaginent des fantômes pour donner un sens à leur existence. Il y a donc des gens qui inventent des fantômes qui n'existent pas.
5: Il y a des gens qui inventent des fantômes parce que ça donne un sens, ça leur permet d'être intéressant ou d'être énigmatique. Et puis aussi, ça leur permet d'appeler des gens pour venir constater. Et ces gens, le temps qu'ils passent avec eux, ben, ils ne sont plus seuls. Ça crée des liens. Et il y a des gens chez qui je suis allée, par exemple, à qui j'ai dit, bah, écoutez, il n'y a plus personne, je ne ressens plus rien, ou il n'y a plus personne. Mais ils vous rappellent, en disant, c'est revenu, parce que d'un seul coup, la solitude revient. Ou carrément, ils me disent, c'est embêtant parce que j'étais bien quand même. Voilà, j'étais pas tout seul. C'est ce que disait Adèle, en fait. Cette solitude, c'est l'ennemi aussi du bon sens et de la raison, parfois.
0: Et il vous arrive souvent de tomber sur des illuminés qui ont inventé des fantômes pour se tenir compagnie. Et au fond, c'est quelqu'un d'autre qui vient vous voir pour vous dire « Mais il y a un fantôme là-bas, mais eux-mêmes, à la limite, ils vivraient bien avec ce fantôme qu'à la fin de leur jour. »
5: Il y a des gens qui protègent leurs fantômes. C'est-à-dire que ce sont des fantômes qui n'existent pas forcément, mais qui sont protégés parce que c'est une compagnie. On en fait ce qu'on en veut d'un fantôme inventé. Il fait ce que vous voulez. Il vous écrit des choses merveilleuses. Il vous aime. Et en fait, ils ont la sensation d'être aimés. Chez les vrais fantômes, il n'y a pas cette sensation-là. Les vrais fantômes sont beaucoup plus agressifs.
0: Alors c'est intéressant parce que je vous l'ai dit, je ne crois pas à votre qualité de médium. Mais en revanche, je veux bien croire que vous soyez très psychologue. Et au fond, ces gens, avant toute chose, ont besoin qu'on les écoute. Et comme par ailleurs vous êtes animatrice à la radio locale, que votre voix est connue, ils ont l'habitude de vous entendre. Ils vous font confiance. Vous avez une fonction, si on va au-delà du paranormal, qui est une fonction d'écoute presque d'assistante sociale du Berry.
5: Certaines fois, c'est un peu ça. C'est-à-dire le besoin d'être écouté, le besoin de communiquer, de se confier et de, on va dire, de vider un peu. Je suis un déversoir de la solitude, des angoisses et des vies maudites parfois.
0: Et Patricia Daré, nous évoquions avant toute chose la deuxième histoire, l'histoire donc de cette vieille dame de Montluçon, Adèle, qui cohabite avec un fantôme qui est un ancêtre de son mari, qui est une jeune fille anorexique, qui est morte à l'âge de 22 ans et dont l'âme serait restée dans cette maison de Montluçon qui est dans la famille depuis le milieu du 19e siècle. Et j'ai une lecture qui n'est pas une lecture fantomatique, qui est une lecture psychanalytique. Cette histoire, au fond, nous renvoie à ce que les psychanalystes appellent les secrets de famille. Ces secrets qui se transmettent de génération en génération et qui viennent perturber les générations les unes après les autres. Est-ce que cette lecture vous va aussi? Ça n'est peut-être pas un fantôme, mais c'est un secret, une douleur, une blessure familiale qu'Adèle traîne probablement après sa mère, après son grand-père, et ainsi de suite.
5: Alors, c'est tout à fait juste l'analyse que vous faites sur le secret de famille qui devient un fantôme qui peut hanter des maisons et des familles pendant des générations et empoisonner la vie de tout le monde.
0: Le fantôme, c'est un surgissement de l'inconscient, en l'occurrence.
5: Alors là, je pense qu'Adèle voyait quelque chose parce qu'elle le décrivait. Bon, selon moi, elle le décrivait trop précisément. Ça peut être effectivement l'incarnation, ou disons la matérialisation d'une douleur. Ça peut être aussi un vrai fantôme qu'elle voyait, ne connaissant pas la douleur que cette femme avait vécue, ne connaissant pas cette histoire. Elle voyait vraiment le surgissement de la douleur. Mais c'est vrai que c'était une douleur. Et ce qui m'inquiétait beaucoup chez Adèle, c'est qu'elle avait vraiment copiné. Elle l'avait protégée, elle ne voulait pas qu'elle s'en aille. Elle voulait garder une douleur à la maison. Une douleur, l'incarnation, la matérialisation de quelque chose de douloureux, de prisonnier, de routinier, de quotidien, qui faisait qu'elle devenait aussi, elle, prisonnière de cette douleur, sans s'en rendre compte. Elle ne sortait plus, elle ne voyait plus personne. Elle était devenue, elle et son fantôme, n'était devenue qu'un, en fin de compte. Et ce qui me... J'ai senti que c'était dangereux. C'est pour ça que je l'ai incité à se débarrasser de ce fantôme. Elle ne voulait pas, hein. On s'est heurté, elle ne voulait pas. Ça lui allait très bien qu'il y ait cette jeune fille qui passe de temps en temps avec sa robe bleue, avec son joli bandeau sur la tête.
0: Ça n'est pas elle qui veut que vous veniez, c'est votre copine Annie qui veut que vous alliez là-bas.
5: Absolument.
0: C'est pas la même chose.
5: C'est pas la même chose.
0: Que quelqu'un qui fait appel à vous, comme dans la première histoire dont on va parler tout à l'heure.
5: Absolument. Adèle n'a pas envie que je vienne mettre mon nez dans ses affaires. Bon, elle me dit, bon, elle était intéressée parce que elle savait que j'avais cette capacité de voir les fantômes. Elle était intéressée pour me montrer son fantôme comme on montre un meuble, une statue, un beau tableau, mais elle ne voulait pas que je le touche. C'était ça, en fait.
0: Et surtout pas que vous le fassiez partir.
5: Et que je fasse partir, mais comment, quoi ? C'était pas possible. Et ça m'a alerté. Ça, c'est dangereux. C'est très dangereux, cette histoire-là.
0: Quelle différence est-ce que vous faites entre ce que j'appelle, moi, le secret de famille et ce que vous appelez, vous, un fantôme ? Qu'est-ce que c'est qu'un fantôme ?
5: Un fantôme, oui, c'est vrai. Il y a un voisinage très, très proche entre le fantôme et le secret de famille. C'est vrai ce que vous dites. En fait, c'est quelque chose qui nous ramène et qui nous rappelle un passé douloureux. C'est une douleur qui vient s'exprimer. Même si on ne connaît pas l'histoire, on est porteur de l'histoire. Je pense qu'on est porteur de nos fantômes.
0: Mais le fantôme, vous lui voyez un visage, vous lui voyez une forme, vous le voyez soulever un canapé.
5: Oui.
0: Vous croyez que ce fantôme peut soulever ce canapé. C'est là que je ne vous suis plus.
5: Eh bien parce que il y a le fantôme qui est la douleur. C'est pour ça que la base du fantôme, je dis, on a nos fantômes qui sont des faits avérés. Il y a aussi des vrais fantômes pour moi, c'est-à-dire des gens qui ne sont pas partie des âmes qui errent. Voilà, c'est ce qui m'éloigne un peu de vous. C'est-à-dire qu'il y a des vrais fantômes qui sont restés sur notre dimension, sur notre plan, pour continuer à dire ce qu'ils ont à dire, à être entendus ou à témoigner de leur peur, de leur angoisse.
0: Mais vous croyez à leur capacité à soulever un canapé ?
5: Oui, bien sûr, la matière psychique. Et il y a des forces qui sont incontrôlables. Alors ça peut être le fantôme allié aux personnes à qui ça arrive. Parce que j'ai aussi vu des poltergeists, comme on dit, notamment dans une HLM. Alors c'est très très curieux, c'est pas dans une maison victorienne, à Bourges, encore à Bourges, des objets qui se déplacent dans une pièce, des armoires, etc. Tout est provoqué par une jeune fille qui est assise en face de moi, qui est bien vivante et qui a souffert, elle aussi, d'un grave problème dans son enfance. Donc je pense que nous sommes capables, les fantômes sont capables et nous sommes également capables. Et le fantôme, la force qu'il déploie, souvent est liée à notre propre force. Il vient la chercher en nous, cette force, souvent.
0: Alors la première histoire, l'histoire de ce prêtre enfermé dans son tabernacle après avoir été tué par des révolutionnaires après la Révolution française de 1789. Alors là, ce qui vous trouble, et ça m'a beaucoup intéressé, c'est que vous débarquez dans cette maison, a priori tous les signaux sont au vert, il y a un fantôme, mais vous ne le percevez pas, il ne se manifeste pas. Est-ce que ça vous arrive souvent ?
5: Non, c'est assez rare. Le fantôme qui se cache, qui se manifeste, puis qui est violent quand même. Hein. Il se manifeste violemment, mais il se cache en même temps. Il ne veut pas être trouvé, c'est rare. Parce que les fantômes, généralement, n'ont pas cette conscience. Ils sont discrets ou ils errent, mais ils se manifestent dès qu'ils sentent qu'il y a quelqu'un qui peut les entendre. Et là, effectivement, je suis troublée parce que il m'échappe. Je ne sais pas ce que c'est. Et je lui dis, je ne sais pas du tout ce que c'est, ce qu'est cette force. Je n'arrive pas à lui donner un nom. Je ne sais pas si elle était mise dans l'esprit des gens qui sont dans la maison, parce que c'est la première chose à laquelle je pense. Qui émet cette force? Et puis, je vais comprendre très vite que c'est quelque chose qui leur échappe complètement. En plus, ils n'ont pas le profil de gens qui croient aux fantômes non plus.
0: Oui. Mais donc, ils sont des gens rationnels.
5: Ah, ben, complètement. D'ailleurs, les gens que je vais voir sont s'ils m'appellent, c'est que vraiment, je suis la dernière possibilité. On le fait un peu clandestinement, et un peu gêné parfois. Hein.
0: Alors, je vais vous faire une confidence. Moi aussi, je suis chineur. Moi aussi, je fais les brocantes. Et je peux vous dire que si un jour j'ai l'occasion d'acheter un tabernacle du XVIIIe siècle, je le ferai. Et j'ai deux ou trois objets religieux chez moi. Vous dites dans votre bouquin que la place d'un tabernacle n'est pas dans une maison, qu'il est dans une église.
5: Oui, alors je vais vous dire pourquoi. C'est parce que tout ce qui concerne le culte, les églises, les objets religieux, les objets qui ont été créés pour être dans les églises, lieux de culte, objets de culte, ont été conçus d'une manière énergétique différente des autres objets. C'est-à-dire qu'ils sont conçus pour être dans un endroit où l'on va se recueillir et prier, pas dans un endroit de vie. Et il s'avère que souvent, des objets religieux qui sont mis dans des contextes peu appropriés vont émettre une espèce de force qui est contraire. Alors on dit, dans mon langage de sorcière du Berry, on dit « ils tournent à l'envers ». Ça veut dire que d'un seul coup, ils vont irradier quelque chose de négatif. Et c'est souvent, j'ai souvent remarqué, et j'ai souvent également des témoignages de gens qui ont dû retirer des objets religieux de chez eux parce qu'ils tombaient malades, parce qu'ils ne se sentaient pas bien, parce qu'ils ne trouvaient plus le sommeil. Et il s'avère que les gens qui créaient ces objets les ont créés, au siècle précédent bien sûr, aujourd'hui c'est un peu différent, avec des intentions. Et l'intention, il semblerait, comme le secret de famille...
0: Elle est dans le bois.
5: Voilà, l'intention est dans la matière. Mmh. Et elle va conduire la matière.
0: Mais vous le ramenez chez vous.
5: Mais
0: vous
5: oui,
0: êtes donc très imprudente.
5: Dans le jardin, parce que je ne veux pas être... Je ne veux pas le côtoyer pendant la nuit, je ne veux pas dormir à côté de cet
0: objet. Donc c'est intentionnellement qu'il n'est pas dans votre maison,
5: que
0: vous le mettez dans la cabane du jardin.
5: Oui, dans le jardin, parce que je ne veux pas qu'il irradie dans ma chambre, dans ma maison, je ne veux pas qu'il remplisse ma maison d'énergie que je ne connais pas, qui sont certainement négatives.
0: Qu'est-ce que il est devenu, ce tabernacle? Parce que ce n'est pas raconté, ça.
5: Alors, je crois que...
0: Vous le leur avez rendu?
5: Redonné. Oui, je crois qu'ils l'ont donné à un prêtre, à une paroisse. Et c'est généralement le retour des objets religieux quand ils posent problème. Ils reviennent dans des paroisses. Il y a aussi des cas avec des icônes chez des gens qui ont acheté des icônes russes, volées souvent dans les églises orthodoxes. Ils reviennent dans les églises. Et à un moment, il y a un retour
0: c'est
5: à la
0: source.
5: C'est
0: vous qui le leur conseillez?
5: Oui, je leur dis, en disant, mais qu'est-ce qu'on doit en faire? Est-ce qu'on doit le revendre? Non. Remettez-le, donnez-le à un prêtre, donnez-le à une paroisse. En plus, c'était un bel objet et il va retrouver une église.
0: Vous leur avez livré votre explication à ces gens dont vous dites qu'ils étaient rationnels.
5: Oui.
0: Ils l'ont accepté?
5: Oui, ils l'acceptent. Ils l'acceptent, oui, parce que, bon, moi, ce qui est intéressant, c'est, pour moi, c'est de voir les soucis disparaître.
0: C'est-à-dire que les gamins sont plus griffés, il
5: voilà,
0: n'y a plus personne
5: qui reçoit
0: de baf,
5: voilà,
0: les canapés ne se soulèvent pas.
5: Exactement, et il y a une belle harmonie dans la maison. Mm-hmm. Dès qu'il me dit ça y est, tout va bien, on vit bien, il n'y a plus de manifestations, c'est bon. Donc c'était bien ça, où il s'est passé quelque chose qui a fait que les choses rentrent dans l'ordre. Après, mon explication, la femme l'a totalement, et souvent les femmes l'acceptent beaucoup plus, les hommes, il y a toujours cette rationalité.
0: Les rationalité hommes sont plus rationnels que les femmes.
5: Ah oui, beaucoup plus, c'est difficile. Donc je me souviens qu'il m'a dit « Ah, ben alors si vous le dites, si vous le dites... » Mais lui était tranquille et était soulagé surtout de ne plus avoir ces manifestations. Après, de penser ou d'imaginer qu'il a pu croire à tout cela, je ne sais pas.
0: À la fin de tout ça, il vous donne un petit billet?
5: Non, jamais.
0: C'est il une vous chose le propose que
5: Oui, souvent on me dit combien je vous dois, comme si on pouvait mettre de l'argent sur ces choses qui sont tellement... Je dis, c'est de l'ineffable. On ne peut pas taxer l'ineffable. Non, bien sûr que non, je ne prends rien. Et je m'en voudrais de prendre quelque chose. Après, ça me regarde. Hein. Je ne dis pas qu'il ne faut pas. Je dis que moi, je ne peux pas le faire. Et que je le fais volontiers. Et j'ai l'impression, je vais vous dire une chose qui est étrange, j'ai l'impression d'être payée au centuple. C'est-à-dire que souvent, quand j'ai fait des choses comme ça, que je rentre chez moi, et que les jours qui vont suivre, je vais être bien. Très bien dans ma tête, très bien dans ma peau, il va m'arriver des bonnes choses. Alors, comme je suis un peu superstitieuse, certainement, je dis, c'est à cause de ça. J'ai fait du bien, donc le bien m'est rendu.
0: Merci Patricia Darré.
5: Merci Christophe.
0: De nous avoir fait confiance, une fois de plus.
5: Merci à vous.
0: On attend votre prochain livre, parce que là, c'est on a essoré le premier, enfin celui-là. Et on ne pourra pas raconter d'autres histoires tant que vous n'écrirez pas un
5: Merci,
0: livre supplémentaire.
5: Merci, c'est très gentil.
0: Mais
5: vous.
0: J'espère que vous reviendrez à cette occasion.
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1: Nous sommes le 11 avril 1970 à Cap Kennedy, en Floride. La base de lancement des fusées américaines. Il est un peu plus de 13h et dans quelques minutes, la troisième mission Apollo vers la Lune va décoller. Le premier pas de l'homme sur la Lune est encore tout frais, tout frais. C'était il y a 9 mois, Apollo 11. Un petit pas pour l'homme et un grand pas pour l'humanité. Et depuis, il y a eu Apollo 12, il y a un peu plus de 4 mois. Deux astronautes ont marché sur la Lune pendant 7h et 45 minutes. Et là donc, c'est Apollo 13 qui est sur le pas de tir. Le long cylindre blanc du lanceur Saturne V posé sur ses 5 réacteurs. Et tout en haut, pointé vers le ciel. L'habitacle du vaisseau, pas plus grand que le cockpit d'un gros avion. Et là-dedans, ils sont 3 hommes harnachés dans leur combinaison avec leur casque façon bocal à poisson rouge. Je vous les présente. Alors je commence par le commandant. James Lovell, 42 ans. Un vétéran de la conquête spatiale. C'est sa 4e expédition dans l'espace. Il était à bord de Gemini 7, de Gemini 12 et d'Apollo 8. La première fois qu'un engin spatial a quitté l'orbite terrestre. Mais il n'a jamais marché sur la Lune. Ce sera le couronnement de sa carrière. Parce que lui, il va descendre. À côté de lui, il y a Fred Hayes, 36 ans. Lui aussi, il va descendre. Et pourtant, c'est son premier voyage dans l'espace, le chanceux. C'est lui qui va piloter le LEM, le module qui ira se poser sur la Lune et qui se détachera du vaisseau principal. Et puis, il y a celui qui ne va pas descendre. C'est le sale rôle. Il en faut un. Lui, pendant que ses deux copains marcheront sur la Lune, il va rester dans le vaisseau spatial et il va tourner autour de la Lune et attendre leur retour. Lui, il s'appelle Jack Zweiger. Il a 38 ans. Des petits yeux bleus farceurs, c'est le playboy du trio. Les trois astronautes sont harnachés face au tableau de bord. 500 boutons face à eux. Ergonomie grossière. De gros boutons, de grosses molettes, qu'il faut pouvoir manipuler avec de gros gants. 13h12. Par le hublot, Lovell, Hayes et Zweiger aperçoivent le ciel au-dessus de la Floride. Bleu clair. Façon de dire « Welcome, les gars ». 13h13. La voix du directeur de vol Gene Kranz, qui suit le lancement depuis la base de Houston au Texas, crépite dans l'habitacle.
2: Contrôleur de vol Apollo 13, attention. Dites-moi si vous êtes prêt.
1: Affirmatif. Le compte à rebours est lancé.
3: 10, 9, 8, ignition sequence has started. 6, 5, 4, 3, 2, 1, 0.
1: Et la fusée s'arrache du sol dans une gerbe de feu, un vrombissement du tonnerre, on dirait un tremblement de terre, et elle s'élève lentement. Pour l'instant, tout va bien. Mais après 7 minutes de vol, un voyant rouge se met à clignoter sur le tableau de bord.
4: Houston, vous pouvez nous dire ce qui se passe?
2: Apollo 13, on ne sait pas. Le moteur a été coupé à l'avance.
1: C'est donc le réacteur central qui a rendu l'âme. Il aurait dû tenir 2 minutes de plus. Il ne reste donc que 4 réacteurs, mais ça ne panique personne.
2: Apollo, c'est certainement lié à la pression dynamique. Vous pouvez poursuivre la mission, les 4 autres moteurs sont OK. On prolonge leur propulsion pour compenser à vous.
4: Bien reçu.
1: Lovell, le commandant, se tourne alors vers Hayes et Zweiger, petit sourire au coin des lèvres.
4: Hé les gars, il fallait une tuile, ben ça y est, hein, on l'a eu.
1: S'ils savaient la tuile qui les attend. Apollo 13 a quitté l'orbite terrestre et file tout droit vers la Lune. En quittant l'atmosphère, la fusée a perdu son lanceur, sa queue, qui est retombée dans l'océan. Et juste après, les 3 astronautes ont fait sortir le LEM, le module qui va descendre vers la Lune, de la soute où il était enfermé. Et maintenant, le LEM est accroché devant eux, relié au vaisseau par une sorte de tunnel, le module de commande. Et derrière, ils ont encore un module accroché, le module de service, dans lequel sont placés les moteurs, les réserves d'oxygène, l'hydrogène, les batteries, tout ça relié au vaisseau par des tuyaux. Les trois astronautes n'y ont pas accès. Bref, on pense toujours à la fusée de Tintin, mais imaginez plutôt de gros bidons accrochés les uns derrière les autres. Pour les trois astronautes, ce moment où ils quittent l'orbite terrestre, qui nous condamne, pauvres humains, à avoir la tête en haut et les pieds en bas, est absolument magique. Ils basculent en apesanteur. Et là, c'est la colonie de vacances. Et vas-y que je te laisse échapper de leur emballage des gouttes d'eau pour aller les gober ensuite à pleine bouche. Que je te lance des objets. Que je te fais des cabrioles. Des gamins. Remarquez, ils ont du temps devant eux. Le trajet vers la Lune dure 4 jours et pour l'instant, ça se passe avec la sérénité d'un vol de croisière.
0: Effectivement, les astronautes ont été réveillés il y a quelques instants. James Lovell, Fred Hayes et Jack Swigert ont dormi 10 heures pendant que leur véhicule poursuivait sa route en direction de la Lune. À 19h13, heure de Paris, le centre de Houston les a sortis d'un profond sommeil. Les communications ont alors repris entre Apollo 13 et la Terre, pour la checklist notamment. Il s'agissait d'effectuer les vérifications d'usage, de la routine en quelque sorte, car tout s'est passé normalement.
1: L'équipage est en contact H24 avec les équipes de contrôle au sol à Houston. On pourrait imaginer que les discussions sont techniques, et uniquement techniques. Eh bien pas du tout. Ça parle technique, oui, mais pas que.
4: Salut à vous, Houston. Ici 13.
2: Oui, 13, ici Houston, à vous.
4: Dis-moi, Joe, quelles sont les nouvelles du jour ?
1: À Houston, Joe Kerwin attrape le journal.
2: Alors, il y a eu des tremblements de terre à Manille et dans d'autres secteurs de l'île de Luzon. Le chancelier Willy Brandt et le président Nixon vont boucler une série d'entretiens cet après-midi. Quoi d'autre ? Ah oui, les contrôleurs aériens sont toujours en grève.
1: Et en se marrant, il ajoute...
2: Mais pas de panique, hein, les gars. Les contrôleurs de Houston sont à leur poste. Au fait, les gars, vous avez pensé à votre déclaration d'impôt ?
1: Hélas, Weigert attrape le micro.
4: Oh, merde ! Les impôts ! Qu'est-ce que je peux faire pour avoir un délai ?
2: T'inquiète pas, va. La tenue du jour, c'est pas le costume rayé de détenu. Hein ? C'est la combinaison spatiale de héros.
1: Le 13 avril, ça fait 2 jours, 55 heures, qu'Apollo 13 a décollé de Cap Kennedy. Le vaisseau est maintenant à 320 000 km de la Terre et 60 000 km de la Lune. Et là, je vous propose de les laisser voguer dans l'espace et de redescendre un peu sur Terre. C'est la troisième mission sur la Lune, 9 mois après le premier pas. C'est tout frais. Alors, est-ce que ça passionne les Américains, cette histoire d'Apollo 13 ? Eh bien, pas tant que ça, figurez-vous. Les Américains sont blasés, déjà. Peu de chaînes de télévision ont interrompu leur programme pour retransmettre le lancement. Si, il y a un truc qui passionne les gens. Le chiffre 13, Apollo 13. La fusée a décollé à 13h13, souvenez-vous. C'était le 10 avril 70, 10 04 70. 1 plus 4 plus 7 égale 13. Ça vous embauche un coin, hein ? Et le vaisseau est entré dans le champ gravitationnel de la Lune le 13 avril. Mauvais augure. Moi, je n'y crois pas, hein. Je vous rassure. Enfin, pas encore. On remonte là-haut ? Là-haut, les trois astronautes ont sorti des caméras pour tourner quelques images pour les journalistes, s'ils en veulent, et surtout pour leurs femmes qui les regardent en bas. Le commandant Lovell commence par faire la visite.
4: Salut tout le monde! Alors voilà ce que nous allons faire. On va partir de notre vaisseau qui est le module de commande qu'on a baptisé Odyssée, et puis on va aller jusqu'au vaisseau lunaire qu'on a appelé Aquarius. Vous me suivez?
1: Et puis c'est Eyes qui prend la parole.
4: Regardez bien, vous qui êtes sur Terre. Là, sous les pieds de James, il y a le moteur ascensionnel du LEM, c'est celui que nous utiliserons pour décoller de la Lune. Et puis là, cette boîte blanche là, c'est le sac à dos de James qui fournira l'oxygène pendant qu'il marchera sur la Lune.
1: Et il montre comme ça, un par un, tous les instruments.
5: There's a little bit of an orientation change that, even though I've been through it once in a water tank, it's still pretty unusual. I find myself now standing with my head on the floor when I get down inside the limb.
1: Et par le hublot, Lovell filme maintenant la Lune, en gros plan, laiteuse. On voit très bien ses cratères. Et ça dure comme ça une quarantaine de minutes. À 21h50, Houston demande aux trois astronautes une manœuvre de routine.
6: 13 pour Houston. Il faudrait faire un brassage de cryo, messieurs.
1: Les cryos, ce sont des gaz, l'oxygène et l'hydrogène, qui sont stockés dans quatre réservoirs du module de service. Ce sont ces gaz qui fournissent l'électricité, l'eau et la chaleur. Et de temps en temps, avec un petit ventilo, on les brasse, on les mélange. Swigert enclenche donc le brassage de cryo. Et là, 16 secondes s'écoulent. Swigert est attaché à son siège face au tableau de bord. Lovell flotte dans le module et Hayes se trouve dans le tunnel du vaisseau lunaire. Et soudain, boum ! Un gros bang, un coup de tonnerre, le vaisseau tressaille. Lovell appelle le centre de contrôle.
5: Okay, Houston, we've had a problem here.
4: Ici Houston. Répétez.
2: On a eu une grosse explosion et les voyants sont allumés.
1: Les ingénieurs au sol regardent leur écran. Les paramètres de vol sont sans queue ni tête. Tout est en rouge et a priori, c'est grave. Les circuits électriques sont hors d'usage. Ils se disent, c'est pas possible. Ça doit être l'ordinateur. C'est une panne informatique. Le plus inquiétant, c'est l'indicateur des réserves d'oxygène. A priori, le deuxième réservoir est à sec. Et il y a un problème avec les batteries aussi. Sur les trois batteries qui alimentent le vaisseau, deux seraient HS. À bord, le commandant se dirige alors instinctivement vers le hublot. Il y a comme un nuage de gaz autour du vaisseau. Un gros nuage de gaz d'au moins 1000 mètres de diamètre. Ça sort du vaisseau.
2: Houston, j'ai l'impression qu'on a une fuite, vers l'extérieur. Nous sommes en train d'évacuer quelque chose dans l'espace. C'est du gaz, je crois.
1: Et là, panique au centre de contrôle. C'est l'oxygène. C'est de l'oxygène qui fuit. C'est forcément de l'oxygène. Et c'est pour ça que les ordinateurs indiquent que le deuxième réservoir d'oxygène est à sec. Il a explosé. C'était ça, l'explosion. Lovell pousse Swigert du coude.
2: Regarde la jauge du réservoir 1.
1: Elle est en chute libre. Et là, il faut aller très vite. Parce que bientôt, il n'y aura plus du tout d'oxygène. Plus d'oxygène du tout. Ils vont mourir. Ils vont tous mourir. Il n'y a qu'une seule issue. Le LEM, le module lunaire, il est autonome en oxygène. Il a ses propres réserves. Pour deux personnes, bien sûr. Pas plus. Il n'était pas prévu qu'ils entrent à trois là-dedans.
2: Apollo 13, ici Houston. On a une mauvaise nouvelle ici. Il ne vous reste que 15 minutes pour transférer les commandes au LEM.
1: 15 minutes. Un quart d'heure pour se réfugier dans le LEM et y transférer les commandes du vaisseau. 15 minutes, après ils seront morts. Un autre compte à rebours a commencé. 10 minutes s'écoulent.
7: 13, we'd like to have you put thruster Alpha 3 on main A, please.
5: Alpha 3 on main A. Okay, Jack, are you monitoring the quad temps and quad A? Package temps?
7: Affirmative.
1: Mais ça y est, Lovell, Swigert et Hayes ont réussi à se réfugier dans le LEM. Ils sont sauvés. En tout cas pour l'instant. Parce qu'à ce moment-là, une réalité s'impose. Le vaisseau est inutilisable. Ils sont à 3 dans le module lunaire. Ils n'iront pas sur la Lune. C'est fichu. Et maintenant, il n'y a plus qu'une seule issue. Une seule. Revenir sur Terre à bord du LEM. À bord du module qui devait emmener 2 d'entre eux sur la Lune. Le LEM est-il capable de les ramener jusqu'au seuil de l'atmosphère ? À Houston, la NASA appelle en urgence tous ceux qui connaissent la machine, et notamment tous les astronautes des précédentes missions.
4: Les gars, on n'a jamais perdu un Américain dans l'espace. C'est pas aujourd'hui que ça va commencer. Il faut trouver le moyen de les faire rentrer avec le LEM. Est-ce que quelqu'un a quelque chose à suggérer ? Il faut qu'ils fassent demi-tour et qu'ils enclenchent les réacteurs du LEM direction la Terre. C'est la seule chance. Mais enfin, c'est pas possible. Les réacteurs du LEM ne sont pas assez puissants. Et quand il n'y aura plus de carburant, ils seront aspirés par l'attraction lunaire. Ils vont finir écrasés sur la Lune.
1: Il leur faut 2 heures pour mettre au point le seul plan possible, le seul, sans garantie de réussite.
2: Apollo 13, vous allez modifier votre trajectoire. Vous allez faire le tour de la Lune et vous servir de l'effet gravitationnel pour regagner la Terre. Vous allez rentrer avec un effet de fronde, ok ?
8: Entendu.
1: Dit comme ça, ça paraît simple. Faire le tour de la Lune et profiter de l'effet gravitationnel pour prendre de la vitesse et lancer le LEM vers la Terre. Un peu comme un panier à salade envoie des gouttes d'eau vers l'extérieur. C'est l'unique espoir, sans garantie de réussite. Aucune.
9: Bonsoir. Ils n'iront pas sur la Lune, mais on s'en moque. 3 hommes sont perdus dans l'espace, dans une capsule déséquilibrée, et les seuls liens qu'ils ont avec la Terre sont les liaisons radio que les 3 hommes économisent d'ailleurs, car ces liaisons consomment de l'électricité. Au fond, cette catastrophe, tout le monde, chacun d'entre nous y pensait, se disant, un jour ou l'autre, cela arrivera.
1: Enfermés dans le LEM, Lovell et Zweiger ont un mal fou à contrôler leur trajectoire. À cause de ce fichu module de commande qu'ils traînent comme un poids mort maintenant. Il leur faut 2 heures de lutte pour corriger leur trajectoire. Et Apollo 13 disparaît alors derrière la Lune. Insoutenable suspense jusqu'à ce qu'il réapparaisse 2 heures après.
4: Apollo 13, vous pouvez enclencher la poussée.
2: Reçu.
1: Le LEM file en direction de la Terre à la vitesse de 8500 km/h, avec une trajectoire bien précise, censée faire entrer le vaisseau dans l'atmosphère avec un angle bien précis. Pas trop plat pour ne pas que le vaisseau rebondisse sur l'atmosphère, pas trop aigu non plus, parce que sinon, le vaisseau va se consumer en moins d'une seconde.

0: Mais avant ça, le risque c'est de manquer d'énergie. Le LEM a des réserves pour descendre du vaisseau vers la Lune et remonter, mais pas plus. Il faut donc économiser l'énergie au maximum. Et là, il n'y a qu'une seule solution. Couper l'ordinateur de bord, couper le système de guidage et couper le chauffage. Ne garder que la radio et un petit ventilateur pour faire circuler l'oxygène. Réduire la consommation à 12 ampères, c'est-à-dire la consommation d'un aspirateur. Sans chauffage, évidemment, la température chute rapidement. Il ne fait que 3 degrés à l'intérieur du LEM. Et ça n'est pas le seul problème. Ils sont 3 à rejeter du CO2. Et le LEM est équipé d'un épurateur, mais il n'est prévu que pour 2 personnes. Alors il commence à saturer. Les voyants d'alarme se mettent à clignoter. Le seuil critique vient d'être franchi. Ils vont mourir tous les 3, asphyxiés. Il y a bien des épurateurs de rechange, ceux du vaisseau principal. Mais ces ballots, ils sont carrés, alors que ceux du LEM sont cylindriques. Alors il faut les modifier. Il faut trouver un moyen de les adapter. Et là, c'est MacGyver. Il faut faire avec ce qu'on a sous la main. Leur slip, leur t-shirt, le carton de leur manuel de vol, et puis de l'adhésif, du scotch. Je peux vous dire qu'au sol, les cerveaux de la NASA sont en surchauffe. Il faut adapter ces épurateurs de rechange carrés au format cylindrique des épurateurs du LEM. C'est pas de la science de haut niveau, c'est de la technologie de collégien. C'est comme un meuble Ikea à qui il manquerait des pièces. C'est du bricolage. Mais ça marche. La jauge qui indique le niveau de gaz carbonique se met à chuter. Ouf. Après l'explosion du réservoir d'oxygène, le LEM a parcouru la moitié de la distance qui le sépare de la Terre. Mais là, nouveau problème. La trajectoire. La trajectoire s'aplatit. Et si ça continue comme ça, s'ils abordent l'atmosphère terrestre dans cet état, le vaisseau va rebondir sur les premières couches de l'atmosphère. Il va être expédié dans l'espace à tout jamais.
1: Apollo 13, Apollo 13, vous allez devoir revoir votre trajectoire. En pilotage manuel.
0: En pilotage manuel. Une manœuvre comme celle-là ne peut se faire que dans un laps de temps très court. 14 secondes maximum. Avec des moyens préhistoriques, ils vont devoir se repérer à l'œil avec un viseur, genre viseur de fusil à lunettes. Une croix pour viser la Terre. Les réacteurs sont enclenchés. C'est le commandant Lovell qui est aux commandes. Le vaisseau part dans tous les sens. Il frétille comme une anguille. Swigert fait le décompte.
2: 10, 9, 8, 7, 6, 5, 4, 3, 2, 1.
0: À zéro, ça passe. À zéro, ils ont réussi. C'est un miracle. Le LEM est sur la bonne trajectoire. Et maintenant, il n'y a plus qu'à attendre. Dans un jour et demi, ils vont rentrer dans l'atmosphère. Mais pas à bord du LEM. Le LEM ne résisterait pas. Ils vont devoir retourner dans le vaisseau principal qui a encore juste ce qu'il faut de réserve d'oxygène. Avec un énorme doute. Quelle est l'étendue des dégâts? Ils n'en ont aucune idée. Le bouclier thermique du vaisseau est peut-être complètement HS. Ils vont peut-être se désintégrer en entrant dans l'atmosphère, comme une étoile filante. Et puis, les

0: L'astronaute emprunte le tunnel et réintègre le vaisseau principal et il largue le LEM. Par les hublots, il le voit s'éloigner dans le vide spatial.
1: Adieu,
0: dit Lovell.
1: Merci.
0: Et le 17 avril, à midi, Apollo 13 s'apprête à entrer dans l'atmosphère à 40 000 km/h. À Houston, on retient son souffle. Comme prévu, ils vont les perdre pendant 3 minutes. Le contact radio avec l'équipage sera coupé. Immense angoisse. 1 minute. 2 minutes. 3 minutes. 4 minutes. Toujours rien. Fake. Les contrôleurs de Houston sont suspendus à leur radio. Et puis soudain...
2: Houston pour Apollo 13.
0: La voix du commandant Lovell. Ils sont en vie.
3: Voilà, les deux parachutes de stabilisation, 2 sur les 3 se sont ouverts et il reste à attendre que le troisième s'ouvre. On va avoir la confirmation très rapidement. Ce sont des petits parachutes de stabilisation. L'important, c'est qu'ils s'ouvrent et qu'ils extraient les gros parachutes, les 3 gros parachutes.
4: Bye for confirmation of main chute.
3: Voilà, nous voyons la cabine et dans la salle de presse de Houston, on applaudit. Enfin, eh bien, cette récupération des 3 hommes en perdition dans l'espace.
0: Et dans le ciel au-dessus du Pacifique, les 3 parachutes descendent tranquillement, lestés par le module de commande qui amerrit à 12h07. Un hélicoptère de l'armée survole déjà la zone. Un bateau de la Navy est là. Ils sont sauvés.
3: Oui, ça y est, le sas est ouvert. On voit la porte qui s'est rabattue du côté droit, du côté gauche plus exactement de la cabine. Et voilà, un premier astronaute sort, je ne sais pas qui c'est. Il est en combinaison blanche. Il a fait un saut très souple d'abord. Et il est maintenant assis très tranquillement dans le bateau pneumatique sous la surveillance de son ange gardien, l'un des 4 hommes grenouilles. Et va avoir lieu la fameuse opération amusante, cette récupération par panier à salade. Et je dois dire que les 3 astronautes maintenant doivent être très contents de respirer cet air légèrement salé qui est celui du Pacifique à cet endroit.
0: Je suis avec Philippe Inarijos, rédacteur en chef de la grande revue Ciel et Espace qui connaît tout ça par cœur. Philippe Inarijos, est-ce qu'on sait ce qui a provoqué l'explosion de ce réservoir, le deuxième réservoir d'oxygène?
5: Sur le moment, on ne comprend rien, ni à Houston, ni à bord.
0: On voit rien par le hublot.
5: La télémétrie donne des chiffres complètement incohérents. On met du temps à savoir, 5-10 minutes, à savoir exactement quel est l'état. Mais il faudra attendre après le vol, longtemps après le vol,
0: pour savoir ce qui s'est passé.
5: Oui, enfin, la télémétrie peut être analysée.
0: Oui.
5: Et ensuite, pendant les semaines et les mois qui ont suivi le vol, ouais, on peut analyser tout ça à tête reposée.
0: Là, il y avait un trou béant ou pas?
5: Oui, c'est une explosion. C'est-à-dire, il y a le cylindre que constitue le module de service qui est collé à la capsule conique. Hein.
0: Oui.
5: Il fait à peu près 8 mètres de long et il y a 4 cylindres énormes comme ça qui font presque toute la longueur du vaisseau et il y en a 2 qui sont des réservoirs d'oxygène. Cet oxygène, il sert pour alimenter des piles à combustible qui sont en gros des batteries complexes qui marchent avec de l'hydrogène, donc c'est les 2 autres
0: oui,
5: cylindres. Et donc, tout ça, on met en contact, ça fait de l'électricité, c'est très bien. Donc, il y a un de ces réservoirs qui explosent. Alors pourquoi est-ce qu'il explose? Ça remonte à loin en fait. Parce qu'il faut savoir que ce réservoir d'oxygène là, il n'était pas sur le vaisseau Apollo 13, il était d'abord monté sur le vaisseau Apollo 10 qui
0: oui,
5: a volé un an plus tôt. Et quelques mois avant le décollage, il y a un changement dans le design, on enlève ce réservoir pour le changer, pour le remplacer par un autre. Et dans l'opération, on le fait tomber, alors pas beaucoup, 5 cm, et il s'endommage un petit peu. Donc on répare et on refait des tests de pressurisation, etc. Et le constructeur, il y a une note du constructeur qui n'est pas arrivée à la NASA sur le voltage à employer pour faire les tests. Et en gros, les tests ont été effectués avec un voltage supérieur à ce que les câbles électriques pouvaient supporter. Résultat, l'isolant des fils électriques s'est craquelé. Et ça, personne ne l'a vu, les jauges étaient bloquées, en fait, ça, tout indiquait que tout se passait bien, et donc ce réservoir était bon pour le service et a été monté sur Apollo 13.
0: Et la morale de cette histoire, c'est qu'au fond, il ne faut jamais faire d'économie, on aurait dû jeter ce réservoir et rebâtir
5: peut-être,
0: un réservoir neuf, quoi, c'est
5: en
0: ça.
5: Effet, parce qu'il avait posé des problèmes, c'est pour ça qu'on a refait des tests, on n'arrivait pas à bien le vider, etc. Il y avait des petits soucis, mais a priori, tout indiquait que c'était réglé. Et donc, il y avait ce défaut dans la transmission d'informations, on a fait fait faire des tests à ce réservoir avec un voltage supérieur. Donc les fils électriques étaient déjà presque dénudés, on va dire. Ouais. Et donc, à force de fonctionner, eh bien, quand il a fait le brassage, Swigert, il y a eu un arc électrique qui s'est formé.

0: c'est de l'oxygène.
1: L'oxygène, donc,
0: l'oxygène ça flamme très bien. Et le téflon qui est entouré sous cette atmosphère sous pression a vraiment pris feu très fort. Et la température est montée, c'est pas arrivé d'un coup. Et à un moment donné, le réservoir a explosé. Évidemment, avec les conséquences collatérales que ça peut avoir, c'est-à-dire que ça a éventré d'autres systèmes du vaisseau, ça a mis HS deux batteries, deux des trois batteries, et ça a mis HS apparemment des conduites qui venaient du deuxième réservoir d'oxygène. Et là, les astronautes ont commencé à voir que finalement, ils croyaient qu'ils avaient encore un réservoir, et celui-là fuyait. Alors, assez lentement, ils avaient des heures devant eux, mais ils savaient que c'était inéluctable.
1: C'était inéluctable. L'hypothèse d'un repli dans le LEM, est-ce que c'est une improvisation du moment ou est-ce que c'est une hypothèse qui avait été travaillée avant?
0: C'est une improvisation à partir d'une hypothèse qui avait été travaillée des années plus tôt, 6 ans plus tôt.
1: Mais pas pour cette mission?
0: Non, pas pour cette mission.
1: Lovell, il n'a pas travaillé cette hypothèse?
0: Non, pas forcément. Ils ont peut-être pensé, ils l'ont peut-être regardé comme ça, mais ils avaient énormément de choses à travailler. Et parmi les contrôleurs de vol, il y en avait un qui se souvenait de ça, et parmi les gens qui avaient conçu le module lunaire, puisque tous les gens qui ont fabriqué le module lunaire de la société Grumman ont été appelés aussitôt, en pleine nuit, pour aller au secours d'Apollo 13. Et certains se rappelaient que 6 ans auparavant, on leur avait demandé si le module lunaire pourrait servir de canot de sauvetage en cas de défaillance du module de service, ce qui était le cas. Alors, ils avaient un peu designé leur vaisseau pour ça, mais ça n'avait pas été très poussé. Mais c'était envisagé. Donc, c'est quelque chose qui était dans les tablettes, mais il a fallu dépoussiérer tout ça. Il a fallu que des ingénieurs se souviennent de ce qu'ils avaient imaginé à ce moment-là et qu'on élabore et qu'on improvise à ce moment-là le plan véritable.
1: Alors la séquence du filtre qu'on remplace puisqu'il n'est pas prévu pour purger le CO2 de 3 astronautes mais de 2, il ne devait descendre sur la Lune qu'à 2, est une séquence qui donne l'impression quand même d'un archaïsme du matériel extraordinaire. Ça se répare à la MacGyver.
0: Alors, le programme Apollo est une réussite incroyable, mais quand on le regarde, quand on étudie ce qui s'est passé chez les industriels qui ont fabriqué tous ces vaisseaux, y compris le module lunaire, on voit qu'il y a eu des parts très humaines de tâtonnement, d'improvisation.
1: Parce que c'est dingue que les filtres n'aient pas le même format.
0: Eh bien, ça s'explique par le fait que ce ne sont pas les mêmes contractants privés qui ont fabriqué le module de commande et le module lunaire.
1: Mélenchon serait là, il dit, le capitalisme.
0: Voilà. Ils ne se sont pas parlé. Les deux sociétés ne se sont pas parlé. Chacune a développé son système.
1: Au fond, il n'y avait de pièces de rechange que pour les filtres du vaisseau principal.
0: Quoi. Absolument.
1: Ouais. Ce qui est enfin, du
0: module de commande.
1: Du module de commande. En règle générale, d'ailleurs, se dégage une impression quand même de, non pas d'archaïsme, mais d'immense simplicité. Ça n'est juste qu'une impression.
0: Oui, c'est une impression parce que ce vaisseau Apollo était d'une complexité incroyable.
1: Oui.
0: C'était très malin sur le plan de l'ingénierie, mais il est constitué de plusieurs millions de pièces. Il y a aucun des astronautes qui était à bord ne connaissait l'ensemble du vaisseau. Aucun des techniciens qui étaient au sol ne connaissait l'ensemble du vaisseau. Bien sûr, dans les grandes lignes, moi je peux vous le raconter, mais ça va être très vulgarisé, alors là, pour le coup. Mais il n'y a personne dans le programme Apollo qui connaissait l'ensemble de cette machinerie. Et il y a eu plein d'exemples dans les autres missions Apollo, avec plein de petits problèmes comme ça, où il y a toujours eu quelqu'un, un ingénieur ou même un astronaute qui disait « Ah, moi je sais ». La solution, même le directeur de vol ne l'avait pas. Donc c'était très complexe et les astronautes faisaient beaucoup de choses à la main. Et là, on voit que dans une situation de stress, ils ont été capables de calculer des trajectoires à la main. Lovell, il prend son crayon,
1: une gomme,
0: et il fait ses calculs. Et comme il est un peu fatigué, il a froid, parce qu'il n'y a plus de chauffage, il téléphone à Houston, il dit « Les gars, vérifiez quand même que j'ai pas fait une erreur ». Et là, il y a 4-5 ingénieurs qui prennent leur crayon et leur gomme, pas la calculatrice. Ils font ça à la main. Et tous valident son résultat. Ce qui est exceptionnel, c'est qu'il n'a pas fait d'erreur, en fait. Ouais.
1: Il est question de retourner prochainement sur la Lune pour établir une base qui servira à la conquête de Mars. Est-ce qu'on a des dates précises? Et qui va y aller? Est-ce que les Américains iront les premiers? Les Japonais, c'est ça, sont sur le coup?
0: Oui, pour l'instant, c'est un projet qui est... Enfin, on peut pas parler de projet au sens où il n'y a pas de programme établi, mais ça va venir. C'est-à-dire que la NASA... sous l'impulsion des différents présidents américains qui se sont succédés ces dernières années, visait Mars. dit la Lune, on y a déjà été, on va aller vers Mars. Bon, une fois qu'on a dit ça, on s'aperçoit que on fait les calculs, ça coûte cher. C'est long, c'est très très très coûteux et c'est très dangereux et il y a beaucoup de développement à faire, ce qui fait que tout ça est très long et très cher.
1: Donc la Lune, c'est pour patienter.
0: Donc la Lune, c'est pour patienter. Il se trouve que voilà, ça ressort des tablettes. Le président George Bush l'avait relancé, Obama l'avait annulé. Mais entre-temps, la NASA a construit la fusée, elle a survécu la fusée à ces annulations, le fameux Space Launch System, qui est une fusée pour nulle part, dit-on, puisque on construit une fusée géante, plus grosse que la Saturne V, plus puissante, mais on ne sait pas encore où elle va aller, il n'y a pas de programme d'exploration derrière. Et donc là, on essaie d'en trouver un, en 2024 ou 2028, selon qu'elle est prolongée ou non, la Station Spatiale Internationale, ouais, avec tous les partenaires des Américains, va s'arrêter, elle va être atteinte par la limite d'âge. Et donc, qu'est-ce qu'on fait derrière ? Les États-Unis tiennent beaucoup à ce que son industrie aérospatiale continue à avoir
1: le leadership.
0: Donc, il faut un autre projet. Eh ben, le projet à minima, c'est la Lune. C'est pas très loin.
1: Ça fait modérément rêver.
0: Voilà, ça fait quand même. On donne quand même l'impression, puisque ça fait quand même bientôt 50 ans qu'on n'est pas retourné sur la Lune. On donne l'impression de quelque chose de nouveau. On a un peu oublié qu'on y a été. Et c'est pas très loin. On voit avec l'exemple d'Apollo 13 qu'en cas de problème, même grave, on peut rapatrier les gens dans un délai raisonnable. Alors que sur Mars, c'est quand même 6 mois. Là, on parle de quelques jours. Mmh. Alors que sur Mars, c'est 6 mois ou un an pour revenir. Donc, faut être vraiment autonome. Et donc, on peut avoir très peu de développement technologique. Finalement, ce qui sert pour fabriquer la station spatiale, c'est la même technologie pour fabriquer une station orbitale autour de la Lune, parce que c'est de ça dont il s'agit. Donc, on va avoir les mêmes contractants privés de la NASA qui vont faire un module de propulsion, un module d'habitation, un module pour l'énergie. Et puis, il y a des nations ou des agences qui sont intéressées par la Lune aussi. L'Agence spatiale européenne semble dire que ce serait intéressant d'aller sur la Lune. La Chine semble a un programme lunaire.
1: C'est le Japon, c'est la
0: Chine. Et donc, entre ceux qui veulent aller sur Mars et ceux qui veulent aller sur la Lune, tout le monde peut avoir un dénominateur commun en se disant, là-bas, on va tester à peu de frais ce qui va nous permettre d'aller sur Mars. Et puis, les autres vont en profiter pour aller sur la Lune. Ça se fera certainement.
1: Merci beaucoup, Philippe Hénard-Rigelos.
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1: Un profil criminel très rare aujourd'hui, assez proche de celui du célèbre Jean-Claude Roman. L'histoire d'un homme qui ment et qui, pris par ses mensonges, finit par tuer celle qui a découvert le poteau rose. Comme d'habitude, je ne vous donne pas son nom pour le moment, vous le découvrirez au cours du récit. Il s'agit du tueur de Laurence Maille, à Farbus dans le Pas-de-Calais, en novembre 2007. Et pour le débrief tout à l'heure, j'ai invité l'avocate de la famille de Laurence Maille. Vous êtes là, maître Blétrac du barreau de Béthune ?
3: Bonjour, je suis bien là.
1: À tout à l'heure, j'ai écrit cette histoire avec Thomas Audouard, réalisation Céline Lebrun.
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1: Le 28 novembre 2007, vers 16h30, en sortant de la polyclinique de Bois-Bernard, dans le Pas-de-Calais, une femme voit sur un rond-point un chien, avec la laisse qui pend, un joli petit cocker roux. Elle s'arrête. « Viens là, mon chien, viens !» Elle se dit « Il a dû s'échapper ?» Alors elle le fait monter dans sa voiture et elle le ramène chez elle. Et là, elle s'aperçoit qu'il y a une petite médaille accrochée à son collier, avec une adresse. 3 rue du 11 novembre à Farbus. Farbus, c'est pas loin, 7 kilomètres. Alors elle va sur les pages jaunes, elle trouve le numéro, elle appelle.
4: Messagerie Orange, bonjour. La personne que vous essayez de joindre n'est pas disponible.
1: Pas de réponse. Alors toujours sur les pages jaunes, elle cherche le numéro des voisins.
5: Allô ?
1: Oui, bonjour. Voilà, je viens de trouver le chien de vos voisins. J'ai tenté de les appeler, mais ils sont pas là.
5: Ah ben, je vais les prévenir. Je vais mettre un mot sur leur porte.
1: En dé-
6: Début de soirée, 19h15 exactement, les gendarmes de Vimy reçoivent l'appel d'un homme affolé.
5: Bonjour. Voilà, je vous appelle. Ma compagne, Laurence. Laurence Maille. Elle est partie depuis 15 heures promener son chien. Elle n'est pas rentrée.
6: Les gendarmes vont sur place, à Farbus, aux 3 rues du 11 novembre. Et là, ils sont accueillis par le compagnon de la disparue. John. John Zablewski.
1: Vous comprenez ce qui m'inquiète, c'est que je viens de découvrir un mot de ma voisine sur ma porte. Elle me dit qu'on a retrouvé la petite chienne de Laurence, Chloé, à Bois-Bernard.
6: Il a raison. Qu'est-ce que le cocker de Laurence faisait si loin de Farbus?
1: Et quand avez-vous eu des nouvelles de votre compagne pour la dernière fois, monsieur? C'était vers 16h. Elle m'a envoyé un SMS, justement pour me prévenir qu'elle allait promener son chien.
6: Vous étiez où, vous, à ce moment-là?
1: J'étais à ma salle de sport, à Lens.
6: Les gendarmes demandent alors à John s'il est possible que Laurence ait fait une fugue en abandonnant son chien.
1: Ah non. Ah non, c'est impensable. On vient de se mettre ensemble. Elle est en instance de divorce avec son mari. Et d'ailleurs, elle avait rendez-vous avec lui ce soir à 7h chez le notaire pour régler les détails de la vente de leur maison. J'ai vérifié, elle n'est pas allée au rendez-vous.
6: Là-dessus, justement, arrive le mari, ou l'ex-mari. Il vient d'apprendre que son ex-femme a disparu. Et il dit aux gendarmes,
1: « Je trouve ça vraiment bizarre. Ça sent pas bon. Non, ça sent pas bon. »

0: Et donc, trois patrouilles de gendarmes commencent à fouiller les environs. Laurence a peut-être fait un malaise en promenant son chien. Ils arrêtent à minuit. Aucune trace de la jeune femme. Le lendemain, l'enquête est confiée à la section de recherche de Lille. Et là, on monte d'un cran. Plus de 100 gendarmes ratissent le village de Farbus. Laurence et John vivent là depuis 6 mois seulement. Peu de gens les connaissent. Ensuite, les gendarmes élargissent leur périmètre. Ils fouillent la campagne alentour, les champs, les sous-bois. Ils installent des barrages routiers. Bonjour, messieurs, dames. Je vous montre la photo d'une personne qui a disparu dans le secteur. Est-ce que par hasard, vous l'auriez aperçue? Personne ne l'a vue. Laurence est introuvable. Et les gendarmes décident de fouiller sa maison. La maison qu'elle occupe avec son ami John. Et là, ils trouvent son sac à main, ses clés, son portable, ses papiers d'identité, son portefeuille. Ce qui est déjà la preuve qu'elle n'a pas fait de fugue. Et naturellement, avec l'aide de John, il reconstitue son emploi du temps le jour de sa disparition. Le matin du 28, Laurence est souffrante. Elle ne va pas travailler à la sécu à Lens où elle est employée. John lui prépare son petit-déj. Il reste avec elle à la maison. En fin de matinée, il sort acheter du pain en voiture. Il dit qu'il ne trouve aucune boulangerie d'ouverte. Vers 14h, il va à Lens faire des courses. Il rend un DVD qu'il avait emprunté la veille. Il passe à la pharmacie retirer des médicaments pour Laurence et il va à sa salle de sport. Et c'est là qu'il reçoit le dernier SMS de Laurence. N'oublie pas de passer à la pharmacie. Je vais promener le chien. Les gendarmes apprennent que Laurence a par ailleurs envoyé un SMS vers 9h à une collègue de la sécu. « Bonjour Sylvie, peux-tu prévenir la chef que je serai absent aujourd'hui parce que je suis malade ?» Et juste après, elle envoie un SMS à son amie Corinne, avec laquelle elle fait du sport. « Coucou, aujourd'hui je suis resté au lit, je suis naze et j'ai mal au ventre. Je serai en forme jeudi en cours. » Voilà, c'est un peu maigre tout ça. Et ça n'ouvre aucune piste, aucune. Alors s'il n'y a pas de piste extérieure, quoi de plus naturel que de s'intéresser aux proches? Oh, me dites pas que vous n'y avez pas pensé. Le mari en cours de divorce. Ou alors le nouveau compagnon, John. Comment se sont-ils rencontrés, Laurence et lui?
1: On s'est rencontrés il y a environ 1 an et demi, à la salle de sport à Lens. Moi, j'étais marié, j'ai 2 enfants. Mais on était en train de se séparer avec ma femme. En revanche, elle a quitté son mari pour moi, quoi.
0: Ça fait un mobile, ça. Le mari qui tue sa femme parce qu'elle l'a quitté pour un autre. Quant à John, comment imaginer qu'il est mêlé à cette histoire? Depuis la disparition de Laurence, il est très actif. Il a imprimé un avis de recherche, il est allé le placarder dans tous les coins de rue, dans tous les magasins, il a mobilisé la presse, il veut organiser une battue, il est même allé voir une voyante qui lui aurait dit
1: « Laurence souffre d'un problème respiratoire. Elle se trouve entre le Mont Saint-Éloi et Vimy. » Je vois son corps enterré, près de grands sapins.
0: Il est allé le dire tout de suite aux gendarmes, qui ne l'ont écouté que d'une oreille, hein, mettez-vous à leur place, une voyante. Et entre nous, John lui aussi a des soupçons sur le mari, et il finit par en parler aux gendarmes.
1: Mais moi je me demande s'il l'a pas tué, pour garder la maison.
0: Eh oui. Je vous rappelle que le soir de sa disparition, Laurence avait rendez-vous chez le notaire pour régler avec son mari, et bientôt ex-mari, la vente de la maison commune. Aujourd'hui, elle est morte. À qui revient la maison tout entière? Eh ben, au mari.
1: Les gendarmes décident donc de vérifier l'emploi du temps du mari. Et c'est vite fait. Il travaille dans une banque. Et le 28, il n'a pas quitté son bureau de la journée. Il y a 10 personnes pour le confirmer. Alors ils interrogent les amis communs sur les circonstances du divorce. Est-ce qu'il y avait un conflit? Oh ben pas du tout. Ça se passait très bien. C'était pas un divorce conflictuel du tout. Conclusion des gendarmes. John s'est fait des idées. Le mari n'y est pour rien. À moins qu'il n'ait voulu détourner l'attention, parce que, entre nous, il est bizarre ce John. Il en fait trop. Avec eux, avec les journalistes, il en fait des caisses. Il y a quelque chose qui sonne faux chez lui. Et puis ses déclarations, il y a 2 ou 3 trucs qui clochent. Par exemple, depuis la disparition de Laurence, il a changé la serrure de la porte arrière de la maison. Pourquoi? Eh ben, il est incapable de l'expliquer. Le chien, on le retrouve à 7 km de Farbus, mais il est tout propre, il est tout pomponné, comme si on venait de le déposer sur le rond-point où on l'a trouvé. Et puis, le SMS que Laurence est censé avoir envoyé à sa collègue de la Sécu, Sylvie. Il commence par « Bonjour Sylvie ». Or, la copine dit que Laurence commence toujours ses messages par « Bonjour ma poulette ». Alors, ajoutez à ça une faute d'orthographe, « Je serai absent » au lieu de « Je serai absente ». Et puis cette phrase, « Peux-tu prévenir la chef ?» Laurence avait de très bons rapports avec sa supérieure. Elle avait son portable. Elle n'avait aucune raison de passer par la collègue pour la prévenir. Pour être clair, les gendarmes se demandent si ces messages ont vraiment été écrits par Laurence ou s'ils ont été écrits par quelqu'un d'autre. Par exemple, par son ami John. Alors, voyons ce que dit le portable de John Zablewski et mettons-le en parallèle avec le portable de Laurence. Tiens. Quand Laurence envoie le message « Je vais promener le chien », John est juste à côté d'elle alors qu'il est censé être à la salle de sport. Et après, quand John se déplace, eh bien le portable de Laurence se déplace aussi. Ça n'est pas du tout ce qu'il a raconté. Il a dit qu'elle était malade, qu'elle était restée au lit et qu'il est allé seul à Lens. Il a menti. Et il n'y a pas que là-dessus qu'il a menti. Il dit qu'en fin de matinée, il va chercher du pain, mais que toutes les boulangeries sont fermées. C'est faux! Les gendarmes ont vérifié. Les 2 boulangeries de Farbus étaient ouvertes. Alors, monsieur Zablewski, pourquoi est-ce que vous nous racontez des salades? Jours après le meurtre, les gendarmes reviennent fouiller la maison de Farbus avec une équipe de TIC, les experts de la gendarmerie. Quand ils débarquent... Bonjour, monsieur Zablewski. Nous avons un mandat du juge pour perquisitionner à nouveau la maison. Alors bien sûr, vous êtes libre de rester. Ou vous pouvez vaquer à vos occupations. On en a pour un moment, hein, je vous préviens. Qu'est-ce que vous faites, vous? Vous restez ou vous partez? Vous restez. Eh bien, lui, il part, comme si ça n'était plus son affaire. C'est l'impression qu'il donne. Sauf que les gendarmes le filochent de loin. Et ils le suivent jusqu'à Lens, où ils le voient entrer dans une bijouterie. Ils le laissent ressortir, ils attendent un peu, et ils vont voir le bijoutier.
2: « Oh ben, il m'a porté 2 bagues à vendre. J'en ai donné 40 euros. »
1: Ces 2 bagues, les gendarmes les montrent à la mère de Laurence.
3: « Oh ben, ce sont les bagues de ma fille !» Je les reconnais.
1: John Zablewski vient tranquillement de vendre les bijoux de sa compagne disparue. Quel homme déroutant. Retournons dans la maison de Farbus. Les tics viennent de faire une sacrée découverte. Le matelas conjugal, il est couvert de taches de sang. Couvert, il y a du sang aussi sur le montant du lit. Et vu la quantité, il ne pourra pas dire que c'est un saignement de nez. Et c'est pas tout.
0: L'éthique pulvérise les pièces du rez-de-chaussée avec un produit qui s'appelle du Blue Star. Et à la lumière noire, il voit apparaître des traces de sang dans le couloir. C'est une scène de crime. La maison est une scène de crime. Et juste après, qui voilà ? John Zablowski, qui rentre de sa promenade avec les 40 euros des deux bagues de sa chérie dans la poche. Il affiche un air serein. « Dites-moi, monsieur Zablowski, on a trouvé des traces de sang sur votre matelas. Vous avez une explication ?»«
3: Oh ben, Laurence a dû saigner au lit ?»«
0: Voilà, c'est en général ce qu'on dit. » Et donc, fini de rigoler, monsieur Zablowski, vous êtes placé en garde à vue. Laurence a disparu depuis 6 jours.
2: « Elle est où, Laurence ? Allez, dis-le ! C'est peut-être pas toi qui l'as tuée, elle a peut-être eu un accident. » « Mais elle est où ?
3: Je vais vous dire la vérité.
2: Ouais, elle est morte. »
0: Et là, mes amis, écoutez ce que l'oiseau va nous servir.
2: Je suis parti faire un footing. Et quand je suis rentré, je pensais trouver Laurence au lit, malade. Je l'ai trouvée dans son lit, oui, mais un fil de fer serré autour de la gorge, accroché au bois de lit, elle était morte. S'était suicidé. Je suis resté là un moment. Je me suis dit, on va m'accuser. On va dire que c'est moi. Pourquoi est-ce que vous n'avez pas appelé les gendarmes, les secours ? J'étais paniqué de la voir comme ça. Alors je l'ai habillée en tenue de joggeuse. Je l'ai mise dans le coffre.
0: Il dit qu'il est allé dans le bois de Vimy, à 5 kilomètres.
2: Je l'ai prise dans mes bras. Je suis tombé plusieurs fois. Et puis j'ai creusé. Je l'ai enterré. Et j'ai recouvert la terre de feuilles. Puis je suis parti.
0: Et après, il dit qu'il a déposé la chienne Chloé sur le rond-point, qu'il a rédigé les faux SMS, qu'il est allé à Lens pour se créer un alibi. Et voilà, vous avez compris l'enjeu. Maintenant, faut-il croire à cette histoire de suicide ? Les gendarmes n'y croient pas une seconde, je vous le dis tout de suite. Et vous non plus d'ailleurs, et moi non plus. Dans l'immédiat, où est le corps de Laurence ? Il est 2h du matin. Est-ce qu'on y va tout de suite ? Ou est-ce qu'on attend demain ? Eh bien lui, il est d'accord pour y aller tout de suite. Alors on appelle la juge d'instruction, on la réveille, on embarque l'avocate et on va dans le bois de Vimy, où sans la moindre hésitation, John Zablowski montre l'endroit. C'est là. Les gendarmes commencent à creuser.
2: Faites attention avec les pelles. Vous allez toucher le corps et l'abîmer.
0: Et à peu près sous 30 cm de terre, qui tombe sur le corps de Laurence, les pieds et les poings ligotés par du scotch et la tête couverte d'un sac poubelle.
2: Pourquoi vous avez mis le sac ? Je voulais pas que le visage de Laurence soit attaqué par les bêtes qui vivent sous terre.
0: Et John Zablowski réclame de retirer lui-même le sac. Ça lui est refusé, bien sûr. Et donc il est mis en examen pour homicide volontaire aggravé et envoyé à la prison d'Arras. Une autopsie est réalisée, bien sûr. Et on trouve des traces de strangulation, 2 sillons sur le cou qui collent avec l'usage du fil de fer. Mais d'après ce que dit le légiste, elle n'a pas pu se faire ça elle-même. C'est impossible. Il a fallu serrer très longtemps. Et par ailleurs, il y a des ecchymoses sur la tête et sur le visage. Elle a saigné. Et c'est ça qui donne les taches de sang sur le matelas. Et ça, elle ne se l'est pas fait elle-même. Ils se sont bagarrés, c'est clair. Dans son sang, on trouve aussi du zolpidème, un somnifère, un hypnotique, en grande quantité. Le légiste suppose qu'elle en prenait souvent, et depuis plusieurs mois. Alors ce fil de fer, monsieur Zablowski, où est-il ?
2: Ben, je l'ai jeté sous le pont du canal. À Arnes.
0: Ok. On l'emmène sur place, on envoie des plongeurs, l'eau est très trouble, au fond c'est de la vase, on ne trouve pas le fil de fer. Mais Zablewski s'accroche toujours à sa thèse du suicide.

0: Là-dessus, 15 jours après la mort de Laurence, arrive chez l'avocat de John Zablewski une lettre anonyme, bourrée de fautes d'orthographe. Une lettre qui explique que John est innocent et qu'il est incarcéré à tort. Le vrai coupable, c'est le mari, avec cette explication. Il préfère voir son épouse morte qu'heureuse avec un autre. La lettre désigne aussi des complices, un couple d'amis du mari. 2 semaines plus tard, deuxième lettre, qui cette fois contient un plan qui indique un endroit où seraient enterrées des clés et des bijoux. Et cet endroit, c'est le pont sur le canal à Arne, le même où on a cherché le fil de fer. Et donc on fouille avec des détecteurs de métaux, et on ne trouve ni clés, ni bijoux. Mais les gendarmes reviennent tout de même à la piste du mari, on sait jamais. Alors que je vous rappelle que matériellement, il ne peut pas tuer Laurence puisqu'il est au travail. Mais on vérifie ses connexions informatiques, son téléphone. Et décidément non, ça ne peut pas être lui. Quant aux amis, lui est dentiste et il l'a consulté toute la matinée. Et elle a fait des courses à Lens, sa carte bancaire le prouve. On fouille la cellule de John Zablewski. Et on tombe sur un bloc-notes, des enveloppes et des crayons. C'est le même papier que la lettre anonyme. Les mêmes enveloppes. Et sur le bloc-notes, on trouve ce qu'on appelle un foulage. C'est-à-dire qu'en écrivant sa soi-disant lettre anonyme, Zablewski a légèrement gravé la page du dessous. C'est lui, bien sûr, qui a écrit cette lettre dans une misérable tentative de se disculper. Alors qui est ce type-là, qui est sans doute l'assassin de Laurence May? John a grandi à Arne, père soudeur, mère épicière et femme de ménage. Scolarité moyenne, il passe son BEP, il enchaîne les petits boulots et il trafique un peu de cannabis. Ensuite, il fait son service militaire dans un régiment de parachutistes. Il est prêt, dit-on, à s'engager. Mais il se marie et il devient papa d'un petit garçon et donc il renonce à l'armée. Et comme c'est un beau parleur, il trouve un poste de commercial dans le secteur de l'intérim. Il est chargé de placer des ouvriers sur les chantiers. Et ça lui donne un petit train de vie. Ça le rend crâneur, flambeur, belle voiture, beaux vêtements, assez bien gaulé par ailleurs grâce à la salle de sport. Il n'est que commercial. Mais sur sa carte de visite, il écrit « directeur d'agence ». Ça en dit long sur le personnage. Quelques mois avant le crime, il démissionne de son agence pour une autre agence où il prend du galon. Mais il se fait virer au bout de 6 mois. Et ça, on s'aperçoit qu'il ne le dit pas à Laurence, sa nouvelle compagne. Il lui cache qu'il est au chômage. Le matin, il fait semblant d'aller travailler. Et le soir, semblant de rentrer du travail. En vérité, il passe ses journées à la salle de sport. Il y a du Jean-Claude Roman dans John Zablewski. Parce qu'en plus, il est sans emploi, mais il dépense, hein, ça pour dépenser, il fait des chèques à tire-larigot, et là, arrive la scène qui est sans doute à l'origine du crime. Laurence découvre qu'il ne paye plus le loyer de la maison. Elle découvre le poteau rose, l'orgueil de John en prend un coup. Le 23 novembre, 5 jours avant le crime, un huissier de justice se présente à la maison. John Zablewski parvient à ruser, il se fait passer pour quelqu'un d'autre. Il évite la saisie. Mais on a le mobile! L'honneur blessé de Zablewski. Il tue Laurence parce que Laurence a découvert qu'il était un menteur. Et si vous aviez encore un doute, écoutez ce que raconte sa maîtresse, Maëva. Et oui, forcément, il a une maîtresse. La dernière fois qu'ils se sont vus, elle dit qu'ils n'ont pas couché ensemble, mais qu'ils ont dormi ensemble.
1: Et au milieu de la nuit, je me suis réveillé d'un coup. J'ai senti comme une pression sur le cou. J'ai crié « Aïe !» Il était en train de m'étrangler.
0: Elle a gardé la trace 2 jours. autre chose. Vous vous souvenez du somnifère, le zolpidem, dont on retrouve une grosse quantité dans le sang de Laurence. On a pu penser que c'est elle qui le prenait. Mais les gendarmes sont allés voir dans les fichiers de la sécu. Aucun médecin ne lui a jamais prescrit de zolpidem. Alors que lui, en revanche, John, s'en est fait prescrire par son docteur une semaine avant le meurtre de Laurence. Pendant combien de temps va-t-il défendre encore la thèse du suicide? Un an après le crime, John Zawlewski est à nouveau interrogé par la juge. Il a compris que son histoire ne tient pas, alors il en invente une autre.
1: Tout ce que j'ai dit jusqu'ici est faux. C'est pas du tout ce qui s'est passé. Je suis prêt à dire aujourd'hui ce qui s'est réellement passé.
0: Et là, accrochez-vous. Laurence a été tuée par la mafia de Lens.
1: Si, si.
0: Et voilà le scénario. John prétend qu'un jour, dans un bar de Lens, le Sombrero, il rencontre un certain Marcello, qui lui propose de monter le plan suivant. Il doit récupérer les pièces d'identité des personnes qui viennent s'inscrire dans son agence d'intérim. Et avec, Marcello veut ouvrir des comptes bancaires.
1: Je lui ai dit que j'étais d'accord, mais que ça avait un prix. Je lui ai demandé 200 000 euros. Il a refusé. Et donc, il a voulu récupérer mes fichiers sans payer, quoi. Il a envoyé 3 mecs chez moi. Et le 28, quand je suis rentré, ces 3 mecs m'attendaient. Et là, ils m'ont amené à l'étage et... ben, j'ai vu qu'ils avaient tué Laurent. Et après, ils m'ont conduit pour enterrer le cadavre jusqu'au bois de Vimy. C'est comme ça que je savais où elle était.
0: Quelle fable! Mais quelle fable! Qui peut croire à une fable pareille? Et les gendarmes perdent un temps fou à essayer d'identifier ce Marcello qui, bien sûr, n'existe pas. Alors, quelle version va-t-il servir devant la cour d'assises?

0: Le procès de John Zablewski s'ouvre le 28 mars 2011 devant la cour d'assises du Pas-de-Calais. Il entre dans le box, il ne jette pas un regard à la salle. Et la présidente lui demande « Monsieur Zablewski, levez-vous, je vous prie. Quelles sont vos intentions? Allez-vous plaider coupable ou non coupable ?»« Coupable, madame la présidente. » Étonnement général dans la salle d'assises. Après 3 ans et demi de mensonges, il va donc dire la vérité. Eh bien oui. Et voilà ce qu'il raconte, enfin.
1: Elle avait découvert mes mensonges. Le fait que j'étais au chômage, tout ça. On s'est disputé. Elle voulait me quitter. J'ai été pris d'un coup de colère, on était dans la chambre, je l'ai poussée sur le lit. Je voulais la faire taire. Elle avait un collier et un foulard, alors j'ai serré. Et puis à un moment, je me suis aperçu qu'elle bougeait plus. Je venais de la tuer.
0: Il a raconté tout ça d'une voix monocorde, sans aucune émotion. Mais au moins, il a enfin reconnu les faits. Enfin! À la fin du procès, l'avocat général requiert 30 ans de réclusion criminelle, assorti d'une période de sûreté de 15 ans. Mais les jurés sont encore plus durs. En moins de 2 heures, ils condamnent John Zablewski à 30 ans de prison, assorti de 20 ans de sûreté. Verdict qu'il accueille sans aucun signe d'émotion. Mais il fait appel. Et donc il est rejugé devant les assises de Douai en février 2012. Il n'a pas changé de version. C'est un crime passionnel. Elle a découvert le poteau rose, il l'a étranglé sur un coup de sang. Sauf qu'il y a le zolpidem. Et ça n'a pas échappé à l'avocat général.
1: Vous lui avez administré un somnifère jour après jour, monsieur. Et donc ça n'est pas un coup de sang, n'est-ce pas? C'est un crime prémédité. C'est un assassinat. Pour lequel je vous demande une peine de 30 ans de réclusion criminelle, assortie de 20 ans de sûreté. Monsieur Zablewski est dangereux, mesdames et messieurs.
0: 30 ans, 20 ans de sûreté? L'avocat de Zablewski, maître Gribouva, trouve que c'est beaucoup.
1: Enfin, c'est une peine disproportionnée. C'est une peine de serial killer, de multirécidiviste, de barbare.
0: Et ça ne convainc pas beaucoup les jurés, qui condamnent finalement Zablewski à 30 ans de réclusion criminelle, assorti d'une période de sûreté de 20 ans, avec en bonus un suivi socio-judiciaire de 10 ans après sa sortie. Et c'est la fin de cette histoire que nous allons maintenant débriefer avec maître Marianne Blétrac du barreau de Béthune. Vous étiez, maître Blétrac, dans cette affaire, l'avocat de partie civile, donc l'avocat de la famille de la victime, Laurence Maille. Première observation sur le verdict. John Zablewski est condamné pour meurtre, n'est-ce pas? Pas pour assassinat.
2: En effet, il est condamné pour meurtre et pas pour assassinat, puisque ça n'a pas été retenu lors de l'instruction. Donc, on ne pouvait pas changer en cours de procédure le fait que ça soit un meurtre et pas un assassinat. Ça aurait été très très compliqué pour prouver l'assassinat. C'est sur meurtre qu'il a été condamné, mais très lourdement, puisque pour un meurtre, c'est pas la peine normalement réclamée.
0: Oui, il a raison, maître Gribouva. 30 ans, plus 20 ans de sûreté, plus 10 ans de suivi socio-judiciaire pour un meurtre qui n'est pas un assassinat, c'est beaucoup quand même.
2: C'est énorme.
0: Ça correspond à quoi?
2: Ça correspond à son attitude générale. En fait, Zablewski nous a menés en bateau pendant 3 ans et demi. L'instruction a été menée avec beaucoup, beaucoup de précision. Madame le juge d'instruction a suivi toutes les pistes qu'il a données. Donc ça a fait perdre énormément de temps. Il faut penser aussi aux victimes, c'est-à-dire aux parents qui étaient là derrière et qui disaient « Mais pourquoi c'est si long? Quand est-ce qu'il va être jugé ?» etc. Donc Bon, surtout que mes clients, monsieur et madame Maïs, sont des personnes âgées, c'était leur fille unique. Donc, vous voyez à quel point ça pouvait être choquant pour eux que ça soit si long.
0: J'imagine que le fait que la maîtresse, la Maëva, elle aussi vienne dire « il a failli m'étrangler » a pesé.
2: Ah ben évidemment. Bon, lui, il a contesté, évidemment, il contestait, mais je ne vois pas pourquoi elle aurait raconté ça, cette jeune femme. D'ailleurs, c'était après la disparition, on n'avait pas encore retrouvé Laurence, mais c'était après la disparition de Laurence. Il l'avait appelée pour venir passer la soirée avec lui, il a tenté de coucher avec elle, elle n'a pas voulu. Donc ils ont dormi parce que, je sais pas, il était angoissé, soi-disant, dans le même lit, et pendant la nuit, il aurait tenté de l'étrangler.
0: Ce qui se dessine là, c'est un tueur en série.
2: Ben, c'est très inquiétant, oui, en effet. Bon, je pense pas qu'il ait tué d'autres personnes, mais il était très violent avec sa première femme.
0: L'avocat général a raison quand il dit « cet homme est extrêmement dangereux
2: ».
0: Ce que les faits eux-mêmes ne prouvent pas forcément.
2: Oui, mais là, je pense que c'est un homme très dangereux, parce que même sa façon d'agir pendant toute la procédure montre que c'est quelqu'un de dangereux et de très manipulateur.
0: Parlez-nous de cet homme, parce que nous, on l'a pas vu, vous, oui, pendant les deux procès d'assises. C'est un beau gosse?
2: Ah oui, c'est un beau gosse, bien costaud, faisant beaucoup de gymnastique, même à la prison, il avait pas perdu ses biceps. Hein.
0: Ouais.
2: Il continue à faire du sport, voilà.
0: Séduisant.
2: Bon parleur, oui. Enfin, bon, pour celui à qui plaît, oui, il peut être séduisant, sûrement. Laurence, elle a rêvé, quoi. Hein, elle a rêvé de ce prince charmant et est tombée follement amoureuse de lui au départ. Hein, ça, c'est sûr et certain.
0: Ce qui est inquiétant, à contrario, c'est son extrême froideur. Notamment quand il prononce ses aveux devant la première cour d'assises. Moi, j'ai noté qu'il était extrêmement froid, qu'il n'y avait pas d'affect.
2: Il n'y avait aucun affect, et d'ailleurs, ma cliente, Madame May, est tombée dans les pommes, il y a eu un arrêt on a été obligé d'arrêter l'audience, on a appelé le SAMU, etc. Il faut se rappeler quand même que c'est des personnes qui, bon, maintenant, ils doivent avoir près de 90 ans, mais à l'époque, ils avaient 83, 84 ans. Ils sont pas des jeunes, hein, donc, elle est tombée carrément dans les pommes, on était obligé d'appeler le SAMU, enfin, ça a été assez dur, quoi, hein, pour elle. Parce qu'au bout de 3 ans et demi, d'un seul coup, il avoue, vous voyez, alors qu'il a jamais avoué pendant toute l'instruction, et il nous a raconté des bateaux absolument extraordinaires, auxquels personne ne croyait, d'ailleurs, hein, mais, bon, madame le juge d'instruction a bien fait son instruction. Elle a voulu fermer toutes les portes, si vous voulez.
0: Mais quand il avoue, il n'y a pas un mot de regret, il n'y a pas un mot pour les parents.
2: À la fin, il a fait ses excuses, mais on sentait vraiment que c'était des excuses. Son avocate avait dû lui dire de s'excuser hein, auprès des parents, mais bon.
0: C'était stratégique, quoi.
2: Ouais, c'était stratégique. D'ailleurs, le fait qu'il avoue à l'audience, c'était stratégique, parce que je pense que son avocate, comme tout bon avocat, lui a dit « vaut mieux avouer, parce que vous allez vous en prendre plein la figure ». Ok, il s'en est pris quand même plein la figure. Enfin, voilà, hein, c'était stratégique, à mon avis. Hein. On voit pas pourquoi il aurait pas avoué avant, en ce moment-là.
0: Parlons du mobile, Maître Blétrac, qui serait donc le fait que Laurence ait découvert le poteau rose, il était au chômage, il n'avait pas osé le lui dire, et il l'a tué pour ça?
2: Semble-t-il que oui, hein. Donc si vous voulez, il y a eu plusieurs problèmes. D'abord, elle s'est rendue compte qu'il ne payait pas le loyer alors qu'il s'était engagé à payer le loyer. Donc ça lui a posé beaucoup de questions. Elle comprenait pas pourquoi le loyer n'était pas réglé, donc elle lui a posé la question. Et elle s'est rendue compte en même temps qu'il lui avait pris sa carte bleue. Il lui avait piqué, entre guillemets, sa carte bleue et dans son sac, et qu'il était parti en Belgique acheter de l'essence, des cigarettes, etc., etc. Donc là, elle a commencé vraiment à se poser des questions. Elle en avait d'ailleurs parlé à sa mère. Sa mère qui d'ailleurs avait aucune confiance dans ce monsieur Zablewski, hein. Depuis le début, elle l'aimait pas.
0: Depuis le premier jour.
2: Elle le sentait pas. Ah oui, dès le premier jour, elle le sentait absolument pas. Elle l'a toujours dit d'ailleurs, hein. Elle s'en méfiait énormément. Elle était très très très très inquiète que sa fille soit avec lui. Et si vous voulez, elle a commencé à se poser beaucoup de questions, hein, parce que bon, au départ, c'était vraiment le grand amour. Hein, c'était, on sortait, on allait au Touquet, on achetait des bijoux, etc., etc. C'était la grande vie. Petit à petit, elle s'est rendue compte qu'il y avait quand même des problèmes d'argent. Donc, je sais pas s'il lui a avoué qu'il était au chômage. Ça, j'en sais rien. En tout état de cause, elle s'est rendu compte qu'en fait, il lui avait menti, qu'il ne travaillait pas, puisqu'il ne payait même plus le loyer de la maison.
0: Mais tué, Maître Blétrac, pour un mensonge. Est-ce que les psychiatres ont expliqué ça ? Faut être sacrément narcissique.
2: C'est-à-dire qu'il est très... C'est un type, d'ailleurs, le psychiatre le dit, c'est un type extrêmement narcissique. Extrêmement narcissique. C'est lui le plus beau, c'est lui le plus grand, c'est lui le plus intelligent. Il s'aime profondément. Hein. Je ne sais pas s'il peut aimer quelqu'un d'autre, mais il s'aime profondément. Donc, découvrir son mensonge, pour lui, c'était... c'était insurmontable qu'elle ait découvert que c'était pas vrai, le vrai John qu'elle aimait, que c'était un faux John. Voilà, donc je pense que ça a dû le mettre dans une rage folle et il l'a étranglé, hein, il l'a étranglé. Alors bon, on ne saura jamais comment il l'a étranglé. Il semblerait que elle était en pyjama, il l'aurait étranglé avec son collier fantaisie. Son collier fantaisie qu'elle aurait autour du cou. Moi, j'ai jamais vu une femme qui porte un collier fantaisie autour de son cou quand elle dort, enfin, quand elle est au lit. Puisque c'était un long collier, donc ça me semble très bizarre, mais enfin, bon. Voilà. Il y a beaucoup de choses qui n'ont pas été éclaircies hein, dans le procès.
0: Est-ce qu'il pensait avoir commis le crime parfait ? Parce que il a joué finement avec les SMS, il a joué finement en allant déposer le chien, il a joué assez finement en se donnant un alibi, en allant à la salle de sport à Lens et en allant rendre ce DVD.
2: Il a pensé qu'il avait absolument... que c'était le crime parfait, qu'on n'arriverait jamais à imaginer que c'était lui. Bon, ce qu'il a perdu, c'est le fait d'aller vendre les bijoux le jour même
0: de la perquisition.
2: Dans une bijouterie à Lens.
0: Et puis le fait de ne pas avoir pensé que son portable était géolocalisé.
2: Bah oui, il n'y a pas pensé, mais ça montre que il est pas aussi intelligent qu'on ne le croit. il n'y a pas pensé. Et puis il a fait des fautes en disant absent au lieu d'absente. Ça a mis la puce à l'oreille à tout le monde, ça. Etc.
0: Ça prouve que c'est écrit par un homme, quoi.
2: Ben bien sûr, une femme, elle va jamais dire « je suis absent ».
0: Et puis, change pas le matelas, alors que matelas est couvert de taches de sang, il y a une preuve, là.
2: Ben oui, mais il dit qu'elle avait saigné au départ, après il dit que vous avez bien expliqué toute l'affaire, après il dit que c'est des voyous, après avoir dit que c'était son mari, après avoir dit qu'elle s'était suicidée, après avoir dit que c'était pas lui, que c'était le pauvre dentiste là qui n'y pouvait aimer, il a dit que c'était des voyous de Lens qu'on a cherché partout, qu'on n'a pas trouvé.
0: Que de temps perdu, hein. On a cherché Marcello.
2: On a cherché Marcello, oui. La mafia de Lens.
0: Incroyable. Alors, ce qui est inquiétant aussi, c'est que il a été très pressant, très présent, très investi au début dans les recherches.
2: Il était partout, il était tout le temps avec la police. Il a même essayé d'amener les journalistes de la Voix du Nord au commissariat, etc. Hein. Il était tout le temps là, quoi. Il cherchait. Vous savez, moi, je vais vous dire une chose qui m'est personnelle. Je l'ai vu coller les affiches.
0: D'accord.
2: Dans Lens, deux jours ou trois jours après la disparition de cette jeune femme et de Laurence. Je l'ai vu moi-même, de mes yeux. Il a été faire les affiches à la CPM, qui n'a pas osé dire non, parce que bon, c'était leur copine.
0: Chez l'employeur.
2: Les employeurs, ils ont dit, oui, faites les affiches. Alors, il a fait des affiches pour coller un petit peu partout, dans toute la région, quoi. C'est lui-même qui allait les coller, hein. Il faut quand même le faire, quoi. Je veux dire, c'est quand même incroyable.
0: Je pense à tous mes confrères qui disent que Jonathan Daval est le premier fourbe de l'histoire criminelle. C'est faux. C'est assez courant, finalement, que celui qui participe aux recherches.
2: Ça y ressemble beaucoup, hein. Ah, oui. Ça y ressemble beaucoup, hein. D'ailleurs, j'étais étonné qu'on n'ait pas fait le rapprochement parce que ça ressemble tellement. Oui. À cette histoire-là. Et je vais vous dire l'histoire des gangsters qui venaient, des mafieux qui seraient venus. Ça me faisait penser aussi au dossier factif.
0: Absolument.
2: Dans lequel j'ai participé.
0: Vos clients, Maître Blétrac, sincèrement, ils le soupçonnent depuis quand ?
2: Je crois depuis le début. Hein,
0: le premier jour ?
2: Ah oui. La mère était très, très, très, très, très, très, très circonspecte contre, quoi, à la gare de Zablewski. Elle n'avait absolument pas confiance en lui. Bon, en plus, vous voyez, la maman qui a téléphoné, je sais pas combien de fois, sa fille qui a jamais répondu dans la journée, alors qu'elle la savait malade, puisqu'elle l'avait vue la veille de l'assassinat. Elle s'en allait chez le médecin, et comme une mère ou comme toute mère, elle se téléphone pour savoir sa fille unique, hein, comment ça va, qu'est-ce qu'il a dit le médecin, etc. Elle a jamais eu aucune réponse. Or, c'était pas du tout la façon d'agir de Laurence. Laurence était une bonne fille, agréable, jolie, gentille, enfin tout ce qu'on peut imaginer, quoi.
0: Et un peu naïve sans doute. Merci beaucoup, voilà. Maître Blétrac, d'avoir accepté de débriefer cette histoire.
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0: L'homme dont je vais vous raconter l'histoire maintenant est un tueur en série catégorie brute épaisse, incapable d'expliquer pourquoi il tue. Il tue parce qu'on a fait pipi sur le fauteuil de sa voiture, il tue parce qu'il ne supporte pas les aboiements d'un chien, il tue parce que ça l'énerve, il tue parce que c'est l'appétit humain. Il s'appelle Louis Poisson et au début des années 2000, il a tué 4 femmes. Pour le débrief de cette histoire, je ferai appel au général Philippe Schneider. À l'époque, il dirigeait la section de recherche de Versailles. C'est lui qui a dirigé une grande partie de l'enquête. J'ai écrit cette histoire avec Nicolas Loupien. Réalisation Céline Lebras.
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0: Le matin du mercredi 3 mai 2000, une jeune femme, appelons-la Caroline, va prendre son train Gare Saint-Lazare à Paris. Le train de 8h17 pour Vernon dans l'heure. Il faut pas qu'elle traîne parce qu'elle a rendez-vous à l'école de son fiston. Mais il y a du monde, c'est un jour de semaine, elle est pressée, trop pressée. Bref, elle se trompe de train. Mais tant pis, elle descendra à Mantes-la-Jolie et elle finira son trajet en bus. À son arrivée à Mantes-la-Jolie, elle est à l'arrêt de bus quand une voiture fait une marche arrière et s'arrête. Bonjour madame, vous avez l'air pressée. Oui, un peu, j'ai rendez-vous à Vernon à l'école de mon fils. Ah ben moi aussi je vais par là. Je dois juste passer avant déposer des cartons là où ce que je travaille. Et elle monte dans cette voiture. Dès qu'il commence à rouler, l'homme est bizarre. Il n'ouvre pas la bouche. Caroline essaye d'engager la conversation, d'échanger des banalités, quoi. Et lui, pas un mot. Je ne vous l'ai pas encore dit, mais la dame est noire. Alors elle se dit qu'il ne lui parle pas, parce qu'elle est noire. Maintenant, la voiture quitte la Nationale 13 et s'arrête devant une ferme. Une ferme isolée, qui a même l'air abandonnée. C'est un peu angoissant, mais ça doit être là qu'il travaille. L'homme descend, il fait le tour pour ouvrir le coffre, et soudain, le voilà qui ouvre la portière côté passager, et là c'est un autre homme. Il est hors de lui, il crie, il tremble, et il a un couteau dans la main. « Sortez ! Ou je vous bute ! » !»« Enfin, qu'est-ce qu'il y a, monsieur ? Calmez-vous ! Sortez ou je vous bute ! » Alors elle sort, et là l'homme se jette sur elle, il lui attache les mains et il l'oblige à le suivre dans une partie de la ferme qui semble en travaux. Direction le premier étage. « Allez, montez ! Vite, vite, vite !»« Mais qu'est-ce que vous voulez me faire ? Vous voulez me violer ? Vous voulez me tuer ? Vous allez voir ce que je veux vous faire !» À l'étage, une pièce vide et sale. Avec, dans un coin, un vieux matelas, même le sol. Il la jette sur le matelas, il la bâillonne et il la ligote solidement. « Bon, maintenant tu vas rester toute seule, hein ? Moi je vais travailler, hein, je reviendrai pendant ma pause de midi. Et là, tu verras ce que je te ferai. » Et il va travailler, tranquillement. Et Caroline est là, ligotée, terrorisée. Qu'est-ce qu'il va lui arriver ? Par chance, ce matin-là, la propriétaire de la ferme, qui vient rarement, décide d'y faire un petit tour. Elle monte à l'étage, elle ouvre la porte et elle tombe sur Caroline, ligotée sur le lit. Heureusement, Louis, qu'elle emploie comme tailleur de pierre, est en bas dans son atelier. « Louis ! Louis, viens ! Il y a une femme ligotée sur le lit à l'étage. Viens vite !» La réponse de Louis la laisse sans voix. « Ah ouais, ouais, ouais, je sais, c'est moi qui l'ai mise là. Vous inquiétez pas, hein.
4: je vais la relâcher.
0: Et il ajoute...
4: Je vous en prie, madame. Dites rien.
0: La suite est tout aussi surréaliste.
4: C'est-à-dire qu'il retourne dans la chambre. Et il détache Caroline et il la raccompagne chez elle en voiture, tout en s'excusant du dérangement. Mais vous avez l'habitude de faire ça ? Oh non, je comprends pas. C'est la première fois que ça m'arrive.
0: Et pendant qu'il conduit, il a sa patronne au téléphone.
4: Vous inquiétez pas,

0: Et c'est ce qu'il fait. C'est-à-dire qu'il dépose Caroline en bas de chez elle et qu'il se rend à la gendarmerie. Parce que sa patronne a prévenu les gendarmes qu'il avait enlevé une fille. Surréaliste. Le voilà donc qui sonne au portail de la gendarmerie de Bonnières-sur-Seine.
1: Ouais, bonjour. Je suis le gars là qui a enlevé une jeune femme noire. Je crois que ma patronne vous a déjà prévenu.
2: Oui, je vous ouvre. Entrez.
0: Et face aux gendarmes, il faut donc qu'il s'explique.
1: Bien, monsieur. D'abord, comment vous appelez-vous ?
3: Poisson.
1: Louis Poisson.
3: Bien.
1: Alors pourquoi est-ce que vous l'avez enlevée et séquestrée, cette jeune femme, monsieur ?
3: C'est que ma femme, elle garde une petite noire. Alors la gamine, elle a un caractère très difficile. Alors voilà, j'ai voulu me venger en enlevant une noire, quoi.
0: Ce mec est starbé.
1: Bref, Louis Poisson est déféré devant le procureur, qui l'envoie chez le juge d'instruction, qui le met en examen logique pour enlèvement suivi de séquestration.
0: Ce soir, Louis Poisson va dormir en prison à la maison d'arrêt de Bois d'Arcy. Évidemment, ça ne s'arrête pas là. Le juge demande aux gendarmes de se rencarder sur ce poisson si bizarre. Et il découvre qu'ils n'ont pas affaire à un enfant de cœur. C'est le moins qu'on puisse dire.
1: Bon, voilà ce que j'ai pu trouver sur lui. Ce gars, c'est un récidiviste. Il y a 4 ans, il a enlevé 3 adolescentes autostoppeuses. Il les a séquestrées dans la même ferme. Et puis, ils ont réussi à s'échapper. Et il a été arrêté, il a été jugé, et il a été condamné à 3 ans de prison ferme. Et donc, il est sorti il y a moins de 2 ans. Avant ça, en 83 et 85, dans la région de Strasbourg, il a commis une 12aine de viols et d'agressions sexuelles. Et pour ça, il a pris 15 ans de prison. Bon, voilà, c'est un sacré lascar qu'on vient d'arrêter.
0: Le récit de ces viols qui remontent à 1985 va vous donner une idée du bonhomme. Sa technique à l'époque, la voilà. Il se cache dans un parking souterrain et dans l'ombre, il attend sa victime. Quand une femme seule garde sa voiture, il surgit, il ouvre la portière passager et il s'installe à côté d'elle en la menaçant avec un revolver. Et là, il la viole dans la voiture et puis il disparaît. Il fait ça une fois, deux fois, trois fois, 10 fois. Et puis un jour, il change de mode opératoire et c'est ce qui le perd. Il prend une jeune fille en stop. Il s'arrête sur un chemin de terre isolé, il la viole et il la relâche. Et la gamine a noté son numéro d'immatriculation. Et voilà comment, à l'époque, Louis Poisson se fait pincer par les gendarmes. À l'époque, il est très jeune. Il a 22 ans. C'est un fan de musculation, c'est une force de la nature. Il rêvait d'être commando, mais l'armée n'a pas voulu de lui. À l'époque, ses copains le surnomment Rambo. Pour ses 12 viols et agressions sexuelles commis à Strasbourg, il est condamné par la cour d'assises à 15 ans de prison. Quand il découvre ce passé, 15 ans plus tard, alors qu'ils viennent d'arrêter Louis Poisson pour l'enlèvement de Caroline, les gendarmes tombent aussi, dans son dossier, sur une expertise psychiatrique terrifiante.
1: Alors écoute ça. Le psychiatre lui parle de sa sœur, et tu sais comment Poisson en parle. Il dit « J'ai jamais pu blairer la grosse. Elle a toujours été con comme un manche à balai. » Et puis il dit aussi au psy « Si je suis énervé, je sais pas ce que je fais. Je tape dedans une vraie bête. » Écoute bien la conclusion du psychiatre. « Poisson ne souffre d'aucune maladie mentale, il n'est pas fou, et aucun traitement thérapeutique n'est à envisager. » Eh ben dis donc, il a été bien inspiré, celui-là. Et nous, on vient de choper un drôle de type. La petite Caroline, elle a échappé belle.
3: Ah bah oui, tu l'as dit.
1: Mais au vu de ce que tu racontes, ça fait 6 ans qu'il est sorti, c'est ça? À mon avis, il n'y a plus que Caroline. C'est pas possible qu'il ait rien fait pendant 6 ans, vu le profil. Faut absolument regarder si on peut pas lui coller d'autres dossiers.
0: Et donc, les gendarmes

0: se mettent à chercher des affaires similaires dans toute la région. Et là, la section de recherche de Versailles leur signale un dossier qui peut coller.
1: Écoute, on travaille là-dessus, ça fait quoi, à peu près un an? Le cadavre d'une dame âgée, hein, Madame Persson. Donc on l'a retrouvée à Saint-Cyr en Arty, et franchement, on a un an plus tard aucune piste. Donc si tu peux nous aider à avancer avec ton gars, là, Poisson, c'est ça? Eh bien, on sera bien contents.
0: Saint-Cyr en Arty? Mais c'est à 10 kilomètres de la ferme où Caroline a été séquestrée. Ça vaut le coup de vérifier, non? Alors, laissez-moi vous raconter cette affaire qui remonte donc à septembre 1999. Charlotte Berson, qui a 79 ans et qui habite Passy-sur-Eure en Normandie, décide comme tous les jours d'aller faire une petite promenade. Et le soir, elle ne rentre pas. Ce sont des chasseurs qui retrouvent son corps un mois plus tard. Un corps humain, nu dans un état de décomposition avancée. On ne peut même pas dire si c'est un homme ou une femme. Ils appellent les gendarmes. Bon, si tu veux mon avis, cette femme, elle n'est pas morte ici. Hein. Moi, je pense que son corps a été transporté ici post-mortem. Parce que quand même, faut bien connaître le coin hein, pour arriver là. Hein. Alors, ils attaquent une enquête de voisinage, les maisons et les fermes alentour. Et ils interrogent plus de 100 personnes. Ça ne donne rien. Jusqu'à l'autopsie. Bon, d'abord, c'est une femme. Une femme âgée, à mon avis, autour de 80 ans. Quelque chose qui puisse nous permettre de l'identifier, docteur? Oui. Oui, peut-être. Elle a été opérée au poignet. Et elle a une broche. Et sur la broche, il y a un numéro de série, donc ça devrait nous aider à l'identifier. Et c'est comme ça que les gendarmes identifient Charlotte Berson, 79 ans. Et là encore, le légiste apporte une aide précieuse. A priori, donc, elle est morte le jour de sa promenade. Hein. L'examen de son estomac nous montre qu'elle n'a pas digéré son dernier repas. Mais j'ai autre chose qui va sans doute vous intéresser. Ça concerne les insectes qui ont colonisé son corps. Ça n'est pas cohérent avec la date de sa disparition. Pas du tout. Et là, faut que Tonton vous explique. Le médecin légiste évoque une science qu'on appelle l'entomologie médico-légale. C'est-à-dire l'observation des insectes qui se sont installés dans un cadavre pour le becter. Tout simplement. Les mouches, par exemple, elles pondent et leurs œufs éclosent le premier jour. Le deuxième jour apparaissent les larves. Le quatrième jour, les larves font 1 mm. Le cinquième, 4 mm. Le sixième jour, 7 mm. Etc., etc. C'est comme ça qu'on sait depuis quand un cadavre est dans la nature. Et là, concernant la pauvre Charlotte Berson, eh ben, il y a un problème. Vous me dites que cette dame a disparu le 3 septembre, c'est ça? Je vous ai dit tout à l'heure qu'au vu du contenu de son estomac, elle est morte le jour même. En revanche, vu le stade de développement des différentes larves, il y a un truc qui colle pas, parce que le corps n'était pas dans la forêt depuis le début. Hein. Il n'y est que depuis 15 jours, je suis formel. Et avant, il était où alors, docteur? Ben ailleurs, là où il n'y avait pas d'insectes. Mais ailleurs où? Un an après, les gendarmes n'ont aucune piste. Et là, on les appelle pour leur dire qu'un certain Louis Poisson a été arrêté et qu'il pourrait être l'assassin. Pourquoi pas? Alors ils le font sortir de la prison de Bois d'Arcy, où il vient d'être incarcéré pour l'agression de Caroline. Et ils le placent en garde à vue. Bon, je vais vous montrer une photo, monsieur. Hein, vous allez me dire si vous reconnaissez cette dame. Montrez bien. Oh non, non, je la connais pas. Monsieur, je vous conseille de parler parce que sinon je vais aller chercher votre compagne et je vais la placer en garde à vue. Oh ben non, elle a 6 enfants, ma compagne. Elle n'a pas besoin de ça. À vous de voir, monsieur. Bon, oh ben je vais vous raconter ce qui s'est passé. Et là, Il se met à table. Oui, il a croisé cette femme qui marchait sur la route et il s'est arrêté. Et je lui ai proposé de l'emmener là où qu'elle allait. Elle n'a pas voulu. Et comme je la bloquais avec ma voiture, ben, elle s'est mise à me donner des coups sur le capot. Je n'étais pas trop content, quoi. Alors, je suis sorti de la voiture. Je l'ai bousculée. Elle est tombée. Ah ben, elle est morte, quoi. Enfin, je croyais qu'elle était morte. Mais quand je l'ai mise dans le coffre, elle s'est réveillée. Ces aveux, figurez-vous, ont été filmés à l'époque par une équipe de 7 à 8 de TF1 qui était là complètement par hasard. Écoutez comment Poirson raconte aux gendarmes comment finalement il a tué Madame Berson.
2: Je l'ai amené à la voiture comme ça, j'ai montré pas grave, et machin, et après je me suis mis derrière et clac, j'ai serré. Voilà.
3: Ok.
2: Voilà.
0: Il a serré son cou avec son bras et ça a fait crac. Voilà. Et après, il est allé cacher son corps dans un fourré et il l'a arrosé avec de l'acide chlorhydrique. Et c'est ça qui a retardé l'arrivée des insectes. Et il l'a arrosé avec de l'acide chlorhydrique. Et c'est ça qui a retardé l'arrivée des insectes. L'acide. Mais pourquoi, monsieur Poisson, est-ce que vous l'avez tué, cette femme? Elle ressemblait trop à la vieille. C'est pour ça, hein. La vieille, c'est sa mère. Et tout ça, il le raconte avec une froideur et un détachement stupéfiant. Le juge le met en examen pour meurtre en se disant « Il en a sous le pied. Il n'a pas tout dit. » Un gendarme le reconduit en prison et dans la voiture, il lui dit « Ça va mieux, Louis ? T'es contente à soulager ta conscience ?» Et Poirson répond « Quelle conscience ? Des cocos comme ça, heureusement, on n'en voit pas tous les jours. » Dans la foulée, les gendarmes cherchent donc à savoir s'il n'en a pas tué d'autres dans la région. Janine et Monique Villain, par exemple, leurs corps ont été brûlés tout près de la ferme où travaille Poirson. Alors ils appellent leurs collègues qui travaillent sur ce double meurtre. « Dis-moi, on a peut-être un gars là qui peut vous intéresser dans le dossier Villain. »«
1: Le dossier Villain, tu dis ? Oh, mais on a déjà un coupable dans cette affaire. Hein. C'est le fils de Janine Villain. Il a été mis en examen et tout. Hein. »«
0: Mais il reconnaît les faits ? » ?»«
1: Non, mais tout se recoupe. Hein. »
0: Eh ben, vous devriez quand même le voir, notre gars, là. Poirson. Bon, il le place en garde à vue, sans grande conviction. Et il avoue, le diable, c'est lui qui a tué Janine et Monique Villain.
1: J'étais tranquille, en train de boire une mousse, là. Et puis, il y a un clébard qui a aboyé. Ça m'a énervé, alors j'ai cru que ça venait du cimetière pour les cleps, là, qui est juste à côté. Ah, j'y suis allé. Pour le faire taire. Mais en vérité, ça venait pas de là. Mais moi, j'étais quand même énervé. Alors, je me suis mis à casser les tombes des chiens, pour me calmer, quoi. Et là, il y avait deux dames. Elles m'ont menacé d'appeler le gendarme. Oh, ça m'a mis dans une de ces colères. Normal, hein. Alors, j'ai assommé la vieille. Et puis l'autre, la jeune, là, je l'ai attachée. Et je les ai mis dans le coffre. Et je suis allé jusqu'à un champ. Et là, pour vous dire, je me suis dit... tu sors de prison, Louis, donc faut pas que tu déconnes. Alors j'ai ouvert le coffre et je leur ai dit, je vous relâche, d'accord, mais vous dites rien. Et il y en a une, elle m'a dit qu'il fallait pas que j'y compte. Elle m'a énervé, celle-là, là. Alors, je lui ai mis un sac plastique sur la tête, jusqu'à ce qu'elle bouge plus, quoi. Et puis l'autre, après, je l'ai tapé avec un bâton. Et voilà, quoi. Et après, j'ai mis le feu. Voilà, quoi, c'est la bêtise humaine, quoi.
0: Ça, c'est le moins qu'on puisse dire. À ce stade, Louis Poirson a avoué 3 meurtres. C'est un tueur en série. Et on peut penser qu'il n'a pas encore tout dit. Par exemple, on a retrouvé des bijoux chez lui.
1: Oh, ça c'est rien, je les ai trouvés, ces bijoux.
0: Eh ben, on va vérifier, Louis.

0: Parce que justement, une femme est portée disparue depuis l'année dernière. Elle s'appelle Madame Femme. Elle a 73 ans et elle est d'origine asiatique. Elle était dans une maison de retraite, pas très loin de chez Poisson. Et un jour, elle est allée se promener. Et on ne l'a jamais revue. Est-ce qu'il ne l'a pas fait monter dans sa voiture, elle aussi? Les gendarmes vont montrer les bijoux retrouvés chez Poisson au personnel de la maison de retraite. Ah ben, je le reconnais, moi, ce petit truc de pacotille. Elle le mettait tous les jours, Madame Femme. Retour de Poisson en garde à vue. Au début, comme d'habitude, il nie. Alors, les gendarmes utilisent la même méthode que dans l'affaire Villain. Bon, Louis, si on n'avance pas là-dessus, toi et moi, bah, je vais être obligé de mettre ta compagne en garde à vue. Ah non, non. La cigogne, c'est là pour que ça va faire. Je vais vous raconter. Et de quatre, il raconte qu'elle marchait sur le bord de la route, qui s'est arrêtée, qui lui a proposé de l'avancer, et qu'elle a accepté. Et là, la vieille, elle me dit, j'ai un besoin pressant. Faut vous arrêter. Je me suis dit, enfin, manquerait plus qu'elle pisse dans ma voiture, la vieille. Donc là, elle est descendue. Il y avait une tache sur le fauteuil, putain. Elle avait pas su se retenir, la conne. Ça m'a mis dans une de ses colères. Alors je l'ai poussée. Et puis sa tête, elle est tombée sur un rebord. Et puis je l'ai mis dans le coffre. Elle était vivante, hein. Quand je suis arrivé à la ferme, j'ai dit, regarde ce que t'as fait. Et là, elle m'a dit, pas grave, pas grave. Elle est gentille. Alors je lui ai serré le cou et... Clac! Clac! Pour Charlotte Berson, c'était crac. Le résultat est le même. Il en a tué quatre. Et vous sauriez me dire où vous avez mis le corps, monsieur Poisson?
1: Oh ben, ouais, je l'ai enterré à la ferme.
0: Vous pouvez nous montrer où exactement?
1: Oh ben oui. Sans aucun problème.
0: Eh ben, on y va. Dans la voiture, les gendarmes lui disent « C'est juste parce qu'elle a pissé dans ta voiture. C'est ça qui t'a mis en colère. »
1: Ouais, je sais, j'ai déconné. Hein. J'ai déconné, c'est tout. Hein. Tout ça pour deux gouttes dans une voiture. Ça aurait pas dû en arriver là. Ça valait pas la peine. On arrivait là pour ça.
0: Ah ! Donc il a une conscience. Avant d'aller assister au procès de Louis Poisson, je voudrais vous faire écouter ce qu'il a dit à Michel Fin, la journaliste de 7 à 8, quand il a avoué avoir tué Charlotte Berson devant sa caméra.
2: Il s'est énervé, il s'est emporté autant pour ça, ça ne valait vraiment pas la peine. Et on est arrivé surtout là pour ça.
3: Et vous savez pourquoi vous le faites?
2: Non, ça reste ce moment-là comme ça, c'est tout. Faut pas l'expliquer. Elle avait un petit air de ressemblance avec ce que j'appelle ma mère. Bon, mais c'est pas... Moi, j'appelle pas ça ma mère, mais bon.
3: Vous avez un problème avec vos parents?
2: Oh oui, un gros même. Si j'en ai rien à secouer. Honnêtement, avec ma frangine, on s'est promis que le jour, il y en a un qui meurt, on s'achète des modèles champagne, on la boit sur leur tombe. On va vous dire à quel point c'en est. Oh, j'en ai rien à secouer.
3: Qu'est-ce qu'ils vous ont fait, vos parents?
2: Ouais, le vieux, il tapait tout le temps, c'est tout, pour un oui, pour un non. Et la vieille, elle disait rien. Elle laissait faire. Et tout.
3: Et vous avez l'impression que cette enfance-là, elle a fait de vous ce que vous êtes devenu aujourd'hui?
2: Oui, coup de colère, ça vient de là. À mon avis, ça vient de là. Si vieux n'avait pas tapé pour un oui ou pour un non, je me serais peut-être eu une autre vie. Et tout.
3: Et vous avez des remords?
2: Oui, c'est sûr, parce que je sais que j'aurais jamais dû arriver à ce point-là. Pensez... À ce moment-là, je ne réfléchis pas à ce moment-là.
3: Et vous pensez que vous êtes dangereux?
2: On pourra penser ce qu'on veut. Ça n'a jamais dû arriver. C'est par bêtise humaine. C'est ma bêtise à moi qui a pris le dessus, c'est tout.
0: Incroyable confession d'un tueur en série. Louis Poisson est d'abord jugé en septembre 2002 devant les assises de l'Eure pour le double meurtre de Jeannine et Monique Villain. Le premier jour est consacré à l'étude de sa personnalité. Et Chantal, sa compagne, vient à la barre tenter de sauver ce qui lui reste d'humanité. Oh ben, à la maison. Louis, il est doux. Hein. Il est attentionné. Il offre des fleurs. Il fait de la peinture. Et puis, il montre beaucoup, beaucoup d'affection aux enfants. Et puis, ils partent en vacances avec lui, quoi. Et tout ça.
1: Peut-être. Mais il n'a pas un mot pour la famille de Jeannine et Monique. Pas un mot. Il est condamné à la réclusion criminelle à perpétuité. Trois ans plus tard, Louis Poirson comparaît devant la cour d'assises de Versailles pour les meurtres de Madame Berson, de Madame Femme et pour l'agression à la séquestration de Caroline. On attend beaucoup des psychiatres. Ils viennent dire à la barre qu'il est irrécupérable, que ses chances de réinsertion sont proches de zéro. Et Poirson reprend perpète avec une peine de sûreté de 22 ans. En a-t-il tué d'autres? Les gendarmes ont retrouvé chez lui la photo d'une dame âgée, nue, dans un bois, effrayée. Cette photo, il leur a dit qu'il l'avait trouvée. Cette histoire absolument incroyable, nous allons la débriefer maintenant avec vous, général Philippe Schneider. À l'époque, vous étiez commandant de la section de recherche de Versailles avec le grade seulement de colonel. Vous avez accepté, quand on vous a appelé, de revenir sur cette affaire 20 ans après, alors que depuis, vous avez dû en voir quand même des meurtriers. C'est que Poirson vous a laissé un souvenir particulier ?
4: Bah oui, parce qu'en fait, le tueur en série, c'est quand même pas ce qu'on voit le plus fréquemment dans les unités judiciaires. Quand on a affaire à un meurtre, je dirais, me permettrais de dire classique, quand on fait l'environnement familial, l'environnement professionnel ou le voisinage, on arrive toujours à trouver l'auteur des faits, parce qu'il y a toujours un lien. Et quand on est affaire à des tueurs en série, il n'y a aucun lien entre l'individu, enfin l'assassin, je dirais, et ses victimes. Donc ça, c'est très particulier. Et ça a nécessité un travail d'enquête très long, grâce d'ailleurs à la perspicacité de deux enquêteurs qui travaillaient beaucoup dessus, c'est Thierry Aspinerie et Daniel Roussette. Et grâce à eux, on a pu solutionner toutes les affaires que vous venez de citer.
1: La scène filmée par Michel Fine, journaliste à TF1, au moment où Poirson avoue le meurtre de Charlotte Berson. Elle est stupéfiante, vous êtes présent, vous, à ce moment-là ?
4: Oui, tout à fait, j'étais tout le temps avec Michel Fine, donc effectivement, oui, j'étais présent, mais ça faisait déjà un petit moment, je veux dire, que vous savez, quand au moment où il parle, ça fait quand même des heures et des heures que nous sommes ensemble.
1: Hein. Oui.
4: Donc, on voyait bien que cet individu, on voyait le côté insensible et détaché de tout ce qu'il pouvait avoir fait, quoi. Et quand Michel Fine, eh bien, a pu prendre cette audition, on va le prendre comme ça, on était autour d'elle, évidemment, parce que c'était une femme. Que pensait Poirson? Que pouvait-il faire? Il était attaché, évidemment. Mais enfin, c'était quand même très inquiétant.
1: Et d'ailleurs, il y a une scène que j'ai pas retenue, que vous pouvez peut-être nous raconter. Il est effectivement attaché par une menotte à un plot en béton, comme ça se fait souvent.
4: Oui, tout à fait. Oui.
1: Et là, qu'est-ce qui se passe au moment de signer le procès-verbal ?
4: Ça montre la force de Poirson, parce que c'est ce genre d'individu dangereux. Quand il est en audition, en garde à vue, il est menotté d'une main et on attache l'autre bout de la menotte à un plot en béton qui doit peser 50 kilos. Et quand on lui a demandé de venir jusqu'au bureau pour signer le procès-verbal, ce qui se fait à chaque fois, il ne s'est pas posé de questions, il a attrapé le plot d'une main, il s'est déplacé jusqu'au bureau. C'est-à-dire que d'une seule main, il levait le plot de 50 kilos. Ça vous donne une idée de la force physique de cet individu face à des dames qui avaient 80, 73 ou 67 ans, quoi.
1: Ouais, c'est, physiquement, il est monstrueux, quoi.
4: Il n'est pas aussi impressionnant qu'on peut l'imaginer quand on le décrit comme ça, mais enfin, on voit que c'est insolite, quand même. Hein.
1: Alors, il est froid quand il parle, il n'exprime aucun remords, c'est marquant, ça.
4: Tout à fait, c'est vraiment l'insensibilité totale, il est détaché. En fait, il commet des bêtises. Le meurtre, pour lui, tuer quelqu'un, c'est une bêtise. Et puis c'est terminé, une fois qu'il a expliqué qu'il en a tué une, on passe à autre chose, et puis la vie continue, il retourne chez sa compagne, lui faire le petit déjeuner au lit, lui acheter des fleurs le dimanche quand il va au marché, se jouer, faire des jouets avec les gosses, etc. Et puis, terminé, une fois qu'il a expliqué qu'il en a tué une, on passe à autre chose, et puis la vie continue, il retourne chez sa compagne, lui faire le petit déjeuner au lit, lui acheter des fleurs le dimanche quand il va au marché, se jouer, faire des jouets avec les gosses, etc. Et puis, le coup suivant, il retrouve une personne âgée qu'il va tuer également.
1: Alors, qu'est-ce que

0: vous pensé de cette partie de l'interview de Michel Fine dans laquelle il incrimine ses parents? Il raconte que son père le battait, que sa mère ne disait rien, et il dit que c'est à l'origine de tout. Alors, il ne s'agit pas de s'apitoyer, hein, bien sûr, mais on comprend un peu comment s'est construit le psychopathe qu'il est, quoi.
1: Oui, ben en fait, il faut quand même, on est quand même pas sûr de tout, parce que par exemple quand il nous explique qu'en fait il a tué Madame Berson parce qu'elle ressemblait à sa mère, quand on voit la photo de sa mère, sa mère ne ressemble pas du tout à Madame Berson.
0: D'accord.
1: Oui. Alors après, qu'il ait eu une enfance avec un père violent et une mère passive, ça c'est vrai. Mais selon les enquêtes qui ont été faites ensuite dans le cadre du travail d'instruction des juges, on n'arrive pas à quelque chose d'extraordinaire. Qu'il n'ait pas une enfance heureuse, on est d'accord. Ouais. Enfin, si tous les gens qui ont eu une enfance un peu malheureuse ou malheureuse s'en mettaient à tuer les personnes âgées sur le bord des routes, on n'aurait pas fini quand même.
0: Le bonhomme est bas de plafond, comme on dit. Il est bête.
1: Je dirais qu'il est pas très fin. Voilà, ouais. bête, il est pas si bête que ça, parce qu'en fait, tout ce qu'il a fait, c'était organisé. C'est jamais fortuit, je dirais, il a pas découvert des gens par hasard et tué par hasard. Il a organisé le fait que les gens montent, il a organisé le meurtre, il a organisé les tentatives de disparition des corps. Ça montre quand même qu'il réfléchissait un peu et qu'il connaissait, je dirais, le travail du tueur en série normal, quoi.
0: D'après ce que vous avez pu établir, quand il prend la voiture le jour où il enlève ses femmes et qu'il les tue ensuite, il a pour projet de les tuer, ou cette rencontre est fortuite, c'est le fruit du hasard?
1: Écoutez, ça c'est difficile à dire. Je pense que dans l'affaire des dames vilains, c'est le fruit du hasard. Hein. Il est au cimetière des chiens de Douin, il casse la cabane du gardien, elles sont là, elles le menacent. Bon, mais en revanche, quand il fait monter Madame Berson ou Madame Femme dans sa voiture, pourquoi quoi? Est-ce qu'il les a repérés avant ou est-ce que c'est une rencontre fortuite? On ne le saura jamais. Ce qui est sûr, c'est qu'il n'y a aucune raison qu'il s'arrête pour faire monter des gens qui lui ont rien demandé dans leur voiture. Et toujours des personnes âgées, quoi.
0: Parce que ça, c'est assez étonnant. Quand on regarde son parcours depuis ça, son adolescence jusqu'à son dernier meurtre, au début, il viole des jeunes. Et à la fin, il tue des vieilles. Quel lien est-ce que vous faites entre tout ça?
1: On n'en fait pas. En fait, on n'en fait pas, si ce n'est qu'il monte crescendo dans la délinquance. Alors, parce que Caroline, finalement, c'est un miracle qu'elle soit vivante.
0: Oui.
1: Parce que on peut penser, c'est d'ailleurs ce qui nous a mis sur sa piste, parce qu'on peut penser qu'après, tu vas voir ce que je vais te faire. Bah, après, il l'aurait certainement pas laissé en liberté. Donc c'est là qu'on s'est dit, après les viols, on arrive sur un possible meurtrier, et en travaillant sur les autres dossiers, on est arrivé sur ces meurtres de femmes âgées. Alors pourquoi des femmes âgées? Est-ce que parce qu'elles sont peut-être moins physiquement moins solides que des jeunes qui se battraient un peu plus? Est-ce qu'il a été... parce qu'il a quand même, quand il avait séquestré trois jeunes filles, elle s'était sauvée. Quand il en a violé une à Strasbourg, elle a réussi à prendre son numéro d'immatriculation. Bon, ben, prendre des personnes âgées, c'était peut-être moins risqué pour lui. Mais surtout qu'on comprend pas pourquoi aller les tuer, quoi.
0: Parce qu'il tue sa mère, on en revient à ça, mais vous n'y croyez pas beaucoup.
1: Ben, je dis pas que j'y crois pas, qu'il déteste ses parents, ça c'est fort crédible, mais le fait que Madame Berson ressemble à sa mère, ça c'est faux.
0: Alors la technique d'interrogatoire, par deux fois vous utilisez la même méthode, et je voudrais savoir comment au fond vous avez déterminé que c'était la bonne, c'est-à-dire que vous menacez de placer sa compagne en garde à vue.
1: Le plus difficile, c'est déjà d'essayer de savoir ce qui peut toucher le gardé à vue qu'on a en face de lui. On s'est rapidement rendu compte que les relations, parce qu'il avait avec sa compagne du moment, étaient excellentes. La compagne, on la connaissait, puisqu'on avait été perquisitionné chez cette dame, hein, puisque c'est là que pouvoir sont habités. Et on avait bien vu qu'il y avait entre eux une, je veux dire, pas une connivence, mais véritablement de l'amour. Non, ben, je sais pas, parce que c'est quand même une dame qui avait 14 ans de plus que lui. Donc peut-être plus une relation fils, mère, enfin bon. Mais en tout état de cause, c'est très clair qu'il la respectait et qu'il avait en tout cas beaucoup d'attention pour elle. Et on savait aussi qu'il avait à chaque fois, puisque ça c'est dans l'enquête et qu'on l'a eu, il utilisait la voiture de cette dame autant pour Madame Berson que pour Madame Femme. Donc, à l'époque, on n'avait pas les moyens que nous avons aujourd'hui en matière d'ADN aussi développés, etc., mais on pouvait quand même trouver des traces dans ces voitures. Et donc, en lui disant tout simplement que on allait être obligé de voir ce qu'il y avait dans la voiture, et que si on trouvait quelque chose, eh bien, sa compagne allait avoir quelques soucis. Alors ça a marché pour Madame Berson, il est évident qu'on a retenté pour Madame Femme.
0: Il est comment, en interrogatoire, passé le moment où il nie, à partir du moment où il a avoué, il est, comme on dit dans votre langage, compliant?
1: Ben, il est, je dirais déjà qu'il est toujours très calme. Ça, c'est la première chose. Ensuite, on a l'impression aussi que ça lui plaît de voir des gens qui s'intéressent à lui.
0: Ah.
1: C'est peut-être la première fois que ça lui arrive, j'en sais rien, mais en tout cas, on a ce sentiment, il a besoin qu'on s'intéresse à lui. Et puis, une fois qu'il commence à parler, il reconnaît les faits, dès qu'on lui apporte des éléments. Si on n'apporte pas d'éléments, il n'y aura rien. Mmh. Il le dit d'ailleurs, dans le langage, il dit « si t'as des billes, je te dirai, si t'as pas de billes, c'est même pas la peine ».
0: Mais on voit quand même, à la fois dans l'interview et dans les procès-verbaux, on voit qu'il est quand même capable de regret. Alors, j'ai dit qu'au procès, il n'en manifestait aucun. Mais est-ce que devant vous, il manifeste des regrets? Parce qu'il y a ce moment où il dit « c'est la bêtise humaine », ce qui est une manière de dire « ça méritait pas ça, quoi ».
1: Oui, enfin, il manifeste beaucoup de regrets pour lui. Hein.
0: D'accord.
1: Hein, il s'apitoie sur son sort, c'est sa bêtise humaine, ça aurait pas dû être comme ça, c'est de la faute de ses parents qui l'ont maltraité petit, c'est toujours lui. Mmh. Mais les victimes, il en parle peu, une fois qu'il les a, comme vous disiez tout à l'heure, craque ou claque, et puis c'est terminé, on n'en parle plus.
0: Mmh. Alors après ces aveux dans l'affaire Charlotte Berson, il vous paraît clair et absolument certain qu'il en a tué d'autres?
1: Ben oui, enfin, Berson, on est venu sur Madame Berson. D'abord, il faut quand même savoir qu'il y a eu un miracle, à mon avis. Quand son employeur va le chercher parce qu'elle a trouvé Caroline Ligoté, elle n'imagine pas un instant que c'est son employé qui a fait le travail.
0: Oui,
1: quoi.
0: Oui.
1: Et là, je reste toujours, je suis toujours surpris qu'il les ait pas tués toutes les deux.
0: L'employeur aussi, vous voulez dire?
1: Eh ben oui. Et oui, c'était le meilleur moyen de faire disparaître toutes les preuves.
0: Oui.
1: Donc là, il y a un miracle. Ensuite, on s'intéresse à Madame Berson, justement, parce que comme on se doutait que Caroline avait peu de chances de vivre si elle n'avait pas été découverte par l'employeur, la chambre, enfin la pièce qui était aménagée où il avait mis Caroline nous intéressait. Ça pouvait être l'endroit où on avait stocké le corps pendant 15 jours, puisque nous pensions pas à l'acide.
0: Oui.
1: Voilà, c'est comme ça qu'on est venu sur lui. Et puis le travail qui a été fait après sur les, on a fait évidemment un environnement de toutes les disparitions, les morts, j'irais anormales du secteur. C'est comme ça qu'on est venu sur les dames vilains. Et puis les bijoux qu'on avait trouvés lors de la première perquisition dans l'affaire Berson chez sa compagne nous ont permis de revenir sur Madame Femme. Ça a été la quatrième meurtre. Et on est absolument persuadé qu'il en a fait d'autres. Comme vous disiez tout à l'heure, on a une photo qui est terrible, terrible, d'une dame âgée terrorisée, nue dans un bois. Et on n'a jamais réussi à identifier cette dame, malgré toutes nos recherches, à la fois locales, bien sûr, mais également sur la région de Strasbourg et même l'Allemagne.
0: On ne sait pas qui c'est.
1: On ne sait pas qui c'est. Et quand, dans une affaire de meurtre, quand on ne sait pas identifier la victime, on ne sait pas par où commencer l'enquête. Hein.
0: Je fais une toute petite marche arrière, mais je me mets à la place des auditeurs, et moi-même je suis un peu surpris. Vous avez donc le corps, enfin le légiste a le corps de cette femme, il est capable de dire tout un tas de choses sur elle, il est très intelligent sur l'entomologie médico-légale, mais à aucun moment il n'identifie de l'acide sur ce corps.
1: Non. Ben, le corps est resté 15 jours à l'extérieur. Hein, il est resté un mois à l'extérieur. 15 jours, il a mis l'acide le jour même où il a déposé le corps. Et ensuite, il y a toutes les intempéries, les animaux, etc. Et puis, il ne cherchait pas non plus. Je pense que le problème des médecins légistes ou des chimistes, c'est on leur dit, est-ce que vous pouvez trouver ce genre de produit? Sinon, il y a des milliers de produits à chercher.
0: Oui, ils n'ont pas fait l'inverse. Alors, il est condamné, donc il est arrêté en 2000, Poisson, il est condamné à perpétuité avec une peine de sûreté de 22 ans, il est libérable à partir de mai 2022. Est-ce qu'il vous paraît, vous qui l'avez eu en garde à vue face à vous, pensable que ce type, qui a 60 balais aujourd'hui, sorte?
1: Bah, écoutez, à titre personnel, j'espère que non. Maintenant, ça relève uniquement des décisions des magistrats. Hein. Mmh. Et puis après, avis des psychiatres, évidemment.
0: Mmh.
1: Non, à 60 ans, il est encore, à mon avis, il est encore dans la force de l'âge, parce que c'est un type qui faisait quand même beaucoup de musculation, et je pense qu'après, en prison, il a dû continuer à faire une activité physique.
0: Mmh.
1: Et si les psychiatres considèrent qu'il est toujours dangereux, ben, évidemment, il faut absolument qu'il reste en prison.
0: Je vous remercie infiniment. C'est toujours passionnant de discuter avec un directeur d'enquête, en l'occurrence aujourd'hui le général Philippe Schneider, qui commandait à l'époque en tant que colonel la section de recherche de la gendarmerie de Versailles.
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1: Bonjour à tous. L'histoire d'aujourd'hui va bien nous décrasser la tête. Et par les temps qui courent, je pense que ça va nous faire un bien fou. Un grand bol d'air. Je vous emmène au Groenland, au moment où la glace fond, au mois d'août 2012. Dans le sillage de deux hommes en kayak qui ont décidé de faire un périple de 1000 km en se frayant un chemin entre les icebergs. Et de temps en temps, d'aller voir ce qui se passe sous les icebergs. Le premier s'appelle Vincent Berthet, c'est un navigateur. Et le second est une petite vedette de la plongée sous glace, Alban Michon. Et il est là. Bonjour Alban Michon.
2: Bonjour Christophe.
1: J'ai donc tiré mon histoire du documentaire et du livre que vous avez rapporté de cette aventure qui s'appelle Le Piège Blanc. La voici. Je l'ai écrite avec Claude Mandibille. Réalisation Céline Lebras.
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1: Avant de vous amener au départ de cette folle aventure en kayak dans les glaces de la côte est du Groenland, laissez-moi d'abord vous présenter les deux fous qui se lancent. Et d'abord Alban Michon. Au moment de se jeter à l'eau, le 20 août 2012, il a 35 ans. Dans le monde de la plongée extrême, c'est déjà une petite vedette. Parlez de lui à n'importe quel vrai fan de plongée et vous verrez ses yeux s'allumer comme deux soucoupes. Son compère s'appelle Vincent Berthet. Lui n'est pas plongeur, c'est un marin qui a commencé sa carrière dans les eaux tièdes des Caraïbes, mais qui s'est fait happer, lui aussi, par la magie des pôles. Il est caméraman, c'est lui qui filmera.

Alors voilà leur plan. Partir fin août d'Itokortormit, sur la côte est du Groenland, en kayak, et rallier Tasiilaq, 1000 km plus au sud. Ça devrait prendre 2 mois. Entre les deux, rien. De la glace et que de la glace. Pas un village. Et leur but, c'est de plonger. De plonger le plus souvent possible sous la glace, sous les icebergs. Filmer ce qui ne l'a jamais été. Montrer des animaux que l'on n'a jamais vus. Leur maxime à tous les deux. Ça pourrait être une phrase de l'écrivain Paolo Coelho. Si vous pensez que l'aventure est dangereuse, alors essayez la routine. C'est mortel. Et donc, fin août 2012, les voilà à Itokortormit, charmante bourgade de la côte est du Groenland. Pourquoi fin août? Eh bien parce que c'est le point culminant de la fonte des glaces. Mais attention, il faut absolument boucler l'aventure avant fin octobre. Après, c'est la nuit polaire. Après, le risque est d'être emprisonné par la banquise.

0: Ils fourrent leur kayak de tout leur matériel, matériel de plongée d'abord, et puis une tente, deux duvets, deux réchauds, deux téléphones satellites, deux GPS, des panneaux solaires, une balise de détresse, 120 kilos de nourriture essentiellement lyophilisée, sans oublier le fusil à pompe pour les ours. Ils poussent leur kayak à l'eau, sous le regard intrigué des gamins du village. Et c'est parti. Ce premier jour, c'est pour se mettre en jambes, ou plutôt en bras. La mer est calme, il fait beau. Ils en profitent pour réviser leurs signes de communication. Ok, ils se grattent la tête. Si ça va pas, ils croisent les bras en l'air. Ils pagayent un peu. Ils avisent une plage.
1: Ça te va? On s'arrête là? Ok.
0: Avec une première difficulté. C'est une plage de gros galets. Fourrés comme ils sont de matériel, chacun de leurs kayaks pèse plus de 300 kilos. S'ils accrochent en rocher, ils coulent. Mais ça passe. Et maintenant, il faut planter la tente sur les galets. Ah, ils vont bien dormir. Ils font chauffer de l'eau qu'ils versent dans leur sachet de nourriture lyophilisée et ils se couchent, le fusil entre les deux sacs de couchage. Le lendemain, il fait beau. Ils se sont fixés comme objectif d'atteindre le cap Brewster, 30 km. Ils estiment qu'ils en ont pour 10 heures. Ils appellent leur routeuse météo en France, Géraldine.
2: Mais attention, hein. Après ça va se gâter, on annonce du vent.
0: Ils se mettent à l'eau et assez vite ils sortent les voiles pour profiter d'une petite brise. Et oui, ils mettent de petites voiles sur leur kayak pour avancer. Mais assez vite, le vent forcit. Alors ils affalent.

ça fait 8 heures qu'ils rament. Ils n'ont fait que la moitié du périple qu'ils s'étaient fixé. La moitié. Et le vent forcit encore. 30 nœuds. Et les vagues se forment, de la houle. À un moment donné, Alban dessale, il chavire. Il remonte dans son kayak. Il écope. Oh putain, je me suis senti un peu seul. Pendant quelques secondes. Oh putain, j'ai eu chaud. D'après le GPS, il leur reste encore 8 heures à ramer. Il écope. Oh putain, je me suis senti un peu seul. Pendant quelques secondes. Oh putain, j'ai eu chaud. D'après le GPS, il leur reste encore 8 heures à ramer pour atteindre la plage où ils ont prévu de passer la nuit. Ils avaient évalué qu'il fallait 9 heures pour atteindre le Cap Brewster. C'est déjà beaucoup. En vérité, ils vont mettre 16 heures. Et quand ils arrivent sur la rive sud de la baie de Scoresby, ils sont rincés. Ils sont ratatinés, lessivés. Et mauvaise nouvelle, dans le chavirage d'Alban, le fusil à ours, sa housse étanche, n'est pas étanche. Le fusil est trempé et ça n'aime pas trop l'eau de mer, les fusils. Et la question c'est, si un ours vient cette nuit caresser la tente, parce qu'il ne pense qu'à ça, se coucher, dormir, 16 heures de pagaie, pensez-vous? Si un ours vient, qu'est-ce qui se passe? Bon. Je vous rassure, l'ours ne vient pas. Et le lendemain matin, il décide de rester là pour faire sécher tout ce qui est mouillé. D'autant que il y a de gros icebergs là-bas. Est-ce que ça n'est pas l'occasion d'aller voir dessous? Alban enfile une combinaison, ils prennent leur kayak, ils vont droit vers l'iceberg avec la banane. Ils sont venus pour ça. Le ciel est bleu électrique, la mer bleu marine, les icebergs immaculés brillent au soleil. C'est magnifique. Ils en repèrent un qui doit faire dans les 400 mètres de long, massif, superbe, dont on ne voit que 10%, le reste est à découvrir. Ils installent leur système parce que plonger du kayak, c'est impossible. Alors avec leurs deux kayaks, ils fabriquent une sorte de catamaran avec une plateforme au milieu. Alban accroche une bouteille sur son dos. Et plouf! Il regarde son thermomètre à son poignet. 0 degré. L'eau est au bord de gelée. Et il s'enfonce le long de l'iceberg. Avec pas mal d'appréhension, en vérité. Et en même temps, c'est tellement beau. Il se laisse glisser le long de la paroi, c'est vertigineux. Vers 40 mètres, il croise des méduses, un petit amphipode bleu, et puis un sténophore, une grosse chenille blanche avec des cils, et un ange de mer, un papillon sous l'eau, typique de l'Arctique. Et puis soudain, un grondement, comme une explosion sourde.

L'iceberg bouge. Et en haut, en surface, Vincent voit très bien d'où ça vient. Un gros bout de l'iceberg s'est détaché. Et il se dit, pourvu qu'Alban ne soit pas en dessous.

0: et en dessous. Alban n'a pas été touché, mais il a vu les morceaux de l'iceberg tomber des centaines de milliers de tonnes, en vérité. Il a eu chaud, et il remonte, et il trouve Vincent soulagé. Mais Alban, lui, il est sur son petit nuage, ce qu'il a vu en dessous. Il n'a qu'une hâte, y retourner. Et le lendemain, ils reprennent leur route à travers les blocs de glace, avec pour décor au loin d'immenses volcans noirs. Ce matin, il a neigé sur les montagnes autour. L'hiver est en avance. Ils enfilent leurs combinaisons, leurs gants étanches, et ils poussent leur kayak à l'eau. Ça fait 9 jours qu'ils sont partis. Ils ont parcouru 230 kilomètres. Parfois, ils se retrouvent au milieu du brash, des glaçons partout autour, obligés de les pousser avec les kayaks pour se faire un trou, pour avancer. Ce soir, ils accostent sur une plage. Ils plantent leur tente. Et soudain, près de la tente, ils voient des empreintes d'ours. Et là, ils se disent, à propos, le fusil, il marche ou il marche pas? Et donc, il l'essaye.
1: Rien, il marche.
0: Ouf! Et avec le fusil en main, il se met à suivre les traces. Il y en a partout. Ce soir, ils ne dormiront que d'un œil.

0: quand il plonge, Alban utilise ce qu'on appelle un recycleur. L'air qu'il expire est réinjecté avec de l'oxygène pur. Une erreur de dosage et il perd connaissance. Mais sous la glace, dans une eau à 0 degré, c'est le système le plus sûr. En dessous, parfois il n'y voit rien. L'eau pure des glaciers qui se mélange à l'eau de mer, tout ça agité par les courants, ça donne une eau trouble, un peu flippante. Mais rien n'empêche Alban de descendre. Aujourd'hui, il a décidé d'aller sous l'iceberg. L'iceberg qu'il entend craquer en permanence. Et en haut, Vincent qui attend, inquiet, mais qui ne veut pas le montrer. Troisième jour. 300 kilomètres de parcouru. Ce matin, Alban veut encore aller plonger sous un iceberg. Un mastodonte. Il se laisse glisser dans l'eau. Des lucioles viennent le saluer. Et soudain, l'eau bouge au-dessus de sa tête. Il lève la tête. Un ours! Un ours polaire en train de se baigner dans les 500 kilos. Il le voit battre des pattes au-dessus de lui. Qui des deux a le plus peur? Mais Alban comprend vite que l'ours nage bien, mais plonge très mal. Et donc, il se met à le taquiner. Il passe une tête en surface, il joue avec lui. Et il plonge quand l'ours approche trop près. C'est magique, d'autant que l'ours finit par grimper sur un iceberg. Et bye bye. Septembre. 3 semaines qu'ils sont partis. Ils sont presque à mi-parcours. Un matin, le GPS leur annonce une étape de 25 heures.
1: 25 heures? Je pense qu'il exagère.

Mais assez vite, Alban et Vincent se retrouvent au milieu du barrage. Des glaçons partout, bien denses, avec de la houle en plus. Des vagues. Et là, Vincent s'aperçoit qu'il y a un petit trou dans son kayak. Il a accroché un rocher ce matin au départ. Il écope, il éponge, il repart. Mais comme Vincent baigne désormais dans l'eau, il a froid aux pieds. Il ne sent plus ses pieds. Et là, faut pas traîner. Il faut trouver un endroit pour accoster. Or, la terre est loin. Et le bratch de plus en plus dense. La glace est en train d'emprisonner les deux kayaks. Et la nuit tombe. Le piège s'est refermé. Il va falloir passer la nuit là, dans les kayaks, cernés par la glace. Quelle nuit! Ils collent leurs kayaks côte à côte, autour de la glace, rien que de la glace, qui craque. Ils sortent leur Gore-Tex, leur couverture de survie. Ils posent le réchaud au fond du kayak. Ils font chauffer de l'eau et ils se font à manger. Ils sont frigorifiés. Le moral dans les chaussettes. Quelle nuit! Heureusement, à cette saison, les nuits sont courtes. Cette nuit d'enfer dure 4 heures. Et quand le jour se lève, timide, rien n'a bougé. Les deux kayaks sont toujours coincés par la glace. Il n'y a qu'une solution. Plonger dans l'eau glacée pour tenter de les dégager, de les pousser. Et bon an mal an, sur son kayak, Alban enfile sa combinaison. Il se met à l'eau et à la nage. Vous entendez? À la nage. Il tire les kayaks au milieu des glaçons. Ça lui prend 2 heures jusqu'à atteindre l'eau libre, sans glace. Ça s'est joué à 3 fois rien. Ils ont bien failli y rester. Ils rament jusqu'à l'île la plus proche. Ça fait 36 heures qu'ils sont sur leur kayak. 36 heures. Ils accostent, ils montent la tente et ils s'effondrent. Quand ils se réveillent, il fait grand bleu. Ils en profitent pour se laver à l'eau glacée. Leur première douche depuis le départ. Mais dans leur tête, quelque chose a changé. Hier, ils ont failli mourir. Ils ont perdu leur insouciance.

25 septembre. Un peu plus d'un mois qu'ils sont partis. Ils ont parcouru 720 kilomètres. Et l'hiver est en train de s'installer. Ils le voient bien, à terre, les rivières sont gelées. Et les nouvelles envoyées par Gégé, la routeuse météo, ne sont pas bonnes. Un gros coup de vent arrive, dans les 35 à 40 nœuds. Et avec ça, il fait de plus en plus froid. Moins 17 degrés, ce matin. Vous seriez resté au chaud, mais pas eux. Alban se dit, la banquise est en train de geler, c'est ma dernière chance de plonger. Alors il donne un grand coup sur la glace qui se fissure, et il se met à l'eau, sous la croûte de glace. Et il entend la glace qui se cristallise. Le froid est en train de tout pétrifier.

Le lendemain, le fjord dans lequel ils se trouvent est complètement gelé. Ils tentent une sortie, ils font demi-tour. Il n'y a qu'une solution. Passer par la terre, à pied, 2 kilomètres, en portant les kayaks, un par un, et les 300 kilos de matériel et de nourriture. Ça leur prend 6 heures, 5 allers-retours. Et quand ils sont enfin au bord de l'eau libre, là, ils viennent de poser le premier kayak au bord de l'eau. Le kayak glisse sur un évé, il dégringole sur la plage et il part à l'eau. Le kayak dans lequel ils stockent leurs vêtements, leur nourriture, leur réchaud, leur combinaison étanche, tout est en train de partir devant eux. Ni une ni deux, Vincent se déshabille. Il enfile sa combinaison. Il n'a pas le temps de mettre ses gants. Il plonge les mains en l'air pour qu'elles ne gèlent pas. Et il nage comme il peut. Il va moins vite que le kayak qui s'enfuit. Qui vient d'ailleurs de se retourner. Un sac étanche flotte sur l'eau. Là-dessus, Alban met le deuxième kayak à l'eau. Il rame, il passe Vincent. Il récupère le sac qui flotte. Il récupère une pagaie. Il récupère sa combinaison étanche qui est aussi tombée à la baille. Ouf ! Mais Vincent est toujours dans l'eau, les mains gelées. Si ça continue, il va les perdre. Alors il crawle, il pense fort aux gens qu'il aime et il finit par atteindre le kayak qu'Alban a récupéré. Il se hisse dessus, il rame comme un fou jusqu'à la côte. Son kayak est plein d'eau, il n'y arrive pas. Et le kayak coule à 2 mètres du rivage. Ils s'en sortent, mais ça s'est joué à 3 fois rien.

0: Le vent se lève. Ils sont dans une tempête de force 6 à 7. Ils sont bloqués sous la tente pour plusieurs jours. Ce soir, Alban fête ses 35 ans. Il sort une petite bouteille de vin rouge. La tempête est passée. Ce matin, il fait grand beau. Et c'est reparti. Il reste 200 km à parcourir. Si tout va bien, dans 10 jours, ils sont arrivés. Si tout va bien, car la glace est en train de se refermer devant eux. Alban décide de faire une dernière plongée, de nuit. Il fait moins 20 degrés. Un thé bien chaud et il se met à l'eau, dans le noir. Sous l'eau, sa lumière attire des colonies de méduses, des morues arctiques, des calamars. Et soudain, un requin du Groenland, 4 mètres de long. La bête doit avoir dans les 300 ou 400 ans. L'hiver gagne chaque jour du terrain. Pour avancer, ils sont souvent contraints de marcher sur des plaques de glace. Mais régulièrement, ils tombent dans des trous d'eau. Et Vincent perd une botte. Il ne lui reste plus que sa combinaison étanche pour protéger son pied du froid. Fait chier. Merde. Alors il rampe sur la glace. 1 mètre, 2 mètres. Putain, ça tient pas! Et puis il tire les kayaks. 1 mètre, 2 mètres. Effroyable journée. Mais ils approchent du but. Il leur reste 30 km à parcourir. Et là, un vent terrible de nord-est se met à souffler. Au lever du jour, la tente et les kayaks sont recouverts de neige. Il faut les dégager. Et pourtant, ils se mettent à l'eau. Et ils pagaient sous ce vent glacial. Avec la force de ceux qui savent que l'arrivée est proche, que ça serait con de mourir ici. C'est la dernière bagarre. Le vent faiblit. Ça fait 51 jours qu'ils rament. Et ils entrent enfin dans le fjord au fond duquel se trouve Tasiilaq. Et soudain, sous un grand ciel bleu, ils voient le village au loin. Les petites maisons de couleur, l'église et son clocher, les petits bateaux du port.
1: On a réussi, mec!

0: Mais évidemment, personne ne les attend. Personne n'est là pour les applaudir. Ils accostent sur la plage dans l'indifférence générale. Mais peu importe, ils n'étaient pas là pour ça. Ils n'étaient pas là pour l'exploit. Ils étaient là pour vivre une expérience à deux et pour la raconter et faire rêver les gens. Voilà donc pour cette histoire tirée de votre film diffusé à l'époque par le magazine Thalassa sur France 3 et le livre qui accompagne la sortie du film. Tous les deux portent d'ailleurs le même nom, Le Piège Blanc. Alors Alban Michon, il faut d'abord qu'on dise un mot sur cette arrivée parce qu'évidemment c'est étonnant qu'il n'y ait personne qui vous attende au bout de 51 jours de ce périple complètement dingue où vous avez failli mourir au moins deux fois.
1: Oui, alors c'est effectivement très étonnant, mais en même temps, personne n'était au courant de ce qu'on avait fait, parce qu'on n'avait pas vraiment communiqué dessus, et on est arrivé dans ce port, c'était extraordinaire, parce que on a réussi à vivre un rêve déjà, donc c'est quand même très émouvant, et puis on arrive là, il y a plein de gens qui nous regardent comme ça, mais ils savent pas trop ce qu'on fait, peut-être qu'on avait joué autour, à proximité du port, et on arrive là, on pose les kayaks, et on
0: descend. Ils se renseignent quand même.
1: Non, ils nous font un petit coucou, voilà, salut. Mais on pose les kayaks et là il y a juste le chef de port qui vient nous voir et qui nous dit faut pas laisser là les kayaks ici en fait.
0: Retour à la civilisation.
1: Et non mais c'est ça, c'est welcome, voilà, vous virez vos bordels. C'est extraordinaire.
0: Vous ne cherchez pas l'exploit, dites-vous.
1: Non.
0: Mais qu'est-ce que vous cherchez ?
1: Je cherche pas l'exploit. Il y a un exploit sportif ou ce qu'on veut, mais c'est pas ça qui m'intéresse. Moi, je fais les aventures. J'ai eu cette chance d'en faire plusieurs parce que je trouve que faire rêver les gens, c'est important. J'ai envie de montrer des belles choses, des paysages qui sont extraordinaires pour donner envie de le préserver. Parce que je trouve que émerveiller les gens donne envie aussi de le préserver, l'environnement. Donc je fais pour ça. Je le fais aussi pour aller quand je vais dans les écoles, j'en ai mais regardez ce que j'arrive à faire. C'est vous aussi, vous pouvez le faire. C'est-à-dire que on peut tous se dépasser. Il faut croire en soi. Et j'étais pas très bon à l'école. Et je crois que j'ai eu cette chance d'avoir découvert mon trésor qui était la plongée sous-marine. Et si j'ai un trésor, je suis pas le seul, c'est-à-dire que tout le monde a un trésor. Et c'est ça que j'ai envie aussi de prouver lors de mes aventures.
0: Ce que je vous propose, c'est de se

0: Elle venait du Danemark par un bateau. Il y a un bateau par an qui part du Danemark, qui alimente Itokotormit, le village de départ. Et donc, il est arrivé aux alentours du 10 août, à peu près. Donc, le temps qu'on récupère notre matériel, qu'on le customise un petit peu, qu'on le teste, on avait à peine une semaine, 10 jours. Mmh. Et donc, on pouvait difficilement partir avant, malheureusement.
1: Le choix du kayak, ça aurait pu être un voilier.
0: Oui, alors ce qui nous intéressait dans le choix du kayak, c'est que ça nous permettait d'avancer dans les fjords, là où c'était calme, tranquille, et de se faufiler en fait dans les icebergs, entre les icebergs. Mmh. Et c'est pour ça qu'on était au plus proche de la nature, ça glissait dans l'eau, c'était fluide, c'était beau.
1: Ce sont des kayaks ordinaires, hein, parce que des fois on nous dit des gens traversent l'Atlantique à la rame et puis on voit les bateaux, bon c'est pas vraiment des bateaux à rame, ce sont, il y a une petite cabine, il y a tout ça. Là on est vraiment sur un kayak qu'on pourrait employer en eau vive dans les Pyrénées.
0: Ah bah oui, c'est du kayak qu'on trouve un peu partout, on a juste
1: du fait... commerce.
0: Oui, on a juste fait renforcer la coque avant quand même, oui, par rapport aux glaces. Mmh. Voilà, mais sinon c'est kayak du commerce, ouais.
1: Plonger sous les icebergs à cet endroit-là, c'est une première.
0: Il y a des gens qui plongent un peu partout dans le monde, donc c'est pas le fait de plonger sous les icebergs, mais cette côte-là, il faut dire quand même qu'elle est très sauvage, elle est relativement inexplorée parce que balayée par les vents et les courants. C'est pour ça aussi qu'il n'y a pas de village. Donc on a très peu de gens qui s'aventurent dans ces eaux-là.
1: Alors, une réflexion, l'aventure c'est souvent un exercice assez cher. Là, le sentiment qu'on a, c'est que c'est pas trop cher, vous en tirez pas mal, parce qu'il y a donc les deux kayaks. Ce qui doit vous coûter le plus cher, c'est l'électronique. Qu'est-ce que c'est le budget d'une expédition comme ça, en gros?
0: Alors, en fait, il y a ça, et il y a aussi toute la logistique et le fret, la communication, parce que faut pas oublier que moi, je fais les expéditions, j'ai très envie de les partager. Donc, quand on avait un ordinateur, on avait une connexion satellite, et on envoyait sur les réseaux sociaux un maximum de photos et d'informations. Donc, la communication par satellite coûte très cher. On est sur un budget d'aventure, je parle de l'aventure, à peu près aux alentours des 100 000 euros, quand même.
1: Donc, vous êtes condamné à chercher des sponsors, comme les navigateurs, par exemple?
0: Oui. D'ailleurs, ça me prend à peu près 2 ans de travail.
1: De préparer une expédition comme ça?
0: De préparer, oui, parce que il y a la recherche de financement, donc ça prend déjà beaucoup de temps. Et puis au-delà de ça, on va quand même dans un endroit qui est relativement dangereux. Et comme on sait que c'est dangereux, il faut bien le préparer.
1: Alors parlons de l'ours maintenant. On voit bien l'intérêt que vous avez à la faire mousser un peu, cette histoire d'ours. Mais la vérité, c'est que l'ours est un chasseur terrible et que le risque est réel.
0: Le risque est réel, bien évidemment. Moi, quand je remonte de cette plongée, que je vois l'ours là, déjà je suis, déjà j'étais frigorifié. C'était la fin de la plongée, j'avais très très froid. Je vois cet ours là, j'ai l'adrénaline qui monte et je me réchauffe. D'un coup, très bizarrement, en fait, j'ai chaud. Par contre, souvent on me demande si j'ai peur. J'ai pas eu le temps d'avoir peur. J'ai été hypnotisé par ce qui était en train de se passer. C'était quelque chose de...
1: Vous étiez dans la mer, là-bas, au large, oui, du Groenland, avec un ours, et vous êtes tous les deux dans l'eau.
0: J'étais tout seul dans l'eau. Hein.
1: Oui, l'ours aussi. Vous, oui, et l'ours.
0: Alors, Vincent, lui, était sur le kayak. Oui. Et ce qui se passe, c'est que l'ours, je le vois faire une apnée. Il descend à peu près à 3-4 mètres et il reste 6-7 secondes.
1: Et il remonte.
0: Et il en fait une deuxième un peu plus tard. Et là, je me dis, ok, je pense sincèrement que il va pas me la faire à l'envers.
1: C'est tout ce qu'il peut faire.
0: Bah, je pense, c'est une hypothèse. Donc, je fais des statistiques comme j'ai appris à l'école. Et je me dis, voilà, à mon avis, il va pas descendre à 20 mètres. Donc, je peux lui échapper. J'ai mon matériel de plongée. Je peux descendre plus profondément si jamais il est proche de moi.
1: Et à partir de là, vous vous mettez à jouer avec lui, quoi.
0: Exactement. Jusqu'à un moment où je sors la tête de l'eau parce que je le voyais plus. Ça faisait un certain temps. Je sors la tête de l'eau. Je le vois, il est à 50 mètres. Et là, il commence à venir vers moi. Mais il est assez loin, 50 mètres. C'est pas tout près, quand même. Et là, il fait 40 mètres, 30 mètres, 20 mètres.
1: Et là, je me dis. On plonge.
0: Il faut que je plonge.
1: Oui.
0: Faut que je descende. Et là, 10 mètres. Et je me dis, faut que je descende encore, parce que là, ça, il va très très vite, hein,
1: j'arrive pas à le suivre. Oui, il marche extrêmement bien, ouais.
0: Exactement, il a des pattes qui sont énormes, il va très vite. Et là, il est en face de moi, 9 mètres, 8 mètres, 6 mètres, 6 mètres, 5 mètres, 4 mètres, je commence à descendre, et à 3 mètres, en fait, comme je commence à souffler pour vider mes poumons pour pouvoir descendre, il s'arrête, il se redresse, et il me regarde, et ça dure 2 secondes. Mais on se regarde droit dans les yeux. C'était très intense. Et il fait demi-tour et il repart.
1: C'est pour ça que vous allez là-bas.
0: Entre autres.
1: Il y a des images extraordinaires dans le documentaire. C'est la limite de l'exercice que je fais. Je peux raconter tout ce que je veux. Mais les images sont formidables. Vous avez toute cette séquence en images. Si les gens arrivent à le retrouver, ce documentaire qui s'appelle Le Piège Blanc sur Internet, allez voir ces images de l'ours qui nage au-dessus de vous.

0: des deux têtes qui passent en surface.
1: Ouais, c'est quelque chose qui était très fort, bien évidemment, et qui restera gravé à jamais dans ma mémoire, ça c'est certain, ouais.
0: Alors la plongée sous la glace, qui est donc en vérité le but ultime de tout ça. Vous n'êtes pas allé là-bas pour relier un point à un autre, mais vous, votre truc, c'est de plonger sous la glace autant que vous le pouvez. Alors ce qui est très très étonnant, c'est qu'on imagine que là-bas, l'eau est pure, qu'elle est cristalline, et en vérité pas du tout. Elle est trouble. Vous pouvez expliquer pourquoi ?
1: Oui, elle est trouble parce qu'il y a des marées déjà. On est aussi sur la fin de l'été où on est proche de la côte, hein, donc il fait chaud, donc on a quand même la côte et la terre qui fond. Donc on est dans un endroit où par moment elle était très claire, le temps, et quand elle est claire, le temps que je m'équipe, parce que je mets du temps quand même à m'équiper, hein, on est quand même en expédition, donc tout se fait difficilement. Et le temps que je m'équipe, des fois, je me mettais à l'eau 2 heures après, et là, elle était pas très très claire. Et donc, c'était pas évident, et elle a commencé à s'éclaircir vers la fin de l'aventure, vers la fin de l'expédition, parce que le froid commençait à arriver, en fait.
0: Et à cette période, la mer Arctique grouille de vie. Pas l'hiver, pas quand il fait très froid. Où vont-ils, d'ailleurs, quand la banquise est gelée?
1: Alors en fait, les animaux aussi se déplacent aussi dans les profondeurs, parce que il y a aussi des animaux qui vivent la nuit, il y en a qui vivent aussi en fonction des températures. Donc suivant les courants, ils peuvent éventuellement aller plutôt dans les profondeurs, plus au nord ou plus au sud. C'est vrai que on a plus de vie aussi quand il y a de la lumière, par exemple. Et je le voyais quand j'avais fait ma plongée de nuit. La lumière et la chaleur attirent aussi certains animaux.
0: Oui. Vous avez eu de la chance.
1: On a eu beaucoup de chance, effectivement.
0: Ce risque d'avoir ou de ne pas avoir de la chance, vous l'assumez pleinement?
1: Je l'assume pleinement parce que c'est aussi plusieurs années de travail. On visualise les expés quand on y va et on essaie de trouver des solutions à chaque problème. C'est-à-dire qu'en théorie, à 99%, vous pouvez me poser n'importe quelle question sur une expédition, je devrais avoir la réponse. Le dernier pourcentage, c'est la chance.
0: Bien sûr. Un dernier mot pour vous dire à quel point j'ai trouvé votre compère, il n'est pas là, Vincent Berthet, absolument sympathique. Vous avez eu de la chance, parce que j'ai quand même l'impression que vous avez un petit caractère. On vous voit beaucoup pester dans le film, jurer. Lui, il est affable comme j'ai jamais eu.
1: Ah non, c'est Vincent. Vincent a un petit caractère.
0: Ah bon?
1: Ah Vincent a un petit caractère, vous rigolez quoi?
0: Ah non, moi j'ai l'impression que c'est vous.
1: Ah mais non.
0: Moi j'ai l'impression que la bonne patte c'est lui et le caractériel c'est vous.
1: Ah bon, bah d'accord, peut-être alors. C'est possible, mais bon, je suis...
0: C'est une bonne patte, non, quand même.
1: Mais on était hyper complémentaires. Tous les deux, on a formé une très très belle équipe. On a appris à se connaître sur place. Même si on avait fait une expédition auparavant, on est comme deux frères maintenant. C'est vrai.
0: Ah ben ça, j'imagine.
1: Et ça a été tellement fort. Et on était hyper complémentaires. C'est comme ça qu'on a réussi cette aventure. On s'est jamais engueulé. Il y a eu des désaccords, mais on s'est vraiment jamais engueulé.
0: On sent de temps en temps que ça peut partir.
1: Oui.
0: Que ça peut monter dans les tours. Et c'est pour ça que je vous dis que c'est vous le caractériel. Parce qu'on sent que c'est vous qui allez monter. Lui, à chaque fois, il cherche à arrondir les angles. C'est vraiment le bon camarade tel qu'on en rêve pour ce genre d'expédition. Prochain défi, c'est quoi?
1: Alors là, je reviens d'une dernière expédition. Je suis revenu au mois de juin. Je suis parti au passage du Nord-Ouest, dans le Grand Nord canadien. Et donc là, je sors le livre au mois de mars. Bientôt le film aussi, normalement. Et puis, la prochaine grande aventure aussi, c'est décembre 2023.
0: Et ça sera?
1: Bah, c'est encore le monde polaire, parce que je suis amoureux du monde polaire.
0: Et ça sera en dessous, sous l'eau?
1: Oui, ça sera en dessous, ça sera une grosse équipe aussi, donc voilà, c'est il y a encore 2 ans, 3 ans, 4 ans de travail.
0: Merci infiniment, Alban Michon. Merci de nous avoir lavé la tête, ça nous fait du bien par les temps qui courent.
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0: Cette histoire va vous demander beaucoup de patience. Beaucoup, beaucoup, beaucoup de patience. 18 années au total. Pour connaître le nom de celui qui, en décembre 1987, dans la région d'Avignon, a tué une adolescente de 16 ans qui s'appelait Evelyne Boucher. Et vous serez surpris de découvrir, 18 ans plus tard, que le meurtrier est un pompier professionnel. Vous écouterez le débrief de cette histoire dans un autre podcast avec un acteur direct de cette affaire qui a presque 40 ans, Maître Franck Gardien du barreau d'Avignon, qui était l'avocat de la maman de la victime dans ce dossier. J'ai écrit cette histoire avec Thomas Audouard, Réalisation Boris Pachinski.
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0: Cette histoire se déroule dans la région d'Avignon, un soir de décembre 1987. Il est 19h. La nuit est tombée depuis un bout de temps. Et dans un lotissement de Villeneuve-les-Avignon, une maman voit son angoisse monter, monter, monter, minute après minute. Sa fille de 16 ans, Evelyne, n'est pas rentrée du lycée. Elle n'a même pas téléphoné pour dire qu'elle serait en retard. Ça ne lui ressemble pas. Je suis inquiète, mais qu'est-ce qu'elle fait ? 1987, on est avant le téléphone portable. Impossible d'appeler Evelyne pour savoir où elle est. Impossible de se rassurer. Il n'y a qu'à attendre. Attendre. Attendre. C'était comme ça du temps du téléphone fixe. Il fallait

attendre. Mais jusqu'à quand? Parce que maintenant, il est 9h du soir. Et Evelyne n'est toujours pas rentrée du lycée. Elle était censée finir à 5h. Et ça fait 4h qu'elle n'a pas donné de nouvelles à sa mère. Elle vit avec sa mère depuis le divorce de ses parents. Sa mère et sa sœur aînée. Et son beau-père, Jean-Pierre. Une famille recomposée, comme il y en a tant. Arrête de t'inquiéter pour rien. Bon, d'accord, ça fait 3h qu'elle devait être rentrée, mais bon, elle a 16 ans. C'est pas une gamine non plus. C'est pas fou. Sauf que maintenant, il est 11h du soir, et elle n'est toujours pas là. À minuit, la mère appelle la police.

lendemain matin, au lever du soleil, dans la commune d'à côté, les Angles, deux hommes s'en vont à la chasse. Et vers 8h moins le quart, au bord d'un chemin, ils tombent sur le cadavre d'une adolescente, face contre terre. Elle est presque entièrement nue. Il ne lui reste que sa jupe et ses chaussures. Et il y a du sang qui coule à l'arrière de sa nuque. Quand les policiers de la police judiciaire d'Avignon arrivent sur place, ils ont déjà fait le rapprochement avec la disparition qui leur a été signalée la nuit dernière. Ils n'ont pas encore prévenu la mère, mais va falloir le faire. Bon, c'est pas joli joli. A priori, elle a été d'abord frappée, regarde l'état de son visage, ses pommettes là, et puis ses lèvres. Un peu, je sais pas ce que t'en passes, comme si on lui avait maintenu le visage contre terre. Et puis ben, on a un coup de feu avec une entrée de balle ici, là, au-dessus de l'oreille droite. Et alors, ce qui est étrange, je regarde, c'est qu'elle a toujours ses bijoux. Pas tout à fait, non, il lui manque sa boucle d'oreille. Ici, là, à gauche. Les policiers se mettent à fouiller les alentours. Et très vite, ils retrouvent ses vêtements, tachés de sang, et son cartable. Ils l'ouvrent, ils regardent l'étiquette sur l'un de ses cahiers. Ils ont la confirmation immédiate qu'il s'agit de l'adolescente dont on leur a signalé la disparition la veille au soir. Evelyne Boucher. Et maintenant, faut prévenir sa mère. Et ça, même quand on est un policier aguerri, ça n'est jamais facile.

L'urgence, maintenant, c'est de reconstituer l'emploi du temps d'Evelyne hier. Première surprise, elle n'est pas allée en cours. Elle a séché toute la journée. Bon, d'après ce qu'on m'a dit au lycée Aubanel, elle est juste venue manger à midi à la cantine et après elle est repartie. Les policiers découvrent qu'en vérité, elle a passé la journée au café qui est juste en face du bahut, le café Carnot, et pas pour le simple plaisir de sécher les coups. Bon, d'après ce qu'on dit ses copains, elle était raide amoureuse de l'un des serveurs, un certain Donato, âgé de 21 ans. Ils m'ont raconté qu'elle lui avait déclaré sa flamme cet après-midi-là, que l'autre l'avait gentiment envoyé bouler au prétexte qu'elle était trop jeune pour lui. Et un mec bien, au passage, c'est pas si courant que ça. Et donc après, le cœur en mille morceaux, Evelyne a quitté le café pour aller se consoler. Chez qui ? Eh bien, chez son petit copain officiel, Salvatore. Elle est restée un bon moment avec moi, et puis vers 6h30, je dirais, elle est allée prendre le car pour rentrer chez elle. Et elle est montée dans le car. Le chauffeur s'en souvient très bien. Et dans le car, elle est tombée sur une de ses copines, Christelle. J'habite pas loin de chez elle, dans le même lotissement. Et donc, on est descendu du car ensemble. Et puis on a marché, toutes les deux, jusqu'à ce qu'on se sépare pour aller chacune vers chez nous. Evelyne a donc été enlevée à ce moment-là, à quelques centaines de mètres de chez elle, où l'attendait sa maman.

0: L'autopsie du corps d'Evelyne a lieu à Montpellier, 2 jours après la découverte du corps. Et le verdict est sans surprise. Nous avons des traces d'actes sexuels au niveau du vagin et au niveau de l'anus. Et nous avons isolé des traces de sperme dans la cavité vaginale. Et là, vous vous dites, top ! Donc, on a l'ADN de son violeur et de son assassin. Erreur ! Grossière erreur ! En 1987, l'utilisation de l'ADN en matière criminelle, c'est un rêve. Il n'y a pas plus de test ADN que de téléphone portable. Et donc, on est dans de la police à papa, plus près de Colombo que des experts à Miami, vous voyez. Est-ce qu'on sait s'il lui arrivait souvent de sécher les cours ? Non, c'était pas du tout son genre. J'ai envie de dire que c'était sans doute la première fois, d'après ce qu'on dit, tous ceux que j'ai rencontrés. D'après ses profs, c'était plutôt d'ailleurs une bonne élève, bosseuse, souriante, il disait agréable. Ses copains de classe disaient d'ailleurs exactement la même chose. Donc si elle a séché les cours ce jour-là, c'est juste parce qu'elle... Elle a baissé pour ce serveur, quoi, c'est tout. A priori, elle s'entendait très bien avec sa famille, y compris son beau-père. Et elle avait une passion, la gymnastique. Elle en faisait depuis l'âge de 10 ans. Et cette passion pour la gym, elle voulait la transmettre. Tous les mardis soirs, elle allait entraîner des élèves de son ancien collège, bénévolement, bien sûr. Mais récemment, elle avait eu un problème de cheville. Elle avait mis la gymnastique entre parenthèses. Voilà tout ce que les policiers de la PJ ont pu apprendre sur elle. Rien de tout cela n'ouvre de piste. L'hypothèse à ce stade, c'est celle d'un rôdeur. Un rôdeur qui l'enlève à sa descente du bus, qui la viole et qui la tue. Les policiers finissent par tomber sur Géraldine. C'est une copine d'Evelyne qui habite dans le même lotissement, tout près de l'arrêt de bus où elle est descendue. Ah oui, je l'ai vue descendre du bus. Elle était avec Christelle. Et je les ai vus partir ensemble. Et alors, ce qui m'a un peu surpris quand même, c'est que quelques minutes après, j'ai vu Evelyne repasser dans l'autre sens. Et elle n'était pas à pied, là. Elle était dans une voiture à l'arrière. J'ai l'image bien en tête. Elle avait les mains posées comme ça sur l'appui-tête, comme si elle était en train de parler avec le conducteur.
1: Vous pourriez nous le décrire, le conducteur de la voiture, mademoiselle ?
0: Oui, un gars assez sportif, les cheveux courts coiffés en arrière, un peu ondulés sur le dessus.
1: Et la voiture ? Vous vous souvenez de la marque ?
0: Oui, enfin, je suis pas très forte en voiture, mais... Pour moi, c'était une petite voiture, genre R5, claire, blanche, je pense. Ce témoignage est capital en ce début d'enquête. Elle n'a pas été enlevée par quelqu'un qui l'a contrainte à monter dans sa voiture, puisqu'elle lui parlait tranquillement. Cet homme, elle le connaissait sans doute. Malheureusement, dans l'entourage d'Evelyne, un type avec une R5 blanche, personne ne voit qui ça peut être.

0: a un homme dans le lotissement qui cristallise assez vite les soupçons. Un chauffeur routier déjà condamné pour meurtre. Il est immédiatement placé en garde à vue. Je vous dis que j'étais pas à Avignon ce jour-là. J'étais à l'autre bout de la France. Vous voyez, mon patron, il vous confirmera de toute façon. Il y a un disque sur mon camion. Ça va pas être trop difficile à vérifier. Sauf que le disque n'est pas net net. Ça sent le bricolage. Et là, dommage qu'on ne puisse pas exploiter l'ADN, hein, parce que grâce au sperme retrouvé sur le corps, on a l'ADN du violeur meurtrier. Mais pour l'instant, on ne sait pas le comparer. Mais on sait en tirer des antigènes qui permettent d'avoir un groupe sanguin. Et ça n'est pas le groupe sanguin du chauffeur routier.
1: On de la raconte la suite de votre récit.
0: C'est là que tombe le rapport des balisticiens.
2: La balle qui a été extraite du crâne de Boucher Evelyne est de calibre 22 long rifle. Petit calibre donc.
0: Petit calibre et calibre de chasseur. Et donc les policiers se mettent à faire le tour du lotissement à la recherche de chasseurs. Et quand ils en trouvent un, ils lui demandent son arme. Il la confie au spécialiste de la balistique. Est-ce que c'est l'arme du crime ? Non. Et celle-là, est-ce que c'est l'arme du crime ? Non plus. Chou blanc. Et encore chou blanc. Et voilà les amis, il n'y a pas d'autre suspect. Il n'y a pas d'autre piste. Si on pouvait exploiter cette fichue ADN, on pourrait peut-être avancer. On dit partout que c'est imminent, que ça va être une révolution. Mais en attendant, eh ben on est toujours sous l'ancien régime.

À partir de là, les années passent. 1988, 89, 90, 91, 92. Il faut se mettre à la place de la famille, de la maman, de la grande sœur. Evelyne a été enlevée, violée et tuée. Et on ne trouvera peut-être jamais l'assassin. Le dossier qui était sur le haut de la pile du bureau du juge d'instruction est en train de passer tout en dessous. Ça commence à sentir le classement sans suite.

Et puis, arrive le mois de février 1993. Et là, rebondissement. Enfin, espoir de rebondissement. 5 ans après le meurtre d'Evelyn, un nouveau témoin se manifeste. Il est tout jeune. Il était gamin au moment des faits. Mais il a vu quelque chose de bougrement intéressant. Je dirais que c'était une semaine avant que Evelyn soit tuée. Un soir, j'étais au gymnase où elle entraînait les filles de son ancien collège à la gymnastique. Et j'ai vu un truc bizarre. C'est ça que je voulais vous dire. Quand elle est partie, il y avait une voiture qui la suivait avec deux hommes dedans. Et les mecs, ils lui disaient « Viens, viens, viens, monte, monte, allez, monte. » Et ça se voyait qu'elle ne voulait pas, quoi. Et après, je sais pas. D'accord. Et la voiture, tu te souviens de quelle marque elle était? Et de sa couleur, peut-être? D'après vous, hein? D'après vous, quelle est la marque de la voiture qu'il a vue? Eh bien, c'était une R5, claire. Peut-être blanche, je suis pas sûr. La même marque et possiblement la même couleur que la voiture dont a parlé l'un des premiers témoins, Véronique, qui habite tout près de l'arrêt de bus, qui a vu Evelyn descendre du car avec sa copine Géraldine, puis repasser dans l'autre sens quelques minutes plus tard, dans une voiture avec un homme. Une R5 blanche. Le problème, c'est qu'on en a déjà cherché, des R5 ressemblantes, il y a 5 ans. Et on n'en a pas trouvé. Tant pis. On recommence. Le juge demande aux policiers de faire la liste de tous les gars du coin propriétaires de R5 blanche ou claire en 1987. Et malheureusement, ça ne fait pas avancer l'enquête d'un iota.

Dans ces années-là, quand une enquête est au point mort, il y a une possibilité. Aller sur TF1 dans l'émission de Jacques Pradel, témoin numéro 1. C'est un concept qui a totalement disparu aujourd'hui. L'idée était de raconter les débuts d'une enquête et de lancer un appel à témoins pour tenter de la faire avancer. Des dizaines de personnes appellent le standard le soir de l'émission. Mais aucun témoignage déterminant. Je vous rappelle qu'on est en 1993. Evelyne a été violée et tuée par balle dans la tête il y a 6 ans. À l'époque, on ne savait pas utiliser l'ADN dans une enquête criminelle. Mais aujourd'hui, oui, c'est une révolution. Et bien sûr, les policiers ont gardé sous le coude l'échantillon de sperme du violeur collecté au moment de l'autopsie dans le vagin de la victime. Allez savoir si ça va pas enfin faire avancer cette enquête. Mais à qui ? À qui faire passer des tests ? Eh bien, figurez-vous que depuis le début, il y a 6 ans, l'enquête traîne une liste. Une liste de 60 bonhommes dont l'un peut-être, pourrait être l'assassin d'Evelyn. Pour des raisons diverses, hein. Parce qu'il a un passé plus ou moins lourd, ou un emploi du temps un peu faiblard le jour du crime, ou un lien avec la victime. Je dirais pas que c'est une liste de suspects, puisque son propre père, le père d'Evelyn, et son beau-père sont dessus. Parce que ce sont des hommes, et parce qu'ils sont très proches. C'est une liste, quoi. Parce qu'à un moment, il faut bien resserrer le champ de l'enquête. Eh bien, 6 ans plus tard, le juge décide de ressortir cette liste. Mais je vais vous demander de faire passer un test ADN à l'ensemble des hommes qui figurent sur cette liste. Et bien entendu, si aucun profil génétique ne match avec l'échantillon de sperme que nous avons dans le dossier depuis le début, et bien nous serons contraints d'élargir le cercle. Mais je vous le dis, on va commencer par ces 60-là. Et les 60 bonhommes sont blanchis par la comparaison ADN. Il va donc falloir élargir. Décidément, on ne savait pas, ça veut pas.

Dans les mois qui suivent, une idée complètement folle traverse cette enquête. Vous êtes assis, et si c'était Roberto Succo qui avait tué Evelyne? Oui, Roberto Succo, le tueur fou, le violeur et tueur en série italien, célèbre pour sa belle gueule. C'est un schizophrène, Succo, qui a commencé par tuer ses parents, qui s'est évadé de l'hôpital psychiatrique et qui a dézingué 7 personnes au moins dans la foulée. Ça s'est passé en 1987, tout ça. Et au moment où Evelyne a été tuée, Succo était dans le coin. Pas à côté, mais dans la région. C'est bizarre d'ailleurs qu'on n'ait pas exploité cette piste à l'époque. Mais il n'est jamais trop tard. Quoique. Bon, je sais pas si t'es au courant, mais Roberto Succo, là, il est mort en 1988 et il s'est suicidé à la cellule de sa prison. Donc, je te le dis, on n'est pas prêt de lui faire passer un test ADN à celui-là. Pas faux. Mais on peut peut-être faire passer le test à son cadavre. Et donc, on déterre le corps de Roberto Succo. On fait un prélèvement, on le remet dans sa tombe et on compare les deux ADN. Et c'est pas lui. Et voilà, retour à la case zéro, zéro piste, une fois de plus. Et les années passent encore, 98, 99, 2000. On change de siècle et l'assassin d'Evelyne court toujours. Et ça continue, 2001, 2002. Ça fait 15 ans qu'Evelyne est morte. Et la police scientifique vient de franchir un cap fondamental. Elle vient de créer un fichier centralisé des empreintes génétiques qu'on va appeler le FNAEG. Parce que jusqu'ici, quand on avait un ADN, il n'était exploité que dans le cadre de l'enquête en cours. C'est-à-dire que l'ADN du violeur et tueur d'Evelyne est resté dans l'armoire du juge d'instruction. Et là, en 2002, il est versé au FNAEG, qui est un tout petit fichier pour l'instant. Et je vous le dis tout de suite, l'ADN du tueur ne match avec aucun autre ADN. Mais patience. Ce fichier, c'est mathématique, va grossir, grossir, grossir. Et peut-être qu'un jour, ça fera patience, patience.

La maman d'Evelyne met 3 ans de plus à connaître le nom de l'assassin de sa fille. Un jour, fin juin 2015, 18 ans après le crime, ça fait... Bon, le gars s'appelle Grainer Robert, 54 ans, père de famille. Oh merde. Il est rentré au fichier pour pas grand-chose. Écoute, il était au pont du Gard. Il a perdu son ticket de parking. Il est sorti. Il a voulu se coller à son beau-frère. Le gardien du parking est arrivé. Ils ont commencé à se battre. Il lui a collé une pigne. Et c'est comme ça qu'il est rentré au fichier, figure-toi. Il va le regretter, son ticket de parking. Ça, c'est sûr. Pour sa pigne, Grainer a été condamné à 3 mois avec sursis. Et c'est comme ça qu'il est entré au fichier. Et c'est donc lui, à 99,9%, c'est lui qui a tué Evelyne Boucher. Alors, qu'est-ce qu'on sait sur ce Robert Grainer ? En dehors du fait qu'il a la pigne facile. Alors, c'est un pompier professionnel, figure-toi. C'est un pompier d'Avignon. Gros fêtard, et d'après ce qu'on m'a dit, très porté sur le Ricard, sur l'apéro. Il a beaucoup d'amis, dont un d'ailleurs qui habite le même lotissement que les parents d'Evelyne. Et il a eu une Renault 5. Seulement, il l'a acheté qu'en 88. Donc, il n'avait pas de Renault 5 au moment du crime. C'est un problème, ça. Robert Grainer est interpellé un matin de juin 2006, alors qu'il sort de chez lui. Il ne devait pas s'y attendre. Bien, monsieur, je vous informe qu'à dater de cet instant, 19 juin 2006, 6h30 précisément du matin, vous êtes placé en garde à vue pour des faits de viol et d'homicide volontaire. Le type a échappé à la justice pendant 18 ans et voilà qu'on lui présente l'addition. À ce stade, les policiers n'ont rien d'autre contre lui que son ADN. C'est confondant. Mais des aveux, ça serait mieux. Je ne vois pas de quoi vous me parlez. En 87, vous dites ? Evelyne Boucher. Je comprends pas. Les policiers lui parlent alors de l'ADN, de son ADN. C'est un sacré argument dans un interrogatoire. Mais comment voulez-vous que je sache comment mon ADN s'est retrouvé sur cette jeune fille ? J'en sais rien. C'est pas gagné, mais c'est pas perdu. Car à un moment, Robert Grainer est renvoyé en cellule et d'un coup, il se lâche auprès du policier qui l'escorte. Je sais pourquoi il y avait mon ADN sur elle. Hein. Cette fille, en fait, je la connaissais. J'ai couché avec elle ce jour-là, voilà, c'est pour ça. Vous avez couché avec elle le soir où elle était tuée ? Oui. On s'était donné rendez-vous. Elle est montée dans ma voiture, on est allé sur un parking à l'écart, là, et puis on a eu une relation, et après je l'ai ramenée chez elle. Sacrée confidence. Sauf que ce qu'il vient de dire, c'est hors procédure. Ça ne donnera pas lieu à un procès verbal. L'idéal serait qu'il le répète lors d'un interrogatoire formel. Je préfère vous le dire, il ne le fera pas. De retour en garde à vue... Il répète qu'il ne la connaissait pas. Il dit même qu'il n'a jamais entendu parler d'elle et de son assassinat. Mais sur la base de l'ADN, le juge le met quand même en examen. Et il l'envoie en prison. Et en prison, figurez-vous, il se confie à nouveau. Toujours hors interrogatoire. Et cette fois-ci à un surveillant de prison. C'est pas moi qui l'ai tué, cette fille. Mais bon, je la connaissais. J'ai eu une relation avec elle le jour où elle a été tuée. Consentie. Je veux dire, c'était pas un viol. Et ensuite, elle est repartie. Je l'ai jamais revue. Le surveillant rédige immédiatement un rapport qui est transmis au juge. Et Grainer, bien entendu, refuse de répéter ça devant lui. Au juge, il redit, je la connaissais pas, je ne l'ai jamais rencontrée et je n'ai jamais couché avec elle. Sauf que 5 jours plus tard, il redit à un autre surveillant de la prison qu'il a eu un rapport consenti avec Evelyne Boucher. Donc, nouveau rapport, nouvelle convocation chez le juge et nouvelle dénégation. Va falloir le coincer. Je sais pas comment, mais va falloir trouver le moyen de le coincer.

0: Le 6 juillet 2006, une lettre anonyme arrive sur le bureau du juge. Une lettre selon laquelle Robert Greiner et d'autres de ses collègues pompiers faisaient des partouzes au sein de la caserne. Et le corbeau ajoute « Vous devriez interroger une certaine Cri-Cri. » La femme en question est identifiée. C'est une handicapée mentale de 48 ans. Elle confirme qu'elle a eu des rapports avec Robert Greiner à la caserne.
1: Oh, il était violent, Robert. Et les autres aussi, ils étaient violents. Ils mettaient des bouteilles de verre dans la chatte. Et dans les fesses aussi.
0: Vous diriez qu'ils vous violaient?
1: Oh non. Non, j'étais d'accord.
0: Et donc, ça ne fait pas beaucoup avancer notre affaire.

Le procès de Robert Greiner s'ouvre le 7 avril 2008 devant la cour d'assises de Nîmes. Et d'entrée, il monte au créneau. On m'a fait passer pour un maniaque, pour un détraqué sexuel, pour un tueur en série. On me rabâche ADN. Tout repose sur le mot ADN pour m'accuser d'un crime que j'ai pas commis. Il va même jusqu'à suggérer que quelqu'un a récupéré un préservatif usagé pour le faire accuser. Ses avocats, contraints et forcés, plaident l'acquittement. Mais sur la base de l'ADN, après 3 jours de procès, Robert Greiner est condamné à la réclusion criminelle à perpétuité. Il fait appel, pour rien. Il est condamné 1 an plus tard à Lyon, à la même peine, perpète. Et pour le coup, vraiment perpète. Car il meurt en prison en janvier 2023, à l'âge de 70 ans.

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1: Je vous ai raconté l'enquête sur le meurtre en 1987 dans la région d'Avignon d'une adolescente de 16 ans qui s'appelait Evelyne Boucher, tuée par un pompier professionnel nommé Robert Greiner, qui a été condamné après 18 longues années d'enquête et d'instruction, plus deux années d'instruction à la réclusion criminelle à perpétuité. Et je suis avec un acteur direct de cette affaire qui, à près de 40 ans, il s'agit de l'avocat de la maman d'Evelyne Boucher, maître Franck Gardien du barreau d'Avignon. Vous êtes devenu, vous, son avocat en 87 ou au moment du procès ?
2: Non, j'ai été son conseil dès l'année 1987, tout d'abord aux côtés d'un de mes confrères avec lequel je travaillais, lequel a ensuite pris sa retraite. Et j'ai continué à suivre l'affaire parce que je sentais la volonté farouche de cette mère, malgré les difficultés de l'enquête, elle a toujours gardé l'espoir qu'un jour elle puisse connaître le nom, l'identité de celui qui avait commis l'irréparable sur son enfant.
1: Si vous avez accepté d'en parler avec moi, maître Gardien, quand même des faits de 87, un peu moins de 40 ans, je suppose que parce que vous avez des souvenirs précis dans la tête. C'est une affaire qui vous a marqué.
2: Bien évidemment, c'était une affaire qui était totalement hors norme, car sur faire de ma part, à l'époque, c'était une des plus vieilles affaires criminelles qui était toujours en cours d'instruction et en cours d'enquête, parce que le juge d'instruction avait eu la volonté de ne jamais clôturer ce dossier. Il partageait, tout comme moi d'ailleurs, l'espoir effectivement qu'un jour on puisse connaître la vérité. Donc c'est vrai que c'était un dossier qui était totalement hors norme, difficile, très difficile, avec je dirais un espoir qui était relativement mince de pouvoir aboutir. Et on est parvenu, je dirais, à connaître la vérité. Grâce à l'immense progrès de la science et effectivement l'utilisation de l'ADN, et puis il faut le reconnaître, avec un coup de chance, puisque comme vous l'avez rappelé, Robert Greiner a commis la grave erreur de se battre pour un ticket de parking au pont du Gard avec le vigile, ce qui l'a conduit à être donc condamné pour ces violences. Et de par la loi, immédiatement après, on a sollicité de sa part, parce qu'il était impliqué dans une affaire de violence, qu'il soit soumis à un test ADN auquel d'ailleurs il va tenter de résister pendant de très nombreux mois, puisque les policiers qui le convoquent simplement donc pour prélever son ADN vont être obligés d'insister très lourdement pendant de nombreux mois, parce que il s'y refuse probablement, il connaît l'issue et le risque qu'il encourt de confier cet ADN.
1: On va reparler de l'ADN tout à l'heure. Je veux quand même qu'on reste sur votre cliente, la maman. Comment est-ce qu'elle vit ces 18 années d'attente? Elle est abattue ou elle est combative?
2: Alors, bien évidemment, elle est dans une immense souffrance qui est celle de la perte d'un enfant, ce qui est pour tout un chacun, je veux dire, une souffrance dont on ne se remet pas, qu'elle soit accidentelle ou criminelle, mais je pense encore plus lorsqu'elle est effectivement de nature criminelle. Donc elle est extrêmement touchée par cette disparition. Mais à côté de ça, elle va mettre toutes ses forces dans la bataille. Elle va même se livrer elle-même parfois de véritables actes d'enquête, puisqu'elle va régulièrement relever les immatriculations des véhicules qui circulent dans son quartier, dans son lotissement. Elle va faire l'objet de confidences de certaines personnes. Moi-même d'ailleurs, j'ai été destinataire de très nombreux courriers, je dirais entre guillemets, de dénonciation ou de signalement de certaines personnes, dont on va faire procéder par le juge d'instruction à des vérifications qui malheureusement n'aboutiront pas. Elle est donc très combative.
1: Elle se bat, elle se bat, oui. Et elle mène sa propre enquête en parallèle, quoi.
2: Oui, et à ce titre-là, d'ailleurs, il faut rendre hommage aux policiers qui étaient eux aussi très très présents dans cette affaire, qui avaient la volonté farouche d'aboutir, tout au moins pour certains d'entre eux, et qui se confiaient, je dirais, à elle très facilement, qui la rencontraient régulièrement, qui lui donnaient des nouvelles, qui lui donnaient des renseignements sur l'avancée de cette enquête, même si elle était extrêmement difficile.
1: Alors, on l'a vu, maître gardien, Robert Greiner, jusqu'au bout, et contre l'ADN, dit qu'il est innocent. Est-ce que, selon vous, on peut condamner sur la seule base de l'ADN ?
2: Alors, dans cette affaire, l'ADN était la preuve, je dirais, la plus flagrante de sa culpabilité, mais il n'y avait pas que cette preuve-là. Il y avait sa personnalité qui était extrêmement trouble et qui, sous, je dirais, deux facettes, celle du pompier, père de famille, respectable, qui œuvre pour sauver des victimes. Ça, c'était l'aspect positif de Robert Greiner. Et puis après, il y avait la face noire. Et la face noire de Robert Greiner, elle n'était pas très jolie à regarder. Et elle correspondait malheureusement assez près à la personnalité d'un homme qui était capable d'abus sexuels et effectivement de violences sexuelles, ce qui a été le cas dans ce dossier.
1: Ça veut dire qu'à la caserne, donc, qui participe à des partouzes, on en dira peut-être un mot, mais c'est pas la première fois que des pompiers partouzent dans une caserne. Il y a des femmes qui sont là, qui viennent pour coucher avec des pompiers, en tout cas c'est l'idée qu'il défend lui, mais il se comporte pas bien avec ces femmes.
2: Non, parce qu'il y avait, bien souvent, effectivement, un abus de sa part, même si effectivement il a pu peut-être avoir des relations consenties avec certaines femmes. Il y avait eu beaucoup de témoignages qui avaient été recueillis, au terme desquels il était décrit comme une personne extrêmement entreprenante et capable de passer à l'acte de façon abusive. Plusieurs personnes dans ce dossier avaient été retrouvées et entendues par les policiers.
1: Et puis, l'ADN, vous, maître gardien, sans l'ADN, vous auriez tout de même été convaincu que c'était lui.
2: Oui, il avait cette personnalité qui me semblait correspondre parfaitement. Il avait le profil de celui qui avait pu commettre cet acte immonde. Mais il n'y avait pas que ça. Il y avait effectivement d'autres personnes qui avaient été victimes de ces agissements. Il y avait également deux personnes qui avaient recueilli donc des semi-aveux de sa part. Vous l'avez rappelé, ce policier qui l'escorte devant le juge d'instruction au moment de sa mise en examen, et puis ensuite ce surveillant pénitentiaire qui va recueillir ses confidences, au terme desquelles il indique formellement qu'il a eu un rapport sexuel avec Evelyne le jour des faits. Il fait cet aveu pour quelle raison ? Parce qu'il sait très bien que l'ADN le confond, qu'il ne peut pas valablement contester la relation sexuelle. Vous avez rappelé qu'on a retrouvé son sperme dans la cavité vaginale de la victime. Et puis, ce qui va le confondre, c'est que la victime, vous l'avez rappelé, a été retrouvée face contre terre, je dirais achevée, parce qu'elle avait été violentée précédemment au coup fatal, qui est le coup de la balle de Vendelon Riff qui pénètre dans sa nuque. Donc il y a une victime qui a été violentée très sévèrement, qui a été donc violée, et il y a un élément qui est incontestable, c'est que la victime ne s'est pas relevée, puisque le sperme qui se trouvait dans sa cavité vaginale ne s'est pas, c'est assez sordide ce que je vais dire, mais ne s'est pas écoulé de cette cavité vaginale, donc elle s'est pas retrouvée en position debout. Donc elle a été violée et ensuite elle a été tuée. Et donc le lien ensuite est facile à faire. Vous avez une personne qui est violée, il y a des traces médico-légales qui sont incontestables de la nature du viol, de la qualification de viol, et ensuite cette personne est abattue, je dirais face contre terre. Par voie de conséquence, donc le violeur est nécessairement le tueur, et il ne pouvait pas contester la nature de le viol en lui-même. il ne pouvait pas sereinement, comme il a tenté de le faire, affirmer qu'il s'agissait d'une relation sexuelle qui avait été librement consentie.
1: Bon, il y a deux bémols. Premier bémol, la R5. Il n'avait pas de R5 au moment du crime. Alors peut-être que finalement, cette R5 était une fausse piste.
2: Oui. Non, mais la R5, incontestablement, a été une fausse piste. Comme vous l'avez rappelé, on est en 1987, les techniques d'enquête ne sont pas celles actuelles. Il n'y a pas, l'ADN n'existe pas encore, la téléphonie n'existe pas, ou quasiment pas, sauf sur, bien évidemment sur des écoutes téléphoniques, sur des téléphones fixes, mais il n'y avait pas de portable, donc il n'y a pas de portable qui est borné, comme on peut le voir dans les affaires, je dirais, actuelles. Donc les enquêteurs procédaient de façon totalement différente. Donc ils allaient, je dirais, à la pêche aux témoignages, au recueil d'informations, et comme il y avait une volonté effectivement de recueillir des éléments, il y a eu l'audition. Alors vous avez fait état de l'audition de Géraldine, qui est cette camarade de classe, qui voit passer le véhicule dans lequel se trouve donc Evelyne à l'arrière du véhicule, adossée, en train de, semble-t-il, de discuter ou de parlementer avec le conducteur. Elle identifie, elle focalise sur le conducteur. Elle va dresser d'ailleurs un portrait robot lorsque Robert Greiner a été arrêté, et le portrait robot est extrêmement proche de la réalité du personnage. D'accord. Du physique, du profil du personnage. Et lorsqu'elle focalise les passagers, forcément, elle ne va pas focaliser par contre sur le véhicule lui-même. Oui. Quand les enquêteurs vont lui demander quel était le type de voiture, bon, tout d'abord, elle n'était pas spécialiste, je dirais, en automobile, oui. Et son cerveau, je veux dire, avait focalisé sur les passagers. Donc elle va donner, voilà, une information qui est... Elle ne parle pas d'ailleurs de R5, elle parle d'un petit véhicule de couleur blanche. Elle est assez évasive, mais c'est par la suite, effectivement, mais ça n'a rien à voir avec Robert Greiner. Le jeune garçon voit passer un véhicule, lui, qu'il identifie comme une R5. Lui, par contre, il est formel. C'est une R5. Il voit deux garçons qui essayent de faire monter Evelyne dans la voiture. Mais c'est une toute autre affaire. Très probablement, effectivement, c'est deux garçons qui essayaient de la draguer, de la faire monter dans cette voiture. C'est probablement une réalité, mais rien à voir avec Robert Greiner. Mais par contre, effectivement, ça a généré, je dirais, ça a créé une fausse piste. Voilà, les enquêteurs ensuite ont parlé de Renault 5, alors que très probablement, le véhicule qui a été utilisé par Robert Greiner était la voiture qu'il avait à l'époque, qui était une Ford Tonus.
1: Ça d'ailleurs, pas trop une Ford Tonus quand même. Hein.
2: Oui, le témoin parle d'un petit véhicule, mais comme je le dis, elle focalise essentiellement sur les passagers. Voilà. Ouais. Et il y avait sur la scène de crime, il y a eu un relevé de... Alors, bon, est-ce que c'était ce véhicule ? C'est possible que ça en soit également un autre, mais il y avait une trace de pneus qui correspondait à un montage de pneus d'un véhicule beaucoup plus lourd qu'une Renault 5. Alors après, il est possible que ce soit la trace d'un pneu d'un autre véhicule qui soit passé par là, mais voilà, il y avait cet élément aussi.
1: Vous, votre carrière, maître gardien, elle a été percutée par l'irruption de l'ADN. D'ailleurs, ça a compliqué, je suppose, la tâche quand on est en défense. Vous êtes que partie civile ou vous allez parfois
2: non,
1: en défense?
2: Non. Il m'arrive aussi d'être en défense. Ah ben, il est évident que l'ADN a été une avancée scientifique dans le monde judiciaire capitale. Oui, ça a été une véritable révolution, comme cela a pu être le cas peut-être en un temps ancien, lorsque on a commencé à utiliser les empreintes digitales qui ont permis de confondre un certain nombre d'auteurs. Voilà, tout à fait. Mais l'ADN, par contre, a été une véritable révolution et reste, à l'heure actuelle, une véritable révolution dans les enquêtes criminelles. C'est un progrès, qui est incontestable.
1: Et vous avez vécu ça. Oui. On est presque tenté, maître gardien, de se demander, puisque ce type, Robert Greiner, est un pervers, est-ce qu'il n'a pas pu commettre d'autres crimes? Est-ce que la question s'est posée à l'époque?
2: Alors, la question s'est posée. Il faut savoir que Robert Greiner, suite donc aux éléments recueillis de grand nombre de femmes qui avaient été abusées par Robert Greiner dans le Vaucluse, les enquêteurs se sont rendus dans sa région d'origine, qui était l'est de la France, et ont enquêté également sur. Il avait été si on peut dire, exfiltré de la région de l'Est. Il vivait dans l'Est et subitement, sa famille l'ont, exfiltré de l'Est pour l'installer dans le Vaucluse, où il ne connaissait quasiment personne. Les enquêteurs se sont demandé pourquoi cette situation était intervenue. Et ils ont enquêté dans la région de l'Est. Malheureusement, peut-être pas de façon suffisamment importante, parce que les moyens ne leur étaient pas donnés, mais ils ont pu recueillir quand même un élément extrêmement important, c'est que le meilleur ami de Robert Greiner, qui portait un nom d'ailleurs quasiment identique au sien, Gartner, a été un homme qui avait été impliqué dans une affaire de viol en Allemagne. Il avait été interné dans un hôpital psychiatrique en Allemagne. Il s'était évadé de cet hôpital psychiatrique. Il avait d'ailleurs rejoint Robert Greiner dans le sud de la France. Et il a ensuite commis lui-même un autre viol au pont du Gard, d'ailleurs, une fois de plus, dans le Gard. Donc, et il a été condamné par la cour d'assises du Gard à une peine de réclusion criminelle. Donc c'était le meilleur ami de Robert Greiner. Donc il y a effectivement, même si on n'a pas, si des éléments n'ont pas été recueillis, il y a là aussi matière à se questionner sur les activités de ces deux garçons dans l'Est de la France. Voilà.
1: Je suis fasciné par votre mémoire, Maître Gardien, parce que se souvenir presque 40 ans après des détails de cette affaire comme vous l'avez fait, vous êtes exceptionnel.
2: Ça marque. c'est des affaires qui marquent. J'ai eu beaucoup de dossiers criminels dans ma carrière d'avocat, mais celle-là, effectivement, c'est un dossier qu'on n'oublie pas et que voilà, je garderai, oui, en moi, oui, bien évidemment.
1: Merci beaucoup, Maître Franck Gardien du barreau d'Avignon.
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1: Elles s'appelaient Marilyn Rousset et Elizabeth Griffin. Et elles ont été assassinées toutes les deux à la fin des années 90 en Normandie. Par un homme qui, si on ne l'avait pas arrêté, était bien parti pour devenir un tueur en série. C'est une histoire très rude que je vais vous raconter, très douloureuse. Je la débrieferai tout à l'heure avec celui qui était avocat général au procès, Jean-Marie Benet. La réalisation est signée Céline Lebras.
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1: Cette histoire commence en avril 1996 par la disparition d'une adolescente qui s'appelle Marilyn Rousset. Elle a 17 ans, elle habite en Normandie, dans la région de Rouen. C'est une petite brune avec un visage poupin, très rigolarde et très rigolote. Et comme beaucoup d'ados de son âge, elle fait régulièrement la scie à ses parents pour qu'ils la laissent sortir. Il y avait une fête samedi soir. Toutes les copines y sont allées, pas moi. Je suis la seule. Vous êtes nuls. Vous vous fichez complètement de moi. On se fiche pas de toi, Marilyn. On veut juste te protéger. Donc c'est non. Et n'y reviens pas. Il est un peu dur, le père, non? Il manque de souplesse, il n'est pas moderne. Enfin, 17 ans, il aurait peut-être dû lâcher un peu la bride. D'autant qu'elle a un petit copain. C'est pour ça qu'elle veut sortir. Malheureusement, je vous le dis tout de suite, cette histoire va donner raison au papa. Pardon pour les adolescents revendicatifs. Car un jour d'avril 1996, donc, Marilyn disparaît. Au début, ses parents se disent « Elle a fait une fugue ». On l'empêche de sortir comme ses copines, donc elle a fait une fugue. Et puis, un jour s'écoule, deux, trois. Le quatrième jour, les parents, très inquiets, vont voir les gendarmes. On comprend pas ce qui s'est passé. Vendredi dernier, elle est allée déjeuner chez sa sœur, Nadine, à La Freinée, c'est pas loin de son lycée. Ils ont mangé ensemble toutes les deux. Et d'après ce que m'a dit Nadine, ça allait bien, quoi. Bon, c'est vrai, elle était un peu fâchée contre nous parce qu'on voulait pas la laisser sortir, mais Nadine m'a dit qu'elle lui avait remonté le moral. Et que quand elle est partie au travail, elle avait le sourire. Et depuis, on n'a aucune nouvelle, quoi. Mais elle a laissé un petit mot sur la table chez Nadine. Vous l'avez, ce petit mot? Vous pouvez me le donner? Merci. Je pars. Ne vous occupez pas de moi. On se reverra bientôt, mais pas avant mardi. Marilyn. Étrange petit mot qui, pour le coup, confirme la thèse de la fugue.

0: et ils appellent les copains et les copines pour savoir si elles ne se planquent pas chez eux.
1: Non, monsieur, non. Je vous jure, j'ai aucune nouvelle.
0: Des gens appellent, comme d'habitude. Ils l'ont vu dans toute la France. Mais vous le savez bien, ce genre de témoins ne valent rien. En vérité, personne ne l'a vu. Et donc le beau-frère Jean-Yves convainc les parents d'aller à la télé. Il y a une émission sur TF1. Perdu de vue de Jacques Pradel. Vous connaissez ? Il faut que vous y participiez. Ils sont timides, les parents. Mais le père accepte. Et ça ne donne rien. Et le temps passe. Ça fait maintenant 3 semaines que Marilyn a disparu. Les parents réclament à juste titre l'ouverture d'une enquête. Et les gendarmes commencent par saisir un expert en écriture. Ils lui demandent de comparer le mot laissé par Marilyn à d'autres écrits qu'elle a pu faire.
1: Strictement aucun doute pour moi. C'est elle qui a écrit ce mot.
0: Donc elle n'a pas été enlevée. Elle n'a pas été violée. Elle n'a pas été tuée. C'est juste une fugue. Ouf ! Mais les gendarmes, qui ne sont sûrs de rien, décident de faire ce qu'on appelle l'entourage. Ils interrogent ses amis, sa sœur, et bien sûr son beau-frère qui a découvert le mot sur la table de la cuisine. Au passage, quel drôle de bonhomme celui-là. Bavard comme une pie, à l'aise, souriant, agaçant en vérité. Je voulais vous dire... Je vous trouve très jolie, mademoiselle. Enfin, je veux dire, pour une gendarme. Ça alors ? Il fait du gringue à la gendarmette en plein interrogatoire. On rêve ? Et le temps passe encore. 1 mois, 2 mois, 3 mois, 8 mois. Aucune nouvelle. On est maintenant en décembre, et comme on n'a pas retrouvé Marilyn, et qu'a priori, elle a fait une fugue, et que donc elle est sans doute vivante, eh ben maintenant elle a 18 ans. Et donc elle est majeure. Et ça change tout. Quand une mineure disparaît, on mène toujours une enquête. En revanche, quand c'est une majeure, c'est plus la même histoire. Une majeure a le droit de disparaître. Sauf si, bien sûr, on a des éléments qui laissent penser qu'elle est en danger. Mais là, ça n'est pas le cas, puisque c'est une fugue. Et donc, le procureur décide de classer l'enquête. Mettez-vous à la place des parents, c'est terrible! Leur fille a disparu et on leur dit « Circulez, il n'y a rien à voir. » Six mois plus tard, en juin 1997, dans le même coin de Normandie, une autre jeune fille disparaît. Une étudiante en chimie de Rouen, Elisabeth Griffin, 23 ans. Et là, ça n'est pas une fugue. Enfin, elle disparaît alors qu'elle attendait ses résultats de partiel. C'est une fille très sérieuse, c'est pas possible. Là-dessus, les gendarmes découvrent qu'Elisabeth était parfois mélancolique. Dépressive, quoi. Avec de bonnes raisons. Sa maman s'est suicidée alors qu'elle avait 9 ans, en se jetant d'une falaise à Étretat. Qu'est-ce que vous en pensez? Et si la gamine était allée se foutre en l'air à Étretat, elle aussi? Les gendarmes fouillent le bas des falaises. Rien. Entre-temps, ils ont demandé la fadette d'Elisabeth, c'est-à-dire le relevé détaillé de son téléphone. Et ils s'aperçoivent que le matin de sa disparition, un peu avant 8 heures, elle a reçu un appel sur son fixe. Il n'y a pas de portable à l'époque. Cet appel provient d'une cabine téléphonique de La Remuée, à 70 km de Rouen. Mais pas de peau, le correspondant a utilisé une télécarte et pas sa carte bancaire. Il est donc impossible à identifier. Les gendarmes entendent aussi, bien sûr, son petit copain, Thomas, qui le lendemain de la disparition de sa chérie a pris étrangement un train pour aller jouer les moniteurs de colonies de vacances en Espagne. Pas plus inquiet que ça. Ah bah du coup, il passe quelques heures en garde à vue, normal. Et puis on le relâche, parce que le matin de la disparition d'Elisabeth, il avait un alibi en béton. Quelques jours après la disparition d'Elisabeth,

0: Elisabeth, on retrouve sa voiture dans une ville voisine. Elle est ouverte. Et sur le siège, il y a son sac à main, avec ses papiers, sa carte de crédit. Et d'après les parents, il ne manque rien. Très étrange. Et dans ce sac, il y a aussi un petit mot. Fred, 10h, le 24. Or, c'est précisément le 24 juin qu'Elisabeth a disparu. Alors Fred, qui est-ce? On cherche dans l'entourage et on trouve une Frédérique, qui est une amie de Thomas, le petit copain. Alors on se dit qu'il y avait peut-être une rivalité entre les deux filles. Mais non, la piste est vite abandonnée. Alors les gendarmes confient le petit mot à un expert en écriture.
1: Ça n'est pas du tout son écriture, hein. Pas du tout.
0: Donc, quelqu'un aurait glissé ce petit bout de papier dans son sac pour mettre les gendarmes sur une fausse piste. C'est possible, hein, mais ça n'est pas certain. Dans la voiture, dans le sac d'Elisabeth, les gendarmes trouvent aussi son agenda. Et en le feuilletant, ils s'aperçoivent qu'un nom revient souvent. Jean-Yves Morel, t'as vu? Elle l'a vu plusieurs fois. Là, là, là, là. Bon ben, il va falloir vérifier qui est ce type. Sauf qu'entre-temps, une jeune gendarme va leur donner un petit coup de pouce. Elle ne travaille pas du tout sur cette enquête. Mais elle a travaillé l'année dernière sur la disparition de Marilyn Rousset. Et elle s'en souvient bien, hein? C'était sa première enquête de jeune gendarme. Quand elle apprend la disparition d'Elisabeth Griffin, quelque chose lui saute aux yeux.
2: Elles se ressemblent, ces deux gamines, tu trouves pas?
3: Ah oui, oui.
2: Elles se ressemblent. On dirait presque deux photos de la même fille.
0: Alors, comme elle a un peu de temps, elle va fouiner dans le dossier d'enquête qui concerne Elisabeth Griffin. Et là, elle voit apparaître le nom de Jean-Yves Morel. Et forcément, ça lui rappelle quelque chose, c'est le beau-frère de Marilyn Rousset. Souvenez-vous, celui qui a découvert le petit mot sur la table. Celui qui lui a fait du gringue sans vergogne pendant son interrogatoire. Alors du coup, ça l'intrigue. Elle fait des recherches. Et là, elle s'aperçoit qu'Elisabeth Griffin était étudiante en chimie et qu'elle a fait un stage chez Bayer, un laboratoire pharmaceutique où travaille Jean-Yves Morel. Alors elle alerte ses collègues de la brigade de recherche de Rouen en charge de l'affaire Griffin.
1: Il faut absolument que vous vous intéressiez à ce type, hein. Morel Jean-Yves. Il apparaît dans une autre affaire de disparition il y a plus d'un an.
0: Jean-Yves Morel est immédiatement placé en garde à vue.
2: Monsieur Morel, est-ce que vous connaissiez Elisabeth Griffin?
3: Ouais, ouais. Bah oui, elle est venue en stage chez nous. Une fille intelligente, douée, rigolote. Ouais, vraiment.
2: Et vous l'avez revue après son stage?
3: Ouais. C'était une relation amicale, quoi. Elle voulait refaire un stage chez Bayer. C'est pour ça qu'elle m'appelait, quoi. Mais je vous jure, il s'est jamais rien passé entre nous.
0: Bon, ces explications tiennent debout. Et c'est peut-être le hasard qui le fait apparaître dans les deux dossiers. Et comme par ailleurs, c'est un bon père de famille, qu'il va à la messe, qu'il s'intéresse à la mécanique, à la planche à voile et au tennis, eh ben il n'a pas le profil. Et donc il est relâché. Ce qui ne veut pas dire que les gendarmes ne lui gardent pas un chien de leur chienne. Ils le tiennent à l'œil. Là-dessus, en reprenant leur dossier, les gendarmes s'intéressent à un détail qui les intrigue depuis le début. La voiture d'Elisabeth. Le compteur kilométrique affiche 57 km. Et les parents racontent qu'elle le remettait tous les jours à zéro pour surveiller sa consommation d'essence. C'est donc qu'elle a parcouru 57 km le jour de sa disparition. Alors ils font le parcours entre le domicile d'Elisabeth et celui de Jean-Yves Morel.
2: 54 km. Exactement. Donc le compte n'y est pas.
0: Il n'y est pas. sauf si on ajoute le trajet entre le domicile de Morel et la cité où on a retrouvé la voiture.
2: 3 km tout rond. Donc 54 plus 3 égale 57 km.
0: Retour de Jean-Yves Morel en garde à vue et perquisition de sa maison. Et la première surprise, les gendarmes tombent sur une quantité impressionnante de photos de Marilène, sa belle-sœur. Enfin, vous en connaissez beaucoup, vous, des beaux-frères qui collectionnent des photos de leur belle-sœur. Ils poursuivent la fouille, ils ouvrent un tiroir, et là, oh, oh, oh, oh, des centaines de revues porno et près de 140 cassettes VHS de parties de jambes en l'air. Il va peut-être à la messe, hein, Jean-Yves Morel, mais il a une bite à la place du cerveau. Et ça, on ne le savait pas. Et parmi ces cassettes, il y en a une qui n'a pas de jaquette, qui n'a pas d'étiquette, une qui semble venir tout droit d'un caméscope. Alors les gendarmes la visionnent. Au début, c'est un film de famille, banal, un déjeuner dans le jardin pour l'anniversaire de Nadine, la sœur de Marilène et la femme de Jean-Yves. Et puis d'un coup, changement de décor. On n'est plus dans le jardin, on est dans une chambre. Et on voit Marilène en train de se changer. Et on voit bien qu'elle ne sait pas qu'elle est filmée. Gros plan sur sa taille, gros plan sur son visage. Et au moment où Marilène quitte sa chambre, le film s'interrompt brutalement. Il laisse pionner le vicelard. C'est un mateur.
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0: C'est un coup de fil anonyme qui va tout débloquer. Un homme qui appelle les gendarmes et qui se présente comme un voisin de Jean-Yves Morel.
5: Allô ? Voilà, je voulais vous dire qu'à une époque, Morel, là, il avait toujours une pioche à la main dans son jardin. Et pourtant, on ne le voyait pas planter grand-chose. Et puis, je voulais vous dire aussi, il a bétonné sa terrasse.
0: Et c'était quand tout ça, monsieur ?
5: Oh ben, ça date de juin dernier, oui. Oui, c'est ça.
0: Morel, aurait-il enterré les cadavres dans son jardin ? Un fournisseur confirme qu'en juin 1997, Jean-Yves Morel a acheté une énorme quantité de béton, bien plus qu'il ne lui en fallait, pour bétonner ses 15 mètres carrés de terrasse. Le 28 avril 1998, à 7h du matin, les gendarmes viennent frapper à la porte de Morel, qui leur ouvre tout sourire.
2: « Ah, bonjour, monsieur. Entrez donc, je vous en prie. »
0: Il ne va pas sourire longtemps. Une vingtaine de gendarmes encerclent le pavillon. Et pour être certain de travailler à l'abri des regards, et surtout des caméras, ils dressent une bâche devant la maison. Et là, ils ne se mettent pas à creuser tout de suite, hein. Ils sortent un appareil ultra moderne, un radar géologique capable de sonder le sous-sol. Et Jean-Yves Morel, lui, il est là dans un coin, il n'a pas l'air du tout inquiet. Dans le jardin, sous la terrasse, ça ne donne rien. Mais dans le garage, dont le sol est en terre battue, le radar détecte une anomalie.
2: Bon, ok, on creuse.
0: Les gendarmes se mettent à creuser et à 90 cm de profondeur apparaît une dalle de béton. Épaisse, très épaisse. Et l'autre qui gueule.
2: Vous perdez votre temps, hein. Je vous le dis. Hein.
0: Les gendarmes sortent les marteaux-piqueurs et ils se mettent à défoncer la dalle. Mais en dessous, il n'y a que de la terre. De la terre. Alors est-ce que ça vaut la peine de continuer ? À ce moment-là, Jean-Yves Morel s'écarte un peu, il entre dans la maison et il décroche le téléphone. Et discrètement, il appelle sa femme, sans savoir que sa ligne est sur écoute.
5: Bon chérie, ils sont en train de creuser. On attend de savoir. On attend de savoir quoi, Jean-Yves ? Dis-moi, il y a quelque chose là-dessous ? Non.
1: Bon, de toute façon, c'est trop tard, je peux plus rien te dire. Tu peux pas me dire quoi? Je vais raccrocher. Prends soin de notre fille.
0: Des gendarmes viennent d'écouter toute cette conversation. Et ils appellent tout de suite leurs collègues sur place.
1: Bon, continuez à creuser, hein. Il y a quelque chose là-dessous, c'est certain.
0: Et donc, on se met à creuser la terre. Et un peu avant minuit, apparaît un petit morceau de plastique noir. Un gendarme descend dans le trou. Il perce la bâche d'un coup de pelle. Et là, une odeur de charogne se répand dans tout le garage. On sort. Un pied, un tibia, et puis une jambe entière, et enfin tout un corps entièrement nu, avec seulement un soutien-gorge. Et ce cadavre porte un petit bijou autour du cou. Un dauphin en or. C'était le bijou fétiche d'Elizabeth Griffin. Il l'a tué. Il l'a tué. Entre-temps, sa femme est arrivée. Elle s'approche de lui.
2: Mais comment t'as pu faire ça, Jean-Yves? Comment t'as pu faire ça? T'es un monstre, Jean-Yves! T'es un monstre!
0: Un gendarme se tourne alors vers Morel.
2: Le cadavre, Morel. C'est qui? C'est qui?
3: Bah, c'est Elizabeth Griffin.
2: Et l'autre? Celui de Marilyn, il est où?
3: Marilyn, j'ai rien à voir avec sa disparition, rien.
0: Jean-Yves Morel est immédiatement placé en garde à vue, et voilà ce qu'il raconte.
3: Avec Elisabeth, ben, on était amants, quoi. Je dirais même très amoureux. Et puis, un jour on s'est disputé, elle m'a sauté dessus. Bah, je l'ai repoussée, elle a perdu l'équilibre. Et en tombant, sa tête a heurté une poutre. C'est un accident, quoi. C'est un accident.
2: Et Marilyn, monsieur?
3: Marilyn, c'est pas moi, je vous le jure.
0: Les gendarmes le renvoient gambergé dans sa cellule. Et quand ils le font remonter, Morel a manifestement compris qu'il est cuit.
3: Ben, Elisabeth, je voulais lui faire l'amour. Et elle voulait pas. Alors je l'ai violée. Et je l'ai tuée en lui frappant la tête sur le sol. Et voilà.
0: Et c'est bien lui qui a écrit le petit mot, Fred, le 24, à 10h. Pour lancer les gendarmes sur une fausse piste, il a écrit de la main gauche, alors qu'il est droitier.
2: Et Marilyn, c'est toi? Dis-le!
3: Je vous l'ai dit, Marilyn, c'est pas moi, j'y suis pour rien.
0: Jean-Yves Morel est mis en examen pour le meurtre d'Elizabeth Griffin et il file en prison. Et quelques jours plus tard, il tente de se suicider. Ça le travaille. Ça le travaille. Quelques jours plus tard, Jean-Yves Morel écrit au juge. Manifestement, il veut soulager sa conscience.
3: Bon, voilà. C'est moi qui ai tué Marilyn. Elle est dans le jardin. Et c'est pas la peine de retourner le jardin. Je vais vous dire où elle est.
0: On l'emmène sur place.
2: Là, là. Juste à gauche. Vous voyez l'arbre? Le petit arbre, là, oui. Ben, elle est dessous.
0: Une petite pelleteuse entre en action. Et elle dégage le corps de Marilyn. Et après, toujours en garde à vue, il raconte, enfin sa sauce.
3: Marilyn, c'était ma belle-sœur, mais bon, c'était aussi ma maîtresse. Et bah, elle voulait arrêter. Et elle m'a menacé de tout dire à sa sœur, à ma femme, quoi. Et le ton est monté. On s'est disputé, elle est tombée, et là, ben j'ai martelé sa tête contre le sol, jusqu'à ce qu'elle meure.
2: Vous l'avez violée?
3: Non, non, non. Non, je l'ai pas violée.
0: Ça, on ne saura jamais si c'est vrai. Le corps de Marilyn est trop abîmé pour que le légiste puisse dire si elle a été violée ou pas. Comme celui d'Elisabeth, d'ailleurs. En tout cas, il les a tuées, toutes les deux. Alors qu'est-ce qui peut expliquer que ce père de famille de 33 ans, parfaitement intégré, insoupçonnable, ait soudain pété les plombs comme ça, au point de tuer deux jeunes filles, dont sa propre belle-sœur, et de les enterrer au fond de son jardin, sans les avoir violées, si on veut le croire. Pourquoi ? Je vous le dis tout de suite, des tas de gens ont cherché. Des journalistes du coin ont fouillé sa vie pendant des semaines à la recherche d'un début d'explication. Ils ont vu ses voisins. Ils ne le connaissaient pas. Ils ont vu ses collègues de bureau. Ils ne s'intéressaient pas à lui. Ils n'ont rien de plus à dire qu'il était froid et distant. Alors il faut attendre le procès. Et peut-être qu'on comprendra pourquoi. Le procès de Jean-Yves Morel s'ouvre devant la cour d'assises de Rouen en février 2000. Et entre-temps, l'homme ravagé par le remords qui avait tout avoué a fait marche arrière, figurez-vous. C'était des accidents, voilà tout. Retour à sa première version. Marilyn était amoureuse de lui. Voilà. Et il a voulu rompre. Et elle s'est mise en colère. Et elle a réclamé de l'argent pour ne pas tout répéter à sa sœur. Et lui, il l'a juste repoussé, et sa tête a cogné sur un meuble, et elle est tombée sur le carrelage. Un accident, je vous dis. Et Elisabeth, c'est tout pareil. Il l'a fait venir chez lui pour rompre, elle n'était pas d'accord, ils se sont disputés, et malencontreusement, sa tête a heurté une poutre. Deux accidents, je vous dis. À un moment donné du procès, évidemment, on fait venir Nadine à la barre, la femme de l'accusé, la sœur de Marilyn. Elle arrive là, dévorée par le chagrin.
6: La personne qui a tué ma sœur, c'est mon mari. C'est quelque chose de tout à fait particulier. De mon union avec lui. J'ai une petite fille de 3 ans, aujourd'hui. Je peux vous dire qu'elle a vécu cette situation comme nous. Je ne sais pas quel sera son avenir, mais je veux que dans sa petite tête, tout soit clair.
0: Dans la salle, personne ne moufte.
6: J'ai été abasourdi de découvrir durant l'enquête des pans entiers de la vie de mon mari. Son goût pour la pornographie. Et puis surtout son enfance malheureuse. Très malheureuse, je savais pas ça.
0: Car Jean-Yves Morel a une enfance pathétique à raconter. On cherchait la raison du dérangement de monsieur. On a une piste.
3: Toute mon enfance, j'ai été martyrisé par mon père. Comme mes frères et mes sœurs d'ailleurs. Toute notre enfance, il nous a battus et il nous a humiliés.
0: Et votre mère, monsieur Morel, qu'est-ce qu'elle faisait ?
3: Ma mère, elle regardait, quoi. Elle était institutrice pourtant. Mais elle regardait, elle disait rien. Bon, elle était aussi sous la coupe de son mari. Pour vous dire, le soir, quand elle rentrait, il l'obligeait à se mettre en porte-jartelle et en chemisier transparent devant nous. Et après, il lui faisait des trucs sexuels, devant nous, devant ses enfants.
0: L'une de ses sœurs vient raconter une scène en particulier à la barre.
6: Jean-Yves, quand il était tout petit, il avait plein de petites tortues dans un aquarium. Il les adorait. Et un jour, mon père, il lui a fait faire un exercice de maths. Et à chaque mauvaise réponse, il a écrasé une tortue à coups de poing. Et Jean-Yves, il hurlait de désespoir et de chagrin. Il se tordait de douleur par terre.
0: Voilà. Une fois de plus, il se vérifie que les tueurs ont souvent et même toujours une enfance fracassée. À part ça, le psychiatre qui l'a examiné affirme qu'il ne souffre pas de troubles psychopathologiques qui auraient pu abolir ou altérer son discernement au moment des faits. Bref, sa responsabilité est entière. Ce procès est aussi marqué par une révélation très douloureuse, signée du médecin légiste qui vient à la barre. Au regard de mes constatations, et compte tenu du fait que j'ai trouvé de la terre dans les poumons de Rousset Marilène, je considère qu'elle a été enterrée vivante. Totalement inconsciente, bien sûr, mais vivante. Quand elle l'entend ça, Nadine quitte la salle. L'avocat général Benet requiert la réclusion criminelle à perpétuité et il convainc les jurés. Ce sera perpète pour Jean-Yves Morel. Et dans la salle, le public applaudit.
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0: Pour le débrief de cette histoire, je suis donc avec vous, Jean-Marie Benet. Vous étiez avocat général au procès et je précise qu'aujourd'hui vous êtes procureur général à Montpellier. Ce qui m'étonne, et je vous en remercie néanmoins, c'est que quand on vous a demandé 20 ans après de revenir sur cette histoire, vous n'avez pas hésité à nous dire oui. C'est donc que c'est une affaire qui vous a marqué ?
7: C'est une affaire qui m'a marqué, à l'évidence, par les faits en eux-mêmes, par la personnalité de l'accusé, Jean-Yves Morel, par tout ce qui a entouré ce procès. Il était suivi par une foule considérable, la salle était pleine chaque instant du procès, et puis ouais, c'est un dossier dans lequel j'ai requis perpétuité.
0: Oui, ça n'arrive pas tous les jours.
7: Pas perpétuité tous les jours. Perpétuité n'est pas prononcée tous les jours et nécessairement, évidemment, on se souvient des procès, souvent d'ailleurs, on se souvient des procès criminels et particulièrement ceux dans lesquels on était amené à requérir la perpétuité. J'ai été amené à requérir la perpétuité.
0: Il n'avait pas l'intention de donner la mort, on est d'accord. Ça a été des impulsions soudaines.
7: Non. Quand on regarde le dossier, quand on a les constatations du médecin légiste, notamment, ça a été, et d'ailleurs il a été condamné pour ça, pour meurtre, c'est-à-dire qu'il a eu l'intention de donner la mort, sans entrer dans les détails macabres, en frappant extrêmement violemment, à de nombreuses reprises, la tête des victimes sur des surfaces très dures. Et ça caractérise parfaitement l'intention de tuer.
0: À votre avis, s'il n'avait pas été arrêté, il en aurait tué d'autres ?
7: Alors, si vous voulez, ça ne ressort pas du dossier au sens strict. Simplement, ça a été dit à la cour d'assises. Ça a été dit à la cour d'assises, notamment par un des deux officiers de gendarmerie qui avaient fait l'enquête. Il y avait deux officiers qui étaient en charge de l'enquête, le lieutenant Frottier et le lieutenant Vépierre de la section de recherche de Rouen. Et le lieutenant Vépierre, effectivement, à l'audience, ça a été rapporté d'ailleurs par la presse à l'époque, qui a dit que heureusement qu'il avait été arrêté parce que il aurait pu commettre d'autres crimes. Alors, ça reposait, mais je ne l'ai pas repris dans mes réquisitions, si vous voulez, hein, mais ça reposait sur l'analyse qu'ils avaient fait parce que, en fait, il s'avérait que peut-être Jean-Yves Morel s'intéressait à nouveau à une stagiaire, entreprise Bayer dans laquelle il travaillait.
0: Ce qui a été évidemment frustrant dans ce procès, c'est que comme il s'est accroché à son improbable thèse de l'accident, il n'a pas pu expliquer le comment, le pourquoi il a tué ces deux jeunes filles. C'est un homme qui avait l'air, au tout début de l'enquête, et d'ailleurs les gendarmes le relâchent assez aisément la première fois, parfaitement normal, parfaitement équilibré, monsieur tout le monde. Qu'est-ce qui le fait basculer, selon vous ?
7: Alors là, on va être un peu dans
0: la supputation,
7: de la divination, là, hein, parce que
8: Mais l'avocat, même, l'avocat général, ça suppute, hein.
7: Il vaut mieux pas trop. Il vaut mieux s'en tenir aux faits et à l'analyse des faits. Simplement, moi j'observe que, effectivement, vous l'avez dit, au moment de la cour d'assises, il a pris une position qui est celle de dire c'est un accident, etc. Bien évidemment, j'ai pas voulu les violer, donc surtout, c'est comme ça qu'il veut éviter perpétuité. Du coup, il s'explique pas. Ceci dit, j'observe que quand la période de l'instruction dans laquelle il avait reconnu les faits de manière beaucoup plus construite, si j'ose dire, et sur lequel il avait dit que effectivement il les avait tués et il avait voulu violer Elisabeth alors qu'on lui demandait pas grand-chose à ce moment-là sur cette question-là, qui a beaucoup joué d'ailleurs après sa confession. Eh bien, il s'est pas non plus franchement expliqué. Il ne s'est pas expliqué. Alors, après, est-ce que c'était quelqu'un qui avait effectivement une vie très sexuée et qui a voulu aller trop loin et faire disparaître le fait qu'il était allé trop loin? On peut penser que c'est un peu ça, quoi. Mais on peut penser, encore une fois, c'est pas... Il n'y a pas dans le dossier, si vous voulez, il n'y a pas d'éléments qui permettent d'avoir une vraie orientation, défaut de certitude sur ces motivations.
8: Alors, il y a un élément qui n'est pas dans le dossier d'instruction, mais qui apparaît donc au procès. C'est donc l'histoire d'un enfant martyr, maltraité par son père qu'il aurait battu, avec cette scène absolument terrible des tortues que le père écrase parce que le gamin ne répond pas bien aux exercices de mathématiques. C'est étonnant que ça ne soit pas apparu, ça, dans le dossier d'instruction, non ?
7: C'est étonnant, supposer qu'on fasse totalement crédit à cette version.
8: Mais la sœur vient confirmer la scène des tortues.
7: Oui, la sœur, elle vient confirmer la scène des tortues. J'observe juste une petite chose, c'est que la sœur, elle est citée par l'avocat de la défense.
8: Mmh. Oui, donc
7: parce qu'elle n'apparaît pas dans le dossier avant. Vous voyez ce que je veux dire? Donc, c'est quand même très intéressant. Alors, bon, on peut pas leur en vouloir, je veux dire. Le dossier était très accablant, en réalité, pour Jean-Yves Morel, quand il arrive devant la cour d'assises. Vraiment, son souci, c'est évidemment, et son souci de son défenseur, Maître Lagarde, qu'il a remarquablement défendu, d'ailleurs.
8: C'est d'éviter perpète, quoi.
7: C'est d'éviter la perpétuité, exactement. C'était l'objet. Après, si vous voulez, conviennent. Alors, ils prennent une position qui consiste à discuter l'intention homicide et surtout la circonstance aggravante du viol ou de la tentative de viol qui aurait précédé ça. Et puis ensuite, bien évidemment, Alors, qui est du vrai, c'est, j'en sais rien, je veux dire.
8: Mais on l'a entendu tous, à la cour d'assises. Vous savez, monsieur le procureur, que la plupart des tueurs, et moi je le sais pour raconter ces histoires depuis plus de 20 ans, la plupart des grands tueurs, psychopathes, et là on a affaire à un psychopathe, sont des gamins qui se sont très très mal construits dans l'enfance.
7: C'est vrai, j'ai requis contre Francis Holm dans une autre enceinte assez récemment, puisque c'était un
8: bel exemple.
7: Non, mais c'est pour aller dans votre sens. C'est pour aller dans votre sens, effectivement, tout à fait. Je dis simplement, moi, s'agissant de Jean-Yves Morel, je dis simplement que ça n'était pas franchement apparu au décours de l'instruction, que c'est apparu plus à l'audience, dont acte. Voilà. Et ça a été dit, ça a été débattu publiquement.
8: On peut dire aussi que sans doute l'enquêteur de personnalité n'a pas très bien fait son travail.
7: Non, mais aussi l'enquêteur de personnalité n'a peut-être pas fait bien son travail parce que, de toute façon, il n'a pas de boule de cristal non plus, si vous voulez.
8: On lui a pas dit, quoi.
7: Le psychiatre non plus, le médecin... c'est ça, vous savez, après, quand on refait l'histoire à l'envers, c'est toujours compliqué.
8: Je suis d'accord.
7: Donc, chronologiquement, en tout cas, c'est apparu à l'audience.
8: Ok. Alors, contact, une dernière chose, monsieur le procureur. Je m'interroge sur la femme de Jean-Yves Morel, Nadine. Elle semble, et c'est ce qu'elle dit à l'audience, découvrir la face cachée de son mari au procès. Elle ne savait pas, dit-elle, qu'il avait des revues porno et 140 cassettes VHS. C'est pas une fouilleuse, hein ?
7: C'est vous qui le dites. C'est vous qui le dites. Ceci dit, je pense qu'elle est vraiment tombée complètement de l'armoire. Elle a été dévastée.
8: Mais elle a peut-être fermé un peu les yeux avant, non ?
7: Alors peut-être qu'elle n'était pas excessivement curieuse. Ça, j'en sais rien. On a essayé, elle a été un petit peu poussée quand même à l'audience. Hein. Voilà. Bon, pas vaciller sur ce point-là. Non, elle était dévastée. Et c'est vrai que sa déposition a été quelque chose d'extrêmement poignant. Dans un silence, comme d'ailleurs pour beaucoup de dépositions au cours de ce... C'est extrêmement silencieux l'ambiance de la cour d'assises, si vous voulez. Et donc sa déposition a été... c'était bouleversant, si vous voulez. C'était bouleversant.
8: Ce qu'on comprend au fond, c'est que c'est dur d'assumer un tel mari, quoi.
7: Ah bah c'est dur d'assumer un mari qui a tué quelqu'un, votre sœur, qui l'a enterré dans le jardin... Et puis c'est dur d'assumer, quelqu'un qui ensuite a tué une jeune femme et qui l'a enterrée sous la terrasse, si vous voulez. Ça fait quand même beaucoup à assumer pour quelqu'un qui est votre époux et le père de votre enfant. C'est quand même beaucoup.
8: Je vous remercie infiniment, Jean-Marie Bonnet, de nous avoir consacré un peu de temps, parce que vous êtes procureur général à Montpellier. Ça laisse peu de temps libre. Merci infiniment.
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1: J'ai choisi de vous raconter une grande affaire criminelle que je n'avais pas eu le loisir de vous raconter jusqu'ici, parce qu'elle a eu un dénouement très récent, l'affaire des disparus de la gare de Perpignan, c'est comme ça qu'on l'appelle. Grande affaire par le nombre de victimes, 5, et par la durée de l'enquête, 20 ans, et aussi par la somme, vous allez voir, des fantasmes qu'elle a suscités. Et pour le débrief tout à l'heure, une sorte de héros, puisque pendant toutes ces années, il a défendu les intérêts des familles des victimes. C'est lui qui s'est battu pour qu'elle ne tombe pas dans l'oubli. Maître Étienne Nicolo du barreau de Perpignan est là. Bonjour maître.
2: Bonjour.
1: Et à tout à l'heure, voici donc cette histoire. Je l'ai écrite avec Thomas Oudouard, réalisation signée Céline Lebrun.
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1: C'est une histoire à tiroir. Une histoire de femmes brunes qui disparaissent les unes après les autres près de la gare de Perpignan. Une enquête qui a duré plus de 20 ans, qui a soulevé tous les fantasmes. On a pensé à un tueur en série. On a même envisagé qu'il s'inspire du peintre Dali, qui disait que la gare de Perpignan était le centre du monde. On s'est trompé sur toute la ligne. Il n'y avait pas un, mais deux tueurs, et même peut-être trois, puisqu'une disparition est demeurée inexpliquée. Je vous emmène dans les méandres de l'affaire des disparus de la gare de Perpignan. La première disparue s'appelle Tatiana Andouja. Je vous le dis d'entrée, à ce jour, c'est le seul mystère qui n'a pas été percé. Tatiana vient de passer le week-end chez une copine. Le dimanche soir 24 septembre 1995, ses parents l'attendent, elle accourt le lendemain, elle ne rentre pas. Les parents laissent passer la nuit et le lendemain matin, ils vont à la gendarmerie.
3: Bonjour. Ma fille, elle devait rentrer hier soir à la maison. Elle a disparu, personne ne sait où elle est. Elle a quel âge, votre fille ?
4: 17 ans.
1: Et là, les parents se mettent à raconter, eh bien la vérité. Tatiana est en pleine crise d'ado. Tatiana sèche les cours. Tatiana s'est fait tatouer un diablotin sur les fesses. Tatiana participe à des rave parties. Bref, Tatiana n'est pas une enfant sage.
5: Si vous voulez mon avis, elle a fait une fugue, votre fille. Elle a bien le profil.
1: Et oui, il vaut mieux être un enfant sage quand on disparaît. Parce que sinon, on ne vous prend pas au sérieux. D'autant que finalement, elle n'a pas passé le week-end chez sa copine, elle est allée faire la teuf à Toulouse, en stop. Mais le dimanche soir, elle a bien pris le train Toulouse-Perpignan pour rentrer chez elle. Il y a des témoins. On l'a vu descendre à la gare de Perpignan. Et après plus de nouvelles.

Et à cause du diablotin sur les fesses et du reste, il n'y a pas véritablement d'enquête. Les gendarmes restent accrochés à leur idée d'une fugue. Et 2 ans plus tard, le dossier est classé. Les parents sont furieux. Et s'il n'y en avait pas eu d'autres après, on aurait sans doute très vite oublié Tatiana. Trois mois plus tard, 2e affaire. Dans un terrain vague de Perpignan, on retrouve le cadavre d'une jeune fille. Nue, face contre terre et dans un état, waouh ! Il n'y a plus 1 millilitre de sang dans son corps. Il s'est entièrement vidé. Et vous allez comprendre pourquoi, c'est une horreur. On lui a sectionné les seins et on a retiré l'appareil génital. Si, on a retiré sa vulve et son vagin en les détourant, comme dans cette opération barbare des années 60 qu'on appelait la vulvectomie.

0: Le légiste n'en revient pas.
1: On a utilisé un bistouri, c'est sûr. Combien de temps faut-il pour pratiquer une telle ablation? Je dirais au moins 1h30, hein.
0: C'est du travail de pro, un chirurgien, un boucher, ou un vétérinaire peut-être, mais un pro c'est sûr. Et ce qui est troublant, c'est le visage de cette fille. Il est absolument intact.
2: À Perpignan, la police lance un appel à témoins et diffuse la photographie de la jeune femme de 19 ans dont le corps mutilé a été retrouvé dimanche dernier sur un terrain vague.
0: Et on parvient à mettre un nom sur ce cadavre supplicié. Mokhtaria Shaib. Elle étudiait la sociologie, elle vivait en foyer après avoir fui un père violent. C'était une très belle brune. Et à cause du travail de pro, eh bien on va se mettre à chercher un médecin, un chirurgien fou. Et on va en trouver un. C'est la police qui est chargée de cette enquête. Et elle commence par retracer l'itinéraire de Mokhtaria. Le soir du 20 décembre, elle sort de chez son petit ami. Et a priori, elle se dirige vers son foyer à pied. Ça représente un trajet d'environ 40 minutes. Par où a-t-elle pu passer? On regarde un plan de Perpignan. Elle est forcément passée par le quartier de la gare, par la rue Courteline. À moins qu'elle n'ait fait du stop et qu'elle soit montée dans la voiture de son assassin. Alors on cherche des témoins, quelqu'un qui aurait vu quelque chose. On n'en trouve aucun. En revanche, on retrouve ses chaussures. Des gens viennent les apporter au commissariat, on les a balancées dans leur jardin.

0: Et donc on se met à la recherche d'un médecin, et même d'un chirurgien, un fou, un tordu. Et on en trouve un, figurez-vous. Le docteur Andrés Palomino Varios, un Péruvien. Pour vous dire à quel point il est allumé, les fenêtres de son appartement sont toutes tapissées de papier journal. Et renseignement pris, l'oiseau a travaillé dans 18 hôpitaux français, à chaque fois il s'est fait virer. Parce qu'il était nul, incapable, incompétent. Certains de ses anciens employeurs ne sont pas loin de penser que son diplôme de médecin péruvien est un faux. Et ajoutez à ça qu'il est connu de la police pour des vols et des escroqueries et qu'il a notamment volé du matériel chirurgical. Bref, le type a le profil. Et donc, un mois après la découverte du corps de Moctaria, on va l'arrêter chez lui.
1: Je ne comprends pas. Les veines, c'est ça, hein? J'étais en Espagne. Vous n'avez qu'à demander. On m'avoue, là-bas, à Motaro. J'ai même rencontré un prêtre.
0: On vérifie. Personne ne confirme, et le prêtre non plus. Les policiers font le tour des voisins.
1: Le Péruvien? Je peux vous dire que c'est un sacré coco. À une époque, il harcelait une fille de l'immeuble, une belle brune. Vous me dites que ça s'est passé le 20? Il me semble que le lendemain, si, le lendemain, le 21, je l'ai vu nettoyer sa camionnette en grand. Ah, j'en suis sûr, oui.
0: Et ça se précise quand on fouille son appartement.

0: tombe sur des traces de sang. Il y en a dans la salle de bain, il y en a dans la chambre et il y en a dans les toilettes. Il y en a aussi dans sa camionnette. On analyse ce sang. Zut, c'est du sang de poulet et c'est son propre sang. Mais bon, le docteur Palomino Varios est tout de même mis en examen pour assassinat et incarcéré à la maison d'arrêt de Perpignan. Et à ce moment-là, on se dit, il n'y a pas d'aveu, il n'y a pas de preuve, mais on tient le salaud qui a tué Mokhtaria. Et le temps passe, 2 ans, et au mois de mars 1998, nouvelle affaire. En mars 98, Sabrina, une jeune métisse, sort du restaurant où elle travaille dans le quartier de la gare. Elle est là, sur le trottoir, elle attend un ami, une voiture blanche s'arrête.
1: Salut! C'est mon anniversaire aujourd'hui. J'aimerais bien passer un peu de temps avec toi pour mon anniversaire, ça te dit?
0: Sabrina refuse. Et là, le type sort un couteau. Elle se met à hurler, il la menace, il la coince sous le porche mal éclairé. Et elle se dit, je vais mourir. Mais si je survis, il faut que je retienne son visage. Et là, d'un grand coup de couteau, le type lui lacère le ventre de haut en bas. Il lui ouvre le ventre en deux. Et à ce moment-là, une passante s'arrête et le type part en courant. Et Sabrina perd connaissance. Mais elle n'est pas morte. Elle passe plusieurs jours dans le coma, mais elle s'en sort. Et on se dit, au moins elle, si on retrouve un jour le salopard, elle pourra l'identifier. Elle l'a vu. Une autre affaire, la quatrième, intervient très vite après. En juin 1998, Marie-Hélène Gonzalez, 22 ans, qui travaille à Argelès, prend le train pour rentrer chez ses parents à Perpignan. Elle aussi est une très jolie brune. Et à 21h, elle n'est toujours pas arrivée chez elle. Ses parents s'inquiètent, ils vont signaler sa disparition, on reconstitue son trajet, elle est passée par la rue Courteline. Forcément, comme Tatiana, comme Mokhtaria, comme Sabrina. Cette fichue rue que le journal L'Indépendant de Perpignan appelle désormais le boulevard du crime. On met 10 jours avant de retrouver Marie-Hélène, ou plutôt son corps. C'est un chiffonnier qui la découvre près d'un échangeur de l'autoroute, un pied qui dépasse d'un tapis sur un tas d'ordures. On déroule le tapis. Il manque la tête et les deux mains. Et elle a été éventrée, ses viscères sont en vrac dans un sac juste à côté. Et que dit le légiste quand il examine le corps?
2: Ah ça, je vous le dis, hein. Ça, c'est du travail de professionnel, hein. La découpe est parfaite.
0: Sauf que là, on ne peut pas accuser le docteur péruvien Palomino Varios, il est en prison. Alors du coup, qu'est-ce qu'on fait du péruvien, hein? Eh bien, on le relâche. Mais comme le juge se dit que peut-être il a trouvé quelqu'un pour commettre un crime similaire et donc le blanchir, il reste mis en examen et sous contrôle judiciaire. Et on se met à la recherche d'un autre médecin fou. Alors, est-ce qu'il y a une psychose à Perpignan après tout ça? Évidemment, oui. Et cette psychose se cristallise dans le quartier de la gare. Les jeunes filles brunes évitent le coin, les flics passent des jours et des nuits en planque et on fait travailler des profilers, comme dans les séries américaines. Vous savez que je ne crois pas beaucoup à ces soi-disant criminologues, disons que j'attends qu'ils nous prouvent que leur science est une science. Et je vous le dis tout de suite, ça ne va pas être sur ce coup-là. Alors que disent les profilers? Eh bien, ils en reviennent au médecin, au chirurgien. Ils disent que le tueur est un notable. Quand vous verrez la tronche du notable à la fin de l'histoire, vous ne croirez plus jamais à toutes ces salades. Mais là où on atteint le sommet du délire, c'est quand on se met à imaginer que le tueur en série que l'on soupçonne être à l'origine de tous ces crimes pourrait être inspiré par le peintre Salvador Dali. Dali qui disait dans les années 60
2: « La gare de Perpignan est le centre du monde !»
0: Et comme le même Dali a représenté dans ses tableaux beaucoup de femmes éviscérées, on s'interroge, pourquoi pas ? Est-ce que Dali n'est pas l'inspirateur du tueur qui sévit à Perpignan ? Sérieux ? On voudrait que, comme dans les films, les tueurs en série aient un petit truc en plus, un petit truc romantique, un télo. Alors qu'en vérité, ils ont plutôt un petit truc en moins et même un gros. Et on perd beaucoup de temps à explorer cette piste à la noix. Et ce qui devait arriver, arrive. En février 2001, nouvelle disparition. Fatima Hidraou. Elle est caissière chez Leclerc dans la zone commerciale. Elle quitte son magasin vers 6h30. Elle n'arrive jamais chez elle. Et quand sa sœur vient signaler la disparition au commissariat, elle apporte une photo.
2: Oh nom de Dieu ! Regarde-moi ça ! Une jolie brune, comme les autres.
0: Fatima ressemble à toutes les autres. Et elle a, comme les autres, emprunté la rue Courteline, avec une différence qui va bouleverser le cours de toute cette enquête. Sur un parking, on retrouve sa dernière fiche de paye. Les flics font le tour des magasins qui jouxtent ce parking.
2: Vous avez remarqué quoi que ce soit sur ce parking ces derniers jours ? Ces derniers jours, non, non. Mais il y a 10 jours, oui, ah oui, je me souviens, il était quoi, dans les 7h ? J'étais en train de tirer la grille de mon magasin. J'ai entendu des cris de femmes. Ah ah ! Et vous avez vu quelque chose ? Oui, oui, oui, je suis allé voir. Il y avait un couple qui se disputait dans une voiture, c'était une voiture claire. Je me souviens, hein, j'ai noté leur numéro d'immatriculation. Vous l'avez toujours, ce numéro ? Oui, oui, le voilà, mais je suis désolé, j'ai pas pu tout noter, j'ai que les 4 premiers chiffres. Mais la voiture était immatriculée ici, hein, dans le 66.
0: Et là, ça va très vite. Les 4 premiers chiffres, plus les 2 derniers, il ne manque que les lettres au milieu. On fait tourner l'ordinateur de la préfecture, il y a 4 voitures dont les chiffres correspondent. Et une seule est de couleur claire.
2: Alors, il s'agit de la voiture d'un certain Marc Delpech, 34 ans. Il habite le Canet en Roussillon, il tient un bar d'étudiants, le San Diego, à Perpignan. Pas de casier judiciaire.

0: Avant d'aller le voir, les policiers se font remonter son relevé de téléphone portable. Eh, ce Delpech connaît Fatima Hidraou. Ils se sont téléphonés à plusieurs reprises. Et là, qu'est-ce qu'on fait? On va le chercher, et vite. Sauf qu'il n'est pas chez lui, il est en vacances chez ses beaux-parents à l'autre bout de la France, en Meurthe-et-Moselle. Qu'importe, un inspecteur saute dans sa voiture, il roule 850 km et il débarque chez les beaux-parents. C'est le beau-père qui ouvre, mais Marc Delpech est juste derrière lui. Et il comprend tout de suite, et il se met à paniquer, et il recule dans le couloir, et depuis le seuil de l'appartement, le flic tente un coup de bluff.
1: Monsieur Delpech, ce qui s'est passé, c'est pas le moment d'en parler. Je veux juste savoir où elle est.
0: Et là, Delpech pâlit, il se met à transpirer à grosses gouttes.
1: Je l'ai jeté au Cap Béar.
0: Au beau milieu du couloir de ses beaux-parents, Marc Delpech vient d'avouer le meurtre de Fatima Hidraou. Il est donc arrêté et placé en garde à vue.
1: Vous l'avez rencontré comment, mademoiselle Hidraou? Je suis tombé amoureux d'elle à la caisse du Leclerc. Alors on a entamé une relation.
0: Et pourquoi l'avez-vous tuée?
1: J'étais marié. Elle voulait que je quitte ma femme. Elle a menacé de me dénoncer à ma femme. Ça m'a monté, elle criait, je l'ai étranglée.
0: Il raconte un crime passionnel, une histoire d'amour qui finit mal. Bon! Pour l'instant, on va se contenter de ça. Et donc, on va voir au Cap Béar, qui se situe près de Port-Vendres, à quelques kilomètres de la frontière espagnole. Il dit qu'il l'a mise là pour qu'elle ait le silence et le repos des vagues pour l'éternité. Un romantique, je vous dis. Tu parles, on ne la retrouve pas.
1: Et le corps a dû être emporté par le courant, voilà tout.
0: Et non, monsieur Delpech, vous mentez. Il n'a pas été emmené par le courant, puisqu'on le retrouve pas loin de chez vous, au bord de l'étang du Canet. Un cadavre qui présente des traces de coups sur le visage, mais notez-le tout de suite ça, qui n'est pas mutilé comme les autres. Mais le plus intéressant, c'est ce qu'on retrouve chez lui. D'abord, une collection d'articles de presse sur le tueur de la gare. Et dans son ordinateur, encore mieux, l'ébauche d'un roman dont le titre est Tatiana. C'est pas long, hein, 15 lignes, qui raconte l'enlèvement de Tatiana Andoujar, rue Courteline, la première disparue. Dingue! Ça serait donc lui. Lui qui a tué Tatiana, qui a tué Mokhtaria, qui a tué Marie-Hélène. Ça serait lui, le tueur en série de la gare de Perpignan, Marc Delpech. Eh bien, je vous le dis tout de suite, comme ça, on ne va pas perdre de temps. On n'arrivera pas pendant l'enquête à lui coller les autres meurtres. Et donc, c'est pour le seul meurtre de Fatima que Marc Delpech sera jugé. Et les autres, alors? Si ça n'est pas lui, c'est qui? Mais ça n'empêche pas les parents des autres, les parents de Tatiana, de Marie-Hélène et de Mokhtaria, de venir assister à son procès en juin 2004 devant la cour d'assises de Perpignan. On ne sait jamais, il va peut-être craquer. Craquer? C'est pas le genre du bonhomme. Il est fermé comme une huître. Quand on lui pose une question, il répond oui ou non. Rien de plus. Quand on lui demande s'il a violé Fatima, il dit non, tout simplement, et il n'ajoute rien. Pourquoi l'a-t-il tuée? Parce qu'elle refusait ses avances. Point. Un mur. Un mur qui, à la fin, réclame lui-même la peine la plus lourde.
1: Je veux le maximum. Je le mérite.
0: Eh bien, il sera exaucé. 30 ans de réclusion criminelle assortie d'une peine de sûreté de 20 ans. Mais ça ne l'empêche pas de faire appel. Et il prend la même peine en appel. Sur les 5 dossiers de la gare de Perpignan, voilà une affaire de résolu. Marc Delpech a tué Fatima. Et les autres alors? Est-ce qu'on est certain que ça n'est pas lui? Pour Tatiana, aujourd'hui encore, on a un gros doute. Mais on n'a aucune preuve, et d'ailleurs on n'a jamais retrouvé le corps de Tatiana. On a cru l'avoir retrouvé en mars 2005, un crâne découvert près de la frontière franco-espagnole. Malheureusement, il n'y avait pas assez d'ADN dessus. On ne saura jamais. Et les autres alors? Mokhtaria, Marie-Hélène et Sabrina qui s'en est sortie. Si ça n'est pas Delpech, ce que les familles n'écartent pas complètement, hein? Qui est-ce alors? Eh bien, c'est un autre homme. Et ça, on va le découvrir grâce au progrès des analyses ADN. En 2012, la juge d'instruction Anne Hay, qui vient de reprendre le dossier, ordonne le réexamen génétique de toutes les pièces du dossier, une trentaine de sachets plastiques qui dormaient dans les sous-sols du palais de justice. C'est un labo de Lyon qui s'y colle, Biomnis. Ça va prendre un peu de temps, 2 ans. Mais en 2014, on parvient à isoler sur la chaussure de Mokhtaria un ADN masculin. Et on peut enfin le comparer au stock d'ADN du fichier national des empreintes génétiques. Et là, miracle. Oh putain, regarde. Oh putain, ça match. On a un nom. Jacques Ranson, 54 ans, 2 séjours en prison, condamné en 92 pour agression sexuelle et une autre fois pour violence sur son ancienne compagne. On le tient, putain, on le tient. Je vous rappelle que les profilers à la noix avaient ciblé un notable, un médecin ou un chirurgien. Or, ce Jacques Ranson est un marginal au look de clochard. C'est un

0: amène sur place rue Courteline, on l'emmène à la gare pour tenter de le faire réagir. Il nie. Il n'y est pour rien. On se trompe. Et ça dure comme ça pendant 30 heures. Et à la 30e heure de garde à vue, les flics abattent leur carte maîtresse. Hanso, on a retrouvé ton ADN sur les chaussures de l'une des victimes. Qu'est-ce que t'en dis ?
1: Oh, je comprends pas. C'est pas possible.
0: Malgré la preuve implacable, Rançon résiste encore. À 2h du matin, ça fait 39 heures qu'il est en garde à vue. L'une des policières lui propose un petit break.
1: Monsieur Rançon, si vous voulez, on va faire une pause. Vous voulez une cigarette ?
0: La bourrique se laisse amadouer. Il allume sa clope, elle lui parle de ses enfants, vu qu'il a 2 enfants, et là se crée comme un climat de confiance. Et en 3 mots, il craque.
1: Je l'ai tué, Moctoria. Je l'ai tué.
0: On le ramène en salle de garde à vue, et 17 ans plus tard, il se met à raconter le meurtre de Moctoria.
1: Je traînais vers la rue Courteline. J'avais un couteau. J'ai vu la fille, je l'ai menacée, je voulais lui faire l'amour. J'ai essayé, j'y suis pas arrivé. Elle résistait, elle criait. Elle disait qu'elle allait appeler la police. Alors je lui ai donné des coups de couteau, je sais pas combien.
2: Monsieur Rançon, Moctoria Chaïb a eu les seins et l'appareil génital découpés.
0: Pourquoi ?
1: Bah c'était pour enlever les traces ADN. Comme j'avais touché les seins et puis tout le reste, j'ai tout enlevé quoi.
0: On devra se contenter de cette explication moisie. Alors qu'entre nous, l'ablation des seins et de l'appareil génital de Moctaria ressemble plus à de la barbarie sadique. En tout cas, les aveux sont là, et les policiers qui bossent envoient des SMS à ceux qui sont en congé. C'est bon, c'est lui, il a avoué. Et le lendemain, bien sûr, l'information fait la une de la presse locale. Le tueur de la gare a été arrêté. Et l'article est accompagné d'une photo de Jacques Rançon. Et là, une jeune femme qui s'était promis de ne jamais oublier son visage le reconnaît tout de suite. Sabrina. Sabrina qu'on avait coincée sous un Porsche en mars 98 dans le quartier de la gare. Sabrina qu'il avait éventrée d'un coup de couteau. Sabrina qui a survécu par miracle. Sabrina, c'est lui aussi. C'est Rançon. Et Tatiana, c'est lui aussi. Et Marie-Hélène. A-t-il tué Marie-Hélène Gonzalez ? A-t-il tué Tatiana Andujar ? Pour l'instant, non. Et pour Tatiana, l'espoir s'éteint assez vite. Rançon était en prison quand elle a disparu. Ça n'est pas lui, c'est sûr. Et Marie-Hélène alors ? Les policiers travaillent Rançon pendant des mois et des mois. Et au bout d'un an, il avoue le meurtre de Marie-Hélène.
3: Procès de celui que l'on a surnommé le tueur de la gare de Perpignan, Jacques Rançon, ancien magasinier, confondu par son ADN.
0: Et voilà donc Jacques Rançon devant les assises. Et là, je vous le dis, je ne sais pas si les profilers ont eu le courage de passer une tête à ce procès, mais on est très très très très loin du notable qu'ils avaient préconisé de chercher. Quand il se présente dans le box, Rançon ressemble plutôt à un clodo. Il est vêtu d'un improbable t-shirt Jonas Canary. Il a les cheveux longs, gris et gras, le regard vide. C'est une bête. Et je vous résume ce procès en 2 phrases. Vous aurez tout compris. Quand on lui parle de viol, lui il dit
1: « Bah je voulais faire l'amour !»
0: Voilà, tout est dit. Les psychiatres le traitent de sadique, de pervers. Il est incapable d'expliquer quoi que ce soit. Ce procès est marqué par un moment extrêmement fort. Le témoignage de Sabrina, la survivante.
4: J'ai prié le bon Dieu pour que ma tête dépasse, pour que quelqu'un puisse me voir. Il m'a enjambé. Il m'a mis la main sur la bouche. Puis il m'a ouvert en deux. Comme on est ventre cochon. Pour sortir ses tripes. Il me disait « Je vais te tuer ». On aurait cru un film d'horreur. Et là, j'ai vu la satisfaction dans ses yeux. C'est un gros sadique. J'ai pris la lame dans la main pour la bloquer. Il voulait me couper le cou. Je me voyais mourir. Je commençais à partir.

0: Sabrina dit qu'elle souhaite le voir crever en prison et elle s'effondre dans des hurlements de douleur. Le verdict est sans surprise. Jacques Ranson est condamné à la réclusion criminelle à perpétuité. Il ne pourra pas sortir avant 2040. Il sera alors âgé de 80 ans. Tous les crimes de la gare de Perpignan ont trouvé un coupable, sauf la disparition de la jeune Tatiana Andouja. Le dossier est toujours ouvert. On saura peut-être un jour. Et pour compléter cette histoire, je suis maintenant avec l'avocat qui a défendu dans ce dossier toutes les familles de victimes depuis le début, maître Nicolo du barreau de Perpignan. Alors maître, on pourrait peut-être parler de Tatiana Andoujar pour commencer. Vous êtes toujours l'avocat de la famille de Tatiana ?
1: Oui, j'étais encore avec sa mère il y a 3 ou 4 jours. On a toujours l'espoir d'arriver à une solution, de trouver celui qui a fait disparaître Tatiana, mais c'est plus difficile parce que on n'a pas de corps. Et donc, on n'a pas d'indice matériel et on n'a aucun témoin dans l'immédiat. Mais les policiers continuent à enquêter.
0: Il y a toujours une enquête active. Il y a une enquête active.
1: Absolument, l'enquête continue. Comme elle avait continué pendant 20 ans pour les autres victimes, celles de Ranson. Et donc, je pense qu'il y a encore espoir.
0: L'hypothèse de Marc Delpech, assassin de Tatiana, est-ce qu'elle existe encore dans l'esprit de vos clients et dans le vôtre d'ailleurs ?
1: On a pensé, et vous avez expliqué pourquoi, on a pensé que Marc Delpech avait pu être à l'origine de l'disparition de Tatiana. Parce que il avait écrit un roman, un début de roman qui s'intitulait Tatiana, parce que Tatiana aurait pu effectivement monter dans le véhicule de cet homme qui était un patron de bar, affable, n'ayant aucun problème relationnel. Donc on pensait que c'était possible, mais pour l'instant on n'a pas d'éléments permettant de le mettre en cause véritablement.
0: Mais vos clients, dans leur tête, c'est possiblement lui, toujours aujourd'hui ?
1: C'est vrai que la famille de Tatiana pense encore que Delpech a pu faire disparaître leur fille.
0: Et ils sont touchants ces gens quand même, ils attendent une réponse depuis 23 ans.
1: Ils attendent une réponse depuis 23 ans et ils sont malheureusement toujours dans le même état d'esprit. Je puis vous dire qu'il y a 3 jours, quand j'ai rencontré la mère de Tatiana, elle pleurait encore, mais elle garde espoir.
0: Il y a donc ce crâne qui a été découvert en mars 2005. On a pensé que ça pouvait être le crâne de Tatiana, mais il n'y avait pas assez d'ADN sur le crâne pour l'identifier à coup sûr.
1: Il y a eu surtout une vérification faite avec la dentition et qui a permis d'écarter l'hypothèse du crâne de Tatiana. On a pu contacter l'ancien dentiste de Tatiana qui avait donc un panoramique des dents. Et ça ne correspondait pas au crâne qu'on a retrouvé.
0: Est-ce que d'ailleurs, on a percé ce mystère-là ? Est-ce que Marc Delpech a suivi les agissements de Jacques Ranson dans la presse ? Et est-ce qu'il s'est inspiré de lui d'une certaine manière ?
1: Alors, on avait trouvé chez Marc Delpech des articles de presse qui relataient effectivement les disparitions des précédentes jeunes femmes, c'est-à-dire des disparitions de Mokhtaria Chaïb et de Marilyn González. Mais c'est vrai qu'il ne s'est pas véritablement inspiré de ces disparitions parce que le corps de Sabrina Hidraou n'avait pas été mutilé, il était intact et donc ça n'est pas une réplique des 2 crimes précédents.
0: On ne sait même pas, j'imagine que la question lui a été posée au cours du procès en assise, on ne sait même pas s'il avait connaissance du détail de toute l'enquête.
1: Je ne pense pas qu'il avait connaissance d'autres éléments que ceux qui avaient paru dans la presse
0: voilà.
1: Et qu'il avait collectionné. Mais je ne pense pas qu'il ait pu avoir des éléments précis que les enquêteurs conservaient pour le jour où on interpellerait quelqu'un.
0: Alors cette histoire, maintenant, Maître Nicolo, de tueur en série unique, qui serait l'auteur qui a été le grand fantasme de toute cette affaire, et qui a été extrêmement nourri par les analyses des profilers, qui ont pensé que c'était un tueur unique, qui en ont tracé le profil, qui ont dit que c'était un notable, qui ont ciblé des médecins, chirurgiens, vétérinaires. On a perdu beaucoup de temps à cause de ces gens-là, quand même.
1: Il y a eu, comme dans la plupart des affaires criminelles, et des loupés et des coups de chance. Le premier loupé, il vient des experts et des légistes qui ont affirmé haut et fort que le meurtre, le crime commis sur Mokhtar Yachaïb avait été commis par un professionnel, spécialiste du bistouri, qu'il fallait 1h30 pour pratiquer les mutilations qu'on avait retrouvées sur le corps.
0: Et c'était faux.
1: Il fallait même un éclairage particulier. Et donc, on a orienté, les policiers ont orienté leurs recherches, et ils ont trouvé, dans le quartier où on avait retrouvé le corps de Mokhtaria, ce médecin péruvien, Palomino Barrios, qui avait le profil rêvé, c'était le meurtrier idéal.
0: Mais vous croyez au profiler, vous, Maître Nicolo, vous avez compris que moi, pas beaucoup, parce que, ayant raconté près de 500 affaires criminelles, je suis en mesure de dire qu'ils n'ont jamais vraiment permis la résolution d'une affaire criminelle. Jamais.
1: J'ai la même opinion que vous, parce que, effectivement, dans cette affaire en particulier, on voit qu'ils se sont complètement trompés, et que, bon, ils ont induit aussi en erreur les policiers. Donc il y a eu des loupés. Et le plus gros loupé, c'est lorsque Sabrina est agressée, qu'elle est éventrée, on ne fait pas le lien avec le meurtre commis sur Mokhtaria. Et là, c'est regrettable.
0: Alors parlons de Jacques Ranson et de ses motivations, parce que ça reste un grand mystère. Vous l'avez vu lors du procès d'assises, Jacques Ranson. Dites-nous ce que vous avez ressenti au fond. Qui est ce bonhomme ?
1: Jacques Ranson, c'est évident parce que les experts le disent, c'est un pervers sadique qui a commencé à commettre des agressions sexuelles dès son adolescence, qui a ensuite été condamné avant de venir à Perpignan pour viol à deux reprises, et qui, 3 semaines après être arrivé à Perpignan, commet une première agression sur le pont Arago. La jeune femme réussit à s'enfuir, c'est sa première agression. Et ensuite, chaque 3 mois, il y a des agressions de plus en plus violentes et de plus en plus graves. Donc c'est quelqu'un qui était un agresseur sexuel impénitent.
0: Et qui avait donc là, pour le coup, le profil absolu du tueur en série.
1: Alors, je pense qu'effectivement, c'est un tueur en série qui a d'abord été un violeur en série parce qu'il a commis plusieurs viols. Et puis, on a compris que si des jeunes femmes, parce qu'elles étaient pétrifiées, terrorisées, et pas parce qu'elles étaient consentantes, ne résistaient pas, il ne les tuait pas. Mais si vous résistiez, il vous tuait. Il pensait, lui, comme il disait, faire l'amour, et donc il ne comprenait pas qu'on lui résiste. Il a tué Mokhtaria et Marilyn Gonzalez parce qu'elles ne se sont pas laissées faire.
0: Tout au long de l'enquête et devant la cour d'assises, quand on lui demande de parler des viols, il répond « j'ai fait l'amour » ou « je voulais faire l'amour ». Quoi. Il est à côté de la plaque sur le plan sexuel.
1: Complètement, et je ne sais pas si c'est un problème de langage ou si c'est vraiment ce qu'il pense, mais il a toujours dit, il l'a dit en garde à vue, il l'a dit devant la cour d'assises, je lui ai fait l'amour, alors qu'en réalité, bon, il violait.
0: Alors, on est d'accord que les découpes de la tête et des mains de Marie-Hélène Gonzalez et des seins et du sexe de Mokhtar Yachaïb ne relèvent en aucun cas de la volonté de faire disparaître des traces ADN, il s'agit d'actes sadiques.
1: C'est ce que j'ai dit lorsque j'ai plaidé, j'ai dit que, contrairement à ce qu'il expliquait, il n'a pas coupé les mains de Marie-Hélène et la tête de Marie-Hélène pour faire disparaître des traces. Des traces d'ADN, non, il les a coupées par sadisme. Et d'ailleurs, il n'avait pas réussi à violer ou tenter de violer Marie-Hélène. Et malgré tout, il lui a enlevé tous les viscères.
0: Comment va Sabrina, Maître Nicolo ? Vous la voyez toujours ?
1: Alors, je la vois toujours. Et curieusement, ce procès qui a été très dur pour elle, comme il a été très dur pour les parents de Marie-Hélène ou pour le frère de Mokhtar Yachaïb, ce procès lui a fait du bien. C'est-à-dire que si aujourd'hui elle n'est pas encore remise de ce qui lui est arrivé, elle admet que effectivement, ça l'a soulagée de voir que l'homme qui l'avait agressée et dont elle avait gardé le visage en tête a été arrêté et condamné. Elle a attendu ça pendant 15 ans. Donc c'est dire que elle a été soulagée par l'issue de cette histoire en ce qui la concerne.
0: Devant la cour d'assises, elle dit « Je veux que vous creviez en prison ». Elle lui parle.
1: Oui, et les parents des victimes se sont tous adressés à Ranson, qui lui, bien entendu, non seulement n'a pas répliqué, mais avait un regard dans le vide et n'était pas ému par les insultes qui lui étaient souvent adressées et que l'on comprend par la douleur immense des parents ou de la victime directe.
0: Je me disais, Étienne Nicolo, que vous aviez passé 20 ans de votre carrière sur cette affaire. C'est l'affaire, sans doute, qui a le plus marqué votre carrière d'avocat.
1: La longueur, effectivement, de l'enquête, la difficulté des recherches, effectivement, est exceptionnelle. Et je crois que, effectivement, j'ai vécu pendant très longtemps avec les disparus de Perpignan, avec l'espoir aussi que l'on arrêterait un jour ce criminel dangereux qu'est Jacques Ranson.
0: Étienne Nicolo, une dernière question. Vous êtes un avocat qui, en général, défend les parties civiles. Vous êtes l'avocat qui a défendu les victimes de Van Gelhoven, par exemple. Là, dans ce dossier, vous êtes l'avocat des 5 familles de victimes de cette affaire. Vous auriez pu défendre Ranson ?
1: Si il m'avait choisi avant que je sois choisi par les victimes, je pense que il aurait été de mon devoir de le défendre. Même si, comme d'ailleurs mes confrères, j'aurais su à l'avance que le résultat n'aurait pas été autre que celui que l'on a connu et que l'on connaît dans ce dossier.
0: Vous l'auriez fait. Vous n'êtes pas qu'un avocat de partie civile.
1: Non. Et c'est vrai que j'ai été partie civile dans des affaires très importantes, mais quand j'ai fait un retour un peu en arrière, je me rends compte que j'étais aussi souvent en défense qu'en partie civile.
0: Eh ben on en parle moins, ça doit être ça. Merci Étienne Nicolo, donc avocat au barreau de Perpignan, ténor du barreau des Pyrénées-Orientales.
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0: C'est un personnage récurrent dans l'histoire du crime. On les appelle les mentes religieuses. Des menteuses, truqueuses, manipulatrices qui tuent avec beaucoup de sang-froid, ou mieux que ça, qui font tuer. Celle d'aujourd'hui a fait tuer sa cible par un autre, et pas n'importe quel autre, vous verrez. Il s'agit de l'enquête sur le meurtre de Joël Baude en 2002 dans la région d'Évreux. Cette affaire, nous la débrieferons avec maître Jean-Paul Legendre, avocat au barreau d'Évreux. Bonjour maître.
3: Bonjour.
0: Vous étiez avocat de la défense dans ce dossier. J'ai écrit cette histoire avec Hawkins, réalisation Mathieu Frey.
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4: C'est quoi ça? C'est quoi ce truc qui brûle là? Mais c'est une voiture qui brûle. Ça alors, à 2h du matin. J'espère qu'il n'y a personne dedans. Voyons voir. Putain, elle a complètement cramé la caisse. Voyons voir s'il y a quelqu'un dedans. J'espère que non. Non, ça va, il n'y avait personne. C'est quand même bizarre qu'elle brûle comme ça, cette voiture. Il n'y a même pas eu d'accident. Et même pas dans le fossé.
0: Cet homme qui vient de découvrir cette voiture en feu le 5 décembre 2002 vers 2h du matin sur une petite route de campagne de la région d'Évreux,
3: en Normandie, fonce sur le champ à la gendarmerie. Une fois sur place, les gendarmes éteignent les dernières flammes. La voiture est effectivement complètement carbonisée. Il ne reste plus que la carcasse fumante. Rien dans l'habitacle, rien non plus dans le coffre. C'est quand même bizarre, hein? C'est pas un accident, on dirait qu'elle a été garée, là, cette voiture, sur le bord de la route. Si tu veux mon avis, c'est une voiture volée. Mais pourquoi on est venu la faire cramer là, en pleine cambrousse, hein? Je sais pas, hein. Bon, ben voilà. C'est pas l'affaire du siècle. Un dépanneur vient chercher la carcasse et il va la déposer dans un garage. On cherchera tranquillement le nom du propriétaire à tête reposée. Fin de l'histoire. Ou plutôt, début d'une autre histoire, nettement moins banale. Le lendemain, en début d'après-midi, une femme se présente à la gendarmerie voisine. Elle est sans nouvelles de son mari depuis la veille au soir.
5: Et il s'appelle comment, votre mari ?
3: Joël. Joël Baude. B-A-U-D-E. Et vous ? Nadine Baude. Le mari est boucher. Il travaille en région parisienne. Hier, il a pris la route très tôt, vers 2h du mat avec la voiture de leur fils. Il devait rentrer ce matin à 10h, et il est 14h, et il n'est toujours pas là. Une remarque au passage. C'est une drôle de démarche que fait cette femme. Son mari a 4h de retard, mais c'est un grand garçon de 45 ans. Elle a du pot que les gendarmes ne l'envoient pas bouler. Mais ils ont bien raison de l'écouter, jusqu'au bout.
6: Ce qui m'inquiète, c'est qu'il avait pas mal de liquide sur lui. J'espère qu'il lui est pas arrivé quelque chose à cause de ça.
5: Combien de liquide ? Vous le savez ?
6: Autant les 4000 francs, je pense.
3: Là encore, pardon, mais ça n'est pas non plus une fortune. 4000 francs, ça fait un peu plus de 800 euros d'aujourd'hui. Et là, elle rajoute quelque chose d'assez étrange.
6: Ah oui ? Je sais aussi qu'il prend régulièrement en stop un jeune homme de 27 ans, je crois. Jean-Philippe, je crois qu'il s'appelle. Et je crois que c'est un garçon qui a pas mal de problèmes d'argent. D'après ce qu'il m'a raconté. Hein.
3: Bizarre, non ? On dirait qu'elle désigne un possible coupable. Mais coupable de quoi ? Ça les titille, ça, les gendarmes. Cette femme qui s'inquiète de son mari disparu depuis 4h. Seulement, cet argent liquide qu'elle désigne comme possible mobile. Mais de quoi ? Eh ben, on sait pas. Et ce Jean-Philippe qu'elle semble désigner comme un suspect de... Eh ben, on sait pas non plus.

0: Et donc, il est parti avec la voiture de votre fils, c'est ça? Oui. Vous auriez l'immatriculation et le modèle? Oui, bien sûr, c'est une Peugeot 205. Et l'immatriculation... Attendez, j'ai ça quelque part. Voilà. 3232VG27. Bon, d'accord. Écoutez, je note. On va faire des recherches. Et pour conclure cet entretien un peu surréaliste, la miss qui s'appelle donc Nadine Baud raconte deux ou trois choses sur elle et sur son couple. Elle est ambulancière. Elle a 42 ans. Avec son mari disparu, ils ont un grand garçon de 21 ans qui s'appelle Jérôme et qui est étudiant en médecine et chercheur à l'Institut Pasteur. 21 ans. Chercheur. Il n'a pas traîné, hein, le gamin. Et puis elle livre un dernier élément assez touchant. Depuis quelques mois, j'ai un cancer de la peau. Je suis soigné à l'hôpital Gustave Roussy à Villejuif, en région parisienne. Je sais pas si vous connaissez.
1: Si, on connaît. C'est l'hôpital de référence pour la prise en charge du cancer en France, le NEC plus ultra. Cette femme a l'air un peu chelou, mais si elle a un cancer, ma foi, ça peut se comprendre qu'elle perde un peu pied.

La suite, je suppose que vous l'avez anticipé dans votre petite tête de Columbo du dimanche. La voiture retrouvée calcinée sur le bord de la route. Eh bien, c'est celle que conduisait Joël Beaune, la bagnole de son fiston, à un détail près. Sa femme avait dit que l'immatriculation était 3232VG27 et c'est 3232VJ27. Ça peut arriver. Donc, à partir de ce moment-là, eh ben, l'affaire change de braquet. On a un disparu et une voiture cramée. Finalement, elle n'est pas banale, cette affaire. Et les amis de Joël Beaune, alors, et les collègues de la boucherie, qu'est-ce qu'ils ont à dire sur la disparition de leur pote? Sa femme vous a dit qu'il prenait régulièrement un autostoppeur quand il allait à Paris? Ils m'en ont jamais parlé de ça. Moi, je crois qu'il prenait personne en stop. Hein. Il me l'aurait dit. Hein. Le prénom de Jean-Michel ne vous dit rien? Oh non, non. Strictement rien du tout. Les gendarmes interrogent ensuite le fiston, Jérôme. Il n'était pas là. Il était en week-end avec sa copine dans un center park. Il n'a jamais entendu parler, lui non plus, d'un garçon que son père prenait en stop. Et voilà, on est bien barré avec ça. Cela dit, il reste la voiture. Est-ce que la carcasse carbonisée peut livrer des indices? Peu probable. On va voir. Des experts débarquent au garage où elle est entreposée. Oh, je vois pas bien. Je vois pas bien ce qu'on va pouvoir tirer de ce tas de tôle, hein. Mais bon, on y va. Toi, t'explores l'avant, moi, je m'occupe de l'arrière. Allez, c'est parti. L'opération consiste à gratter le sol. Tout a brûlé. Les sièges, le tableau de bord, les ceintures de sécurité, tout. Sur le sol de la 205, il n'y a que des cendres et du charbon. Les vitres ont bien sûr explosé avec la chaleur. Hé, tu peux venir m'aider à dégager le pare-brise, là, à l'arrière? Le pare-brise explosé recouvre la carcasse des sièges arrière. Mais qu'est-ce que c'est ça, bordel? Regarde. Qu'est-ce que c'est ça? Eh bien, c'est un amas de chair calcinée. C'est un cadavre, mesdames et messieurs. Enfin, ce qu'il en reste. Un morceau de barbac d'environ 90 cm. Un crâne et ce qui ressemble à une cage thoracique. Et c'est tout. Il est là, Joël Beaune. Et on referme tout de suite la piste de l'accident. Il n'y a pas eu de choc. La voiture était garée sur le bord de la route, moitié sur le bas-côté et moitié sur la chaussée. Et puis le cadavre est à l'arrière. Il n'est pas au volant. Cette voiture, on l'a amenée là et on y a mis le feu pour tenter de faire disparaître le corps de Joël Beaune. Et ça s'est joué à pas grand-chose. Si l'homme qui est passé sur la route n'avait pas appelé les pompiers, si les pompiers n'avaient pas éteint les flammes, on n'aurait peut-être rien retrouvé du tout. À l'Institut médico-légal, le légiste confirme qu'il s'agit bien de Joël Beaune. On s'en doutait. Mais l'autopsie révèle une chose terrible. Cet homme, messieurs, était vivant quand on a mis le feu à la voiture. Vivant? Il respirait encore? Il respirait, oui. On a retrouvé des résidus de suie dans ses sinus. Ça alors? Autre chose, cet homme a été battu. On a une marque de coup encore visible sur la nuque, et probablement aussi sur la bouche, mais c'est moins évident. Disons que c'est moins certain. Vous voyez le travail? On a battu Joël Beaune. On l'a mis probablement inconscient à l'arrière de la voiture. Et quand on a mis le feu, il respirait encore. Et donc c'est un meurtre, bien sûr, avec une dimension barbare. Alors on va l'annoncer à sa femme, Nadine, et à son fils, Jérôme. Et l'enquête change de braquet.

0: Est-ce qu'à ce stade, Nadine Baud est considérée comme suspecte? Ben oui, évidemment. Pour toutes les raisons que je vous ai déjà indiquées. Son empressement à déclarer la disparition de son mari, la désignation d'un suspect, ce stopper qui manifestement n'existe pas. Alors oui, oui, à ce stade, l'hypothèse qu'elle ait tué Joël existe. Et donc, elle est placée sur écoute. Et un matin, une semaine après le drame, on l'entend appeler un monsieur.
1: Comment ça va, ma chérie? Oh, c'est pas évident à gérer tout ça, hein, mon cœur.
0: Oh, chérie, chérie, madame a un amant. Et grâce au téléphone, on sait très vite de qui il s'agit. Il s'appelle Jacques. Et l'enquête révélera qu'il a eu un accident de voiture il y a un an, que Nadine l'a transporté dans son ambulance pour aller à ses séances de rééducation. Et que voilà, crac, crac, Joël étant toute la semaine en région parisienne dans sa boucherie, Nadine s'est installée dans une double vie. Du lundi au vendredi, avec son amant, et le week-end, avec son mari. Et pour vous dire à quel point tous les deux se projetaient dans l'avenir, dans les semaines qui ont précédé le meurtre de Joël, Nadine et son amant ont acheté une maison tous les deux. Enfin, ils ont signé le compromis. Ils devaient signer l'acte définitif 2 jours après le meurtre. Les gendarmes se mettent à les filocher tous les deux, discrétos.
2: Je les ai en visio. Figure-toi qu'il y a son fils Jérôme qui est avec eux.
0: Le fils se balade donc avec sa mère et son amant une semaine après l'assassinat de son père. Il n'a pas de cœur, ce gosse. Alors, voyons ce que disent les téléphones de ces trois-là la nuit du crime. Officiellement, Nadine Baud dit qu'elle est restée chez elle et qu'elle n'en a pas bougé. Eh bien, elle a menti. Elle n'est pas chez elle, hein. Elle est à 10 km de chez elle, ici, à Vernon. Et c'est pas tout. Son fils Jérôme nous a dit qu'il était en week-end au Center Park de Verneuil-sur-Avre, avec sa copine Elodie, je crois. Son portable le situe bien là-bas. Donc, a priori, il n'a pas menti. Sauf que dans la soirée, Elodie l'appelle. Ce qui est quand même bizarre, hein, puisqu'ils sont censés être ensemble. Et elle, elle n'est pas du tout au Center Park. Son portable accroche la même borne téléphonique que Nadine Baud. Ça veut dire que la petite copine était avec la mère et qu'elle serait dans le coup. Si tu veux mon avis, ça veut dire que le gamin, Jérôme, il a échangé son portable avec sa petite amie. Et que c'est lui qui était avec sa mère. Jérôme? Eh oui, le gentil Jérôme. C'est un tremblement de terre dans cette enquête. C'est une hypothèse de fou. Nadine aurait tué son mari Joël avec l'aide de son fils. On commence à avoir assez d'éléments pour placer Nadine, son fiston Jérôme et sa petite copine Elodie en garde à vue. Et l'amant, Jacques, qui tombe des nues. Vous me dites que Nadine, elle est soupçonnée du meurtre de son mari, c'est ça? Mais de quel mari vous parlez? Elle m'a dit qu'elle était divorcée depuis 20 ans. Eh bien, elle vous a menti, monsieur. Elle n'est pas du tout divorcée. Son mari était en région parisienne la semaine. Il travaillait là-bas, mais il passait tous ses week-ends avec elle. Vous ne la voyez pas le week-end? Non. Elle me disait que le week-end, elle prenait des cours pour devenir infirmière. Moi, je la croyais. Et c'est pour ça qu'on se voyait pas, quoi. Eh bien, elle vous a menti. Elle passait tous les week-ends avec son mari. Ça, alors? J'en reviens pas. Il tombe sincèrement de l'armoire, Jacques. Nadine Baud est maintenant face aux gendarmes. Elle n'a pas l'air du tout effondrée par les soupçons qui pèsent sur elle. Elle est stoïque. Elle ne voit pas pourquoi on la dérange. On vous dérange, madame, parce que vous nous avez menti sur votre emploi du temps la nuit où votre mari a été assassiné. Menti sur quoi? Mais vous n'étiez pas chez vous, madame. Votre téléphone portable borne à Venon, à 10 kilomètres de chez vous. Bon. D'accord, là-dessus, je vous ai pas dit la vérité. J'étais pas chez moi, mais ça change rien. Enfin, Joël est parti de chez nous cette nuit-là, à 2 heures du matin, pour aller travailler à Paris. Ce qui s'est passé après, moi, j'y suis pour rien.
3: Ok. Voyons ce que les deux autres, son fils Jérôme et sa petite copine Elodie, racontent sur la nuit du crime. Elodie d'abord.
0: La nuit du crime, vous avez dit, mademoiselle, que vous et votre ami Jérôme étiez en week-end avec des copains au Center Park de Verneuil-sur-Avre, c'est ça? Or, nous avons des raisons de penser que vous n'y avez pas passé tout le week-end. En tout cas, que Jérôme n'y a pas passé tout le week-end. Qu'est-ce que vous avez à nous dire là-dessus, mademoiselle? C'est vrai, Jérôme n'a pas passé tout le week-end avec nous. Il est parti le samedi dans l'après-midi et il est revenu le lendemain matin. À quelle heure? 4 heures du matin, je dirais. Et vous, vous l'avez vu rentrer?
3: Oui.
0: Comment était-il? Oh, ben, j'ai failli pas le reconnaître. Il n'avait plus son collier de barbe, il s'était rasé. Et il sentait le brûlé. Il m'a dit qu'il s'était cramé en allumant le barbecue avec ses parents samedi soir.
3: En allumant le barbecue ou un feu? Dans une Peugeot 205. On vient de faire un pas de géant. Et maintenant, allons voir comment Jérôme se dépatouille avec tout ça.

Pardon de vous poser une question, jeune homme. Je vous regarde là et je me dis, qu'est-ce qui vous est arrivé au niveau de votre barbe? Il y a comme des trous dedans. Ma barbe? Oui, votre barbe. Votre petite amie Elodie nous a dit que vous vous êtes brûlé à l'occasion d'un barbecue, c'est ça, un barbecue qui a eu lieu, c'est étonnant, vous en conviendrez, donc la nuit ou le soir du meurtre de votre père. Vous avez vraiment fait un barbecue cette nuit-là, monsieur? Que voulez-vous qu'il réponde? Bien sûr que non. Il est fragile, Jérôme. Il est brillant puisqu'il est étudiant en troisième année de médecine à 20 ans. Mais il est fragile. Alors il raconte. Bah, le samedi, j'étais au Center Park et ma mère, elle m'a appelé, elle m'a dit « Je suis inquiète, je crois que ton père a découvert ma relation avec Jacques » et elle a ajouté « Ça va mal se passer ». Et comme elle avait l'air d'avoir très peur, alors ben, je suis allé à la maison pour la soutenir, quoi. Et vous avez échangé votre téléphone avec celui de votre amie Elodie. Ouais, voilà. Et donc je suis arrivé à la maison, et puis mon père est arrivé, je dirais une demi-heure après. Et ça m'a surpris parce que ça avait l'air d'aller, quoi. On a même pris l'apéritif tous les trois. Et puis à un moment donné, il s'est levé et il a dit qu'il était au courant pour maman et pour Jacques. Et toi, Jérôme, pourquoi tu m'as pas dit que maman avait un amant? Pourquoi tu me l'as pas dit? Il était très en colère. Alors, on a commencé à se battre. Et pour me défendre, j'ai attrapé une bûche. Et je lui ai mis un coup derrière la tête. Et là, ma mère, elle est descendue au garage. Et elle a vu mon père qui était tendu par terre. Elle a pris son pouls. Et elle a vu qu'il était mort. Et nous, on s'est mis à paniquer, quoi. Personne croirait que c'est un accident. Alors, on a décidé de faire disparaître le corps. On l'a chargé dans la voiture. Et puis, on est parti. Maman était au volant de la 205 et moi, je la suivais avec sa voiture. On a roulé, je sais pas, une trentaine de kilomètres. On s'est arrêté près d'un bois. On avait pris un jerrycan d'essence avec nous. Et je l'ai vidé sur la 205. Et puis, j'ai mis le feu. Quelle heure était-il? 2 heures du matin. Après, j'ai ramené ma mère à la maison. Je me suis douché. Je me suis changé. J'ai rasé ma barbe brûlée. Et puis, eh bien, je suis retourné au Center Park. Donc, c'est une dispute entre le père et le fils qui a mal tourné. Et Nadine finit par confirmer qu'elle était là, en disant que c'était un accident et que la destruction du cadavre par le feu n'était qu'utilitaire. Mais tout ça suffit à les envoyer en prison, tous les deux. Au fond de sa cellule, le jeune Jérôme Bode écrit tous les jours à sa mère. C'est la première fois de sa vie, vous entendez, la première fois qu'il est séparé de sa mère. Le week-end au Center Park était son premier week-end sans maman. 21 ans. C'est important de savoir ça quand il va s'agir de départager les responsabilités de l'un et de l'autre dans le crime. « Ma chère maman, je suis très inquiet pour toi et sache que je vais autant que je peux à la messe de la prison pour prier pour toi. J'espère te revoir vite
Il me tarde qu'on regarde la télé ensemble, comme avant, et qu'on fasse des dodos tous les deux, comme autrefois. Eh oui, le garçon a fait des dodos avec sa maman jusqu'à l'âge de 16 ans. Je t'aime à l'infini, maman. Et il dessine sur ses lettres des fleurs et des petits cœurs, comme un gamin de 7 ans. Que conclure de tout ça? Eh bien que Nadine est une mère castratrice, comme on dit, qu'elle a maintenu dans une forme d'immaturité et de soumission. Alors certes, a priori, c'est lui qui a donné le coup de bûche, c'est lui qui a mis le feu à la 205. Mais est-ce qu'on peut la dédouaner pour autant? Pas sûr. Pas sûr du tout. Maman, elle m'a raconté depuis quelque temps que papa était violent avec elle et qu'il l'a frappée. Alors moi, j'ai jamais rien vu, mais quand même, j'étais très inquiet pour elle. Alors, quel est le vrai rôle de Nadine Baude dans le meurtre de son mari? Eh bien d'abord, on découvre qu'il y a quelques années, 14 ans environ, Joël a déjà failli mourir. Et là, c'est pas la faute de Jérôme, il avait 6 ans. C'est la sœur de Joël qui raconte cet épisode aux gendarmes. Ben, un jour, il a fait un malaise, mais important hein, comme malaise. Et alors, à l'hôpital, ils ont trouvé des médicaments dans son sang, figurez-vous. Et Joël, il prenait pas de médicaments. Bon, alors, on a dit que c'était une tentative de suicide, mais il était pas du tout dépressif, hein, Joël. Et en fouillant le dossier médical de Joël, les gendarmes découvrent qu'il a fait 2 autres malaises cette année-là. Et qu'à l'époque, c'est Nadine qui lui préparait ses sandwichs quand il partait travailler à Paris. Alors, bien sûr, tout ça, il n'y a pas de preuves. Mais quand on se pose la question de la responsabilité de Nadine dans le crime, disons que ça éclaire la scène d'un nouveau jour.

À part ça, Nadine se révèle être une menteuse de première peau. Vous savez déjà qu'elle a menti à Jacques, son amant, en lui faisant croire qu'elle était divorcée depuis 20 ans. Eh bien, sachez qu'elle n'a pas non plus de cancer. Et on ne la connaît pas à l'Institut Gustave Roussy. Même son fils y a cru. Et elle l'a laissé le croire. Mais il n'y a pas qu'elle qui mentait dans cette famille. Le pauvre Joël mentait lui aussi. Au lieu de boucher, il lui arrivait de dire qu'il était vétérinaire. Et Jérôme, le fiston, lui aussi ment, parce qu'il n'est pas du tout étudiant en médecine, et encore moins chercheur à l'Institut Pasteur. Il y travaille, mais comme employé, via une agence d'intérim.

0: Le procès de la mère et du fils a lieu en avril 2006 à Évreux. Dans le box, Nadine Baude a le regard glacial, alors que son fils Jérôme à côté d'elle est tout ratatiné sur son banc. Et on commence par l'énoncé des mensonges. Vous prétendiez aussi, madame, que vous vous appeliez Nadine de Morel. Alors de fait, votre nom de jeune fille est Morel, mais sans particule. C'est pas vrai. À l'origine, mon nom était bien de Morel. C'est juste qu'un de mes ancêtres a vendu sa particule à la Révolution. Je peux vous dire que ça fait bien marrer dans la salle d'audience. Cette femme est une menteuse pathologique. Et vous, monsieur Jérôme Baude, pourquoi avoir dit que vous étiez étudiant en médecine et chercheur à l'Institut Pasteur alors que c'était faux?
1: Parce que c'était comme ça qu'on faisait à la maison. Pour vous dire, quand j'ai eu mon BEP, mes parents, ils ont fait une fête à la maison pour fêter mon bac, comme si j'avais eu le bac.
0: Ce procès se déroule dans le cadre d'un assassinat. À la fin de l'instruction, le juge a conclu qu'il y avait préméditation, que la mort de Joël Baude n'était pas un accident.
2: Jérôme Baude, je pense personnellement que ça n'est pas un accident. Et vous, qu'en pensez-vous?
1: Je l'ai frappé avec la bûche quand il avait le dos tourné. Voilà comment ça s'est vraiment passé. Mais je voulais pas le tuer.
0: Peut-être. Peut-être, mais ça n'est pas exactement le même scénario que celui qu'il a décrit pendant l'instruction. Cela dit, le légiste vient redire à la barre que le coup de bûche n'était pas mortel, puisque la victime respirait encore quand on a mis le feu à la voiture.
2: Madame Baude, vous ne vous êtes pas aperçue que votre mari respirait encore quand, avec votre fils, vous l'avez chargé dans la voiture? Pourtant, vous êtes ambulancière.
1: Non. Non, et je peux vous dire que si on s'en était aperçu, Jérôme et moi, on aurait appelé du secours.
0: Ou pas.
2: Jérôme Baude, pourquoi avez-vous échangé votre téléphone avec votre petite amie Élodie avant de rejoindre votre mère le soir du meurtre?
1: C'est ma mère qui m'a dit qu'il fallait faire comme ça.
2: D'accord. Ça voudrait donc dire qu'elle avait l'intention de le tuer ce soir-là, ou de vous faire tuer votre père.
1: Oui. Disons que elle voulait s'en débarrasser. Ça, c'est sûr.
0: Et ce qui est intéressant, c'est la synthèse que l'avocat général fait lors de son réquisitoire à la toute fin du procès.
2: Vous êtes, madame Baude, l'instigatrice machiavélique du meurtre de votre mari. Une perverse manipulatrice qui s'est servie de son fils. Dès lors, je requiers une peine de 30 ans de prison pour madame Nadine Baude et de 15 à 20 ans pour son fils Jérôme Baude.
0: Et les jurés suivent son raisonnement. Nadine Baude, qui n'a pas donné de coup de bûche, qui n'a pas mis le feu à la voiture, prend 25 ans de réclusion criminelle. Alors que son fils Jérôme, qui a donné le coup de bûche, qui a mis le feu, prend moins de la moitié, 12 ans. Voilà la vérité de ce dossier. Jérôme a été instrumentalisé par sa mère.

0: passionnante histoire que nous allons débriefer avec vous maintenant, maître Jean-Paul Legendre. Vous étiez dans ce dossier l'avocat de Jérôme Bode. Ce verdict quand même est assez incroyable, 12 ans pour votre client, 25 pour elle. Honnêtement, vous espériez un tel résultat?
1: Alors, c'était un résultat qui paraissait conforme à l'idée que je me faisais du dossier. Il est certain que le contraste des personnalités s'est accentué au cours de l'audience, avec quelqu'un qui a une personnalité très forte, qui était la maman, ça s'est apparu, qui a pu apparaître aussi comme effectivement très calculatrice, dominante, alors que Jérôme, manifestement, était quelqu'un, très honnêtement, qui donnait tous les signes de la douceur, d'une certaine innocence, mais vous l'avez bien rappelé. Et je crois que ça s'est tellement apparu que ça s'est ressenti dans le verdict. Avec cette incidence aussi, c'est que les deux accusés ne se sont jamais accablés l'un l'autre. Ils cherchaient plutôt à se protéger. Jérôme n'a jamais rien dit qui soit néfaste à sa mère. Et il faut reconnaître que Madame Bode, également, n'a jamais dit quoi que ce soit qui pouvait nuire à son fils.
0: Ça a pas facilité votre travail, ça, maître Legendre, parce que évidemment, vous, en tant qu'avocat de la défense, votre intérêt, c'était de la charger, elle. Et vous n'avez pas pu.
1: Oui. Mais on ne peut pas, on peut pas non plus aller outre la volonté claire de son client, hein, si vous voulez. Il y a un moment où, voilà. Et en plus, moi, j'ai misé sur le fait que Jérôme avait tout intérêt à plaider la vérité, et la vérité de ce qu'il était, de ce personnage. Qu'on comprenne bien que lui, qui effectivement, matériellement, avait porté les coups, en fait, n'était que l'ombre portée d'une autre personnalité. Je reste persuadé que sa mère ne lui a jamais intimé d'assassiner son père. Hein. Je crois que c'est beaucoup plus subtil, beaucoup plus profond, hein, comme influence de l'un sur l'autre. Madame Bode, faut reconnaître, c'est quelqu'un qui, moi, m'est apparu comme étant intelligent. Alors, intelligent avec probablement des failles, hein, de comportement, et avec un don que tout le monde n'a pas, ce don de dominer les autres. Ça, c'est flagrant. J'ai rarement rencontré des gens avec... on peut dire cette sorte de qualité, ça serait une qualité si elle ne l'avait pas employée à autre chose. Alors, qui est à l'origine du monde de mensonges dans lequel vivait cette famille? Parce qu'on citerait d'autres exemples.
0: C'est pas le petit. Ça peut pas être le petit. C'est forcément
1: non,
0: les parents.
1: C'est pas le petit. Mais manifestement, tout le monde, y compris la malheureuse victime, tout le monde s'est écoulé dans cette idée. Moi, je me souviens de l'ébahissement d'un ami très très proche de la victime quand il a appris à l'audience ce que racontait Monsieur Bode de sa situation. Il était très surpris qu'il ait pu mentir de cette façon-là. Je pense que c'était un brave homme. Hein.
0: C'est-à-dire dire qu'il était vétérinaire alors qu'il ne l'était pas.
1: Oui, mais il y a d'autres... c'était la chose la plus grande. Mais la famille avait besoin de vivre dans l'illusion de ce qui était perçu. Par exemple, ils étaient locataires de la maison qu'ils s'occupaient, mais pour tout leur entourage, ils en étaient les propriétaires. Et moi, ce qui m'avait frappé, c'est qu'ils avaient effectué des travaux qui, en général, sont effectués par les propriétaires et pas par les locataires, même les plus consciencieux, si vous voulez.
0: Est-ce que Jérôme émet des regrets quant au rôle qu'il a joué, et est-ce qu'il verbalise le fait que sa mère l'a manipulé?
1: Non, moi, c'est une histoire ancienne maintenant, il y a beaucoup de dossiers depuis. Jérôme, je pense qu'il était malheureux de ce qui s'était passé. Maintenant, à l'époque du procès, manifestement, il n'avait pas encore coupé totalement le lien ombilical avec sa maman. Hein.
0: Donc c'est compliqué quand même. C'est compliqué à gérer pour lui, parce que son intérêt à lui, à titre personnel, ça serait de la charger un peu, et il ne le fait pas parce qu'il l'aime, quoi. Toujours.
1: Tout à fait. Et si vous voulez, je dirais un peu réciproquement, moi, il y a une chose qui m'a quand même frappé, parce que, faut être honnête, elle apparaissait comme la méchante, comme l'instigatrice, etc. Et aussitôt après le verdict que vous venez de rappeler, vous savez que c'est traditionnel, les avocats, on va voir aussitôt nos clients, ne serait-ce que pour débriefer un tout petit peu. Et je les trouve tous les deux dans la même cellule, dans les bras l'un de l'autre, ce qui est un peu normal, hein, la mère et le fils, etc. Et elle prend la parole le premier, me regarde, et elle me dit, maître, si je fais appel, est-ce que ça remet en cause la décision pour mon fils. Et là, j'avoue qu'elle a remonté un peu dans mon estime parce que elle a manifestement privilégié l'intérêt de Jérôme, qui avait tout intérêt à garder cette décision, au détriment d'une décision la concernant qui peut paraître quand même, enfin, il y avait pas de confession pour quelqu'un qui, encore une fois, n'avait, à mon avis, d'abord n'avait rien fait matériellement, sauf le transport de cadavres quand même, et qui ensuite, encore une fois, je ne pense qu'elle n'a jamais ordonné, mais toute son attitude, toute sa personnalité a induit Jérôme à passer à l'acte.
0: Quel mot est-ce que vous utiliseriez, vous, Maître Legendre, pour qualifier la relation dans le cadre du crime entre la mère et le fils ? Elle le manipule, c'est conscient, elle pense que en l'utilisant lui, elle prendra moins cher, elle, au cas où.
1: Je personnellement, alors maintenant, vous savez, on a toujours une vérité un peu relative hein, des dossiers, mais moi, je ne pense pas qu'il y ait une manipulation au sens habituel du terme, avec une stratégie, avec des mots, etc. Je pense que c'est plus l'effet d'une personnalité parce que c'est ça, Nadine Baudin, c'est une personnalité exceptionnellement forte. C'est dommage qu'elle ait gâché des qualités pour voilà une vraie dérive. Et c'est l'influence sur quelqu'un qui, lui, est naturellement... Jérôme, à l'époque, hein, je sais pas comment il est aujourd'hui, c'est un agneau. C'est un garçon qui, tout de suite, inspire la douceur et probablement quelqu'un qui n'est pas de taille à résister à une personnalité qui est très forte. Et je crois que c'est uniquement à ce niveau-là, et elle a dû exprimer souffrance ou une crainte, et c'était peut-être pas que... C'est une personnalité compliquée. Hein,
0: moi, je disais, vous voulez dire qu'au moment du crime, elle ne lui ment pas à dessein pour qu'il tue son père ?
1: Personnellement, je ne crois pas. Je ne crois pas. Bon, maintenant, j'étais dans le camp de la défense, donc c'est le souvenir que j'en ai. C'est le souvenir que j'en ai, et je pensais à quelque chose de plus complexe dans leur rapport. Bon, maintenant, elle, encore une fois, à l'audience, elle a aussi, elle a quelque part assumé, hein, elle s'est pas débattue contre l'accusation qu'elle voyait se développer contre elle, en disant « c'est elle la véritable instigatrice », etc.
0: Oui, elle n'a pas crié au loup, quoi.
1: Elle est, mais ah non, elle a essayé de se défendre, alors pas toujours adroitement, mais c'est curieux. Hein, le contraste d'une personnalité intelligente, une personnalité très forte, et puis en même temps, bah, elle gère, on a bien compris le problème qu'elle avait, elle le gère de façon stupide, si vous voulez, parce que assassiner son mari, ça n'avait aucune raison. Mais je ne crois pas que la manipulation soit allée ailleurs, si vous voulez, avec une mise en scène, avec une préparation pour contraindre ou amener son fils à le faire. Je pense que son emprise était tellement puissante sur son fils qu'il n'y avait pas besoin de cela.
0: Vous venez de prononcer le mot, Maître Legendre. L'emprise, c'est le bon mot pour qualifier leur relation.
1: Ah oui, oui. Ah oui. Si vous voulez, d'autres mots ont pu être présents, c'est normal dans un dossier comme celui-ci, mais ont été écartés. Parce que, si vous voulez, il y a une relation, on pourrait dire, intellectuellement... un peu incestueuse, si vous voulez. Mais je ne pense pas du tout qu'il y ait une incestuelle. Ça n'a jamais...
0: C'est ce qu'on appelle une mère castratrice, quoi.
1: Ah oui.
0: Elle fait dodo avec lui. Elle fait dodo avec lui, et au fond, elle le contrôle intimement.
1: Ah, totalement. Elle représente tout pour lui, si vous voulez. Alors, on peut aimer ses parents profondément, mais c'est vrai que là, c'était. En fait, lui, c'est parce qu'au départ, il a une très bonne nature. Hein. C'est quelqu'un d'affectueux. C'est quelqu'un. Vous l'auriez vu à l'époque. Il inspire la douceur. Hein. Vous le croisez le soir dans la rue, vous n'avez pas peur. Hein. Et elle, c'est une personne qui présente plutôt bien. Hein. C'est tous, ils avaient plutôt, c'est pas des marginaux, c'est pas vraiment des pervers, mais c'est des gens qui sont partis dans la dérive d'un mensonge depuis des années pour tout le monde et pour voilà.
0: Le mensonge,

0: nation, mais ils le font y compris vis-à-vis des amis intimes, hein, depuis des années, à l'égard des grands-parents. Une valeur de quand ils sont venus, de braves gens, qui venaient fêter et faire des cadeaux à Jérôme pour les examens qu'il avait réussi mais qu'il n'avait pas passé. Bon, c'est quand même assez étonnant.
1: Un qui tombe de l'armoire et qui était absolument pas partie prenante de tout ça, c'est l'amant, c'est Jacques. Lui, il hallucine.
0: Mais imaginez que lui, il est réveillé en pleine nuit par, je crois, le GIGN, hein, qui saute les... Parce qu'il pense au départ qu'il peut être coupable, et il découvre d'un seul coup, enfin, il tombe dénu, il découvre cette situation, il découvre qu'il y a un mari, ce qu'il ne savait pas, il découvre que, malheureusement, son amante est probablement criminelle, et que peut-être lui, il finit par se poser des questions sur ce qui aurait pu se passer. C'est un très brave homme, hein. Très, très brave homme. Alors, on imagine ce qu'il a pu vivre.
1: Il y a un élément qui, quand même, fige l'intentionnalité, c'est cet échange de téléphone portable. Jérôme Baude te dit, c'est ma mère qui m'a conseillé d'échanger mon portable avec celui d'Élodie, et Élodie accepte. Pourquoi est-ce qu'elle accepte ? Est-ce qu'elle est au courant, elle ? Est-ce qu'elle sent quelque chose ? Parce que un échange de portable, c'est tout simplement, j'ai regardé les experts à la télé, et je sais qu'on va savoir où j'étais par mon portable.
0: Oui, mais moi, le souvenir que j'ai, alors maintenant, il aurait fallu, c'est un dossier énorme, hein. Il aurait fallu que je puisse tout relire. Il me semble que Élodie a vraiment été mise hors de cause. Je ne sais plus quel était le prétexte qui avait été trouvé pour emprunter le portable. Mais vous avez raison, il y a plusieurs éléments dans le dossier qui sont un peu troublants sur le, qui peuvent, alors l'accusation forcément ne s'en est pas privée, laisser penser qu'il y avait eu des éléments préparatoires, de repères, ouais, etc.
1: Et il y avait aussi, Maître Legendre, des éléments de barbarie. Parce que mettre le feu à un cadavre de quelqu'un qui n'est pas encore mort, donc à un faux cadavre, c'est quand même d'une cruauté sans nom.
0: Alors, je ne vous cache pas que c'était un moment un peu, pour la défense, ce n'est pas le meilleur moment, lorsque, bah, très, très normalement, hein, l'accusation s'en est prévalue. Maintenant, je ne pense pas, c'est le souvenir que j'en ai, je pense pas qu'il ait été du tout démontré que ni Jérôme ni Madame Baude avaient conscience de cela. Parce que vous savez, il y a parfois un état... Alors, ce qui était compliqué, c'est que elle, par contre, touchait à la profession médicale, hein, parce qu'elle était quand même... Ça lui a été reproché. Maintenant, je pense pas qu'on puisse aller au-delà. Hein. Très honnêtement, je crois pas. Moi, j'ai jamais cru qu'ils avaient conscience de cela quand ils mettent le feu, quoi. Mais c'est une dérive. C'est une folie, hein.
1: C'est une folie. Alors, votre connaissance, évidemment, tout le monde est sorti de prison aujourd'hui.
0: Oh oui. Moi, ça fait longtemps. C'est un peu normal. Si vous voulez, les gens, ils ont pas envie de revoir quelqu'un. Qu'est-ce que vous voulez qu'ils viennent parler d'agréable avec moi ? Bon, c'est rare, ça m'est arrivé, mais c'est rare. Hein, que
1: oui, ça les ramène vers la face noire de leur vie. Ils sont restés fusionnels pendant l'incarcération ?
0: Très longtemps, oui. Oui, très longtemps. J'ai eu des nouvelles, il y a déjà longtemps maintenant, un petit peu de Jérôme, de sa maman, je ne crois pas. J'espère qu'il a pu évoluer, devenir pleinement un adulte, hein, j'espère.
1: Je vous remercie infiniment, Maître Legendre, d'avoir accepté le débrief de cette histoire qui n'est pas d'hier et qui remonte au début de votre carrière, ou pas loin. Merci, merci infiniment.
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1: En novembre 2001, une vieille dame de 78 ans, Marguerite Lagrave, est retrouvée égorgée dans sa petite maison d'Aizus, en Vallée d'Aspe, dans les Pyrénées. Son meurtrier lui a enfoncé les yeux dans les orbites. Il va falloir 13 ans pour l'identifier et identifier sa complice. Une histoire

0: je débrieferai tout à l'heure avec maître Thierry Sagardoito, avocat au barreau de Pau. Je l'ai écrite avec Thomas Oudoir, réalisation Céline Lebras.
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0: Je vous emmène dans les Pyrénées, la vallée d'Aspe, en Béarn. Un petit village de montagne de 600 habitants qui s'appelle Eysus. Je vous préviens, si vous aimez les accents, vous allez être servi, c'est la région du député Jean Lassalle. C'est vous dire. Eysus, en tout cas, ça n'est pas le genre de village où on meurt sans que les voisins s'en aperçoivent. Marguerite Lagrave, par exemple, 78 ans. Elle ouvre ses volets tous les matins à 8 heures pétantes. Eh bien, le 12 novembre 2001, à 8h30, ils sont toujours fermés. Et à 9h, encore fermés. Et la voisine d'en face s'en inquiète tout de suite.
2: Eh bien, diao! Qu'est-ce qui lui arrive à la Marguerite? Qu'elle laisse ses volets fermés comme ça?
0: La voisine en parle tout de suite à une autre voisine. Et les voilà donc toutes les deux qui s'approchent de la petite maison de Marguerite.
2: Marguerite? Marguerite?
0: Pas de réponse. Elle tourne la poignée. La porte n'est pas fermée à clé. Et donc elles entrent. Oh, Boudjou! Elle est là! Elle est là juste devant la porte! Elle est là en bas de l'escalier, dans son tablier bleu. Un bain de sang! Elle a été égorgée. La blessure au cou est très nette. Les deux voisines, évidemment, sont bouleversées. Elles courent appeler les gendarmes d'Oloron-Sainte-Marie. Le temps de faire la route, et ils sont là. Ils entrent dans la maison. Le crime est encore plus barbare que ce qu'avaient dit les voisines. Non seulement Marguerite a été égorgée, mais en plus, on lui a enfoncé les yeux. On lui a enfoncé les globes oculaires jusqu'au fond des orbites. Faut le faire, ça! À part ça, la maison a été entièrement retournée. Elle est sans dessus-dessous. Toutes les pièces ont été fouillées. Et le tueur a dû faire ça après le meurtre parce qu'il a laissé du sang partout. Tous les objets qu'il a touchés dégoulinent de sang. Bon, il va falloir prévenir la famille. Elle a de la famille, cette dame? Des enfants, non. Elle était vieille fille. Mais une nièce, oui. Sonia. Je vais la prévenir. L'affaire est un peu grosse pour les gendarmes de Laurent. Le procureur la confie donc à la section de recherche de Pau. Et a priori, sur quoi part-on? Un crime de rôdeur? Un type qui passe par là, qui veut de l'argent, qui entre chez cette pauvre femme qui laisse toujours sa porte ouverte, qui la torture, peut-être, pour savoir où elle planque ses économies, et qui finalement la tue. Sauf que Marguerite était une pauvre femme, qui n'avait pas un sou et strictement rien de valeur chez elle. Bon, bien. Il faut répertorier et interroger tous ceux qui sont passés par Eysus ces derniers jours, d'accord? Il ne passe pas grand monde à Eysus. Cela dit, le village se trouve sur l'un des chemins de Compostelle, celui qui vient du Puy-en-Velay. Est-ce qu'un pèlerin aurait pu faire le coup? Les gendarmes identifient assez vite un groupe qui est passé par là ce jour-là. Mais tous sont mis hors de cause. Un temps, les gendarmes espèrent que le sang retrouvé dans la maison soit en partie, au moins, le sang du tueur. Comme ça, on aurait son ADN. Mais non. Malheureusement, il n'y a que du sang de la victime. Que du sang de Marguerite.

0: 600 habitants à Isus, dont beaucoup de personnes âgées qui n'ont strictement rien d'autre à faire de la journée que de regarder par la fenêtre. Peut-être que quelqu'un a vu quelque chose. Les gendarmes se lancent dans un tour du village, maison par maison, en commençant par les maisons voisines de chez Marguerite. Et là, trois voisins signalent une voiture.
1: « Ah, la veille du crime, moi j'ai vu une voiture, hein !»«
0: Ah oui, intéressant. Et quel genre de voiture ?»«
1: Je dirais une Golf, hein, une GTI noire, deuxième génération, avec un liseré rouge. »
0: Un autre voisin a vu la même voiture à l'heure du crime. À quoi 10 mètres de chez Marguerite.
2: Il y avait quelqu'un dans cette voiture, monsieur?
1: Ah oui, oui.
2: Et vous sauriez nous le décrire?
0: Aïe! C'est là que le bât blesse, parce qu'aucun de ceux qui ont vu cette voiture ne décrit la même personne. Il y en a un qui dit
1: « Ah moi? Moi j'ai vu un homme, hein ?»
0: Et un autre
1: « Ah ben, c'était une femme, hein ?»
2: Elle était comment cette femme? Ses cheveux?
1: Eh ben, blonde.
0: D'accord. Sauf qu'un autre dit qu'elle était brune. Bref, on n'est pas très avancé. Les témoins du village ne s'accordent que sur un point. La voiture. Une Golf 2 GTI noire à liseré rouge. Les gendarmes dressent la liste de tous les propriétaires de GTI noires de la région. Ils les interrogent un par un. Ça ne mène à rien. Ils ont tous un alibi. Là-dessus tombe le rapport du médecin légiste de Pau. Il est terrifiant. Et si vous êtes sensible, vous vous bouchez les oreilles, s'il vous plaît. Ce qu'on a fait à cette pauvre Marguerite est une horreur. Avant de l'égorger, on l'a battue, et pas qu'un peu. Le légiste a relevé des ecchymoses et des plaies au visage, le sternum et les côtes cassées, et des vertèbres sectionnées. C'est pas courant, ça. Il faut y aller pour sectionner des vertèbres. À part ça, il confirme que la vieille dame est morte égorgée. D'après lui, on a utilisé un couteau à lame large et tranchante. Et il confirme aussi qu'on lui a enfoncé les doigts dans les yeux. Et on va s'arrêter, comme le font les gendarmes à ce moment-là, hein, sur cet acte de barbarie. Pourquoi le ou la meurtrière s'en est-il pris aux yeux de cette vieille dame? Pour le plaisir de torturer? Peut-être. Ou alors, pour ne pas être vu, pour ne pas être reconnu, parce qu'il ne supportait pas le regard de quelqu'un qui le connaissait. Et là, ça ouvre une autre piste, qu'on avait peut-être un peu vite écartée. Quelqu'un du village. Quelqu'un des us. D'autant que, plus ils avancent dans leur enquête, moi, les gendarmes croient à un crime de rôdeur. Et oui, il faut que je vous décrive la maison de Marguerite. Elle y vivait depuis l'âge de 8 ans. Elle y a vécu près de 70 ans. Vieille fille, sans enfant. Elle y vivait comme après-guerre. Elle n'y avait jamais fait de travaux. C'est une maison délabrée. Venez avec moi, dans la cuisine, par exemple. Un évier, une gazinière, et puis c'est tout. Quelques casseroles, quelques brocs, rien de plus. Et le sol en terre battue. Et maintenant, levez la tête. Vous voyez l'ampoule électrique qui pend? C'est la seule de la maison. Et vous ne trouverez aucune prise de courant dans toute la maison. Et ne cherchez pas de salle de bain, il n'y en a pas. Marguerite se lavait à l'évier et à l'eau froide. Quant aux toilettes, il y en a, mais au fond du jardin. D'après ce qu'ont appris les gendarmes, Marguerite avait des frères. Ils lui ont proposé, au fil des années, d'aménager un peu sa maison. Elle a refusé. Elle n'avait pas besoin du confort moderne, disait-elle. Tout ça pour dire qu'a priori, on ne l'a pas tuée pour son argent. Et d'ailleurs, de quoi vivait-elle, Marguerite ? Elle recevait le Fonds National de Solidarité. Elle est morte un mois et demi avant le passage à l'euro, donc on parle encore en francs. Elle recevait 3600 francs de pension par mois, c'est-à-dire 548 euros. Cela dit, en se promenant dans le village,
2: les gendarmes ont reçu deux ou trois confidences.
1: Bon, elle n'était pas si pauvre que ça, la Marguerite. Hein, il avait un bas de laine, du Bivan. Et vous dire qu'il devait être bien rempli. Enfin, c'est ce qu'on dit. Moi, je l'ai jamais vu, hein. Mais cet argent, d'où le tenait-elle? Mais de sa pension. Elle touchait 3 500 francs par mois. Elle ne dépensait rien, rien du tout.
2: En théorie, c'est le genre de rumeurs qui ne doivent pas intéresser un gendarme, ça. Enfin, comment peut-on imaginer que cette femme ait pu se faire un bas de laine avec 548 euros par mois? Mais comme les gendarmes n'ont rien d'autre à se mettre sous la dent, eh bien nous voilà partis pour la piste du magot. Si elle avait un magot, qui aurait pu en avoir connaissance? Qui savait où il était planqué? La famille? Je vous l'ai dit tout à l'heure, elle n'a pas de famille, elle a juste une nièce, Sonia.
1: Sonia? Non.
2: En poussant leur enquête sur la piste familiale, les gendarmes s'aperçoivent que la nièce, Sonia, et son mari ont de gros problèmes d'argent. Lui est ouvrier, ils ont 3 enfants, ils viennent d'acheter une maison, ils n'y arrivent pas. Ça fait un mobile, ça, pour tuer la vieille tante Marguerite. Non? D'autant qu'interrogé par les gendarmes, le mari, Bruno, n'a pas vraiment d'alibi à l'heure du crime.
1: Mais j'étais chez moi, c'est tout.
2: Et vous faisiez quoi chez vous?
1: Il y avait des travaux, de rénovation.
2: Mais personne ne peut confirmer. Et avec la nièce Sonia, les gendarmes sont encore plus directs.
1: Madame, parlez, hein, ce sera plus simple, ça. Ça vous soulagera. C'est votre mari Bruno qui a tué votre tante? Je vous jure que non. Mais je sais pas comment on a inventé ça. Franchement, c'est peut-être les mauvaises langues des us qui vous ont mis ça à la tête, mais c'est pas vrai. Vous aviez besoin d'argent. Vous saviez où votre tante cachait son pécule. Ça a dû être tentant. Mais c'est horrible ce que vous insinuez. Moi, je l'adorais, ma tante. Et puis l'argent, franchement. Elle vivait avec le fonds de solidarité. Je suis bien placé pour le savoir.
2: Votre tante ne vous a jamais dépanné de l'argent?
1: Mais si. Elle m'en a prêté, et je lui ai remboursé, mais franchement, c'était plus facile comme ça qu'en la tuant. Hein. C'était plus mon intérêt qu'elle reste en vie, non?
2: Fausse piste. La nièce et le neveu n'y sont pour rien. Mais les gendarmes ont glissé le verre dans le fruit. Hein. Au village, tout le monde pense que c'est lui, Bruno. Et à l'école, ses enfants...
1: C'était plus mon intérêt qu'elle reste en vie, non?
2: Fausse piste. La nièce et le neveu n'y sont pour rien. Mais les gendarmes ont glissé le verre dans le fruit. Hein. Au village, tout le monde pense que c'est lui, Bruno. Et à l'école, ses enfants se font traiter de fils d'assassins.
1: C'est dégueulasse! C'est pas eux.
2: Et le temps passe. 1 an, 2 ans, 3 ans, 4 ans. Et l'enquête sur le meurtre de Marguerite reste au point mort. Aucune piste, aucune. Et qu'est-ce qui se passe dans ces cas-là? Eh bien, au bout de 4 ans, en septembre 2005, le juge d'instruction prononce un non-lieu. Le meurtre de Marguerite Lagrave restera une affaire non résolue. Mais comme vous le savez, ça n'est pas trop ma tasse de thé, les affaires non résolues. Moi, j'aime bien connaître la fin de mes histoires. Et la fin de cette histoire met 8 ans de plus à émerger. Et entre nous, c'est un miracle. En mars 2013, ça fait presque 12 ans que Marguerite est morte. Et une jeune femme de 35 ans, qui s'appelle Karine Barbour, se présente à la gendarmerie de Lacanau, en Gironde. On est à 250 km d'Aïsus.
3: Bonjour. Je voudrais déposer contre mon ex-mari. On est en conflit pour la garde des enfants, et il me menace.
4: Très bien, madame, patientez. Un de mes collègues va vous recevoir.
2: Cette Karine Barbour est coiffeuse. Et elle explique que son ex-mari, Daniel Trey, serait violente avec elle.
3: Je me sens en danger. Quand on était mariés, il était violent, il buvait. Mais maintenant qu'on est séparés, il me menace toujours, quoi. J'ai peur, j'ai peur pour ma vie.
2: Et à un moment, elle ajoute,
3: et puis mon mari, c'est un tueur.
4: Un tueur? Pourquoi dites-vous ça, madame Barbour?
3: Il a tué quelqu'un à Aïsus, il y a plusieurs années. Une vieille dame. Il m'a dit, je vais te faire la même chose qu'à la vieille.
0: Les gendarmes de Lacanau préviennent immédiatement le procureur de Pau, qui va fouiller dans ses vieux dossiers et qui tombe sur le meurtre non élucidé de la pauvre Marguerite Lagrave. Et la section de recherche de Pau rouvre le dossier. Autant vous dire que 12 ans après, plus personne ne connaît cette histoire. Les gendarmes doivent donc relire le dossier d'instruction page par page. Et là, oh stupeur, ils s'aperçoivent que la dite Karine Barbour, coiffeuse à Lacanau près de Bordeaux,

0: habitait Théisus, à l'époque du crime. Elle a été interrogée, comme tous les habitants du village. Et il y a encore mieux que ça. On s'était intéressé à elle, à l'époque. Et vous savez pourquoi? Parce qu'elle avait une Golf 2 GTI noire à liseré rouge. Et il y a encore mieux. Parmi les voisins qui avaient vu cette voiture et son occupant, deux avaient dit. Le conducteur était de forte corpulence. Or, Karine Barbour pèse 160 kilos. Elle est obèse. Tout ça était dans le dossier, dès les premiers jours de l'enquête. Les gendarmes à l'époque sont passés complètement à côté. À Esus, en tout cas, tout le monde se souvient d'eux.
1: Ouh, c'était un couple un peu spécial, hein? Ils se sont jamais vraiment intégrés, hein? Non?
0: Et les gens se mettent à parler d'eux. Et ça n'est pas tant de lui qu'ils disent du mal, mais d'elle.
1: C'était une femme terrible, hein? Oh! Il s'arrêtait au bistrot. Elle venait le déloger à coups de pied au cul. Elle était tout le temps sur son dos.
0: Un voisin raconte qu'un jour, elle a tabassé Daniel sous ses yeux juste parce qu'il passait trop de temps à discuter avec lui. Et ça change un peu la perspective de cette enquête qui vient de rebondir. Compte tenu de son caractère, et si c'était elle, et pas lui, ou au moins elle avec lui? Elle l'a dénoncé, mais ça ne veut pas dire qu'elle n'était pas dans le coup. En remontant l'historique de leur compte en banque, les gendarmes s'aperçoivent qu'en novembre 2001, Karine Barbour et Daniel Trey étaient au bord du gouffre financier. Ce qui nous ferait un mobile. Même si on bute toujours sur un os, Marguerite n'était pas riche. Elle vivait avec 3600 francs par mois. À moins qu'on en revienne à la rumeur du début de cette enquête. À moins qu'elle n'ait eu un magot, un bas de laine. En juillet 2013, Karine Barbour, qui paraît bien louche, est placée sur écoute. Et les gendarmes captent une conversation avec son ex-mari Daniel, bien intéressante.
2: J'ai rendez-vous à la gendarmerie, là, tu sais, pour le meurtre. Ah ouais? De quoi? Qu'est-ce que tu vas leur dire? Ben oui, le meurtre, tu sais, la petite vieille, là. Et alors? T'oublies pas que t'étais avec moi, quand même, non? Que t'es impliqué. Autant que moi, non?
0: Ouh, que c'est intéressant, ça.
2: T'oublies pas que t'étais avec moi, quand même, non? Que t'es impliqué. Autant que moi, non?
0: La cocotte accuse son ex-mari, mais elle n'a pas l'air blanc-blanc. Une autre écoute s'avère bien intéressante. La même Karine Barbour appelle un jour une journaliste du quotidien régional Sud-Ouest.
2: J'ai un scoop à vous donner, là. Vous savez la vieille dame qui a été tuée à Esus en 2001? Mais je peux vous donner le nom de l'assassin. C'est mon ex-mari. Je peux vous le dire avant que la gendarmerie ne l'arrête, parce que je leur ai donné son nom aux gendarmes. Mais pour l'instant, ils n'ont rien fait, hein?
0: Elle informe la presse, maintenant. Mais à quoi joue-t-elle? D'autant que dans un autre coup de fil, elle appelle son ex-belle-mère, la mère de Daniel. Et là, elle se fait passer pour la journaliste de Sud-Ouest.
2: Allô, bonjour. Je suis journaliste à Sud-Ouest. Dites-moi, j'ai besoin de renseignements concernant votre fils, qui est mêlé à une affaire de meurtre à Esus.
0: La donzelle joue un drôle de jeu. Les gendarmes la convoquent à nouveau. Elle ne se doute pas évidemment qu'elle est soupçonnée. Elle pense que les gendarmes n'ont que son ex-mari Daniel dans le nez. Madame, vous accusez votre ex-mari. Est-ce que vous auriez, c'est pas moi, un élément, une preuve qui nous permette de le confondre? Mais l'arme. L'arme, c'est un couteau. C'est moi qui l'ai offert, hein? Je l'ai acheté dans une venta en Espagne. Et ce couteau, qu'est-ce qu'il est devenu, madame? Il l'a donné à un ami, un gars qui voit plus trop, je crois, Christian. Les gendarmes vont droit chez cet ancien ami. Et l'autre leur donne le couteau en question. Et non seulement il correspond parfaitement aux blessures de Marguerite, mais incroyable, 12 ans après, les experts de la gendarmerie y trouvent l'ADN de la vieille dame. Et un deuxième ADN, qui s'avère être celui de Daniel Trey. C'est donc l'arme du crime. « Le 9 septembre 2013, Daniel Trey est placé en garde à vue. Et il avoue tout de suite, il a tué Marguerite Lagrave. Ce qui est intéressant, ce sont les circonstances. On avait besoin d'argent. Et un jour, ma femme m'a dit, faut que tu fasses un casse. Et c'est elle qui m'a dit, je connais une dame qui a de l'argent. Il dit que c'est elle, Karine, qui a fixé la date du meurtre. Et elle était là. Elle l'a accompagnée chez Marguerite, avec leurs deux petits garçons, sur le siège arrière. Elle m'a dit de mettre des gants que j'avais, des gants polaires, vous savez, pour pas que je laisse des empreintes, quoi. Et c'est elle qui m'a dit de prendre le couteau dans la boîte à gants. Elle m'a dit, prends-le au cas où. On sait jamais. Il dit qu'il est entré dans la maison sans problème, puisque la porte était ouverte, qu'il a commencé à fouiller le rez-de-chaussée à la recherche du bas de laine, et que là, il a entendu Marguerite à l'étage qui descendait l'escalier, qu'il a paniqué, qu'au début, il pensait la neutraliser sans la tuer, qu'elle ne s'est pas laissée faire, qu'il lui a donné un premier coup de couteau involontairement, c'est comme ça qu'il dit les choses, et puis un autre, et encore un autre, et qu'à un moment, il s'est aperçu qu'elle était morte. Et après moi, j'ai continué à chercher l'argent, mais j'ai rien trouvé. Il n'y avait rien, quoi. Elle avait rien. Votre femme vous attendait dehors. Oui. Quand je lui ai dit que j'avais rien trouvé, elle m'a dit, t'inquiète pas, je m'occupe de tout. Daniel Trey est donc mis en examen pour meurtre, et elle, le lendemain, est mise en examen pour complicité de tentative de vol avec arme. Et ils sont tous les deux écroués à la maison d'arrêt de Pau. Si ça se trouve devant les assises, elle va prendre autant que lui. Le procès du duo s'ouvre le 27 novembre 2015 devant la cour d'assises de Pau. Jésus se trouve à 40 kilomètres, autant vous dire qu'une bonne partie du village est là. Dans le box, les deux zigotos ne se regardent pas. Pendant tout le procès, ils ne vont pas échanger un seul mot. Pour elle, Karine Barbour, l'enjeu est très lourd. Si les jurés retiennent que c'est elle qui a remonté son mari comme une pendule, elle va prendre cher. Lui, d'une certaine manière, il a avoué, c'est lui qui a tué, il sait qu'il va être condamné lourdement. Mais plus elle sera sa complice, moins il sera responsable. Lui, Daniel Trey, apparaît assez vite comme un andouille. Il a beaucoup de mal à s'exprimer, et la stratégie de ses avocats est de le faire passer pour un homme sous influence. Est-ce que c'est la volonté de Daniel Trey d'être devant chez Marguerite Lagrave ce 11 novembre 2001? Est-ce qu'il a la capacité d'élaborer ce plan? Ça n'est pas lui qui a eu l'idée. Parce qu'il en est incapable. Elle, à l'inverse, s'exprime très bien. Le dossier d'instruction dit que c'est une maîtresse femme, que c'est elle qui porte la culotte. Ses avocats n'ont pas la tâche facile. On veut t'assombrir, Karine Barbour, hein? On veut t'assombrir, Karine Barbour, pour faire disparaître les faits. Or, les faits, c'est que c'est lui, Daniel Trey, qui l'a tué. Ma cliente n'est jugée ici que pour complicité de tentative de vol. Alors je ne vous demande pas de l'aimer, mais ne sombrez pas dans la caricature qui dit que c'est un petit idiot et elle une marâtre corpulente. Le délibéré dure 2 heures. Et à la fin, la cour d'assises condamne Daniel Trey à 20 ans de prison pour meurtre. Et Karine Barbour à 13 ans de réclusion criminelle pour complicité de tentative de vol. Lui n'a aucun intérêt à faire appel. 20 ans, compte tenu de la barbarie de ce meurtre, il ne s'en tire pas si mal. Mais elle, évidemment, fait appel. Et l'avocat général, considérant à juste titre qu'on ne peut pas rejuger l'un sans l'autre, fait appel à son tour des deux condamnations. Un nouveau procès se joue donc, un an plus tard, en décembre 2016, devant la cour d'assises des Landes, à Mont-de-Marsan. Et bis repetita, ou presque. Daniel Trey est copain nouveau de 20 ans, et Karine Barbour voit sa peine légèrement adoucie. Elle en prend pour 10 ans. Intéressant verdict que nous allons débriefer maintenant avec l'un des acteurs de ce procès. Vous étiez maître Thierry Sagardoito, partie civile dans ce procès. Vous défendiez les intérêts de la famille de Marguerite. Moi, je plaide évidemment qu'en général, il n'y a que ceux qui ont assisté au procès qui peuvent en comprendre le verdict. 20 ans, compte tenu de la barbarie quand même de ce meurtre, c'est pas cher payé, non ?
3: Je pense que les années qui avaient passé ont, d'une certaine manière, invité les jurés à considérer qu'il avait aussi vécu avec ce drame pendant 15 ans. De 2001 à 2016, il est possible que le temps écoulé ait aussi, d'une certaine manière, infléchi la sévérité du verdict. Parce que le temps qui passe est parfois synonyme aussi un peu d'oubli. Et puis parce qu'il tient compte aussi de ce que cet homme a fait après. Il est une évidence que Daniel Trey n'était pas dans une spirale criminelle. Après ce drame, il n'en a pas commis d'autres.
0: J'ai noté, me semble-t-il, que le juge d'instruction n'a pas aggravé le meurtre par une notion de barbarie, d'acte barbare qui lui aurait fait encourir perpétuité. Néanmoins, les yeux enfoncés, l'égorgement, les coups portés avant le meurtre, la barbarie est là, non ?
3: Il aurait pu effectivement retenir ces éléments qui sont de nature à majorer considérablement la gravité des faits, mais à partir du moment où un vol a été suivi, précédé ou accompagné de la commission d'un meurtre, on arrive peu ou prou au même résultat. Mais il est indéniable que les faits étaient d'une particulière gravité et personne n'a oublié la sauvagerie de la scène. J'en ai vu beaucoup comme vous, des albums photos en matière criminelle, je vous avoue que celui-là, je l'ai toujours en mémoire.
0: Alors, en ce qui concerne Karine Barbour maintenant, elle prend 13 ans. Alors là, ce qui est saisissant, c'est le hiatus qu'il y a avec le motif de renvoi devant la cour d'assises, qui est aussi le motif de sa condamnation, complicité de tentative de vol. Qu'est-ce qu'il y avait de difficile à lui coller une complicité de meurtre ?
3: J'ai été de ceux qui ont toujours pensé que le rôle de Karine Barbour était beaucoup plus important que celui qui a été judiciairement retenu. En réalité, il faut bien comprendre que Karine Barbour est à toutes les étapes du processus criminel. D'abord, lorsqu'il s'agit de se procurer l'arme. Ensuite, lorsqu'il s'agit de le conduire dans cette petite ruelle face à la maison du crime, de lui donner ensuite l'impulsion qui va lui dire « vas-y ». Elle le voit partir, elle sait qu'il a une arme qui est une arme létale, elle sait qu'il a des gants, mais elle sait surtout qu'il n'a pas grimé son visage. Autrement dit, au moment où il va pénétrer dans cette habitation dont il sait qu'elle est habitée, parce que naturellement Marguerite Lagrave était à l'intérieur de l'habitation, elle n'avait aucune raison de s'être éloignée, il savait qu'il entrerait en contact avec elle, il savait aussi raisonnablement qu'il serait démasqué. Par voie de conséquence, elle ne peut pas, Karine Barbour, ne pas avoir imaginé qu'il y avait un risque qu'il soit en face-à-face avec sa victime. J'ai toujours pensé que l'idée de donner la mort à Marguerite Lagrave était consubstantielle du projet de vol. Autrement dit, il n'y avait pas de part à l'imprévu. Je suis de ceux qui pensent qu'elle devinait l'issue funeste qui s'attacherait à ce drame. Mais c'est ainsi, la justice a fait ce choix, la justice l'a jugé à minima. Peut-être est-ce aussi à raison du fait du temps qui s'est écoulé, parce que c'est infiniment délicat de juger une affaire 15 ans après les faits.
0: Et en même temps, il n'y a pas de preuve absolue en dehors des déclarations qu'il fait lui quand il dit « elle m'a tendu le couteau qui était dans la boîte à gants », il n'y a pas de preuve absolue que c'est elle qui est derrière.
3: Elle était pourtant présente. Il faut ne pas oublier aussi que les deux enfants du couple étaient assis à l'arrière du véhicule Golf.
0: Non, on n'oublie pas. On n'oublie pas.
3: Ils étaient présents. Ils n'avaient sans doute évidemment aucune conscience de ce qui se passait. Mais vous imaginez que cette femme a conduit son compagnon, le père de ses enfants, sur les lieux du drame. Elle devine nécessairement ce qui s'est déroulé à l'intérieur. Et lorsqu'il revient en disant « c'est fait », Elle s'en va, et puis elle va faire en sorte ensuite que l'arme soit sagement dispersée ailleurs. Et lorsqu'elle est entendue 15 jours après les faits à la gendarmerie, elle n'a pas un zeste d'émotion, un zeste de repentir, elle ne s'effondre pas, elle est rugueuse. N'oubliez pas, et vous l'avez très justement souligné dans cet intéressant récit, n'oubliez pas qu'elle a une très forte emprise morale sur lui. D'ailleurs, lorsque l'affaire va être judiciairement révélée, lorsque les gendarmes tendent les grandes oreilles et écoutent ce qu'ils se disent, elle est dominatrice, manipulatrice.
1: Celle qui est à la manœuvre. Alors, d'une certaine manière, en lui collant 13 ans, les jurés rétablissent ce que le juge d'instruction n'avait pas fait, qu'elle est plus responsable que de la complicité du vol, quoi.
3: Absolument, absolument. La difficulté était de savoir, comme vous l'avez là aussi évoqué, s'il prendrait la même peine. Peut-être aussi n'ont-ils pas oublié qu'il y avait des enfants entre tout cela, que certes des années avaient passé, mais il y avait encore des enfants, et il fallait s'occuper des enfants. Et puis n'oublions pas non plus qu'elle n'a pas de sang sur les mains. Elle a peut-être poussé à l'action, mais elle ne porte pas le sang sur les mains. C'est toujours la même difficulté de juger un commanditaire. Doit-on le sanctionner de la même manière alors même qu'il n'a pas de sang sur les mains? Après tout, lorsqu'on écoute leurs échanges téléphoniques à leur insu, on se rend compte que lui est effectivement l'andouille, il est visiblement pas très intelligent, mais aussi peut-être le craint-elle, parce qu'elle a été aussi victime de violence. Elle a été une femme soumise à certains égards. Elle a subi des coups de sa part. Donc, indéniablement, il y a une alchimie, une interaction entre les deux qui est un véritable mystère. Au final, on arrive à cette équation, 20 ans pour le tueur, 10 ans pour la complice du vol avec arme. Est-ce que c'est moralement équitable? Écoutez, c'est la loi du peuple qui a parlé, c'est la voix divine, hein, c'est le jury qui s'est exprimé. Après tout, ce qui est important aussi, et vous l'avez là aussi très opportunément rappelé, cette affaire judiciaire est un miracle, parce que on a bien compris que 20 ans pour l'un, 10 ans pour l'autre, ça aurait pu aussi ne jamais se produire sans elle, parce que toute la particularité de ce dossier, c'est que il n'y a pas de dossier Marguerite Lagrave sans la présence de Karine Barbour, mais il n'y aurait pas non plus eu de procès si elle n'avait pas été à la rencontre de cette femme gendarme. Alors après, évidemment, on pourra peut-être revenir dans un instant qu'elle a commis une erreur de calcul là-dessus.
1: Quand Karine va dénoncer au gendarme de Lacanau son mari, elle est quand même extrêmement naïve, elle n'envisage pas que son mari va dire « oui, mais c'était son idée, elle était avec moi dans la voiture ».
3: Je ne pense pas qu'elle soit naïve, elle est imprudente. Elle a en réalité commis une erreur de calcul. Bon, ils s'étaient déjà trompés l'un et l'autre en 2001 en imaginant que Margot avait un magot, ce magot qui n'a jamais été découvert. Elle a commis une seconde erreur de calcul en 2013. Elle a regardé Internet, elle a consulté les moteurs de recherche, ce que d'ailleurs les gendarmes vont vérifier ensuite. Et quand ils constatent sur son ordinateur qu'il y a des recherches sur prescription en matière criminelle, délai, 10 ans, etc., elle s'imagine que le délai de prescription court à compter de la commission du crime. Autrement dit, elle pense en 2013 que le crime est prescrit depuis 2011 parce qu'il n'y a jamais eu d'auteur interpellé.
1: D'accord.
3: Ce qu'elle ne sait pas, parce que évidemment la chose était restée judiciairement confidentielle, elle ne sait pas que c'est en septembre 2005 que le non-lieu est intervenu. Par voie de conséquent, elle ignore que jusqu'en septembre 2015, elle se devait de garder le silence, sous peine évidemment que l'affaire soit exhumée.
1: Marguerite n'avait pas de magot, maître Sagardoito?
3: Marguerite n'avait pas de magot. La croyance qu'ils ont eue, c'était que elle était peut-être radine, qu'elle était à ce point économe, qu'elle avait d'une certaine manière caché ce pactole. Je me suis intéressé à beaucoup d'affaires de ce type dans le département, notamment en Pays Basque, en Soule ou en Béarn, et on constate sur les deux siècles passés qu'il y a eu déjà pas mal d'affaires de ce type, où des gens qui parfois affichaient un certain train de vie, ou d'autres qui au contraire le cachaient, ont été victimes de cambrioleurs, de braqueurs, et parfois d'assassins ou de meurtriers, qui se sont imaginés que parce qu'il y avait une rumeur, ils abritaient un magot. Margot n'avait pas de magot, ça c'est une évidence. À l'examen du dossier, le butin avec lequel Daniel Treille est reparti était ridicule. En tout cas, il ne valait même pas le fait de l'agresser, encore moins le prix du sang, évidemment.
1: Alors maître Sagardoito, vous êtes ce qu'on appelle un ténor du barreau de Pau, vous plaidez dans beaucoup d'affaires pénales, et vous êtes d'ailleurs souvent en défense, tout autant qu'en partie civile. Est-ce que néanmoins vous oseriez un jugement sur l'enquête de la section de recherche de Pau, la première enquête? Enfin, ils sont passés à côté de la vérité, parce que à rebours, quand on regarde, tout est dans le dossier.
3: Tout est dans le dossier, certes, mais à l'époque, il n'y a pas les mêmes ressources en termes d'ADN. L'ADN, ça commence au début des années 2000. Mais il faut tout de même aussi reconnaître que, malgré l'impréparation et le profil de Daniel Treille, il faut reconnaître quand même qu'il avait bien calculé son coup. Il n'y a pas d'empreinte sur la scène de crime. Il n'y a pas d'ADN, en tout cas, exploité ou exploitable à l'époque. Peut-être qu'aujourd'hui, on aurait davantage d'éléments, mais à l'époque, il n'y a rien, pas une empreinte papillaire. Certes, tout a été remué à l'étage, mais il n'y a pas une empreinte. Alors évidemment, à l'époque, les gendarmes avaient la ressource de poser la question « Où étiez-vous ?» etc. Donc, elle avait un alibi. Elle a dit « Oui, ce jour-là, nous sommes allés chez des proches, et puis ensuite, on est rentré à Oloron. » Il n'y a pas le moyen de la coincer. Donc, c'est une enquête de grande ampleur. Quand on travaille uniquement sur le témoignage humain, c'est très délicat et c'est très fragile. Moi, je considère quand même que l'enquête des gendarmes a été de qualité. Maintenant, évidemment, on peut considérer rétrospectivement que celle de 2013 a été bien meilleure que celle de 2001. Mais en 2013, ils ont quand même joué d'astuce. Lorsque la gendarmette de Lacanau appelle le parquet de Pau et la gendarmerie de Pau, bon, on exhume le dossier, on le fait revivre, on convoque Karine Barbour et on lui dit « Dites madame, c'est quoi cette histoire ?» Donc on l'interroge évidemment et surtout on l'écoute et on va surveiller à leur insu si l'un et l'autre s'appellent. Et c'est là qu'on va tomber sur toutes ces confidences, ces menaces. Parce que les échanges téléphoniques entre Karine et Daniel valent leur pesant d'or. On se rend compte qu'en réalité, elle est en train de le faire chanter. Elle lui demande de passer des aveux en contrepartie du fait de renoncer de voir leurs enfants dans un contexte de séparation et de divorce particulièrement houleux. Elle tente même d'obtenir et de lui extorquer la somme de 100 000 euros qu'il n'a même pas. Il n'a même pas un centième de cette somme. Elle joue à la journaliste. Elle se fait passer auprès de la mère de Daniel Treille, qui est à peu près aussi limitée que son fils. Elle se fait passer pour une journaliste qui enquête. Tout ça pour effrayer Daniel Treille et le mettre en condition pour payer cette somme. C'est proprement machiavélique et diabolique. Et il y a une particularité, lorsque la cour d'assises a entendu ces enregistrements sur notre demande, les enregistrements téléphoniques, chacun a été saisi d'effroi, parce que là, on avait non pas une femme soumise, non pas une femme endoctrinée, mais bien une femme manipulatrice qui en plus rigolait au téléphone des menaces et du plaisir malicieux qu'elle prenait à le mettre dans la difficulté. Et lui d'ailleurs ne se démontait pas lorsqu'il entendait ces menaces. Il lui dit, écoute, tu feras ce que tu veux, de toute façon t'es au même niveau que moi. Donc effectivement, tout ça, on l'a entendu. Et là, j'allais dire, on est dans l'intimité de leur relation, mais qui est faite aussi de menaces, de chantage. Enfin, bref, c'est aussi propre qu'une mare à canard.
4: Finalement, maître Sagardoito, est-ce qu'on sait pourquoi est-ce qu'il lui a enfoncé les deux doigts dans les yeux ?
3: Est-ce que Marguerite Lagrave était à la moitié de l'escalier, comme il le dit, ou est-ce qu'elle était dans la salle? Moi, il faut s'imaginer, quand on rentre dans cette maison très spartiate, le sol est en terre battue. Je pense que lorsqu'il est entré dans l'habitation, à mon sens, c'est elle qui lui a ouvert. Parce que il est déjà 20h, la nuit est tombée, on est dans un village un peu reculé. Donc forcément, pour qu'elle lui ouvre, il fallait qu'elle le connaisse. Alors moi, j'ai pensé, d'ailleurs, je lui ai posé des questions au procès, je lui ai demandé, mais comment avez-vous fait pour qu'elle ouvre? Il dit la porte était ouverte. Ça, personne n'y croit, parce que tout le monde est formel. La maison de Marguerite était fermée à clé habituellement. Donc, peut-être a-t-il taqué la porte en disant, écoutez, je suis en panne, etc., c'est Daniel. Enfin, je pense qu'elle ne s'est pas méfiée, et parce qu'elle le connaissait. Donc, à partir du moment où il est entré dans ce local, je pense qu'elle a tout de suite compris là, pourquoi il était venu, et à ce moment-là, on ne peut même pas imaginer qu'elle se soit débattue, parce qu'elle est tellement frêle, tellement maigrichonne, comme on dit, dans cette partie du territoire, qu'elle ne pouvait pas être une adversaire robuste.
4: Donc
3: qu'il a eu peur symboliquement qu'elle le reconnaisse et qu'elle l'identifie, mais de toute façon, avec la plaie béante qu'il lui a infligée, son sort était malheureusement
4: déjà scellé.
3: Absolument.
4: Merci beaucoup, maître Sagardoito du barreau de Pau, d'avoir débriefé cette histoire pour nous.
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4: Bonjour à tous. Je vais vous raconter l'une des découvertes les plus incroyables de tous les temps, celle de la grotte de Lascaux par quatre gamins en pleine guerre en 1940. La Dordogne, à ce moment-là, était en zone libre. Elle accueillait tout un tas de réfugiés. Et parmi les quatre découvreurs de Lascaux, il y a justement deux petits Parisiens, dont un juif, qui était réfugié à Montignac. Je débrieferai cette histoire avec vous, Muriel Mauriac-Le-Héron, bonjour.
6: Bonjour.
4: Vous êtes aujourd'hui la conservatrice de la grotte de Lascaux. J'ai tiré cette histoire d'un livre qui s'appelle « Quand Marcel et ses amis découvrirent la grotte de Lascaux » de Régis Delpeuch aux éditions Scrinéo. Tuc Duat de Dieu le veut m'a aidé à l'écrire. Réalisation signée Mathieu Fray.
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4: Pour moi, c'est le dimanche 8 septembre 1940, en fin d'après-midi, que tout a commencé.
7: Robot ! Robot, reviens !
4: Magnard ! Magnard, dépêche-toi, ton chien est tombé dans un trou. Je crois qu'il a senti quelque chose. Magnard, c'est mon surnom. Il paraît que je ressemble à Jean Valjean, le bagnard au grand cœur des misérables. Mais mon vrai nom, c'est Marcel. Marcel Ravida. J'ai 18 ans. J'arrive, les gars ! Je connais mon chien, mon robot. C'est un setter coupé de terrier à poil roux. Il ne lâche jamais une piste. Quand il a senti quelque chose, surtout si c'est un lièvre ou un lapin, eh ben il va au bout. Et donc, je rejoins mes trois copains, Jean, Maurice et Louis, et je les trouve penchés sur un trou au pied d'un pin déraciné. Et Robot est au fond du trou, je dirais à 1,50 m. Bon. Je descends le chercher, parce que sinon, on est encore là demain matin. Je me laisse glisser au milieu des ronces, en m'accrochant aux racines de l'arbre. Je l'attrape, je le tends à Maurice, et en voulant reprendre mes appuis, mon pied gauche dérape, et il s'enfonce dans le sol. Bon, Magnard, tu remontes? Il va bientôt faire nuit. Attendez, il y a un autre trou. Plus petit, je dirais 14 cm de diamètre. Je viens de m'y coincer le pied. Ça doit être un terrier. Je crois pas. Je vais lancer une pierre. Et écoutez l'écho. Waouh. C'est profond, hein. C'est peut-être l'entrée du souterrain. Ah oui. Oui, il y a une légende qui court dans la région qu'un souterrain relierait le château de Montignac au manoir de Lascaux. Et que dedans serait cachée une partie du trésor des Templiers. À nous le trésor, les gars! Tiens, tiens Marcel, avec mon couteau, essaye d'agrandir le trou. Mais il se fait tard, et on a promis à nos parents de rentrer avant la nuit. Le trou est étroit. Sa lampe, on n'y verra rien. Bon, voilà ce qu'on va faire. On redescend tranquille à Montignac. On ne dit rien à personne. Hein? Et la semaine prochaine, le jour où on ne travaille pas, eh bien on revient explorer le trou avec le matériel nécessaire.

Patron. Bon, patron, ça y est, j'ai fini la vidange de l'attraction de Monsieur Doublin. Est-ce que je peux prendre mon après-midi? C'est mon père. Il a besoin d'un coup de main. D'accord, Marcel, d'accord. Par contre, samedi matin, t'es là à 7h, hein? Ça fait 2 ans que j'apprends le métier de mécanicien. J'allais pas lui dire que je demandais une demi-journée pour aller explorer un trou dans les bois. J'allais pas lui dire non plus que j'ai passé la matinée à me faire une lampe à pétrole avec une vieille pompe à graisse et à me fabriquer un coutelas. Ni lui ni moi ne savons ce jour-là que c'est la dernière fois que je franchis la porte du garage.

0: Bon, Louis et Jean viennent de déclarer forfait. Ils travaillent, ils peuvent pas venir. Reste Maurice. Lui, c'est son jour de repos. Bon, écoute, Bagnard, je crois que je vais rester faire la sieste. Parce que, bon, tu sais ce que j'en pense de vos histoires de souterrains et de trésors. Là. Et voilà comment je me retrouve seul à gravir la colline de Lascaux. Et en passant près du manoir, j'aperçois trois garçons. Le grand, je le connais, c'est Jacques. C'est Jacques Marsal. Sa mère tient le café-restaurant Le Bon Accueil. Les deux autres, je les connais pas. Ça doit être des Parisiens en vacances ou peut-être des réfugiés de guerre. Moi, c'est Simon. Simon Coincasse. Je suis de Montreuil, à côté de Paris. On est parti à cause des Boches. Moi, c'est Georges. Georges Agniel. Je suis en vacances chez ma grand-mère.
1: Et c'est là que je décide de les mettre au courant pour le trou.

faut d'abord arracher les ronces, les orties, et puis avec le coutelas, agrandir le trou, déchiqueter les racines, et déceler les pierres et les rochers. Bon, ça y est, on y est, les gars. Il y a encore ce rocher à virer, et je dois pouvoir passer. Attends, Bagnard, attends. On va te retenir par les pieds. Et je me laisse glisser, tête la première, et bras en avant, en cherchant appui sur la paroi rocheuse avec mes mains. Crotte, ma casquette vient de tomber. Je la vois à 2 mètres, en dessous. Elle est posée sur une grosse dalle. Ben, j'ai plus le choix. Ça va, les gars? Vous pouvez me lâcher? Et j'atterris au fond du trou, sans trop de casse. Jacques, j'y vois pas grand-chose, mais j'ai l'impression que ça continue un peu plus loin. Hein. C'est peut-être le souterrain. Fais-moi passer la lampe pigeon. J'attrape la lampe au vol, et dans la lumière blafarde, je vois l'entrée d'une galerie dont la partie inférieure est encombrée par un éboulis de pierre. Et 50 centimètres au-dessus, une voûte composée de centaines de petites stalactites. Je me mets à plat ventre et j'avance vers l'inconnu. Mon cœur bat si fort dans la poitrine que je l'entends résonner sur les parois. Et puis soudain, je peux me mettre à 4 pattes, et puis debout. Et là, je tends la lampe devant moi. Elle éclaire une immense salle dont je ne vois même pas les bords et le plafond. Faut que j'aille chercher les autres. Ils vont pas être déçus.

Et nous ferons un bon moment pour nous retrouver tous les quatre debout dans la salle. C'est pas un souterrain, ça? Il devait y avoir une rivière souterraine dans le temps, et elle s'est creusée, cette grotte, quoi. On se remet à avancer prudemment, en faisant attention de ne pas glisser. Et une vingtaine de mètres plus loin, la galerie se retrécit et le sol s'assèche. Et regardez ça. Où? Là, sur la paroi. Il y a plein de traits, il y a plein de couleurs. Là aussi, regarde. À la lumière de nos lampes, sur la voûte, il y a des traces qui, par magie, deviennent des animaux rouges, ocre, noirs. On dirait un cerf. Et là, des bouquetins. Et là, c'est pas un bison, là? Et regarde cette vache. Elle a le corps rouge avec une tête noire. Avançons, les gars. Avançons tant qu'il reste un peu de pétrole pour les lampes. On avance, et partout au-dessus de nous et autour de nous surgissent de nouveaux animaux. Et soudain, devant nous, un énorme taureau. Tout le monde se fige. Tout le monde. Bon, faudrait peut-être qu'on fasse demi-tour. Faudrait mieux sortir avant de plus rien y voir. Il a raison. On reviendra demain. Dans la première salle, tout à l'heure, on éclairait nos pieds. Mais là, on éclaire les parois. Et on voit surgir 5 taureaux. Énorme. 3 d'un côté, 2 de l'autre. Ils font au moins 3 mètres de long avec des cornes gigantesques. Tétanisé par la beauté de la scène, personne ne dit rien.

0: Et après, ben, tout le groupe refait surface. On a fait une incroyable découverte. Faut la protéger. Et il faut en profiter au maximum. Bon, les gars, voilà ce que je vous propose. On revient demain. Rendez-vous devant le trou à 9h. D'accord ? D'accord ? Et d'ici là, pas un mot. On ne parle de rien à personne. Ni aux copains, ni aux parents. La grotte, c'est notre secret. D'accord ? Tant qu'on n'a pas exploré à fond, c'est motus et bouche cousue. On est d'accord ? Et par précaution, on bouche l'entrée du trou avec des genièvres et quelques fougères. Le lendemain matin, voilà qu'on se retrouve à 5 devant le trou. Simon est venu avec son petit frère.
1: Ben, j'ai pas pu faire autrement. Hier soir, quand il a vu l'état de mes vêtements, ben, il s'est douté de quelque chose.
0: Et alors ? T'as pas pu tenir ta langue ?
1: Mon frère, il m'a dit qu'à moi, votre secret. Monsieur, regardez. En plus, j'ai une lampe. Et puis, je suis pas gros. Je pourrais passer dans les trous.
0: Aujourd'hui, on a apporté des lampes à carbure. Ça éclaire mieux. Le spectacle est encore plus époustouflant qu'hier.
1: Waouh ! Venez voir cet animal. Là, là, devant le premier taureau. Regardez sa tête. Elle est énorme.
0: J'ai remarqué que Jacques, lui, est assis sur une petite murette. Il a l'air soucieux.
2: Qu'est-ce qui t'arrive ? T'es malade ?
1: Non, Marcel. Mais je me pose 1000 questions. Et qui a pu dessiner tous ces animaux ?
2: Eh bien, peut-être des hommes préhistoriques. Comme aux Égyptes. Il paraît qu'il y a une grotte remplie de gravures là-bas qui date de Cro-Magnon.
1: D'accord, mais comment ils ont fait ? Ils n'avaient pas de lampe. T'as vu à quelle hauteur ils ont peint ?
2: Écoute, Jacques, on continue l'exploration de la grotte. Et puis on se reposera ces questions plus tard. D'accord ?
1: Et les gars, venez voir, sous le grand taureau.
0: Il vient de découvrir un passage étroit.
1: On y va ? Bien sûr qu'on y va. C'est vraiment étroit. Hein. Si on se coince, je passe en premier. Hein. Et si c'est trop dangereux, ben on fera demi-tour.

Au bout de 15 mètres, le boyau débouche sur une salle immense, tellement haute que nos lampes n'éclairent pas le plafond. Et à mi-hauteur, il y a deux peintures de chevaux, les corps criblés de flèches. Et la salle se prolonge par une galerie. Et au bout, on débouche sur de nouveaux trésors. À 3 mètres du sol, une énorme vache, noire, ventrue avec une croupe proéminente et de toutes petites pattes. Et sur la paroi d'en face, tracée en noir, 5 têtes de cerf de plus d'un mètre de haut. On dirait qu'il nage dans la rivière avec juste la tête hors de l'eau. Un peu plus loin, dans un renfoncement, 2 bisons. Et après, la galerie devient très étroite. On avance difficilement. Mais on distingue quand même, incrustés dans la paroi, des croix, des points détirés et plein d'autres signes mystérieux. Et si on faisait demi-tour, ça doit faire un bout de temps qu'on est là. Attends, Marcel, attends. Il y a de drôles de bêtes par là, regarde. Il a raison. En jouant avec la lampe, j'arrive à distinguer des traits dans la roche. On dirait des lions ou des tigres. Regardez les griffes. Ils sont quand même bizarres. Hein. Ils ont une grosse tête, les oreilles toutes rondes et pattes crinières. Eh bien, c'était peut-être comme ça qu'ils étaient à l'époque des hommes préhistoriques. Comment tu sais que c'est des hommes préhistoriques qui ont fait ça? Et qui veux-tu que ce soit? Écoutez, tant qu'on n'aura pas parlé à des adultes qui se connaissent un peu en grotte, on ne saura pas. Et moi, je viens de découvrir une sorte de puits profond. On l'explorera demain. Je sais pas depuis combien de temps on est là, mais nos lampes à carbure ne sont pas éternelles. Mais qu'est-ce que tu fais là, Marcel? Mais tu vois bien ce que je fais. Je marque mon nom et la date de découverte de la grotte. Mais pourquoi, Marcel? Eh bien, parce que c'est notre grotte qu'elle est à nous, et que c'est moi qui suis rentré le premier. Et maintenant, personne ne pourra dire le contraire. Hein. Et si vous n'êtes pas d'accord, eh bien, demain, vous pourrez rester chez vous. Moi,

Le lendemain, nous voilà devant le puits que j'ai découvert la veille. Et finalement, ben on n'est plus que trois. Moi, Jacques et Georges. Les deux autres n'ont pas pu venir. Et moi, je suis venu avec une corde. Je l'accroche, je la laisse tomber dans le puits. Elle n'est pas assez longue, ta corde. T'as raison. Ben, tant pis, on laisse tomber. C'est trop dangereux. Et puis c'est un trou, hein. Comment voulez-vous qu'ils soient descendus là-dedans, les hommes préhistoriques? Et pour peindre quoi? T'as sûrement raison. Mais moi, je vais aller y jeter un coup d'œil. 3 ou 4 mètres plus bas, pendu au bout de la corde, il me manque quelques centimètres pour que mes pieds touchent le sol. Qu'est-ce que je fais? Je remonte ou je laisse tomber? Tant pis, on verra bien tout à l'heure comment je peux attraper la corde pour remonter. Alors, c'est comment Marcel au fond du trou? Il y a des gravures? Il y a des peintures? Il y a un homme! Comment ça, un homme? Eh bien, il y a un homme qui est dessiné sur la paroi. On dirait qu'il a été renversé par un bison qui lui fonce dessus. C'est le premier homme qu'on trouve dans la grotte. Oui, mais c'est un drôle d'homme. Il a une tête d'oiseau. Il a 4 doigts à chaque main. Il a un grand sexe. Tout tendu. Pour moi qui suis chasseur, aucun doute. C'est une scène de chasse. Et en plus, le bison perd ses entrailles. Et puis dans le puits, il y a 2 animaux dessinés. À gauche, un rhinocéros. Et en face, un cheval. La remontée est exténuante. Et une fois en haut, à cause de la corde trop courte, eh ben les 3 autres ne veulent pas y aller. J'ai une corde plus grande dans la maison. Je la porterai demain. Ce matin, on est descendu un par un dans le puits. Cette grotte, c'est la caverne d'Ali Baba. On va de trouvaille en trouvaille, de bonheur en bonheur, d'émerveillement en émerveillement. On a fouillé partout. On n'a pas trouvé d'autre salle. Moi, je dis qu'on ferait mieux de parler de notre secret. Parce qu'on va le garder jusqu'à quand? Je suis d'accord avec toi. Mais le dire à qui? Eh bien, moi, je pense qu'il faut le dire à Monsieur Laval. C'est notre ancien maître d'école. Il a toujours été passionné par la préhistoire. Depuis qu'il était à la retraite, il passe tout son temps à étudier les grottes. Et moi, je me dis, est-ce qu'on n'est pas en train de trahir tous les animaux de la grotte ?

0: c'est Jacques qui prend la parole en premier.
1: Voilà, avec Marcel et nos deux amis, on a trouvé un trou. Enfin, une caverne, quoi. Une grotte. Et où vous avez fait cette découverte, hein ? Sur la colline de Lascaux. C'est une grotte peinte, monsieur. Il y a des animaux peints, et il y en a d'autres qui sont gravés sur les parois. Il y a même un homme qui est dessiné.
0: Une grotte peinte. C'est vous qui l'avez peinte, oui ?
1: Monsieur, regardez. J'ai dessiné quelques animaux de la grotte. J'ai rien inventé, hein. J'ai juste recopié ce qu'il y avait sur les parois.
0: Et là, je vois bien que le doute se faufile sous son béret.
1: Bon, d'accord. Marcel, tu connais le fils à Tréguil ?
2: Oui, monsieur.
1: Alors écoute-moi bien. En sortant d'ici, tu vas aller chez lui. Et tu l'amènes à votre grotte. Il a un bon coup de crayon. Hein ? Alors tu lui dis de dessiner tout ce qu'il voit et de me le porter d'ici ce soir.
0: Monsieur Laval a vu les dessins d'Estréguil et il a décidé de monter jusqu'à Lascaux. Mais il n'est pas le seul. La paysanne de la ferme d'à côté, Madame Baudry, est là aussi. Hier, elle nous a grillé.

0: Oh, j'aimerais bien savoir ce que vous fichez tous les quatre depuis 6 jours, autour du pain déraciné. Racontez-moi ce que vous avez trouvé en dessous. Ma ferme est à 200 mètres. Ça fait 3 jours que je vous vois, vous, disparaître et ressortir de la terre. Alors ?
1: Alors je me suis dit qu'elle méritait d'être au courant. Elle a passé toute sa vie au-dessus de la grotte. Alors je lui ai tout dit.
0: Ça alors ? Combien de fois j'ai dit à mon mari que ça sonnait creux sous les roues de la charrette ?
1: Et donc, ce matin, eh ben elle est là, la mère Baudry, avec Monsieur Laval qui vient d'arriver.
0: Donc, votre grotte décorée, vous dites qu'elle est au fond de ce trou. Vous verrez, Monsieur Laval, ça descend sec pendant quelques mètres, mais après c'est plat, et ça s'élargit. Allez-y, Monsieur Laval, allez-y. Je vais vous retenir.
1: Il hésite. Et pendant ce temps-là, la mère Baudry décide de descendre avant lui. Du coup, Monsieur Laval se dit qu'il fallait qu'il y aille lui aussi.

0: Quand on arrive dans la salle des taureaux... Oh merde. Pardon, les enfants, c'est sorti tout seul. Regardez-moi ça. Mais c'est pas vrai. C'est une découverte archéologique de premier ordre. À votre avis, monsieur Laval, qui c'est qui les a fait, ces dessins? Des hommes préhistoriques, les enfants? Il y a combien de temps? Oh, il y a plusieurs milliers d'années. Peut-être 10 000 ou 20 000 ans. J'ai remarqué 2-3 choses intéressantes. Regardez les aurochs au-dessus de vous.
1: Les aurochs?
0: Oui. Oui, ce que vous appelez des taureaux, c'est des aurochs. C'était une espèce qui était très répandue à l'époque de Cro-Magnon. Je pense que vous avez découvert l'une des plus belles grottes du monde. Il faut la montrer le plus vite possible à l'abbé Breuil. Lui, c'est un grand savant. C'est pas pour rien qu'on le surnomme le pape de la préhistoire. Depuis 40 ans, il passe plus de temps dans les grottes ornées de Dordogne, des Pyrénées ou d'Espagne que dans son église. Il est professeur au Collège de France. Il calque et il étudie toutes les peintures et toutes les gravures des grottes d'Europe, d'Afrique et même de Chine. Il faut lui monter cette grotte très vite.

0: L'abbé Breuil a visité toutes les salles, une par une.
1: Oh, c'est presque trop beau. Ces peintures, ces gravures, ces dessins sont dans un état de conservation remarquable. Les enfants, vous avez découvert la plus importante collection de peintures pariétales qui a jamais été mise à jour. Monsieur Laval nous a dit que ça datait de 10 000 ou de 20 000 ans. C'est vrai? Je le pense aussi. Il faudra étudier toutes les peintures et comparer à d'autres grottes et puis il y a tout ce qu'on pourra trouver sur le sol, les silex, les outils, les grattoirs, peut-être les lampes à graisse. Monsieur l'abbé, pourquoi ces peintures sont-elles si bien conservées?
0: Un éboulement, peut-être dû à un tremblement de terre qui a bouché hermétiquement l'entrée de la grotte. Ça l'a protégé des variations de température, de l'humidité et aussi de la curiosité des hommes. Vraiment, merci. Merci les enfants d'avoir déniché ce trésor. Pour moi, c'est la chapelle Sixtine de la préhistoire. Vous emplissez mon cœur de vieil homme d'une joie incommensurable. Monsieur l'abbé, pourquoi ils ornaient les grottes, les hommes préhistoriques? Qui sait? Toutes les interprétations sont possibles. Et si c'était seulement pour la beauté qu'ils avaient peint ces animaux? Pour le plaisir des yeux? Peut-être. Alors, on pourra dire qu'ils sont les inventeurs de l'art.

0: J'ai donc tiré cette histoire du petit livre de Régis Delpeuch aux éditions Scrinéo qui s'appelle Marcel et ses amis découvrir la grotte de Lascaux. Et je suis pour débriefer cette histoire avec la conservatrice de la grotte de Lascaux, Muriel Mauriac-le-Héron. Qu'est-ce qu'ils sont devenus ces quatre gamins? Est-ce que leur notoriété les a suivis toute la vie?
1: Alors malheureusement non, la notoriété n'a pas été à la hauteur de la découverte majeure dont ils sont à l'origine. Deux d'entre eux, les deux Périgourdins, ont malgré tout continué à graviter autour de la grotte en devenant notamment guides et gardiens de celle-ci. En revanche, les deux Parisiens, Nogent-sur-Marne pour l'un et puis le Titi Parisien pour l'autre, sont retournés dans l'anonymat et en fait, c'est l'anniversaire en 1980 qui les a remis à l'honneur pour fêter le 40e anniversaire de la découverte.
0: Ce qu'on pressent dans l'histoire, c'est que Marcel Ravida était volontiers candidat pour tirer la couverture à lui. C'est ce qu'il a fait ?
1: Oh, je crois que c'est plutôt la proximité avec la grotte parce que Jacques Marsal ensuite, quand il a habité la grotte à travers ce poste de gardien qui lui a été confié, a été aussi tout à fait à la hauteur et a supporté haut les couleurs et la qualité exceptionnelle de ce qu'est la grotte de Lascaux.
0: Il y a une toute petite morale dans cette histoire, c'est que Marsal, qui a de l'entêtement, connaît le succès, alors que tous ces petits copains qui avaient envie de faire la sieste et qui sont pas venus, ben, ils le connaissent pas.
1: tout à fait. Mais il y a aussi une belle morale quand la petite histoire et la grande histoire se rencontrent. Le dernier des inventeurs, puisque c'est ainsi qu'on les nomme, Simon Coincas, est le dernier à être décédé parmi cette bande des quatre. Et c'est quand même un sacré pied de nez à l'histoire de France et l'histoire mondiale, puisque le petit juif qu'il était au moment de la découverte aurait dû être exterminé comme les 6 millions d'autres juifs.
0: Ce qui est marquant et peut-être jamais assez souligné, c'est que tout ça se passe pendant la guerre.
1: Oui, et c'est certainement ce qui a donné aussi un coup de projecteur exceptionnel sur cette découverte, c'est qu'au moment où l'humanité traversait les heures les plus sombres de son histoire, quelque chose venait aussi montrer que l'homme était capable du meilleur.
0: Ouais, ça a pesé aussi sur la découverte dans les semaines et les mois qui ont suivi.
1: Oui, tout à fait. Dès les premières heures de la découverte, cette mise au jour de la grotte fait la une de l'actualité à travers des reportages dans les médias papier et télévisuels également. Donc c'est quelque chose de phénoménal et qui va, à travers le monde, gagner ses lettres de noblesse dès les premiers jours de la découverte. Et l'État, ministère de la Culture, va d'ailleurs classer au titre des monuments historiques, seulement 3 mois après la découverte de la grotte, celle-ci au titre des monuments historiques, en décembre 1940.
0: C'est-à-dire que Pétain tire un peu la couverture à lui ?
1: Je ne pense pas que ce soit Pétain en tant que tel. Je pense que c'est les connaisseurs, les érudits locaux qui mettent en avant ce joyau exceptionnel. Il y avait eu, à la fin du 19e siècle, la découverte d'Altamira. Et là, la France tenait enfin quelque chose d'exceptionnel et d'aussi spectaculaire qu'Altamira.
0: Comment ça se passe après la découverte ? C'est la ruée.
1: Alors, tout de suite après, non, parce que la grotte appartient à un propriétaire privé, le comte de La Rochefoucauld, et ce classement au titre des monuments historiques va permettre à l'État, ministère de la Culture, qu'on appelait le ministère de l'Instruction publique et des Beaux-Arts à l'époque, d'accompagner le propriétaire dans les aménagements nécessaires à l'ouverture au public. Donc, tout ça va prendre un peu de temps, et ces aménagements qui vont entraîner des modifications importantes, conséquentes à l'intérieur de la grotte elle-même, vont permettre une ouverture au public seulement en 1948.
0: Et ça va pas durer très longtemps. La grotte est fermée au public en quelle année ?
1: Alors, le succès est tel que dès les années 1950, on perçoit déjà des premiers signes d'altération de la grotte. Et il faudra attendre une décision forte d'André Malraux, alors ministre de la Culture, pour imposer aux propriétaires de la grotte sa fermeture définitive.
0: Qui est propriétaire aujourd'hui ?
1: Alors aujourd'hui, c'est l'État, ministère de la Culture, qui est propriétaire de la grotte de Lascaux. Et ce, depuis 1972, date à laquelle l'État a acheté, à travers une donation, cette grotte au comte de La Rochefoucauld, en contrepartie, en lui cédant les droits pour pouvoir reproduire une réplique de la grotte que l'on connaît aujourd'hui sous le nom de Lascaux 2.
0: Oui, et qu'on peut visiter, que j'ai visité, mais évidemment on n'a pas le même ressenti, quoi. C'est une reproduction et donc il n'y a pas d'émotion.
1: Alors, il y a quand même de l'émotion parce qu'il faut savoir que ceux qui ont réalisé Lascaux 2 l'ont fait à partir d'un travail d'observation dans la grotte originale pendant des dizaines et des centaines d'heures. Donc, il y a quand même malgré tout une reproduction du geste qui est tout à fait remarquable. Et puis, c'est aussi une contrainte nécessaire à la conservation de la grotte originale et à sa transmission aux générations futures.
0: Qui a le droit d'entrer dans la vraie grotte aujourd'hui, en dehors de vous?
1: Alors, très peu de monde. Seuls sont autorisés à y pénétrer les personnes qui sont amenées à y travailler dans le cadre de programmes de recherche en lien avec sa conservation, c'est-à-dire quelques personnes, et on est à moins de 200 heures de fréquentation de la grotte par an, ce qui est évidemment très très peu.
0: Vous êtes conservatrice, vous y allez?
1: Alors, j'y vais uniquement quand je suis amenée à y travailler, et c'est simplement dans le cadre de travaux bien définis et bien préparés en amont de chacune des entrées.
0: C'est un joli privilège quand même.
1: Ah, c'est plus qu'un privilège, c'est quelque chose d'exceptionnel et qui me bouleverse à chaque fois que j'ai l'occasion d'y pénétrer.
0: Alors, il y a une énorme part de hasard dans cette histoire, puisque c'est au fond parce que le chien de Marcel tombe dans le trou, que Marcel va le chercher, que son pied rentre dans un petit trou, et qu'il a la curiosité de creuser en dessous, qu'on découvre la grotte. Est-ce que ça ouvre l'hypothèse selon laquelle on pourrait trouver d'autres grottes,
1: oui,
0: aussi importantes en Périgord ou ailleurs?
1: Bien sûr, il y a eu d'ailleurs depuis d'autres découvertes majeures. En Dordogne, au Buisson de Cadouin, la grotte de Cussac, découverte dans les années 2000, qui est quelque chose, un ensemble exceptionnel qui à la fois est entièrement orné de gravures, mais aussi ce qu'on appelle une grotte sépulcrale avec des sépultures humaines. Et puis plus connue, puisqu'une réplique a été réalisée en Ardèche, évidemment, la grotte Chauvet.
0: Est-ce qu'il y a des sites qui rivalisent avec Lascaux? Vous classeriez Lascaux en quelle position sur le plan des grottes préhistoriques avec peinture sur les murs?
1: Je dirais que chaque grotte est exceptionnelle, chaque grotte a ses spécificités, elles sont tellement rares qu'elles sont toutes aussi précieuses les unes que les autres. Hein.
0: Ce qui est étonnant, c'est que les hommes préhistoriques, à la même époque, font la même chose dans plusieurs, alors je dis pays, à l'époque il n'y a pas de pays, mais dans plusieurs territoires de la planète différents.
1: Oui, cette permanence, parce que tout ça s'étale évidemment sur plusieurs siècles, hein, à l'échelle de l'histoire de l'humanité, on est sur un temps relativement long, et le temps qui sépare la réalisation de la grotte Chauvet, les œuvres pariétales de Chauvet et de Lascaux, est à peu près équivalent au temps qui nous sépare de la grotte Lascaux. Donc ça vous donne une échelle temporelle qui est très importante et relativement vertigineuse, et ce besoin de s'exprimer sur des parois est universel et se retrouve effectivement sur les quatre coins de la planète.
0: Alors, l'abbé Breuil, quand les gamins et l'instituteur le font descendre dans la grotte, dit, pour savoir comment ils ont peint et pourquoi ils ont peint, il va falloir trouver des outils. Est-ce qu'on a trouvé, après la découverte, les outils qui ont permis de peindre?
1: Alors, on a trouvé dans la grotte beaucoup d'outils, que ce soit des burins, des silex, des outils qui ont permis de réaliser les gravures, mais aussi des godets dans lesquels il restait des vestiges de pigments, sachant que tous les pigments utilisés dans la grotte de Lascaux sont des oxydes de fer pour les rouges et des oxydes de manganèse pour les noirs. Il n'y a pas de peinture au charbon, contrairement à d'autres cavités ornées. Mais on a trouvé un matériel très important qui sont les vestiges des artistes qui sont rentrés orner ces parois.
0: Répondons à la question des gamins, comment est-ce qu'ils sont montés là-haut? Parce que effectivement, on se dit c'est très très haut, il leur fallait une échelle. Ils avaient une échelle?
1: Oh, ils ont certainement... Quand on arrive à peindre et à graver avec une telle technicité, une telle qualité picturale, un tel rendu, on a des capacités cognitives qui vous permettent de trouver, d'imaginer les solutions pour avoir accès à la paroi, même si elles sont relativement hautes. Et puis par ailleurs, le sol a été abaissé dans le cadre des travaux d'aménagement réalisés après la découverte de Lascaux. Donc il faut savoir que dans certains secteurs, le sol était plus élevé qu'il ne l'est aujourd'hui. Donc, ouais, plus facilement accessible.
0: Est-ce qu'on retrouve des traces des hommes? Parce que là, vous nous parlez d'objets, mais des peintres.
1: Alors, on trouve des vestiges osseux qui pourraient être des vestiges d'animaux consommés, comme le renne, par exemple, qui est assez peu représenté au niveau des peintures et des gravures, mais pour lequel on a trouvé beaucoup de vestiges osseux dans la grotte.
0: Alors là, la grande question que se posent les enfants et qu'ils partagent avec, avec l'instituteur et avec l'abbé Breuil, c'est quel est le sens de ces dessins? Est-ce que c'est de la beauté? Est-ce que c'est de l'art?
1: Alors, la notion d'art est quelque chose qui arrive de façon beaucoup plus tardive, hein, en tous les cas dans ce qu'on appelle l'histoire de l'art, plutôt des notions qui arrivent à la fin du Moyen-Âge et à la Renaissance. Il y a une volonté intentionnelle de raconter quelque chose, d'avoir un récit, une histoire, dont le sens aujourd'hui nous échappe, mais qui a fait évidemment l'objet de nombreuses interprétations, que ce soit en lien avec le chamanisme, avec la chasse, avec l'origine du monde. Mais la façon dont sont organisées les compositions, les scènes, les groupes d'animaux les uns par rapport aux autres, les orientations de certains groupes par rapport à d'autres, tout ça permet de supposer malgré tout qu'il y avait une intention de raconter quelque chose, un récit, une histoire, ou d'exprimer quelque chose qui nous dépasse.
0: Et quelque chose à transmettre, c'est une hypothèse qui tient, ça?
1: Oui, sans doute. En tous les cas, ce qui nous arrive aujourd'hui encore, c'est évidemment l'émotion que suscitent ces œuvres, l'admiration. On est tous subjugués de se dire qu'il y a près de 20 000 ans, des hommes et des femmes ont produit de tels chefs-d'œuvre sur des parois ornées. Il faut imaginer que tout ça se fait aussi avec un éclairage vacillant, issu de lampes à graisse. Donc, l'accès à la grotte est difficile, complexe. Et d'arriver, si on prend le plus grand taureau qui mesure près de 5,50 m, c'est une prouesse technique exceptionnelle.
0: Ouais. Il faut peut-être rappeler qu'il ne vivait pas dans cette partie-là de la grotte. Les hommes préhistoriques ne vivaient pas au fond des grottes.
1: Non, ce sont des lieux hostiles, hein, sont des lieux mal éclairés, qui sont plutôt inquiétants. Ils étaient dans des campements, dans des abris sous roche. Donc là, c'est aussi une des raisons qui permet de dire que le fait d'aller orner au plus profond de la grotte, hein, c'est une petite grotte, mais l'ensemble ou la quasi-totalité des parois est ornée de peintures et de gravures, confirme cette intention, cette démarche d'aller habiter ce lieu pour transmettre un message et transmettre quelque chose à voir.
0: Transmettre ou célébrer, parce qu'il y a aussi une hypothèse qui est donc religieuse.
1: C'est de toute façon, on ne peut se projeter qu'avec nos propres connaissances d'aujourd'hui, voire nos propres fantasmes et notre perception de la relation sociale, de la relation du groupe social. La création de ces peintures est évidemment très certainement le fruit d'un groupe social, d'un groupe composé d'hommes et de femmes. Ça, rien ne permet de en tous les cas, de dire ce qu'il en est plus précisément, mais de célébrer et de transmettre quelque chose très certainement.
0: Je vous remercie beaucoup, Muriel Mauriac Le Héron, et j'invite tous ceux qui nous écoutent à aller visiter Lascaux 2, qui est donc une reproduction de Lascaux 1. Est-ce que Lascaux 3 continue à tourner? Parce que Lascaux 3, c'est une grotte qui se déplaçait dans le monde, quoi.
1: Oui. Alors, Lascaux 3, qu'on appelle Lascaux l'exposition internationale, présente des éléments de la grotte de Lascaux et continue à sillonner le monde. Et puis, il y a également, à Montigny, Lascaux, qui a ouvert en 2016 le Centre international de l'art pariétal, qui propose un fac-similé plus complet que celui visible à Lascaux 2, puisque c'est un fac-similé quasi intégral et des espaces interactifs pour mieux comprendre l'art paléolithique. Et puis actuellement, à la Cité de l'Architecture et du Patrimoine, dans le cadre d'un partenariat avec la Cité de l'Architecture, le ministère de la Culture et Dassault-Systèmes, vous pouvez expérimenter une visite de la grotte de Lascaux en réalité virtuelle que je vous invite à aller expérimenter.
0: Avec un masque.
1: Exactement, avec un masque.
0: Pour les scientifiques, il y a encore quelque chose à apprendre de Lascaux?
1: Oui, beaucoup, parce que la découverte s'est faite avec une démarche qui était celle de la rendre accessible au public, beaucoup plus que la mise en œuvre de recherches et de travaux archéologiques comme on l'a fait au moment de la découverte de la grotte Chauvet. Donc, on a perdu des informations à travers les travaux et les aménagements qui ont été faits, mais il reste encore beaucoup à étudier, en particulier toutes les gravures de la grotte de Lascaux qui sont bien moins connues que les peintures de cette grotte.
0: Mais étudier quoi? la manière dont ils ont été faits, ce qu'on a voulu représenter, l'intention de l'artiste.
1: Oui, ce qui est représenté, et puis essayer de mieux comprendre les superpositions. Quand vous prenez le secteur de l'abside, qui est un véritable palimpseste de gravures, avec une superposition d'œuvres qui se mêlent et s'entremêlent les unes aux autres.
0: C'est pas les mêmes hein, qui les ont peintes, hein, c'est ça?
1: Ben on n'a pas la capacité à le dire. On ne sait pas sur combien de temps la réalisation et l'occupation de cette grotte a duré. Mais ce qui serait très intéressant, c'est de pouvoir un jour, quand la conservation sera suffisamment stabilisée pour le permettre, de mieux étudier justement comment tous ces tracés pariétaux de l'abside ont été construits et positionnés sur la paroi.
0: Je vous remercie beaucoup.
1: Merci
0: Muriel
1: beaucoup.
0: Mauriac, Le Héron, conservatrice de la grotte de Lascaux.
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1: Dans le monde bouillonnant des affaires criminelles, il y a un secteur un peu à part. Un univers qui met en marche nos fantasmes les plus inavouables. Ça nous intéresse, mais on a un peu honte. L'univers des cannibales. Je vous ai raconté plein d'histoires de cannibales. En voici une de plus. Ça se passe en novembre 2013 dans le sud-ouest. Jérémy Rimbaud, un ancien militaire, est en plein délire. Il veut tuer, au hasard. Alors il arpente la campagne, il vole un fusil, il frappe un homme. Et il finit par en assassiner un second, un agriculteur de 90 ans, dont il ouvre le thorax avant de retirer son cœur et de lui couper la langue. Et après? Eh bien après, ma foi, il se met à cuisiner tout ça avec des haricots tarbés, c'est la spécialité locale. Ouvrons ensemble la côte B du dossier d'instruction de Jérémy Rimbaud.
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2: Dans le système judiciaire français, le dossier d'instruction contient un sous-dossier appelé Côte B. Il rassemble les rapports des experts psychiatres, psychologues et de l'enquêteur de personnalité. Ouvrons l'un de ces dossiers.
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1: Le 14 novembre 2013, vers 20h, les gendarmes interviennent dans le village de Nouillan, à 30 minutes de Tarbes, dans les Hautes-Pyrénées. Une maison est en feu. Et dans la cuisine, les gendarmes découvrent le cadavre en partie calciné du propriétaire, Léopold Pédébito, un agriculteur de 90 ans. Son thorax est ouvert en grand. Ses intestins sont à nu. Et alors qu'habituellement, il ne se passe jamais rien dans ce coin perdu du sud-ouest, là, les événements s'enchaînent comme dans un mauvais polar. Dans un champ voisin, Jean Camille, un agriculteur de 41 ans, est violemment agressé sur son tracteur. Et puis c'est un autre voisin qui appelle la gendarmerie. Allô, les gendarmes? Je comprends pas. J'étais en train de regarder la télé, j'ai entendu un bruit, j'ai vu un mec se barrer avec mon fusil. Il a détalé, j'ai pas pu l'attraper. Il fait nuit noire, il fait froid. Les gendarmes débutent la traque d'un homme armé d'un fusil semi-automatique. Un homme extrêmement dangereux. Après 2 heures de recherche, une brigade de la gendarmerie tombe sur un homme d'une trentaine d'années, armé d'un fusil de chasse. Pose ton fusil, déconne pas. Pose-le. Pose ton fusil. C'est la dernière fois que je te le dis, tu entends, c'est la dernière. L'homme s'exécute. Il lâche son fusil et il s'allonge par terre, bras écartés. Les gendarmes le menottent et lui, il hurle. Eh bien, le vieux, c'est moi qui l'ai buté. Je lui ai bouffé le cœur, je lui ai bouffé la langue, et après, j'ai bouffé les haricots que j'avais dans le frigo.
3: Moi, j'ai été requis par un officier de police judiciaire dans les suites de la découverte d'un cadavre au domicile et qui était dans un état de carbonisation avancée.
1: Docteur Rémi Costagliola, médecin légiste.
3: On savait dès le départ que cette personne avait été victime de violence de la part d'un jeune homme. L'officier de police judiciaire donc m'informait que ce mis en cause-là avait prélevé un fragment de cœur qu'il avait fait cuire et qu'il avait mangé avec des...

0: les questions auxquelles on va devoir répondre par la réalisation de l'autopsie, c'est quand, comment et pourquoi. Et nous, on travaille ce qui est essentiel avec les données de l'enquête. C'est des données d'enquête initiales. Elles sont parfois partielles au départ, hein, mais c'est fondamental pour que l'on confronte, nous, ce que l'on va découvrir à l'autopsie, aux éléments apportés par l'enquêteur, hein, pour voir s'il y a des corrélations ou s'il n'y a pas de corrélation. Même si on était gêné par l'état de carbonisation du corps, qui était dégradé, on a pu noter qu'il y avait une inhalation de sang, et ça, on l'a interprété comme étant la conséquence de ce traumatisme crânien mortel. En outre, on a pu apporter du crédit en quelque sorte à ce que déclarait la personne mise en cause, puisque il y avait des mutilations en quelque sorte ou des lésions cardiaques qui montraient que la personne avait, grâce à un couteau, prélevé un fragment de cœur, et il y avait une amputation partielle de la langue. Donc on confirme en tout point ce qu'a déclaré la personne.
1: Moi, quand j'ouvre le dossier et que je feuillette, c'est vraiment un dossier de fou.
2: On est vraiment dans l'expression la plus évidente de ce qui peut être considéré de plus tabou des faits de cannibalisme. On est vraiment avec ce qu'on peut imaginer de plus effrayant.
3: Jean-Christophe Muller, procureur de la République de Pau.
2: Dans les annales des affaires criminelles, il n'y en a pas trois de mémoire de professionnels vivants. Hein. C'est tout à fait exceptionnel.

0: savez, en médecine légale, on n'a pas de sentiments.
1: Docteur Rémy Costagliola, médecin légiste.
0: Je parle de la, du contexte professionnel, bien sûr, mais c'est vrai que c'est des situations tout à fait exceptionnelles. Moi, en plus de 20 ans, 24 ans d'activité, hein, c'est le seul cas auquel j'ai eu affaire qui concernait des pratiques comparables. Et c'est vraiment quelque chose d'exceptionnel.
2: On peine à comprendre.
1: Jean-Christophe Muller, procureur de la République de Pau.
2: Et ce qui va être intéressant, c'est de retracer la manière dont l'auteur des faits en est arrivé là. Hein, parce que c'est un véritable périple auquel on a à faire face.
1: En garde à vue, pour la première audition, les gendarmes procèdent comme à l'accoutumée, c'est-à-dire état civil, et CV. Des questions simples. Jérémy Rimbaud se prête au jeu. Il a 26 ans, il vit avec son ex-petite copine, ils sont juste séparés, mais ils partagent encore le même appartement. Il est au chômage, c'est un ancien militaire de carrière, et il a servi pour la France en Afghanistan en 2010.
2: Et les gendarmes qui le placent en garde à vue nous disent qu'il y a un problème. Il y a un problème de comportement, il y a un problème de cohérence, ou plutôt d'incohérence, qui fait que on n'arrive pas à saisir véritablement ce que dit cette personne, la raison pour laquelle il est là, pourquoi il est armé, pourquoi est-ce qu'il a pénétré dans cette maison, pourquoi il s'est comporté ensuite sur le cadavre comme il l'a fait.
1: Bien, Monsieur Rimbaud, on a besoin de reconstituer votre emploi du temps. Pourquoi est-ce que vous étiez à Nouillan ? J'ai perdu pas mal de repères. Ça fait 3 jours que je marche. J'ai quitté chez moi parce que je me suis engueulé avec mon ex. Et donc, j'ai décidé de marcher. Vous aviez un but ? Non, rien. Mais quand j'ai vu le village de Nouillan sur l'abribus, ça devenait plus clair, quoi. Les choses se mettaient en place dans mon esprit. Dans l'ordre des choses, j'aurais dû aller au silo pour tuer 2 mecs. Celui qui actionne le moteur et celui qui avait le tracteur. En fait, j'ai continué mon chemin. Je suis tombé sur ce vieux à la fenêtre de sa ferme. Il semblait attendre la mort, hein. Jérémy Rimbaud est inarrêtable. Il raconte d'une seule traite comment il a tué Léopold Pédébido alors que ce vieil agriculteur ne lui avait rien fait. Je pense qu'il m'a pris pour son fils. Dans la pièce, j'ai trouvé 3 objets, dont un qui était arrondi, en fer, d'environ 50 cm de long. Et avec, je l'ai frappé à la tête. J'ai mis un premier coup, il n'a même pas bougé. Et après, j'ai mis 3 ou 4 autres coups, toujours sur la tête.
3: Et on arrive à l'horreur. L'horreur absolue.
1: Maître Édouard Martial, avocat de Jean Camille, victime de Jérémy Rimbaud.
3: Ce monsieur va être agressé, frappé, tué. Et le reste de la scène... Mais écoutez, ceux qui ont vu Hannibal Lecter, peut-être que ça leur parlera. C'est que celui qui est complètement dans un parcours erratique, dans un parcours que personne ne comprend, va faire la chose suivante. C'est-à-dire qu'il va enlever un des organes de ce monsieur, de ce vieux monsieur. Il va l'isoler. Il va le mettre dans une poêle. Il va mettre de l'huile. Et il va y ajouter des haricots tarbés. Et quand on voit cette précision-là, on est ahuri, on ne sait pas quoi dire, on ne sait pas comment se positionner. Enfin, qu'est-ce qui vient de se passer là ? Qu'est-ce qui vient de se passer ? À la fois, on n'imagine pas la peur et la vision de la mort qu'a pu avoir ce vieux monsieur, mais on n'imagine surtout pas qu'un être humain puisse se comporter de la sorte à ce moment-là.
1: En garde à vue, Jérémy Rimbaud reconnaît tout. Les gendarmes n'ont même pas besoin de lui poser des questions. Il dit que des esprits lui ont demandé de tuer un homme, puis deux. Et que là, il a vu ce vieil homme à sa fenêtre, qu'il semblait attendre la mort, et qu'il l'a tué, éventré, et mangé son cœur et sa langue avec des haricots tarbés. Ses aveux sont dingues, et on se dit que ça ne peut être que l'œuvre d'un fou.
2: Donc là, on sait très rapidement qu'on est en présence d'une affaire qui est caractérisée par la démence.
1: Jean-Christophe Muller, procureur de la République de Pau.
2: Donc, il y a deux logiques qui s'affrontent. Hein. Reconstituer des faits, reconstituer un parcours, ça relève de la rationalité, savoir d'où part la personne, où elle va, qu'est-ce qu'elle emporte comme arme, qu'est-ce qu'elle fait, quel est son projet. Ça, c'est la rationalité. Et puis, de l'autre côté, vous avez ce qui va être découvert dans la personnalité de l'auteur des faits, c'est-à-dire bah, tout le contraire, l'irrationalité.
1: Les gendarmes comprennent bien qu'ils ont en face d'eux quelqu'un de malade. Ils appellent donc un expert psychiatre pour savoir s'ils peuvent poursuivre la garde à vue de Jérémy Rimbaud. Code B8, expertise psychiatrique du docteur Blanche. L'état de M. Rimbaud est momentanément compatible avec une garde à vue, mais l'incarcération est exclue. L'hospitalisation en soins à la demande du représentant de l'État s'impose à l'issue de la garde à vue. M. Rimbaud présentait au moment des faits un trouble psychique avec abolition du discernement et du contrôle de ses actes. M. Rimbaud, pourquoi est-ce que vous avez mangé les organes de votre victime? Ben, ce sont les visions, les messages, les logiques que je recevais et qui me disaient de faire ça. Et donc j'ai pris mon opinel pour couper la langue. Je me rappelle qu'il n'était pas tout à fait mort. Hein. Il respirait un petit peu. Alors j'ai planté l'opinel au cœur et il s'est arrêté. Quoi. J'ai dû l'ouvrir et je suis allé chercher le cœur. J'ai allumé ensuite un feu et j'avais deux pics. Je l'ai utilisé pour cuire la langue et puis une autre pour cuire le cœur. J'ai fait ça comme s'il s'agissait d'un animal sauvage, vous voyez. Ça me fait penser à Hannibal Lecter.
3: Quand on a des dossiers exceptionnels, on le sent presque tout de suite, hein. Et alors, c'est vrai que les dossiers où la question de la responsabilité pénale se pose sont la plupart du temps des dossiers passionnants.
1: Maître Édouard Martial, avocat de Jean Camille, victime de Jérémy Rimbaud.
3: C'est un monde nouveau qu'on découvre, parce que la folie, elle explore des terrains qu'on ne connaît pas, nous. Et donc, on voit les gens se comporter au-delà du simple coup de couteau, par exemple. Au-delà du simple coup de feu, on voit des gens se comporter dans une espèce de délire permanent à l'intérieur duquel on n'a strictement aucun accès, qu'on ne peut pas déverrouiller, et on les voit agir, mais on est pétrifié, quoi. Et on se dit bien que, même si on n'est pas psychiatre, etc., et qu'on n'a pas la science que ces médecins ont, on se dit en nous-mêmes, ça ne va pas aller bien loin. Forcément que cet homme, pour reprendre le langage commun, il est fou.
2: Si vous abordez l'affaire du point de vue de la famille de la victime, bah là, vous avez une dimension encore plus insupportable. Hein. Le fait d'être une victime ciblée comme victime au hasard, parce qu'en réalité, c'est ça. Hein. Cet homme, il a été tué parce qu'il était là, la fenêtre était ouverte chez lui. C'est comme ça. C'est vraiment une forme de hasard qui a fait que cet homme-là a été tué ce jour-là dans ces conditions-là. Et si vous ajoutez à ça ce qui est arrivé à son cadavre ensuite, vous imaginez sans peine, oui, la douleur de ses proches, de sa famille, est évidemment décuplée par ce seul fait.
1: Jérémy Rimbaud raconte en garde à vue qu'après avoir mangé une partie du cœur et de la langue de sa victime, il a mis le feu à sa maison. Et là, il raconte que sur la place du village de Nouillan, il a entendu une voix qui lui disait « Tu dois buter, Gaspard. Tu dois buter. » Alors, il a volé un fusil dans une ferme et il a poursuivi sa marche folle.
3: Il va continuer son parcours et il va rencontrer un homme qui est en train de travailler, mon client, M. Jean Camille, qui est sur son tracteur et qui est vécu comme étant un autre diable sur un cheval de fer, quoi. Donc on est là avec des démons, on est avec des choses qui sont bien évidemment pas de l'ordre du rationnel. Et M. Jean Camille voit ce type arriver, aucune raison de se méfier. Et là, il est roué de coups. Et il s'en sort miraculeusement. Bon, il aura des séquelles, mais il s'en sort miraculeusement.
1: Pourquoi vous en êtes-vous pris à cet agriculteur sur son tracteur ? Ben, les messages étaient clairs. Il fallait que je tue le chauffeur du tracteur et l'actionnaire de la machine. Et pourquoi vous n'y êtes pas parvenu ? Il était gaillard, hein ? Il s'est défendu. Les gendarmes interrogent l'ex-petite amie de Jérémy Rimbaud, avec laquelle ils partagent toujours un appartement. Et ils apprennent que c'est chez eux que le périple criminel de Rimbaud a débuté. Son ex raconte que quelques heures avant de passer à l'acte, Jérémy Rimbaud a pété les plombs et qu'il a quitté l'appartement.
2: Cette jeune femme, elle voit son compagnon partir en délire.
1: Jean-Christophe Muller, procureur de la République de Pau.
2: C'est-à-dire, ça passe par des propos incohérents. Et je me souviens, par exemple, alors qu'il regardait la télé ou des trucs sur son ordinateur, l'idée que des personnages sortent de l'écran, s'adressent directement à lui. Enfin bref, ce que les psychiatres appelleront ensuite des troubles dissociatifs du comportement, qui sont caractéristiques d'une maladie mentale. Ce comportement à domicile est tellement surprenant pour cette jeune femme, tellement inhabituel et anormal pour elle, qu'elle va prendre l'initiative d'enregistrer, de filmer une partie du comportement de son compagnon avec son téléphone portable. Dès avant la scène criminelle, il y a des manifestations évidentes de problématiques extrêmement graves en matière psychiatrique.
1: Mademoiselle, que vous disiez Jérémy Rimbaud, quand il a commencé à délirer, hein, juste avant son périple criminel. Eh bien, il me disait que la fin du monde était toute proche, qu'elle arrivait, qu'on allait être dévoré comme des oiseaux. C'était comme s'il était possédé. Si on avait pris possession de lui. Je me suis mis à le filmer, et là, il m'a dit: je sais pas si j'ai bien fait de m'engager dans l'armée. C'est ça qu'il m'a dit.
2: Lui, c'est quelqu'un qui revient donc d'opération extérieure, qui déjà, lorsque il était en opération, avait fait l'objet d'un suivi particulier, réactionnel, sans doute, à certaines difficultés auxquelles il avait pu être confronté. Bref, c'est quelqu'un chez qui on avait déjà diagnostiqué des problèmes de comportement, des problèmes psychologiques, psychiatriques, etc. Bon. Sauf que c'est une pathologie qui est évolutive, qui a des phases plus ou moins avancées, en fonction d'un certain nombre d'éléments que les psychiatres peuvent très bien qualifier. Bref, c'est pas une ligne continue, hein, c'est vraiment quelque chose avec des hauts et des bas, hein. Et ce soir-là, lorsqu'il est à domicile, on est dans une phase qui sera qualifiée ensuite de phase de crise, de montée en puissance d'une pathologie psychiatrique qui s'appelle la schizophrénie et qui est là dans une phase ascendante et qui va malheureusement connaître son point culminant avec la commission des faits criminels.
1: Monsieur Rimbaud, vous avez expliqué aux gendarmes qu'une force vous dominait. Oui, madame la juge, c'est comme si j'étais dans un état second. Et pourtant, j'avais pas consommé de drogue, hein, ou d'alcool. Depuis quand vous n'aviez rien pris? J'avais consommé de la kétamine 2 jours avant les faits. Comment est-ce que vous décririez cette force intérieure qui vous animait? Mais la première fois que c'est arrivé, c'était à l'hiver 2010. Oui, 2010, quand je me battais en Afghanistan.
3: Elle a une personnalité schizophrénique. Enfin, il y a tout de la maladie mentale grave.
1: Maître Édouard Martial, avocat de Jean Camille, victime de Jérémy Rimbaud.
3: Et puis, il y a les produits. Et ces produits, bien évidemment, qu'ils interpellent, parce qu'on ne peut pas les trouver partout. Il a pris l'habitude de prendre ses produits alors qu'il était à l'armée, à la fois pour combattre le stress et pour être apaisé après des scènes et pour qu'il soit préparé au plus dur, bien évidemment, de la scène militaire, de la vie militaire. Voilà. Donc là, il y a eu cette petite musique, ça n'a pas donné grand-chose. Vous savez, quand on parle de la grande muette, c'est pas pour rien, la grande muette, c'est... La grande muette, et quand elle ne veut rien dire, elle ne dit rien.
1: Est-ce que vous avez alerté votre hiérarchie, hein, sur ces problèmes? À l'armée, vous savez, c'est très mal vu, hein, de montrer qu'on est faible, qu'on a des problèmes psychologiques. Et donc j'ai tout gardé pour moi, je n'ai pas vu de médecin, je me suis confié à personne. Pour les experts psychiatres, Jérémy Rimbaud est malade. Il est schizophrène. Et au moment de son périple meurtrier, son discernement était aboli. Il n'était pas maître de ses actes. Et donc, il ne sera probablement pas jugé. Mais ça, c'est au juge de la chambre de l'instruction de le décider. Une audience à laquelle participent des experts psychiatres, un avocat général, les avocats de Jérémy Rimbaud et ceux de ses victimes. Et bien sûr, lui... Il est là.
3: Et puis on a vu, monsieur Rimbaud. Et là. Là, c'est quand même quelque chose. Parce que quand monsieur Rimbaud rentre dans la salle d'audience, il est comme vous et moi. C'est-à-dire que vous attendez à avoir une espèce de type totalement... irrationnel, dans l'agitation permanente, etc. Mais non, c'est pas ça. Il a pas d'entonnoir sur la tête, il a pas de petit chapeau avec des clochettes. Non, il est comme vous et moi, il a une chemise blanche, si mes souvenirs sont bons, et il s'exprime très très bien. Pourquoi ? Les gens devraient savoir que quand les psychiatres et quand les institutions psychiatriques ont le temps et les moyens, eh bien, les médecins sont capables très vite d'identifier à la fois la maladie, puisqu'elle est répertoriée, elle est cataloguée, et ensuite, avec tout leur savoir, toute leur expérience, ils sont capables de trouver un traitement. Quand il arrive, M. Rimbaud, devant la salle d'audience, il est capable de s'exprimer, il ne nous fait pas peur. Le fou ne nous fait pas peur, et pourtant, nous, on a dans la tête ce qu'il a fait. Et on le sait ce qu'il a fait. Et on a la représentation de ce grand-père, paisible parmi les paisibles, qui va mourir dans des conditions absolument odieuses et terribles, quoi.
1: La chambre de l'instruction conclut que Jérémy Rimbaud est irresponsable pénalement. Il ne sera donc pas jugé. Et il est interné à l'hôpital psychiatrique Gérard Marchand de Toulouse.
4: L'histoire fait froid dans le dos. Elle se passe mercredi dernier, en plein cœur de Toulouse. Une femme agressée, heureusement aidée par un voisin. L'agresseur était celui qu'on appelle le cannibale des Pyrénées. Il venait de s'échapper de l'hôpital psychiatrique de la ville. Bonjour Marion Gauthier.
5: Bonjour.
4: Il avait été interné après avoir tué un homme et mangé son cœur et sa langue.

comment voulez-vous que les gens comprennent ce qui se passe après? C'est impossible à comprendre. C'est l'évolution d'une maladie. Chacun de nous a peut-être été victime d'une maladie, je sais pas, d'une affection. Et puis cette affection, elle a atteint un pic. Et puis ensuite, fort heureusement, elle est descendue jusqu'à la guérison. Mais il est possible que, entre la guérison et le pic, alors qu'on croyait à l'apaisement définitif, il y ait ce qu'on appelle des rechutes.

avec les rechutes, il y a bien évidemment des manifestations de la maladie. Alors pour M. Rimbaud, qui a été parfaitement suivi dans une unité de contrainte, eh bien il est fort possible que le traitement était parfaitement adapté, que en raison de cette adaptation et du fait qu'il semblait retrouver ses repères sociaux, ses repères humains, en raison de son jeune âge, on se soit dit, on va le mettre dans une structure un peu moins contraignante, un peu moins à base de soumission chimique, que l'expression me soit permise. Et effectivement, on le met dans une structure. Mais le seul problème, c'est que dans ces structures-là, il y a la compréhension de la possible liberté. C'est-à-dire qu'il y a l'approche de la liberté. On peut peut-être franchir les portes et aller voir derrière ces murs, à l'intérieur desquels je suis tant d'années, qu'est-ce qu'il y a derrière ? Alors Rimbaud, il sort. Mais Rimbaud, à mon avis, il est impropre à la consommation humaine. C'est-à-dire qu'il

0: Je crois que les autres, je suis sûr, presque sûr, qu'il les vit comme autant de dangers. Alors qu'est-ce qui se passe dans sa tête? Qu'est-ce qui se passe dans ce cerveau dont on le pensait apaisé? Qu'est-ce qui se passe dans ce cerveau qui tout à coup se remet à tourner, mais totalement à l'envers? Et puis, d'une manière tellement fracassée, tellement morcelée, que là, eh bien, il revient au Rimbaud qu'on a connu et qui a été un criminel. Voilà.
1: Voilà, c'est comme ça que se termine ce numéro un peu hard de On de la traconte version code B. Enquête aujourd'hui de Guillaume Maury, réalisateur Boris Paczynski.
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1: Vous savez déjà, parce que je vous l'ai dit mille fois, que les deux principaux moteurs du crime sont l'argent et l'amour. Eh bien, l'histoire que je vais vous raconter n'entre dans aucune de ces catégories. C'est l'histoire d'un prof qui étrangle la principale du collège où il travaille. Ça se passe en 1993 dans l'Aube. Pour débriefer cette histoire, vous écouterez un autre podcast dans lequel je ferai appel à maître Philippe Sarda, avocat au barreau de Paris, qui défendait dans cette affaire les intérêts du mari de la victime. J'ai écrit cette histoire avec Thomas Audouard, réalisation Boris Paczynski.
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1: Il est rare, le décor de ce crime, très rare, quasi unique, un collège. Un collège de 800 élèves à la chapelle Saint-Luc dans la banlieue de Troyes, dans l'Aube. On est mercredi, le mercredi 21 avril 1993. Il est 13h30. Normalement, à cette heure-ci, la cour du collège est vibrionnante, ça joue, ça crie et ça rigole. Sauf que là, on est en pleine vacances de Pâques. La cour est vide. Et l'établissement aussi, d'ailleurs, est quasiment vide. En dehors de la principale qui est dans son bureau, des agents de service, des jardiniers et du concierge, bien sûr. Il n'y a personne. Dommage, parce qu'on va manquer de témoins dans cette enquête.

Il est 13h35. Le concierge se dirige vers le bureau de la principale. Il passe par le bureau de la secrétaire. Il fait un pas, deux pas. Et il découvre Denise Descaves étendue sur le sol, morte. Arrêtons-nous quelques instants sur la scène de crime telle que la découvrent les policiers. Eh bien, dis donc, celui qui a fait ça, il n'est pas allé de main morte, hein? C'est le moins qu'on puisse dire. D'abord, il semble que la principale a été étranglée. Étranglée avec le fil de son téléphone, qu'elle a encore autour du cou. Étranglée, mais pas que. On l'a poignardée aussi, sauvagement, au niveau du ventre. Tellement sauvagement que sous son chemisier grand ouvert, on entrevoit ses viscères, ses tripes, et autour, il y a du sang partout. Et avec quoi est-ce qu'on l'a poignardée?

regarde les meubles, les fauteuils, tout ça a été déplacé. Le bureau, je t'en parle pas, c'est le sous. Elle s'est battue avec celui qui l'a tué. Elle s'est battue, c'est clair. Il est 16h30. On est 3 heures après la découverte du cadavre. Le médecin légiste vient d'arriver sur place pour les premières constatations. Bon, nous avons des sillons assez profonds ici au niveau de la gorge. On peut penser qu'elle a été étranglée avec le fil du téléphone qui est autour de son cou. Et puis donc, on a des coups portés avec un objet tranchant ici au niveau de l'abdomen et ici au niveau de la cage thoracique. Je vous dirai combien après l'autopsie. Est-ce que vous êtes en mesure de nous donner l'heure de la mort, docteur? Écoutez, on regarde la température du corps qui est de 34,7 degrés. Je dirais que le crime a eu lieu entre 13h15 et 14h. Notez bien ça dans un coin de votre tête, parce que ça va beaucoup compter dans l'enquête. Selon le légiste donc, le crime a été commis entre 13h15 et 14h, une fourchette de 45 minutes. Une dernière chose dans les premières constatations. En général, la principale gardait la porte de son bureau fermée à clé. Elle préférait qu'on passe par le secrétariat pour entrer dans son bureau. Mais là, la porte est ouverte et les clés pendent à l'intérieur. Ce qui peut vouloir dire qu'elle connaissait celui qui l'a tué, au point de lui ouvrir la porte sans problème.

0: Denise Descaves était principale de ce collège depuis 3 ans. Elle était mariée et avec son mari Pierre, ils avaient 3 filles. Que faisait-elle en pleine vacances de Pâques dans son bureau? Eh bien, elle devait rendre son rapport de notation sur les professeurs de l'établissement, comme elle le fait tous les ans. Eh oui, chaque année, les professeurs sont notés. Notés sur leur ponctualité, sur leur assiduité et sur leur rayonnement, leur charisme, quoi. Leur capacité à emballer leurs élèves. Une note sur 40 que le chef d'établissement doit proposer au recteur tous les ans, au mois d'avril. Entre nous, c'est une piste. Un professeur mal noté qui se venge. Mais dans l'immédiat, il y a une autre piste. Je sais que 4 jours avant d'être tuée, Madame Descaves avait eu une altercation avec Dominique. C'est l'un des jardiniers du collège. Sur quel sujet? Eh bien, elle n'était pas contente de son travail, je crois. Et je sais qu'elle avait menacé de le renvoyer. Tiens, tiens, tiens. Et où était ce Dominique au moment du meurtre?
1: Il était dans le collège, oui. Mais il travaillait dans le jardin.
0: Très intéressant. Sauf qu'assez vite, ce jardinier est blanchi. Elle était comment, Madame Descaves, avec le personnel du collège?
1: Disons qu'elle était dure. Oui, plutôt dure. Certains vous diront qu'elle n'avait pas beaucoup d'humanité.
0: Il y a des problèmes autour de ce collège?
1: Des problèmes, disons que... Bon, c'est un établissement qui est classé en ZEP, donc on a un public qui n'est pas forcément facile... Avec une donnée quand même qui a son importance, on est dans la cité Chantrine, qui est juste à côté, où il y a pas mal de trafic de drogue. Et je sais que Madame Descaves, elle était très inquiète de ça. Elle voulait pas que ça déborde dans le collège, vous voyez. D'autant que les petits dealers sont souvent d'anciens élèves, quoi.
0: Ce qui ouvre une autre piste. Mais très vite refermé. Des parents, des anciens élèves sont interrogés. A priori, ce meurtre n'entre pas dans le contexte d'un quartier difficile.

jours après le meurtre, les policiers procèdent à une fouille complète du collège. Et dans un placard, juste en face du bureau de la principale, ils tombent sur un sac poubelle. Ils l'ouvrent. À l'intérieur, il y a des lettres déchirées. Alors ils se lancent dans un puzzle. Ils reconstituent

0: lu une par une toutes les lettres, toutes signées par Madame Descaves. Hé, les gars, venez. J'ai peut-être quelque chose, regardez. C'est une lettre qu'elle adresse à l'inspection de l'académie pour se plaindre d'un certain Pierre Dubois. On sait qui c'est, celui-là ? Non. Non, on ne le sait pas encore, mais on le découvre assez vite. Pierre Dubois est le directeur de la SES, la section d'éducation spécialisée, qui s'occupe des élèves en difficulté. Vous avez peut-être déjà entendu l'expression, hein. Celui-là, il est en SES. Autrement dit, ça va pas fort à l'école. La lettre de Madame Descaves à son sujet porte sur un sujet sensible, la répartition de la taxe d'apprentissage. Mais c'est-à-dire que Madame Descaves, elle voulait que la taxe d'apprentissage profite à tout le collège. Et lui, il voulait qu'elle profite qu'à la SES. Pour résumer, il n'était pas d'accord sur la répartition. Oui, ça crée des frictions entre eux, ça. C'est sûr.
1: Intéressant, ça aussi. Ils ne sont pas d'accord. Elle se plaint de lui au rectorat. Il vient la voir, le ton monte, ils se disputent, ils pètent les plombs et ils la tuent. Ça tient la route, ça, comme hypothèse. Pierre Dubois est placé en garde à vue dans la foulée avec sa femme. Et leur logement de fonction au sein du collège est fouillé en leur présence.
0: Monsieur Dubois, venez voir. Vous vous souvenez quels vêtements vous portiez le jour où Madame Descaves a été tuée ?
2: Oui. Un survêtement. Celui-là, là. Et en dessous, j'avais un t-shirt blanc.
1: Sauf qu'on retrouve bien le pantalon du survêtement vert, mais pas la veste. Et maintenant, direction le commissariat.
0: Bien. Monsieur Dubois, d'abord, est-ce que vous reconnaissez qu'il y avait un conflit entre vous et Madame Descaves ?
2: Ben oui. Je peux pas le nier. On s'entendait pas bien. Il y a plein de trucs sur lesquels on n'était pas d'accord.
0: Et ce désaccord, comme vous dites, est-ce qu'il a pu vous amener à tuer Madame Descaves ?
1: La question est, comment dire, directe. Il n'y répond pas tout de suite. Mais au bout de quelques heures d'interrogatoire, d'un coup, il baisse la garde.
2: Ben oui. Oui, je le reconnais. C'est moi qui l'ai tué. Je l'ai étranglé.
1: Étranglé ? Et de quelle manière ?
2: Avec mes mains, hein. C'est comme ça que je l'ai étranglé, avec les mains.
0: Je sais pas, monsieur. C'est vous qui devez me le dire.
2: Oui, c'est ça. Je l'ai étranglé avec les mains. Et après, je lui ai planté des coups de cutter.
1: Il vient d'avouer. Et l'inspecteur qui est en face de lui, on est même un peu surpris. Sauf que ça ne colle pas du tout avec les constatations du légiste. Le légiste dit, elle a été étranglée avec le fil du téléphone qu'elle avait autour du cou. Pas avec les mains, avec le fil du téléphone. Et par ailleurs, il n'est pas question de cutter, mais de coupe-papier. Mais bon, il a avoué. C'est bien l'essentiel, n'est-ce pas ?
3: On de la traconte, la suite de votre récit.
1: Puisqu'il a avoué, intéressons-nous au bonhomme, Pierre Dubois. Il a commencé sa carrière comme instit. Ensuite, il a été psychologue scolaire. Et puis, il est donc devenu directeur de SES. Il exerce au collège Pierre Brossolette depuis 7 ans. Et il habite sur place, dans un appartement de fonction. C'est un drôle de voisin, selon ses collègues.
2: Pierre ! Oh ! Ben lui et sa femme, ils ouvrent presque jamais les volets. Jamais. Ils vivent dans le noir. Et jamais personne vient les voir. Jamais. Ils ont aucun ami. Même leurs filles ne viennent pas. Oh, c'est un drôle de bonhomme. Et puis vous avez vu comment il est habillé. Remarquez, vous l'avez vu qu'en garde à vue, mais disons que sur le plan vestimentaire, c'est un homme d'un autre temps.
0: Vous diriez qu'il était antipathique ?
2: Oui, enfin... Après, chacun voit les choses comme il veut, mais... C'est vrai que... Il n'est pas facile.
1: Et ça se confirme. Denise Descaves l'avait dans le nez. Et sur le plan humain, et sur le plan professionnel. En gros, pour elle, c'était un nul. Un incapable. Les collègues racontent que récemment, ils se sont engueulés comme du poisson pourri en plein conseil d'administration. Et Denise Descaves avait fini par réclamer une inspection.
2: Et alors l'inspecteur est venu, mais son rapport a été terrible, terrible. Il a rétrogradé la note de Monsieur Dubois de 3 points. C'est pas tous les jours que l'inspection d'académie fait ça, hein, ça je peux vous le dire. Et il a ajouté à la main sur le rapport, indigne de sa fonction. Indigne de sa fonction. Et du coup, Madame Descaves nous avait dit, bon débarras, quoi, il sera pas là à la rentrée prochaine.
1: Mais finalement, c'est elle qui ne sera pas là à la rentrée prochaine. Pierre Dubois a avoué le crime d'entrée. Mais il est toujours en garde à vue. Les policiers l'ont renvoyé en cellule, il a pu parler avec son avocat, et le voilà de retour dans leur bureau.
0: Bien, monsieur Dubois, je voudrais qu'on revienne point par point sur l'enchaînement des faits, parce qu'il me semble qu'il y a 2 ou 3 incohérences.
2: Les faits ? Mais de quels faits est-ce que vous parlez ?
0: Enfin, monsieur Dubois, vous avez avoué le meurtre de Madame Descaves ce matin. Vous avez signé le procès-verbal. C'est de ça dont je parle.
2: J'ai avoué un meurtre, mais je n'y suis pour rien. Je suis pas allé dans le bureau de Madame Descaves le jour où on l'a tué.
0: Mais enfin, monsieur, vous avez avoué. Je vous ai pas forcé.
2: Oui, c'est vrai que j'ai avoué, mais c'est parce qu'on avait marre. Et je voulais qu'on relâche ma femme. Mais c'est pas vrai ce que j'ai dit.
1: C'est déjà arrivé que pour se débarrasser du poids d'une garde à vue, quelqu'un avoue un crime qu'il n'a pas commis. Et si vous ajoutez à ça qu'il prétend avoir étranglé Madame Descaves avec ses mains alors qu'elle a été étranglée avec le fil du téléphone et qu'il a parlé d'un cutter alors qu'on a utilisé un coupe-papier, disons que maintenant, il est difficile d'avoir des certitudes. Et donc, Pierre Dubois est relâché. Et quelques jours plus tard, après les vacances de Pâques, eh bien, il est de retour dans son bureau au collège, le jour de la rentrée. Bonjour l'ambiance. Certains ne veulent plus travailler avec lui. Et du coup, Pierre Dubois est prié de se mettre en arrêt maladie.

6 mois après le meurtre, le juge d'instruction en charge de l'affaire reçoit une drôle de lettre. Une lettre d'un petit dealer qui est en prison et qui s'appelle Mickey. Il dit avoir des révélations à faire. Qu'à cela ne tienne. Asseyez-vous, monsieur Mickey. On vous écoute. Oh, voilà ce que je vais vous dire. Le jour où la dame du collège, là, elle a été tuée, j'avais rendez-vous avec ma copine. Et quand elle est arrivée, elle était toute bouleversée. Et voilà ce qu'elle m'a dit. Je répète, elle m'a dit, j'ai vu mon demi-frère Karim, et il m'a dit, donc Karim, il m'a dit, j'ai envie de dégueuler, j'ai zigouillé une bonne femme. Il a dit ça à sa demi-sœur. C'est ma copine, elle me l'a répété. Ça, c'est la première chose. Mais c'est pas fini. 3 mois plus tard, à peu près, Karim et moi, on se retrouve tous les deux dans la même prison pour du trafic de shit, quoi. Et il me raconte tout. Et voilà ce que Karim, qui est un ancien élève du collège, aurait raconté à Mickey. Ce jour-là, en pleine vacances scolaires, il pénètre dans le collège. Pourquoi ? Eh bien parce que c'est là qu'il planque son shit. Denise Descaves le surprend. Elle décroche son téléphone pour appeler la police. Il panique et il l'étrangle avec le fil du téléphone. On a bien envie de l'entendre du coup, ce Karim. Va-t-il confirmer ? Le juge d'instruction demande qu'on le sorte de prison et qu'on le lui amène sur le champ. Ah oui, c'est vrai, je lui ai dit ça. Mais c'est faux. Oh, c'était pour me vanter, c'est tout. Moi, je lui ai rien fait à cette femme, rien du tout. On n'est pas obligé de le croire, hein, le monsieur. Sauf que le jour du meurtre, il a un alibi en béton. Il ne pouvait pas être au collège. Ça ne peut pas être lui. Et voilà, quoi. On n'a plus de piste.

un an après la découverte du cadavre de Denise Descaves, le juge d'instruction organise une reconstitution dans le collège. Parmi tout ce qui était là, dans le collège, ce jour-là, où étaient les uns et les autres? Qui a vu quelque chose? Qui a entendu quelque chose? Bon, vous, madame, vous êtes la secrétaire du collège, on est d'accord? Ok. À quelle heure est-ce que vous voyez madame Descaves vivante pour la dernière fois? Midi? Midi 5, je dirais. Qu'est-ce que vous faites après? Ben après, je vais jusqu'à ma voiture et ben, je vois monsieur Dubois au niveau des poubelles. D'accord. Vous, monsieur, donc vous êtes le gardien du collège. C'est vous qui allez découvrir le corps à 13h35. À quelle heure est-ce que vous arrivez dans votre loge? À peu près midi et demi, je dirais midi 35. Et vous restez dans votre loge? Oui, en tout cas, jusqu'à ce que je sorte et que je découvre le corps de madame Descaves une heure plus tard. Est-ce que pendant cette heure, alors que vous êtes donc dans votre loge qui jouxte le bureau de madame Descaves, hein, je le précise, j'insiste là-dessus, est-ce que pendant cette heure, au cours de laquelle vous êtes dans votre loge, vous entendez du bruit? Peut-être un cri? Ah non. Non, j'ai rien entendu. Or, si le meurtre avait eu lieu pendant qu'il était dans sa loge, juste à côté du bureau de madame Descaves, collé au bureau de madame Descaves, il aurait forcément entendu du bruit. Je vous rappelle que vu l'état du bureau, madame Descaves et son tueur se sont battus. Conclusion. Contrairement à ce qu'on pensait jusqu'ici, le meurtre n'a pas eu lieu entre 13h15 et 14h, comme l'a dit le médecin légiste, mais entre 12h05, heure de départ de la secrétaire, et 12h35, heure d'arrivée du concierge dans sa loge, qui ensuite n'entend plus aucun bruit. Et si le crime a eu lieu entre 12h05 et 12h35, alors Pierre Dubois n'a plus d'alibi. Plus tard, il a un alibi. Il était dans sa voiture avec Bobonne, en route pour leur résidence secondaire. Mais avant, il n'a pas d'alibi. On remerciera au passage le légiste qui a bien planté l'enquête depuis un an. Le légiste dont le rapport est par ailleurs bourré d'incohérences. Du coup, le juge nomme un nouveau légiste, qui évidemment ne peut pas travailler sur le cadavre, mais uniquement sur des photos. Écoutez bien sa conclusion. Selon moi, sans aucun doute possible, il y a eu deux étranglements consécutifs. L'un avec le fil du téléphone et le second avec les mains. Deux étranglements dont l'un avec les mains. Les mains. Mais c'est exactement ce qu'a dit Pierre Dubois dans ses aveux avant de se rétracter. Je l'ai tué avec les mains. Et voilà comment Pierre Dubois redevient le suspect numéro

0: Sur la base des nouveaux éléments, Pierre Dubois est à nouveau placé en garde à vue. Et les policiers lui collent sous le nez tous les éléments qu'ils ont désormais contre lui. À un moment, ils sentent qu'il va craquer. Mais non, il ne craque pas.
1: Qu'est-ce qu'on fait, monsieur le juge? Vous avez l'intention de le mettre en examen?
2: Eh bien non, qu'est-ce que vous voulez, commissaire? Nous n'avons aucune preuve incontestable contre lui, je suis d'accord avec vous pour dire qu'il est très probablement le meurtrier de Madame Descaves, mais moi j'ai aucun élément solide pour le mettre en examen. Et donc, que voulez-vous? Vous le relâchez.
0: Bon ben, l'enquête est à nouveau au point mort. Quand on est juge d'instruction, si on veut prendre du galon, si on veut booster sa carrière, il faut muter. Et donc le juge s'en va vers de nouveaux horizons. Et une nouvelle juge le remplace. Elle se coltine le dossier des caves d'un bout à l'autre. Et pour moi, il y a assez d'éléments au dossier pour mettre M. Dubois en examen. J'avoue que je comprends pas vraiment pourquoi mon collègue l'a pas fait. Il y a quand même un faisceau d'indices qui est assez convaincant, quoi. Et donc, 4 ans après les faits, elle met Pierre Dubois en examen pour le meurtre de Madame Descaves. Et elle l'envoie en prison, à charge maintenant pour elle de trouver d'autres preuves.
1: Dites-moi, commissaire, je vois que vous avez saisi à l'époque le pantalon de survêtement de Monsieur Dubois, qu'il portait le jour du crime.
2: Oui, effectivement, madame la juge.
1: D'après ce que je vois dans le dossier, ce pantalon de survêtement n'a jamais été expertisé, hein.
2: Effectivement, madame la juge, cela ne nous a jamais été demandé. Vous voulez qu'on fasse une expertise sur le pantalon qui est dans nos cellules?
1: Oui, j'aimerais bien, oui.
0: Un expert prélève les fibres du pantalon de jogging et il les compare à des prélèvements réalisés à l'époque sur les vêtements de Denise Descaves. Résultat.
3: Madame la juge, vous aviez raison. Nous avons identifié sur les vêtements de la victime 65 fibres. 65 qui proviennent toutes du bas de survêtement de Monsieur Dubois.
0: Eh ben voilà la preuve qu'il manquait. Est-ce que ça va suffire à convaincre les jurés d'assises? On va voir. Le procès de Pierre Dubois s'ouvre en juin 2000 à Troyes. C'est un procès plein de suspense. Le dossier est fragile. Il n'y a pas de preuve absolue. Il n'y a pas non plus d'aveu définitif. La plupart des profs du collège sont là, bien sûr. Partagé en deux camps. Il y a ceux qui croient qu'il est coupable, la majorité, et puis ceux qui le pensent innocent, moins nombreux, mais remontés comme des pendules.
4: Monsieur Dubois, levez-vous, je vous prie. Vous venez d'entendre le compte-rendu des éléments qui vous amènent devant cette cour d'assises pour le meurtre de Madame Descaves. Avez-vous quelque chose à nous dire d'emblée?
0: Oui, il a à dire qu'il est innocent, bien sûr. Mais la manière dont il s'exprime le rend d'entrée antipathique. Il est arrogant, il est maladroit. Il y a même un moment où il s'en prend directement et assez violemment au mari de Denise Descaves. Pour meurtre, il a en cours 30 ans de prison. L'avocat général, à moitié convaincu, peut-être, n'en demande que 18. Et les jurés, plus convaincus que lui sans doute, en rajoutent 2. Et Pierre Dubois est finalement condamné à 20 ans. Puisqu'il se dit innocent, il fait appel, bien sûr. Vous noterez qu'en l'an 2000, c'est une première. Parce que jusque-là, on ne pouvait pas faire appel d'une décision de cour d'assises. Pierre Dubois est le premier en France à en profiter. Et il ne va pas le regretter. Puisque sa peine est réduite à 15 ans de réclusion criminelle. Et là, normalement, c'est fini. Mais l'avocat de Dubois, le ténor du barreau Maître Pelletier, finit par le convaincre de se pourvoir en cassation. 99% du temps, ça ne sert à rien. Sauf que là, miracle, ça passe. Le jugement du procès en appel est cassé. On en arrive donc à un troisième procès, en 2003, à Orléans. Procès dans lequel la défense de Dubois tente de ressortir l'hypothèse Karim. Vous savez, l'ancien élève qui avait dit un jour à son copain Mickey « J'ai envie de dégueuler parce que j'ai zigouillé une bonne femme ». Les avocats de Dubois estiment que la piste n'a pas été assez exploitée. Mais ça ne convainc personne, en tout cas pas les jurés. La première fois, il avait pris 20 ans. La deuxième, 15 ans. Eh bien là, les jurés décident d'une cote mal taillée. Ce sera 18 ans. Ce qui, entre nous, montre que les jurés ont eu un petit doute. Parce que étrangler une femme deux fois, une fois avec le fil du téléphone, une fois avec ses mains, et ensuite la larder de coupe-papier jusqu'à ce qu'on voit ses tripes, tchac, tchac, tchac. En général, ça coûte beaucoup plus cher.
5: Pour commenter son histoire du jour, Christophe Ondelatte reçoit un invité, acteur direct de son récit.
0: Je vous ai raconté un crime commis en 1993 dans la banlieue de Troyes, dans l'Aube. Un enseignant, Pierre Dubois, qui étrangle et larde de coups de coupe-papier la principale du collège où il travaille, Denise Descaves. Meurtre pour lequel il a été condamné à 18 ans de réclusion criminelle. Et c'est une histoire que je débriefe avec vous, maître Philippe Sarda. Vous êtes avocat au barreau de Paris et dans cette affaire, vous défendiez les intérêts du mari de la victime, Madame Descaves, qui s'appelle Pierre Descaves. Je voudrais votre opinion sur ce verdict final à 18 ans. Le premier verdict, 20 ans. Deuxième verdict, 15 ans. Finalement, 18. Il y a comme ça des verdicts qui donnent l'impression que les jurés avaient des doutes qui se traduisent par des peines un peu comme ça, moite-moite, quoi.
6: C'est pas comme ça que j'ai interprété ces verdicts. Il y a un petit clin d'œil, même s'il est involontaire, c'est que 18 ans, c'était les réquisitions de l'avocat général à Troyes lors du premier procès. Et c'est finalement la peine à laquelle il est condamné après trois procès. Je pense que c'est pas le doute qui explique ce que vous appelez cette cote mal taillée, c'est les circonstances. C'est-à-dire que on n'est pas en présence d'un assassinat, hein.
0: Il n'est pas venu pour la tuer.
6: Il la tue sans doute dans un moment de colère absolue. Moi, j'ai toujours pensé que ça avait été crescendo. Elle avait, par exemple, un hématome sur la joue.
0: Donc, il l'a d'abord frappée.
6: C'est ça. Il la frappe. Elle lui dit, là, Dubois, vous étiez déjà mal en point, vous êtes mort.
0: Vous avez dépassé les bornes.
6: Et puis il se laisse aller au total. C'était un homme, quoi qu'on en dise, tout à fait normal, un bon citoyen qui n'avait jamais fait parler de lui, qui n'était pas dangereux, il n'y avait pas de risque de récidive. Donc il n'était pas anormal qu'il ne prenne pas le maximum malgré la violence du crime.
0: Malgré la violence, quand même, je le redis, il étrangle deux fois. Donc il frappe une première fois, il étrangle deux fois, et ensuite il larde de coups de papier. J'ai assisté à quelques procès d'assises, moins que vous probablement. Ça vaut 30 ans, pardon, c'est souvent 30 ans,
6: mais je pense pas pour ce type de profil d'accusé.
0: Ok. S'il n'y a pas de fibres de son jogging sur les vêtements de Madame Descaves, il n'y a pas de preuve absolue. C'est la seule preuve absolue. Est-ce qu'au début du procès, il y a une hypothèse d'acquittement ?
6: Au début du procès, il y a absolument la conscience de notre côté d'un risque d'acquittement. Il a un très bon avocat, hein, vous l'avez rappelé, c'est mon regretté confrère Pelletier.
0: Qui était vraiment une des stars du barreau de Paris.
6: Ah, voilà. Barreau de la France entière.
0: De la France entière.
6: Et qui était méridional.
0: Il est mort il y a quelques années.
6: Donc on sait que ça va être un combat très très fort et que il peut y avoir un acquittement, absolument.
0: En même temps, c'est assez courant, ça. Finalement, qu'un juge d'instruction, à la fin de son instruction, dise « Écoutez, je vais laisser le jury trancher. J'ai plutôt la certitude que c'est lui, mais j'ai pas non plus des preuves absolues. À vous de voir, quoi. »
6: Alors, la défense a beaucoup joué sur les pistes alternatives avec de mon point de vue, un défaut, c'est que c'était de la diversion. C'est-à-dire que pendant qu'on expliquait qu'il y avait d'autres pistes, finalement, Pierre Dubois s'expliquait assez peu sur les charges, sur ses aveux, même sur sa rétractation. Il y a un indice dans sa rétractation qui est mortel. Il dit de mémoire, j'ai inventé de toutes pièces un passage dans le bureau de Denise Descaves entre 12h15 et 12h20.
0: L'horaire n'est pas bon.
6: L'horaire n'est pas bon à l'époque où il dit ça, puisqu'on est encore sous les mauvaises conclusions du mauvais médecin légiste. Mais quand on reprend ça a posteriori, et là il se rétracte.
0: Là, il y a un indice de culpabilité.
6: Spontanément, il va donner...
0: La bonne heure.
6: La bonne heure, par exemple.
0: Il n'y a pas d'ADN dans cette histoire. Pourquoi ?
6: Alors, il n'y a pas d'ADN, il n'y a pas non plus, chose incroyable, d'empreinte digitale.
0: Parce qu'on est... Bon, c'est particulier, on est en 93, l'ADN vient de surgir,
6: oui,
0: de manière un peu efficace, dans les enquêtes de police. Ouais. A priori, on n'a pas fait de recherche. Un détail que je n'ai pas donné, mais quand on retrouve le cadavre, on trouve un cheveu blond.
6: Ouais.
0: Hein, à côté du cadavre. Ce cheveu blond, on n'a pas cherché à en donner l'ADN.
6: En plus, il a été malencontreusement détruit. Donc ça fait désordre. Mais non, l'une des raisons, c'est que malheureusement, on est dans un collège et la scène de crime va être totalement polluée. Il y a une anecdote qui est magnifique, c'est qu'on trouve des empreintes digitales, notamment sur la poignée de porte du bureau. Ben, figurez-vous que l'une d'elles est celle du procureur de la République.
0: Effectivement. Il y a encore des gens, aujourd'hui, qui disent que Pierre Dubois est innocent. Alors j'ai feuilleté la presse. Il y a une de ses collègues qui est présidente de son comité de soutien, qui s'appelle Madame Bizarri, qui dit à l'Est éclair, ça n'est pas lui, c'est évident. De quoi est-ce que se nourrit ce doute ?
6: Oh, je pense que j'ai beaucoup croisé Madame Bizarri et ça, elle est totalement sincère. Hein, donc je n'ai vraiment aucun reproche à lui faire. Elle y croit profondément. Le souci, comme je le disais tout à l'heure, c'est que vous savez, quand vous avez deux parties à un procès, l'accusation, la défense, regardez bien qui tord le dossier, qui élude, qui ne prend pas les charges telles qu'elles sont, mais essaye de vous les, hein, de vous les tordre dans un sens ou dans un autre, vous aurez un indice fort de la partie qui est en difficulté.
0: La défense.
6: Et là, en l'occurrence, c'est la défense. Absolument. Et c'est vrai que l'argumentation du comité de soutien, de ses avocats, même d'une contre-enquête qui a été faite au moment du troisième procès, sont tous discutables, contestables. Et je le redis, et pendant ce temps-là, on ne nous explique pas la présence des fibres, on ne nous explique pas les aveux qui se sont avérés finalement très précis et exacts de Pierre Dubois, la compatibilité totale de son emploi du temps avec le crime, le fait qu'il voit partir la secrétaire, ça vous l'avez raconté tout à l'heure, c'est très important. À 12h05...
0: Il sait qu'elle est seule dans son bureau.
6: Exactement. On ne retrouve pas sa veste de survêtement. Compte tenu de la bagarre...
0: Il
6: doit y avoir du sang dessus. Enfin, si vous voulez, il y a quand même beaucoup de choses contre lui. Et c'est vrai que ce soit le comité de soutien ou la défense, il ne s'explique pas là-dessus. Il nous parle de Karim, il nous parle d'un ancien collègue de Nogent-sur-Seine dont Madame Descaves aurait eu très peur. Il nous parle de tout ça, mais c'est vrai que les jurés, eux, ils restent sur le concret et sur les éléments qu'on leur apporte et qui sont là et sur lesquels ils attendent des explications de la défense qu'ils n'ont pas.
0: Il y a tout un tas de gens, après la condamnation de Pierre Dubois, qui ont défendu son innocence. On en a parlé un petit peu. Je veux qu'on poursuive là-dessus. Je me demande pour quelles raisons fondamentales est-ce qu'ils le défendent. Et j'ai une piste. C'est un type atypique, Pierre Dubois. Il est très vieille France. Il s'habille comme dans les années d'après-guerre. Il a une manière de vivre qui est étonnante. Je ne l'ai pas raconté, mais lui et sa femme notent tous les jours leurs dépenses sur un carnet. Quand ils vont acheter la baguette qui, à l'époque, doit coûter 80 centimes, ils notent sur le carnet « baguette, 80 centimes ». Ils sont différents. Et au fond, est-ce que ça n'est pas cette différence qui va nourrir la volonté des gens de le croire innocent ?
6: Je suis pas sûr. Vous l'avez rappelé, il y a eu deux camps au collège. un camp majoritaire pensant qu'il était coupable, d'ailleurs, dès les premières heures, et un camp minoritaire qui l'a défendu.
0: Et pour quelle raison ? Syndicale ? Des choses comme ça ?
6: Alors, syndicale, non, mais je ne vais pas vous dire que c'est une forme de lutte des classes, mais un peu quand même.
0: D'accord.
6: Un peu quand même. Vous avez la direction du collège, vous avez Madame Descaves, oui, qui était très dure.
0: Donc, syndicale, ce que vous êtes en train
6: de dire. Qui était très dure, qui était une excellente principale, mais qui était cassante, qui pouvait être redoutablement dure. Et je me demande, hein, j'ai pas l'explication, mais je me demande si cet élan de défense, bon, cet élan, c'est pas non plus une foule, hein, mais de quelques personnes pour se mobiliser, créer un comité de soutien pour Pierre Dubois, ne vient pas de là, puisque ce sont des gens du collège, hein, mis à part sa sœur, mais bon, sa sœur, c'est la famille. Si la source n'est pas là, finalement, d'une rivalité qui existait, d'opposition qui existait avant
0: d'une
6: même le crime.
0: D'une partie du corps enseignant à l'égard de Madame Descaves, qui finalement prend Dubois dans son camp, quoi.
6: C'est ça.
0: Il y avait aussi un truc qui a pas mal pesé dans cette espèce de doute, cette idée de doute qui a été entretenue après, alors qu'en vérité, je ne pense pas qu'on sorte vraiment de cette affaire avec un doute, c'est un documentaire. Un documentaire de Thierry de Lestrade, qui est donc le frère de François-Xavier de Lestrade, qui pour nous est une sorte de monstre sacré, qui a tourné des documentaires extraordinaires sur des crimes commis aux États-Unis, notamment. Et donc Thierry de Lestrade va construire un documentaire qui est à charge contre la justice et à décharge contre Pierre Dubois. Est-ce que là encore, vous savez quels sont les ressorts de cette démarche surprenante, très surprenante ?
6: Oh, je vais être un peu méchant, mais je crois que M. de Lestrade voulait son non-coupable français.
0: Oui, parce que son frère a fait un non-coupable aux États-Unis qui l'a rendu célèbre ici.
6: Absolument, qui lui a valu, je crois, même un Oscar. Mérité, c'est un documentaire remarquable. Et donc, il y a eu un travail phénoménal. Vous savez, Pierre Dubois, quand j'entendais notamment mon confrère dire qu'il y avait une pression contre lui, qu'il n'avait pas forcément bénéficié d'un procès équitable, c'est totalement faux. Vous l'avez rappelé tout à l'heure, ce monsieur a avoué un meurtre en garde à vue d'une violence inouïe. Il ne termine même pas les 48 heures de garde à vue, il est relâché. Il fait une deuxième garde à vue, on le relâche de nouveau. Il a eu trois procès. Lors du troisième procès, l'équipe de télévision avait été autorisée à filmer quasiment en continu les suspensions. Il y a même une interview de Dubois dans sa geôle. Ils ont trouvé des témoins. Je ne dirais que le verbe « trouver », à mon avis, c'est aller un peu au-delà du fait de trouver. Donc, il y a eu une industrie dans sa défense. Alors, du point de vue du réalisateur, c'était évidemment pour réussir un coup. C'est-à-dire que grâce à leur industrie, ils allaient faire innocenter cet innocent. Parce que sur le fond, c'était très contestable. Le rapport fait par leur enquêteur, qui était un commissaire radié de la police, excusez du peu,
0: devenu détective privé.
6: Était une farce. Sincèrement, c'était une farce.
0: Comme beaucoup d'enquêtes faites par des détectives privés dans le cadre de ces affaires criminelles.
6: C'est pas
0: faux. J'en ai lu plein.
6: Je me souviens notamment de la fantaisie qu'il arrivait à tirer d'une trace de cirage qu'on retrouve sur un rideau du bureau. Ok, c'est vrai, il y a une trace de cirage de chaussures sur le rideau.
0: Ça veut sans doute rien dire.
6: Ça veut sans doute rien dire. Il y a une bagarre, effectivement, ça peut être un coup de pied dans le rideau. Et à partir de là, ils montent tout un scénario sur le fait que ça veut dire que quelqu'un est arrivé par la fenêtre, etc. Enfin, c'était fantaisiste.
0: Moi, ça m'intéresse, je veux qu'on poursuive un peu là-dessus. Donc, de Lestrade fait ce documentaire, que je vois à l'époque, alors que je viens de faire le fait entrer l'accusé. Donc, c'est une autre version. Ça me secoue un peu. Et le lendemain, Éric Fotorino, du Monde. Donc, on est là, dans l'immense, le crédible. Éric Fotorino dit, il y a un doute. Il n'en sait rien. Comment se crée une agrégation comme ça, d'une opinion légèrement élitiste, c'est pas nouveau, c'est souvent dans des dossiers, qui va laisser penser à l'innocence de quelqu'un qui a été condamné trois fois? Comment ça s'organise?
6: Alors ça, je peux vous répondre de façon très précise, puisque je l'ai vécu, et ce quotidien que vous venez de citer est directement en cause, puisque lors du premier procès à Troyes, le chroniqueur du Monde, Jean-Michel Dumay, est présent et prend fait et cause pour Dubois. Clairement, à tel point que lorsque je lis ces papiers, je ne reconnais pas l'audience que j'ai vécue la veille. Et je me suis d'ailleurs fâché avec lui en lui disant, enfin, c'est pas possible. Et je pense, parce que c'est un garçon très charismatique et très, très auto-convaincu, il a embarqué à l'époque les confrères qui étaient là, et c'est resté. L'Est Éclair, par exemple, hein, qui est le quotidien régional de Troyes, qui avait été tout à fait neutre pendant toute l'instruction, s'est mis à douter officiellement.
0: Mais ils ont fait des résumés de l'affaire, comme le fait souvent la presse régionale, 10 ans après, 20 ans après, etc. Et l'article est axé sur le doute.
6: C'est ça.
0: Justement.
6: Absolument.
0: C'est étonnant. Je l'ai dit à plusieurs reprises dans ce programme. Bon, en général, les moteurs du crime, il y en a trois. La folie, enfin une forme de folie. Le sexe, le cul et l'argent. Et là, on n'a rien de tout ça. C'est étonnant.
6: On a l'humiliation.
0: Une blessure de l'ego.
6: Oui. Clairement, Descave humilie Dubois depuis des semaines. C'est un homme qui a une haute opinion de lui-même, qui a un ego assez, assez fort.
0: Mais en militaire de réserve, fils de militaire, ça compte. Vieille France,
6: absolument.
0: On en a parlé, plein de principes.
6: Absolument. Et je suis convaincu que c'est la raison pour laquelle il va la voir. Je vous rappelle quand même, il va la voir en survêtement. C'est-à-dire, il ne prend même pas le temps de se changer, alors que pour quelqu'un de vieille France, on ne va pas voir son principal en survêtement. Donc, il y a urgence. Pourquoi il y a urgence ?
0: Survêtement vert.
6: Survêtement vert, pas très jojo. Et pourquoi il y a urgence ? C'est ma conviction, là, que je dis, c'est qu'il va s'humilier, il va s'aplatir. Il va supplier Madame Descaves. Et il veut que personne ne voit ça. Et c'est sans doute qui va provoquer sa réaction, c'est que alors qu'il s'aplatit, alors qu'il la supplie, elle va, je pense, lui porter l'humiliation ultime qui va déclencher sa fureur.
0: Comment il est, lui, au procès ? Donc vous l'avez vu trois fois, lui. C'est... Trois fois, trois procès. Les articles de journaux que j'ai lus disent... qu'il n'est pas sympa, qu'il est antipathique, qu'il est même parfois odieux.
6: Alors, il y a une vraie différence entre le premier procès et les suivants, puisqu'il a appris. Mais lors du premier procès, c'est hallucinant. Hallucinant. C'est-à-dire, c'est un monsieur, effectivement, je crois, il ne mesure pas l'enjeu, qui a comme des fiches sur tout le monde. Lorsque le témoin lui est favorable, il remercie, il est souriant, il est presque obséquieux. Quand le témoin vient dire du mal de lui, quand on va lui donner la parole, vous savez, on donne toujours la parole à l'accusé après que les questions aient été posées, et là, il va cataloguer, il va dire que telle dame a eu un amant, il va dire que telle autre dame doit de l'argent, etc. Et le plus fou va être sa façon d'agresser mon client, Pierre Descaves, qui est pourtant, je peux vous dire, un homme qui a douté jusqu'au bout, qui s'est obligé à douter jusqu'au
0: bout. Lui aussi,
6: mais par conviction. Pierre Descaves est un homme de gauche, c'est un monsieur qui avait des responsabilités au Parti Socialiste de l'Aude, et il s'efforce, et vous savez, je le sais comment, c'est qu'après le verdict, il y a eu un cri dans la salle. C'est un souvenir très fort pour moi. Je suis convaincu que c'est un cri du côté de la famille de Dubois. Et je me retourne et là, je vois mon client par terre, en larmes.
0: C'était lui
6: parce que pour la première fois...
0: Une vérité était dite.
6: C'est ça, une vérité était dite et il s'autorisait à être convaincu. Et face à ce monsieur, Dubois a été odieux. Mais odieux, il a demandé à ce qu'on lise une lettre qu'on avait trouvée dans un tiroir chez eux qui datait de plusieurs années, où Denise Descaves lui faisait des reproches très durs dans le cadre de leur mariage. Vous imaginez l'effet que ça a pu faire sur les jurés. Les 20 ans, ils sont un peu à chercher de ce côté-là, je pense.
0: Cette enquête a failli être plantée par un médecin légiste. Personne n'est à l'abri d'une erreur. Mais la confiance que parfois on fait aux experts dans les enquêtes criminelles peut amener une enquête au plantage.
6: Absolument. Et celui-là, d'ailleurs, je crois savoir qu'il a été, radié quelques années plus tard. Il n'a plus le droit d'être expert médecin légiste. Il fait deux erreurs massives. Alors, la première, c'est qu'il nous dit que la mort a eu lieu entre 13h15 et 14h. Je vous rappelle quand même que le corps a été découvert à 13h35.
1: Oui.
6: Donc, il y a une absence de rigueur énorme. À l'époque, j'avais pointé, il est parti de la température du corps, l'évolution, la courbe de température de refroidissement du corps, c'est une méthode parmi de nombreuses. Un médecin légiste sérieux en utilise plusieurs. Là, il a pris deux relevés de température à des heures qui ne collent pas, sans température extérieure. C'est-à-dire
1: Oui, parce que la température du corps dépend de la température de la pièce.
6: Mais évidemment. Et nous n'allons pas, il n'a pas pris la température du bureau, il n'a pas pris la température de la morgue. Donc ça ne veut rien dire. Et en ce qui concerne l'étranglement, contrairement à ce qu'on croit, l'étranglement à la main cause beaucoup plus de dégâts physiologiques, et notamment la fameuse fracture de l'os hyoïde, que ne provoque pas un étranglement au lien, parce que le lien vous prend finalement beaucoup plus haut qu'à la base du cou, où vous avez le larynx, l'os hyoïde. Et c'est ça que voit le second médecin légiste. Il voit que l'os hyoïde est brisé, et ça c'est la signature d'un étranglement à la main. Et ce médecin légiste n'avait pas vu ça.
1: Quand on est avocat, on ose contrer un médecin légiste. Je parle pas de ce dossier en général, mais quand on voit que là, il s'est planté, d'autres ont pu se planter. Est-ce qu'on peut oser, dans une cour d'assises, alors que le légiste est à la barre, lui dit « Vous vous êtes trompé. Vous avez potentiellement commis une erreur. » C'est impossible.
6: J'adore votre question, parce que non seulement on peut, mais on doit.
1: Mais vous le faites
6: et,
1: pas.
6: Et vous voyez, bah écoutez, je vais pas parler pour mes confrères, mais alors moi, je le fais, et non seulement je le fais, mais vous voyez, au début de ma carrière, j'ai même fait un diplôme de criminalistique, parce que je voulais non pas être d'égal à égal avec un balisticien, avec un médecin légiste, avec un toxicologue, mais je voulais les bases. Et Madame Rudler, qui à l'époque dirigeait le centre de police scientifique de Paris, avait créé ce diplôme principalement pour les magistrats. Et je me suis incrusté pendant un an, et d'ailleurs ça m'a permis de rencontrer d'excellents professionnels.
1: Et ça vous permet de contrer des experts?
6: Ben, ça me permet de voir notamment sur une heure de la mort, comment il a fait. Pourquoi il n'a pas mesuré le potassium dans l'humeur vitrée de l'œil, qui est la méthode la plus précise, hein, puisqu'il y a du potassium.
1: Le potassium dans l'humeur, c'est quoi l'humeur?
6: L'humeur vitrée de l'œil, hein, oui. Vous savez, la partie blanche.
1: Oui.
6: Dès que vous décédez, il y a du potassium qui est généré dans votre humeur vitrée.
1: Et c'est le taux de potassium?
6: Et on connaît à peu près la courbe d'évolution de ce potassium. Et donc, on sait que s'il y a tant de milligrammes, ça veut dire que l'heure de la mort date de D'accord. tant d'heures. Je n'ai plus les données. Il ne le fait pas. Il utilise en fait la méthode la moins précise.
1: Ah oui, on la voit au 19e siècle,
6: la moins précise.
1: Là,
6: vous voyez, par exemple, il y a une méthode qui est utilisée, on analyse le bol alimentaire. On regarde ce qu'il y a dans l'estomac et on se renseigne sur le dernier repas.
1: Et on voit quel est le niveau de digestion.
6: Exactement, vous voyez, il y a beaucoup de critères comme ça. Mais c'est vrai que ce médecin-là a été catastrophique et d'ailleurs a été beaucoup utilisé par votre confrère de l'Estrade dans ce documentaire, puisqu'il... De façon hallucinante, il défendait son rapport, alors qu'il était avéré qu'il s'était quand même bien planté.
1: Il s'est par ailleurs planté sur les horaires, puisque en fait, il fait le relevé de température à 16h, et dans le rapport, il marque 16h30.
6: C'est ça.
1: Qui vient invalider d'entrée Absolument. Son expertise. On va boucler la boucle sur cette question de doute. Il est sorti de prison, Pierre Dubois, depuis il y a un petit moment, 2008. Son avocate a demandé une grâce présidentielle. C'était absolument voué à l'échec. Le président de la République n'a pas gracié depuis Omar Radad. Je suis pas sûr qu'on ait gracié personne. Et Radad, c'était pour des raisons diplomatiques et politiques. Pourquoi fait-elle ça?
6: Il faudrait lui poser la question, mais je pense que c'est symbolique. C'est une façon de dire encore, malgré une peine purgée, qu'on n'accepte pas ce verdict pourtant triple de culpabilité.
1: Prenez impérativement Maître Sarda comme avocat si vous avez un souci, parce qu'il connaît, la technique, il connaît les expertises, il est capable de contrer un expert légiste. Merci beaucoup.
6: Merci
1: Philippe
6: beaucoup.
1: Sarda pour ce débrief.
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1: Est-ce qu'un homme peut rouler sur sa femme avec sa Mercedes et dire « Oups, je voulais pas la tuer, c'est un accident ». David Turtle, un Anglais installé dans le Lot, affirme que oui. Mais les juges ne l'ont pas cru et les jurés non plus. Ouvrons ensemble la côte B du dossier d'instruction de David Turtle.
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2: 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Ouvrons l'un de ces dossiers.
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1: En 2022, David Turtle est condamné à 14 ans de prison pour avoir tué sa femme en lui roulant dessus avec sa voiture. Et comme il se dit innocent, naturellement, il fait appel. Et donc en avril 2023, le voilà de retour devant la cour d'assises, celle du Gers. Entre-temps, il n'a pas changé d'avis. Il est innocent, c'est un accident, quoi qu'ait pu en penser la juge d'instruction. Faites entrer l'accusé. Dans le box des accusés, David Turtle, 69 ans, correspond au parfait cliché de l'expatrié anglais dans le sud-ouest de la France pour se la couler douce une fois à la retraite. Il parle mal français, mais il est élégant et même souriant. Aucune violence conjugale à son actif, aucune bagarre, rien.
3: Je suis placé tout près, mais vraiment tout près, de l'accusé.
1: Valérie Noël, avocate générale.
3: Je suis un petit peu sur une estrade qui est fermée. Et à côté de moi, vraiment, à main gauche, Monsieur Turtle s'installe. Donc, il est extrêmement poli. Donc, tous les jours, il me salue, il me dit bonjour. Et moi, évidemment, je lui dis bonjour également. Donc, ce qui va se passer, c'est qu'à chaque suspension, il va me parler, ce qui est un petit peu gênant, ce qui me gêne vis-à-vis des parties civiles, mais en même temps, je vois pas pourquoi je n'accepterais pas de discuter. Alors, il me parle pas de grand-chose, il me dit « vous allez bien », et en fait, il me montre qu'il a fait des progrès en français. Il va essayer quand même, alors vraiment de façon très légère, de me dire qu'il est innocent. Alors, il va pas le dire comme ça, mais il va me dire des choses du genre « je suis pas comme vous croyez ». Donc moi, je coupe court tout de suite. Je lui dis « écoutez, on parle pas du dossier, Monsieur Turtle ». Mais voilà, voilà, il est arrivé à quelques occasions qu'on échange et il est sympathique. Franchement, il est beaucoup plus sympathique que ce qu'il laisse à penser à la lecture du dossier.
1: Monsieur Turtle, je viens de lire l'acte d'accusation, c'est la vision de la juge d'instruction, et vous l'avez entendu, c'est pour cela que vous êtes ici. Pour elle, cette nuit du 30 mars 2017, vous avez volontairement écrasé votre épouse. Très certainement, pense-t-elle, après un différend. Not guilty, monsieur. Je vous le dis, je suis innocente. Jamais j'ai voulu tuer Stéphanie. Ce sont des bullshit de la juge, tout ça.
3: Quand il évoque sa femme, il y a les larmes aux yeux. Quand il évoque sa femme, il n'en dit que du bien. Et il ne s'explique pas ce qui s'est passé. Il s'explique pas la façon dont sa femme a pu se retrouver sous la voiture. Il n'explique pas la façon dont il a pu rouler sur elle. Et il dit qu'il n'a rien senti. Mais ça, c'est pas audible, en fait. Moi, en tout cas, j'ai beaucoup de mal à l'admettre. Et effectivement, ce qui vient en tête immédiatement de toute personne qui entend cette audience, et bien évidemment des jurés, c'est qu'on a tous roulé malheureusement sur un petit animal et qu'on l'a tous senti. Évidemment, je suis désolée d'être un peu triviale, hein, mais quand on l'idée de passer sur un corps, on se dit que forcément, il n'a pas pu ne pas le sentir. Donc, on ne comprend pas, en fait. Moi, j'avoue que je ne comprends pas ce qu'il nous dit. Enfin, je ne vois pas comment ça peut être crédible.

0: dans la nuit du 30 au 31 mars 2017 à Prayssac dans le Lot quand David Turtle appelle les gendarmes. Il vient de rouler sur sa femme, Stéphanie, avec sa voiture. Les gendarmes débarquent, le cadavre gît au pied de sa Mercedes. David Turtle est en larmes. Il répète qu'il ne comprend pas ce qui s'est passé, qu'il n'a pas vu sa femme, qu'il ne sait pas comment ce terrible accident s'est produit. Et les gendarmes le croient. À aucun moment, ils ne mettent en doute sa version.
1: Monsieur Turtle, qui cherche un avocat qui parle un peu anglais, qui est capable de lui discuter avec lui, me demande de le défendre, donc je dis oui.
0: Maître Édouard Martial, avocat de David Turtle.
1: Monsieur Turtle, c'est d'abord, alors je ne sais pas si c'est un cliché, mais en tout cas, il est un peu de l'ordre du cliché, il est d'une élégance rare. Veste en tweed, petit gilet, cravate dont le nœud est parfaitement réalisé, pantalon droit, le pli, chaussures impeccables, cirées de quelques heures, et me dit « je suis complètement innocent, c'est un accident, je ne l'ai pas vu, et je ne comprends pas ce qu'elle faisait sous ma voiture ».

C'est un homme abattu. Alors certains disent que ce sont des larmes de crocodile. Moi, je ne sais pas ce que sont des larmes de crocodile. En tout cas, le visage que j'ai devant moi, c'est celui d'un homme qui souffre. Il est tout plissé. Je sens bien que les sanglots montent dans sa gorge. Et puis surtout, il ne cesse de me dire à quel point il aimait son épouse et que bien évidemment, jamais il n'y aurait fait du mal, qu'il revenait d'un voyage au ski avec des amis, qu'il lui avait offert une très jolie montre pour son anniversaire. Enfin, dans sa tête et dans ce qu'il exprime devant moi, il n'y a que de l'émerveillement et de l'admiration pour celle qui a été son épouse. Et puis surtout, la force avec laquelle il me dit « Je suis innocent ».

0: Monsieur Turtle, je vais assurer votre défense. Reprenons tout depuis le début. Est-ce que vous pouvez d'abord me raconter comment vous et votre épouse avez atterri dans ce village paumé du Lot ? Maître, nous voulions changer de vie. Comme beaucoup de nos compatriotes, nous sommes venus ici pour goûter à votre douceur de vivre, le canal, le vin, la campagne.
1: Ils ont quitté, ils le disent, le brouillard, la vie londonienne qui leur pesait. Ils ont suffisamment d'argent pour pouvoir acheter une propriété. Et cette propriété, ils n'ont qu'un but, c'est de la restaurer pour en faire des chambres d'hôtes. Et les voilà dans leur projet, complètement à l'anglaise d'ailleurs. Il n'y a pas de surprise là non plus. Discussion avec les entrepreneurs, pied à pied, choix de couleurs, anglaises, choix de matériaux. Enfin, tout y est, mais à leur façon, avec leur élégance, parce que ce sont deux personnages qui méritent le respect, qui sont extrêmement vivants. Elle va au sport, elle essaie très vite de s'intégrer dans la petite communauté anglaise qui est dans ce village et aux alentours du village. Et lui, il est gêné parce qu'il ne parle pas du tout un mot de français. Et ça l'agace de temps en temps de ne pas pouvoir entrer en relation aussi facilement qu'il le voudrait, qu'il avait l'habitude d'ailleurs. Tel qu'il était en Angleterre, puisqu'il était en plus commercial, il avait l'habitude de discuter avec les gens, d'essayer de les convaincre, etc. Là, il ne peut pas, parce que la barrière de la langue fait qu'il est gêné. Voilà. Mais ce sont deux Anglais qui vont au marché tous les dimanches du village, qui retrouvent leurs amis anglais, qui boivent des bières avec eux, qui s'invitent mutuellement. Il n'y a strictement aucun problème.

0: Monsieur Turtle, je veux comprendre avec vous comment est arrivée la mort de votre épouse. Que faisiez-vous juste avant ? Nous venions de regarder les informations au journal télévisé parce que ça parlait de situation politique en Angleterre. Ensuite, ma femme m'a demandé de mettre quelque chose de plus divertissant. Elle voulait regarder Masterchef. Et ensuite, il y a eu une dispute sur le programme télé.
1: Il va expliquer une scène dite de ménage, mais telle qu'il la raconte, ça serait peut-être une scène à l'anglaise, très doucereuse.

0: Et dit-il, j'ai décidé de lui donner la télécommande, je l'ai mise sur le canapé, je ne la lui ai pas jetée à la figure, et comme je la connais, je sais qu'elle va commencer à me faire des reproches, et moi je ne veux pas rentrer dans cette discussion, et donc j'adopte le même comportement que celui que j'ai d'habitude quand on est en crise, elle sait comment je me comporte, j'adopte la conduite du silence. Et elle, elle va continuer à parler, j'en sais rien. On va se retrouver à l'extérieur de la maison. Lui, il monte dans sa voiture parce que son but, c'est d'échapper aux paroles, d'échapper aux reproches. Et il dit, je vais prendre ma belle voiture, je vais aller faire une dizaine de kilomètres dans la campagne et je reviens.
1: Ensuite, maître, je suis entré dans ma voiture. J'ai cherché mes lunettes dans le vide-poche. J'avais la tête baissée.
2: Et vous la voyez, votre épouse?
1: Non. Jamais. À aucun moment. Dès que j'ai quitté ma maison, je ne le vois plus.
2: Que faites-vous ensuite?
1: Eh bien, après, j'ai démarré.
0: C'est une voiture relativement puissante, c'est une Mercedes. On est sur un terrain un peu gravillonneux, même très gravillonneux. Et donc la voiture marque son temps de départ. Et là, il sent quelque chose. Il s'arrête. Il recule. Il descend de la voiture, parce qu'il n'a pas très bien compris ce qui s'était passé. Il fait le tour de la voiture. Et sur le côté conducteur, à l'arrière du véhicule, il voit la main de sa femme.
2: David Turtle est effondré. Il a les mains maculées du sang de sa femme. Il appelle une amie du couple.
1: Jane, quick, appelle les emergency. Stephanie est en sang sous la voiture. C'est grave.
2: Les pompiers arrivent à 1h49 du matin. Ils prodiguent les soins d'urgence sur Stéphanie, mais en vain. 40 minutes plus tard, le médecin du SMUR constate le décès de

0: Il est agité, il va dans tous les sens, son visage se flétrit, il se regroupe autour de lui, ils lui viennent en soutien et jamais ils ne le remettent en question quand il parle d'accident.
1: Concernant le dossier lui-même, quand j'en prends connaissance, il y a des éléments qui me dérangent.
2: Valérie Noël, avocate générale.
1: La scène de crime initiale n'a pas été traitée pour moi comme une scène de crime initiale. C'est-à-dire que M. Turtle a été autorisé à aller se laver les mains. Enfin voilà, il y a eu un petit peu de légèreté sur la prise en compte de la situation d'emblée. C'est-à-dire qu'en fait, on a l'impression que les primo-arrivants pense que c'est un accident, on ne comprend pas forcément les précautions qu'on prend d'ordinaire sur une scène de crime.
2: Trois semaines après la mort de sa femme Stéphanie, les gendarmes interrogent à nouveau David Turtle. Mais cette fois, il est suspect. Et donc, il est placé en garde à vue. Monsieur Turtle, à partir de maintenant, vous êtes en garde à vue. Et on va commencer par le début de votre histoire avec votre femme. Quand est-ce que vous l'avez rencontrée ?
3: Oh, c'était il y a 23 ans. Nous étions en Turquie, en vacances. Elle était divorcée. Moi, j'avais jamais été marié. Je l'ai trouvée superbe. Et je l'ai séduite.
2: Nous avons rencontré au moment de la découverte du corps de votre épouse, et vous nous avez dit que tout cela était un accident. Vous maintenez ?
3: Mais bien sûr ! Jamais j'aurais tué Stéphanie. C'est l'amour de ma vie. J'ai pas vu qu'elle était près de la voiture.

0: J'ai reculé, je savais pas qu'elle était là. La juge d'instruction ne croit pas, donc, la version de l'accident. Elle met David Turtle en examen pour meurtre. Mais lui, du fond de sa prison, répète qu'il n'a pas tué sa femme, qu'il est innocent, not guilty.
1: Moi, l'homme que je vois en prison, il est presque déjà en voie de destruction. Il va essayer de se défendre, il va essayer de nous convaincre. Il dit « evidences, evidences ». Il n'y a rien, il n'y a pas de preuves. Il n'y a rien, il n'y a strictement rien.
0: Maître Édouard Martial, avocat de David Turtle.
1: Quand on lui explique que ce n'est pas aussi simple qu'il le croit, il ne comprend pas. Il est dans un système, qui est le système français, qui est un système accusatoire, qui est extrêmement difficile à comprendre. Donc, cet homme, il se bat avec ses arguments, il essaie de répondre aux questions qui lui sont posées par les juges, mais là aussi, quand on sort de l'interrogatoire, il le dit très franchement. Mais il n'en a rien à foutre de ce que je dis. Et il va vivre l'instruction tout au long de la procédure, de cette manière-là. Mais elle s'en fout de ce que je dis.

0: Code B45, expertise psychologique de Catherine Goupil. Monsieur Turtle a recours à la formalisation de manière massive. Les nombreux commentaires et le recours formel pour la quasi-totalité des réponses mettent en évidence une grande vigilance et un souci de contrôle verrouillant l'expression d'affect.
1: Dans le dossier, on a vraiment le sentiment de quelqu'un d'assez froid.
0: Valérie Noël, avocate générale.
1: Il est décrit comme quelqu'un d'assez rigide, en fait. C'est vraiment le mot qui revient, comme quelqu'un de rigide, qui ne plaisante pas beaucoup, même s'il a de l'humour. Mais il faut que tout soit réglé au millimètre. Enfin voilà, c'est vraiment ce qui ressort. Et elle est décrite comme étant très pétillante, très souriante, très joviale. Il est également décrit comme quelqu'un qui ne se lit pas beaucoup, qui ne fait pas beaucoup d'efforts pour apprendre à parler le français, etc.
0: Code B2. Enquête de personnalité. David Turtle est né le 22 mai 1954 à Southampton, au Royaume-Uni. Fils unique, sa scolarité semble avoir été difficile selon ses dires. Il s'engage dans la Royal Air Force pour accomplir son service militaire. Il quitte la Royal Air Force au bout de quelques années et sera gérant d'un magasin de chaussures avant de travailler pour plusieurs constructeurs automobiles et terminer sa carrière chez Mercedes, puis prendre sa retraite. En fin d'instruction, comme souvent, la juge d'instruction réalise un dernier acte. Une reconstitution. Elle veut confronter la version de David Turtle à l'épreuve des lieux et des expertises.
2: Premier élément, on arrive et on voit au pied de la voiture, pratiquement, un mannequin. Et donc, on est un peu surpris parce que le mannequin... On essaie de le soulever, on n'y arrive pas. Il est très grand, il a un poids imposant, et donc on regarde ce mannequin et on ne peut pas imaginer une seule seconde que c'est le mannequin qui va servir à la reconstitution, sachant que l'épouse de M. Turtle est toute menue, qu'elle a une petite taille, etc., et que c'est un oiseau par rapport à ce qui est par terre et qu'on n'arrive pas à soulever. Alors on interroge du regard les uns et les autres, et puis on nous dit, non, mais c'est uniquement pour une question de technique, pour voir comment la voiture peut ou pas passer au-dessus d'un obstacle. Ouais, mais si vous prenez cet objet-là, ça fausse tout. Et puis après, on a compris que la reconstitution, ça allait être uniquement à charge.
0: Madame l'experte, comment s'est déroulé l'écrasement de l'épouse de Monsieur Turtle selon vos travaux ? Selon moi, la victime était côté gauche du pare-choc avant. Le corps a fait une rotation au passage de la voiture. Il y a eu un arrachement de la gomme du pneu à l'arrière gauche. Et ça s'est dû au moment du patinage des roues arrière sur le gravier. Est-ce que Monsieur Turtle, Madame l'experte, a pu ne pas se rendre compte de quoi que ce soit? Non. Non, c'est pas possible, Madame la juge. Pour moi, il y a eu une accélération significative au moment des faits, pour passer le corps. Madame l'experte, je suis le conseil de Monsieur Turtle. Vous nous dites n'importe quoi, pardon. C'est-à-dire que vos calculs se basent sur de grossières erreurs. Tenez, le mannequin, il n'est pas lesté du poids de Madame Turtle. Il est bien plus lourd.
2: Il y a l'expert judiciaire dont j'ai dit le plus grand mal, à qui j'ai dit, Madame, le travail que vous faites est vraiment pitoyable et vous n'avez eu de cesse que d'accuser. Et elle accusait notamment de cette manière-là, parce que tout le monde se posait la question de savoir pourquoi cette dame, Madame Turtle, était là, devant la voiture, couchée. Et donc, dans son rapport d'expertise, elle avait émis l'hypothèse, bien évidemment, qu'elle avait été cognée avant, qu'elle était assommée, qu'elle était inconsciente, et que on avait pu la transporter de cette manière-là et la mettre devant la voiture avant que de rouler dessus. Donc là, tout le monde, enfin moi surtout, la regarde en disant « Mais attendez madame, mais vous avez les rapports d'expertise là, médicaux, vous avez le rapport d'autopsie. Vous savez qu'il n'y a pas un seul coup qui a été porté à Mrs. Turtle. Donc expliquez-nous. » Elle me dit « Non, non, mais ça c'est au titre des hypothèses. Mais madame, attendez, avec des hypothèses, vous envoyez un mec à l'échafaud là-haut. Deuxième hypothèse, les coups. Mais derrière, alors, si c'est pas les coups, c'est peut-être qu'elle a été droguée. » Alors, aussitôt, on tourne les rapports d'expertise, les conclusions, et on lui dit « Mais madame, vous racontez n'importe quoi. Il n'y a pas une seule trace de produit médicamenteux dans le sang de madame Turtle au moment de l'autopsie, et puis il y a eu des expertises toxicologiques, rien. Qu'est-ce que vous nous racontez ?» Et je disais que la reconstitution basculait, parce que elle émet l'hypothèse que la voiture a roulé sur madame Turtle, et là, le médecin légiste intervient. Il a assisté à toutes les opérations d'expertise. Et il dit « Je suis pas d'accord. » Ah bon ? Je pense que cette femme, qui était sans aucun doute devant la voiture, on ne lui a pas roulé dessus. Elle a été happée par le démarrage de la voiture et elle est passée sous le châssis. Puisque, très simplement, quand on fait les premières constatations, ça on en est sûr, on sait qu'il n'y a pas eu de choc à l'avant. C'est-à-dire que la voiture n'a heurté aucun corps, que ce soit sur le capot ou que ce soit sur le soubassement du véhicule, il n'y a aucune trace de choc. Et cet expert dit « Mais moi, je ne peux pas être d'accord avec les conclusions de l'expert en accidentologie et moi, je vous propose ma version qui est complètement différente. » Là, surprise. Hein. Alors, je dis surprise de tous les intervenants, mais surprise surtout de la juge d'instruction qui, depuis des mois et des mois, est attachée à la perte de David Turtle et qui ne pense qu'à une chose, c'est dire que ce type, il a voulu se débarrasser de sa femme parce qu'il s'était disputé avec elle, qu'il ne veut pas nous dire à quel point cette dispute a pu monter en intensité, alors même que c'est lui qui en parle, personne ne lui avait posé la question, il a simplement raconté une soirée ordinaire avec une dispute banale pour le choix d'une chaîne de télé. Et là, on a l'impression, et la reconstitution va s'arrêter là, que tout devient figé.
0: Quelques semaines après la reconstitution, le juge des libertés de la détention remet David Turtle en liberté sous contrôle judiciaire. Le Britannique qui martèle son innocence depuis 3 ans se dit qu'il a enfin été entendu. La cour! En première instance, David Turtle est condamné à 14 années de prison. Mais comme il répète qu'il est innocent, évidemment, il fait appel. Et donc, 6 ans après la mort de son épouse Stéphanie, David Turtle comparaît à nouveau devant la cour d'assises. Cette fois-ci, dans le Gers. Entre-temps, il a été libéré, mais il n'a pas bougé d'un iota. Il est innocent, il n'est pas guilty.
2: J'ai toujours une peur de ces procès où l'accusé comparé libre, parce que j'ai l'impression qu'il n'y a que moi qui redoute ce qui peut se passer, c'est-à-dire un verdict de culpabilité et une lourde peine d'emprisonnement. David Turtle, pour lui, être libre, c'est presque être innocent. Et que la comparution devant la cour d'assises d'appel du Gers va bien se passer. Il se dit « Je vais ressortir de cette cour d'assises du Gers, libre, innocenté, et je vais pouvoir, bien évidemment, me consacrer au souvenir de mon épouse que j'aimais tant. » Et lui, il est rentré dans cette salle, persuadé de tout ça.
0: Faites entrer l'accusé. Monsieur l'huissier, je vous prie d'aller chercher l'expert accidentologue pour son témoignage. Cote D563. Conclusion de l'expertise en accidentologie. Il est manifeste que pour passer sur le corps de la victime, il a été indispensable de donner une accélération suffisante de l'ordre de 1700 à 1800 tours minute, d'où une action significative sur la pédale d'accélérateur. De plus, le passage sur le corps a nécessairement d'abord provoqué une certaine résistance, puis des ressentis et vibrations au niveau du volant.
1: À l'occasion de cette expertise, on s'est rendu compte qu'à chaque fois, on sentait le passage. Mais moi, il y a des choses qui me gênent, effectivement, et je comprends que la défense s'en empare parce que c'est son rôle. Il y a des choses qui sont gênantes, c'est qu'il y a certaines mesures qui n'ont pas été faites, notamment la distance entre les deux roues avant de la voiture. Or, le corps, c'est important de savoir s'il est passé de façon parallèle, de façon latérale, de façon diagonale. Enfin voilà, il y a quand même des éléments qui sont importants. Or, si on n'a pas la distance entre les deux pneus, et ça on ne l'a pas dans l'expertise, c'est embêtant. Et autre chose me gêne, et je sais que la défense, à juste titre, va s'en empérer, c'est que l'expert, dans son expertise, a donné son avis sur des choses sur lesquelles elle n'a pas donné son avis, à savoir quasiment sur la culpabilité de David Turtle. Donc en termes d'impartialité, ça ne va pas.
2: Je sais que tous les pénalistes, on a des égos surdimensionnés, mais quand même, quelquefois, on est un peu capable de prendre une recul sur celui qu'on est, et puis de se dire, voilà, j'ai cet expert en face de moi. Moi, je l'ai eu plusieurs fois, donc je sais qu'elle dit n'importe quoi. Donc j'essaie de la découper, et je la découpe. Ou d'ailleurs, elle va se jeter par terre pour démontrer qu'elle a raison sur la position des lunettes de Madame Turtle telles qu'elles ont été retrouvées et qui prouvent pour elle qu'elle a été roulée dessus et que c'est dans le roulement du corps lui-même que les lunettes ont quitté le nez de Madame Turtle pour se retrouver dans la position qu'elle indique sur le plan de son expertise. J'ai dit, enfin Madame, vous dites n'importe quoi. Mais franchement, il y a des gens qui rigolent.
1: Je suis pas très à l'aise de la façon dont le dossier se présente. Pour autant, je suis quand même assez convaincue, je dirais même totalement convaincue, de ce qu'il s'agit d'un homicide volontaire, ça, c'est-à-dire d'un meurtre. Ça, j'en suis convaincue. Après, j'en suis convaincue parce que je me dis que je ne vois pas comment on peut rouler sur quelqu'un sans s'en rendre compte.

0: Maître Martial, vous avez la parole pour la défense de votre client, Monsieur Turtle. Merci, Monsieur le Président. J'ai une question toute simple. Vous nous dites que c'est Monsieur Turtle qui a tué son épouse. Lui vous répond que c'est un terrible accident. Si je suis votre logique, pourquoi ? Enfin, pourquoi ce brave homme aurait-il tué celle qu'il aime ? Et ça, c'est indéniable dans le dossier. Et elle l'aime aussi en retour. Il n'y a pas d'amant, il n'y a pas de maîtresse, il n'y a pas de violence précédente. Pourquoi ce crime alors, monsieur le directeur d'enquête ?
1: Alors, le mobile, c'est vrai que dans la tête des jurés, c'est vraiment quelque chose qui leur tient à cœur de comprendre le pourquoi. Évidemment, pour nous magistrats, c'est important de comprendre le pourquoi. Mais parfois, on ne l'a pas, ce pourquoi. Et ça arrive qu'on n'ait pas la raison. Alors, le pourquoi, moi, j'estime que je ne dois pas complètement construire une histoire. Parce que pourquoi la mienne serait plus recevable que celle des avocats? Les éléments du dossier, c'est une dispute. C'est une dispute qui d'ailleurs, est indiquée par monsieur. Et cette dispute, il en a toujours parlé. Ce qu'on sait, c'est que son épouse ne résistait pas beaucoup aux disputes. C'est-à-dire qu'elle ne rentrait pas dans le jeu de la dispute. C'est-à-dire que si monsieur lui faisait une réflexion désagréable, elle souriait, enfin je parle en public en tout cas, elle souriait et passait à autre chose. Personne ne les avait vraiment jamais vus se disputer. Par contre, des gens avaient déjà senti des tensions. Or, on sait que ce soir-là, il y a une dispute. Le prétexte de la dispute, c'est vraiment une histoire complètement stupide, anodine et je dirais assez courante, de désaccord sur le programme télé de la soirée. Et en fait, à cette dispute, monsieur Turtle, lui, va répondre par le silence. C'est-à-dire qu'elle va vouloir, elle, de façon assez inhabituelle, entrer en discussion, et lui ne va pas vouloir. Alors, il faut savoir qu'également, à ce moment-là, il y a beaucoup de travaux dans la maison, et voilà, les travaux sont pénibles, sont fatigants pour le couple, donc il y a des tensions autour du coût des travaux, il y a des tensions autour de la fatigue liée aux travaux, donc visiblement, il esquive la discussion, et elle, à plusieurs reprises, revient vers lui pour avoir des discussions, et lui change de place, change de pièce, pour ne pas, voilà, se disputer avec elle. Donc ça, on le sait. Mais après, sur ce qu'il se passe, parce qu'il va dire qu'elle le poursuit jusqu'à l'extérieur dans un premier temps, il va ensuite dire qu'il a été dans sa voiture mais qu'il n'a pas démarré tout de suite, puis il va dire qu'il a démarré. Bref, il va donner des versions assez différentes de l'issue de la dispute. Mais ce qu'on sait, c'est qu'il y a cette dispute. C'est tout ce qu'on a. Moi, je ne sais pas si elle s'est allongée devant la voiture ou s'il l'a percutée. Tout ça, je n'en sais rien. Ce que je sais, c'est qu'il a franchi le corps et que pour franchir ce corps, il a accéléré. Et pour moi, voilà, l'intention, elle est là. Elle est caractérisée dans le fait qu'il a accéléré pour franchir le corps. Moi, je pense que c'est malheureusement le mobile classique qui est celui de la colère, en fait. Il est en colère contre sa femme et puis voilà, il accélère brutalement et il franchit son corps en connaissance de cause.
0: Maître Chiret, vous avez la parole pour la partie civile. Je suis donc là pour défendre la sœur de la victime. Elle veut que l'on respecte sa mémoire. Et elle ne le croit pas quand il dit qu'il ne s'est rien passé avant la mort de sa sœur. On ne passe pas de rien à la mort. Que M. Turtle tente-t-il de cacher par ce mode opératoire ? Des violences avant la mort ? Des coups ? Tout sonne faux dans ce que nous dit M. Turtle. Enfin, comment peut-on imaginer que Stéphanie se mette sous ses roues pour l'empêcher de partir ? C'est impossible. M. Turtle ment.
1: Ce que je dis aux jurés, et ce que je dis de toute façon toujours quand je tiens ce poste d'avocat général, c'est que la vérité complète, on ne la connaîtra jamais. Puisque la vérité, c'est toujours un point de vue. Mais la vérité complète de la dispute, des tensions du couple, on n'est pas dans la vie des gens. Donc on ne peut pas complètement la connaître. Et il faut toujours que les jurés soient conscients que la vérité intégrale, il n'y a que les intéressés qui la connaissent.
0: Madame l'avocate générale, c'est à vous pour vos réquisitions.
1: J'ai demandé les jurés de le condamner à la peine de 14 ans de réclusion criminelle. Je précise qu'il encourait la perpétuité. J'estime tout d'abord que c'est un homicide et que l'intention criminelle a été très courte. Et qu'aussitôt, Monsieur Turtle l'a regretté. C'est important quand même. Il y a également des éléments qui sont à prendre en considération. C'est bien évidemment le fait qu'il est inséré, qu'il n'y a pas de risque de fuite. D'ailleurs, il l'a prouvé en restant en France pendant son contrôle judiciaire. J'estime, au vu de l'intégralité du dossier, que la première cour d'assises avait parfaitement évalué la situation en le condamnant à 14 ans de réclusion criminelle. Donc c'est la peine que je demande, parce qu'elle me semble cohérente. Évidemment, ce type de peine est toujours insuffisante pour les parties civiles et bien entendu trop importante pour Monsieur Turtle qui plaide l'acquittement.
0: Maître Martial, vous avez la parole pour la défense de votre client, Monsieur Turtle. Mesdames et messieurs les jurés, je vous le dis d'emblée, je vais vous demander d'acquitter Monsieur David Turtle, qui n'est pour rien dans la mort de sa femme. C'est un accident.
2: On était tellement bien dans la défense de Turtle. On était tellement à notre aise. Avec l'impossibilité de ce scénario idiot raconté par l'expert judiciaire. On était tellement à l'aise avec l'homme qui n'avait jamais été condamné, qui avait toujours eu, bien évidemment, une vie personnelle tout à fait normale. Il n'y avait rien. Il n'y a jamais eu l'ombre d'une violence conjugale. Il n'y a jamais eu l'ombre de crise entendue par des voisins ou sur la place du marché, un type qui s'excite de manière très, très volubile et très forte à l'égard de son épouse. Personne n'a jamais dit ça. Il n'y a rien qui soit de l'ordre de la pathologie. Il n'y a rien qui soit de l'ordre de la sociopathie. Il n'y a rien de tout ça. C'est un homme normal. Un homme qui est venu s'installer en France avec son épouse. Ils avaient un rêve. Ils étaient en train de le construire et ça a tourné au drame. Moi, j'étais persuadé qu'on allait y arriver. Mais il y avait une petite musique dans ma tête. Moi, ce président, je le connais. Le mot acquittement, je ne sais pas comment il l'écrit. Avec un H peut-être devant. Tellement peu souvent l'a-t-il écrit.
0: La cour! David Turtle a eu bien tort de faire appel, parce qu'il écope de 20 ans de prison, soit 6 années de plus qu'en première instance.

quand il entend non seulement la déclaration de culpabilité, mais la lourdeur de la peine prononcée, je n'imagine même pas ce qu'il pense. Pour lui, c'est une déflagration. Mais quelle est cette justice française qui me condamne de cette manière-là? Il n'y a pas de preuve, il ne cesse de me le dire d'ailleurs. Eh bien non, monsieur Tortel, il n'y a pas de preuve. Et puis lisez la feuille de motivation. On a retenu le rapport d'expertise de cette experte ridicule qui propose la réalisation d'un acte criminel, alors même que le médecin légiste est venu dire à la barre de la cour d'assises, mais non, c'est pas comme ça que les choses sont passées. Allez lui expliquer. L'homme libre repart avec des menottes et il repart pour plusieurs années d'emprisonnement. On ne peut pas comprendre. On ne peut pas admettre.

0: Ainsi se termine cette histoire que je vous ai racontée dans la version code B dont je la raconte, autrement dit avec une loupe psychologique. L'enquête d'aujourd'hui était signée Guillaume Maury, la réalisation Mathieu Fret.
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0: Je vais vous raconter aujourd'hui une histoire de pompier. L'histoire de Stéphane Saison qui est là en face de moi. Bonjour à vous.
3: Bonjour.
0: Vous avez été pendant 20 ans sapeur-pompier chez les pompiers de Paris qui ont un statut un peu à part en France puisque ce sont des militaires. Vous racontez tout ça dans un livre qui paraît chez Eddy Livre, Le Tas, et on comprendra le titre tout à l'heure au fil de mon récit. Il vous est arrivé beaucoup de choses pendant ces 20 années de service, dont un incendie dans lequel vous avez bien failli mourir et dans lequel surtout vous avez perdu un camarade. Vous en avez payé le prix lourdement, puisque vous avez été victime dans les années qui ont suivi d'un syndrome de stress post-traumatique reconnu, dont vous êtes d'ailleurs sorti aujourd'hui. Vous nous raconterez ça tout à l'heure. Voici donc votre histoire que j'ai écrite avec Lorenzo Caligaro, réalisation de Céline Lebrun.
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0: Au tout début de cette histoire, de ses 15 ans à ses 20 ans, Stéphane est pompier volontaire chez lui, dans la Somme. C'est là que naît sa vocation. En juin 1990, il décroche son bac et naturellement, il postule à ce qui est considéré comme le must chez les pompiers, la brigade des sapeurs-pompiers de Paris. Beaucoup de prétendants, très peu d'élus. Mais il est reçu. Et en septembre 1990, sous le matricule 54-169, il commence sa formation. Et ensuite, comme il a le bac, on l'oriente vers une formation de caporal. Et enfin, en août 1991, Stéphane est affecté à la caserne de Ménilmontant, comme chef d'équipe. Il est heureux. Il en rêvait. Au début, la routine. Des accidents, des blessés, des feux de poubelle. Et puis une nuit, de juin 1992, à 4h12... Au même moment, la lumière s'allume dans sa chambre. Il faut y aller. D'autant que derrière, il y a une sonnerie plus longue, c'est un feu. Stéphane saute dans son uniforme, il court jusqu'à son fourgon. Et c'est parti. Ils vont pas loin, c'est à 400 mètres, un entrepôt de robinetterie qui est en flammes. Quand ils arrivent, le feu dévore la toiture.
4: Vous deux, vous établissez une lance au premier étage.
0: Stéphane et son binôme doivent empêcher absolument que le feu n'atteigne l'immeuble voisin. Stéphane se cale devant une porte avec sa lance. Et là, des morceaux de plafond se mettent à tomber derrière lui. Il donne un coup de lance pour les éteindre. Et d'un coup, c'est tout le plafond qui s'effondre. Il se retourne, il veut sortir, trop tard. Il est coincé par un mur de flammes. Là, il trébuche sur des gravats, il tombe en arrière, entraîné par sa bouteille d'oxygène et des morceaux de toiture, des morceaux de zinc en fusion, lui tombent dessus. Il sent que ça le brûle, à la cuisse et au visage. Il est fichu et il entend.
4: Sortez-le de là !
0: On l'attrape par les aisselles, on le traîne sur le sol, il se retrouve dehors. Il est couvert de zinc, son casque a fondu. On le met dans une ambulance, on le déshabille. Et là, il mesure l'étendue des dégâts. Il a de grosses cloques sur la cuisse droite, des brûlures sur le visage et les oreilles, et une brûlure derrière la tête, sans doute provoquée par le bouton pression de son casque, qui depuis d'ailleurs a disparu. On l'a remplacé par un velcro. Mais bonne nouvelle, ça ne mérite pas l'hôpital. On le soigne à l'infirmerie de la caserne. D'abord, on lui fait des pansements, et puis quelques jours plus tard, on lui perce et on lui découpe toutes les cloques.
4: Bien. Pendant quelques temps, vous n'allez pas décaler, d'accord, hein? Après, vous allez faire attention au soleil, hein? Votre peau est fragile désormais, surtout au niveau du visage. Faites attention.
0: temps de cicatriser, on le colle au standard, on lui donne une médaille pour acte de courage et de dévouement, et dans quelques semaines, il pourra à nouveau décaler, c'est-à-dire retourner sur le terrain. Sauf qu'attention, il a déjà été blessé une fois. Est-ce que Stéphane ne serait pas un chat noir? Un type qui attire les emmerdements et les tuiles? Et là, il décide de se former pour prendre un grade, caporal-chef, et quelques mois plus tard, sous-officier, sergent. Du coup, il change de caserne. On le nomme à Bondy, puis à Charonne, dans le 20e arrondissement de Paris. Un soir de février 1998, vers 23h, Stéphane et son équipe sont sonnés pour ce qu'on appelle chez les pompiers une personne tombée avec notion de hauteur. Ils arrivent sur place, la police est déjà là. Un policier leur fait traverser une première cour, puis une deuxième, et ils arrivent dans une troisième cour, avec une grille de 2 mètres de haut. Et sur la grille, le corps d'une femme empalée. Elle serait tombée du 6e étage. Il nous faut du renfort et du matériel de désincarcération, ok ?
3: Reçu.
0: La femme est en arrêt cardio-respiratoire. On installe de l'éclairage et puis... Et puis, il n'y a plus rien à faire. Elle est morte. Et qui décroche le corps de la grille ? Eh bien, Stéphane et ses collègues. Je n'ai pas le temps de tout vous raconter de ces années-là. Disons qu'avec le temps, une forme d'usure s'installe chez Stéphane. Physique et psychologique. Il se rend compte qu'il est moins disponible pour les gens, qu'il a perdu de l'empathie pour les victimes. L'usure, l'usure. Alors il se dit, il faut que je prenne l'air. Il rêve d'aller à Kourou, en Guyane, sur la base de lancement de la fusée Ariane. Mais comme il faut faire 3 vœux de mutation, il écrit aussi Aubervilliers. Et évidemment, il est nommé à Aubervilliers, en Seine-Saint-Denis, en se disant, ça sera plus calme qu'à Paris. Tu parles ? Légende urbaine. Et nous le retrouvons donc à Aubervilliers en février 2003. Stéphane est chef d'agré. Dans le sabir des pompiers, ça veut dire patron de son fourgon. Un incendie. À la Courneuve, dans la fameuse cité des 4000, celle que Nicolas Sarkozy voulait nettoyer au Karcher. Sur place, beaucoup de fumée noire. Le feu a pris au rez-de-chaussée d'un immeuble de 18 étages. Des flammes s'échappent du hall d'entrée. Un feu de poubelle, en vérité, qui a mis le feu au bâtiment. Ils descendent du fourgon. Et à ce moment-là, ils reçoivent une pluie de projectiles. Ils courent se mettre à l'abri, le long de la façade et sous les porches, ça tombe de partout. Et là, Stéphane se prend une pierre en pleine poire. Bim ! Et les autres lui crient.
4: Remonte, Stéphane ! Remonte dans le camion !
0: Il se hisse dans le fourgon, il pisse le sang, il en met partout. Le conducteur du fourgon enclenche la première, il se dégage. Là-dessus, les flics arrivent, ça se calme et les autres le rejoignent dans le camion.
4: Faut t'amener à l'hôpital, hein, pour faire des poids.

0: Stéphane est évacué vers l'hôpital militaire Percy, à Clamart, au sud-ouest de Paris. Plaie de 5 cm entre le nez et la lèvre. Fracture de 2 dents. 13 points de suture. 21 jours d'arrêt maladie. Et tout ça à cause de petits cons qui ont lancé des pierres à des hommes qui venaient à leur secours, dans leur immeuble, dans leur quartier. Désespérant. Ils portent plainte. Normal. Classé sans suite. Comme d'habitude. Mais l'année 2003 n'est pas terminée. Nous voici au mois d'août, un dimanche. Il est 23h29. C'est un feu de garage, un passe Péricain.
1: C'est au fond. Faites attention, c'est squatté.
0: Squatté? Ça veut dire qu'il y a peut-être des victimes là-dedans. Un bâtiment de 2 étages. On voit une lueur orange, ça brûle à l'intérieur. Des voitures. Stéphane envoie d'abord 2 hommes, Ludo et Thierry.
1: On cherche des victimes, ok?
0: Et équipé de son appareil respiratoire, il s'enfonce à son tour dans le bâtiment en feu avec Claire, une chef d'équipe. Et là, d'un coup, des morceaux de toit se mettent à tomber.
1: Thierry, Ludo, reculez!
0: Il leur crie de faire marche arrière, mais avec le bruit et le masque, ils n'entendent pas. Alors ils tirent sur le tuyau, ils ne le sentent pas. Et là, ça se met à tomber de partout. Ça va s'effondrer. Stéphane attrape Claire, ils se mettent à courir vers la porte. Trop tard! Trop tard! Le bâtiment s'effondre sur eux! Une avalanche de gravats. C'est fini! Ils sont cuits!

0: le bâtiment s'effondre comme un château de cartes. Et miracle, le souffle de l'effondrement projette Stéphane vers l'extérieur. Il se relève, hagard, le bâtiment n'est plus qu'un tas de gravats fumants. Et autour de lui, c'est la panique, ça court dans tous les sens. Où est Claire? Où sont Ludo et Thierry? Claire était à côté de lui, où est-elle? Stéphane s'approche du tas et il l'entend gémir. C'est Claire, coincée entre une poutre et une voiture.
1: J'ai mal au dos, j'ai très mal au dos.
0: Claire est évacuée vers l'hôpital Bégin. Et maintenant, Thierry et Ludo, ils étaient dans le bâtiment quand il s'est effondré, en train d'attaquer les flammes à la lance. Les autres pompiers commencent à déblayer le tas de gravats à la main. Il leur faut une demi-heure pour dégager Ludo vivant. Dès qu'il est dégagé, Stéphane va le voir.
1: Ça va, Ludo? Ça va. Même ma femme n'est pas aussi chaude.
0: L'humour, même dans les pires circonstances. Ludo est évacué par hélicoptère vers l'hôpital militaire Percy. Pronostic vital engagé. Et maintenant Thierry? Des chiens sont arrivés, braves bêtes, qui se mettent à chercher un homme parmi les gravats brûlants. Les recherches durent 50 minutes. Et puis à un moment, un chien marque et il faut plus d'une demi-heure pour dégager Thierry. Ou plutôt, le corps de Thierry. Parce qu'il est mort. On l'évacue vers l'hôpital, mais il est mort. Il s'appelait Thierry Saganta. Il avait 20 ans. Le jour est en train de se lever. Le soleil pointe son nez. Des pompiers tout frais viennent relever les autres. Et Stéphane décide de rentrer tout seul à pied à la caserne. Quelques jours plus tard, un hommage au caporal Saganta a lieu au poste de commandement à Saint-Denis. Le ministre de l'Intérieur, Nicolas Sarkozy, est là. Et la famille en larmes. Et c'est Stéphane qui porte le coussin avec les médailles. Et Claire est là aussi, en fauteuil. Des flashs de l'accident ressurgissent. Qu'est-ce que j'ai bien pu faire? Ou pas? Comment en est-on arrivé là? Le sentiment de culpabilité est très fort. Alors je reste en retrait. J'évite de regarder les parents. Je leur dirai bien un mot, mais je n'en ai pas le courage. J'ai peur de leur réaction. J'ai peur de leurs questions. Est-ce qu'ils vont m'en vouloir? Le lendemain, Stéphane est de garde. Enfin, il pense être de garde, parce que quand il arrive au rassemblement, on lui annonce que toutes ses gardes sont annulées. Interdiction de décaler. Le sport, oui. L'entraînement, oui. Mais décaler, non. On le protège. À part ça, les nouvelles de Ludo ne sont pas bonnes. On l'a placé dans un coma artificiel. Son pronostic vital est toujours engagé.

0: 15 jours plus tard, Stéphane retrouve le droit de décaler.
1: Mais attention, saison, hein. Au moindre signe de pas bien, on vous arrête. C'est pas négociable.
0: Et c'est vrai que Stéphane appréhende le prochain feu. Est-ce qu'il va avoir peur? Est-ce qu'il va perdre ses moyens? Est-ce qu'il va y prendre autant de plaisir? Ludo restera un an à l'hôpital Percy. Il en sortira avec de graves séquelles. Il a été greffé, en partie amputé. Il est maintenant handicapé. Quelle année 2003? Le caillassage à la Courneuve, la mort d'un frère d'armes. Même si entre deux, Stéphane a vécu un moment formidable, la naissance de son fils. Mais qui peut sortir indemne de ça? Personne. Il écrit « Les douleurs et les peines accumulées ont été tellement fortes qu'elles ont réussi à occulter mon bonheur de devenir père. Je suis vidé d'émotions. » Dans les mois qui suivent, le mal le ronge toujours. Et si j'avais fait comme si? Et si on avait fait plutôt comme ça? Et Thierry serait-il toujours vivant? Et pourquoi ai-je été épargné? Stéphane ne dort plus. Et pourtant, il est épuisé. Hein, et il n'en parle à personne. Il se referme. On lui propose de changer de caserne. Il ne veut pas. Il veut rester dans le groupe, le même groupe. Finalement, Stéphane décide de mettre un terme à sa carrière sur le terrain. Il y a d'autres manières d'être pompier. Il intègre le centre de formation des cadres. Il va s'occuper de l'entretien des véhicules et du matériel. Mais cela va-t-il vraiment l'éloigner de ses angoisses? Pas sûr.

0: Maintenant, il s'occupe de la maintenance du matériel au centre de formation des cadres. Au début, ça lui fait beaucoup de bien. Fini les sonneries la nuit, fini tout ce stress au quotidien, il a fait sa part. Place aux autres. Sauf qu'à peine arrivé dans sa nouvelle caserne, à La Courneuve, éclatent les émeutes de banlieue d'octobre 2005. Et il est obligé de reprendre du service. Ses fourgons sont réquisitionnés. Souvenez-vous, 10 000 voitures brûlées, 300 bâtiments détruits, 3 semaines d'état d'urgence. Et puis à la fin, Stéphane retrouve son poste au chaud. Et à partir de là, il se met à faire un cauchemar, toujours le même, qui revient en boucle. 3 ans après, toutes les nuits, il voit le tas de gravats du 25 août 2003. Le tas dont il est sorti, mais pas Thierry. Il ne dort plus. Il est épuisé. Ça revient plusieurs fois par nuit. Et les bons conseils de son entourage ne servent pas à grand-chose. « T'as eu de la chance. T'as été courageux. C'est pas ta faute. Tu es un héros. Tu es une victime. Il faut oublier. » Ces phrases toutes faites sont censées faire du bien, mais elles font du mal en vérité. Et donc Stéphane décide de consulter un psychiatre, en se disant tout de même « Je suis pas fou, enfin je pense pas ». Le courant ne passe pas très bien avec le psy, mais le verdict tombe.
1: « Bien, je crois que vous êtes victime de ce qu'on appelle un syndrome de stress post-traumatique. »
0: Il demande alors à changer de psychiatre. Et il va le voir une fois par semaine. Il lui raconte son histoire. Et parfois, il pleure. À un moment, il croit qu'il va mieux, mais les cauchemars reprennent. Toujours la même scène, toujours le même tas. Il se réveille en sueur. Et dans la journée, il se met à ruminer, à se cacher, à éviter les gens. Il devient aigri, il s'emporte. Du coup, les gens s'éloignent. On lui colle alors un traitement antidépresseur et des somnifères. Un traitement de cheval qu'il faut qu'il prenne au lit, parce que sinon, c'est sa femme qui doit le tirer jusqu'au plumard. Et ça dure comme ça, pendant 2 ans. En 2009, Stéphane se voit attribuer une pension d'invalidité définitive de 30%. Son traumatisme psychique est reconnu comme un traumatisme à part entière. Et en 2010, après 20 ans de service, il quitte les sapeurs-pompiers de Paris pour intégrer le service de sécurité incendie de la gare de l'Est. Et aujourd'hui, il ne fait plus de cauchemars. Et il est avec moi, Stéphane Saison, qui a écrit ce très joli livre, Le Tas, aux éditions Edilivre. Vous êtes toujours à la gare de l'Est ?
2: Oui, tout à fait.
0: Ça consiste à quoi d'ailleurs, pompier à la gare de l'Est ? Parce qu'il peut y avoir le feu à la gare de l'Est aussi.
2: Il peut tout y avoir. Ouais. Nous pouvons être confrontés à tout type d'intervention, du malaise voyageur, au feu, enfin voilà, et un peu tout. Tout est possible.
0: Mais vous dites que c'est quand même plus cool.
2: Ah oui, c'est beaucoup plus cool, oui. Le rythme de travail est beaucoup plus cool.
0: Moins stressant.
2: Beaucoup moins stressant.
0: Alors il faut que vous nous racontiez la suite de cette histoire, parce que vous vous êtes débarrassé de ce poids. En ayant recours à une méthode qui, avant vous, avait été utilisée par les vétérans de la guerre du Vietnam.
2: Tout à fait.
0: Cette méthode s'appelle le MDR. Et comme j'ai pas bien compris, moi, en vous lisant en quoi ça consiste, je vous laisse l'expliquer. Il s'agit de travailler par les mouvements des yeux, c'est ça ?
2: Oui, tout à fait.
0: Expliquez-moi.
2: Alors, je ne suis pas médecin, mais j'explique un peu plus dans le livre, mais c'est assez... Le MDR sert à remettre en gros, pour résumer, les souvenirs dans la case souvenirs.
0: Oui, à les repousser là-haut,
2: voilà.
0: À leur place.
2: À les remettre à leur place dans la case souvenirs. Moi, l'accident, le tas, je suis resté figé à la date et à l'instant où j'ai vu le tas. Et au lieu que cette image passe dans la case souvenirs avec le temps, elle est restée au présent.
0: Au présent.
2: Donc, c'est pour ça que je la voyais 10, 20, 30, 50 fois par jour, la nuit. Et le fait d'avoir fait la technique de l'EMDR...
0: Qui consiste en quoi ?
2: Et en fait, bah,
0: c'est difficile. Abattre des yeux ?
2: Non, enfin, oui, c'est assez compliqué. Enfin, non, c'est simple, mais à expliquer, ça va être compliqué.
0: C'est des mouvements que vous faites avec les yeux.
2: C'est ça, tout à fait, en regardant une baguette. Elle me fait regarder une baguette, ou un stylo, peu importe. Mm-hmm. Vous la fixez le haut du stylo, oui, avec les yeux. Vous bougez pas la tête, mm-hmm, elle va... parler. Vous pensez,
0: il y a un peu d'hypnose là-dedans. Enfin,
2: voilà, il y a un peu tout. Enfin, c'est un peu.
0: Elle
2: Sophie, une méthode un petit peu hybride. Donc, elle me fait penser au tas. Oui. Il faut que j'aie le tas dans la tête.
0: Oui.
2: Elle me fait regarder son stylo. Et après, elle déplace le stylo devant mes yeux. Devant les yeux, donc droite-gauche. Il faut... Vous tournez pas la tête, vous regardez juste la pointe du stylo et elle parle pendant ce temps-là. En fait, on entend ce qu'elle dit, mais on comprend pas. En fait, c'est assez.
0: Vous êtes dans un état second.
2: Enfin, non, mais vous ne l'entendez pas forcément et c'est difficile de réexpliquer ce qu'elle a récité pendant. Ça dure 30 secondes, une minute. Elle arrête. Là, moi, à chaque fois, ça me met la tête dans le brouillard. Elle me dit, c'est bon signe. Elle recommence une fois, elle recommence deux fois. Et c'est terminé.
0: En une séance, oui. Vous avez été guéri.
2: Ah oui, complètement.
0: De votre stress post-traumatique.
2: Absolument.
0: Et c'est une méthode qui a été largement employée donc dans les années 70 pour soigner les vétérans du Vietnam. Et étrangement, personne ne vous l'avait proposé avant.
2: Non, je pense que ce n'est pas assez démocratisé. Je pense que ce n'est pas assez connu peut-être comme technique. Ils ont préféré des méthodes traditionnelles avec le psy. Les psy m'ont fait du bien au départ.
0: Oui, parce les que médicaments, on aime ça en France. Hein.
2: Oui, en fait, le psy a bien travaillé. J'ai quand même vidé une bonne partie du sac chez le psychiatre à l'hôpital Percy. Et après, le psy a des limites et il fait pas dormir le psy. Et là, ils m'ont carrément shooté aux médicaments. Là.
0: Depuis cette séance de MDR,
2: oui.
0: Vous n'avez jamais plus fait de cauchemar au sujet du tas?
2: Absolument pas.
0: Vous continuez malgré tout à faire des cauchemars
2: Non.
0: Comme
2: non,
0: moi
2: non. Oui, non. Comme vous. Bien sûr. Non.
0: Vous n'êtes pas devenu un béni, oui.
2: Ah non.
0: Vous avez quand même encore...
2: Ah oui.
0: Moi.
2: Tout à fait. Mais elle m'a remplacé le tas dans la case souvenir. Là, je vous en parle. Il y a quelques années, j'étais incapable de parler de ça.
0: Vous l'avez raconté, ça, aux médecins militaires. Puisque donc, je le répète, les sapeurs-pompiers de Paris, avec les marins-pompiers de Marseille... Et les pompiers de Guyane qui s'occupent de la fusée Ariane sont les seuls pompiers militaires en France. Oui. Et donc vous êtes soigné par le système de santé militaire, l'hôpital Percy et l'hôpital Bégin en région parisienne. Vous leur en avez parlé de ça?
2: Non, absolument pas. J'ai plus aucun contact avec Percy. Quoique j'ai envoyé un livre, parce qu'ils m'ont demandé un livre là pour leurs malades et pour remettre dans la bibliothèque de l'hôpital. Donc j'ai envoyé un livre, mais je n'ai aucun. Non, j'ai pas revu le psy qui m'a suivi il y a 10 ans.
0: Il arrive, moi j'en ai croisé, qu'au bout de 5, 6, 7, 8 ans d'exercice du métier de sapeur-pompier à Paris, des pompiers ne soient pas allés au feu. Il n'y a pas tant de grands feux que ça en région parisienne. On peut faire beaucoup d'accidents de voiture, beaucoup de secours victimes, beaucoup de choses comme ça. Est-ce que vous croyez que vous êtes un chat noir?
2: Le chat noir concerne pas les incendies.
0: C'est le type qui a pas de peau, quoi, qui est toujours là où ça va mal.
2: Voilà, il y a une intervention un peu particulière, je serai forcément sur place, ou pas loin.
0: Vous le pensez?
2: Ah oui, ça m'a suivi pendant 20 ans et ça me suit encore maintenant à la gare de l'Est.
0: Oui.
2: Ah oui.
0: C'est-à-dire même à la gare de l'Est,
2: oui.
0: Si ça va pas quelque part, c'est vous qu'on envoie, quoi. Enfin, quand on vous envoie, ça va pas.
2: Mais il y a peu d'interventions importantes à la gare de l'Est, puisque ça n'a pas la même activité opérationnelle que en Paris, mais les interventions importantes, il y a 80% où je suis sur place.
0: Alors on en vient à ce premier accident, celui de juin 1992, parce que vous le dites dans le livre, il y a trois choses qui vous ont profondément marqué en 20 ans de carrière, trois événements, je les ai racontés tous les trois, il y en a eu bien d'autres évidemment, mais les trois qui vous ont profondément marqué, c'est cet accident de juin 92, évidemment l'incendie de 2003 et le caillassage de 2003 aussi. Commençons par l'accident de juin 92. Vous êtes donc dans cet entrepôt de robinet. Le toit se met à tomber et le zinc entre en fusion et vous coule dessus. Est-ce que vous considérez que cet événement dont vous vous sortez sans dégâts, quelques brûlures au deuxième et troisième degré, c'est pas grand chose. Vous n'allez même pas à l'hôpital. Fait partie de votre trauma?
2: Il y a de fortes chances, oui. Mais, en 1992, j'avais 22 ans. Je pense qu'on est beaucoup plus insouciant et on fait moins attention à ce type d'accident. Enfin, on évacue plus facilement, on est plus insouciant, on sort plus. Et après, je pense que on absorbe plus facilement les traumatismes en étant un peu plus jeune en service, je pense.
0: Ah oui, ce qui est intéressant, parce que vous partez à la retraite relativement jeune, puisque vous êtes militaire. Et en fait, ça explique que c'est nécessaire.
2: Oui, puis il y a des limites d'âge dans l'armée. Donc oui.
0: Mais psychologiquement, c'est nécessaire.
2: Oui, je pense aussi.
0: J'ai raconté ensuite l'épisode de la femme empalée sur une grille tombée du sixième étage. Il y a d'autres épisodes que vous racontez dans votre livre, parce que il ne faudrait pas faire croire que le métier de sapeur-pompier, même à Paris, vous amène à éteindre des feux tous les jours. C'est pas ça la vie d'un pompier, hein, on est d'accord?
2: Oui, on est tout à fait d'accord, oui.
0: Quel dosage d'ailleurs, le feu
2: Je veux dire, à peu près 5%, je pense.
0: Tout le reste, c'est quoi?
2: Secours à victime. Le secours à victime a pris énormément de place.
0: C'est-à-dire?
2: Oh ben, on doit friser les 80%, je suppose, maintenant, oui.
0: Ça consiste en quoi? C'est les infarctus
2: Les malaises, tout ce qui est malaise, accidents... Dedans, je vais considérer les accidents aussi, qui font partie aussi
0: du secours à victime. Accidents de voiture,
2: voilà,
0: de scooter.
2: Accidents de voiture, scooter, les traumatismes, les chutes de, de hauteur, enfin, voilà. Ça, ça reste dans une grosse gamme de secours à victime.
0: Vous dites à un moment donné que vous ressentez de l'usure. Si on lit entre les lignes, on lit aussi déjà une petite pointe de dépression à cette époque où vous êtes sapeur-pompier, où vous faites le tout venant 90% du temps, le feu le reste du temps. On sent que cette accumulation de malheurs, de corps qu'on ramasse, d'enfants morts, de gens déchiquetés sous le métro. Vous avez ramassé des gens?
2: Oui, oui, beaucoup.
0: Suicidés sous le métro?
2: Oui.
0: Le trauma, il commence pas là?
2: Il commence dans la mesure où on commence à intervenir sur des cas très particuliers. Sur des personnes sous le métro, des défenestrés, je dirais les enfants aussi, et tout ce qu'on... Le commun des mortels ne voit pas.
0: Ne veut pas voir.
2: Ou ne peut pas voir aussi.
0: Ne
2: peut pas voir, sauf le témoin, évidemment, de l'accident, mais... Et après, oui, c'est assez traumatisant, oui.
0: Assez ou beaucoup?
2: Mais en fait, étant donné que c'est notre métier, c'est le cœur du métier, on peut pas... Alors, même si c'est très traumatisant, parce que c'est pas naturel, on va le faire. Ça, c'est sûr, on va le faire. Maintenant, effectivement, c'est pas logique de voir des corps coupés en deux ou décapités ou, je sais pas, ou brûlés ou, ouais, calcinés et collés sur le sol dans un appartement, non? C'est pas prévu, ça.
0: Dans votre vocation, au départ, c'est le feu qui vous donne envie de faire le métier? Ou est-ce que c'est ce travail de, à la fois, bobologie et de secours à des victimes hors feu?
2: Pour le métier, enfin, je pense, je vais parler au nom de beaucoup de pompiers. Je pense que le métier de pompier est un métier de vocation. Alors, quand on prend le package, on prend tout. Si on est pompier par vocation, on a par vocation on est altruiste et l'altruisme, ça prend aider la petite dame qui est tombée, la relever de son lit jusqu'à l'incendie, jusqu'à enfin tout ce qui traîne.
0: Mais le feu tient une place à part quand même. S'il n'y a pas le feu, la vocation. Parce qu'il y a un moment, on en parlera peut-être tout à l'heure, mais il y a un moment très troublant dans lequel vous dites que après le grand incendie d'Aubervilliers, vous dites est-ce que je vais retrouver le plaisir de combattre le feu? Et la juxtaposition du mot plaisir au mot incendie m'a paru étrange.
2: Oui,
0: vous aimez ça?
2: Oui, on aime le feu. Maintenant, oui, ça paraît complètement surnaturel. Effectivement, je vous comprends. Mais c'est vrai que c'est quand c'est le cœur du métier, effectivement. C'est intéressant, mais j'avais peur d'être confronté à un incendie. Et c'est pas prendre du plaisir. Oui, je le marque comme ça, je le tourne comme ça dans le livre, mais c'est comme c'est le cœur du métier, c'est vraiment grisant. Enfin, il y a quelque chose d'adrénaline. C'est l'adrénaline qui apporte tout ça. Et j'avais peur, suite à mes accidents, la peur me fasse reculer, me fasse faire un peu des bêtises en fait, de plus être lucide.
0: Alors le deuxième événement marquant de votre carrière, c'est ce caillassage à la cité des 4000 à La Courneuve. Bon, vous dites pas les choses clairement, mais en gros, ils ont mis le feu à des poubelles, ça a contaminé le bâtiment.

0: que lorsqu'on intervient, que ce soit dans une... Là, je parlais de la cité, mais peu importe où, sur un incendie, la police va se déplacer pour le constat, si, pour prévenir les propriétaires, toute la suite des événements. Mais... Donc ils savent pertinemment que s'ils allument une poubelle, une voiture, la police va se déplacer. Donc nous, on est là, mais on est là juste parce que les gens voient des flammes par les fenêtres. Enfin, de leurs fenêtres, ils voient des flammes, donc ils appellent leur réflexe, ils appellent les pompiers.
1: Vous écrivez, et on sent que ça a été écrit à dessein, que vous avez des tas de reproches à faire à ces gamins, d'ailleurs vous portez plainte contre eux, on n'arrive pas à les identifier, bref, tout ça finit en jus de boudin, mais vous écrivez que vous ne les haïssez pas. Vous l'avez fait exprès, enfin,
0: Non, non,
1: vous
0: non.
1: souhaitiez le dire.
0: Oui, tout à fait, c'est juste une minorité, hein. La plainte, ça a été déposée par la brigade, enfin,
1: Ouais.
0: sous le couvert de la brigade. C'est pas moi qui, de mon initiative, qui suis allé déposer plainte. C'est sous le couvert de la brigade. Maintenant, chaque
1: C'est
0: caillassage, chaque
1: systématique.
0: agression, c'est un dépôt de plainte systématique désormais depuis les agressions qu'il
1: Mais
0: y a eu
1: pourquoi est-ce que
0: récemment.
1: vous avez souhaité dire que vous ne les haïssiez pas? Vous
0: Parce que
1: voulez pas qu'on pense que
0: j'ai
1: vous êtes
0: aucune
1: raciste,
0: rancune.
1: par exemple?
0: Non, puis j'ai aucune rancune contre ces gens-là. Non, parce que c'est une minorité qui, c'est juste une minorité et il faut combiner avec et puis.
1: Dans votre chair aujourd'hui, ce sont deux dents en prothèse, c'est ça?
0: J'ai une demi-prothèse, oui.
1: Ouais.
0: L'autre, non, ça va.
1: Ce qui n'est pas clairement écrit dans votre livre, mais qui me paraît assez clair, c'est que le traumatisme vient du fait que vous étiez le chef de ce fourgon, vous étiez chef d'agré, c'est vous qui envoyez Thierry et Ludo en précurseur à l'intérieur de ce bâtiment.
0: Effectivement, oui.
1: C'est ça?
0: Oui.
1: Et pourquoi vous n'y partez pas le premier?
0: Parce que dans les manœuvres prévues, c'est une manœuvre interne, mais moi arrivant en premier engin,
1: Oui.
0: j'engage mon équipe avec les mesures de sécurité, enfin, tout ce qui est prévu. Et je ne peux pas m'engager tant que le chef de garde n'est pas
1: arrivé
0: sur place pour lui rendre compte.
1: Le renfort n'est pas arrivé, quoi.
0: Voilà, le fameux Olivier dont je parle.
1: Oui.
0: Voilà. Tant qu'il n'est pas là, je ne peux pas m'engager avec mon équipe. Il faut que je reste à l'extérieur afin de lui rendre compte de la situation et lui après prend les mesures pour faire le... Une fois qu'il est là, j'ai rendu compte, après je peux m'engager avec mon équipe.
1: Et vous le faites, vous entrez donc dans ce bâtiment avec Claire. J'avais prévu de vous demander si vous êtes resté en contact avec Claire et Ludo, mais mon sentiment est que non.
0: Effectivement, non.
1: Pourquoi?
0: Ben en fait, je sais pas. J'ai peur de les retrouver, j'ai peur de... Peut-être de prendre des reproches. La culpabilité, en fait...
1: Elle est toujours là.
0: Elle est toujours là, un petit peu, oui. Surtout, elle est un peu décuplée, le fait que je sois responsable de leur... C'est moi le responsable de l'enjeu, en fait.
1: Parce que là, il y a deux issues. Ou bien vous les revoyez jamais plus, ou bien vous êtes les meilleurs potes de la Terre et vous vous voyez toutes les semaines.
0: C'est pas que je ne veux pas les voir, mais je pense qu'à terme, on va se retrouver, oui. Ludo cherche plus ou moins... On va essayer de se revoir, là.
1: Ouais. Et est-ce que eux ont vécu un stress semblable au vôtre?
0: J'en ai aucune idée.
1: Si ça se trouve, vous avez souffert tous les trois, chacun dans votre coin?
0: C'est fort probable, oui.
1: Jamais personne chez les sapeurs-pompiers de Paris n'a eu l'idée de vous réunir pour une sorte de thérapie de groupe?
0: En thérapie, non, mais là j'ai eu la chance de rencontrer un colonel qui est extraordinaire, qui m'a fait relier des liens avec la brigade. Et depuis Noël 2017, j'ai commencé à remettre les pieds...
1: Chez les pompiers
0: oui,
1: de Paris?
0: Et où j'avais coupé complètement les ponts en 2010. En partant, je m'étais dit, je vais couper le cordon complètement, ça va...
1: Ça va me faire du bien.
0: Et puis ça va évacuer le traumatisme peut-être aussi, mais je crois que c'est pas faux.
1: Maintenant, vous y retournez
0: oui.
1: pour aider les gens comme vous, qui ont vécu des traumas.
0: Non, j'y vais pas pour aider les gens. Enfin, c'est une forme détournée, oui. Enfin, il me fait venir pour les mini-conférences, pour parler du livre justement de mon accident et de la prise en charge et du stress post-traumatique.
1: Alors, ce qu'on voit très bien, c'est que votre hiérarchie s'attend à ce que vous soyez traumatisé par ce qui s'est passé, parce que votre chef vous dit, tu décales, mais au moindre pas bien, tu arrêtes. On a donc identifié une hypothèse selon laquelle ça serait très dur pour vous.
0: Mais il se doute bien qu'après un accident comme ça, on ne sort pas indemne. Et les médecins ne prennent pas, ils ont raison, hein, de prendre des gants. Et déjà, j'ai été surpris. Bon, pendant 15 jours, ils m'ont mis au placard, ça c'est sûr.
1: Oui.
0: Je suis resté dans la caserne, puisque j'habitais sur place. Mais j'ai été interdiction décalée. Ils m'ont protégé, en fait. Hein. Saint-Denis envoyait un sergent, chaque jour de garde, un sergent arrivait pour prendre mon piquet. J'étais interdiction décalée pendant 15 jours. Et quand, au bout de 15 jours, ils ont vu que ça allait un peu mieux, que, en fait, l'accident s'étouffe un peu. Enfin, ça commence à reprendre un peu la vie normale dans la caserne. Ils ont regardé, ils ont testé, ils ont vu. Bon, voilà, apte. Mais au moindre, ils m'ont prévenu au moindre signal. Et c'est pas moi qui aurais eu le signal, hein. C'est surtout les gens qui sont avec moi dans les engins, hein. S'ils voient que ça va.

0: pas, ils vont tout de suite...
1: Est-ce que d'autres pompiers ont été diagnostiqués victimes d'un stress post-traumatique ou est-ce que vous êtes le premier ?
0: Oh, je pense pas être le premier. En tout cas, s'ils n'ont pas été diagnostiqués, il doit y en avoir énormément, oui.
1: Ouais.
0: Oui.
1: Ce sont des médecins militaires à la base qui,
0: oui.
1: qui vous parlent de ce syndrome ?
0: Oui, c'est le psychiatre.
1: Le psychiatre
0: de Percy, oui.
1: De Percy Clamart. Vous touchez donc une pension d'invalidité à 30%. C'est indiscret de vous demander combien ça représente.
0: Oh non, je peux vous le dire, ça fait 172 euros.
1: Tous les mois.
0: Tous les mois.
1: En plus de votre retraite de militaire.
0: Exactement.
1: Et maintenant de votre salaire de pompier à la gare de l'Est.
0: Oui, c'est ça.
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1: C'est une affaire criminelle sans mort que je vais vous raconter aujourd'hui. Une tentative d'assassinat qui se joue en juillet 2012 à Douai-la-Fontaine, dans le Maine-et-Loire. Une très vieille dame de 90 ans, Yvette Julien, est assommée à coups de bouteille de vin et son agresseur la laisse pour morte. Mais elle va survivre. Va-t-elle désigner celui qui a voulu la tuer? C'est tout l'enjeu de l'enquête que je vais vous raconter. Vous verrez, c'est une affaire très touchante, une affaire très émouvante, que nous allons débriefer tout à l'heure avec l'avocat de l'accusé. Je ne donne pas encore le nom de l'accusé, je donne juste celui de son avocat, maître Alexandre Boutier du barreau de Nancy, qui est là au téléphone. Bonjour maître.
3: Oui, bonjour monsieur.
1: J'ai écrit cette histoire avec Thomas Audouard, la réalisation est de Céline Lebras.
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1: Le 24 juillet 2012, aux alentours de 8h du matin, Chantal, qui est aide-ménagère, arrive chez Yvette. Yvette Julien, à Douai-la-Fontaine, dans le Maine-et-Loire. Yvette est une vieille dame de 90 ans. Chantal vient tous les jours l'aider à faire son ménage, ses repas, et lui tenir compagnie, aussi. Elle arrive devant sa petite maison. Tiens, c'est bizarre, Madame Julien n'a pas ouvert ses volets. D'habitude, à 8h, les volets sont ouverts. Et Madame Julien est prête, elle l'attend. Elle ouvre le portail, elle arrive à la porte, fermée. Et ça aussi, c'est anormal. Madame Julien ouvre toujours la porte avant l'arrivée de son aide-ménagère. Heureusement, Chantal a un jeu de clés dans son sac. Elle ouvre, elle entre. Madame Julien ? Madame Julien ? Elle arrive dans la cuisine. Madame Julien ! Yvette est étendue sur le sol, face contre terre. Et il y a du sang partout autour. Allô ? Les pompiers ? Bonjour, je suis l'aide-ménagère de Madame Julien, à Douai-la-Fontaine. Elle a fait une chute, je viens de la retrouver dans la cuisine. Il y a du sang partout. Les pompiers arrivent. Elle respire, cette dame-là. Elle est encore vivante. La vieille dame a le visage tuméfié, elle est méconnaissable, mais donc, elle respire encore. Et en se penchant sur elle, pour lui porter les premiers secours, on s'aperçoit très vite que ça n'est pas une chute. D'abord, elle a reçu des coups partout sur le corps, violents, au moins 5 coups. Et surtout, elle a une coupure assez profonde au poignet, comme si on avait voulu lui couper les veines. On ne se fait pas ça en tombant, n'est-ce pas ? Pourvu qu'elle tienne le coup, pourvu qu'elle soit capable de dire qui lui a fait ça. Parce que pour l'instant, elle est très mal en point, d'après le SAMU, il n'est pas certain qu'elle survive. Elle est transportée d'urgence à l'hôpital.

0: Et donc une enquête commence, conduite par la gendarmerie. D'emblée, comme ça, ça ressemble à un cambriolage qui a mal tourné. La maison a été entièrement fouillée. Le bureau a été renversé. Dans sa chambre, les tables de chevet sont grandes ouvertes. Elle a dû tomber sur des cambrioleurs. À 90 ans, elle n'allait pas leur faire grand mal. Les types devaient être des brutes. À moins que ce ne soit pas un cambriolage. Parce qu'il y a un truc bizarre tout de même. Oui, on a ouvert les armoires, les tiroirs, renversé le bureau. Mais sa carte bleue est là, en évidence. Et son chéquier aussi. Et quand on déshabille la vieille dame, elle a un peu d'argent liquide sur elle. Quant à ses bijoux, oh, pas grand-chose, mais bon, des bijoux tout de même, ils sont à leur place. On les a sortis, mais on ne les a pas pris. On aurait donc affaire à des voleurs qui ne volent rien. C'est très étrange. Il y a autre chose de bizarre. D'après ce que dit l'aide ménagère, Madame Julien avait autour du cou un collier d'alarme. Vous savez ce collier qui sert aux personnes âgées à appeler les secours en cas de chute? Eh bien là, étrangement, elle ne l'a pas sur elle. Et il n'est nulle part. Où est-il passé ce collier? Qui le lui a pris? Est-ce qu'on le lui a enlevé, justement pour qu'elle n'appelle pas au secours? Auquel cas, on a voulu la tuer, et ça serait donc une tentative d'assassinat. Pourvu qu'elle se réveille, pourvu qu'elle puisse donner le nom de celui qui a voulu la tuer. Dans la cuisine, les experts de la gendarmerie découvrent des projections de sang sur les murs, à environ 50 cm du sol, ce qui veut dire qu'on l'a frappée alors qu'elle était déjà à terre. C'est important, parce que ça nous éloigne encore du scénario d'un cambriolage qui tourne mal, et ça confirme l'idée qu'on a voulu l'assassiner. Le ou les types qui l'agressent la frappent, elle tombe, il continue. À part ça, rien, pas de traces d'ADN, pas d'empreinte digitale. Et ensuite vient la question habituelle. Yvette avait-elle des ennemis? Est-ce qu'une dame de 90 ans a des ennemis? Yvette est veuve depuis 20 ans. Elle n'a pas d'enfants. Elle n'a qu'un neveu, c'est sa seule famille, un certain Maurice Boiteux qui habite à l'autre bout de la France, dans les Vosges, où il est garagiste. D'après ce que dit l'aide ménagère, Yvette le considère comme son fils. Et d'ailleurs, c'est elle qui le prévient. Monsieur Boiteux, c'est Chantal à l'appareil chez votre tante à Douai-la-Fontaine. Voilà, votre tante, elle est à l'hôpital, elle a été agressée chez elle. Faute de piste et en attendant qu'à l'hôpital, Yvette reprenne ses esprits, les gendarmes se lancent dans une enquête de voisinage. Ils font le tour, une par une, des 770 maisons du village.
1: Bonjour, messieurs, dames. Nous enquêtons sur l'agression dont a été victime Madame Julien. Vous avez remarqué quelque chose? Non? Entendu, n'hésitez pas à nous appeler s'il vous revient quoi que ce soit.
0: Et assez vite, les gendarmes se polarisent sur un point. Chantal, l'aide ménagère, dit que la porte d'entrée était fermée à clé quand elle est arrivée. Cette porte n'a pas été forcée, il n'y a pas non plus de traces d'effraction sur les fenêtres d'ailleurs. Donc, celui qui a agressé Yvette avait les clés. Certes, elle a pu lui ouvrir parce qu'elle le connaissait, mais comment l'agresseur a-t-il refermé après, en partant? Il fallait qu'il ait les clés. Question donc, qui, en dehors de l'aide ménagère, avait les clés de chez Yvette? Les gendarmes font leur petite enquête et ils découvrent l'existence d'une autre aide ménagère qui a les clés elle aussi. Et le jardinier a un trousseau. Et le neveu Maurice Boiteux aussi, pas depuis longtemps d'ailleurs, d'après ce que dit Chantal. Les gendarmes interrogent tous les détenteurs de ces trousseaux, un par un, y compris donc le neveu Maurice.
2: C'est terrible ce qui est arrivé. Vous savez, j'ai perdu ma maman très jeune, quand j'étais adolescent. Et Yvette, c'était pour moi comme une mère. Hein. C'est elle qui m'a en partie élevé. Pour, pourvu qu'elle s'en sorte. Vous la voyez souvent ?
3: Non.
2: Pas plus d'une fois par an, j'habite dans les Vosges, à plus de 600 kilomètres. En général, je viens pour les vacances, je suis d'ailleurs venu il y a quelques semaines, début juillet. Mais je l'appelle tous les jours, hein, tous les jours.
0: Les gendarmes ont le relevé du téléphone d'Yvette Julien. Et effectivement, son neveu l'appelle tous les après-midi, aux alentours de 15h-16h.
2: Vous pourriez nous donner votre emploi du temps le soir du 23 juillet et la nuit qui suit, monsieur Boiteux ?
3: Oui, bien sûr.
2: Voyons, le 23 après-midi, j'ai fait du vélo, une trentaine de kilomètres. Je pense que je suis rentré vers 9h moins le quart. Et après, je me suis couché assez tôt parce que le lendemain matin, j'avais un match de tennis de 8 à 10 avec un ami. Quelqu'un peut attester du fait que vous avez fait du vélo dans votre région, là-bas, à Mirecourt, en fin d'après-midi jusqu'en début de soirée ?
3: Ah ben oui. Oui, j'ai croisé un de mes employés. Malik, il pourra vous le confirmer.
0: Et le Malik en question confirme. Les gendarmes se font remonter le relevé téléphonique du neveu et la géolocalisation de son téléphone portable. Il n'a pas bougé de la région de Mirecourt dans les Vosges de toute la journée du 23. Et son relevé bancaire ne fait apparaître aucune dépense hors des Vosges ce jour-là. Donc le neveu Maurice Boiteux a un alibi solide. Pourquoi d'ailleurs est-ce que les gendarmes s'intéressent à lui un peu plus qu'aux autres personnes qui gravitent autour d'Yvette et qui avaient les clés, aux aides ménagères, aux jardiniers par exemple ? Oh, pour une raison très simple. Je vous ai dit qu'elle n'avait pas d'enfant. Et je vous ai aussi dit que Maurice est comme son fils. Si elle était décédée après cette agression, c'est lui, Maurice, qui héritait de tout. Maurice était son légataire universel. Et ça explique donc que les gendarmes prennent un peu de temps et déploient beaucoup d'énergie pour vérifier son emploi du temps. Mais bon, après vérification, ça ne peut pas être lui. Il n'a pas bougé de chez lui dans les Vosges. Et donc, il faut trouver une autre piste. Et surtout, espérer qu'Yvette se remette sur pied et qu'elle raconte ce qui s'est passé. Elle sait qui a voulu la tuer. Ça fait 3 semaines qu'Yvette est à l'hôpital. Et le 13 août, les médecins appellent les responsables de l'enquête. Elle est en état de parler.
4: Mais je vous préviens, hein, elle est assez confuse, hein, il faudra y aller doucement.
0: Les gendarmes foncent à l'hôpital, ils arrivent dans la chambre d'Yvette, et elle est là, couchée dans son lit, pauvre femme, couverte de bleu.
5: Madame Julien, c'est la gendarmerie. Qu'est-ce que vous dites ? Madame Julien, en quelle année sommes-nous ? Bah, 1922 ? Quel âge avez-vous, Madame Julien ? Bah, j'ai 33 ans. Vous êtes sûre ? Oh non, j'en ai 36.
0: C'est terrible. Elle a perdu la tête. Les coups qu'elle a reçus, son âge aussi. Elle ne sait plus en quelle année on est. Elle ne se souvient pas du tout de l'agression. Elle est incapable de donner un nom. La guigne, la guigne, la guigne. Et donc, il faut repartir à zéro. Et quand je dis à zéro, c'est vraiment à zéro. Les gendarmes décident de fouiller à nouveau la maison d'Yvette. Et c'est une bonne idée, ma foi, parce qu'ils trouvent un truc qu'ils n'ont pas vu la première fois. Ils tombent sur son livre de comptes. Je ne sais pas si vous êtes comme ça, si vous notez sur un petit carnet toutes vos dépenses, mais il y a des gens qui le font, et Yvette le faisait. Et c'est bien intéressant, parce qu'on découvre qu'au fil des années, Yvette a prêté pas mal d'argent à son neveu, Maurice.
2: Eh ben dis donc, regarde là, 2001, elle lui donne 60 000 euros pour payer ses impôts, c'est écrit. Tiens, et là, 2005, 11 000 euros pour acheter une voiture. Tu peux rechercher les relevés bancaires du neveu, s'il te plaît ?
6: Les gendarmes étalent les relevés bancaires de Maurice Boiteux sur la table.
5: Eh ben dis donc, il est fauché comme les blés, le neveu. Mais il a un sacré train de vie.
6: Maurice Boiteux dépense entre 8000 et 13000 euros par mois, alors qu'il en gagne un peu plus de 3000. C'est un flambeur qui dépense beaucoup plus qu'il ne gagne. Et comment fait-il? Eh bien, il vit à crédit. Rien que cette année, en 2012, il a contracté 12 crédits à la consommation. Chez CTLM, chez Sofinco, vous le savez, ils sont pas très regardants, ces gens-là. Ils lui ont prêté cette année, en 2012, plus de 100 000 euros. Des crédits pour rembourser des crédits, en vérité. Maurice Boiteux est aux abois. Les gendarmes découvrent qu'il a mis sa maison en vente. Yvette avait souscrit une assurance vie en sa faveur. À sa mort, il touchait 200 000 euros, plus la valeur de la maison, dans les 150 000. Ça nous fait un sacré mobile, ça. Le neveu revient dans le jeu. À peu près à ce moment-là, les gendarmes ont un retour de la société qui gère le fameux collier d'alarme. Vous vous souvenez, Yvette le portait tout le temps, mais le jour de son agression, elle ne l'avait pas. Il a disparu. D'après la société de sécurité auquel était connecté ce collier, Yvette a déclenché l'alarme courant juillet, quelques jours avant de se faire agresser. L'opératrice qu'il a eue en ligne dans la foulée se souvient très bien de leur conversation.
5: Elle m'a dit que c'était pour faire un test. C'est tout ce qu'elle vous a dit? Non, elle m'a demandé ce qui se passait si elle déclenchait l'alarme. Et je me souviens bien, hein, elle m'a dit que c'est son neveu qui était à côté d'elle qui posait la question.
6: Le neveu, encore lui. Mais le neveu, vous le savez, il a un alibi en béton armé. Il était chez lui, à Mirecourt, dans les Vosges. Vous vous souvenez qu'il a dit qu'il a fait du vélo et qu'il a croisé un de ses employés. Et l'employé en question, un certain Malik, a confirmé auprès des gendarmes. Je l'ai vu sur son vélo. Est-ce que ce Malik aurait menti? Les gendarmes se font remonter son relevé téléphonique. Et là, ils s'aperçoivent que le gars passe l'après-midi du 23 juillet 2012 au téléphone chez lui. Il n'a pas bougé de chez lui. Il n'a pas pu voir Maurice faire du vélo. Oui, il a menti. Il a menti pour couvrir son patron. Et s'il couvre Maurice, c'est que Maurice n'est pas net.

0: 9 mois après l'agression de Madame Julien, Maurice Boiteux, le neveu, et Malik, son témoin, sont tous les deux placés en garde à vue, séparément, naturellement. Avant même qu'on lui pose la question, Malik passe à table.
1: Je m'excuse. J'ai menti. J'ai menti parce que le lundi 23, je l'ai pas vu, Maurice. Il m'a dit que sa tante avait été agressée. Et que ce jour-là, il était chez lui. Il m'a dit qu'il risquait d'être soupçonné. Il m'a demandé de dire que je l'avais vu. Moi, je croyais pas que c'était si grave. J'ai pas osé lui dire non. Je voulais juste lui rendre service.
0: Faut pas trop lui en vouloir à ce Malik. Maurice a un garage. Il est son patron depuis 15 ans. C'est Maurice qui lui a appris le métier. Il pouvait pas le lâcher. Et donc les gendarmes prennent le PV des aveux de Malik et ils vont le coller sous le nez de Maurice Boiteux.
2: Est-ce que vous avez quelque chose à nous dire, monsieur Boiteux?
1: Oui. Oui, je vais vous dire comment ça s'est passé. C'est moi. C'est moi qui lui ai donné des coups. Je l'ai fait tomber par terre. Je l'ai assommé. Et après, je retournais à la maison pour faire croire que c'était un cambriolage.
2: Quand vous quittez la maison, monsieur Boiteux, madame Julien est-elle vivante ou morte?
1: Moi, je croyais qu'elle était morte.
2: Pour quelle raison est-ce que vous avez voulu la tuer?
1: J'avais trop besoin d'argent. J'avais plus de solution. J'étais perdu.
0: Mais comment a-t-il fait? Lui qui habite à 600 km du Maine-et-Loire, à Mirecourt, dans les Vosges. Devant le gendarme, le neveu raconte tout. On sent qu'il se soulage. Il en a gros sur la conscience. Le 23 juillet, aux alentours de 16h, Maurice quitte Miremont. Il prend 1000 précautions pour passer inaperçu. Il laisse son téléphone à la maison. Il désactive le GPS de sa voiture, ça vous ne le saviez peut-être pas, mais votre GPS enregistre tous vos trajets, même si vous ne le mettez pas en marche. Votre GPS et votre téléphone vous espionnent 24 heures sur 24. Mais Maurice savait ça. Il savait aussi que sur l'autoroute, il y a des caméras partout, notamment aux barrières de péage. Et donc pour tromper les caméras, il modifie sa plaque avec un petit bout de sparadrap noir. Et puis dernière chose, pour ne pas se faire trahir par sa carte de crédit, il ne l'a pas utilisée. Pour faire le plein, pour s'acquitter des péages, il n'a utilisé que du liquide. C'est très futé tout ça. On n'est pas passé loin du crime parfait. Et au passage, notez que ça signe la préméditation, tant de précautions en amont du crime. C'est une tentative d'assassinat, pas de doute. Ensuite, Maurice Boiteux parcourt les 600 km qui le séparent de Douai-la-Fontaine. Il raconte qu'il s'arrête sur une aire d'autoroute juste avant d'arriver chez sa tante. Et là, il se change. Il enfile un jogging. Ça, c'est pour limiter le risque de laisser de l'ADN. Il arrive à Douai-la-Fontaine aux alentours de 23h, 23h30. Il dit qu'il connaît ses habitudes. Elle se couche entre 21h et 21h30. Et donc à cette heure-là, elle dort déjà depuis au moins 2 heures. Il escalade le portail, il fait le tour de la maison, il entre sans faire de bruit, puisqu'il a les clés. Il monte directement à l'étage.
1: Mon idée, c'était de la faire tomber de son lit. Ça lui était déjà arrivé il y a 4 ans, elle n'avait pas pu se relever.
0: Mais là, contre-temps, Maurice est sur le point d'entrer dans la chambre de sa tante, la lumière s'allume. Alors il fait marche arrière. Yvette sort de sa chambre, elle descend au rez-de-chaussée et lui, il file se planquer dans la cave. À ce stade, son plan a échoué. Mais il vient de faire 600 km, il a tout organisé et il a ce besoin pressant d'argent. Et là, dans la cave, il voit des bouteilles de vin. Il en prend une, il remonte au rez-de-chaussée. Il voit Yvette dans la cuisine, bam ! Il lui colle un coup de bouteille sur la tête. Elle tombe, bam, il lui en colle un autre, et un autre, et encore un autre. Elle ne bouge plus. Il pense qu'elle est morte. Il commence par aller se laver les mains. Il a les mains pleines de sang. Et ensuite, il improvise. Il n'est plus dans son scénario initial.
2: Il se dit, je vais faire croire à un cambriolage. Alors il ouvre les armoires, les tiroirs, il renverse le bureau, il étale le contenu de la boîte à bijoux, mais il ne prend rien, l'idiot. Et après avoir nettoyé, il va remettre la bouteille en place, dans la cave. Dernière précaution, il se penche sur Yvette, il lui retire le collier d'alarme qu'elle a autour du cou. Et à 1h du matin, il quitte la maison, il arrive à sa voiture, il se change à nouveau. Et il reprend la direction de Mirecourt, à 600 km de là. Et en route, dernière précaution, il s'arrête sur une aire de repos et il jette dans une poubelle ses vêtements tachés de sang et le collier d'alarme. Maurice arrive à Mirecourt à l'aube, épuisé. Et à 8h du matin, comme prévu, il va faire son match de tennis au tennis club de Mirecourt avec un ami. L'ami d'ailleurs dira
1: « Oh ben j'ai trouvé ça bizarre !» Il a perdu son match de tennis. Ça ne lui arrive jamais.
2: N'empêche qu'à ce moment-là, il peut penser qu'il a commis le crime absolument parfait. À une condition. C'est qu'Yvette soit morte. Et elle n'est pas morte. Et il l'apprend assez vite dans la matinée par le coup de fil de Chantal, l'aide ménagère. Et c'est là qu'il commet la faute qui va le perdre. Il demande à son employé Malik de mentir. C'est ça qui le fait tomber. Sans Malik, les gendarmes n'auraient jamais trouvé quoi que ce soit pour l'impliquer dans la tentative d'assassinat contre sa tante. Notons que Maurice, par ailleurs, est un type de 65 ans, absolument au-dessus de tout soupçon. Assez bel homme, d'ailleurs. Ses clients du garage l'appellent Bébel. Et c'est vrai qu'il a de faux airs de Jean-Paul Belmondo. Alors que risque Bébel devant la cour d'assises? Eh bien, exactement la même chose que si Yvette était morte. La même peine que pour un assassinat. Il risque perpétuité. Et bien évidemment, il peut s'asseoir sur l'héritage, hein? Entre-temps, Yvette s'est remise. Pas tout à fait d'ailleurs, puisque elle est en fauteuil roulant et qu'elle ne peut plus utiliser sa main droite. Mais il lui reste toute sa tête. Elle a décidé de le déshériter. Elle va léguer ses biens à l'église catholique et aux auxiliaires de vie qui l'accompagnent. Il n'aura rien. À vrai dire, il n'aura pas besoin de grand-chose puisqu'il est parti pour finir sa vie en prison. Le procès de Maurice Boiteux s'ouvre en janvier 2015 devant la cour d'assises du Maine-et-Loire à Angers. Et chose extrêmement rare, d'entrée, il dit
1: « Un type comme moi doit finir ses jours en tôle. Je mérite perpétuité. Je vous le dis dès maintenant, à l'issue du verdict, je ne ferai pas appel. »
2: Il est dévoré par le remords. La position n'est pas facile pour son avocat, Maître Boutier. Il doit tenter de le défendre malgré lui. Jouer par exemple sur le fait qu'il est parti de Mirecourt sans armes. Signe que l'assassinat n'était pas totalement prémédité. Sauf que l'avocat général rappelle qu'il a laissé son téléphone chez lui, qu'il a masqué ses plaques, qu'il a payé les péages en liquide. Il n'a rien laissé au hasard. Tout ça est bien le signe d'un acte prémédité. Le procès de Maurice Boiteux ne dure que 3 jours. Yvette ne vient que le dernier jour. Elle a maintenant 93 ans. Elle entre dans la salle en fauteuil roulant, poussée par la directrice de sa maison de retraite, où elle vit désormais. La scène est très, très touchante. Elle entre, elle le cherche du regard, ils ne se sont pas vus depuis 3 ans.
1: « Maurice, Tata, je te demande pardon. Mais un tout petit pardon, parce que il n'y a pas de mots. » J'accepte ton pardon, Maurice. Tu es ma maman, Tata. Tu as toujours été avec moi depuis ma naissance. Je le sais, Maurice.
2: Et là, elle tourne la tête vers le président et les jurés.
1: Hélas, ça ne suffira pas. Je viens de vous dire que j'ai pardonné à Maurice. Je fais confiance à tout le monde ici pour choisir un jugement juste. C'est tout.

0: À un moment, Maurice tente d'expliquer qu'il a fait ça pour payer les études de ses filles. Et là, l'avocate d'Yvette se fâche.
1: Mais enfin, monsieur Boiteux, vous n'avez pas le droit de faire supporter ça à vos filles. Ce que vous avez fait, vos filles en sont victimes. Hein? Comme madame Julien. Vous n'avez pas fait preuve de courage, non. Vous avez fait preuve de lâcheté.
0: Ensuite, l'avocat général signe un réquisitoire sans appel.
1: Monsieur Boiteux se ment à lui-même. Le problème, c'est lui. Le problème, c'est sa vie sans compter. Le problème, c'est de ne pas savoir dire la vérité. Ne nous égarons pas. Il était juste pressé d'hériter. Le mobile est simplement, uniquement et complètement crapuleux. Je vous demande de le condamner à un minimum de 25 ans de réclusion criminelle.
0: Maître Boutier, l'avocat de Maurice, plaide en dernier.
1: On peut tous déraper, n'est-ce pas? C'est dans notre humanité, et lui, il n'est rien d'autre qu'un être normal. Alors certes, on ne peut pas effacer ses erreurs, mais ses remords sont sincères. Il n'est pas menteur, il n'est pas manipulateur.
0: Les jurés se retirent, ils délibèrent pendant 3 heures et demie et ils condamnent Maurice Boiteux à 20 ans de réclusion criminelle. Et comme promis, il ne fera pas appel. Yvette Julien est décédée de mort naturelle 2 ans plus tard, en juin 2017, à l'âge de 95 ans.
2: Pour commenter son histoire du jour, Christophe Ondelatte reçoit un invité, acteur direct de son récit.
0: Et je suis pour débriefer cette histoire avec l'avocat de Maurice Boiteux, maître Alexandre Boutier du barreau de Nancy. Vous êtes là, maître, je voudrais qu'on parle de ce procès parce que j'ai l'impression que ça a été un moment extrêmement fort. Je me trompe ?
3: Non, vous êtes dans l'exactitude, c'est-à-dire que cette rencontre que vous avez décrite tout à l'heure, mais c'est passé comme vous l'avez dit, c'est-à-dire que il y avait de l'amour, il y avait encore de l'amour entre ces deux-là au moment du procès. Alors après, madame Julien, avec une personnalité forte, et c'est vrai que quelque part sa sentence a été elle aussi sans appel. Si elle lui pardonnait à lui, en tout cas, elle l'a dit très clairement que la justice devait passer. Mmh. Et elle demandait pas la clémence, hein, très clairement auprès du juriste, sans non plus demander une peine exemplaire, etc. Donc, mais elle était assez distante par rapport à ça, et on comprenait quand même qu'elle voulait qu'une justice sévère passe quand même. C'était un peu son message.
0: Ça demande de pardon. C'est votre client. Vous êtes tenu par la relation qui vous lie tous les deux. Donc, je ne peux jamais être certain que les avocats de la défense disent la vérité sur ce qui s'est vraiment passé. Mais quand il lui demande pardon, c'est sincère?
3: Bah écoutez, tout le monde l'a perçu comme tel. Hein. En tout cas, moi, je pense que depuis le départ, il est dans le remords, bien évidemment. C'est-à-dire qu'il y a des éléments qui, bien sûr, parce qu'on rentre dans le détail après de l'affaire, n'ont pas été narrés, mais il a perdu immédiatement après de nombreux kilos. C'est-à-dire que il va stigmatiser le remords. Et d'ailleurs, il y a un profilage qui va être fait dans cette affaire. C'est assez remarquable parce que les gendarmes des services techniques judiciaires et d'information vont faire une description de ce que peut être l'auteur de ce crime. Et il y a deux hypothèses, soit un proche, et c'est le cas donc de Maurice Boiteux, soit c'est un contrat. Parce que il y a une distanciation dans ce crime, c'est-à-dire qu'il y a une violence minimale qui a été appliquée, c'est-à-dire c'est ce qui marque le plus, c'est que il y a une mise en scène de cambriolage, c'est-à-dire très rapidement on comprend bien qu'il n'y a pas eu de vol, et donc que ce remue-ménage n'est qu'un simulacre de cambriolage pour masquer autre chose. Donc en fait, les enquêteurs vont jusqu'à penser qu'il s'agit peut-être d'un mandat criminel, donc bien
0: une sorte de dédoublement.
3: Voilà, ou d'un tueur à gage, ou alors, effectivement, quelqu'un de très proche qui connaissait la victime et qui retenait ses coups plus ou moins inconsciemment quand même, c'est-à-dire sur la fin. Et donc, même s'il y a une violence qu'on ne peut pas nier, il était noté que c'était une violence minimale et donc l'auteur avait un lien très proche, ce qui était le cas, puisque, comme il l'a dit, il l'a toujours considérée comme sa mère. Il faut rappeler aussi que dans leur histoire toute singulière, elle a aidé sa propre mère à l'accoucher. Et l'histoire veut également que ce serait elle qui ait choisi son prénom. Donc c'est vrai que lorsque sa mère décède lorsqu'il est adolescent, eh bien c'est naturellement elle qui prend la figure maternelle. Elle était toujours là, de toute façon, très proche, et ils vont avoir cette relation quotidienne que vous avez rappelée, c'est-à-dire au moins...
0: Qui est incroyable, alors, d'ailleurs.
3: Qui est incroyable.
0: C'est-à-dire parce que même sa propre mère, on l'appelle pas tous les jours, forcément, à 15h.
3: Exactement. Donc c'est vrai que c'était tous les jours, et puis il y avait ces visites, on va dire un peu rituelles, dans l'année. Il y avait l'été où c'est un peu plus long, mais il y avait aussi...
0: Noël.
3: Assez régulièrement, je crois, à Noël, ou à Pâques, me semble-t-il. Toujours est-il qu'il y avait ce lien et cette affection mais réelle, c'est-à-dire que là-dessus, tous les témoins, c'est-à-dire on peut pas mentir sur 65 ans, je veux dire, et puis simuler encore, on pourrait faire des efforts si on était vraiment... un peu vice-large, j'ai envie de dire. On fait des efforts sur la dernière année, sur rapprocher pour approcher sa future victime. C'était absolument pas le cas. Hein. Bien évidemment, l'amour et le lien très fort qui les unissait était parfaitement réel. Alors après, ce sont les experts psychologues et psychiatres qui le disent très très bien au sujet de Maurice Boiteux, parce que on se dit, et c'est vrai que c'est un crime sur le papier crapuleux, c'est-à-dire c'est financier. Mais il faut rentrer quand même dans l'explication un peu plus complexe qu'il a décrite, c'est-à-dire que acculé par les dettes qui étaient réelles, ses dépenses, mais vous l'avez dit, la plupart de ses dépenses, c'est pour rembourser des crédits qui sont très nombreux. Et sans mettre toute la responsabilité, bien évidemment, sur tous ces établissements bancaires ou de crédits qui prêtent quand même très facilement, on voit bien qu'on peut être dans une situation obérée et de pas relever.
0: Bon, on va revenir sur les faits, Maître Boutier. Oui. Dans un instant, je veux qu'on reste au procès pour l'instant. Et sur, d'ailleurs, la posture qui est la vôtre, qui est un peu particulière. Puisque donc, en début de procès, il réclame la peine maximum, qui est perpétuité, qui est la peine qu'il encourt pour tentative d'assassinat.
3: Alors, et vous
0: retrouvez à essayer de réduire cette peine, ce qui est une position inconfortable, je suppose.
3: Alors, ce n'était absolument pas préparé. Il ne me l'avait pas indiqué. C'est un peu surpris que j'entends ce qu'il raconte à ce moment-là.
0: D'accord.
3: Mais il va le répéter sur les trois jours. C'est-à-dire, à chaque jour, il va quand même le glisser à un moment donné. Donc, je dis à un moment donné, faites attention, parce que le juriste serait capable de vous donner entièrement raison et vous donner une totale satisfaction.
0: Mais pendant les suspensions, vous discutez avec lui en lui disant...
3: Ah oui, non, mais là...
0: on peut négocier une réduction de peine, quand même.
3: Non, mais je pense très sincèrement qu'il savait, c'est quelque part un suicide social. C'est-à-dire, quand il a réclamé sa perpétuité, c'est mon analyse personnelle, c'est pas du tout encore quelque chose dont on a discuté, mais il savait que bien ces jours, en tout cas, il y a de fortes chances qu'il finisse sa vie en prison. Il l'a verbalisé comme tel, et je pense qu'au fond de lui, c'est ce qu'il souhaitait. Les réquisitions étaient très hautes déjà.
0: 25.
3: La peine en soi, 25. Après 20 ans, le résultat que je considère comme un résultat très sévère, on pouvait effectivement faire appel et, devant une autre cour d'assises, espérer un résultat moindre.
0: Donc,
3: il n'en a pas voulu.
0: Il est resté fidèle à ce qu'il avait dit.
3: Exactement. Moi, je lui ai écrit et je lui ai conseillé de faire appel. Il ne l'a pas souhaité. Il a donc tenu ce qu'il avait indiqué d'emblée au début du procès.
0: Yvette, vous savez si la peine de 20 ans lui a paru juste, puis c'est ce qu'elle avait demandé?
3: Je ne sais pas du tout. Il n'y a pas eu de lien entre avocats par la suite, et puis il ne correspondait pas avec sa tante. Il s'était mis effectivement en retrait. Bon, il était quand même dans la culpabilité, dans le remords, et il ne voulait surtout pas interférer. Il n'y a pas eu de lettre de la part de sa tante non plus, mais voilà, il n'y a pas eu de contact et puis de débriefing, entre guillemets, après ce procès.
0: On voudrait comprendre qu'est-ce qui se passait à ce moment-là dans la vie de Maurice Boiteux pour qu'il dépense en gros trois fois ce qu'il gagnait tous les mois et que donc il se soit lancé dans cette cavalerie de crédit à prendre un crédit pour rembourser le précédent, quoi.
3: C'est un petit peu, voilà, la cavalerie, vous le dites, c'est-à-dire que lorsqu'on est dans ces crédits très faciles à obtenir, eh bien, on vous en prête. Il était à la retraite, mais il faut aussi noter qu'il avait repris une activité de chauffeur de bus qui était un petit complément. Donc, c'était pas quelqu'un non plus de oisif et puis, voilà, fainéant. Au contraire, il essayait de trouver des situations à sa situation financière qui était opérée par ailleurs. Il avait mis en vente sa maison, qui était une belle demeure à Mirecourt. La difficulté, c'est que Mirecourt n'étant plus vraiment attractif comme à l'époque, ou la belle époque de l'industrie dans les Vosges, la valeur de l'immobilier s'était effondrée, et il n'y avait pas de solution visible, en tout cas à court terme. Je pense, parce qu'il avait des amis qui avaient étudié la possibilité de l'aider, je pense que Maurice, lui, était submergé d'inquiétude et il n'a pas vu cette possibilité. Je pense que en prenant un peu plus le temps, peut-être qu'il aurait pu réellement vendre cette maison et éponger la plupart des dettes. Toujours est-il qu'il avait un train de vie initial qui était dispendieux. C'est vrai qu'on a dit que bon, il était flambeur, c'est un bel homme, il sortait, il recevait. Après, il y avait effectivement un train de vie peut-être un peu supérieur dans un premier temps, mais les activités à l'époque étaient florissantes. Il avait des garages qu'il a vendus, mais après, encore une fois, voilà, il y a un train de vie, c'est difficile de le réduire, ou en tout cas, quand on le réduit, c'est un petit peu trop tard. Et surtout, ces crédits qui génèrent plus d'intérêt qu'autre chose, donc on en rachète, et aux yeux de sa famille, de sa femme et surtout de ses filles, c'est vrai qu'il se voyait ne plus leur offrir des conditions matérielles satisfaisantes, suffisantes en tout cas pour ses filles. C'est vrai que ce qu'on lui a reproché un petit peu, de dire bah, vous dites que vous faites ça pour vos filles, mais c'est pas que lui qui le dit, c'est-à-dire c'est l'expert psychologue, il parle d'un geste sacrificiel. Je vous avoue très honnêtement que je n'avais jamais vu ça dans une expertise, un élément aussi favorable à l'accusé, de dire que finalement bah, la tante avait fait son temps, il fallait que laisse la possibilité aux autres d'avancer. Et en tout cas, c'était dans sa construction fantasmagorique qu'il s'était créé pour justifier et de mettre de la distance avec sa victime, qui était peut-être la femme qu'il aimait par-dessus tout. Voilà, il y avait quand même cette dimension assez complexe, psychologique et même au niveau psychiatrique, hein, qui était très intéressante. Bon, les jurés ne sont pas allés jusqu'à ces explications peut-être un peu trop fines.
0: Alors sur les faits, son intention initiale est donc de la faire tomber du lit et de la laisser là, j'ai envie de dire, assécher, à mourir. Mais il sait que Chantal vient le lendemain matin.
3: Oui, alors ça
0: vous n'y croyez pas
3: questions. Je n'y crois pas. C'est-à-dire, en fait, ça, c'est plus une question qui lui a été posée dans le cadre de garde à vue, dans lequel il était, au cours de laquelle il a été, très fatigué. C'est un soulagement d'avouer, etc., etc. Mais,
0: il le redit pas au procès.
3: Alors, il le redit pas comme ça. En fait, la réalité est un peu tout autre. C'est-à-dire, vous l'avez dit, tout est préparé minutieusement. C'est-à-dire qu'il y a des détails que commun des mortels ne connaît pas. Et pour autant, il désactive le GPS. Le téléphone, il l'a chez lui, pas de carte bleue utilisée, etc., etc. On modifie la plaque d'immatriculation parce que c'est lu à chaque péage. Il s'arrête, il ne sort pas au péage utile. Et il s'arrête avant, il fait un détour. Il modifie ses vêtements pour faire semblant de courir, d'être un jogger du soir et aussi, bon, ben voilà, avoir une autre apparence. Bref, tout est prévu, mais il n'y a pas d'arme du crime. Alors, faire croire après que, en faisant tomber, certes, une vieille dame, mais de son lit, elle va mourir, c'est pas possible. C'est-à-dire qu'on ne peut pas croire une seule seconde que la seule chute fasse mourir cette vieille dame. Donc, raisonnablement, et c'est vrai, lui le dit, il s'est assis sur les marches et à un moment donné, il s'est rendu compte qu'il avait tout prévu, sauf l'arme du crime. Et ça montre quand même aussi une distance dans l'inconscient qu'au fond, il ne voulait pas cette mort. En tout cas, il ne l'avait pas complètement intellectualisé. Voilà. Puis après, il faut passer à l'acte. Hein. Malheureusement, ça doit être compliqué. Ça a été sûrement très compliqué pour lui. Il va prendre ce qui lui tombe sur la main. C'est une bouteille de vin qui n'a pas cassé. Voilà. Et puis, c'est vrai qu'il y a eu plusieurs coups. Mais encore une fois, une violence minimale qui a été relevée d'emblée par le service technique des services judiciaires et de l'information de la gendarmerie.
0: Voilà. Le fait qu'il prenne le collier d'alarme est une chose assez étonnante. Parce que il dit en garde à vue... Je pensais qu'elle était morte, mais si elle est morte, qu'elle ait son collier ou qu'elle ne l'ait pas, ça ne change rien. C'est donc qu'il a en tête l'hypothèse qu'elle est vivante.
3: C'est ce que l'accusation a soutenu. Il s'est défendu et nous avons expliqué que si la carte bleue, le fêtier, eh bien, était toujours dans la maison, il y avait quand même des objets qui avaient été dérobés et lui était parti plus sur les bijoux. Et ce collier, il y a des perles, etc. Donc ça participait, si vous voulez, on note les bijoux de la victime. Voilà.
0: D'accord,
3: donc,
0: le bip d'alarme était accroché à un vrai collier, quoi.
3: Alors, voilà, en fait, il est maquillé, entre guillemets, comme un bijou pour pas que ça fasse, trop vilain au cou des personnes âgées, en tout cas pour les femmes, et c'est vrai qu'il y a des perles tout autour du collier en lui-même. Voilà les explications, et l'ensemble, d'ailleurs, il y a eu une disparition de bijoux qui ont été, vous l'avez dit, jetés sur une aire d'autoroute avec les vêtements qui étaient tachés de sang également.
0: Je vous remercie beaucoup, Maître Boutier, d'avoir débriefé cette histoire, je dois le dire, fort intéressante pour une tentative d'assassinat. Je crois bien que c'est la première fois depuis que cette émission existe que je vous raconte une tentative d'assassinat. D'habitude, il n'y a pas d'onde la traconte sans cadavre. Mais là, ça reste une histoire absolument passionnante. Merci infiniment, Maître Boutier, du barreau de Nancy.
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1: Une affaire criminelle aujourd'hui de 2007, le meurtre d'Evelyne Furlan en octobre 2007 à Castelsarrasin dans le Tarn-et-Garonne. Une mère de famille que sa fille retrouve étranglée un soir dans son lit. C'est une histoire que j'ai écrite avec Thomas Oudoir, réalisation Céline Lebrun.
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1: Le 1er octobre 2007, à Castelsarrasin dans le Tarn-et-Garonne, Julie, 14 ans, rentre chez elle après sa journée de collège. Ses parents sont divorcés depuis 6 ans, elle vit là avec sa mère Evelyne, juste derrière la mairie. Maman ? Maman ? Je suis rentré, t'es où ? C'est quand elle arrive dans le couloir qu'elle la voit en chemise de nuit, allongée dans sa chambre sur le lit, en partie recouverte d'un drap, un bras qui pend sur le sol. Maman ? Ça va ? Elle imagine que sa mère est malade, qu'elle dort. Alors elle s'approche, elle soulève le drap. Oh ! Sa mère a la tête en sang, du sang qui lui sort des yeux, des narines, de la bouche. Elle est morte. Sa mère est morte. Et elle se dit, il est peut-être encore là, celui qui a fait ça à ma mère. Il est peut-être encore dans l'appartement. Et donc terrorisée, elle s'enfuit. Elle dévale l'escalier de l'immeuble 4 à 4 et elle déboule dans la rue. Et là, elle tombe nez à nez avec un voisin. Aide-moi. Appelle la police, ma mère est morte. Il faut que tu m'aides. Calme-toi, Julie. Et dis-moi calmement ce qui s'est passé. Non, vite, il faut que t'appelles la police. Le voisin appelle la police. Et comme le commissariat de Castelsarrasin n'est qu'à quelques centaines de mètres, les policiers sont là tout de suite. Et ils découvrent le corps d'Evelyne Furlan, 53 ans, le visage méconnaissable. Tu vois la marque sur le cou, là ? Elle a été étranglée, cette femme. Sans doute avec ça. Ça, c'est un cordon électrique posé près du corps. Si tu veux mon avis, celui qui a fait ça fait une double tour avec le câble électrique. Un étranglement puissant, intense, ce que confirme quand il arrive le médecin légiste. Vous voyez sa peau, là ? Elle est rosée, presque violacée. Vous voyez ici, là ? Ça veut dire que la strangulation a été très forte, constante, puissante. C'est la police judiciaire de Toulouse qui est saisie de l'affaire. Et sur place, les policiers collectent un certain nombre d'indices. D'abord, l'arme du crime, le câble électrique. Le tueur l'a trouvé sur place, puisque c'est celui du poste de radio. C'est un premier indice intéressant. Le tueur ne vient pas avec son arme. Il prend ce qu'il a sous la main. Ça, les tasses de café sont toujours sur la table du petit déjeuner. La victime est en chemise de nuit. Le crime semble dater de ce matin. Ce que d'ailleurs, au vu de la température du corps et des rigidités cadavériques, confirme le médecin. Je dirais que le décès remonte à 8h30 ce matin. Et ce qui est étonnant, c'est que la porte de l'appartement n'a pas été fracturée. Et Julie, la gamine, quand elle rentre du collège, trouve la porte fermée, normalement fermée. Donc soit le meurtrier avait les clés, auquel cas c'est un proche, ou bien elle lui a ouvert alors qu'elle était en chemise de nuit, auquel cas c'est aussi un proche. Étonnant aussi, la présence sur le canapé de deux oreillers et d'une couverture. Est-ce que quelqu'un aurait dormi dans le salon ? Julie, la fille d'Evelyne, va pouvoir le dire. Au passage, ça n'est pas évident, hein, d'interroger cette gamine de 14 ans qui vient de découvrir le corps de sa mère. Mais les policiers n'ont pas le choix. Julie, nous avons vu qu'il y avait une couverture et des oreillers dans le canapé. Est-ce que quelqu'un a dormi chez vous, là, la nuit dernière? Oui. Il y a Robert qui a dormi à la maison. C'est l'ex-petit ami de maman. Robert. Les policiers se rencardent. Il s'agit de Robert Coutama, 55 ans, un Nantillais. La petite Julie raconte qu'il était là quand elle est rentrée la veille. Assis dans le canapé, il avait enlevé sa veste. Il était comme chez lui. Je lui ai demandé ce qu'il faisait là. Il m'a dit qu'il voulait discuter avec maman. Et ils ont discuté? Oui. J'ai pas tout entendu, j'étais dans ma chambre. Mais j'ai entendu Robert qui disait « Tu peux pas faire ça. Tu peux pas me quitter comme ça. »
2: Vous avez eu l'impression qu'ils se disputaient?
1: Non. Il n'y avait pas trop de tension.
2: En même temps, Julie n'a pas cherché à écouter. C'était une discussion entre adultes. Ça ne la regardait pas. Elle s'était enfermée dans sa chambre. Mais elle dit que dans la soirée, sa maman est venue la voir.
1: Elle m'a dit « Ma chérie, on s'est disputé un peu avec Robert. » Elle m'a dit qu'il n'y avait pas de problème, qu'il allait partir, que je pouvais dormir tranquillement.
2: Et Julie raconte que le lendemain matin au petit déjeuner, Robert était toujours là.
1: Il était toujours là, on a pris notre petit déjeuner, il était debout dans la cuisine, il nous regardait en fumant une clope.
2: Tu n'as rien remarqué de particulier?
1: Si, quand même. La manière qu'il regardait ma mère. Il a regardé comme ça, là, fixement.
2: Et après?
1: Maman avait un rendez-vous à Pôle emploi. Et moi, comme tous les matins, je lui ai fait un bisou et je suis parti au collège.
2: Il était quelle heure?
1: 7h20. En général, je pars à 7h20.
2: Et quand tu pars, Robert Coutama est toujours là.
1: Mais oui,

Entre nous, cette enquête semble déjà résolue. Tout laisse penser qu'après le départ de Julie, une dispute éclate entre Evelyne et Robert, et il l'étrangle. Et donc on pourrait s'attendre à ce que les flics foncent arrêter ce Robert Coutama, pour le cuisiner jusqu'à ce qu'il avoue. Sauf que ça, c'est de la police à papa. On ne fait plus du tout comme ça, aujourd'hui. Quand on a un suspect, on le garde à l'œil. Mais on essaye de bétonner l'enquête, de recueillir un maximum d'éléments avant l'interpellation. Une garde à vue, ça ne dure que 48 heures. Si dans ce délai, on veut des aveux, mieux vaut avoir des biscuits à poser sur la table.

0: Alors, d'abord, qui est la victime? Qui est Evelyne Furlan, ou plutôt qui était Evelyne Furlan? Sa fille a dit tout à l'heure qu'elle avait un rendez-vous à Pôle emploi. Evelyne cherchait du travail. Et pourtant, elle était invalide à cause d'un diabète et de problèmes de reins. Et à ce titre, elle touchait une pension. Mais elle cherchait quand même du travail. Une pension d'invalidité, ça permet pas vraiment de vivre. À part ça, ses amis disent que c'était une femme très croyante et très généreuse. Et elle n'était pas que la maman de Julie, elle avait 3 enfants, issus de 2 mariages différents. Les flics de la PJ font analyser son téléphone portable. Et là, ils s'aperçoivent qu'Evelyne appelait un numéro très régulièrement. Un homme. Un homme qui n'est pas Robert Coutama. Un militaire de Castelsarrasin, prénommé François. Un homme marié. Son amant, ça paraît clair. Son autre amant. Et pas depuis hier, hein, c'est une vieille histoire avec François. Ils sortaient ensemble quand ils étaient très jeunes, et puis ils se sont perdus de vue, et ils se sont retrouvés récemment. Il y avait donc pas un, mais 2 hommes dans la vie d'Evelyne Furlan. L'un des deux est probablement son meurtrier. Mais ne faisons pas semblant. Robert est plus suspect que François. La jeune Julie vient d'ajouter des éléments très compromettants à son premier récit. Robert Coutama a été le compagnon de sa mère pendant 4 ans. Et ces derniers temps, ils se disputaient beaucoup tous les deux. Julie croit savoir que Robert était infidèle. Et surtout, elle dit que quand il boit... Une fois, il s'est disputé avec ma main. Eh bien, il a voulu lever la main contre moi. Tu n'as pas l'air de l'aimer beaucoup, hein? Je le déteste. Je suis sûr que c'est lui qui a tué ma main. Qu'est-ce qui te fait dire ça? Une fois, je l'ai entendu dire à ma main, si tu me quittes, je te tue. Il a dit. Ça commence à faire beaucoup. Il est peut-être temps de placer Robert Coutama en garde à vue. Le lendemain du meurtre à l'aube, les policiers se présentent chez Robert Coutama, à Toulouse.
1: Police nationale, ouvrez!
0: Pas de réponse.
1: Police, ouvrez!
0: Les policiers décident d'utiliser un bélier pour enfoncer la porte. Et une fois dedans, ils trouvent Coutama dans son séjour. Et ils fouillent l'appartement. Et dans la salle de bain, ils tombent sur du linge en train de sécher. Un jean encore humide et 2 t-shirts. T'as vu là, sur le t-shirt? On dirait des traces de ça, non? Et pourtant, Robert Coutama semble avoir fait le max pour laver ses t-shirts. Il a utilisé 3 pastilles de lessive. Il y a les 3 emballages en cellophane posés sur la machine.
1: Vous avez un véhicule, monsieur Coutama?

et Robert Coutama est placé en garde à vue au SRPJ de Toulouse. À la grande surprise de tous ceux qui le connaissent, hein, il est maçon, son patron dit qu'il est honnête, souriant, travailleur, sociable. Ses collègues de travail tombent de l'armoire. En garde à vue, Robert Coutama nie. J'ai rien à voir avec la mort d'Evelyne, moi. Rien. Il est visible qu'il y a des traces de sang sur les t-shirts retrouvés asséchés dans votre salle de bain. Oh ben ça, c'est que j'ai des hémorroïdes. Et est-ce la raison pour laquelle vous avez utilisé 3 pastilles de lessive pour le même cycle de lavage? Mais non, je fais ça parce que le lave-linge était bouché. Je voulais le déboucher, c'est tout. Les policiers lui parlent alors de ce que leur a raconté Julie. Le fait qu'ils se disputaient souvent. Ça nous arrivait de nous engueuler, comme tous les couples. Mais ça allait jamais plus loin. Pour quelle raison vous a-t-elle quitté? Mais elle m'a pas quitté. On était toujours ensemble. Mais vous ne viviez pas ensemble. Oh, ça, c'est par choix. Mais Evelyne, c'est la femme de ma vie. On avait des projets tous les deux. On voulait aller vivre tous les deux chez moi, en Martinique.

policier, bien sûr, lui demande de dérouler son emploi du temps. Il dit qu'il est arrivé chez Evelyne la veille, et ça, on le savait déjà par Julie. Qu'il a proposé à Evelyne et à sa fille d'aller dîner au restaurant, et qu'elles ont refusé. Il dit qu'il a passé la nuit sur le canapé et regardé la télé. Et hier matin, monsieur Coutama, je suis parti, je dirais, un quart d'heure après le départ de Julie. Vers 8h moins le quart, je rentrais chez moi, à Toulouse. Il dit qu'il est parti tôt, parce qu'il n'a plus de permis de conduire, qu'il se l'est fait retirer, et qu'en se mettant en route de bonne heure, il espérait ne pas se faire contrôler. Donc, Robert Coutama nie. Mais il est tout de même présenté à la juge d'instruction, et devant elle, il se montre serein, tranquille, calme, détaché, et il répète « J'y suis pour rien, moi, dans la mort d'Evelyne. Moi, quand je suis parti de chez elle, hier matin, elle était vivante. » D'accord ? N'empêche que la juge le met en examen pour meurtre et l'envoie derrière les barreaux. Mais assez vite, il y a un hic. Chez Coutama, les policiers ont saisi un ticket de caisse daté du jour du meurtre qui correspond à l'achat de la lessive dans un supermarché tout près de chez lui, à Toulouse. Le ticket indique 9h14. Il était donc à Toulouse, le jour du meurtre, à 9h15. Or, il faut un minimum de 1h30 pour faire Castel-Sarrazin-Toulouse en voiture. Pour être à Toulouse à 9h15, il a donc quitté Castel-Sarrazin au plus tard à 8h moins le quart. Sachant que Julie part à 7h20. Ça voudrait dire qu'il tue Evelyne, qu'il l'étrangle entre 7h20 et 8h moins le quart. En 25 minutes. Ça paraît fou. Et les avocats de Coutama s'en servent. Et ça n'est pas tout. Les policiers comptaient beaucoup sur les taches de sang sur les t-shirts et dans la voiture. Les analyses du labo viennent d'arriver. C'est la tuile, le sang. Eh ben, c'est le sien. Ça n'est pas celui d'Evelyne. Son histoire de crise d'hémorroïdes tient la route. Dans cette affaire, les policiers avaient des certitudes, la certitude d'avoir arrêté le tueur. Et maintenant, ils ont un doute, un gros doute. Et le doute est soudain renforcé par le témoignage d'un ami d'Evelyne Furlan, un employé municipal de Castel-Sarrazin. Je l'ai vue le 1er octobre, dans la rue. Elle était toute coiffée, là, toute maquillée, toute pomponnée. Je me souviens,

0: On s'est fait la bise, comme on fait toujours. Et m'a dit, j'ai un rendez-vous important. Et ça, ça colle avec le rendez-vous chez Pôle emploi.
1: Il était quelle heure, monsieur, quand vous l'avez croisé?
0: Oh, je dirais, aux alentours de 9h30.
1: 9h30? Mais à 9h30, d'après ce que dit le légiste, hein, Evelyne était déjà morte. Et ça aussi, ça joue en faveur de Robert Coutama. Lui qui dit que quand il est parti, elle était encore vivante. Mais en même temps, je vous rappelle qu'on la retrouve en chemise de nuit. Est-ce qu'on peut imaginer qu'elle s'habille de bon matin pour aller à son rendez-vous, qu'ensuite elle rentre chez elle et qu'elle se remet en chemise de nuit? Et là, elle est assassinée. Ça ne tient pas debout. Ce témoin raconte n'importe quoi. Il se mélange les pinceaux. Il ne l'a pas vue à 9h30 ce jour-là. Un autre jour peut-être, mais pas ce jour-là. Bon, on fait le point. Tout accuse Robert Coutama. Mais objectivement, la juge d'instruction n'a pas grand-chose de concret contre lui. Les taches de sang sur les t-shirts et dans la voiture ne sont pas du sang d'Evelyne. Et on a du mal à croire qu'il ait pu l'étrangler dans le court laps de temps qui sépare le départ de Julie de son propre départ, c'est-à-dire 25 minutes. Et donc, est-ce qu'on va garder en prison un type contre lequel on n'a pas de biscuit? Eh bien non. Robert Coutama est donc libéré. Il reste mis en examen, mais il sort de prison. Et là, l'enquête se retrouve à poil. Si ça n'est pas Robert Coutama, est-ce que ça serait pas François, l'amant militaire? François est à son tour interrogé. Je vous rappelle que l'oiseau est marié et donc il en raconte une bien bonne. On a été amants autrefois, mais c'était plus le cas. On continuait à se voir, mais on couchait plus ensemble. Il restait entre nous de la tendresse, de l'amitié, on s'appelait, elle se confiait à moi, c'est tout. À quand remonte votre dernière relation sexuelle?
0: Je dirais le mois de mars.
1: Et depuis, plus rien.
0: Je suis marié. Je tiens à mon couple.
1: Il dit que ça fait 7 mois qu'ils n'ont pas couché ensemble. Les policiers lui présentent alors un coton-tige. Passez-le dans le creux de votre joue, s'il vous plaît. Voilà. Maintenant, ils ont son ADN. Et ils vont pouvoir le comparer à une tache de sperme qu'ils ont identifiée sur la couette d'Evelyne. Et voilà le résultat de la comparaison ADN. Il a menti, le beau militaire. C'est son sperme. Une relation de tendresse et d'amitié, qu'il disait. François est donc réinterrogé. Au début, les policiers ne lui disent pas qu'ils ont la preuve qu'il ment. Et donc, il leur resserre la même histoire.
0: Evelyne n'était qu'une amie, je vous l'ai déjà dit, j'ai déjà fait une déposition là-dessus. On n'avait plus de relation intime. Il n'y avait plus que de l'amitié. Elle était un peu paumée.
1: Et là, les policiers abattent leurs cartes.
0: Monsieur, nous avons retrouvé sur la couette de Madame Furlan une tache de sperme. Et ce sperme, monsieur, eh bien c'est le vôtre.
1: Une explication?
0: D'accord. On avait toujours des relations. Je vous ai menti parce que je voulais pas que ma femme le sache. Je voulais pas foutre en l'air mon couple. C'est pour ça.
1: Ou alors, justement, il l'étrangle pour mettre un terme définitif à leur relation. Parce qu'elle est devenue trop encombrante pour effacer le péché. Pour se débarrasser de sa maîtresse. Les policiers se mettent donc à reconstituer l'emploi du temps de François. Et c'est la douche froide. Le jour du crime, François travaille sur un chantier chez lui. Il se fait construire un garage et les ouvriers jurent qu'il n'a pas bougé de la journée du 1er octobre. À l'heure du meurtre, il était chez lui. C'est certain. Et là, d'un coup, le nouveau suspect numéro 1 est blanchi. Ça ne peut pas être lui. Et c'est retour à la case départ. Il ne reste qu'un élément à exploiter. Les flics de la scientifique ont identifié un ADN sur le câble électrique qui a servi à étrangler Evelyne. Et ça tombe bien, Les résultats viennent d'arriver. Qui d'après vous? Eh bien, Robert Coutama. On en revient à lui. Et sur le câble, les traces sont très localisées, comme s'il avait tenu le câble à deux mains. Et ça n'est pas tout. On a aussi retrouvé de l'ADN sous les ongles d'Evelyne. Et c'est encore celui de Robert Coutama. Et puis, cerise sur le gâteau, un ADN a été isolé sur le col de la chemise de nuit d'Evelyne. Coutama! Encore lui! Et s'il vous faut une dernière preuve que c'est lui, la voici. Vous vous souvenez que le sang sur les t-shirts était son sang, pas celui d'Evelyne. En revanche, en y regardant de plus près, on a trouvé une minuscule tache de sang sur l'un de ses débardeurs. Et là aussi, les analyses viennent de tomber. C'est du sang d'Evelyne. On a donc deux ou trois questions à vous poser, Monsieur Coutama. Et là pour Robert Coutama, retour chez la juge d'instruction. Voyons comment il va s'en sortir. C'est possible que mon ADN soit sur ce câble. Je m'en suis servi à plusieurs reprises. Mais en aucun cas je ne suis responsable de ce meurtre. On trouve aussi votre ADN, monsieur, sous les ongles de la victime. Eh bien, regardez mes mains et mes bras, il n'y a pas de griffure. Il y a aussi une tache de sang de Madame Furlan sur l'un de vos débardeurs. C'est une grosse tache? Non? Eh bien, ça veut rien dire.

0: N'empêche que la juge le renvoie derrière les barreaux. Elle n'a plus de doute. Robert Coutama a étranglé Evelyne par jalousie, à cause de l'autre, du militaire, François, qui avait les clés de chez Evelyne, on l'a appris, et pas lui. Il semble que ça le mettait hors de lui. Et donc, le dossier parent l'état devant la cour d'assises, avec des preuves tangibles, essentiellement de l'ADN, et en face un homme qui nie vigoureusement. Ce sera au juré de se forger une intime conviction. Le procès de Robert Coutama s'ouvre devant la cour d'assises de Montauban le 10 février 2011, 3 ans et demi après le meurtre. Et ce jour-là, Julie, qui est absolument convaincue que Robert est l'assassin de sa mère, se retrouve pour la première fois face à lui. Et lui, il se défend très mal. Il parle très mal de leur soi-disant amour. Tout ce qu'il dit sonne faux. Interrogatoire après interrogatoire, il s'enferre. Et il ressort des audiences qu'il est alcoolique et violent. Alors bien sûr, ses avocats jouent sur l'impossible timing. Il est au supermarché à 9h15. On peut imaginer qu'il passe chez lui avant, surtout si, comme le dit l'accusation, son t-shirt et son jean sont tachés de sang. Donc il est chez lui aux alentours de 9h. Donc il part de Castelsarrasin à 7h30, 10 minutes après le départ de Julie. Ça ne colle pas, vous en conviendrez. Au terme de 4 jours de procès, les jurés se retirent pour délibérer. Leur débat secret dure 2h30. Et à l'issue, ils déclarent Robert Coutama coupable du meurtre d'Evelyne Furlan. Et ils le condamnent à 18 ans de réclusion criminelle. Il ne s'en sort pas si mal, 18 ans. Et pourtant, il fait appel. Il aurait dû réfléchir. C'est toujours risqué de faire appel. Mois plus tard, devant la cour d'appel de Toulouse, il prend 2 ans de plus. 20 ans. Et là, c'est définitif. Et pour débriefer cette histoire, je suis avec maître Catherine Houle du barreau de Montauban. Vous étiez maître Houle dans cette affaire, l'avocate du père d'Evelyne Furlan et de son frère. Comment est-ce que vos clients ont jugé d'abord le premier verdict, 18 ans?
1: 18 ans, ils estimaient que c'était une peine qui était où il était reconnu qu'effectivement Coutama avait tué leur sœur et fille, et ça les satisfaisait pleinement.
0: 20 ans donc.
1: Et 20 ans, c'était 20 ans. Ils n'ont que très peu assisté au procès au moment de la procédure d'appel. Et 20 ans, ça les a encore plus confortés. Mais déjà, ils avaient été, ils s'estimaient remplis de leurs droits déjà de par le premier verdict.
0: La frustration, évidemment, pour eux comme pour Julie, sa fille, c'est qu'il n'y a pas d'aveu, c'est qu'il n'y a pas d'explication,
1: c'est qu'il n'y a pas de reconnaissance de culpabilité. Et qu'en fait, si vous voulez, Coutama, c'était un homme très fier. À aucun moment, il a voulu reconnaître qu'il avait pu tuer cette femme. Et pourtant, tout au long de l'audience, qui en est ressorti, et depuis, absolument dès la première audience, devant la cour d'assises de Montauban, c'est qu'en fait, il avait tué cette femme pour la garder. C'est-à-dire qu'il n'acceptait pas qu'il y ait un autre homme qui ait les clés, que lui, il les avait plus, les clés de l'appartement, qu'il avait plus la même relation avec elle. Et donc, il l'a tué pour la garder, en fait. Et c'est ce qu'on retrouve dans les expertises psychologiques après.
0: Il a pu penser qu'il serait acquitté? La question s'est vraiment posée? L'hypothèse de l'acquittement existait au cours de ces deux procès?
1: Non. Non, tout le monde, dès le début, toujours, et notamment au niveau du parquet, tout le monde pensait que c'était lui. Mais ce qu'il faut imaginer, c'est qu'au niveau du procès, il y avait 2 camps dans la salle d'assises. Il y avait d'une part tous les Martiniquais. Toute sa famille, ils étaient tous venus. C'est quand même une famille de 14 enfants, Coutama. Ils étaient tous là, pratiquement tous là, avec leurs enfants. Et tous, oui, tous le pensaient innocent. Il était impossible qu'un homme comme ça, reconnu par son employeur comme sympathique, jovial, etc., par ses enfants, même s'il les avait pas beaucoup élevés, comme un père aimant, par ses femmes, même s'il avait été infidèle, comme quelqu'un qui avait quand même été un petit peu présent. Donc ils étaient tous là, et ils formaient un bloc. Et de l'autre côté, il y avait toute la famille d'Evelyne Furlan.
0: On a dit à l'époque que sans doute il avait été le pire ennemi de lui-même dans ce procès. Vous confirmez?
1: Je confirme parce qu'il voulait absolument montrer à tous ces gens, toute sa famille, toute sa parentèle, qu'il était absolument innocent. C'était ça son unique but. Il ne pouvait pas perdre la face, voilà.
0: Il y a un moment qui est étonnant, surprenant et qui sans doute a été au cœur des débats, c'est l'histoire de ces taches de sang sur le t-shirt. Évidemment, quand on voit du sang sur un t-shirt, les policiers tout de suite se disent c'est le sang d'Evelyne Furlan. Et puis non, lui dit c'est du sang parce que j'ai des hémorroïdes et c'est vrai. Est-ce qu'on a imaginé qu'il ait pu monter ce scénario, c'est-à-dire à dessein, mettre son propre sang pour avoir un argument pour contrer les policiers?
1: Non, je pense pas. Parce que, quand il est rentré à Toulouse, il est allé vraiment au supermarché chercher un savon particulier, c'est-à-dire un savon qu'on n'utilise pas pour une lessive ordinaire, un savon qu'on utilise pour vraiment décaper du linge.
0: Oui.
1: Et donc je pense qu'il avait plus qu'une tache de sang d'Evelyne sur ses t-shirts, mais que certes c'était moindre que les siens, et qu'elles étaient plus ou moins parties avec ce savon.
0: Donc il ne bluffe pas, quoi?
1: Non, il ne bluffe pas là-dessus. Je ne pense pas du tout qu'il bluffait là-dessus, non.
0: Puisque Robert Coutama est coupable, on est obligé d'admettre qu'il étrangle Evelyne dès le départ de Julie. Il est difficile de se représenter la scène, mais le timing a été le grand argument de la défense. S'il est coupable, c'est qu'il l'étrangle entre 7h20 et 7h45.
1: Et il est ressorti en fait de l'enquête un point qui est important et qui est affreux dans cette histoire, c'est qu'il l'a étranglé par derrière, c'est-à-dire qu'à un moment où elle s'y attendait pas. Il l'a prise par surprise, il l'a étranglé par surprise.
0: Ça apparaît dans la reconstitution, c'est pas de la balistique là, mais la reconstitution...
1: Non, c'est apparu au moment de l'audience, voilà. C'est apparu au moment de l'audience. Qu'en fait, ça s'était passé de 7h. Donc on peut penser qu'à peine sa fille partie, il s'est jeté sur elle. Oui, voilà. C'est un peu ce qui ressortait du récit possible de ce qui s'était passé.
0: Et ça colle avec ce que dit Julie dès son premier témoignage, qu'il avait un drôle de regard au moment du petit-déjeuner.
1: C'est ça, exactement. En fait, il était fou de jalousie. Et si vous voyez les expertises, ce qui est dit dans ces expertises, c'est que son étude de personnalité montre donc, comme je l'avais dit, qu'il était jovial, etc., mais aussi irritable. Et certainement, très certainement, impulsif. Et il a reconnu, tout au long de l'audience, et il a reconnu face au psychiatre également, qu'il était jaloux et possessif. Et quand il avait bu, tous ses traits de caractère négatifs ressortaient.
0: Il n'avait pas bu, là?
1: Il n'avait pas bu, mais il a été signalé au niveau de l'enquête, et ça ressort de l'expertise d'ailleurs, que récemment, il avait consommé du cannabis. Et donc, peut-être qu'il avait fumé, on ne sait pas. Et en tout état de cause, il est passé à l'acte à ce moment-là. Il faut dire qu'il avait quand même, il avait dormi sur le canapé. Il n'avait pas dormi avec Evelyne. C'est-à-dire qu'elle lui refusait son lit. Alors qu'il savait qu'il y avait un autre amant. Et ça a dû le rendre fou, de ce qu'on a vu à l'audience.
0: Est-ce que l'argument des clés existait? C'est-à-dire, lui, François, avait les clés, et moi, je ne les avais pas?
1: Oui, exactement. Mais pire que ça, c'est-à-dire qu'à un moment, et ça c'était au moment du procès à Montauban, à un moment, François donc vient témoigner à la barre, et Coutama donc se lève et là effectivement encore une fois un regard particulier. Et François dit, moi j'avais aidé Evelyne à emménager, je lui avais amené des meubles, et là Coutama l'interrompt et lui dit, c'est tes meubles, on les a tous brûlés, on n'en voulait pas de tes meubles.
0: Là, c'est vraiment le signe qu'il était jaloux, fou de jalousie.
1: Ah, mais possessif, jaloux, impulsif. C'était exactement ça. Mais vraiment, et qu'effectivement, il l'a tuée pour la garder. Il voulait pas qu'elle puisse avoir un autre amant. C'est clair, c'est ce qui est ressorti, et notamment de cet épisode-là. Qui est pas retracé, c'est vrai, mais qui a frappé tout le monde.
0: Au passage, L'épisode de l'amant et de son témoignage foireux, cette volonté qu'il a de ne pas reconnaître qu'Evelyne était sa maîtresse est assez pitoyable. Voilà un type qui est confronté à l'assassinat de sa maîtresse et qui ne songe qu'à une chose, c'est sauver son couple, quoi.
1: C'est ça. Et d'autant plus, il a été mis bien à mal, cet homme, quand même, au moment du procès, parce que lui aussi, il a été chronométré le temps qu'il pouvait mettre pour aller chez Evelyne, etc. Et il était beaucoup plus au chronomètre coupable que Kutama. Il avait beaucoup plus de laps de temps pour le faire, et pour partir de chez lui au milieu des travaux sans que personne le voie.
0: Cet idiot, pour sauver son couple, a failli tomber, quoi.
1: C'est ça, exactement. Il a été à deux doigts pour ça. Si Kutama n'avait pas eu ce comportement qui le dénonçait, enfin qui était vraiment, il était visible, c'était lui. Vraiment, personne, je pense, n'a pu penser autre chose de par son comportement pendant tout le procès.
0: J'en reviens à la scène de crime, la description du cadavre. Elle a donc été étranglée par un double tour du cordon électrique autour de son cou sur lequel Kutama a tiré par derrière, me dites-vous. Comment se fait-il qu'elle avait le visage en sang, que du sang lui sortait des yeux, de la bouche, du nez? Il n'y a pas eu de coup porté?
1: Aucun coup. Et il l'a reposé sur le lit. Enfin, c'était comme vous l'avez raconté au début. Quand sa fille est rentrée, elle a pensé que sa mère était allongée, qu'il n'y avait pas. Il avait laissé la scène de crime en état, si on peut dire.
0: Ils étaient séparés finalement ou pas?
1: Oui,
0: ou est-ce qu'il y avait quelque chose de plus ambigu que ça? Parce qu'elle le laisse quand même rentrer chez elle. Certes, il dort sur le canapé, mais il est là.
1: Et oui, mais parce qu'il avait un prétexte, cet homme. Il lui rapportait des bijoux qu'elle avait laissés chez lui. Mmh. Ou il venait rechercher des bijoux qui lui appartenaient. Mais sinon, il ne venait plus. Elle ne voulait plus le voir. Elle avait peur de lui.
0: Dernière question, maître, mais c'est une question plus générale au-delà de ce procès. On voit qu'il fait appel, et c'est assez courant dans les récits que je fais d'affaires criminelles toutes les semaines. Quand on fait appel, en général, on prend 2 ans de plus au procès d'après. Parfois, il y a un acquittement, mais c'est rare. Aujourd'hui, à vos propres clients, vous conseillez de faire appel ou parfois vous leur dites soyez prudents?
1: Non, je pense qu'il faut être prudent, effectivement. C'est pas l'appel. En fait, l'appel ne doit être utilisé que si vous avez de nouveaux éléments et des éléments forts. De façon à pouvoir remettre en cause une intime conviction. Si vous les avez pas, vous faites appel pour que, finalement qu'on rejuge quelque chose sur les mêmes éléments et donc vous avez toutes les chances d'avoir une peine plus lourde.
0: Oui, parce que ça agace.
1: En plus, ça agace. Et puis rappelez-vous que dans l'affaire Kutama, il n'a jamais reconnu être coupable. Il n'a jamais présenté d'excuses. Jamais. Donc ça, pour des jurés, c'est grave.
0: C'est ça qui pèse lourd. Je vous remercie infiniment, maître Catherine Houle, du barreau de Montauban.
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0: Il faut tuer 3 fois dans une vie de meurtrier pour être considéré comme un tueur en série. L'homme dont je vais vous raconter l'histoire est un serial killer. Il s'appelait Jacques Fruminet. Il a sévi dans l'Est de la France. Il a passé au total 33 années de sa courte vie en prison. C'est avec l'avocat Thierry Moser que je débrieferai cette histoire tout à l'heure, avocat de la partie civile dans ce dossier. Interview à retrouver dans un autre podcast. Voici donc l'histoire en 2 épisodes du terrible Jacques Fruminet. Réalisation Boris Patchinski.
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0: Cette histoire commence un soir de novembre 1998 par une voiture qui flambe sur le parking de la gare de Colmar. Les pompiers arrivent et en quelques minutes, il ne reste qu'une carcasse fumante et puante. Une odeur âcre qui prend à la gorge. Vas-y, essaye d'ouvrir le coffre. Il y a un cadavre dans le coffre. Le cadavre calciné d'une femme à moitié nue. Et donc les pompiers appellent les flics qui débarquent dans la foulée. Oh merde. T'as vu la langue de cette femme? Sa langue sort de sa bouche. Et ça, c'est le signe qu'elle a probablement été étranglée. Et le siège passager à l'avant est complètement baissé. Ce qui peut laisser penser qu'avant le meurtre, il y a eu du sexe dans cette voiture. Du sexe consenti, ou plus sûrement un viol.

Les policiers sont encore penchés sur la voiture quand un homme déboule sur le parking. Bonsoir, messieurs. C'est ma voiture, ça. Le type raconte que c'est sa compagne, Sylvie, qui se sert habituellement de cette voiture. En fait, elle travaille à Strasbourg. Et quand je suis rentré à la maison, vers 8h30 après mon travail, elle n'était pas là. Donc ça m'a inquiété. Et je savais qu'elle garait sa voiture tous les jours sur le parking de la gare de Colmar. Je suis venu voir, quoi, si elle était là. Je viens d'arriver, là. Mais dites donc, j'espère que Sylvie n'était pas dans la voiture. Hein. Le ton de cet homme, le détachement avec lequel il raconte tout ça, et cette question qu'il vient de poser, j'espère que Sylvie n'est pas dedans. Ce type est louche. Il est d'autant plus louche que c'est bien sa compagne, Sylvie, Sylvie Arcangeli, qui est là recroquevillée dans le coffre. Bien, monsieur, vous allez venir avec nous, hein ? On a quelques questions à vous poser. Et arrivé au commissariat, faut bien lui répondre. Est-ce que sa compagne Sylvie était dans la voiture ? Oui, monsieur. Elle y était. Et elle y est toujours, mais dans un sale état. Quand les policiers le lui disent, le type perd complètement pied. Son côté arrogant disparaît d'un coup. Il a l'air sincèrement surpris et sincèrement peiné. Et assez vite, ça saute aux yeux. Il n'a rien à voir avec tout ça. Et en plus, il a un alibi. Il est maître d'hôtel dans un restaurant. Il y a travaillé jusqu'à 8h30. Ça ne peut pas être lui. Après plusieurs heures d'interrogatoire, sa garde à vue est levée.

D'après les premiers experts débarqués sur place, la voiture a été arrosée d'essence au niveau des sièges arrière. Je pense qu'on a pas mal versé d'essence avant d'y mettre le feu. Et je parierais bien que celui qui a fait ça a pris un retour de flamme. À mon avis, il s'est bien cramé la gueule. Tu veux dire qu'à tous les coups, il s'est brûlé lui aussi? Oui, oh oui, c'est fort probable. Les gens réalisent jamais ce que ça représente de mettre le feu à quelque chose qu'on a arrosé d'essence. Les vapeurs, c'est super dangereux. Et donc, à partir de maintenant, on cherche un brûlé. Si ça se trouve, on va le trouver à l'hôpital.

le surlendemain du drame, un homme qui a l'air d'avoir pris un gros coup de soleil débarque au commissariat de Colmar. Je viens de lire le journal là, au sujet du cadavre dans le coffre là. Figurez-vous que je suis passé sur le parking à Colmar ce soir-là. Et qu'en voulant bien faire, je me suis brûlé. Regardez mon visage. En voulant bien faire, vous dites ? Expliquez-moi. Vendredi soir, donc. Je laisse à Colmar une autostoppeuse que j'avais ramassée à Mulhouse. Bref. Et tout à coup, dans mon rétro, voilà que je vois une voiture qui s'enflamme. Alors moi, ni une ni deux, je me précipite vers l'incendie, au cas où il y aurait quelqu'un dedans, vous comprenez ? Évidemment, oui, je comprends. Continuez. J'essaye d'éteindre le feu. Et c'est là que je me brûle, quoi. Voilà pourquoi je suis tout rouge, quoi. Bref, je vois qu'il n'y a personne dans le véhicule, tant mieux. Et puis je me dis, Jacques, avec les emmerdes que t'as eues par le passé, notamment près de la gare de Colmar, vaut mieux qu'on ne trouve pas ici, quoi. Alors, je suis parti. Voilà. On est d'accord que cet homme est chelou. Il s'appelle Jacques Fruminet. Il a 39 ans. Et il dit donc qu'il a eu des emmerdes dans le passé, près de la gare de Colmar. Des emmerdes. Voyons ce que dit le fichier. Oh, le pédigré du mec. Écoute bien. 1979. Le type a 20 ans. Il prend 8 mois de prison pour vol avec arme. Il sort de tôle. Il rentre dans son village. Et là, il s'en prend une mamie de 78 ans. Il tente de la violer. Et finalement, il l'étouffe. Et tout ça pour lui voler ses économies. Tu sais avec combien il est reparti ? Non. Vas-y. 21 francs. Le gars a tué cette femme pour 21 francs. Donc il prend 15 ans. Il en fait 9. Et il est libéré pour bonne conduite. Et il sort de prison. Et dans la foulée, il arrache le sac d'une vieille dame à la gare de Colmar et il reprend 4 ans. Rebelote, il ne fait que 2 ans, et à sa première permission de sortie, il agresse une première femme avec un revolver dans le centre de Colmar, et une autre, une personne âgée sur un parking. Il reprend 9 ans de tôle, et il ressort au bout de 7 ans. Et ça, c'était il y a 6 mois. Je commence à comprendre pourquoi il est venu nous voir, et qu'il a pris les devants. Il devait se douter qu'à un moment, on allait lui tomber dessus. Les gars, je crois qu'on l'a trouvé, notre bonhomme. Et il s'est jeté dans la gueule du loup, hein. Bienvenue en garde à vue, monsieur Fruminet. Ce n'est pas la première fois. Vous connaissez la musique, n'est-ce pas ? Il la connaît. Et du coup, il ne lâche rien. Jusqu'à ce qu'un policier tente un coup, un peu limite, mais fructueux. Dites-moi, monsieur Fruminet, vous saviez qu'elle était enceinte, la fille ? Ah bon ? Oui, elle était enceinte. Peut-être de vous. C'est faux, mais ça marche. Il se met à chialer et il passe aux aveux. Ok, je connaissais Sylvie Arcangeli. Bien, on avance. Allez-y, racontez. On s'était rencontrés 10 jours avant, sur le même parking. Je l'ai abordé, je crois qu'on sait plus. Et on a eu une relation dans la voiture. Et puis on s'est dit, on se revoit vendredi. Mais vendredi, elle m'a dit qu'en fait, elle voulait rompre. D'accord ? Et ? J'ai été triste, quoi. Mais bon, on a quand même fait une dernière fois l'amour. Et après ? Et après, comme moi, je voulais pas la quitter, moi. J'ai pas voulu sortir de sa voiture. Et là, c'est elle est sortie. Et elle est allée s'installer dans le coffre. Vous êtes en train de me dire qu'elle s'est mise dans le coffre d'elle-même, monsieur Fruminet ? Vous vous foutez de ma gueule ? Elle est morte étranglée, monsieur Fruminet. Elle s'est pas étranglée elle-même une fois couchée dans le coffre. Vous l'avez étranglée. Et vous l'avez mise ensuite dans le coffre. Oui, elle a dit qu'elle voulait plus me voir. Alors moi, je sais pas ce qui m'a pris. Je l'aimais tellement, cette femme. J'ai serré son cou. Il a avoué. Même si sans doute il ment sur certains points.
Cette femme n'a probablement jamais couché avec lui volontairement, il y a 10 jours. Mais il a avoué, et c'est l'essentiel. Bon ben, par ici la prison, monsieur Fruminet, vous connaissez le chemin ?

0: Une fois qu'ils ont mis Fruminet au chaud, les policiers se disent « À chaque fois que ce type sort de prison, il replonge direct. Il est sorti il y a 6 mois. Est-ce que Sylvie Arcangeli est sa première victime depuis 6 mois ? C'est pas sûr. » Alors ils se mettent à éplucher les affaires récentes non résolues dans la région. « Bon, j'ai peut-être quelque chose. » J'ai une femme qui a disparu à Mulhouse une semaine avant le meurtre de Colmar. Et regarde. Elle s'appelle Nicole Critter, 41 ans, mariée et mère d'un petit garçon. Le 13 novembre, elle n'est pas rentrée chez elle le soir. Le mari a d'abord appelé les hôpitaux, au cas où elle aurait eu un accident. Et ensuite, il est allé au commissariat pour s'entendre dire, comme souvent, « Vous inquiétez pas, monsieur, elle reviendra, votre femme. » Et donc là, il est allé voir les journalistes de l'Est républicain, il leur a donné une photo de sa femme, le numéro d'immatriculation de la voiture, et donc le lendemain, ils ont publié un encart dans le journal. Et c'est grâce à ça que 2 jours plus tard, on a retrouvé la voiture de cette femme. Vide. Ouais, ok. Je vois pas bien quel rapport ça peut avoir avec notre affaire. Bon, attends, j'ai pas fini. Donc la voiture était vide, mais le siège passager était en position... Quelle position ? Je te laisse terminer la phrase. Allongé. Allongé, parfaitement. Comme dans la voiture de Sylvie Arcangeli. Intéressant, cette similitude est troublante. Fruminet l'aurait tuée, elle aussi.
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Attends, j'ai pas fini. Ils ont retrouvé le corps de cette fille, figure-toi, en fouillant dans le canal Raron, près de chez elle. Le corps, en morceaux, était enveloppé dans deux grands sacs poubelles noirs, entourés de grosses coches et de fils électriques. Dans l'un des sacs, les jambes, et dans l'autre, la tête et le tronc. Le tout lesté de deux plaques d'égout qui le maintenaient dans la vase à 7 mètres de profondeur. Et attends, elle aussi, elle a été étranglée. Violée, on ne sait pas, hein, le corps était trop dégradé, mais étranglée, c'est sûr. Avec deux ou trois éléments supplémentaires qui, pour le coup, sont pas communs aux deux affaires. Elle a été frappée avant de mourir, et surtout, on a retrouvé des traces d'un neuroleptique dans son sang. Du nosinant, je sais pas si tu vois ce que c'est. Voilà tout ce que j'ai pu collecter sur cette affaire chez les collègues de Mulhouse. C'est lui, hein. À mon avis, c'est lui. À partir de là, qu'est-ce qu'on fait? On sort Fruminé de prison et on lui colle cette nouvelle affaire sous le nez. Non, pas de précipitation. Il y a certes des similitudes avec le meurtre de Sylvie Arcangeli, mais ça ne fait pas des preuves. Or, Fruminé est un dur. Il en a fait des gardes à vue dans sa vie. Si on veut des aveux, il vaut mieux avoir des preuves à lui poser sur la table. Les policiers commencent à s'intéresser aux deux sacs poubelles qui renfermaient les morceaux du cadavre de Nicole Critère. Je me suis rencardé, c'est pas des modèles très courants, ça se vend pas dans le commerce. Et d'après ce qu'on m'a dit, c'est des grands sacs qui sont utilisés dans les grands containers, tu sais, du genre qu'on utilise dans les immeubles, quoi. D'accord? Avec ça, on est bien avancé. Attends! Fruminé, depuis qu'il est sorti tôt, il est concierge, figure-toi, dans un immeuble. Alors je me suis rencardé, figure-toi que c'est lui qui change les sacs des containers. Ça n'est toujours pas une preuve formelle que c'est lui qui a tué Nicole Critère. Mais c'est un petit pas de plus. Et puis, les collègues de Mulhouse, ils sont aussi intéressés aux plaques d'égout qui lestaient les sacs, tu sais, au fond du canal. C'est pas le genre de plaque qu'on trouve sur la voie publique, ni à Mulhouse, ni à Colmar. C'est plutôt le genre de plaque qu'on utilise dans les écoles, tu vois, dans les mairies, dans les cours des immeubles, quoi. Dans son immeuble, par exemple, là où il était concierge. Non. En revanche, en perquisitionnant sa loge et son petit atelier, figure-toi que sur un meuble plein de poussière, les collègues de Mulhouse ont retrouvé la silhouette d'une plaque similaire. Ça veut dire qu'ils l'avaient posée là, quoi. Ça n'est toujours pas une preuve absolue. Mais mis bout à bout, ça commence à faire beaucoup. À propos, que racontent les habitants de l'immeuble de Mulhouse où il était concierge Fruminé? Les hommes le trouvaient plutôt sympathique. Mais les femmes racontent qu'elles le trouvaient effrayant. Bah, une fois, je me suis retrouvé seul dans l'ascenseur avec lui. Il a rien fait. Mais je sais pas, il était... Enfin, depuis, j'avoue que c'est quelque chose qui revient souvent dans mes cauchemars. Oh ben moi, figurez-vous, un jour, il m'a serré le cou. Et je l'ai dit aux gens de l'immeuble. Personne n'a voulu me croire. Ils m'ont pris pour une folle. Vu ce qui s'est passé, moi, je crois que je l'ai échappé belle, hein. Et c'est aussi en enquêtant dans l'immeuble que les policiers découvrent que Jacques Fruminé connaissait Nicole Critère. Je me souviens, j'avais organisé un pique-nique. Et Nicole, elle y était. Et j'avais invité Fruminé, normal, hein. Il habite juste au-dessus de chez nous. Et alors, dès qu'il l'a vu, il a foncé dessus. Et il l'a pas lâché. De tout le pique-nique. Ça non plus, ça n'est pas une preuve accablante. Mais ça vient s'ajouter au reste et ça commence vraiment à faire beaucoup. Le siège avant passager incliné dans les deux voitures. La même méthode pour tuer, c'est-à-dire l'étranglement. Les sacs poubelles qui contenaient les morceaux du corps de Nicole Critère qui ressemblent comme deux gouttes d'eau à ceux qu'il utilise dans l'immeuble où il est concierge. La trace de la plaque d'égout qui lestait le cadavre visible dans la poussière chez lui. Et le fait qu'il la connaissait, ça suffit pour le placer en garde à vue. Nicole? Ah oui, moi je vois qui c'est. Mais moi, c'était pas trop mon type de femme. Hein. Vous savez, je l'ai trouvée trop mince. Pitoyable défense.
D'autant qu'assez vite, il finit par lâcher. Ouais, bon. C'est vrai qu'on s'est fréquenté avec Nicole. Et ça a même bien fonctionné entre nous. Si bien qu'elle voulait plaquer son Jules pour moi. Moi aussi, je l'aimais bien, Nicole. Mais bon, elle avait un enfant et un gentil mari, quoi. C'est tout pas raisonnable de sa part de le quitter. Or, moi, j'ai préféré prendre mes distances. Même si, ça me déchirait le cœur. Mais elle voulait rien entendre, quoi. Elle me relançait tout le temps. Je lui répondais plus au téléphone, hein. Et un jour, elle a débarqué dans ma loge, elle était en larmes, je lui ai dit, Nicole, c'est fini, quoi, Nicole. Et là, par désespoir, hein, je dirais, elle a attrapé les comprimés de nosinant que j'avais préparés sur la table, elle les a avalés. Et au bout d'un moment, moi, j'ai cru qu'elle dormait à cause du nosinant, mais en fait, je me suis aperçu qu'elle respirait plus, quoi. J'étais là... Je savais pas quoi faire. Je me suis dit qu'à cause de mes histoires passées, on allait me soupçonner, quoi, à coup sûr. Qu'est-ce que je pouvais faire, moi ? Je me suis débarrassé du cadavre dans le canal. Ce type est incapable d'assumer ce qu'il a fait. C'est lui qui l'a tué, elle aussi, c'est clair. Mais il faut toujours qu'il trouve une histoire abracadabrantesque pour dire que c'est lui, mais que c'est pas lui.

La vérité, c'est que le 13 novembre, il l'a sans doute attendu devant chez elle. Il l'a vu monter dans la voiture, il l'a suivi, il l'a doublé, il l'a bloqué, et puis il s'est jeté sur elle, et il l'a ligoté, puis forcé à avaler du nausinant. Et puis après, il l'a poussé sur le siège passager, il a baissé le siège, et il l'a violé, et puis étranglé, et il est allé jeter le corps dans le canal. Et une semaine plus tard, il étranglait Sylvie Arcangeli sur le parking de la gare de Colmar. Vous noterez que s'il est condamné pour ces deux meurtres, et honnêtement, on voit pas comment il pourrait y échapper, alors c'est un tueur en série. Il y a 20 ans, il a tué Madame Bottini, une vieille dame de son village. 19 ans plus tard, à sa sortie de prison, il a tué Nicole Critter. Et une semaine plus tard, Sylvie Arcangeli. 1, 2, 3. Faut 3 meurtres pour être considéré comme un serial killer. On y est. Et maintenant, l'éternelle question. Comment s'est fabriqué cet homme qui a tué 3 fois? Eh ben, c'est toujours la même histoire. L'enfance. C'est toujours dans l'enfance que les criminels psychopathes se construisent pas à pas. Ou plutôt, se détruisent méthodiquement. Fruminet est né dans les Vosges en 1959. Petit dernier d'une famille de 7 enfants. Ses parents étaient des barjots alcooliques et ils vivaient en troupe, figurez-vous. Le mari, la femme, l'amant, sous le même toit. La mère couchait un coup avec l'un et un coup avec l'autre. Pour vous dire, je ne sais même pas lequel des deux est mon père. Comment voulez-vous qu'un enfant se construise droit dans un tel contexte? Et alors ils n'arrêtaient pas de dire qu'ils auraient dû s'arrêter à 6 enfants, quoi. Et que moi, le 7e, j'étais trop, quoi. Et comme j'étais trop, il me cognait tout le temps. Parfois, il me réveillait la nuit pour me frapper. L'un et l'autre. Hein. Et ma mère aussi. Ma mère, elle me mettait de ses raclées. Comment voulez-vous être un adulte équilibré après une petite enfance comme ça? À l'école, Jacques est un cancre. En classe, il est insupportable, il pique des crises de nerfs, il agresse ses camarades et aussi la maîtresse. Il est invivable. Et comment ensuite, à 8 ans, il ne sait ni lire ni écrire, il devient la tête de turc de toute son école, et assez vite, de tout son village. Il se foutait de moi tout le temps. Il disait que j'étais fou. Et lui, s'est enfermé dans un personnage qui marchait toujours la tête basse et qui avait honte de lui-même. Voilà comment on devient Jacques Fruminet. Et quand l'adolescent pointe le bout de son nez, ça s'arrange pas. Les services sociaux le placent dans un institut médico-psychologique, au pavillon des agités. Oui, c'est comme ça que ça s'appelait. Bon, mais quand même, là-bas, j'ai appris la maçonnerie et la peinture, faut reconnaître. Une aubaine pour les parents, qui s'en étaient débarrassés sans état d'âme, mais qui, du coup, veulent absolument le récupérer. Eh oui, maintenant qu'il est maçon, il va gagner de l'argent, et il va le leur donner. Ils vont pouvoir enfin exploiter ce 7e enfant qui ne servait à rien. Voilà, voilà. Fruminet n'a jamais connu l'amour maternel, ni paternel. Il a grandi dans un environnement malsain. Il a été battu toute son enfance. Un psychopathe est né. Un grand garçon qui n'a qu'un seul projet, dépouiller ses contemporains. Il s'achète une arme et il se lance. À même pas 20 ans, il est condamné à 8 mois de prison pour vol avec violence. Il sort de prison, il rentre dans son village, et le lendemain, vous entendez, le lendemain, il débarque chez une vieille dame du village, Madame Bottini, il la ligote, il la bâillonne, et il l'étouffe, avant de lui voler ses économies. 21 francs. Et on retrouve la mamie, les fesses à l'air. Il y a du sperme sur ses cuisses. Il a tenté de la violer. Les baves reçues dans son enfance ont gravé le crime dans son ADN.
Mais selon les psychiatres qui l'ont examiné, il ne souffre d'aucune maladie mentale. Il paraît que c'est quelqu'un de normal. Alors va pour la normalité. On peut le juger. On va le juger. Que les choses soient claires. Je ne dis pas que c'est anormal qu'on le juge. Mais reconnaissons au moins qu'il n'est pas né sale type et qu'il n'y est pour rien. Objectivement, pour rien. Condamnons-le à perpétuité, c'est sans doute ce qui va se passer. Mais ne nous voilons pas la face. Ce monstre, comme vous dites souvent, c'est nous, ces congénères humains dits normaux, qui l'avons patiemment construit.

C'est en décembre 2001, à Colmar, qu'on juge Jacques Fruminet pour les deux crimes qu'il a commis 3 ans plus tôt. Il a maintenant 42 ans, depuis qu'il est en prison. Il a bien pris 30 kilos. Et il persiste dans son déni. Il n'a pas violé et étranglé Sylvie Arcangeli. Et Nicole Critter, eh bien, elle s'est suicidée. C'est sa dernière version. Bah, elle s'est jetée sur les cachets de nos inans que j'avais dans ma loge. Moi, j'y suis pour rien. Son avocate lui fait immédiatement remarquer à l'oreille que cette position est intenable. Alors, finalement, il finit par concéder qu'elle n'a pas avalé elle-même les comprimés et qu'il l'a un peu forcée à le faire. Le deuxième jour, une femme s'avance à petits pas à la barre. Elle a croisé la route de Jacques Fruminet en 1991 sur un parking de Colmar. Pour ce qu'il lui a fait subir, il a été condamné à 9 ans de prison. Il est rentré dans ma voiture avec une arme à la main. J'ai eu le réflexe de vouloir sortir, mais il m'a dit « tu sors pas, sinon je te tire dessus ». Alors il m'a fait asseoir côté passager, il a pris le volant et il a démarré. On a roulé une vingtaine de kilomètres, et puis il s'est arrêté en pleine campagne. Et là, il m'a mis direct la main sur le pantalon. Je lui ai dit, si tu cherches ça, trouve-toi une jeune, pas une vieille comme moi. Et il m'a répondu, j'aime les vieilles. Et là, il a ouvert sa braguette, il a sorti son sexe, et il a pris ma tête et il l'a plaqué tout contre. Et j'ai dû... Je peux pas le dire. J'avais envie de vomir. Et après, ben, il m'a ramené à Colmar. Le troisième jour du procès, il est furieux à cause des articles publiés la veille par la presse à son sujet. Et il se met à insulter les journalistes présents dans la salle. Et soudain, il saute par-dessus la rambarde de son box et il se jette sur l'un d'entre eux. Heureusement, un policier le neutralise.

0: La parole est à l'expert psychiatre. Il s'agit d'un pervers sexuel, sadique, d'une très haute dangerosité criminologique, avec une indubitable tendance maximale à la récidive. En conséquence, Jacques Fruminet est condamné à la réclusion à perpétuité avec une peine de sûreté des deux tiers. Il ne manifeste aucune émotion. Il meurt 13 ans plus tard, en prison, à l'âge de 54 ans. La prison où il aura passé 33 années de sa vie.
1: Pour commenter son histoire du jour, Christophe Ondelatte reçoit un invité, acteur direct de son récit.
0: Je vous ai raconté l'histoire du tueur en série français Jacques Fruminet, qui dans l'Est de la France, entre 1979 et 1998, a tué trois fois, et qui pour les deux derniers meurtres, celui de Sylvie Arcangeli à Colmar et de Nicole Criter à Mulhouse, a été condamné à la perpétuité, assorti d'une peine de sûreté des deux tiers. Et maître Thierry Moser, avec qui je suis, était dans cette affaire l'avocat de la famille de Nicole Criter, avocat donc de la partie civile. Il faut absolument, Thierry, que vous nous le décriviez, cet homme. Moi, je l'imagine totalement rustre, mais je me trompe peut-être.
2: Je suis sorti meurtri de ce procès. Il a duré plusieurs jours, et c'était vraiment ce procès, c'était un film d'épouvante. Un film avec un scénario lamentable, un procès ou un dossier dans lequel tout était mauvais, minable, affreux, à ras de boue, dirais-je. Et Jacques Fruminet nous donnait l'impression qu'il est une bête féroce qui a massacré ses victimes. Vraiment, on a atteint, je dirais, l'insoutenable dans ce procès. Et ce qui nous a frappé, outre l'horreur des faits que vous avez décrits, avec brio comme d'habitude, ce qui nous a frappé, c'était l'absence d'une réserve morale chez Fruminet pour puiser un remords. Nous n'avons senti aucun élan affectif qui aurait pu entraîner vers lui un peu de sympathie, un peu de pitié. Et ce que j'éprouvais moi-même, c'est que c'était vraiment ce procès, c'était, je dirais, le galimatia de l'horrible.
0: Mais il est de l'horrible. Il est comment ? Il est très rustique, il est primaire, il est animal ?
2: Il est primaire, il est rustique, il est animal. Il n'y a aucun ressort moral chez lui. Vous avez à l'instant évoqué la déposition du psychiatre qui parlait effectivement d'un monstre froid, irrécupérable, n'ayant aucune conscience morale, présentant une structure perverse de la personnalité, et je crois que c'est l'avocat général qui nous disait que ce Fruminet est de la race des Francis Holmes ou des Guy Georges, donc un serial killer dans toute l'horreur de cette situation. Et donc effectivement, le fait qu'il ait déjà été condamné à 15 ans de réclusion alors qu'il avait 20 ans aux assises des Vosges pour avoir tué la malheureuse dame de 78 ans, effectivement, le fait, cette première condamnation, la persistance dans la réalisation des crimes et des délits sitôt qu'il est remis en liberté, tout cela, son comportement lors du procès, que je décris brièvement il y a quelques instants, tout cela a contribué naturellement à la sévérité de ce verdict.
0: Comment est-ce que Nicole Criter, puisque c'est de sa famille que vous êtes l'avocat, comment s'est-elle fait prendre au piège, Nicole Criter ? Elle le rencontre donc à un barbecue.
2: Nicole Criter, alors donc Fruminet venait parfois dans l'immeuble donc où habitait Nicole, puisque Fruminet avait une copine, je ne sais pas comment dire, qui s'appelait Anita Laibé, qui habitait dans cet immeuble. Et c'est comme ça qu'il a donc vu cette malheureuse Nicole. Et le jour des faits, Nicole donc se lève très tôt le matin, elle part à son travail, elle travaillait comme caissière dans un super-U qui n'était pas trop loin, et c'est à ce moment-là, effectivement, qu'il a pu réaliser son opération d'arrestation et d'appréhension, et la suite, vous la connaissez, ouais. Vous l'avez relatée excellemment bien.
0: À aucun moment, Nicole Critère n'est un peu amoureuse de Jacques Fruminet.
2: Jamais de la vie, ça c'est de la haute fantaisie. Puis alors, ce que je trouve absolument épouvantable, c'est que le mari de Nicole a été soupçonné, lui, d'être le meurtrier de sa femme. Il a été dans le collimateur de la police pendant plusieurs mois. Et ce n'est finalement que à l'expiration d'un délai de 2 années après réalisation du crime, ce n'est que 2 années après que Fruminet est enfin mis en examen pour avoir donné la mort à Nicole. Mais pendant ce laps de temps, le malheureux mari a été effectivement sur la sellette et il est venu aux yeux des policiers, il pouvait être le coupable. Les policiers n'ont pas tout de suite acquis la conviction de l'implication criminelle de Fruminet. Ils ont été prudents dans leurs investigations. On ne peut pas les blâmer non plus pour cet excès de prudence. Et lorsque le mari est venu comme partie civile devant la cour d'assises de Colmar, il a évidemment relaté ce climat insupportable de suspicion, ces calomnies qui en ont résulté à son encontre, et c'était aussi un moment très pathétique de ce procès, tout comme la déposition des parents de Sylvie Arcangeli qui venait donc évoquer cette jeune femme de 33 ans qui souriait à la vie, qui voulait vivre, qui était une jeune femme tout à fait brillante, qui voulait organiser une famille, enfin être à l'origine d'une famille, mener une vie de famille normale. Et quand on a vu aussi, je reviens maintenant au mari de Nicole Critère, quand il évoquait leur enfant,

0: puisque sa première victime, Madame Bottini, part avec 21 francs. Le mobile, il n'est que sexuel.
1: Le mobile sexuel et piteux, c'est aussi le mobile fait pour ce pervers narcissique, faut appeler un chat un chat, c'est de lui conférer, lorsqu'il agit dans le crime, c'est de lui conférer un sentiment d'omnipotence, de domination sur autrui, de maîtrise absolue de la vie d'autrui. Et ça, c'est certainement, je l'imagine, un sentiment grisant qui s'ajoutait à la pulsion sexuelle. Et c'est ça, je crois, le mobile des actions criminelles répétées de Jacques Fruminet.
0: Au passage, disons que c'est ça, un pervers narcissique. Et c'est pas ce que les gens disent toute la journée, oh là là, ma femme, c'est une perverse narcissique, mon mari, c'est un pervers narcissique. Donc c'est ça, un vrai pervers narcissique.
1: Un pervers narcissique, c'est celui qui trouve son plaisir, son contentement, sa satisfaction dans ce sentiment trouble d'omnipotence, de pouvoir dominer autrui, de pouvoir faire de la vie d'autrui, de l'intégrité d'autrui, ce qu'on a envie d'en faire. Et c'est un sentiment qui est vraiment, comment dirais-je, qui est laid, qui est bas, qui est indigne d'un être humain. Et malheureusement, c'est quelque chose qui existe chez pas mal de nos semblables, oserais-je le dire.
0: Pourquoi est-ce qu'il n'assume pas totalement ses meurtres? Par exemple, pour Nicole Criter, il dit « elle s'est jetée sur les cachets de Nosinant que j'avais dans ma loge et elle les a avalés, or je les avais préparés pour moi ». Il n'assume pas, il n'avoue pas.
1: Il n'avoue pas parce que, bon, d'abord, comme les psychiatres et psychologues l'ont dit, il est responsable pénalement, il est quand même conscient de ce qu'il fait, il n'est pas, comment dirais-je, à côté de la plaque, quelqu'un qui ne serait pas conscient de ses actions, il est donc responsable pénalement, et en plus de ça, il a, c'est pas un intellectuel, mais il a une certaine forme d'intelligence. Il est rusé, il est roué. Il me faisait penser d'ailleurs à un autre tueur en série alsacien contre lequel j'ai ferraillé, qui est Pierre Bodin, qui est aussi quelqu'un de primitif, de primaire, mais quand même doté d'une intelligence pratique, d'un sens de la ruse et de l'esquive. Et c'est quelqu'un qui, ne possédant, je parle maintenant de Fruminet, ne possédant aucune conscience morale, et bien évidemment, il sait ce qu'il attend. Il a tâté de la prison pendant pas mal d'années, vous l'avez dit. Il voudrait échapper à ce sort fort désagréable pour lui, je le conçois. Et la prison s'est fait pour ça, finalement, dans une certaine mesure aussi. Et donc, il essaie de trouver des échappatoires pour échapper donc à une peine de prison qui serait trop lourde pour lui.
0: Pourquoi est-ce qu'il découpe le corps de Nicole Criter? C'est utilitaire?
1: Je pense que c'est horrible ce que je vais dire, mais je pense que pour caser, j'emploie un mot épouvantable, pour caser les membres de ce corps, pour caser ce corps dans les sacs poubelles, il faut le découper. C'est horrible à dire, mais enfin bon, pardonnez-moi. Et il faut de même lester le corps avec des plaques d'égout. Et vous avez dit que le corps se trouvait à 6 ou 7 mètres de profondeur dans le canal. Et donc effectivement, c'est quelqu'un qui agit avec ruse, avec malignité, avec une certaine intelligence pleine de roublardise. Il veut donc échapper ainsi à la sanction pénale. Et c'est aussi quelque chose, un aspect de cette personne. Personnalité sournoise qui a fortement à disposer les jurés.
0: C'est pas sûr qu'il l'ait violée, Nicole Criter.
1: On peut penser que oui. On sait pas trop, parce que je crois que vous avez dit que le corps était dans un état tel que les investigations expertales, notamment de médecine légale, s'avéraient très problématiques. Oui. On peut le supposer. Je rappelle que le corps était dénudé dans la partie inférieure. On sait que Fruminet est agité par des préoccupations de nature sexuelle. Donc, on peut penser que, à l'instar de Sylvie Arcangeli, la malheureuse Nicole a également été violée, mais on n'a pas pu le démontrer. Et Fruminet était poursuivi pour meurtre en récidive légale, mais non pas pour viol sur la personne de Nicole, encore que je pense personnellement qu'il a également violé Nicole.
0: Alors on va peut-être, même sans doute, me jeter des tomates à la figure pour la manière dont j'ai raconté ce que cet homme avait subi dans son enfance et qui explique l'homme qu'il est devenu. Il a été condamné, c'est normal, il a été jugé, c'est normal, il est mort depuis, mais n'empêche que ce garçon a d'abord été une victime. Vous êtes d'accord pour me suivre là-dessus?
1: Je suis d'accord dans une certaine mesure. raison pour laquelle au moment du premier procès qui se déroule

0: déroule aux assises, donc après l'homicide sur André Bottini, donc ce premier dont il a 20 ans, il viole et tue cette vieille dame, enfin cette dame âgée de 78 ans, et il passe aux assises, et là on pourrait effectivement supposer que vu l'horreur du crime, il pourrait être condamné à une sanction très très lourde.
1: Les
0: jurés d'Épinal lui donnent à ce moment-là une certaine chance. Il est condamné à 15 ans de réclusion criminelle et vous avez dit qu'il fait grosso modo la moitié, je crois qu'il a fait 9 ans de prison.
1: Oui.
0: Donc je note que en ce qui concerne les modalités d'exécution de la peine, de la sanction pénale, il y a quand même eu beaucoup de modération et d'indulgence. Les différents magistrats et les tribunaux d'application des peines ont veillé à lui donner une certaine chance de réinsertion sociale. On lui a tendu la main à plusieurs reprises. Il n'a pas voulu saisir les opportunités qui lui étaient données. Il n'a pas répondu aux sollicitations patientes de la justice pénale. Et c'est certainement ce qui a également indisposé les jurés et les a conduits à la sévérité absolue, à savoir donc la perpétuité plus période de sûreté de 22 ans.
1: Mais est-ce que vous allez, comme je le fais moi-même, jusqu'à dire que, au fond, quand on a été un septième enfant inutile, quand ses parents vivaient en troupe et qu'on ne sait pas qui est son père, quand on a été battu toute son enfance, quand on a été la risée de toute son école et de tout son village, on est quelque part fracassé pour la vie et à peine responsable de ce qu'on fait de sa vie, quoi.
0: Je suis d'accord avec vous, dans une certaine mesure, on est fracassé pour la vie, c'est absolument injuste le sort qui a été infligé à ce Jacques Fruminet, mais je redis ce que je disais à l'instant, j'essaie de synthétiser, on lui a donné sa chance, les différents magistrats qui ont connu de ces différents dossiers ont essayé quand même de le replacer sur la bonne voie.
1: Oui.
0: Il n'a pas séjourné en prison outre mesure par rapport aux peines qui ont été prononcées. Les peines réellement exécutées ont été bien inférieures aux peines qui ont été prononcées, ce qui est une façon de prendre en considération le très lourd passé de ce garçon.
1: Oui.
0: Voilà comment je vous réponds.
1: Merci beaucoup Thierry Moser. Je rappelle votre livre
0: «
1: Mes procès insolites » aux éditions du Cygne. Et si vous voulez me jeter des tomates, n'hésitez pas à le faire sur Facebook, sur Twitter, sur TikTok et sur Instagram. Je suis là pour ça.
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1: Aujourd'hui, je vais vous raconter une histoire cultissime, tirée d'un livre qui a été un immense best-seller à la fin des années 60 et au début des années 70, La longue route de Bernard Moitessier. C'est un navigateur qui a donné à des milliers et des milliers de personnes de par le monde, mais surtout en France, l'envie de prendre la mer. C'est le récit de l'ancêtre du Vendée Globe, le premier Golden Globe Challenge qui débute durant l'été 1968. C'est le premier tour du monde à la voile, en solitaire, sans escale et sans assistance. Bernard Moitessier s'y engage à moitié convaincu. Il est sur le point de gagner la course et il décide d'abandonner, de ne pas couper la ligne d'arrivée et de poursuivre son périple, toujours sans escale, toujours sans assistance, pendant 4 mois de plus. Pour débriefer cette histoire tout à l'heure, j'ai invité une grande navigatrice qui, elle aussi, par deux fois, a fait le tour du monde sans escale et sans assistance, à la voile. Elle a été d'ailleurs la première femme à boucler un Vendée Globe en 1996. Bonjour Catherine Chabot.
2: Oui, bonjour.
1: Est-ce que Bernard Moitessier fait partie de ceux qui vous ont donné l'envie de la mer?
2: Probablement non, mais en revanche, je l'ai connu plus tard et je me suis beaucoup reconnue dans sa relation avec la mer, dans son bonheur d'être en mer. Et voilà, il m'a accompagnée beaucoup sur mon premier Vendée Globe.
1: Vous avez lu le bouquin?
2: Oui, je l'avais embarqué avec
1: la
2: moi.
1: Route.
2: J'avais embarqué avec moi. C'est à la fois un bouquin très philosophique, mais en même temps technique. Il décrivait même des situations que j'ai connues, même des erreurs que j'ai pu faire. Et pour tout vous dire, j'ai un albatros qui m'a accompagnée, je pense, pratiquement un mois. Je l'avais appelé Bernard, imaginant que l'âme de Moitessier s'était réincarnée dans cet albatros.
1: C'est dire la puissance symbolique de Bernard Moitessier, dont je vais donc vous raconter l'histoire maintenant. Je l'ai écrite avec Pierre Anquetin, réalisation Céline Lebras.
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1: Août 1968, c'est le grand jour. Bernard Moitessier est sur son bateau au large de Plymouth en Angleterre. Il vient de dire au revoir à sa femme Françoise, qui l'a accompagné en larmes sur une vedette jusqu'à la ligne de départ. Et c'est parti. Il s'enregistre sur son petit magnétophone.
3: Départ de Plymouth, la vedette qui m'accompagne avec Françoise à bord. Elle n'était pas gaie, alors que moi je pétais de joie littéralement. Vous entendez, c'est le bruit de la mer.
1: À 43 ans, Bernard Moitessier se lance dans un tour du monde en solitaire, sans assistance et sans escale. Et pas sur une grosse machine comme aujourd'hui. Sur un ketch de 12 mètres tout en acier, le Joshua. Ils sont 8 à s'embarquer dans cette course folle. C'est le directeur du magazine anglais, le Sunday Times, qui a eu l'idée de cette course. Départ d'Angleterre, 3 caps à avaler, le cap de Bonne-Espérance à la pointe de l'Afrique, le cap Lewin en Australie et le cap Horn au sud du Chili. Et retour en Angleterre, 70 000 km sans jamais faire escale, sans jamais se faire aider. Au minimum, 10 mois de navigation.
3: Un tour du monde sans escale, en solitaire, c'est un truc énorme. C'est un truc individuel et énorme. C'est trop énorme. Jamais mouillé, ne jamais s'arrêter. Ça n'a jamais été fait, ni par les grands voiliers, ni par personne.
1: Alors voilà la règle. Les 8 marins partent quand ils veulent pendant l'été 1968. Le premier qui rentrera à Plymouth remportera un globe en or, d'où le nom de la course, Golden Globe Challenge. Et le plus rapide empochera 5000 livres sterling. Pour être honnête, au début, Moitessier n'est pas très emballé par cette course. Il n'a pas l'esprit de compétition. Et d'ailleurs, il était sur le point de faire son propre tour du monde, tout seul, en vieux loup de mer, sans aucune contrainte. Et puis, il s'est laissé convaincre. Et s'il décroche ce fichu globe en or, il le vendra aux enchères pour s'acheter des voiles. Et là, au moment où il remonte la Manche vers l'Atlantique, il faut que je vous mette les pendules à l'heure. On est en 1968, Alors le GPS, oublié, hein. On en parle, c'est un projet, mais c'est pas fait. Donc Moitessier tracera sa route à l'ancienne. Un sextant, un compas, un crayon, une gomme et une carte. Et une hélice qui traîne dans l'eau pour mesurer la distance parcourue. Pas de gouvernail automatique non plus, et pas de moteur. Sa bite et son couteau, je vous dis. Même une radio, il n'en a pas voulu. Et pourtant, Robert, l'organisateur de la course, a tout fait pour le convaincre d'en prendre une.
4: Prends ce poste, Bernard. Tu pourras nous dire où tu es. Disons, une fois par semaine. Ah, pas question, non. Ça pèse une tonne, ton machin. Et puis, je veux pas te filer à la patte. Si c'est pour donner des nouvelles, j'ai mon lance-pierre, tu vois. Je mets un message dans un tube en alu, je balance le tube sur le pont d'un bateau, et voilà. Pas besoin de plus, hein. Ok, Bernard. Ok.
1: En revanche, Moitessier emporte un transistor pour écouter la météo, un petit magnétophone pour raconter son aventure et une caméra Beaulieu 16 mm et 12 bobines de film. Et le voilà qui sort de la Manche et qui s'engage dans l'Atlantique. Le vent tient bon, Joshua marche très vite. Je sens passer dans tout mon être ce souffle de la haute mer que l'on n'oublie jamais après qu'on l'a goûté. Quelle paix, ici au large. Et d'entrée, le couple Moitessier-Joshua carbure à fond, entre 150 et 160 milles par jour, 285 kilomètres. C'est beaucoup. Il n'a peut-être pas l'esprit de compétition, mais il aime la vitesse, le bougre.
3: Un marin tire le maximum de son bateau, toujours. C'est presque une malhonnêteté vis-à-vis du bateau de ne pas l'aider, de ne pas le rendre heureux en faisant en sorte qu'il aille le plus vite possible.
1: Après 10 jours de mer, Bernard Moitessier frôle les Canaries, les îles du Cap-Vert, et le 10 septembre, il met le cap sur le Brésil. Il va traverser l'Atlantique.
3: Quel est le destin du mouette? Si vous apprivoisiez une mouette et que vous la voyez foutre le camp vers le large un jour, qu'est-ce que vous direz? Rien. La mouette apprivoisée, elle reviendra peut-être pas. Elle a besoin de partir et rien ne pourra l'empêcher de partir. Rien. Parce que c'est son destin. Ça, c'est quelque chose de fantastique, la navigation de nuit. Fantastique. Pour la première fois, être dans la nuit et se rendre compte qu'on n'a pas peur. Vous voyez que la nuit est amicale.
1: Quand le vent est régulier, Moitessier bouquine. Il s'installe sur le roof du Joshua et à l'ombre de la grand voile, le dos calé contre un hublot, il lit. Il lit Saint-Exupéry, Gary, Steinbeck, des récits de voyage comme Zorba le Grec. Il n'a pas emporté beaucoup de livres. Quand il les aura finis, il les relira. Voilà tout. Il a coutume de dire que chaque fois qu'on relit un livre, il y a toujours quelque chose de plus. Et puis il écrit. Il tient son journal de bord qu'il a bien l'intention de publier à son retour. À part ça, dans le bateau, l'équipement est spartiate. Moitessier voyage toujours léger. Pas de chauffage, un carré tout en bois avec des coussins rouges, une couchette, une cuisinière. Pour le confort, c'est à peu près tout. En revanche, il a de quoi bricoler, de quoi recoudre des voiles et retaper le bateau. Pour manger, il déteste se creuser la tête. En général, il fait une grande platée de riz qu'il accommode avec ce qu'il a. Il a embarqué de quoi manger pour 10 mois. Du riz donc, des patates, du corned beef, du poisson en boîte et des légumes déshydratés. Et des centaines de boîtes de lait concentré sucré. Ça, c'est sa gourmandise. Il a aussi pris des pamplemousses et des citrons pour les vitamines, 400 litres d'eau et 15 litres de vin. Et pour le reste, il pêche.
3: Ah, là j'ai pêché une dorade. J'ai commencé par la sortir de l'eau pour être sûr de pouvoir la bouffer. Hein. Et c'est une dorade coryphène. Ça s'écrit D-O. D-O-R-A-D-E, alors que la dorade de Méditerranée, c'est D-A-U. C'est extrêmement puissant comme poisson. On se cisaille les mains avec ça.
1: La dorade gît sur le cockpit. Avec ça, Moitessier a de quoi manger pendant 3 jours. Et quand il atteint les mers chaudes, c'est encore plus simple. Les poissons volants se jettent carrément sur le pont, comme sur un plateau. Il n'y a plus qu'à ramasser. C'est son poisson préféré. Ça a le goût d'une grosse sardine, en plus raffinée. Le 18 septembre, ça fait presque un mois qu'il est parti. Il coupe l'équateur et pénètre dans l'hémisphère sud. Et 9 jours plus tard, il aperçoit un pic rocheux au loin. L'île brésilienne de Trinidad, à 1500 km au large de Rio. Une île volcanique, grise et rose, avec un sommet à 600 mètres d'altitude. Et au pied, un petit village de pêcheurs, une plage et une jetée. Il voudrait profiter de l'occasion pour faire passer une lettre pour Françoise. Seulement voilà, souvenez-vous, il n'a pas le droit d'accoster. Il n'a même pas le droit de mouiller, c'est-à-dire de jeter l'ancre à quelques mètres de l'île. Il cherche donc à faire venir un bateau jusqu'à lui.
3: Je me suis approché de terre, j'ai mis à la cape, j'ai sonné la corne de brume. Les gens sont venus sur la plage après quelques temps. Alors j'espérais qu'il y aurait au moins un petit bateau qui arriverait et qui me dirait comment ça va, tenez, passez-moi votre courrier. Alors corne de brume, corne de brume, corne de brume. Ils ne pigeaient pas, ils voyaient un yacht arriver droit sur eux, ils se sont dit bon ben il va mouiller maintenant.
1: Sur la plage, les gamins de Trinidad n'ont pas compris. Alors il repart, la mort dans l'âme, il en pleurerait. C'est sa dernière occasion, avant longtemps. Parce que maintenant son idée, c'est de retraverser l'Atlantique dans l'autre sens en profitant des vents d'ouest, direction le Cap de Bonne-Espérance, à la pointe de l'Afrique du Sud. Et c'est reparti pour un mois, seul, au milieu de l'océan. Les côtes d'Afrique du Sud apparaissent à l'horizon le 19 octobre 68, 2 mois après son départ. Et cette fois, Bernard a bien l'intention de faire passer un courrier. Et pour ça, il espère croiser un voilier, un promène-couillon qui rentrera au port ce soir. Seulement voilà, le vent a forci, pas un voilier en vue. En revanche, il y a un cargo là. Il s'approche, il glisse sa lettre dans un tube en alu, il sort son lance-pierre et bim, il balance le courrier sur le pont du cargo. Et là, il voit 3 marins qui manifestement ont entendu le tube tomber et il leur crie.
5: Message! It's a message!
1: Et il leur fait comprendre qu'il a encore du courrier à leur faire passer. Son journal de bord et aussi des photos. Le capitaine du cargo entreprend alors de se rapprocher du voilier. Mais c'est très dangereux. Moitessier le sait. À un moment, il voit le cargo qui s'approche trop et il tente une manœuvre, mais putain! Le cargo a touché Joshua. Les haubans qui tiennent le mât et le bout dehors sont amochés. Mais le courrier est parti, et c'est l'essentiel. Pour le reste, 2 coups de marteau et 3 coups de clé à molette, et Joshua est comme neuf. Bernard Moitessier franchit le Cap de Bonne-Espérance le 20 octobre 1968, 2 mois après son départ de Plymouth. Et il sort le grand jeu. Il a emporté 3 bouteilles de champagne, avec le projet d'en boire une à chaque passage d'un grand cap. Donc, il sort la première. Et avec ça, il ouvre une bonne boîte de soupe de poisson. Et il trinque avec les albatros qui tournoient au-dessus du bateau. Signe qu'il entre dans les mers du Sud et dans les 40e rugissant. Et là, il a un petit coup de mou. Physiquement, il est rincé. Alors il sort un livre qu'il a embarqué au cas où. Le yoga pour tous. Et sur le pont du Joshua, avec le bouquin ouvert devant lui, il s'initie au yoga et il retrouve un peu d'énergie. L'entrée dans l'océan Indien est sportive. La mer est escarpée, un jour il est en train de boire un café et de fumer sa clope dans son carré, et Joshua est pris par une lame de mer d'un côté et une rafale de vent de l'autre. Et d'un coup, le bateau se couche à l'horizontale et dans l'habitacle, tout bascule. Le bateau se redresse, il ne reste plus qu'à ranger. Et puis une heure plus tard, rebelote, il est en train de déguster son péché mignon, une boîte de lait concentré sucré, et Joshua repart au tapis, et encore une 3e fois. Et là, Bernard se dit, il faut faire attention, il ne faut pas aller trop loin au fond du jeu, et ça, c'est difficile. Et puis le temps se calme. Et deux mois mois plus tard, Bernard Moitessier franchit son deuxième cap, le cap Lewin, à la pointe sud-ouest de l'Australie. Il passe ensuite au sud de la Tasmanie, et là, il largue deux petits radeaux, deux bidons, une petite voile et une bouteille, avec un message. Bonne année à celui qui recevra ce message. Eh oui, on est fin décembre. Et pour info, ce petit message mettra un an et demi à trouver un destinataire. En passant le cap Lewin, Bernard n'a pas ouvert sa deuxième quille de champagne. Il l'a gardée pour le réveillon de Noël. Champagne et jambon d'York fumé, s'il vous plaît. Et la visite d'un phoque. Quelques jours plus tard, c'est toute une troupe de dauphins qui lui rend visite. Il les compte, enfin il essaye. 5, 10, 15, 20, et finalement ils sont plus de 100 dauphins qui se mettent à escorter le bateau. Il y en a tellement que l'eau autour du Joshua est blanche de mousse. Mais plus ça va, plus les dauphins s'agitent, plus les dauphins s'énervent.
3: Ils passaient alors par bande de 20, de front, ils passaient à toute vitesse de l'arrière à l'avant du bateau, à toute vitesse, et quand ils atteignaient l'avant, ils viraient à angle droit et filaient sur la droite, à toute vitesse. Mais je me suis aperçu à ce moment-là que le vent avait tourné, sans que je m'en aperçoive, tout doucement, et que je me dirigeais tout droit vers les cailloux, qui était à 7 ou 8 000. Autrement dit, si j'étais retourné dans ma cabine, une heure plus tard, j'étais échoué, je perdais mon bateau.
1: Les cailloux, c'était l'île Stewart. Et au fond de lui, Bernard reste convaincu qu'en faisant leur cirque, les dauphins ont voulu l'alerter du danger. Et d'ailleurs, dès qu'ils changent de cap, les dauphins se calment. Il y en a même un qui enchaîne 3 sauts périlleux magnifiques.
3: Et on aurait dit que celui qui a fait le saut périlleux était le chef de la bande et que c'était comme un cri de joie qu'il lançait.
1: Dans son carnet de bord qui deviendra un livre, Bernard Moitessier écrit « 4 mois que je suis parti. Cela pourrait être une semaine ou un an. Il me semble que ce serait la même chose. Le temps a changé de dimension. Une idée est en train de faire son chemin dans la tête de Bernard. Une idée complètement folle.
3: J'ai senti le changement vers le 4e mois. Je savais que je n'avais pas envie de revenir. Vous voyez, que ça ne valait pas le coup. Je le sentais. Je ne l'avais pas encore dit. Je n'osais pas le dire, je n'osais pas me le dire à moi-même. Je sentais que je n'avais pas envie de rentrer, que rien ne m'attirait, que les règles du jeu avaient changé.
1: Mais pour l'instant, Moitessier range ses doutes dans la soute et il poursuit sa route à bonne allure. Le 17 janvier, il est au milieu du Pacifique. Un énorme coup de vent lui tombe dessus. Dans le carré du Joshua, le bruit est assourdissant. Des vagues de 10 mètres de haut, des déferlantes scélérates. 2 fois, le Joshua se couche sur l'océan. Et 2 fois, il se redresse. Pour passer son dernier cap, le cap Horn, Bernard Moitessier doit descendre plus au sud, dans ce qu'on appelle les 50e rugissants. Et là, l'ennemi, ce sont les glaçons, ces mini-icebergs qui se sont détachés de la banquise de l'Antarctique. Mais une fois de plus, ça passe. Et le 5 février 1969, Joshua franchit le Cap Horn. L'occasion de faire péter la dernière quille de champagne. À ce moment-là, il ne lui reste plus qu'à remonter jusqu'à Plymouth, à 10 000 milles au nord. Et là, dans sa tête, il se dit, partir de Plymouth pour rentrer à Plymouth, c'est comme partir de nulle part pour aller nulle part. Comprenez qu'une idée commence à mûrir. Une idée complètement cinglée, mais une idée d'homme libre. Ne pas terminer la course, ne pas rentrer à Plymouth.
3: Vous entendez, c'est le bruit de la mer. Ça fait des mois et des mois que je l'écoute, et ça me suffit. On a l'impression que c'est toujours le même bruit. Mais je vous assure, elle me dit des tas de choses que je commence seulement à comprendre un peu maintenant. Et vous voyez, eh ben, c'est pour ça que je continue. Et il faut aller plus loin. Ça ne suffit pas, il faut aller plus loin.
1: Il remonte quand même un peu au nord pour s'extraire des mers glacées. Et à la fin du mois de février 69, il est au milieu de l'Atlantique Sud et il donne un grand coup de barre à tribord. Il ne rentrera pas à Plymouth. Il ne terminera pas ce Golden Globe Challenge. Il abandonne la course et il repart vers l'Afrique du Sud. Pour aller où ? Pour l'instant, il sait pas. Peut-être les Galapagos, peut-être Tahiti, peut-être un nouveau tour du monde. Allez savoir.
3: La décision formelle est venue après le Cap Nord. Mais l'envie, si vous voulez, est venue petit à petit. Hein, c'est pas un coup de tête, c'est pas brusquement que j'ai dit « Bon, allez, merde, je ne rentre pas en Europe ». C'est venu petit à petit, mais je ne pouvais pas, avant le Cap Horn, dire « Je continue ».
1: Sa décision est prise, mais personne ne le sait. Ni les organisateurs de la course, ni sa femme. Alors en arrivant dans la baie de Cape Town, en Afrique du Sud, Bernard se met à chercher un bateau pour faire passer un message. Il aperçoit une vedette bleue.
5: Prenez ce bidon et faites-le porter au consulat de France, s'il vous plaît. C'est très précieux, hein. Dedans, il y a tout mon journal de bord, il y a des films et des messages pour ma famille et mes amis. Je compte sur vous, hein. Ok, I do it.
1: Et le bidon est livré au consul de France à Cape Town, avec une première lettre pour le consul.
6: Qu'y avait-il dans cette lettre ?
7: Que la mer est grosse. Je navigue en solitaire et fais le tour du monde sans escale. Cela va faire bientôt 7 mois que je suis en mer. Je continue vers le Pacifique sans escale, sauf imprévu.
6: Mais explique-t-il pour quelle raison il a décidé de ne pas rentrer directement ?
7: Aucune explication de ce genre.
6: Vous a-t-il chargé de donner de ses nouvelles à sa femme ?
7: Non, même pas, non.
6: Mais est-ce que quelqu'un l'a vu ?
7: Ce sont des membres du Yacht Club ici qui l'ont rencontré en mer. Tout ce que je puis vous préciser. C'est qu'il n'a pas voulu être accosté.
1: Dans le bidon, il y a aussi un message pour l'organisateur de la course. Je continue sans escale dans les mers du Pacifique parce que je suis heureux en mer et que je veux sauver mon âme. Ce que Bernard ne sait pas au moment où il envoie ce message, c'est que sur les 8 concurrents qui se sont lancés pour ce premier Golden Globe Challenge, il n'en reste que 4 en course. Et il est en tête. Il abandonne la course pour sauver son âme alors qu'il est sur le point de la gagner. Quel bonhomme ! Quel bonhomme unique ! Dans le bidon qu'il a fait passer au terrien, Bernard avait aussi glissé un message pour son éditeur, Jacques Artaud.
8: C'est très très très difficile de vous expliquer ce que je voudrais arriver à vous faire sentir. Pendant les bons moments, tout est racheté, toutes les dettes sont payées et ça devient formidable. Alors vous voyez que je rentre maintenant, mais mon Dieu, mais ce serait la dernière des folies.
1: Et l'éditeur a compris le message.
5: Je crois que la mer est sa vérité. Pour lui, l'abandon aurait peut-être été rentrer en Europe. Je pense pas qu'il s'intéresse au record pour le record. C'est quelque chose de bien supérieur qui l'intéresse.
1: En revanche, sa femme ne comprend pas.
9: Je ne reconnais en rien Bernard là-dedans. Rien ne correspond plus à ce qu'il avait entrepris.
10: Est-ce qu'on ne peut pas aussi trouver une autre explication? La volonté de votre mari peut-être de rester seul un petit peu plus longtemps?
9: Je comprendrais d'un certain côté, mais il a fait déjà une cure de 7 mois de solitude. Et Bernard aime foncièrement les autres, ses copains, ses amis. Il suffit à lui-même. Enfin, il est content d'être seul. Ça ne correspond pas à lui-même.
1: Sur son bateau, Bernard Moitessier écrit « La terre s'éloigne. Et maintenant, c'est une histoire entre Joshua et moi, entre moi et le ciel. Une belle histoire à nous seuls, une grande histoire d'amour qui ne regarde plus les autres. La terre est loin, loin, loin, plus loin que le bout du monde. Je vis de tout mon être, ce qui s'appelle vivre, et peut-être faut-il aller plus loin encore en regardant la mer. » Et l'aventure se poursuit ainsi. 4 mois de plus, il repasse le cap de Bonne-Espérance, il repasse le cap Lewin, il affronte l'automne, l'hiver, il essuie 8 gros coups de vent, il chavire encore 2 fois dans l'océan Indien et 2 fois encore dans le Pacifique, et il prend la direction de Tahiti. Le 20 juin 1969, un oiseau de mer, une goélette blanche, vient lui rendre visite. C'est le signe que l'île qu'il cherche n'est pas loin. 10 mois qu'il est parti d'Angleterre, et le voilà qui entre dans le port de Papeete.
11: Bernard Moitessier a donc atteint son but, les îles du Pacifique. L'exploit est absolument extraordinaire. En 10 mois de navigation, sans escale, en solitaire, Moitessier a doublé 2 fois le cap de Bonne-Espérance, 2 fois le cap Leeuwin, 1 fois le cap Horn. Il y a quelques années seulement, on n'aurait jamais cru qu'un tel périple soit réalisable dans de telles conditions.
1: Dans son journal, Bernard écrit « Je suis allé presque trop loin, à force de vouloir aller plus loin et encore plus loin. Je suis content de revoir mes copains. » Il a parcouru 37 455 milles, 69 367 kilomètres. Et à Tahiti, il se lance dans l'écriture de son histoire, son livre « La Grande Route », dont il offre les droits d'auteur au pape Paul VI.
12: Bon, dites un dernier truc. Si vous deviez faire une émission en télé ou radio, s'il y a de la musique, que ce soit La Paloma, comme les matelots l'ont joué sur les Caravelles, je vais vous en jouer un passage à l'harmonica.

0: Allez, je vous dis au revoir, hein, les gars. Allez, ciao.
1: Bernard Moitessier est resté en Polynésie 11 années de plus. Il a refait sa vie là-bas, avec une autre femme. En 1980, toujours sur Joshua, il est allé s'installer en Californie et puis au Costa Rica et il est revenu à Tahiti. Atteint d'un cancer, il est mort en région parisienne en 1994, à l'âge de 69 ans. Ce récit est promesse tenue puisqu'il fallait forcément passer Paloma à l'harmonica. J'ai trouvé Paloma à l'harmonica et j'ai fait comme il nous avait demandé. Catherine Chabot, je suis très contente qu'on débriefe cette histoire avec vous. D'abord parce que vous avez l'air de la connaître très bien, que c'est une histoire qui vous a inspiré. Est-ce que vous connaissez la fin d'ailleurs de cette course que donc Moitessier n'a pas gagné mais qu'il aurait pu gagner? Il n'y a qu'un seul concurrent qui arrive au bout.
2: Oui, Robin Knox Johnston. Il y a même un concurrent qui s'est suicidé. Hein. Ça a été
1: en
2: une
1: mer.
2: Course. Oui, il faut savoir. Enfin, moi, je relisais encore un peu toute cette aventure, cette épopée incroyable de ce premier tour. Il y a certains individus qui n'avaient quasiment jamais navigué. Il y a ou des bateaux qui n'étaient pas prêts, etc. Donc on partait. Je pense qu'il y en a peut-être qui partaient pour la gloriole, il y avait une espèce de d'élan collectif pour essayer d'être le premier. Il faut savoir que juste avant, Francis Chichester avait bouclé un tour du monde en faisant une escale, et donc l'aventure ultime, c'était de ne plus faire escale.
1: Ouais.
2: Et Moitessier, ça lui trottait dans la tête puisque il revenait à cette époque-là d'un voyage avec en compagnie de Françoise, sa femme, depuis Tahiti jusqu'à Alicante. Il avait déjà passé 4 mois en mer. Il avait passé le Cap Horn. Il avait écrit un ouvrage qu'il avait un peu bâclé parce qu'il fallait absolument le sortir avant le salon nautique. Et il était très frustré de... Voilà, on en reparlera peut-être.
1: Non, mais ça m'intéresse pas.
2: Voilà, il était frustré d'avoir bâclé cet ouvrage et il fallait en fait...
1: Il fallait
2: se racheter. Voilà,
1: ouais, parce que le mot vient dans les phrases de son livre. Il le dit à plusieurs reprises. Je veux me racheter. Et c'est donc ça. Il veut se racheter d'avoir bâclé son livre précédent.
2: C'est un peu ça. Alors, d'abord, moi, je voulais vous le dire. Je suis très honorée que vous m'ayez invité parce que vous auriez pu inviter Jean-Michel Barrault, écrivain, journaliste, qui a poussé Moitessier à prendre la plume. Et d'ailleurs, Moitessier raconte dans Tamata et l'Alliance que tout le bonheur qu'il a eu à accoucher finalement ses émotions sur le papier. Et donc, il y avait un rapport à l'écriture qui était vraiment important. Vous auriez pu aussi inviter Benoît Emmermann, qui nous écoute peut-être, qui aujourd'hui rédige un formidable ouvrage sur les 100 marins qui ont un peu marqué. Enfin bref, voilà, je suis vraiment honorée parce qu'il y a plein de gens qui auraient pu écrire cette histoire.
1: Mais je raconte pas n'importe quoi quand je dis que la lecture de ce livre, La Longue Route, a précipité des centaines et des centaines de personnes sur la mer. Ça a donné la vocation à toute une génération.
2: Absolument, parce que, et du reste, dans La Longue Route, Moitessier donne des indications, techniques, hein, pour tous ceux qui voudraient s'élancer. Il incite, en fait, tout un chacun, c'est là toute la philosophie du livre, de choisir sa propre route. Tout ce que lui a enseigné sa relation avec la mer, Moitessier était terriblement heureux en mer. Il le dit d'ailleurs quand il décide d'abandonner. J'abandonne parce que je suis heureux en mer et probablement aussi peut-être pour me racheter. Il a un peu regretté le peut-être.
1: Et, peut-être pour pas retrouver Françoise avec lequel donc j'apprends qu'il vient de passer 4 mois en bateau. Parce que ça peut être ça aussi. C'est peut-être ça qu'il veut pas.
2: Non, moi j'y crois pas du tout à cette histoire. Mais peu importe, je pense qu'il avait une telle relation, il avait une telle complicité. Il était le prolongement de Joshua sur lequel il naviguait depuis tellement longtemps. Et puis au bout d'un moment, au bout de 10 mois, enfin on pourra en parler. Moi j'ai vécu 4 mois et demi toute seule en mer. C'est vrai que on est dans une autre dimension, on a une autre relation au temps, à la planète, à l'espace, on devient probablement un peu mystique aussi.
1: Repartons de Plymouth, où il débute sa course, sur Joshua, qui est donc un catch de 12 mètres. Dites-nous quelle différence ça fait, par exemple, avec le bateau que vous avez utilisé, vous, en 96 ou en 2000, pour vos deux Vendée Globe. Il faisait quelle taille?
2: Pas du tout comparable. Bon, les bateaux du Vendée Globe, ils font 18 mètres de long. Ils sont beaucoup plus puissants. Ils ont, par exemple, une quille très très très longue. Ils ont des ballasts, etc. C'est véritablement des bateaux de course. Joshua est un bateau que moi, Tessier, a fait construire avec les droits d'auteur de son premier ouvrage, Vagabond des mers du Sud. Et c'est un bateau qui est en acier, qui est relativement lourd. Il a fait ça avec ses moyens. Il a mis des poteaux télégraphiques
1: pour lester la quille.
2: Non, en guise de mât.
1: D'accord.
2: Voilà, c'est un bateau très rustique, mais Moitessier, il faut comprendre que Moitessier, il a grandi, il est né à Saïgon, au Vietnam, etc. Et qu'il a une autre approche de la mer et des bateaux que celle qu'on peut avoir quand on est occidental. D'ailleurs, il y a une chose qui est assez amusante. Regardez les photos de Moitessier sur le pont de son bateau. Il est toujours assis en taille, les fesses sur les pieds, sur les talons, un peu comme les Asiatiques. Son bateau est rustique et il n'est pas très rapide. En revanche, il a de commun, on va dire, avec les navigateurs, les coureurs au large aujourd'hui, qu'il a voulu vraiment alléger son bateau. Sur son précédent voyage entre Tahiti et Alicante, il avait embarqué pas mal des longues chaînes. Il avait d'ailleurs, dans une grosse tempête, fait jeter tout ça à la mer des traînards. Et puis, il s'était rendu compte, il avait lu Vito Dumas, qui est un autre grand navigateur qui a accompli un tour du monde avec escale avant lui. Il avait compris qu'il fallait finalement de la puissance pour affronter, que le bateau soit manœuvrable dans la tempête. Et donc, il s'est allégé de tout ça. Mais c'est un bateau tellement pas comparable. Pas d'électronique, ça n'existait pas.
1: Pas de GPS, c'est une différence majeure.
2: Mais je vais vous dire une chose, moi j'ai commencé au sextant aussi. Le GPS, c'est pas si récent. C'est relativement récent, au contraire.
1: Au GPS, au compas, à la gomme, au crayon.
2: Oui, mais c'était la navigation. On naviguait à l'estive, on naviguait au sextant. On laissait traîner un bout avec des nœuds. C'est d'ailleurs pour ça que le mot nœud est devenu la référence pour la vitesse d'un bateau, parce qu'on avait une corde à nœuds. Au passage, je fais une petite parenthèse, on en reparlera peut-être. Vous savez que ce Golden Globe va être réorganisé. Enfin, il y a une nouvelle édition qui va partir le 1er juillet prochain des Sables d'Olonne. Et c'est pareil, les concurrents vont partir sans sextant. Équipé comme il l'était en 68, etc., à l'ancienne.
1: Et il n'a pas l'esprit de compétition. C'est étonnant pour quelqu'un qui s'engage dans une course contre celle-là, dans laquelle il est question de gagner. Et d'ailleurs, on voit que durant la course, il n'a de cesse que d'aller le plus vite possible. Ça peut paraître assez paradoxal que de vouloir mener son bateau à fond et en même temps de ne pas avoir l'esprit de compétition.
2: Oui et non. Alors d'abord, il faut comprendre que cette course n'avait pas un départ. Tout le monde n'est pas parti à la même heure, le même jour, etc. Le Sunday Times, qui avait donc senti, on va dire, le bon filon, qui avait organisé, qui avait décidé, voyant qu'il y avait pas mal de marins qui étaient prêts à partir, avait ouvert la ligne de départ du 1er juin au 31 octobre.
1: Et on partait quand on voulait.
2: On partait quand on voulait, et voilà. En revanche, Moitessier, il a, pour lui, Joshua, c'est son complice. Il recherche l'harmonie avec son bateau. Il veut que son bateau marche bien. Le marin, et forcément, même quand on navigue en croisière, on a envie que son bateau avance bien. Et puis, il avait envie, c'est peut-être l'ambiguïté du personnage, il avait envie d'être le premier. Je pense qu'il y avait une somme de raisons. Il avait surtout envie de retrouver le bonheur du large. Mais forcément, il avait au départ sans doute un peu envie d'être le premier. C'était un peu le dragon qu'il décrit, qui était un peu, voilà, la gloriole. C'était quelque part, il n'était pas contre, mais en même temps, racheter son âme, c'était fuir justement les honneurs.
1: C'est un homme plein de contradictions, ce qui n'est pas le premier à faire. Il part sans radio. Alors cette histoire de catapulte est absolument géniale, c'est-à-dire que il balance avec un lance-pierre les messages.
2: Il en avait quand il était gamin, c'était vraiment, voilà, ouais. Saïgon,
1: sur le pont des bateaux qu'il croise.
2: Il pratiquait déjà le lance-pierre déjà précédemment.
1: C'est normal pour descendre au Cap de Bonne-Espérance, qui est donc à la pointe de l'Afrique du Sud, d'aller faire un détour par le Brésil.
2: Oui, mais on fait toujours ça aujourd'hui parce qu'en fait vous avez l'anticyclone de Sainte-Hélène dans l'Atlantique Sud, et les vents tournent tourne dans le sens inverse des aiguilles d'une montre, hein, dans l'hémisphère sud. Et donc, on va plutôt chercher les vents portants. Et voilà, donc paradoxalement, effectivement, le chemin le plus court, enfin le plus rapide, pas le plus court, c'est de contourner l'anticyclone. Alors, de temps en temps, on trouve des conditions météo qui vous permettent de couper le fromage. C'est ce qu'a remarquablement fait Isabelle Autissier une année, ou encore François Gabart, qui vient de battre un record. Vous imaginez, c'est amusant, hein, François Gabart, 42 jours et des brouettes, oui. Et moi, Tessier.
1: Il aurait mis 6 mois.
2: Oui, il aurait mis 6 mois.
1: S'il était allé couper la ligne. Alors vient donc ce moment où il est sur le chemin du retour, il vient de passer le Cap Horn, il remonte l'Atlantique, il est à quelques jours, une quinzaine de jours, peut-être un peu plus, trois semaines, peut-être un mois de Plymouth, mais bon, voilà, c'est une partie de billard. Il arrive au bout, il ne le sait pas, mais il est en tête, il va gagner la course, et là, il vire à tribord, et il se barre, et il repart repasser le Cap de Bonne-Espérance. Comment est-ce que vous comprenez sa décision, vous ? Il y a une piste qui est une forme de dépression, une envie de plus voir les gens, de plus voir la Terre, de plus voir les humains. Est-ce que c'est ça ?
2: Moi, je l'interprète pas comme ça. D'abord, une petite précision. On dit qu'il aurait gagné la course. Il y a des gens qui imaginent qu'il est allé jusqu'à la ligne, à quelques milles de la ligne d'arrivée. Non. Il était encore dans l'Atlantique
1: Sud. Ouais.
2: Il était encore, voilà. Il avait passé le Cap Horn depuis plusieurs jours. Et ce sont beaucoup les Français qui disent qu'il aurait gagné la course. Et les Anglo-Saxons, Robin était pas loin de la gagner aussi.
1: Peu importe, il le savait pas.
2: Et voilà, il faut comprendre que quand ça fait des mois que vous êtes en mer, vous n'êtes plus dans le monde des terriens, quoi. Vous êtes, il est dans une espèce, il vit l'harmonie avec la mer, et il a ce désir qui, à mon avis, naît en lui, le désir de l'écriture. En fait, il a envie, je pense que progressivement, il a un message à faire passer aux êtres humains. Ce message, il va le faire passer dans la longue route. Il va vouloir écrire, il va mettre 2 ans pour écrire la longue route. Et il y a une espèce de, il a envie de se racheter, et de ce qu'on, comme on l'expliquait tout à l'heure.
1: De ce livre bâclé.
2: Et finalement, la gloriole, ça l'intéresse pas. Plus fort que de boucler ce tour, plus fort que de remporter le Golden Globe, éventuellement d'être le plus rapide, il y a de renoncer à la célébrité. Alors, ça va au contraire le rendre célèbre, la longue route, oui. Et ça va effectivement
1: mais ça fait partie
2: pousser
1: de ses contradictions.
2: En mer tout un tas de gens, mais il a envie de témoigner, et d'ailleurs, moi je relisais la fin de la longue route, il a de vrais messages je vous le dis, en 68, il a, c'est pas par hasard s'il décide que c'est ses droits d'auteur, il les donne au pape
1: Paul VI.
2: Et aux Amis de la Terre, qui est une association qui vient de se créer. Voilà, il dit, mais il faut sauver la planète. Il a
1: cette expression, d'ailleurs, sauver mon âme.
2: Et sauver mon âme.
1: Donc il est dans une démarche mystique, d'une certaine manière.
2: Moi, je ne crois pas du tout qu'il ait voulu quitter les hommes. Alors peut-être que il n'était pas forcément très heureux au milieu de la foule, mais après, comment regarder... Voilà, quand on est en harmonie sur son bateau, il y a une chose essentielle aussi à dire, c'est que sur un bateau, c'est un monde fini. Il a quand même réussi à vivre 10 mois... avec une grande sobriété sur son bateau. D'ailleurs, on voit, il est pas gros, hein. Il a vécu de ce que, des poissons qu'il pêchait. Alors, bien évidemment, de toutes les conserves qu'il avait à bord, de l'eau de pluie qu'il a récoltée. Ça, c'est une chose importante, hein. Ce qu'on veut faire de nos petits camarades du Golden Globe qui va partir le 1er juillet, ils récoltent l'eau de pluie parce que vous tenez pas 10 mois comme ça.
1: Oui, il n'avait que 400 litres d'eau, c'est
2: voilà,
1: sûr. Voilà. Que...
2: Donc, il faut, voilà. Hmm. Et donc, cette sobriété que aujourd'hui, on qualifierait d'heureuse, hein, pour reprendre les mots de Pierre Rabhi, il l'incarne déjà à l'époque, et c'est ce message qu'il a envie de transmettre, à mon avis, aux hommes.
1: Son départ a lieu après mai 68. Vous reliez les événements, vous. Cette agitation de mai 68 ne lui a pas plu.
2: Oui, l'argent roi. Alors c'est son. Bon, on a beaucoup écrit sur lui-même, hein, d'ailleurs, écrit sur l'argent, sa relation à l'argent. On dit qu'il était malgré tout aussi intéressé par l'argent, mais en fait, il écrit dans La Longue Route que l'objectif, c'est pas l'argent. C'est pas l'argent qui rend heureux. Et là, de ce point de vue-là, on est nombreux à le. Voilà. En revanche, qu'on trouve toujours les moyens, c'est le message aussi qu'il veut dire à tous ceux qui veulent larguer les amarres, à tous ceux qui veulent réaliser leurs rêves et s'accomplir, que peu importe, ils trouveront toujours les moyens de réaliser leurs rêves.
1: Alors, il arrive à papeter au bout de 10 mois, et là, il semble qu'il ait un grand plaisir à retrouver ses copains. Ça, c'est quelque chose que vous avez vu, c'est-à-dire, est-ce que c'est assez courant, quand on arrive comme ça à la fin d'une course en solitaire, d'avoir des scrupules à retrouver la civilisation? Et comment se fait le basculement dans le plaisir de la retrouver?
2: Oui, c'est-à-dire que avant d'arriver, dans les jours qui précèdent, alors moi c'est, je suis pas moi Tessier, mais on a hâte de retrouver les siens parce que malgré tout, les êtres qu'on aime nous manquent. Et mais quand t'approches la ligne d'arrivée,
1: c'est angoissant.
2: C'est angoissant parce qu'on se dit oh non, cette harmonie, cette relation intime avec la mer, avec l'univers, avec soi-même, etc. Voilà, c'est on a envie de la prolonger. Mais quel bonheur de retrouver les siens. Moi, j'étais à l'arrivée de mon premier Vendée Globe, le second aussi. Voilà, c'est un bonheur infini de retrouver les êtres humains, de regarder quelqu'un dans les yeux. Vous aimez, moi, c'est
1: quelqu'un d'autre qu'un albatros.
2: Oui, oui, je pense qu'il était vraiment heureux. Il le dit d'ailleurs, il était heureux de retrouver.
1: Mais
2: ses
1: amis. Il s'installe à Papeete, c'est-à-dire il n'y a pas de retour en Europe.
2: Oui, mais il n'aurait pas été cohérent. Voilà, à Papeete, il va vivre avec sobrement, avec tous les marins de passage. Il y a une espèce de petite communauté. Il va d'ailleurs se mobiliser pour faire planter des arbres. Il pousse d'ailleurs les gens à planter des arbres, etc. Il a déjà un discours qu'on qualifierait aujourd'hui d'environnemental. Voilà, et puis il rencontre une compagne, il s'installe là-bas.
1: Et il bâtit vraiment une nouvelle vie.
2: Et il bâtit une nouvelle vie, absolument.
1: En gardant Joshua, ce bateau et son vrai compagnon de vie.
2: Oui, puis alors Joshua va partir un peu...
1: en lambeau.
2: Voilà, en lambeau. Et puis, il y a des gens, des amis de Moitessier qui sont mobilisés des années plus tard. Et ce bateau, aujourd'hui, il existe toujours. Il est, c'est beaucoup à La Rochelle, les amis du musée maritime de La Rochelle hein, qui l'ont entouré, se sont mobilisés pour sauver Joshua, etc. Et aujourd'hui, Moitessier serait fier de voir que son bateau navigue toujours.
1: Il navigue toujours.
2: Oui, son bateau navigue toujours.
1: Et vous avez gardé, vous, un attachement à vos bateaux?
2: Oui, bien sûr.
1: Vous les avez conservés?
2: Malheureusement, je ne
1: peux pas. Les moyens.
2: Mais je vais vous avouer une chose, c'est que le bateau de mon premier Vendée Globe, qui a été construit par Jean-Luc Van Den Ed et qui a fait un remarquable parcours avec, eh bien, mon mari vient de le racheter pour courir la route du Rhum. Donc, il y a une histoire. Il était à l'abandon. Il pourrissait sur un quai et voilà, on est en train de le remettre en état pour le...
1: Vous l'avez récupéré.
2: On l'a récupéré.
1: Il vous a reconnu.
2: Voilà.
1: Il vous a reconnu.
2: Ah mais bien sûr.
1: il a frétillé de la queue quand il vous a
2: vu. Il
1: est
2: rouge aussi comme Joshua et voilà, il a deux mains comme Joshua. Voilà.
1: Catherine Chabot, un jour vous viendrez nous raconter ici votre premier Vendée Globe.
2: Volontiers.
1: On est d'accord là-dessus.
2: Merci à vous.
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1: Une histoire stupéfiante aujourd'hui. L'histoire d'une enfance fracassée, volée, pillée, sciemment détruite. Et cette histoire, eh bien c'est la vôtre. Brahim Karmaoui, bonjour Brahim.
2: Bonjour Christophe.
1: Vous la racontez dans un livre, L'enfant égaré, que vous avez publié à compte d'auteur. Je suppose que vous cherchez un éditeur maintenant.
2: Oui, je garde espoir d'en trouver un.
1: On le trouve en tout cas, ce livre, L'enfant égaré, assez facilement sur Internet, notamment sur Amazon. À l'âge de 13 ans, vous avez découvert, Brahim, que vos parents n'étaient pas vos parents. Pire que ça, à l'âge de 32 ans, vous avez découvert que vous n'étiez pas, en vérité, Brahim Karmaoui. Que vous n'étiez pas le vrai Brahim, que vous étiez un remplaçant. Je n'en dis pas plus, c'est une histoire douloureuse qui va crescendo comme ça dans la douleur et dans l'horreur. Je l'ai écrite avec Pierre Anquetin, réalisation Céline Lebrun.
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1: Je m'appelle Brahim. Je suis né au Maroc le 22 août 1978. En tout cas, c'est ce qui est écrit sur mes papiers. Mais suis-je réellement né ce jour-là? Je ne sais pas grand-chose du début de mon existence. Tous ces silences autour de ma naissance, tous ces non-dits, tous ces mensonges. J'ai grandi à Gennevilliers, au nord de Paris. Un studio dans un immeuble des années 20. Des chiottes sur le palier, à trois dans le grand lit. Maman travaillait comme femme de ménage à la General Motors. Et papa comme ouvrier à l'usine Chausson. Il fabriquait des trafics, des J5 et des J9. Je les appelais papa et maman. Je me suis bien fait avoir. En vérité, je n'ai que très peu de souvenirs de mon père. De celui en tout cas que j'appelais mon père. Un jour, je dois avoir 5 ans, je joue au ballon dehors avec Florian, le petit-fils de la gardienne. J'envoie la balle derrière le grillage de l'usine Panzani, un grillage d'au moins 2 mètres. Je vais pour escalader le grillage, récupérer mon ballon. Mon père me voit, ouïouïouï. Il m'attrape par les jambes, il me suspend et il me tape la tête sur le sol. Boum, boum, boum,

0: Je me souviens aussi de l'été d'après, quand on est parti au bled. Papa avait acheté une Peugeot 104. Il en était très fier. On a fait la route tout droit jusqu'à Marseille. Et ensuite, le bateau. Et on est arrivé à Berkane, le bled de mon père, dans le Rif, près de la frontière algérienne. Et là, j'ai senti mon père distant et ma mère agressive. Ils ne se parlaient pas, ils se disputaient tout le temps. Et mon père, finalement, est rentré en France avant nous. Et quand on a débarqué à Gennevilliers, maman et moi, on a trouvé la porte close.
1: Ali ! Ouvre !
2: Je veux pas vous voir, foutez le camp !
1: Ali, ouvre ! Tu peux pas nous laisser dehors ! Je suis ta femme ! Et puis pense à Brahim, c'est un enfant ! Ali !
2: Je suis chez moi, partez !
0: Voilà. À partir de ce moment-là, rien ne sera jamais plus comme avant. On est allé dormir chez des connaissances pendant 2 semaines, à 2 sur le canapé du salon. Ma mère avait honte. Alors un jour, elle est revenue au studio et elle a forcé la porte.
1: Ali, pense au petit. Il rentre en CP. Tu peux pas le laisser dans la rue.
0: Alors finalement, c'est lui qui est parti.

0: jour, mon père m'a proposé de venir vivre avec lui.
1: Où ça ? Ben chez moi. On ira chercher tes affaires, tu diras à ta mère que tu veux vivre chez moi.
0: Quand je l'ai dit à maman, elle a pleuré.
1: Tu veux partir ? Eh bien, pars. Je mérite de rester toute seule, non ?
0: Alors je ne suis pas parti. J'ai eu pitié d'elle.

0: Ma mère fait des ménages. Elle se lève à 5h du matin et elle rentre à 21h. Du coup, moi, j'ai 8 ans. Je suis livré à moi-même. Je vais chez mon copain Taïeb regarder les Chevaliers du Zodiaque à la télé. Ou bien, je traîne au pied de l'immeuble. 8 ans. Et c'est comme ça que je me suis retrouvé dans les pattes de celui que j'appelle le méchant. Un grand, de 10 ans. Maigre, avec un grand menton. Un samedi, il m'a demandé de baisser mon pantalon. Et il m'a caressé. Une autre fois, derrière l'ancienne usine Citroën, il s'est frotté contre mes fesses. Il disait que j'avais un corps de fille. Ça a duré comme ça jusqu'à mes 11 ans. Il me disait «
1: Brahim, viens ! Viens, on va faire un tour !»
0: J'ai mis longtemps à comprendre. Je me sens sale. J'ai honte. Alors voilà, mon père s'est barré, ma mère est dépressive, elle pleure tout le temps, mes amis m'humilient. Je ne trouve de réconfort nulle part. Mais pourquoi donc est-ce qu'ils m'ont mis au monde ? S'ils savaient la vérité. Et chez lui, rien n'a changé. À la maison, sa mère pleure tout le temps. Elle s'enfonce dans la dépression. Elle se dispute avec tout le monde, avec ses collègues, avec ses voisins. Et à l'école? Comment ça se passe à l'école? Eh bien, à l'école, Brahim a eu une maîtresse gentille, Catherine. Il l'aimait beaucoup. Mais en CM1 et CM2, il tombe dans la classe du Dirlo, Patrick Gérard, un physique de bodybuilder, une

0: Aujourd'hui, c'est la visite médicale. Ils sont là, un groupe de 4-5 élèves, Brahim est au milieu. On leur a demandé d'apporter leur carnet de santé. Et ils s'amusent à se le lire.
1: T'es né quand, toi ? Moi, je suis né le 24 juin 1978. Et toi, t'es né où ? Moi, je suis né à Gennevilliers. Et toi, Brahim, t'es né où ?
0: Il ouvre son carnet, il regarde. Sur la ligne « lieu de naissance », il y a un grand point d'interrogation.
1: « Brahim, il sait pas où il est né nulle part, tata terre !»
0: Et le médecin scolaire de renchérir.
1: « Brahim, faudrait faire compléter ton carnet, hein ? Manque des informations ?»
0: Voilà. Maintenant, il y a ça, en plus du reste. Brahim n'avait jamais ouvert son carnet de santé. À partir de maintenant, ça va lui trotter dans la tête, évidemment. Brahim a maintenant 12 ans. Il est en 6e au collège Édouard Manet de Villeneuve-la-Garenne. Et l'assistante sociale le repère assez vite. Il n'a pas vu son père depuis 5 ans. Sa mère est au fond du trou, paumée. Alors un jour, elle lui parle d'aller dans un foyer, à la DAS, comme on dit.
1: Tu sais, Brahim, là-bas, il y aura un vrai cadre de vie, il y aura une bonne hygiène, il y aura un vrai suivi scolaire, t'auras des vêtements propres.
0: Il est assez facile à convaincre, franchement. Quitter sa mère dépressive, son oncle alcoolique, je vous ai pas encore parlé de celui-là. Il vit avec eux, il est bourré du matin au soir. S'il peut vivre loin de tout ça, ok. La DAS vient donc le chercher, un dimanche soir. Un éducateur, encadré par 2 gendarmes, preuve qu'ils s'attendent à de la résistance, et ils ne sont pas déçus.
1: Vous allez tuer mon enfant ! Vous allez lui tuer ! Maman, faut que je parte, tu sais bien, c'est mieux. Eh bien, vas-y, va ! Pars !

D'abord un foyer d'urgence, dans le Val d'Oise, puis une famille d'urgence, gentille, avec le frigo bien rempli. Puis une famille d'accueil, Brahim ne s'y sent pas bien. Alors retour au foyer. Et quand arrivent les vacances d'été, ma foi, retour chez maman. Maman qui cette année n'a pas pris de billets pour le Maroc. Donc les vacances, ce sera à Gennevilliers.

0: Un soir, il ne voit pas le temps passer, il rentre à 1h du matin. Et là, il tombe sur son oncle Ahmed, beurré comme un petit lu.
1: Viens là, toi ! T'étais où ?
2: J'étais devant la cour, là. Tu m'as pas vu ?
1: Arrête de mentir !
0: Et là, Ahmed l'attrape par le bras et il lui balance un coup de poing. Bim !
1: T'étais où ?
2: J'étais dans la cour.
0: Et bim, un deuxième. Et bim, un troisième. Et un quatrième. Brahim a 13 ans. Il n'est pas assez fort pour se dégager. Et l'autre le frappe comme un sourd.
1: Sale menteur, là ! T'es le diable !
0: Brahim a le visage en sang. Il parvient à s'échapper. L'oncle le poursuit. Brahim court jusqu'à ses copains. Il leur demande de l'aide.
2: Ah, t'approche pas de nous, va ! Dégage ! Tu vas nous faire avoir des problèmes.
0: Et là-dessus, l'oncle déboule.
1: Brahim, je vais te tuer!
0: Et là, incroyable, Brahim sent une main qui l'attrape par le poignet. C'est le méchant qui l'a à moitié violé et qui vient le sauver.
2: Viens Brahim, viens, viens, cours, cours!
0: Il court jusqu'à Saint-Ouen. Et là, ils vont tous les deux au commissariat. Les policiers emmènent Brahim à l'hôpital de Garches. Il va y passer un mois. Traumatisme crânien. Hémorragie interne, collection d'hématomes. Et pour ça, le tonton va prendre 3 mois de prison avec sursis.

0: Ibrahim ne peut pas imaginer que cet événement, déjà inouï, va provoquer comme un tremblement de terre dans sa vie. Parce que la DAS, bien sûr, est mise au courant. Et un jour, la mère est convoquée pour une réunion. Ibrahim est là. Il y a son éducateur, Pierre. Il y a le directeur du foyer. Il y a une personne du conseil général. Et il y a un interprète, parce que la mère parle le français coussi-coussin. Madame, qu'avez-vous l'intention de faire de votre fils? Il s'est tout de même produit des événements graves ces derniers temps. Je peux rien faire. Il traîne tous les soirs dans la rue avec des voyous. Il ne m'écoute pas. Madame, vous avez toujours la garde de votre fils. Mais Ibrahim, il n'est pas mon fils. Pardon? Ibrahim, il n'est pas mon fils. Je l'ai adopté quand il était petit. Mais quand? Mais quand il était bébé, à l'hôpital. Avant ça, j'étais enceinte plusieurs fois, mais tous les bébés, ils sont morts. Alors avec mon mari, on est allé à Berkane, à l'hôpital. Et ils nous ont donné ce bébé. Et il n'avait plus de parents. Ils étaient morts dans un accident de voiture.
1: Et comme si ça n'était pas assez.
0: Je sais pas quoi faire de lui. J'en peux plus de lui. Gardez-le, il me coûte trop cher. Et j'ai plus que des problèmes avec lui.
1: Au fond de moi, écrit Ibrahim, j'éprouvais une telle haine envers ma mère. J'aurais préféré qu'elle me parle seule à seule, qu'elle raconte mon histoire avec tendresse. Non. Elle avait jeté ma vie en pâture, à la face de tous, comme on vomit une amertume. À cet instant, je n'envisageais plus de l'appeler maman. Elle serait dorénavant une femme, parmi d'autres.

souvenez-vous de la scène. Brahim a 13 ans et il vient d'apprendre qu'il n'était pas l'enfant de ses parents devant tout le monde. Son éducateur, le directeur du foyer, un représentant du conseil général. Quelle violence! Et quand la réunion s'achève, il est paumé bien sûr Brahim. Et donc avec son éducateur Pierre, il se met à éplucher ses papiers d'identité. Enfin, le peu de papiers dont il dispose. Sa mère n'a pas de livret de famille. Elle n'a qu'un récépissé de la préfecture de Berkane, sur laquelle il est juste écrit « Brahim Kermaoui, né le 22 août 1978 ». Sur ce papier, il n'est absolument pas fait mention d'une quelconque adoption. Est-ce que sa mère ment? Pourquoi est-ce que ça n'est pas écrit sur ce papier qu'il a été adopté ?

0: quelques jours plus tard, son éduc vient le voir.
1: Brahim, j'ai retrouvé ton père. J'ai pris rendez-vous avec lui, tu vas m'accompagner. Il a peut-être des réponses à tes questions.
0: Ils vont à Saint-Denis.
1: Attends-moi dans la voiture. Je vais lui parler d'abord et je viens te chercher après. S'il est d'accord, bien sûr.
0: Pierre, l'éducateur, revient au bout d'une heure.
1: Bon. J'ai discuté avec ton père, je me suis pris la tête avec lui pour toi. Il veut me voir ? Non. Non, il veut pas. Il dit qu'il veut plus te revoir. Je suis désolé.
2: Mais pourquoi ?
1: Il dit que c'est compliqué pour lui, il a refait sa vie, il a une femme, des enfants, il veut pas tout chambouler. Mais je suis son fils. Je lui ai tout raconté, mais il ne veut pas renouer de lien avec toi. Il veut que tu tires un trait sur lui.
0: Terrible. Il apprend à 13 ans que son père n'est pas son père, et maintenant, l'autre ne veut plus le voir.
1: Ton père a dit aussi qu'il avait perdu ton livret de famille. C'est bizarre, ça. Faudra éclaircir cette histoire de livret.

Ensuite, Brahim enchaîne les familles d'accueil. À chaque fois, ça se passe mal. Et il finit par échouer dans un foyer de la DAS, à Saint-Germain-l'Axis, près de Melun, en Seine-et-Marne. Et on l'inscrit dans un centre de formation, le logis, où il essaye d'abord l'électricité, puis la restauration, la maçonnerie. Rien ne lui plaît. Et à part ça, il fume de la beuh, il picole, il vole, et maintenant il deal. Le week-end, il rentre malgré tout chez lui, à Gennevilliers, chez sa mère, et il se fait recruter par un gars du quartier qui s'appelle Mourad, pour planquer de l'héroïne et des liasses de billets. La dégringolade. Mais pourquoi voulez-vous qu'il s'accroche à rester sur les rails, puisqu'il n'y a personne qui l'aime? Personne pour l'encourager à faire le meilleur. Alors il fait le pire. Il rate son CAP, il se fait virer de son centre de formation, on le place dans un foyer de jeunes travailleurs, et quand il a 19 ans, la DAS lui dit « T'es majeur, mon gars! Maintenant, démerde-toi !» Et un jour, il se fait pincer dans un cambriolage sur la zone industrielle de Gennevilliers. L'alarme se déclenche. La police rapplique, il se fait serrer, il en prend pour 6 mois ferme, il en fait 4. Et quand il sort, où voulez-vous qu'il aille? Chez sa mère, qui n'est pas sa mère, à Gennevilliers. Jusqu'à ce qu'un matin... Bonjour, je suis huissier de justice. Vous avez une injonction de la mairie, vous devez quitter le logement... aujourd'hui même. L'immeuble est, paraît-il, insalubre, donc on va le détruire. De toute façon, sa mère ne payait pas le loyer. Brahim file à la mairie pour essayer de négocier. On lui propose un F3, à condition qu'il soit caution de sa mère. Et donc il doit se mettre à bosser, en intérim, ouvrier chez PSA, employé chez EDF, routier, chauffeur-livreur. Il prend tout ce qui passe.

0: Un jour, Brahim a 28 ans, il se promène au marché Saint-Denis avec l'un de ses oncles maternels. Pas l'alcoolique, hein, un autre. À un moment, l'oncle se fige.
1: Brahim, tu veux voir ton père? Il est là.
2: Où ça?
1: Là, regarde, c'est lui.
0: Le père fait son marché accompagné d'un petit garçon.
1: Va le voir, Brahim, va le voir.
0: Brahim s'approche.
1: Salam alaikum. Alaikum salam. Mais tu es qui? Tu me reconnais pas? Je suis Brahim, ton fils. Ah, ça va?
0: Les trois hommes vont boire un café. Mais le père parle avec l'oncle. Il n'a pas un mot pour Brahim. Pas un mot. Et il se lève. Et il s'en va. J'étais malheureux. En colère. Je n'étais personne à ses yeux. Heureusement, la même année, Brahim rencontre Farida. Il tombe amoureux, quoi. Ça fait toujours du bien de tomber amoureux. Il se marie et c'est elle qui l'encourage à se lancer dans une enquête sur sa naissance au Maroc.
1: Tu sais quoi? Viens, on va aller 2 mois en vacances au Maroc. C'est là-bas qu'il faut se renseigner.
0: Ce qu'il va découvrir là-bas, dans le pays où il est né, est absolument stupéfiant. Et donc, ils débarquent tous les deux à Berkane, dans le Rif, berceau de la famille Kermaoui. Et ils vont voir la famille, et notamment une tante qui les invite à prendre le thé.
1: Dis-moi, est-ce que tu sais comment j'ai été adopté?
2: Oui, Brahim.
1: Oui. Oui, je sais.
0: Et là, la tante se met à raconter. Une histoire absolument stupéfiante.
1: Tes parents vivaient déjà en France. Et un été, ils sont venus au Maroc. Ils sont allés à l'hôpital de Berkane. Et ils ont ramené un bébé. Un bébé né sous X, comme on dit. Mais ton père s'est arrangé avec la préfecture pour que ça soit pas écrit sur le papier que le bébé, il était adopté. Et donc, ils l'ont appelé Brahim. Brahim Kermaoui. Mais ce bébé, c'est pas toi. Parce que ce bébé, il est mort. Il est mort 15 jours après. Alors qu'est-ce qu'ils ont fait? Ben, ils sont retournés à l'hôpital. Ils ont rendu le bébé mort. Et on leur en a donné un autre. Et ça, c'est toi. Mais ils ont pas refait de papier, tu vois. Ils ont gardé les papiers du premier, quoi. Brahim Kermaoui, né le 22 août 78.
0: On lui a donné l'identité d'un bébé mort. Et après, ils sont rentrés en France avec ce secret terrible, ce secret dévorant. Brahim n'est donc pas né le 22 août 1978, comme c'est écrit sur ses papiers. Non seulement il ne sait pas d'où il vient, mais il ne sait même pas quel âge il a. Le sol s'ouvrait sous mes pieds. Une sensation de vertige s'emparait de moi. J'étais en proie à la nausée, le cœur au bord des lèvres. Il fallait en savoir davantage. Et donc il va à l'hôpital de Berkane, où il rencontre une assistante sociale. Elle écoute son histoire. Et lui, il demande à consulter les registres.
1: Ah désolé, vous pouvez pas consulter les registres, mais vous inquiétez pas, on va faire des recherches sur vos parents biologiques. Donc votre nom c'est Brahim Kermaoui. Mais non, je m'appelle pas Brahim Kermaoui. Brahim Kermaoui, c'est le mort.
0: L'assistante sociale fouille dans les registres.
1: Écoutez, je suis désolé. Aucun document ne fait mention de votre adoption. Administrativement, vous n'avez jamais été adopté. Vos parents se sont Ali et Sophia Kermaoui. Il n'y a rien d'autre. Je peux rien faire d'autre.
0: Brahim se retrouve face à un mur. Il ne saura jamais qui il est. Sauf s'il parvient à trouver une infirmière dont on lui a parlé et qui travaillait à l'époque à la maternité de l'hôpital de Berkane. Et il la retrouve. Elle a 70 ans. Elle est atteinte d'un cancer.
1: Je me souviens pas de ça. Je connais pas de Kermaoui. Non, ça me dit rien. De toute façon, j'étais pas là ce jour-là. Ce jour-là? Quel jour? Pourquoi vous dites ce jour-là? Vous savez quelque chose? Je sais pas. Écoute, oublie tout ça. Fais ta vie.
0: Quand c'est flou, c'est qu'il y a un loup, comme dit l'autre. La vieille infirmière n'a pas envie de remuer le passé. Et oui, oui, il y a eu une époque où au Maroc, on donnait des bébés sans plus de formalité. Une époque où on les vendait peut-être. Un trafic de bébés. Mais personne n'a envie de parler de ça. Personne. Alors Brahim décide d'aller voir une avocate à Berkane. Il veut une enquête. Il veut retrouver le nom de sa vraie mère. Mais même l'avocate se débine.
1: On n'y arrivera pas. Faudrait commencer par prouver que tes parents adoptifs ne sont pas tes vrais parents, exhumer les corps, faire un prélèvement ADN. On n'y arrivera pas, on n'aura pas les autorisations.
0: Brahim a écrit au procureur royal du Maroc. Il n'a jamais reçu de réponse. Sa mère adoptive est morte en 2016. Est-ce qu'elle savait, elle? Ce n'est pas sûr. En tout cas, elle n'a rien dit. Waouh.
3: Ouais.
0: Waouh, Brahim. Waouh. J'ai vu vos yeux s'embuer.
3: Ouais.
0: Vous êtes un hypersensible.
3: Oui, je suis hypersensible.
0: Ça doit pas être facile d'être hypersensible à Gennevilliers.
3: Non, c'est pas facile, c'est vrai.
0: Hein? Depuis tout petit, en fait, vous êtes un peu à part.
3: Ouais, depuis que je suis, ouais, c'est vrai.
0: J'imagine que pour un gamin de banlieue, de quartier, comme on dit,
3: de quartier. Hein,
0: ça a été dur de raconter tout ça. Vous vous êtes beaucoup dévoilé.
3: C'était très dur de, parce que déjà pour un homme de se déballer et de raconter sa vie,
0: c'est pas évident.
3: C'est pas évident. Mmh. Et un jour, faut que voilà, je me suis dit, faut que je raconte tout, faut que je l'écris pour me sentir mieux.
0: Et les gens du quartier?
3: Les gens, il y a eu des gens du quartier, ils m'ont reproché pourquoi t'as écrit ce livre.
0: Pourquoi ils ont dit ça?
3: Ils disent que, en fin de compte, vous savez, ils sont fiers. Ils disent ouais, c'est la honte. T'as pas raconté ton histoire, c'est pas bien, tu crées des problèmes. Moi, j'aurais dit que non, je crée pas de problème. Au contraire, ça me soulage de partager mon histoire, sensibiliser.
0: Ils vous reprochent d'avoir dit que vous avez été violé, n'est-ce pas?
3: Oui, ils reprochent ça aussi. Ouais. Raconter aussi quand j'étais dans la drogue, dans la délinquance, toutes ces choses-là de partie de ma vie.
0: Ça fait pas bien de raconter sa life.
3: Sa life, oui.
0: Comment on dit? Alors là, vous rentrez d'un périple, c'est tout frais, hein, vous...
3: C'est tout frais, oui.
0: Ouais, c'était il y a 15 jours à peine.
3: 15 jours à peine, oui.
0: Vous êtes allé en vélo au Maroc, départ devant le palais de l'Élysée à Paris, et arrivé où?
3: À Rabat.
0: Devant le palais
3: royal.
0: Du roi Mohamed VI. Vous l'avez vu?
3: Non, j'ai vu personne.
0: C'était le but pourtant.
3: Mais c'était mon but, ouais. J'ai fait 2400 kilomètres pour rencontrer le roi, la majesté Mohamed VI. Je suis arrivé devant le palais royal. Et il n'y a eu aucun contact, aucune personne qui m'a accueilli du ministère.
0: Vous avez essayé de le rencontrer plusieurs fois, je crois. Hein.
3: Oui, je l'ai rencontré plusieurs fois dans Paris.
0: Parce qu'il vient beaucoup en France.
3: Il vient beaucoup en France.
0: Ouais.
3: J'ai campé devant son château. Je suis resté 3 heures. Après, je suis venu sur Paris, je l'ai rencontré. Je lui ai proposé mon livre, mon histoire.
0: Vous l'avez pisté dans une boutique.
3: Oui, je l'ai pisté dans une boutique, oui.
0: Grâce à un copain chauffeur de taxi qui vous a dit, il va faire ses courses là-bas.
3: Ah, voilà, ouais. Ça c'est vrai.
0: Vous lui avez proposé votre livre?
3: Je lui ai proposé mon livre et il a refusé. Et il m'a dit qu'aujourd'hui, qu'il ne pouvait pas m'écouter, mais il m'écouterait pour une prochaine fois.
0: Mais il n'y a pas eu de prochaine.
3: Il n'y a pas eu de prochaine. Là, voilà, Mohamed VI, le roi, le majesté du roi du Maroc, il n'y a que lui qui peut m'aider à ouvrir cette enquête. Il y a que lui qui peut m'aider à faire ses recherches.
0: Et à retrouver votre mère.
3: Oui, surtout ma maman et mes parents, mon histoire.
0: Vos frères et sœurs.
3: Frères et sœurs.
0: Parce que vous êtes à peu près sûr qu'ils ne sont pas morts dans un accident de voiture comme vous l'a raconté votre mère.
3: Non, je pense qu'ils sont vivants.
0: Vous pensez que votre mère vous a acheté?
3: Je crois, oui. Je pense que mes parents, ils m'ont acheté.
0: Parce qu'il y a tout un contexte, hein. On sait que ces choses-là ont existé au Maroc. Il y a eu une enquête en Espagne qui a fait tomber un réseau de vente de bébés. Vous pensez que vous étiez dans le même cadre?
3: Oui, c'est la même région. J'étais dans le même réseau. Il y a eu plus de 30 000 bébés du nord du Rif.
0: Oui.
3: Entre Oujda, Berkane, toute cette région jusqu'à Nador, toutes ces régions. Et même l'assistant social m'avait dit clairement qu'à l'époque, il y avait eu bien dans cet hôpital. Il y a eu un
0: trafic d'enfants.
3: Et
0: ils vendaient à des Marocains vivant en France ou en Espagne ou en Europe.
3: C'est ça.
0: Et à des étrangers.
3: J'ai un doute parce qu'il y avait beaucoup, comme les frontières étaient ouvertes, il y avait beaucoup d'aussi qui habitaient dans le nord, des Français, il y avait des Espagnols.
0: Ouais.
3: Et je pense qu'il y avait des Espagnols et des Français. Je pense que oui, qu'il y a eu des Français qui sont venus acheter. Et comme cette région, c'était assez pauvre, et un peu, je pense qu'ils ont peut-être manipulé les vrais mamans, les vrais parents, pour délaisser leurs bébés, leurs enfants.
0: Ouais. En leur disant, ils seront mieux.
3: Ou mieux en Europe.
0: Mieux en Europe. Le sentiment que donnent vos parents, c'est d'être rongé par ce secret de famille. Est-ce que vous pensez que votre mère, cette dépression qui l'a détruite à petit feu, elle est morte aujourd'hui, a été rongée par ce secret?
3: Je pense que oui. Je pense qu'elle a eu cette dépression. Je pense qu'elle savait quelque chose. Elle avait des remords.
0: Oui.
3: Elle avait des remords et ça l'a perturbé toute sa période de vie.
0: Oui.
3: Et en même temps, comme elle aimait Ali,
0: votre père,
3: mon père adoptif, ouais, je pense qu'elle voulait pas le trahir ni le dire le secret.
0: Mais même sur son lit de mort, vous n'avez rien.
3: Rien, j'ai essayé, j'ai tout fait, j'ai rien obtenu. J'ai rien obtenu. Elle a pas voulu dire ce secret. Et même mon père adoptif, je pense qu'il savait, ce secret. Ils l'ont gardé. Je pense qu'ils ont fait quelque chose de pas bien.
0: L'expérience que j'ai des secrets de famille, Ibrahim, c'est que ce sont des demi-secrets. C'est-à-dire qu'il y a un moment où on les apprend, mais en vérité, il y a plein de petits signes avant qui fait qu'on les sait déjà. On les a pas verbalisés. Est-ce que vous saviez par des non-dits, par des petites choses, par ce point d'interrogation sur votre carnet de santé, qu'il y avait quelque chose de pas clair dans votre naissance?
3: Franchement, en fondement, je le sentais.
0: Ah.
3: Je sentais, il n'y avait pas d'amour.
0: Ouais.
3: Déjà d'une, il y avait un... En fin de compte, on ressent quand une maman ou un père, son propre enfant, on fait tout pour, on fait des sacrifices, on lui donne de l'amour, tout ça, et je l'ai pas ressenti. Et il y avait une distance. Déjà, quand mon père adoptif, quand il est parti, il voulait, mais après, je pense qu'après, quand il a refait sa vie, il a eu des enfants, ça y est, il a coupé les ponts. Il s'est dit, ça y est. Et ma mère adoptive aussi, en fin de compte, à ça. Il y avait pas, comme elle était malade en même temps elle donnait plus cet amour.
0: On peut lire plein de choses comme ça. Par exemple, quand il ouvre pas la porte, c'est une sorte de
3: d'aveu. Ouais.
0: Voilà, t'es pas mon fils. Et quand il vous dit viens vivre avec moi et que finalement vous y allez pas, mais quand il vous le propose, c'est parce qu'il culpabilise.
3: Oui, c'est vrai.
0: Hein,
3: oui, c'est vrai, c'est pas tort.
0: Ouais, je pense.
3: Non, je pense que si, c'est vrai, oui. Peut-être qu'il avait des remords par rapport à ce qu'il a fait, ou avec ma mère adoptive, il s'est dit, tiens, faut que je récupère.
0: Faut que je me rattrape.
3: Faut que je me rattrape, voilà.
0: Mais trop fier pour aller au bout, quoi.
3: Et il l'a pas fait.
0: Pourquoi ils ont fait ça, vos parents? Pourquoi est-ce que ils ont acheté, volé, pris un bébé?
3: En fin de compte, ils voulaient combler un trou qu'ils avaient.
0: Ils pouvaient pas avoir d'enfant.
3: Ils se sont dit, tiens, on va prendre un enfant à l'hôpital. On va combler ce trou qu'on a. Mais ce trou, en fin de compte, ils se sont pas rendu compte qu'ils allaient faire du mal.
0: Parce que là, il y avait presque un signal. C'est un couple de maghrébins qui n'a qu'un enfant. Un seul. C'est extrêmement rare.
3: Oui, c'est vrai. C'est extrêmement rare.
0: Vous n'aviez pas de frères et sœurs?
3: Non.
0: Ouais. C'était comme un point d'interrogation dans votre vie.
3: Oui.
0: Ouais. Vous leur avez pardonné?
3: Franchement, oui, j'ai pardonné. J'avance, j'ai pardonné. Je suis quelqu'un, j'ai pas rancune. Je suis joyeux. Toutes les personnes qui connaissent, j'ai toujours le sourire. Dans mon cœur, j'ai aucune haine. C'est juste que voilà, j'ai un peu de tristesse parce qu'ils ont pris leur secret avec eux.
0: Ouais. Ils auraient pu au moins vous laisser la solution avant de mourir.
3: Voilà, c'est ça.
0: Parce que vous pensez qu'ils savaient?
3: Moi, je pense oui, ils le savaient à 200%. Ils savaient.
0: Qui était votre mère?
3: Quelle était ma mère, mes parents, ils savaient, mais ils n'ont pas voulu parce que ils avaient peut-être peur de problèmes d'avoir que leur famille des problèmes de justice.
0: Ah, parce qu'il y a eu des problèmes avec votre famille. Quand vos parents sont morts, ils n'ont pas voulu que vous héritiez?
3: Non, ils n'ont pas voulu que Et en plus, ce qui est marrant, je porte leur nom. Au Maroc, il y a une loi parce qu'il faut ramener 12 témoins pour témoigner comme quoi je suis bien leur propre fils.
0: Oui.
3: Les deux familles, ils ont témoigné comme quoi je suis orphelin. Je leur ai dit, voilà, si je suis orphelin, pourquoi je porte leur nom? Et ils n'ont pas voulu que j'hérite de tout l'héritage qu'ils avaient au Maroc et en France. Après, je leur ai dit, vous savez, j'ai pas besoin de cet argent, grâce à Dieu. Moi, ma richesse, c'est quoi? C'est mes enfants, ma santé et ma femme. Mmh. Et voilà, je leur ai expliqué, voilà, juste avoir la vérité. D'où je viens, ça me tient à cœur. Et voilà, et ils n'ont pas voulu, et ils m'ont tourné le dos.
0: Il y a une chose qui m'a marqué, c'est que à un moment donné, vous écrivez dans votre livre, à partir de maintenant, c'est-à-dire de la révélation de votre adoption, vous dites, je l'appellerai jamais plus maman. Mais vous ne cessez de revenir chez elle. Oui. C'est-à-dire à chaque fois que vous sortez du foyer, le week-end, c'est à Gennevilliers, c'est chez votre mère, et ça dure des années et des années et des années.
3: Oui, c'est vrai. Parce que, en fin de compte, au fond, j'avais de la pitié. Parce qu'elle était malade, elle était toute seule.
0: Ouais.
3: Elle avait aucune famille. Et en fin de compte, il y avait que moi en tant que famille que... Quand j'y allais chez elle, je l'appelais même pas maman, je l'appelais Safia.
0: Ouais.
3: C'est fou.
0: Et vous l'avez accompagnée jusqu'à son dernier souffle?
3: Je l'ai accompagnée jusqu'au dernier souffle.
0: Le seul amour qu'elle a eu dans sa vie, finalement, c'est vous?
3: C'est moi, oui.
0: C'est dingue.
3: C'est dingue, oui.
0: Alors, parmi les scènes que vous avez racontées dans ce livre, je me doute qu'une a été plus difficile que les autres à raconter. Ce sont ces scènes d'agression sexuelle. Alors, on cherchera la qualification. Il n'y a pas de viol puisqu'il n'y a pas pénétration. C'est pas faute d'avoir essayé, hein. Il a essayé, le méchant. Mmh. C'est dur, quand on est un gamin de Gennevilliers, d'aller raconter ça. D'autant que vous n'avez pas été sa seule victime, n'est-ce pas?
3: Oui, j'étais pas seule victime.
0: Il a fait ça avec plein d'autres gamins de son âge.
3: Il en a fait quelques-uns, oui.
0: Mmh. Qu'est-ce qu'il est devenu, ce garçon, le méchant?
3: Le méchant, je sais que j'avais revu un membre de un frère, et il était marié, il avait divorcé, il était un peu plus dans, il était un peu alcoolique,
0: ouais.
3: Il avait des problèmes d'addiction d'alcool, et après il avait divorcé, il est toujours en zone.
0: Il zone par là.
3: Ouais, il zone, mais
0: vous avez jamais porté plainte?
3: Non, jamais. Je l'ai pardonné.
0: Lui aussi.
3: Je l'ai pardonné. Et après, je sais pas, parce que j'ai un peu de le jour qu'on mon oncle qui m'a agressé.
0: Il vous a sauvé.
3: Il m'a sauvé, ouais, voilà.
0: Il vous a sauvé la vie, hein. Il aurait pu vous tuer.
3: Ouais, mais non, mon oncle, il voulait me tuer. Ce jour-là, je sais qu'il voulait me tuer, et il y a que lui qui m'a aidé. C'est
0: pourquoi?
3: Fou. Peut-être.
0: L'amour?
3: Non, ouais, ouais.
0: Peut-être l'amour?
3: Ou peut-être il avait des remords.
0: Allez savoir. L'oncle Ahmed, l'alcoolo, là. Il savait, lui aussi.
3: Oui.
0: Il savait tout.
3: Il savait tout, oui.
0: Il sait tout, il est toujours vivant.
3: Il est toujours vivant, ouais.
0: Il va rien lâcher, lui, non plus?
3: Non, il va rien lâcher.
0: Non plus?
3: Il va rien lâcher, il me dit qu'il sait rien, mais j'ai un doute, je pense qu'il sait la vérité.
0: La DAS. Alors, vous avez été pendant longtemps un enfant de la DAS, vous avez été placé, famille d'accueil, plutôt foyer. Vous n'avez pas accroché aux familles d'accueil?
3: Non.
0: Pourquoi ça?
3: J'avais accroché quelques-uns. Bon, en fin de compte, ce qui est dommage à l'époque à la DAS, quand on était, par exemple, on était bien en relationnel avec la famille d'accueil.
0: On vous enlevait.
3: On vous enlevait. On pouvait pas rester parce qu'ils voulaient pas qu'on garde un lien d'affection, tout de suite. On
0: fallait pas s'attacher.
3: Voilà, c'est ça, il fallait pas s'attacher. Et tout de suite, on changeait de famille d'accueil.
0: Est-ce que vous racontez là, vous savez que c'est un phénomène destructeur terrible.
3: Oui.
0: À la DAS, dans les années 80-90. Ça a fabriqué des tonnes de criminels.
3: Oui, c'est vrai.
0: Ça a détruit des gens.
3: Des gens.
0: On enlève les enfants des familles où ils sont heureux pour aller les mettre tant qu'à faire dans des familles où ils sont pas heureux. Ouais.
3: Bah c'est ça qui s'est passé.
0: Ouais.
3: J'en ai fait plein. J'ai fait même une fois une crise avec. J'ai appelé mon éducateur. J'ai dit j'en peux plus. Je veux rester en foyer. C'est là que je me sentais mieux.
0: Est-ce que d'une certaine manière, mais là c'est risqué, hein, ce que je tente. Mais au ressenti comme ça, je me dis que peut-être la DAS, qui s'appelle en vérité l'aide sociale à l'enfance, aujourd'hui l'ASE, vous a sauvé.
3: Franchement, il m'a sauvé, oui.
0: Les éduques?
3: Les éducateurs, éducatrices, oui. Ils m'ont donné beaucoup d'amour. J'ai rencontré beaucoup d'éducateurs qui m'ont éducatrice, qui m'ont aidé, qui m'ont. J'ai même dans mon livre, je leur dédicace leur nom. Je leur dis voilà, il y avait Pierre, il y avait Soraya, il y avait Catherine, il y avait Bernard. Je les ai tous en tête. Ils m'ont donné de l'amour, ils m'ont aidé, ils m'ont aidé à me mettre dans le droit chemin, à s'accrocher dans la vie, ne jamais baisser les bras.
0: Continuez, ça fait tellement de bien d'entendre ça. On dit tellement de mal de la DAS.
3: Non, mais entendre mal, c'est pour ça que des fois je suis un peu étonné, je vous cache pas, parce que moi j'ai vécu dans les années 80, et franchement, à la DAS, il y avait beaucoup de jeunes qui étaient assez violents.
0: Ouais.
3: J'ai vu des éducatrices, éducateurs se faire frapper par des jeunes de la DAS, de 14 ans, 15 ans. Et après, on me dit, ouais, ils sont tombés sur des éducateurs, éducatrices, qu'ils ont violé des jeunes, tout ça. Mmh. Moi, j'ai rencontré, quand j'étais à la DAS, franchement, j'ai rencontré pas mal d'éducateurs, éducatrices. Ils étaient superbes avec nous. Mmh. Ils ont tout fait pour qu'on s'en sorte. Moi, j'ai rencontré, comme Pierre, lui, il a tout essayé. Et après, voilà, c'est pas de sa faute, parce que moi, je suis fils unique, j'étais un peu perdu dans ma vie, j'étais dans ma tête. J'avais aucun parent qui me donnait de l'amour. J'étais perdu dans ma tête par rapport à mon histoire.
0: Donc, c'est la DAS et Farida.
3: Farida, ma femme, oui, qui m'a soutenu, qui m'a aidé.
0: Ouais. Parce que, on se demande d'où sort votre combativité. Parce que, en fait, avec tout ce que vous avez vécu, vous pourriez très bien être comme votre mère, dépressive, dans un coin, sous Valium du matin au soir. Ouais,
3: mais il y avait un moment, j'étais alcoolique à l'âge de 18 ans, 19 ans. Je suivais un psy une fois tous les 15 jours. Ouais. J'avais l'obligation de voir. Parce que
0: vous auriez pu plonger.
3: J'aurais pu, ouais.
0: Et non. Et ça, c'est une sorte de mystère.
3: On peut dire c'est la foi.
0: C'est la foi, foi en quoi?
3: La foi en Dieu.
0: C'est la foi en Dieu.
3: Oui, qui m'a aidé.
0: Vous êtes musulman, bien sûr.
3: Je suis musulman, oui.
0: Ouais. Pratiquant?
3: Pratiquant, oui.
0: Vous avez failli vous faire embobiner par les barbus?
3: Ouais, j'ai failli. Mais grâce à Dieu, je suis rentré dans le droit chemin. Et franchement, c'est la foi qui m'a beaucoup aidé, la foi en Dieu.
0: Alors, vous n'êtes pas français,
3: non.
0: Au bout de cette histoire, parce que vos parents n'étaient pas français.
3: Non.
0: Ils n'avaient jamais demandé la nationalité française?
3: Non, jamais. Mais j'aimerais l'avoir parce que je suis venu bébé, j'avais 15 jours en France.
0: Mmh.
3: Et comme j'ai pas de livret de famille,
0: ouais.
3: Et ça complique les choses. Mon éducateur, Pierre, il avait fait une demande. Mmh. Pendant 2 ans, s'est bataillé, on l'a pas eu à Nanterre.
0: Et quel nom faudra-t-il écrire sur la carte d'identité française?
3: Ça, c'est une très bonne question.
0: Si on pouvait éviter Brahim Kamaoui, oui. Ça vous arrangerait?
3: Oui.
0: Où vous êtes en paix avec ce nom et ce prénom?
3: Après, mon prénom, je suis en paix, mon nom de famille, non.
0: Donc, Brahim, on garde?
3: Oui.
0: Et Kamaoui,
3: non, je veux... J'arrive plus à le porter, ce nom.
0: Vous voudriez porter le nom de votre mère et de votre père, les vrais.
3: Mes vrais parents, mieux. Mes vrais parents.
0: Mohamed VI, si tu nous écoutes.
3: Oui.
0: Y a que lui.
3: Il y a que lui qui, peut,
0: que lui qui peut vous aider aujourd'hui. Merci, merci beaucoup, Brahim K.
3: Brahim K, voilà.
0: Brahim
3: merci
0: K.
3: Christophe, je suis très ému, ça me touche d'être un Européen, franchement, ouais. De partager mon histoire, se sensibiliser, franchement, je vous remercie énormément.
0: Merci à vous, Brahim. Votre livre donc s'appelle L'Enfant Égaré. On le trouve notamment en téléchargement et en commande chez Amazon. Voilà.
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0: Je vous raconte une très grande affaire criminelle des années 70, l'affaire Pierre Conti, autrement connue sous le nom de l'affaire des tueurs fous de l'Ardèche. C'est une affaire unique puisque le tueur Pierre Conti a été condamné à mort par contumace, c'est-à-dire en son absence, en 1980, et qu'aujourd'hui, il court toujours. Pour le débrief, j'aurai la chance d'accueillir le gendarme Henri Klintz, un miraculé que Pierre Conti a bien failli tuer. Il a refait toute l'enquête dans un livre, Mon témoignage sur l'affaire Conti, aux éditions Mareuil. J'ai écrit cette histoire avec Thomas Audouard, réalisation Céline Lebras. Cette histoire a des allures de film d'action. Vous allez voir, ça bouge, ça défouraille, ça cavale, on ne s'ennuie pas. Mais avant d'entrer dans le feu de l'action, vous devez savoir 2 ou 3 choses sur le contexte. Car cette histoire se déroule en Ardèche, dans les années 70. C'est-à-dire au temps des hippies, au temps des chevelus idéalistes que les Ardéchois ont vu débarquer après 68. Notre triste héros du jour, Pierre Conti, Pierrot pour les intimes, est l'un de ses chevelus. Il arrive en Ardèche à la fin des années 60, c'est un pionnier. Il commence par élever des chèvres, comme ils le font tous, dans une ferme qui au passage ne lui appartient pas et dont il a terrorisé la propriétaire. Et puis il monte une communauté à Rochebesse et il a les honneurs de la télé.
5: Rochebesse, Un hameau, presque une ruine, perdu quelque part en Ardèche, à plus de 1000 mètres, non loin du gerbier de Jonc. Abandonné depuis 10 ans par ses habitants descendus dans la vallée moins hostile, le hameau se mourait lentement. Alors, ils sont arrivés. Pierrot d'abord, de Grenoble, où il était ouvrier.
6: Bah, je crois qu'en fait, on a compris en ville, hein, on a dégusté quand même. Hein. Moi, j'y suis resté une vingtaine d'années. Travailler en usine, c'est pas forcément agréable. Ici, on s'y retrouve, on est bien. On est paysans dans l'âme, je crois, je pense aussi. Hein.
0: Sur la porte de la ferme de Rochebesse, ils ont écrit « Mort aux flics et aux bourgeois ». Et pourtant, autour de Pierre Conté, il y a surtout des fils à papa parisiens, des petits bourges qui prétendent revenir aux sources. Il paraît que le fils Chaban Delmas est passé par Rochebesse. Officiellement, ils font du lait, de la viande, des céréales, de la laine, des fruits et des légumes. Entre nous, ils cultivent aussi de la marijuana. À part ça, ils ont des mœurs. Olé, olé. Le premier jour que je suis arrivé à Rochebesse, j'ai croisé une jeune fille. Elle déambulait complètement à poil. Elle avait 4 pâquerettes plantées dans la touffe. Ça, c'est pour le folklore. Car à Rochebesse, on pratique aussi le droit de cuissage. Et d'après ce qu'on dit, le gourou Pierre Conti se sert le premier. Même s'il a la générosité de mettre sa femme à disposition. Bref, vous voyez le bonhomme. Un peu tordu, un peu branzingue, un peu violent aussi, d'après ce qu'on dit. Il aurait des armes. Il s'entraînerait à tirer sur un vieux matelas. Et pourquoi faire? Ça, vous n'allez pas tarder à le savoir. Le mercredi 24 août 1977, deux chevelus attaquent une agence du Crédit Agricole à Villefort, en Lozère. Ça va très vite. Ils sont armés, ils braquent la guichetière, ils enferment tout le monde dans la salle des coffres et ils ressortent avec 30 000 francs. Et ils sautent dans une DS verte et ils tracent vers l'Ardèche. Et qui y a-t-il dans cette voiture? Eh bien, Pierre Conti. Le gourou des hippies de Rochebesse et Stéphane Viopécat, membre d'une autre communauté. Et un troisième, Jean-Philippe Mouillot, qui les attend un peu plus loin avec une autre voiture. Et oui, on vient de passer du côté obscur du Peace and Love. Et ça n'est pas fini. La DS roule à toute berzingue sur les routes de campagne. Pierrot et Steph doivent maintenant rejoindre le troisième, Jean-Phi, qui les attend avec une autre voiture pour échanger. Ils roulent donc, et à un moment, à la sortie d'un chemin de campagne, à un carrefour, ils tombent sur une estafette de la gendarmerie. Et là, vous allez voir ce que c'est que la phase B du Peace and Love. Un carnage. Et ils sont pétrifiés, tous les deux. Imaginez, ils ne savent rien, ils ne savent pas qu'il y a eu un braquage. Et en face, dans la DS, les deux types ont sorti des armes. Le chauffeur tient un pistolet mitrailleur et l'autre un fusil à canoncier. Le chauffeur sort de la voiture, c'est Pierre Conti, vous le savez. Il fonce droit sur le gendarme Luxac et il lui tire dans le ventre. Et le gendarme s'écroule. À ce moment-là, l'autre, le deuxième, Steph, se met devant le gendarme Klins et il tire. Mais il le manque. Et après, c'est Conti qui le braque. « Bouge pas !» Ils vont l'éliminer. Klins pense qu'ils vont le liquider comme ils viennent de liquider son copain Luxac. Alors il pense à sa femme. « Déconne pas, s'il te plaît. Je suis marié, moi. » Et là, Steph lui montre le ravin. L'air de dire « Où tu disparais, en bas de ce ravin, ou je te bute. » Ni une ni deux, Klins se jette dans le ravin. Il dévale la pente jusqu'à atterrir sur une haie de châtaigniers. Il les fasse contre terre. Il relève la tête lentement. Il regarde vers la route. Putain, le mec est toujours là. Non seulement il est toujours là, mais il se met à tirer. Klins se couvre la tête avec les bras, dérisoire. Il va mourir. Et puis, non. Il entend la DS qui redémarre, les pneus qui crissent sur la chaussée. Ils sont partis. Alors Klins remonte le talus. Il trouve son collègue Danny à l'agonie mais toujours conscient. Il le tire à l'arrière de l'estafette et il fonce vers la brigade avec l'autre qui hurle à chaque virage. Pendant ce temps-là, Conti et Steph poursuivent leur course folle. Et là, devant eux, une 504. Une 504 qui les ralentit. Alors que fait Conti? Il la tamponne par l'arrière. Il veut la fiche dans le ravin. Mais tout ce qu'il réussit à faire, c'est à la balancer contre un rocher. Le conducteur descend, Conti enclenche la marche arrière et il lui fonce dessus. Bam! Le type valdingue à 5 mètres. Et tranquillou, Conti repart. Pas pour longtemps. Car un peu plus loin, la déesse tombe en panne sèche. Les guignols, pour un braquage, ils ont volé une voiture à sec. Alors maintenant, qu'est-ce qu'on fait ? Nos deux oiseaux voient alors arriver une 204 break. Ça fera l'affaire. Ils la braquent, le type s'arrête, ils chargent les armes, les pièces et les billets et ils reprennent la route. Normalement, le temps que l'autre donne l'alerte, ils sont tranquilles. Donc, ils prennent la nationale. Ils dépassent Pont de la Baume, ils prennent la direction du Puy-en-Velay, ils ne sont plus très loin de Rochebesse. Et là, au loin, ils aperçoivent un barrage de gendarmerie. Putain ! Conti donne un grand coup de volant et il fait demi-tour au nez des gendarmes. Et après, il s'enfonce dans les routes de montagne, ça tourne, les pneus crissent, il va trop vite et... Boum ! Il tape une voiture qui vient en face, une Renault 12 rouge. Les deux braqueurs descendent de voiture, ils s'approchent de la Renault 12, il y a deux bonhommes à l'intérieur.
1: Bougez pas, on tire !
0: À ce moment-là arrive une autre voiture. Conti s'approche, arme à la main.
1: Descendez !
0: L'autre volant ne veut pas, il est terrorisé. Conti lui tire deux balles dans la tête. Et puis il revient vers les deux occupants de la R12 et... Il abat l'un des deux types, tandis que le second s'enfuit en courant. Dans sa fuite complètement folle, après ce braquage minable, Pierre Conti vient de tuer deux hommes. Le premier s'appelait Roland Malos, et celui qui est arrivé dans la voiture juste derrière, c'était son père, Cyprien Malos. Les deux voitures se suivaient. Il les a tués tous les deux. Pour rien. Il ne représentait aucune menace. Il n'était pas armé. Il les a descendus comme des chiens. Pierre Conti et Stéphane Viopécat s'emparent alors de la seule voiture qui marche, la dernière arrivée. Ils y chargent les sacs, les pièces et les billets et ils reprennent la route direction Rochebesse. Leur cavale à ce stade a fait deux morts, plus un gendarme grièvement blessé, plus un automobiliste salement amoché. Le soleil se couche sur le plateau ardéchois quand Pierre Conti et son copain Steph arrivent à Rochebesse, épuisés. Épuisés et parfaitement conscients qu'à partir de maintenant, ils ont toutes les polices et les gendarmeries de France sur le dos. Donc l'urgence, c'est de se débarrasser de la voiture. Cette voiture qu'ils ont volée à leur dernière victime.
1: Je propose qu'on aille la mettre dans la ravine de Saint-Julien-Chapteuil. On y va ?
0: Conti reprend donc le volant. Mais vous n'allez pas le croire. Quand ça veut pas, ça veut pas. Quelques kilomètres plus loin, la voiture tombe en panne. En rade, sur le bord de la route. Alors, ils la laissent là. Ils n'ont pas le choix. Et ils rentrent à Rochebesse, à pied, en se disant bien sûr qu'à partir de maintenant, dès qu'on retrouve cette voiture, ils sont repérés. Ils vont avoir les gendarmes sur le dos. Il ne va pas falloir traîner dans le coin. Au même moment, le gendarme Dany Luxac est transporté entre la vie et la mort en hélicoptère à l'hôpital de Montpellier. Je vous le dis tout de suite, il ne va pas survivre. Il va mourir après des jours et des jours de coma. L'épopée des deux chevelus aura donc fait trois morts, dont un gendarme. Un officier de la gendarmerie lance un appel à témoins à la radio et à la télé.
7: Ils sont armés, c'est ce qu'il faut savoir, ce sont des individus extrêmement dangereux. Alors ce que je souhaiterais pour ma part, c'est que les personnes puissent nous donner des indications sur ces gens-là que nous recherchons, dont je ne donne pas de signalement, mais je demande simplement à ce que tous les individus qui apparaissent suspects ou qui sont inconnus, à part les habitants qui peuvent les observer, de bien vouloir informer le groupement de gendarmerie au numéro de téléphone suivant 09 27.
0: Le lendemain matin, on apprend que les gendarmes sont déchargés de cette enquête. On juge en haut lieu qu'ils n'ont pas été très performants, ce qui n'est pas très juste. C'était des gendarmes de campagne. Ils n'étaient pas du tout préparés à ça. Bref, à partir de maintenant, c'est la police judiciaire de Montpellier qui doit identifier et arrêter les deux tueurs. La PJ sera aidée par l'anti-gang du commissaire Pellegrini. Le ministère de l'Intérieur a sorti les gros moyens.
8: La pluie ne cesse de tomber depuis hier sur les contreforts des Cévennes et c'est sous ce déluge que les policiers chargés de l'enquête refont depuis 24 heures l'itinéraire suivi par les gangsters. Les enquêteurs du service régional de police judiciaire de Montpellier passent donc à la loupe le chemin sanglant des deux gangsters. Il s'agit de relever les indices et surtout les témoignages, tous les témoignages, pour tracer le portrait robot des deux tueurs. Et puis, les spécialistes de l'identité judiciaire exploitent bien sûr tous les éléments, les empreintes en particulier, relevées à bord des voitures empruntées par les deux gangsters.
0: Tous les témoins, tous, disent que les deux tueurs étaient des chevelus, des hippies. Et dans la 204, les policiers retrouvent un indice précieux, une paire de lunettes, manifestement oubliées par les tueurs. Sur l'un des verres, il y a une bonne grosse empreinte digitale, un annulaire bien visible. Les flics la passent au fichier.
1: C'est bon les gars, on a une identité. Un type qui a été contrôlé il y a un an et demi pour port d'armes sans permis, il s'appelle Pierre Conti. Et on a une adresse les gars, le hameau de Rochebesse à Chanéac.
0: Les policiers de l'anti-gang prennent immédiatement la route de Rochebesse. D'abord toute sirène hurlante et ensuite à pas de velours, ils encerclent la ferme. Mais Pierre Conti n'y est plus. Il y a les gens de sa communauté, mais lui, envolé. Les policiers fouillent les maisons du hameau et dans une étable, ils trouvent un sac de billets et un sac de rouleaux de pièces aux couleurs du Crédit Agricole. Conti est parti avec une partie du butin, mais pas la totalité. Les policiers trouvent aussi, dans la ferme, une carte d'identité qui leur permet d'identifier le deuxième braqueur. Elle est au nom de Stéphane Viopécade.

0: Donc un bon point. Ils savent qui sont les deux tueurs. Et un mauvais, les deux types se sont barrés. Pierre Conti se retrouve à la une des journaux.
1: On peut dire ce soir que Conti est un homme traqué. Hier, en effet, les enquêteurs ont découvert une cache d'où Conti s'était enfui quelques heures à peine avant l'arrivée de la police. Ainsi donc, il n'a pas quitté la région. Il se terre quelque part dans les garrigues et cela donne raison à tous ceux qui, dans les villages ardéchois, sont tenaillés par une folle angoisse.
0: Alors, où sont passés Pierre Conti et Stéphane Viopécate? Où se planquent-ils?
1: Ce matin n'a rien donné. On n'a trouvé ni Conti, ni Viopécate, ni le moindre indice attestant du passage de l'un ou de l'autre. Et tandis qu'en présence du procureur de la République commençait le ratissage, j'ai entendu cette réflexion parfaitement fondée. Dans des endroits pareils, un homme jeune, en pleine force, et dont la rage de vivre est au moins aussi forte que la rage de tuer, eh bien dans ce pays, cet homme peut tenir des jours ou des mois entiers.
0: Depuis le début, une jeune femme ne loupe pas une miette de cette affaire à la radio. Cette histoire de hippie tueur, et pour cause, elle aussi vit dans une ferme paumée, la Hurle, dans la Drôme. Elle aussi, dans son genre, est une hippie. Elle élève des chèvres avec son copain Simon. Elle s'appelle Noël Sarola. Et cette affaire l'intéresse d'autant plus qu'elle connaît vaguement Pierre Conti et lui a acheté des chèvres. Cinq jours après la tuerie, elle est dans sa cuisine en train de préparer une tarte aux prunes et par la fenêtre, elle voit un homme qui s'approche à pied. Nom de Dieu, le type a une carabine à la main. Et quand il est tout près, elle le reconnaît, c'est Pierre Conti.
2: Oh Noël, n'aie pas peur, je vais pas te faire mal. T'es seul?
0: Oui, je suis seul. Simon est à Paris pour quelques jours. Traîne pas devant la maison, entre. Je suis très fatigué, Noël. J'ai besoin de souffler, 2-3 jours. Les flics me cherchent pas dans le coin, en tout cas pas pour le moment. Et voilà comment Noël Sarola va se retrouver complice de la cavale de Conti. Mais d'entrée, elle lui pose une condition.
2: Ok pour que tu restes ici, un petit moment Pierre, mais tu dors pas dans la maison. Hein. Tu pourras dormir dans la chèvrerie, ou dehors.
0: Elle lui sert du thé, une part de tarte, Conti la dévore comme un morval.
2: Tu manges pas Noël?
0: Non, j'ai pas trop faim. En vérité, elle est terrorisée par l'arme de Pierre. Cette arme qui a déjà tué 3 fois et qui est là, devant elle.
2: Tu veux savoir? Tu veux que je te dise la vérité?
0: Ta version des faits est différente de celle racontée par les médias?
2: Non. Ma version, comme tu dis, n'est pas différente. J'en ai touché 3, on en a raté 2. Ils ont réussi à se barrer.
0: Mais les gens dans la voiture, Pierre, pourquoi tu les as tués?
2: Il était trop con, le gars. Même son fils lui disait de lâcher le volant. Il n'y avait pas moyen de lui faire lâcher. Tu comprends? S'ils nous avaient donné la bagnole, on leur foutait la paix. Mais l'autre voulait rien savoir, putain. On était dans l'urgence. On n'avait pas le temps. C'était la panique. J'ai dû...
0: Le soir, Noël le conduit là où il va dormir, dans une combe, dehors. Et là, Conti lui dit... J'ai confiance en toi, Noël. Merci pour ton aide. Vraiment, merci. Je sais que c'est pas facile. T'es une fille courageuse. Le charmeur. C'est un charmeur. N'empêche que Noël se dit, je ne veux pas qu'il reste là. Je ne veux pas tomber pour complicité. Je vais l'aider à s'enfuir. Mais le lendemain, elle n'ose pas. Il a l'air épuisé. Elle ne se sent pas le courage d'exiger son départ. C'est lui qui, 3 jours plus tard, aborde le sujet.
2: Je vais partir, Noël. Vendredi soir, à pied, par la montagne. Il me faut juste de quoi camper, mais je vais partir.
0: Entre-temps, Noël s'est prise au jeu. Elle va lui donner un sacré coup de main. Elle va l'exfiltrer. Elle va lui faire quitter la zone, l'aider à passer les barrages de police. Elle commence, par la bande, à lui procurer des faux papiers qu'elle va récupérer sur un marché entre 2 tonnes de chèvres. C'est ça qui était convenu. Et ensuite, elle le relook. Elle lui coupe les cheveux pour qu'il n'ait plus l'air d'un hippie. Elle lui fait même un petit éclaircissement et l'arrêt sur le côté. L'exfiltration a lieu le 6 septembre, 13 jours après la tuerie. La veille, ils ont regardé une carte, imaginé où pourraient être les barrages. À 22h, Noël confie ses chèvres à l'un de ses amis, ils montent tous les deux dans la voiture, et c'est parti. Voilà leur plan. À chaque fois qu'ils pensent qu'il y a un barrage, Pierre descend de voiture, il coupe par les prés et par les bois, et il se retrouve un peu plus loin, et ainsi de suite. Et c'est aussi comme ça qu'il passe la frontière suisse. Et quelques kilomètres après la frontière, ils se séparent. Noël sait qu'à partir de ce moment-là, il n'est plus question qu'il lui donne des nouvelles.
2: « Pierre, j'aimerais bien savoir si tu es arrivé là où tu dois te planquer. Alors voilà un numéro de téléphone. C'est un ami. De confiance. Tu lui dis juste que tu es arrivé, il me fera passer le message. Bonne chance, Pierre. »
0: Quelques jours plus tard, elle reçoit la confirmation qu'il est bien arrivé.
2: Où ça ?
0: Le gendarme Henri Klins, qui sera là avec moi tout à l'heure, a sa petite idée. Il a retracé le parcours de sa cavale et il pense l'avoir localisé, 40 ans après.
2: Ah oui, parce que ça je vous l'ai pas encore dit.
0: Pierre Conti n'a jamais été arrêté. Et après on ne sait pas ce qu'il est devenu. On l'a cherché, au début. Après, ça s'est tassé. Figurez-vous qu'après 1982, soit 5 ans après la tuerie, sa fiche de recherche a été supprimée des fichiers de la police et de la gendarmerie. Oui, monsieur, un tueur de gendarmes, au bout de 5 ans, on s'arrête de le chercher. Énorme. Pourquoi ? Les mauvais esprits diront « la gauche au pouvoir a protégé un camarade ». Mais honnêtement, il n'y a pas de preuve. Le gendarme Klins, qui sera avec moi dans un instant et qui a consacré une bonne partie de sa vie à cette affaire, pense qu'après, Conti s'est planqué pendant 3 ou 4 ans en Suède. Et qu'ensuite, il s'est installé, il nous le dira tout à l'heure. D'après lui, il y est toujours. Stéphane Viopekat est arrêté le 20 octobre aux Pays-Bas. Et en février 78, c'est Jean-Philippe Mouillot qui est interpellé à Paris, le troisième homme, celui qu'ils n'ont jamais rejoint. Et puis à un moment donné, en mai 1980, en l'absence de Conti, puisqu'il est en cavale, il faut bien organiser un procès devant la cour d'assises de Privas. Pour le défendre, Stéphane Viopekat a choisi Robert Badinter. Ça lui permet de ne prendre que 18 ans de prison. Mouillot, le troisième homme, prend 5 ans et Pierre Conti est condamné à mort par contumace. Mais pourquoi faire, puisqu'on ne l'a jamais retrouvé. Depuis le mois de mai 2000, 20 ans après sa condamnation à mort, les faits sont prescrits. Conti, où qu'il soit, peut très bien rentrer en France demain sans aucun problème. Ce récit reconstitué donc grâce à deux livres, celui de Noël Sarola dans lequel elle raconte comment elle a été amenée à être la complice de la cavale de Pierre Conti, et surtout le vôtre, Henri Klins, mon témoignage sur l'affaire Pierre Conti qui vient de paraître aux éditions Mareuil. Vous êtes donc ce gendarme qui a échappé à la mort le 24 août 1977, votre collègue Dany Luxac n'ayant pas eu cette chance puisque lui a été abattu par Conti. C'était il y a 40 ans et quelques mois. Et 40 ans après, on a le sentiment que c'est une histoire qui vous obsède encore et qui vous a obsédé toute votre vie. Vrai ?
3: Oui, c'est vrai. C'est 35 ans d'abord d'enquête, 35 ans de recherche dans la clandestinité, voire dans l'illégalité.
0: Oui, parce que vous n'étiez pas saisi en tant que gendarme de cette enquête.
3: Voilà, j'étais pas gendarme sur cette enquête, et qui plus est, la gendarmerie étant dessaisie de l'affaire au profit de la police judiciaire, je ne pouvais pas m'investir officiellement et faire mes recherches personnelles.
0: Ça veut dire que vous êtes allé lire le dossier d'enquête aux archives, intégralement?
3: Ça veut dire que je suis allé compulser, après beaucoup de refus, j'ai obtenu une autorisation d'aller compulser ce dossier d'enquête judiciaire entièrement, qui est assez conséquent. Il y a 8 pages de dossier.
0: 8 tomes.
3: Et puis également l'audition de tous les témoins. C'est-à-dire tous les acteurs et également tous les témoins de cette affaire pendant 35 ans.
0: Ça veut dire que par exemple, vous avez retrouvé tous les membres de la communauté de Rochebesse?
3: Pas tous, mais parce que beaucoup ont disparu, se sont dissous dans la société actuelle. Mais j'ai retrouvé, bien sûr, les membres de la famille et également les proches de Pierre Gontier. Ouais.
0: Qui sont restés

0: Les gens comme moi qui survivent à une affaire comme ça sont touchés par un syndrome qu'on appelle psychologiquement le syndrome du survivant, comme il existe le syndrome de Stockholm. Donc moi j'ai porté ce syndrome pendant des années, pendant 35 ans, ça m'a pourri ma vie, et un jour j'ai décidé de poser ce poids. Et ce poids, je l'ai posé en écrivant mon histoire, comme certains vont voir un psychiatre et sur un banc verbalisent leurs mots MAUX par des mots MOTS. Moi, j'ai utilisé ma main comme pour verbaliser cette affaire et échapper par le bout de mes doigts ce poids que je portais depuis 35 ans.
1: Vous écrivez même que dans les années qui ont suivi, au cours de votre carrière de gendarme, vous vous êtes exposé au danger comme pour finir par prendre la balle qui ce jour-là vous a épargné.
0: Tout à fait. En quelque part, ce syndrome est tellement fort que on aurait voulu être parmi les victimes.
1: À ce point-là?
0: Oui, à ce point-là.
1: Au nom de Dany?
0: Oui, au nom de Dany. Également au nom des imperfections de l'enquête, au nom des vides juridiques, au nom des silences, au nom des injustices. C'est un tout, en fait.
1: Votre dernière phrase du livre est... Il ne devrait pas tarder à réapparaître. On y reviendra tout à l'heure après la pub. Vous pensez que Pierre Conti est toujours vivant?
0: Oui, j'ai des nouvelles, on va dire fraîches, si vous me passez l'expression, qui datent du printemps 2017, selon lesquelles Pierre Conti est toujours vivant et il se porte très très bien.
1: Il ne risque plus rien aujourd'hui sur le plan judiciaire. Cette affaire est prescrite maintenant. Et donc, techniquement, il pourrait réapparaître.
0: Oui, il retrouve au bout de 30 ans ses droits civiques et civils de citoyens comme vous et moi. Et donc, il pourrait apparaître librement sur le territoire national sans que la justice ou la police lui demande des comptes.
1: À votre connaissance, il le souhaite?
0: À ma connaissance, il ne souhaite pas revenir. C'est pour ça que c'est sa famille qui va le voir.
1: Elle va le voir là où il est?
0: Exactement.
1: Vous savez dans quel pays il est?
0: Oui, il est en Afrique du Nord.
1: Vous en êtes certain?
0: J'ai des témoignages qui confirment qu'il est en Afrique du Nord.
1: Henri Klins, vous êtes un miraculé dans cette affaire, puisqu'à l'époque vous êtes jeune gendarme, et vous êtes dans la fameuse estafette qui croise par hasard la route des deux tueurs qui sont en fuite après ce braquage au Crédit Agricole, et vous voyez votre collègue Dany s'effondrer sous les balles de Conti. Vous, qu'est-ce qui s'est passé? Ils ont voulu vous tuer ou ils ont voulu vous épargner?
0: Alors Pierre Conti avait la volonté farouche de me tuer, puisqu'il a dit à son complice « descends-le ». Et moi, je me suis retourné en partie vers Stéphane Diopécat et je lui ai dit « déconne pas, je suis marié ». Et il m'a dit « casse-toi ». Donc Stéphane Diopécat a décidé ce jour-là de m'épargner. Il avait le temps matériel de me tuer, soit de face, soit dans le dos lorsque j'ai pris la fuite, et il ne l'a pas fait.
1: Et donc vous descendez ce ravin en roulé-boulé, oui, jusqu'à cette haie en bas. À ce moment-là, il peut encore vous tuer. Il essaye d'ailleurs, il tire.
0: Il tire, mais il tire volontairement trop haut pour m'atteindre. Il aurait eu le temps matériel de le faire, de m'abattre dans le dos. À 2 mètres, on n'aura pas sa cible. Et il ne l'a pas fait.
1: Pourquoi d'après vous? Parce que vous êtes marié?
0: Non, je crois parce que c'est un sportif de haut niveau qui fait notamment des sports de combat et qui a une maîtrise de lui-même quasi parfaite. D'ailleurs, ce qui est assez important dans cette affaire, et assez surprenant, c'est qu'il ne versera pas dans l'abîme du crime ce jour-là, alors qu'emporté dans la folie de Pierre Conti, combien de gens auraient pu résister à un versement dans ce tel, ce tel ravin du crime?
1: Vieux P4 n'était pas fait du même bois que Pierre Conti.
0: Pas du tout. L'un est un prolétaire, issu d'un milieu ordinaire, un contestataire communiste à l'origine, qui deviendra après terroriste et extrémiste,
1: Conti,
0: et anarchiste, Conti. L'autre qui est un enfant parisien du 16e arrondissement, qui est en mal à des démons qui lui courent après, s'il est en mal avec lui-même, si vous voulez, c'est quelqu'un qui se cherche et qui va se débrider dans le milieu des néo-ruraux de l'Ardèche, mais qui n'a pas l'essence d'un Pierre Conti. C'est un enfant de famille aisée, qui a une bonne éducation, qui a un milieu intellectuel très élevé, qui vit d'une rente que lui versent ses parents. Donc c'est un enfant de bourgeois, qui est à l'opposé même des idéologies de Conti, puisque sur la maison de Conti, il y avait écrit « interdit aux flics et aux bourgeois ». Ce qui est paradoxal.
1: Il était bourgeois lui-même.
0: Tout à fait.
1: Une question quand même qu'on se pose dans ce récit. Pourquoi est-ce que vous ne tirez pas? Vous êtes gendarme, vous êtes armé, vous ne tirez pas.
0: Alors, on ne tire pas parce qu'on n'a pas eu le temps de tirer. les

0: Malfaiteurs savaient qui on était. On reconnaît les gendarmes dans leur estafette et leur képi. Nous, on ne savait pas qu'ils étaient des malfaiteurs. La bonne raison technique, on n'avait pas à l'époque les fréquences radio nécessaires pour savoir ce qui se passait dans le département voisin.
1: Vous ne saviez pas qu'il y avait eu un hold-up ?
0: Pas du tout. D'autant plus que le commissaire qui clôture l'enquête et son procès-verbal de synthèse, qui dirige le SRPJ de Montpellier, termine son procès-verbal dans cette phrase extraordinaire. Il dit « À la vue des gendarmes, Pierre Conti n'avait plus qu'une idée, se frayer un passage et éliminer les témoins. » Voilà, ça résume l'affaire.
1: Donc vous n'avez pas été en mesure de tirer à aucun moment,
0: non.
1: Ni de dégainer.
0: Non. J'ai eu le temps de dégainer, mais j'ai pas eu le temps de tirer.
1: En même temps, vous êtes jeune, dans une brigade de campagne, on peut pas être plus à la campagne que là. Vous n'êtes pas vraiment préparé à affronter des olibrius de ce niveau.
0: À l'époque, les gendarmes n'étaient pas préparés, comme le sont maintenant les jeunes gendarmes sortant d'école et du modernisme de la gendarmerie actuelle, qui a fait un bond considérable en avant dans sa technicité. À l'époque, on était des gendarmes ruraux de la campagne traditionnelle, si vous voulez, au sortir de l'après-guerre.
1: Il se passait jamais rien.
0: Et la dernière affaire criminelle importante dans l'Ardèche, c'était l'affaire de Père-Beille.
1: Que j'ai raconté, voilà, l'auberge rouge.
0: Tout à fait, que vous avez raconté, qui était survenu pendant la restauration.
1: Pourquoi est-ce qu'il tue les deux automobilistes? Parce qu'il n'y a pas nécessité. Vous savez pourquoi, vous?
0: Alors, votre question est la question de l'enquêteur. Apparemment, bien sûr, on se pose la question pourquoi, au cours de sa cavale, il a des incidents divers avec d'autres automobilistes qu'il épargne. Et il va tuer Cyprien, Malos et son fils Roland. Alors, je travaille actuellement sur cette piste qui laisse entrevoir des horizons assez intéressants. Et on le saura dans un prochain livre qui va sortir sûrement pour Noël prochain, dans lequel l'histoire sera éclaircie définitivement.
1: Est-ce que vous pensez que Pierre Conti a été protégé dans sa fuite? Et si oui, par qui?
0: Alors, protégé à plusieurs niveaux. Aujourd'hui, je peux l'affirmer, je l'écrirai, je le prouverai dans mon prochain livre. Mais si vous voulez, moi je ne peux écrire que les choses que j'ai vues et pour lesquelles j'ai un élément certain. Alors, si vous voulez, le premier élément arrive d'un avocat lorsqu'il interpelle le procureur de la République, Maître Perrin, qui est bâtonnier de l'Ardèche, en disant au procureur, au cours d'une audience, qui protège Pierre Conti? C'est pas moi qui le dis, c'est l'avocat des parties civiles. Et qui interpelle le procureur en ces termes? Monsieur le procureur, votre substitut ne m'a-t-elle pas dit? Ce n'est pas la peine de me transmettre les plaintes de vos clients, je les mettrai sous le coude. Voilà ce qui s'est dit à une audience correctionnelle à Privas.
1: Et donc, qui le protège?
0: Alors, il y a plusieurs facteurs, plusieurs personnes qui sont derrière Pierre Conti. Mais si vous voulez, je réserve ça un petit peu à mes lecteurs. Mais on va dire que ça vient du milieu judiciaire, du milieu politique et du milieu social.
1: Ce que vous dites, en gros, dans votre livre, c'est que dans l'atmosphère de l'époque qui va juste suivre, qui est celle de mai 81, l'arrivée de la gauche au pouvoir, il s'est trouvé tout un tas de gens pour ne pas avoir envie ni d'arrêter, ni de faire comparaître devant les assises Pierre Conti.
0: Oui, le député de l'Ardèche, à l'époque, Pierre Cornet, me disait au cours d'un entretien, lorsque on a vu le mouvement néo-rural apparaître, on n'a eu qu'une idée, c'était de disperser sur le territoire national. Parce que ces gens-là, c'était des contestataires. Donc on n'avait pas envie de créer un nouveau 68. Et donc, puisqu'ils voulaient aller à la terre, dans des coins isolés, eh bien qu'ils y aillent, et on va les aider. C'est-à-dire qu'on va leur donner des facilités pour s'installer à la terre et les y fixer. C'est le mot qu'avait employé par le député Pierre Cornet, de manière à ce que ces gens ne se retrouvent pas dans la rue de la capitale comme c'était passé en 68.
1: Et donc, est-ce qu'il est possible que la gauche de 81 ait fermé les yeux sur la cavale de Conti?
0: Effectivement, il s'est passé des événements politiques qui font que Pierre Conti a bénéficié de certaines protections, entre guillemets, de fait. Je vais en prendre une au hasard. L'abolition, par exemple, de la Cour de sûreté de l'État a permis de faire mettre à la trappe son dossier de terrorisme. C'est-à-dire Pierre Conti, qui détenait 1600 kilos d'explosifs destinés à faire sauter une centrale nucléaire, 600 kilos de ces explosifs étaient déjà passés dans les rangs d'Action Directe. Le dossier concernant cette affaire est passé à la trappe avec la suppression de la Cour de sûreté de l'État.
1: Ah oui, ça c'est quelque chose que je n'ai pas raconté, mais en 1980, à la suite d'une dénonciation, on creuse à Roche-Besse et on retrouve de la dynamite et des armes enterrées. Et à ce moment-là, on dit Conti était proche d'Action Directe.
0: Non seulement il était proche, mais effectivement, il voulait être un des leaders du terrorisme. Il avait dans ses idées anarchistes des idées fortes à ce sujet. Et le fait qu'on retrouve chez lui 1600 kilos d'explosifs destinés à faire sauter la centrale nucléaire de Cruas, qui après est allé, a été ventilé dans le groupe Action Directe.
1: Donc ce sont au fond tous ceux qui évoluaient dans la mouvance gauchiste de l'époque, à votre sens, qui ont fait en sorte que Conti ne soit jamais attrapé.
0: C'est un peu difficile de répondre à votre question. C'est pas seulement une affaire politique. C'est un mélange de circonstances qui ont été favorables à Pierre Conti. D'abord des protections humaines, politiques également. Puis vous savez, il y a quelque chose de commun à la classe politique. C'est que les loups ne se mangent pas entre eux. Et on trouvait dans la Rochebesse des enfants du milieu politique qui appartenaient à des extrêmes politiques qui étaient très éloignés, dont les parents étaient très éloignés des familles politiques. Et les enfants se côtoyaient dans les communautés néo-rurales. Donc à partir de là, il valait mieux jeter un voile discret sur l'affaire.
1: Est-ce que vous aimeriez, aujourd'hui, rencontrer Conti ?
0: Par curiosité malsaine, je dois avouer que oui. Je voudrais bien savoir s'il a évolué dans sa pensée comme moi j'ai évolué. Mais je suis un peu déçu parce qu'on m'a dit qu'il n'a pas changé.
1: Vous lui poseriez quoi comme première question ?
0: Quel regard il a aujourd'hui sur ce qui s'est passé avant ?
1: Vous voudriez qu'il ait des regrets ?
0: J'aimerais bien, oui.
1: Normalement, il devrait en avoir.
0: Je pense qu'avec l'âge, la sagesse aidant, il a dû retourner l'affaire dans sa tête plus d'une fois.
1: Merci Henri Klintz.
0: À votre service, merci à vous.
1: Merci infiniment.
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1: Je vous raconte aujourd'hui l'une des plus grandes affaires criminelles du XXe siècle, l'affaire Violette Nozière. Le 23 août 1933, Violette retrouve ses parents inanimés dans leur appartement du quartier Picpus, à Paris. Le père Jean-Baptiste est mort, la mère Germaine a juste perdu connaissance. La réalisation est de Céline Lebras.
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1: Cette histoire soulève des passions depuis 1933. Ça fait une paille. Cette affaire mythique a inspiré des films, des livres, des chansons même. Alors pourquoi elle ? Violette Nozière tue son père parce que son père l'a violée. Il y a une quantité d'histoires similaires dans les annales du crime. Des tas d'histoires. Alors pourquoi se souvient-on de celle-là ? Mystère. Je n'ai qu'une réponse à vous proposer. Une seule. Parce que c'était elle, parce que c'était Violette, parce que les assassins ont parfois un truc, une sorte de charisme. C'est dérangeant, mais dire le contraire serait mentir. Et elle avait un truc, ça c'est sûr. Une modernité, une indépendance, une petite folie. Un truc qui a effacé tout le reste. L'affaire commence le 23 août 1933. Un soir d'été, dans le quartier de Picpus, du 12e arrondissement de Paris. Vers 1h du matin, les sapeurs-pompiers débarquent au 9 rue de Madagascar. Et la concierge les envoie directement au dernier étage, sous les toits.
3: Montez vite, c'est chez les Nozières. La fille, elle est rentrée d'une soirée de tout à l'heure, et ça sentait le gaz, qu'elle a dit. Elle a dit que ses parents avaient perdu connaissance. Montez vite!
1: Quand les pompiers arrivent au 6e, ils enfilent leur masque, la porte de l'appartement n'est pas fermée à clé. Ils la poussent, et effectivement, ça sent le gaz.
3: Oh, mais c'est normal, regarde. Le robinet, il est grand ouvert. Eh ben, coupe-le. J'ouvre la fenêtre en grand.
1: Notez qu'en 2 minutes, le gaz s'est envolé. Ça ne sent plus rien. Et donc, on trouve effectivement 2 personnes inanimées dans l'appartement. D'abord le père, Jean-Baptiste Nozière, raide mort, couché sur un lit. L'un des pompiers le touche, il est froid.
3: Oh, mais il est pas mort depuis 5 minutes, celui-là, t'as. Vu comme il est froid, ça fait moins 10 heures.
1: Et dans la chambre d'à côté, Germaine Nozière, sa femme, qui, elle, respire encore. Elle a du sang sur le visage, mais elle est vivante. Les pompiers la mettent sous oxygène et ils l'emmènent à l'hôpital Saint-Antoine. Et à ce moment-là, débarquent trois agents de police secours. Et oui, il y a un mort. Un mort par accident, sans doute, mais un mort tout de même. Et donc, les trois policiers entrent à leur tour dans l'appartement. Ils notent qu'il y a des traces de vomi sur le tapis et sur le parquet. Et on dirait que quelqu'un a glissé dessus. Et puis, il y a aussi du sang sur le sol de la cuisine. Ils vont dans la chambre et ils prennent une photo du cadavre. La routine, quoi. Parce que vous devez savoir que dans ces années-là, le gaz de ville était très toxique. Il y avait beaucoup d'accidents. Sans compter les gens qui se suicident. Bref, la routine. Et quand les policiers ont fini, ils demandent à voir la fille. Puisque c'est elle qui a découvert ses parents inanimés. La fille s'appelle Violette. Elle a trouvé refuge chez les voisins, les Mailleuls. Elle est en larmes, sur le sofa, dans le salon, en robe de bal, un peu olé olé puisqu'elle rentre de soirée. Son rimel a coulé.
3: Toutes nos condoléances, mademoiselle. Je comprends les circonstances, mais j'ai une ou deux questions à vous poser. C'est pour mon rapport.
1: Violette secoue la tête dans un sanglot.
3: À quelle heure êtes-vous rentrée ce soir?
4: Mais ça fait 20 minutes.
3: Vos parents avaient-ils un souci particulier?
1: Violette sanglote à nouveau.
3: Bien. Pardonnez-nous de vous avoir importuné, mademoiselle. Nous allons vous laisser.

Et donc les policiers ouvrent une petite enquête, dont l'enjeu est assez limité. Est-ce que c'est un suicide ou est-ce que c'est un accident? C'est de ça dont on parle pour l'instant. Le crime, je vous le dis tout de suite, à ce moment-là, personne n'y pense. Personne. Et donc il se renseigne sur le mort, Jean-Baptiste Nozière. Il avait 48 ans, il était mécanicien conducteur de locomotive sur le PLM, le Paris-Lyon-Marseille. Syndiqué à la CGT, mais très bien noté. C'est lui, figurez-vous, qui a conduit là, il y a quelques semaines, le train du président Albert Lebrun en voyage officiel dans le Doubs. Il a d'ailleurs une photo de lui avec le président sur la cheminée du salon. Ah, tout de même quelque chose d'intéressant. Jean-Baptiste Nozière était en arrêt maladie. Depuis 3 semaines. Il avait fait un malaise sur sa loco et il avait bien failli passer sous les roues. Le médecin lui avait diagnostiqué une crise d'urémie. Bon. Autre chose. Figurez-vous que les pompiers sont déjà venus chez les Nozières, il y a 6 mois. Un début d'incendie. La mère Germaine avait été intoxiquée par les émanations. Elle était restée 10 jours à l'hôpital. Intéressant, non? Le père et la fille Violette, eux, s'en étaient sortis. Ils avaient beaucoup toussé, beaucoup vomi, mais sans aucune conséquence. Et comment s'était déclenché cet incendie? Violette avait expliqué, un peu confuse, qu'elle s'était endormie avec une cigarette au bec et qu'elle avait mis le feu par accident au rideau. 2 accidents en 6 mois, plus ce malaise sur la loco il y a 3 semaines. Les Nozières n'ont pas de chance, hein. Vous ne trouvez pas ?

Le lendemain, le commissaire Guedet, du commissariat du 12e, poursuit sa petite enquête. Et en début d'après-midi, il passe voir Violette chez elle. Bonjour mademoiselle. J'avais l'intention d'aller interroger votre mère à Saint-Antoine. J'ai besoin de son témoignage. Viendriez-vous avec moi? Eh bien, c'est que... Bon, d'accord. Et les voilà donc partis à pied vers l'hôpital qui est tout proche. Et en arrivant à Saint-Antoine, Violette a un petit mouvement de recul. Ah, allez-y sans moi. Mais enfin, mademoiselle, je ne comprends pas. Ressaisissez-vous. Je conçois que c'est difficile pour vous tout ça. Et ils entrent donc tous les deux dans l'hôpital. Bonjour docteur. Commissaire Guedet du commissariat du 12e arrondissement. Je souhaiterais interroger l'une de vos patientes, Madame Nozière Germaine. Ah, mais c'est qu'elle est très fatiguée. Je ne pense pas que ce sera possible. Plus tard sans doute, mais aujourd'hui ça me paraît prématuré. Je me permets d'insister, docteur, j'ai besoin de l'avoir pour mon enquête. Et là, les deux se mettent dans un bureau à part pour négocier. Et Violette en profite pour se carapater. Étonnant, non? Elle ne voulait pas entrer dans l'hôpital et maintenant elle s'est enfuie. Le commissaire Guedet est, comme on dit, circonspect. Et pour tout dire un peu perdu, il ne va pas tarder à comprendre.

0: Car le lendemain, il reçoit le résultat de l'autopsie du corps de Jean-Baptiste Nozières. Et là, il y a comme un problème, comme un gros problème. Ça n'est pas un accident de gaz qui a tué le monsieur. Le légiste a trouvé des traces de somnifères dans son estomac, du diéthylbarbiturique pour être précis, et pas qu'un peu, hein, de grandes quantités, 6 grammes. En revanche, dans son sang, on n'a pas trouvé d'oxyde de carbone, et ça, dans une intoxication au gaz, ça n'est pas normal. Et ça veut dire que Jean-Baptiste Nozières était déjà mort quand on a ouvert le robinet de gaz. Il n'est pas mort à cause du gaz, il est mort à cause d'un poison. Mais ça reste possiblement un suicide, même si honnêtement, le comportement de la fille, Violette, est assez louche. Et donc le commissaire Godet retourne à l'hôpital, et là, pas question de l'empêcher de voir Germaine, la survivante. Elle est encore dans le coltard.
1: Bonjour madame. Nous enquêtons sur la mort de votre mari. Pardon de vous poser la question un peu brusquement. Avez-vous tenté de mettre fin à vos jours, vous et votre mari?
2: Bien entendu que non, monsieur le commissaire. Nous n'avons pas du tout pensé à nous suicider. Jamais.
1: Mais alors que vous est-il arrivé?
2: Eh bien, c'est-à-dire que... C'est Violette. Elle nous a donné un verre à boire, hein, tous les deux, avec de la poudre blanche.
1: Et vous l'avez bu?
2: Eh oui. Elle nous a dit que c'était un médicament pour nous purifier, qu'avait prescrit notre médecin. Et donc nous avons bu, mais elle aussi en a bu.
0: Eh bien voilà, on y est. La fille a empoisonné ses parents. Godet commence à comprendre pourquoi la veille, elle ne voulait pas voir sa mère et pourquoi elle s'est carapatée. Elle cachait bien son jeu, la petite. Alors où est-elle maintenant? Le commissaire retourne à l'appartement, au 6e étage. Et il tombe sur des journalistes qui auraient trouvé la porte ouverte.
3: Veuillez sortir, messieurs! Vous n'avez rien à faire ici. Débarrassez-moi le plancher, vite.
0: Et après, il se met à pester.
3: Mais qui a nettoyé le sol? C'est assommant, il y avait des traces de sang, là, et des traces de vomi. Qui a nettoyé?
0: C'est la voisine, Madame Mailleul, qui, croyant bien faire, a passé la serpillière. En fouillant, pas longtemps, hein, le commissaire tombe sur 2 enveloppes qui contiennent toutes les deux de la poudre blanche. L'arme du crime. Et donc, en rentrant à son bureau, il appelle immédiatement le juge d'instruction.
3: Monsieur le juge. Godet, à l'appareil. Dites-moi, monsieur le juge, je crains que dans l'affaire de la rue de Madagascar, nous ayons affaire à un homicide.
4: Un homicide?
3: Oui. Doublé d'une tentative d'homicide sur sa mère, des barbituriques.
4: Et avez-vous un suspect?
3: Un peu que j'ai un suspect, monsieur le juge. La fille, Violette, 18 ans à peine.
4: Que diable! Il me faut donc la culper!
3: Oui, mais pour ça, il faut que je la retrouve. Elle a disparu, figurez-vous. Alors pour l'instant, si vous pouviez me faire parvenir un mandat d'amener, ça m'irait bien.
0: À partir de là, le dossier devient un peu complexe pour le commissariat du 12e arrondissement. Le juge décide donc de saisir la brigade criminelle du 36 quai des Orfèvres. Et la presse s'empare de cette affaire. Une fille qui empoisonne son père, c'est toujours une bonne histoire. Le journal Le Populaire en fait sa une. Une horreur que l'imagination peine à concevoir. Et Violette Nozières en cavale se fait traiter de monstre en jupons.

0: Alors où est-elle? Sa photo est diffusée à toutes les patrouilles de Paris et dans un deuxième temps à tous les commissariats du pays. Elle a très bien pu prendre un train. Dans la foulée, on la signale dans tout Paris et après dans toute la France. Le 36 envisage aussi qu'elle ait pu mettre fin à ses jours, rongée par ses états d'âme. Et donc, on fait draguer la scène. Et puis, comme toujours à l'époque, les médiums s'autosaisissent du dossier. Ils font parler les boules de cristal, le marc de café, les pendules, et ils proposent des pistes. Au passage, je vous signale que c'est toujours le cas aujourd'hui. On en parle rarement, mais dans beaucoup d'enquêtes contemporaines, on voit débouler toutes les madames Irma de l'Hexagone. Mais je sais où elle est, Violette. Elle n'est pas loin. Elle ne se cache même pas. Je vous y emmène. Elle n'est pas allée bien loin. Elle est à la Samaritaine. Vous la voyez là? La grande gigue avec le béret noir? Celle qui est en train d'essayer un chapeau? Eh ben, c'est elle. Elle est en train de faire quelques courses. Et tout à l'heure, elle est allée se faire une manucure. Bref, elle est en train de claquer les 3000 francs qu'elle a volés à ses parents. C'est pas joli joli, hein? Le monstre en jupon n'est pas accablé par le remords. Alors où est-ce qu'elle dort? Depuis 3 jours qu'elle s'est envolée. À l'hôtel? Non. À l'hôtel, il faut montrer ses papiers. Elle n'a pas pris le risque. Elle change de lit tous les soirs, figurez-vous. Elle est jeune, elle est jolie. Et quand la nuit tombe, elle se met à chercher un amant pour la nuit. Elle n'est pas farouche, Violette, malgré ses 18 ans et sa bonne éducation. Et tous les soirs, elle trouve un bienfaiteur pour l'accueillir dans son lit. Voilà comment elle fait. Et d'ailleurs, entre nous, elle n'a pas commencé à jouir de la bagatelle hier. L'enquête va révéler que la jeune Violette Nozière menait une vie de barreau de chaise depuis un bon bout de temps. Le matin, quand elle quittait l'appartement familial pour aller soi-disant au lycée en gloussant comme une bonne petite fille.
1: « Au revoir mon petit papa, au revoir ma petite maman, à ce soir. »
0: Dès qu'elle avait descendu l'escalier, elle n'allait pas tout droit au lycée Fénelon pour préparer son bachot. Elle allait à l'hôtel de la Sorbonne, où elle avait, disons, ses habitudes. Et là, dans l'une des chambres, elle se transformait en vamp. Elle se maquillait, elle s'habillait en femme. Et après, eh ben, elle allait au cinéma ou au Quasar, un café du quartier latin, où elle retrouvait d'autres lycéens qui, comme elle, préféraient les troquets aux amphithéâtres. Et là, l'enquête va révéler qu'elle mentait comme une arracheuse de dents à tout le monde. Un jour, elle disait qu'elle était étudiante en sciences naturelles. Le lendemain, qu'elle étudiait l'English. Et une autre fois, qu'elle était mannequin de haute couture. Ou la fille d'un général. Ou d'un homme politique dont elle ne voulait bien sûr jamais dire le nom. Il lui est arrivé de raconter que son père abusait d'elle depuis ses 12 ans. Mais elle était tout aussi capable de dire qu'elle était orpheline. Une menteuse professionnelle, qui dans tous les cas, disait qu'elle était riche. Et d'ailleurs au bistrot, c'est elle qui payait, avec l'argent qu'elle avait volé à sa petite maman. Un jour au quartier latin, elle fait la connaissance d'un photographe. « J'aimerais beaucoup, mademoiselle, prendre quelques clichés de vous. Voudriez-vous venir à mon studio ?» Elle dit oui.
2: Très bien. Très bien. Excellent. Encore une. Voilà. Et maintenant, peut-être pourriez-vous laisser un peu de côté votre pudeur? Mais je n'ai pas de pudeur.
0: Et elle s'était laissée photographier toute nue, en échange de quelques billets. Sacrée Violette. Et bien entendu, elle couche. Au moment où elle commet son crime, elle couche depuis longtemps. On va découvrir que du haut de ses 18 ans, Violette Nozière avait deux sortes d'amants. Des amants d'intérêt, riches et souvent plus âgés. Et à côté de ça, des amants de cœur, de son âge. Donc à la fois intéressés et fleur bleue. Jean Dabin, par exemple. Elle en a été folle amoureuse. Un étudiant en droit, un grand dégingandé, avec un chapeau et une cibiche au coin des lèvres. Elle était folle de lui, au point qu'elle lui a donné de l'argent pour payer ses dettes. On n'en connaît pas beaucoup, hein, des filles qui donnent de l'argent à leur amoureux. Ça serait plutôt l'inverse, en général. Surtout en 1933. Eh bien, Violette le faisait. Et un jour, oh, elle a même attrapé la syphilis. Et le docteur lui a dit, « Vous êtes mineur, faudrait informer vos parents. » Les parents, figurez-vous, la croyaient vierge. Il a fallu leur expliquer pourquoi elle prenait un médicament. Elle leur a dit qu'elle avait une forme de syphilis héréditaire. Et pour les mensonges, elle sait y faire. Ils y ont cru. Violette a aussi une amie. Une vraie amie. Une amie intime, Madeleine, qu'elle appelle Maddy. Elle habite son quartier dans le 12e. Elles en ont fait toutes les deux, hein, des vertes et des pas mûres. Et notamment, quelques chapardages. Elles ont volé des gants, des chapeaux, du maquillage. Cette Violette a vraiment tous les défauts. Tout ça pour dire qu'avant d'empoisonner ses parents et se faisant de tuer son père, Violette Nozière était déjà sur la mauvaise pente. Elle filait du mauvais coton. Et tous les soirs, sa journée de vente terminée, elle repassait par l'hôtel de la Sorbonne, elle se démaquillait, elle remettait ses habits de jeune fille sage, et elle redevenait Cendrillon, la fille adorée de son petit papa et de sa petite maman. Voilà à peu près ce que découvrent les policiers du 36 pendant tout le temps où ils la cherchent. Cette Violette Nozière est un sacré numéro. Alors où se cache-t-elle? Ça fait maintenant 6 jours qu'elle est en cavale. Je vous l'ai dit, elle ne se cache pas. Elle évite juste le quartier latin où elle est trop connue. Rien de plus. Et à force de faire la belle, eh ben, elle a fini par claquer les 3000 francs de ses chers parents. Et donc maintenant, elle n'a plus d'argent, alors elle joue les courtisanes. Et ça, c'est imprudent. Sa photo est maintenant à la une de tous les journaux. Et donc le 36 commence à recevoir des signalements. On l'a vu par exemple au Mélodies, un cabaret de la rue Fontaine. Les clients ont prévenu la police, mais trop tard, elle avait déjà filé. Une autre fois, en se promenant aux Invalides, elle tombe sur un fils de bonne famille. Un comte, figurez-vous. Lui, la reconnaît tout de suite. Tôt de suite. Il le lui dit d'ailleurs. Vous ne trouvez pas que vous ressemblez à cette Violette dont on parle dans les journaux? Ah bon? Vous croyez? J'ai le regard moins dur. Et il lui donne rendez-vous le soir même à 8h30 dans un café. Mais entre-temps, il va la balancer au 36 quai des Orfèvres. Et Violette Nozière est arrêtée, furieuse d'avoir été trahie par un homme. Elle le lui dit d'ailleurs.
2: « Espèce de salaud !»
0: Et là, c'est une autre histoire qui commence. Car pour avoir tué son père et tenté de tuer sa mère, Violette risque tout bonnement l'échafaud. Quand elle arrive au quai des Orfèvres, le monstre en jupon a droit à un petit comité d'accueil. Des dizaines de journalistes. On la descend de la voiture, les flashs crépitent, et les photographes prennent cette photo qu'on retrouve le lendemain à la une de tous les journaux. Violette en manteau noir et col de fourrure, encadrée par 2 policiers. Et d'ailleurs, tapez son nom sur Internet, aujourd'hui encore, c'est la première photo qu'on vous propose. On la regarde et on se dit, est-ce que cette fille a une tête d'empoisonneuse? Eh bien non, franchement. Pour autant qu'il y ait des têtes d'empoisonneuses, disons qu'on les imagine rabougries, des sorcières. Et que là, on a affaire à une grande gigue très élégante. C'est carrément le patron de la criminelle qui l'accueille, le commissaire Guillaume. Notez pour l'anecdote qu'il est ami avec Georges Simenon et que c'est lui qui aurait inspiré le personnage du commissaire Maigret.
3: Mademoiselle, vous savez sans doute pour quelle raison vous êtes ici, hein? Nous pensons que vous avez tué votre père, que vous avez tenté de l'empoisonner. Et tenté d'empoisonner votre mère. Qu'est-ce que cela vous inspire?
2: Monsieur le commissaire, mon père abuse de moi depuis que j'ai 12 ans.
0: Ah, ça c'est un élément nouveau. Est-ce qu'il faut la croire? Le commissaire Guillaume en tout cas la croit.
3: Il dira plus tard, il y a des cris de sincérité qui ne peuvent pas tromper. C'est l'un de ces cris que j'ai entendu au cours de la soirée du 28 août. Si coupable que fut Violette Nozière, elle méritait au moins d'obtenir des circonstances atténuantes. Le commissaire Guillaume transmet ensuite le bébé au juge d'instruction Edmond Lanoir. Et c'est à lui que Violette raconte tout. Elle a commencé par se procurer le somnifère, qui, vous l'avez compris, à haute dose devient un poison. Le soménal, qui se présente sous la forme de cachet qu'elle a réduit en poudre et réparti dans deux sachets. Elle a ensuite pris du bicarbonate de soude, qui est absolument inoffensif, et elle en a mis dans un troisième sachet qu'elle a marqué d'une petite croix pour le reconnaître. Et le soir du 22 août, après le repas, juste avant d'attaquer la partie de belote contrée quotidienne, elle a sorti de son sac les trois sachets. « Papa ? Maman ? Ce médicament-là, c'est le docteur qui me l'a donné. Ça vient des États-Unis. C'est un purificateur révolutionnaire. Alors il faut le mélanger à de l'eau et l'avaler d'un trait. Tu es certaine ? Le docteur ne nous en a jamais parlé. Si je suis certaine, ah ben oui, le docteur insiste pour que vous l'absorbiez d'un coup, hein, avant de vous coucher. Elle a rempli les trois verres d'eau, versé le contenu des trois sachets et bien repéré son verre qu'elle a avalé cul sec. Mon père, monsieur le juge, a bu juste après. À la fin, il a fait une grimace. Et puis ma mère s'est lancée. Elle a trouvé ça imbuvable. Elle n'en a bu que la moitié et elle a vidé le reste dans l'évier. Je pense que ça explique qu'elle ait survécu. Mon père s'est senti mal assez vite, alors il s'est levé et il est allé vers son lit et puis il s'est écroulé. Et là, Violette se dit que puisque sa mère est vivante et encore consciente, il faut qu'elle fasse un peu de cinéma. Alors elle se plie en deux de douleur, elle s'écroule et elle attend. Elle ne bouge pas. Sa mère finit par s'endormir, tandis que son père agonise. « Et après, qu'avez-vous fait, mademoiselle ?»« Écoutez, ma mère avait 1 000 francs dans son corsage. Je les ai pris. Et puis j'ai pris 2 000 francs dans l'armoire. Et puis je suis parti. Quelle heure était-il ? Je dirais aux environs de minuit. » Elle a marché une heure pour se changer les idées. Remarquez, il y avait de quoi. Et après, elle devait être consolée puisque elle est allée dans un bistrot au Quartier Latin, où elle raconte qu'elle a offert plusieurs tournées générales. Le lendemain, elle est allée à la poste pour envoyer un pneumatique à ses parents. « J'ai rencontré une amie, je ne pourrai pas être de retour à la maison avant tard ce soir. » Son idée était que l'employé des pneumatiques découvre les corps et donne l'alerte. Ce qui n'a pas été le cas, mais elle avait bien pensé son coup, tout de même. Et ensuite, elle est allée chercher Maddy, et elles sont allées faire la fête. Elles se sont mises en chasse, comme elles disent. Et la chasse a été fructueuse, puisqu'elles ont fini la soirée chez un soi-disant diplomate suisse, avec vue sur la Seine et sur la Tour Eiffel. Et après, elle est rentrée chez elle. Et son père était mort, et sa mère non. C'est pour ça, monsieur le commissaire, que j'ai ouvert le gaz. C'est pour ma mère. Je l'ai laissé ouvert 10 minutes, pendant ce temps-là, je suis allé dehors. Et puis après, j'ai frappé chez mes voisins pour qu'ils fassent appeler les pompiers. Voilà. Voilà ce que Violette raconte d'un trait au juge d'instruction, sans chercher à se dissimuler, avec tous les détails. Reste la question. Pourquoi ? Pourquoi les avez-vous tués, mademoiselle Nozière ? Ah, mais je n'ai pas voulu tuer ma mère. Je l'ai fait pour lui éviter du chagrin, c'est tout. Si je voulais tuer mon père, je n'avais pas le choix. Et votre père, justement, pourquoi voulez-vous le tuer ? Le juge, évidemment, cherche à lui faire répéter ce qu'elle a déjà dit au commissaire. Ah, mais je l'ai dit au commissaire. Je ne le répéterai pas, c'est difficile, vous comprenez ? Non. Non, il ne comprend pas. Le commissaire n'avait pas le droit de l'interroger. Il y a une instruction en cours. Il avait demandé de l'arrêter, c'est tout. Et il l'a interrogée. Et maintenant, elle ne veut même pas répéter que son père l'a violée. Il est furax, il enrage. Alors il décroche son téléphone pour souffler dans les branches du commissaire Guillaume.
4: Oh mais je suis confus, monsieur le juge. C'était un entretien informel, vous savez.
3: Et ce soir-là, le 31 août 1933, Violette Nozière est conduite à la prison de la Petite Roquette. C'est sa première nuit en prison. Le lendemain, le juge organise une confrontation avec la mère. C'est un moment très éprouvant, très. Violette implore le pardon de sa maman, en vain.
5: « Je te pardonnerai, ma fille, mais seulement quand tu seras morte. Morte, tu entends ?»
3: La mère qui, 15 jours plus tard, se constitue partie civile contre sa fille. L'enquête est bouclée, le procès approche, la jolie Violette risque la guillotine.

0: Le procès de Violette Nozière, devant la cour d'assises de la Seine, à Paris, s'ouvre pour 3 jours le 10 octobre 1934. La salle est pleine à craquer. L'écrivaine Colette est là, au premier rang. Et malheureusement pour les journalistes, Germaine Nozière, la mère, n'est pas là. Elle s'est faite représenter par son avocat. Violette apparaît dans le box en chapeau, blême, boudeuse, la tête baissée, qui utilise son chapeau pour se cacher. Et ensuite, on se met à raconter sa vie. On fait défiler ses amis et ses amants. Jean Dabin, par exemple.
1: « Monsieur Dabin, reconnaissez-vous que Mademoiselle Nozière vous donnait de l'argent ?»« Oui, mais elle m'avait dit que ses parents étaient riches. »«
0: Combien vous donnait-elle ?»«
1: Oh, dans les 100 francs par jour. Mais pour le crime, je n'ai rien à voir. »
0: Et là, l'avocat général bondit de sa chaise.
1: Vous ne relevez pas de la justice, et c'est regrettable, monsieur Dabin. Mais soyez assuré que vous relevez du mépris général.
0: Et le jeune Dabin s'éclipse sous les huées.
1: Mademoiselle, pouvez-vous nous dire dans quel état d'esprit vous étiez au moment où vos parents ont avalé le contenu de leur verre?
0: Et là, Violette s'évanouit. Le premier jour, elle s'évanouit 2 fois. Et il faut à chaque fois suspendre l'audience. Et puis elle revient. Et on reprend. Le deuxième jour, la mère débarque. Les journalistes sont ravis. Ils rêvent d'une prise de bec entre la mère et la fille. Ils vont être déçus.
1: Je veux dire ici quelque chose concernant Violette. Je lui ai pardonné. Je n'ai plus de haine pour elle. Ma malheureuse enfant.
0: Et là-dessus, elle va pour quitter la salle, elle se retourne et elle hurle.
1: Pitié ! Pitié pour mon enfant, je vous en supplie !
0: Et Violette lui répond de son box.
1: Je te demande pardon, maman ! Je te demande pardon !
0: Ensuite, on lui demande.
1: Maintenez-vous les accusations d'inceste contre votre père ?
2: Oui, monsieur le président.
0: Et là, son avocat, maître Vézine Larue, fait venir un témoin de dernière minute, un certain monsieur Ronflard.
3: Nous vous écoutons, monsieur.
2: Merci.
3: Voilà. Je veux, en quelque sorte, libérer ma conscience. Elle m'avait dit que son père couchait avec elle. Elle me l'avait dit. Et je dois dire qu'elle l'a dit à beaucoup de monde. Et je m'étonne que personne ne soit venu ici le répéter. Nous étions tous au courant.
0: Et puis arrive la fin, le dernier jour. L'avocat général Gaudel prend la parole face au juré. Il est très dur, très dur.
1: Le meurtre était prémédité. Il est calculé. Exécuté de sang-froid. Le sang-froid écœurant de l'accusé. Son insensibilité. Alors rien ne me permet de vous demander d'atténuer votre verdict. Rien. Et c'est la mort que d'un cœur ferme, je vous demande.
0: Et là, Violette à nouveau s'évanouit. Et c'est ensuite son avocat qui parle. Maître de Vézine Larue, c'est un bleu. Il semble avoir le même âge qu'elle. Il manque d'expérience, il n'est pas très bon, et elle aurait sans doute mérité mieux. Mais il dit ce qu'il y a à dire.
1: Violette, une criminelle, un monstre, n'est-elle pas d'abord une victime? Les condamnateurs ont beaucoup parlé des noirceurs de son milieu d'adoption. Mais qu'en est-il du climat familial dans lequel elle a grandi? Hein? Qu'en est-il?
0: Il ne va pas plus loin que ça. Il ne dit pas clairement que le père a violé la fille. Non, ça ne se fait pas comme ça, à l'époque. On tourne autour du pot. On ne met pas des mots sur les choses, surtout ce genre de choses. Et à la fin des fins, le président demande à Violette si elle a quelque chose à ajouter.
2: Je veux remercier ma mère de m'avoir accordé son pardon.
0: Et elle ne dit rien d'autre. Et les jurés se retirent. Et là, j'insiste sur le fait qu'en 1934, il n'y a que des hommes parmi les jurés. les femmes n'ont pas encore le droit d'être jurées, puisqu'elles n'ont pas le droit de vote, et qu'on tire au sort les jurés sur les listes électorales. Violette Nozière va donc être jugée par des hommes, dont des pères, de bons pères de famille, qui n'auront aucun mal à se projeter dans la peau de la victime, qui leur ressemblent, finalement, et qui ne seront pas forcément très perturbés par le fait que la gamine soit peut-être passée par le lit du défunt. Le délibéré dure une heure, et voici le président et les jurés qui reviennent.
1: La cour prononce contre mademoiselle Nozière Violette la peine de mort. Elle ordonne qu'elle soit conduite à l'échafaud en chemise nu-pied, la tête couverte d'un voile noir. Qu'elle soit exposée au pied de l'échafaud, le greffier lira la sentence du peuple et elle sera immédiatement exécutée à mort. Qu'il soit fait selon notre volonté.
0: Violette, à ce moment-là, est prise d'une crise de nerfs.
2: Vous êtes tous des saligots! Vous êtes tous des saligots! Je vous maudis! Je vous maudis tous!
0: Les gardes l'emmènent. Et jusqu'au bout, elle se débat. Mais je vous le dis tout de suite, Violette va sauver sa tête. Et elle va même sauver son honneur.

0: Le soir de sa condamnation à mort, Violette est ramenée à la prison de la Petite Roquette. Mais on la change de cellule. On la place dans le quartier des condamnés à mort, lumière allumée 24-24, et deux gardiennes qui se succèdent pour la surveiller, car on a peur qu'elle se suicide. En vérité, chacun sait qu'elle ne sera pas exécutée. En 1934, on n'exécute pas les femmes en France. Les hommes, oui, mais pas les femmes. Et effectivement, donc, elle est graciée par le président Lebrun la veille de Noël 1934. Et sa peine est commuée en travaux forcés à perpétuité. Et quelques semaines plus tard, elle est donc conduite en train à la prison centrale d'Haguenau en Alsace pour y purger sa peine. Et là, je vous dis que la prison d'Haguenau, c'est pas de la tarte. C'est une prison très dure, gérée par des bonnes sœurs, des sœurs de Béthanie. Violette est enfermée dans une grande salle très sombre dans laquelle sont posées des sortes de cages à poules de 2 mètres cubes. Une cage par détenu. Interdiction de parler aux autres et de fumer et de se maquiller. Violette, contre toute attente, fait le choix de se plier à la règle. Elle ne se révolte pas, comme on aurait pu s'y attendre. Elle obéit. Elle va même à la messe le dimanche.
1: Jésus vous portera toujours dans son cœur, car il vous a aimé. Il vous aime encore, vous aimera toujours chacune d'entre vous, au point d'avoir donné sa vie pour vous. Allons, toutes à genoux, prions-le, remercions-le.
0: Et ces paroles, l'air de rien, sont pour Violette comme une révélation. C'est ça qui va la sauver de ces horribles conditions de détention, la foi. En mai 1940, devant l'avancée allemande, Violette quitte l'Alsace pour la maison d'arrêt de Rennes, en Bretagne. Nette amélioration, la prison est moins sinistre. Et là va se produire quelque chose d'extraordinaire. Compte tenu de son comportement en prison, et avec le soutien de l'Église catholique, son avocat dépose une demande de réduction de peine. Et il l'obtient. De qui ? Du maréchal Pétain, figurez-vous. La peine de Violette Nozière est réduite à 12 années de travaux forcés. Sacrée remise de peine. Et à partir de là, elle compte les années. Et en août 1945, 12 ans jour pour jour après son arrestation, elle est libérée. Et là, il faut que je vous raconte quelque chose qui, pour le coup, lui ressemble vraiment. Au cours des dernières années en prison, elle a travaillé pour le comptable de la prison. Et elle a fait connaissance avec son fiston, Pierre, Pierre Giraud. Eh bien, dès qu'elle sort de prison, elle s'installe avec Pierre. Et un an plus tard, ils se marient. Violette avait un temps envisagé de prendre le voile en sortant de prison. Elle est revenue à la raison. Elle s'appelle désormais Madame Pierre Giraud. Ils ont 5 enfants, une petite fille et 4 garçons. Malheureusement, Pierre meurt dans un accident de voiture. Et Violette va donc élever seule ses 5 enfants, tout en continuant de veiller sur sa mère, Germaine. Mais elle continue de recevoir de temps en temps la visite de son avocat. Vous vous souvenez, Maître Devésine Larue, qui l'avait si mal défendu au procès. Il ne l'a jamais lâché, comme s'il cherchait à se rattraper. C'est lui qui a obtenu la révision de sa peine. Et maintenant, il veut encore mieux. Il veut sa réhabilitation. Il veut qu'on efface sa condamnation totalement. Il dépose 2 demandes. C'est la 3e qui est la bonne. Violette Nozière est entièrement réhabilitée le 18 mai 1963. Décision, je dois vous le dire, absolument exceptionnelle dans l'histoire judiciaire française. Sa condamnation est tout bonnement effacée. Malheureusement, elle n'aura pas le loisir d'en profiter longtemps. Violette Nozière est atteinte par un cancer du sein et elle s'éteint en 1966. Mais à partir de ce moment-là, son mythe prend le relais, qui lui ne s'éteindra jamais. Comme l'a si bien écrit André Breton, Tu ne ressembles plus à personne de vivant ni de mort, mythologique jusqu'au bout des ongles.

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1: Voici un crime qui va nous faire plonger dans les années d'après-guerre dans un petit village à 20 km de Châteauroux, Beaumier. En 1946, toute une famille de paysans, les Carterons, y est retrouvée assassinée. Et un an et demi après la libération, ressurgissent les querelles et les non-dits de la guerre. J'ai écrit cette histoire en m'appuyant sur le livre de Jean-François Dauny, L'exécution, publié par les éditions Les Mains Nues. Il sera là tout à l'heure pour le débrief. La réalisation est signée Sébastien Guidis.
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1: Nous voilà en juillet 1946, 2 ans donc après la libération, dans un petit village du Berry, à l'ouest de Châteauroux, qui s'appelle Beaumier. Dans un hameau plus précisément, appelé les Ajons-Barrins. Et là se trouve la ferme de la famille Carteron, une petite ferme sans prétention, avec le grenier à foin au-dessus. Et en ce matin de juillet 46, la voisine commence à se faire du mouron.
2: Oh, c'est pas bien normal. 3 jours qu'on n'a pas vu les Carterons. Oh, cette saison, ils devraient être dehors. On aurait dû voir les gosses, au moins. Oh, ça m'inquiète, Maurice. Je vais y aller voir.
1: Les Carterons ne sont pas partis en vacances, bien sûr. Des paysans, en 46. Et donc, vers 8 heures, la voisine va jeter un œil. Elle arrive devant la ferme, elle frappe au volet, pas de réponse. Par terre devant l'entrée, elle voit les journaux des jours précédents et du courrier. Et elle parvient à ouvrir un volet. Et derrière, elle trouve du pain laissé par le boulanger, rassis. Mais surtout, elle sent une odeur de pourriture, qui semble venir d'une sorte de cabane collée à la maison. Une souillarde, quoi. Elle s'approche. La porte est fermée, mais il y a une vitre qui est cassée en haut. Elle n'est pas bien grande, la voisine. Elle se hisse sur la pointe des pieds, et dans la pénombre, sur le sol près d'une table, elle voit un corps. Un corps à plat ventre, les mains attachées dans le dos, et les chevilles attachées, elles aussi, et relevées.
2: « Oh, Jésus, Marie-Joseph !»
1: En se penchant encore un peu, elle aperçoit 2 autres chevilles, plus frêles, et plus fine, comme les chevilles d'un enfant, attachées de la même manière. Et sous la table, une grande flaque de sang. Et la voisine, tout de suite, file à travers champs prévenir son mari.
2: Oh, Maurice, les Carterons, ils sont tous morts.
1: Lequel Maurice fonce à vélo jusqu'au village pour prévenir les gendarmes, qui débarquent dans la foulée, et se font ouvrir la souillarde par le maréchal Ferrand. Dedans, la puanteur est insoutenable. Et elle avait raison, la voisine. Ils sont tous morts, car il n'y a pas 2, mais 4 cadavres. À plat ventre, les mains ligotées dans le dos et attachées aux chevilles. Le père, Kléber, 46 ans. La mère, Alphonsine, 44 ans. Le fils, André, 12 ans. Et le petit Claude, un garçon de 10 ans que les Carterons ont recueilli à l'assistance publique. Tous morts. Et un petit chien aussi, un chien blanc, qui est mort dans la caisse où il couchait. Les gendarmes écrivent dans leur rapport « Les victimes paraissent avoir été tuées d'un projectile tiré à bout portant dans la nuque, par un pistolet ou une mitraillette. La femme porte un baillon. Aucune trace de lutte n'est apparente dans la pièce. Les vestiges d'un repas non achevé sont encore sur la table où l'on constate que les couverts ont été dressés. Et partout, un capharnaüm.
2: Tiens, gardons ce que j'ai trouvé. 1, 2, 3, 4, 5, 6 douilles. Et ici, 2 balles non percutées. Et encore 2 balles aplaties.
1: Ensuite, ils ressortent de la souillarde et ils vont jusqu'à la maison principale. Dans la grande pièce, tout est impeccable.
2: Regarde bien. Il y a des traces de sang ici, là. Et là-bas.
1: En revanche, la chambre juste derrière est sans dessus-dessous. Les armoires ouvertes, le linge éparpillé sur le lit. Et sur le carrelage, une bouteille d'eau de vie en 1000 morceaux. Ils ont picolé en plus. Et sur la commode, un étui à couvert. Vide. On a volé les couverts. L'affaire est peut-être un peu grosse pour la brigade de Baumier, non ? Le maréchal des logis appelle son commandant, lequel appelle le procureur de Châteauroux, et au bout du compte, c'est la police judiciaire de Limoges qui récupère l'enquête. Quelques heures plus tard, deux tractions avant se garent dans la cour. Deux inspecteurs en descendent, et pas moins de trois commissaires, dont le commissaire Georges Darrow. C'est un ancien pétainiste. Un collabo, quoi.
2: Bien, messieurs, procédons tout de suite aux autopsies.
1: Et ça se fait dans la cour de la ferme, sur une planche posée sur des tréteaux. Darrow se tourne vers les voisins qui sont là, à regarder.
2: Quelqu'un peut me dire ici qui sont ces Carterons ?
3: Oui ? Oui, moi ?
2: Eh bien, je vous écoute.
3: Kléber, ben, c'est un journalier. Il travaillait dans une grande ferme, pas très loin. D'après ce que je sais, son patron l'aimait bien. Faut dire qu'il buvait pas. Hein. Pas une goutte. Quoi vous dire d'autre ? Ben, le dimanche, il allait à la messe. Et aussi cultiver son mari.

0: À partir de là, le commissaire Darrow a déjà son petit scénario dans la tête. Bien. Voilà comment je vois les choses. Le dimanche soir, les Carterons sont en train de souper. Les agresseurs, je pense qu'ils étaient au moins deux, entrent dans la souillarde par surprise, en cassant une vitre. Le père Carteron est paniqué, il se lève pour se réfugier au fond de la pièce, et vous remarquerez qu'il y a encore ses sabots sous la table. D'ailleurs, il y a aussi les charentaises du fils. Là, le chien se met à aboyer, il le tue en premier de deux balles. Après, il les ligote un par un, il les met en cercle, et puis il les tue l'un après l'autre, à bout portant, d'un coup de revolver dans la nuque. Et après, les tueurs fouillent la maison. À un moment donné, ils s'envoient une rasade d'eau de vie, ils cassent la bouteille, et ils disparaissent dans la nuit. Voilà le scénario qui s'installe dans la tête du commissaire Darrow. Ça tient debout, hein?
1: Et le mobile, commissaire?
0: Le vol, bien sûr, oui. Oui, le vol.
1: Vous êtes sûr, commissaire? Ils ont rien volé. Ou si peu.
0: C'est pas faux, mais ça reste à vérifier.
2: Les poulets cherchent ensuite à reconstituer l'emploi du temps des uns et des autres avant le crime, en interrogeant les gens du village.
0: Ah, mais dimanche, Kléber, il était à la pêche, avec ses gamins.
2: Et lundi, son patron dit qu'il n'est pas venu travailler à la ferme. Et le facteur raconte que le même jour, le lundi, il a déposé le journal chez les Carterons et qu'il n'a vu personne. Le crime a donc eu lieu le dimanche soir. Le commissaire Darrow a dit que le mobile était le vol. Mais franchement, on a du mal à le croire. Enfin, ils n'ont volé que des couverts. Et pas des couverts en argent, hein. Même pas en plaqué. En fer. Est-ce qu'on tue quatre personnes pour des couverts en fer? Et puis, il y a cette mise en scène. Les mains ligotées, attachées aux chevilles. La balle dans la nuque. Ça fait penser à une exécution faite par quelqu'un qui s'est tué froidement. Alors du coup, est-ce que ça serait pas un règlement de compte politique? On est en 1946, on sort de la guerre. Un règlement de compte entre maquis, par exemple, de la résistance. Il y en avait beaucoup dans le Berry.
0: Dites-moi, à votre connaissance, est-ce que les Carterons ont collaboré avec les Allemands? Les Carterons? Les Allemands? Pour sûr, non. Et est-ce qu'ils ont pratiqué le marché noir? Ah non plus, non. Certain.
2: Il y a bien une piste que le maréchal des logis de la gendarmerie, quand il a transmis son dossier à la police judiciaire de Limoges, a indiqué à la toute fin de son rapport. Par fierté policière peut-être, Darrow l'a négligé jusqu'ici. Il serait peut-être temps qu'il s'y colle, car voilà ce qui est écrit dans le rapport du gendarme. Les soupçons peuvent se porter sur Henri Chatterman, 20 ans né à Paris, arrêté par la brigade en février 1946 pour désertion, alors qu'il résidait aux agents Barra. Il était revenu quelques jours après et il avait proféré des menaces. Au hameau des agents Barra, il y a trois maisons. Celle des Carterons, juste devant, à 100 mètres, celle de la voisine qui a découvert les corps. Et juste à côté, une petite maison dans laquelle aurait donc logé cet Henri Chatterman. Et qu'est-ce qu'il faisait là, ce loustic? Il avait été embauché par la voisine.
0: Ah ben oui, Henri Chatterman, on l'appelait Riton. C'est moi qui l'ai pris à mon service en 43. Et mon mari était fait prisonnier, il fallait bien que je trouve quelqu'un pour m'aider au battage après la récolte. Et puis ben, il est reparti. Et voilà qu'il vient me trouver au début de cette année, en février, je crois bien. Il était avec une demoiselle. Il m'a dit comme ça, c'est ma fiancée. On n'a pas trop posé de questions, hein, vous savez. Et on les a hébergés. Elle avait 18 ans, la gamine. Et puis alors, eh bien, il a trouvé une place chez un forestier. Mais les Carterons, ils l'aimaient pas trop, ce Riton.

0: et sa fiancée non plus. Tout de suite, ils se sont pas causés.
1: C'était donc une bonne piste. Et d'ailleurs, le maire confirme que les Carterons avaient une dent contre ce Riton, au prétexte qu'il lui avait prêté un marteau et une scie que l'autre ne leur a jamais rendu. Mais est-ce qu'on massacre toute une famille pour un marteau et une scie? Le maire raconte qu'un jour, le père Kléber est venu le trouver.
0: Il m'a dit, ce Riton, il vit sans travailler. Il a l'air de se cacher. Et vous n'avez rien fait. Ah ben si, si. J'ai prévenu les gendarmes. Et à ma connaissance, ils ont convoqué Riton pour vérification. Mais il n'est pas venu. Et en attendant, ça l'a rendu furieux. Il a soupçonné la voisine, celle qui a trouvé les corps. Vous dites furieux. Mais furieux comment, monsieur le maire? Eh ben, il est allé la voir. Et il lui a dit, c'est vous qui m'avez balancé aux gendarmes? Vous allez le payer cher. Si votre ferme brûle, vous saurez qui c'est. Et elle a répondu qu'elle n'y était pour rien. Et voilà, quoi. Et finalement, il est allé chez les gendarmes. Oh, point du tout. Il est parti. Avec sa Jeannine, là. Elle s'appelait Jeannine. Mais les gendarmes les ont rattrapés à 5 kilomètres d'ici. À l'arrêt de bus pour Issoudun. Et alors? Et alors? Bah, c'était un déserteur.
1: Ah! Ça, c'est intéressant. Même si ça n'en fait pas pour autant un assassin. Les gendarmes racontent à Darrow qu'ils l'ont ramené Fissa à la caserne à Paris, mais qu'il s'est échappé à nouveau, qu'il a récupéré sa Jeannine et qu'il est repassé chercher ses affaires aux agents Barin. Et depuis, ben, on n'a jamais plus entendu parler de lui, jusqu'au meurtre des Carterons. Et voilà comment Riton devient le suspect numéro un de cette affaire. De toute façon, une semaine après la tuerie, il n'y en a pas d'autre. Alors, où est-il, ce Riton? Les hommes du commissaire Darrow commencent par retrouver la fiancée, Jeannine, à Puteaux, près de Paris. Le 29 juillet, il frappe à sa porte.
0: Bonjour, messieurs. Qu'est-ce qui se passe? Nous cherchons votre ami, madame, Henri Chatterman. Vous savez où il est? Henri? Oh ben non, je sais pas où il est. On l'a cassé en mars, après cette histoire de gendarme. J'en avais ma claque. Ce que je sais, c'est qu'il s'est engagé dans la Légion. La Légion? Mais il avait déserté. Dans quel régiment? Ah ça, messieurs, aucune idée. Vous auriez peut-être l'adresse de ses parents? Oui. Oui, attendez, je vous la marque sur un bout de papier. Voilà.
1: Et les policiers enchaînent donc avec la maman de Riton, qui leur raconte que le fiston lui a écrit une lettre la semaine dernière.
0: Et vous l'avez gardée, cette lettre? Oh, bien sûr. Une maman garde toujours les lettres de son fils.
1: Et vous savez d'où elle vient, la lettre? De Sidi Bel Abbès, en Algérie. Alors vérifions quand même qu'il n'y était pas au moment du crime. Darrow envoie de rechef un télégramme au commissariat d'Alger. Prière d'indiquer où était Henri Chatterman le dimanche 21 juillet 1946. La réponse est une douche froide, glacée même. Dépôt Légion étrangère, Bel Abbès, informe que légionnaire Henri Chatterman, matricule 36-936, était présent dans son régiment le 21 juillet 1946. Ben voilà, c'est pas lui. La piste Riton s'arrête là, et le commissaire Darrow se retrouve gros Jean comme devant. Et il a toujours 4 cadavres sur les bras, et plus aucune piste. Enfin, plus aucune, pas tout à fait. Depuis le début, Darrow cultive une hypothèse dans un coin de sa tête. Et si c'était les Allemands, les assassins? Les prisonniers de guerre allemands. Parce qu'en 1946, des camps de prisonniers allemands, il y en a partout. Il est question de les renvoyer bientôt dans leur pays. Mais en attendant, on ne sait pas trop quoi en faire. Alors il y en a qui s'échappent et qui commettent des larcins pour trouver de l'argent et rentrer en Allemagne par leurs propres moyens. Darrow évoque cette piste dans un rapport d'enquête du 26 septembre 1946. Les époux Carteron se sont très certainement trouvés en présence de prisonniers de guerre allemands évadés qui cherchaient des vivres. Sous la menace d'une arme, ils ont ligoté les membres de cette famille pour pouvoir fuir une fois leur vol accompli. Après avoir trouvé une bouteille d'eau-de-vie dans la chambre, ils ont certainement bu de larges rasades. À jeun depuis longtemps, l'alcool a dû les saouler presque immédiatement. C'est alors que peut-être, animés d'une haine ethnique très forte chez nos ennemis fanatiques du régime nazi, l'un des prisonniers a exécuté toute la famille Carteron. L'arme qui a servi à commettre le quadruple assassinat est un calibre de 9 mm, modèle courant dans l'armée allemande, puisque les mitraillettes et les revolvers Mauser sont de ce calibre. Ah, il est imaginatif, hein, le commissaire Darrow, parce qu'il n'a pas le quart du début d'une preuve. Cette histoire d'eau-de-vie, notamment, est à mourir de rire. Et par ailleurs, je vous l'ai dit, il a servi sous Vichy. Alors sa chasse aux Allemands est, disons, une vocation récente, hein, très récente. Peut-être une manière de se refaire la cerise, de faire oublier son passé de collabo. Quoi qu'il en soit, on ne trouve aucun prisonnier allemand récemment évadé et qu'on aurait vu alentour. Aucun. Et revoilà notre commissaire sans aucune piste. Alors du coup, pourquoi ne pas changer son fusil d'épaule? Si ça ne sont pas les Allemands, eh bien c'est peut-être les résistants. Le commissaire va illico interroger l'instituteur qui a présidé le comité local de libération en 1944.
0: Je n'ai jamais entendu parler en mal de Carteron, ni de sa famille. Nous n'avons jamais eu à instruire aucune affaire contre lui, et je peux vous certifier qu'il n'était pas collaborateur.
1: Il n'était pas collabo, ok. Mais il a peut-être vu quelque chose qu'il n'aurait pas dû voir. Le commissaire Darrow exhume à ce moment-là un témoignage que jusqu'ici il n'avait pas exploité. Un ami du père Carteron qui raconte que depuis quelque temps, l'autre avait peur.
0: Je me souviens bien, c'était l'hiver dernier. Kléber, il m'a dit comme ça qu'il avait été suivi par un type deux fois, monsieur le commissaire, sur le chemin qu'il prenait pour rentrer à la ferme à travers champs. Et c'est ce qui me fait dire qu'il devait être ben inquiet. Il a dit par qui il a été suivi? Non. Non, mais le gars l'a suivi d'assez près. Et plus tard, Kléber, il m'a dit aussi qu'il avait entendu quelqu'un qui marchait dans la cour de la ferme. Alors il a pris son fusil, il est sorti avec son chien. Et alors? Ah ben alors, il a rien vu. Le gars s'était fuité.
1: Ça, c'est intéressant. C'est à ce moment-là, à la fin du même mois d'août 1946, qu'un bûcheron fait une étrange découverte dans une forêt proche de la ferme. Un recoin aménagé dans une clairière. On a dormi là, c'est sûr, comme l'écrivent les gendarmes. Cet endroit donne l'impression d'avoir servi de gîte à un être humain pendant un ou deux jours. L'herbe est foulée sur une longueur de 2 mètres et une largeur de 1 mètre. Du papier à cigarette et un paquet de gauloises ordinaires sont restés sur le sol. L'endroit se trouve à 900 mètres derrière la ferme des Carteron. On peut donc imaginer que le ou les tueurs se soient cachés dans la forêt jusqu'au moment de l'attaque. Mais ça ne dit toujours pas qui, ni pourquoi d'ailleurs. Le frère de Kléber, Edmond Carteron, vient alors livrer une suggestion un peu tardive, mais précieuse.
0: Monsieur le commissaire, ceux qui ont tué Kléber, c'est les gars de la résistance.
1: Les gars de la résistance? Enquêter sur la résistance? Vous imaginez que ça n'arrange pas les affaires du commissaire Darrow, un ancien collabo. Il y a mieux pour enquêter sur la résistance. Et puis la résistance dans ces années-là, c'est sacré. Et d'ailleurs, pourquoi des résistants auraient-ils tué les Carteron? Mais Edmond Carteron, le frère, fait mieux que désigner les résistants. Il en désigne un, nommément.
0: Moi, je peux vous dire son nom, sans problème. Potron, qui s'appelle. Il est cordonnier à Prunier, c'est le village d'à côté. Il a une jambe de bois à cause d'un accident de chasse avant la guerre. Il est rentré dans la résistance en 1944. Et d'après ce qu'on dit, il aurait fait main basse sur de l'argent envoyé par les réseaux de résistance aux maquisards du coin. Et à ce qu'on dit, ça aurait sacrément amélioré son train de vie.
1: Et l'hypothèse, c'est que Kléber savait et que le cordonnier à la jambe de bois savait que Kléber savait. Et que donc il aurait décidé de l'éliminer pour le faire taire. Pas seul, hein. Les gens pensent que sa femme et son beau-frère étaient là. Et la piste se confirme dans une lettre anonyme que le commissaire reçoit quelques jours plus tard. Les assassins de la famille Carteron sont le cordonnier, sa femme et son beau-frère. Ne cherchez pas ailleurs. Décidément, on est en train de pousser Darrow sur la piste du cordonnier. Dans la lettre, il est aussi écrit que le cordonnier était un résistant de parade. Alors Darrow va le voir, ce cordonnier. Un peu gêné aux entournures, autant vous le dire. Un ancien collabo passé entre les mailles du filet qui va interroger un résistant.
0: Moi, c'est bien vrai que ma situation financière s'est améliorée pendant la guerre. Moi, c'est parce que j'ai travaillé dur. C'est pas grâce à l'argent du maquis. Moi, j'étais chef de l'armée secrète à Prunier. Mon chef, c'était le capitaine Jacques à Issoudun. Vous n'avez qu'à vérifier. Le capitaine Jacques, vous dites? Je note. Alors après, j'étais président du comité local de libération. Qu'est-ce que j'y peux, moi, si les gens sont jaloux? Moi, j'ai rien à voir avec ces meurtres. Mais vous savez, c'est pas la première fois qu'on m'accuse d'avoir volé une valise d'argent. J'en ai traîné deux en justice de ces menteurs. À Issoudun pour diffamation. Et j'ai gagné, hein. Vérifié. Ah bon, bien, bien. Alors que faisiez-vous le 21 juillet 1946, monsieur? Oh, ça, je me rappelle pas bien. Eh bien, très bien, monsieur Potéron. Excusez du dérangement.
1: Et le commissaire tourne les talons et rentre chez lui à Limoges. Il n'interroge pas du tout la femme du cordonnier, ni son beau-frère, ni surtout le capitaine Jacques. Il rédige un nouveau rapport qu'il glisse dans un dossier, et le dossier, il ne l'ouvre plus jamais. Mais pour autant, l'enquête n'est pas finie.

0: Heureusement, à cette époque, on procède à une réorganisation administrative de la police judiciaire. Et désormais, Beaumier dans le département de l'Indre ne dépend plus de la PJ de Limoges, mais de celle d'Orléans. Au revoir, monsieur le commissaire Darrow. Et bienvenue à l'inspecteur Roland, 29 ans. Il se passionne tout de suite pour l'affaire. Et lui, il n'a pas roulé pour vigie. S'il faut se faire un résistant, il se le fera. Il réinterroge tous les témoins depuis le début. Et à la fin de son enquête, voilà le scénario qu'il retient. Carteron, au cours de ses braconnages nocturnes, a assisté à un parachutage et à un partage d'argent entre résistants. Et c'est pour ça qu'il a été tué, par d'anciens membres de la résistance. Mais sans doute pas par le cordonnier à la jambe de bois. Mais plutôt par son chef, le capitaine Jacques, ex-commandant de la place d'Issoudun. L'inspecteur s'est rencardé sur ce capitaine Jacques. Il a animé un réseau de résistance pour le compte de l'armée secrète, le réseau du général de Gaulle. Et il a été arrêté par la Gestapo en mai 1944. Et le plus intéressant, c'est qu'il a été relâché. Mais on ne sait pas par qui. Par les Allemands, en juillet 44, ou libéré par les Alliés, en août 44. On ne sait pas. Il y a un flou. Ce qu'on sait en revanche, c'est qu'il avait une petite entreprise de transport et que depuis, ma foi, elle a beaucoup prospéré. L'inspecteur Roland, bien sûr, va interroger ce capitaine Jacques.
1: « Mais moi, j'ai rien à voir avec cette histoire, enfin. Je les connais pas, ces gens. Pourquoi voulez-vous que je les tue ?»«
0: Il faudrait des preuves. Et l'inspecteur n'en a pas. Enfin, pas tout à fait, car il a commandé une nouvelle expertise balistique au docteur Locard du laboratoire de la police technique de Lyon. C'est quand même autre chose que l'armurier de Châteauroux. Et ses conclusions sont très intéressantes.
2: Ça n'est pas un revolver hein, qui a tué les Carterons. C'est une mitraillette Sten, inspecteur.
0: Or, la mitraillette Sten est une mitraillette anglaise qui peut tirer au choix coup par coup ou en rafale. Elle était largement utilisée dans la résistance. Et justement, l'autre jour, en allant voir un lieutenant du capitaine Jacques, un paysan, les policiers ont saisi une mitraillette Sten. Le type s'appelle Édouard Gourrier et il vit près de la forêt de Beaumier. Mais son arme est-elle l'arme du crime? On ne le saura jamais. Parce que tout d'un coup, l'enquête s'arrête net. Le juge convoque l'inspecteur et il prononce un non-lieu, figurez-vous. Circulez, il n'y a plus rien à voir. Alors il y aura, dans les années qui suivent, des tentatives de relancer les investigations. Le temps passant, la justice se sent plus hardie à s'attaquer aux résistants. Mais aucune de ces enquêtes n'aboutit. Et en 1957, un juge d'instruction, le cinquième dans ce dossier, prononce un non-lieu définitif. Et le mystère de la tuerie de Beaumier reste non résolu. C'est de votre livre, Jean-François Dauny, L'exécution aux éditions Les Mains Nues, que j'ai tiré mon histoire. Ça fait combien de temps d'ailleurs que vous avez écrit ce livre qui vient d'être, je le signale, réédité?
3: Oui, réédité pour la troisième fois. Eh bien, il est sorti en 1999.
0: Est-ce qu'à l'époque, il y avait toujours des acteurs vivants?
3: Eh bien oui, il y avait encore heureusement des personnes que j'ai pu interroger, soit verbalement, soit par lettre. Et notamment les chefs de la résistance de l'Indre à l'époque, qui étaient encore à peu près tous vivants, qui étaient des septuagénaires ou octogénaires, et que j'ai pu interroger pour savoir si ils avaient eu connaissance de cette affaire avec les maquis, en lien avec les maquis qui résidaient dans la forêt de Beaumier.
0: Et qu'est-ce qu'ils vous ont dit alors?
3: Ils m'ont dit qu'il n'y avait pas de parachutage à leur connaissance.
0: Ah, donc ça vient affirmer la thèse.
3: Oui, voilà, parce que, si vous voulez, l'idée générale de cette affaire, c'est que Kléber Carteron, dont vous avez dit qu'il était braconnier, hein, il faisait des petites virées en forêt pour arrondir un petit peu l'ordinaire des repas, Kléber aurait été témoin, dit-on, hein, donc
4: d'un parachutage,
3: d'un parachutage et du partage, peut-être même pas du parachutage, mais au moins du partage de l'argent qui était parachuté de Londres avec quelquefois d'autres matériels, avec des radios, avec des vêtements, avec des vivres, et que évidemment pour le faire taire, s'il était témoin d'une chose aussi mal vue, on aurait pensé à le supprimer.
4: Est-ce que dans votre esprit, c'est pour pointer du doigt cette injustice au sens premier du terme, puisqu'il y a déni de justice et qu'on va pas au bout de l'enquête, oui, que oui, vous avez écrit votre livre?
3: Bah écoutez, je l'ai écrit parce que il n'y avait rien eu d'écrit sur cette affaire. Et à ma grande stupéfaction, je vais vous dire, j'étais journaliste dans un magazine qui s'appelait Berry Magazine. On fait un numéro spécial sur les affaires criminelles en Berry, sur le dernier siècle, si vous voulez. Et cette affaire était complètement passée à travers les mailles du filet. C'est-à-dire qu'on ne l'avait pas su. Et c'est incidemment un lecteur qui me dit, c'était bien ce que vous avez fait dans votre magazine, mais vous ne nous avez pas parlé de l'affaire Carteron, du drame de Baumier. Il y a 4 personnes qui ont été tuées. Et effectivement, je me suis aperçu que c'était une affaire qui traînait encore dans la tête de pas mal de gens. Vous connaissez, je vois que vous connaissez le Berry. Ce sont des gens, des taiseux, si vous voulez. Ce sont des gens qui se mettent pas tellement en avant. Et ils avaient ça au creux de leur tête. Personne n'avait songé à en parler. Aucun journaliste, aucun écrivain n'avait songé à faire une histoire là-dessus. Donc, je me suis attelé à la tâche. Et j'ai été bien aidé, si vous voulez, dans cette œuvre, par le fait que le procureur, à l'époque, a retrouvé le dossier de l'affaire et que j'ai pu avoir accès donc directement aux sources, qui ne sont pas très nombreuses, finalement, puisque ce sont seulement des PV de gendarmerie, des PV de police et des actes de juge d'instruction. Il n'y a pas eu de procès. Donc, évidemment, le dossier est assez ténu. Je le présente d'ailleurs en photo dans mon livre, il représente pas plus d'une dizaine de centimètres d'épaisseur.
4: Alors, on a donc, moi j'y suis très attaché, une vérité judiciaire qui est que on ne sait pas qui est coupable, puisqu'il n'y a pas eu de procès. Mais vous qui avez travaillé là-dessus, est-ce que vous iriez jusqu'à dire que c'est le capitaine Jacques, avec l'aide de ce Gourrier, qui a tué les Carterons?
3: Bah écoutez, c'est vers lui que tous les soupçons se portent. Hein. Et comme vous l'avez dit tout à l'heure dans votre résumé qui est très réussi, l'enquête n'a pas été approfondie en direction de ces personnages, en direction du capitaine Jacques, qui n'a pas une très bonne réputation. D'ailleurs, j'ai connu son successeur à la tête de l'AS, armée secrète, dans le secteur de Baumier. Après son arrestation, après l'arrestation du capitaine Jacques, il n'avait pas une très bonne réputation. Et vous avez vu comment le commissaire Darrow est allé l'interroger. Il était à Rennes à l'époque, lui demander « est-ce que vous avez fait quelque chose ce jour-là ?» Bon, non, c'était un petit peu comme pour l'interrogatoire du dénommé Potron, le fameux cordonnier.
4: Ouais, qu'est-ce que vous faisiez le 21 questions, voilà.
3: Ouais, voilà. Qu'est-ce que vous faisiez le 21 juillet? Vous vous souvenez? Je me rappelle plus. Non. On va aller voir ailleurs. Vous voyez que c'était pas très sérieux. Alors surtout Gourrier, parce que là vraiment, lorsque l'inspecteur René Roland, là que j'ai rencontré, lui il était vivant encore. Eh bien, lorsqu'il a rencontré, il su que Gourrier était en possession d'une mitraillette Sten, alors tout de suite il a ordonné une expertise balistique, chose, il faut bien noter, qui n'avait pas été faite pendant 2 ans. C'est-à-dire, on a affaire à une affaire criminelle dans laquelle 4 personnes sont passées par les armes, et on se contente, le commissaire Darrow, donc pour l'accabler encore une fois de plus, de demander une expertise auprès de l'armurier de Châteauroux, en lui demandant: Est-ce que ces douilles sont sorties de la même arme? Alors, l'armurier examine, dit oui, elles sont effectivement sorties de la même arme. Oui, mais quelle arme? Et c'est seulement à ce moment-là que, en saisissant le docteur Locard, on sait que
4: Le docteur Locard, j'en profite pour le dire, je ne l'ai pas dit, qui est un peu le père de la police scientifique française.
3: Ah oui, de la science criminelle, oui, tout à fait. Alors, le docteur Locard, on lui demande, examinez les douilles, et puis dites-nous de quelle arme elles sont sorties. Il les examine et il dit, ces douilles sont sorties de la même arme. Et il dit, elles sont sorties d'une mitraillette Sten, donc c'est la mitraillette, comme chacun le sait, qui est très en usage dans les milieux résistants. Et on pourrait identifier l'arme qui les a tirées. Et là, curieusement, jamais la relation entre l'arme, la mitraillette Sten, trouvée chez Gourier et les douilles, jamais la relation n'est faite. On ne peut pas savoir si c'est cette mitraillette qui a tiré.
4: Il aurait suffi, au fond, d'envoyer cette mitraillette Sten saisie chez Gourier à Locard, et Locard aurait été capable de dire si c'est cette arme qui avait tiré ses balles ou pas.
3: Eh bien, figurez-vous que la mitraillette a disparu. C'est ça qui est terrible. Alors, il y a le rôle d'inspecteur Roland. Moi, je suis allé le voir et je m'étonnais aussi que, allant si près de du but, lorsqu'on sait qu'il y a des balles tirées par une mitraillette Sten, que la mitraillette a été retrouvée chez Gourier, qui était le bras droit du capitaine Jacques. Bon, est-ce qu'on pourrait savoir si c'est bien cette arme qui a tiré ? Deux mois après, le non-lieu est rendu par le juge d'instruction. Alors, il y a eu un entretien entre le juge d'instruction et l'inspecteur René Roland, dans le secret du cabinet au mois de décembre. Je m'attendais à ce que M. Roland se souvienne de ce que le juge d'instruction avait pu lui dire, et c'est un homme dont je peux garantir l'honneur, c'est un monsieur très très bien. Il se rappelait vraiment plus de ce qui s'était passé.
4: Alors moi, ce qui m'étonne quand même, c'est que le non-lieu définitif est donc prononcé en 1957. Ouais. Et donc, en 1957, on continue de fermer les yeux sur certaines dérives de la résistance.
3: Ouais, enfin, si vous voulez, la relance de l'affaire, c'était bien beaucoup sur des rumeurs, sur des dénonciations. Souvent, c'était pas des choses très très sérieuses. Mais en tout cas, personne n'a repris le dossier, allant voir le capitaine Jacques, allant voir les principaux acteurs que l'inspecteur Roland avait mis en évidence. Et donc, évidemment, on ne pouvait pas aller plus loin, quoi. C'était sûr, quoi.
4: Alors, un mot sur le commissaire Darrow, qu'on va retrouver quelques mois plus tard dans une autre affaire dans la même région, qui est la fameuse affaire Miss-Étienneau, que j'ai déjà racontée, et qui a lieu, elle, dans une autre région de l'Inde qui s'appelle la Brenne. On sait que dans cette affaire, il a torturé des gens. Est-ce qu'on sait quelle sorte de collabo il a été ?
3: Alors, effectivement, j'ai été en relation beaucoup avec Léandre Boisou et les gens qui ont travaillé sur l'affaire de Miss-Étienneau, puisque on y retrouve les mêmes acteurs. Hein. L'affaire de Baumier, c'est en juillet 1946, l'affaire Miss-Étienneau, c'est en décembre. Et là où le commissaire Darrow était si mauvais, en s'attachant d'abord à Chatman, à la piste Chatman, bon, qui a été une impasse, puis à des prisonniers allemands évadés qui étaient, ils s'étaient accrochés à ça comme une bouée, hein, c'était incroyable, cet entêtement, eh bien, il a complètement échoué là-dessus. Mais alors, en revanche, dans l'affaire de Mézières-en-Brenne, l'affaire
4: Miss-Étienneau,
3: là, il a tout de suite déniché les coupables, une armée de pauvres gars qui étaient chasseurs, et qu'il a fait avouer par les moyens que vous disiez tout à l'heure, c'est-à-dire, si ce n'est pas de la torture, au moins des moyens assez persuasifs, si vous voulez, hein.
4: Mais je vous posais la question, est-ce qu'on sait quelle sorte de collabo il a été ? Qu'est-ce qu'il a fait pendant la guerre,
3: Darrow ? Oui, effectivement. Eh bien, écoutez, on m'a dit qu'il avait, il travaillait au Blanc, hein, donc c'est également dans le département de l'Indre.
4: Oui, c'est donc au sud du département de l'Indre, dans la Brenne, précisément.
3: Oui, dans la Brenne, oui. Eh bien, on sait, il n'y a pas grand-chose qui est resté, mais on sait que, par exemple, il a chapeauté des chasses aux partisans, aux communistes, aux FTP, qui distribuaient des tracts un petit peu avant la libération. Il n'y a pas eu grand-chose hein, à lui reprocher. Bon, on peut dire il est... Je ne sais pas, je ne peux pas trop me prononcer là-dessus. Ce que je sais, que les documents qui m'ont été mis sous les yeux, c'est que il s'est livré à une chasse aux résistants à l'époque. Donc, évidemment, comme vous disiez tout à l'heure, en 1946, il était de l'autre côté de la barrière. Si on lui demandait d'interroger des résistants pour essayer de condamner, quoi, de les faire arrêter.
4: Si je vais à Baumier, là, demain, est-ce que je vais tomber sur des gens qui ont un peu la mémoire de cette histoire ?
3: Aujourd'hui, là, maintenant ?
4: Oui.
3: Oh, c'est fini. C'est fini, je crois que... Là, vous savez, ça fait 75 ans. Alors, j'ai connu encore pas mal de gens, acteurs, de cette affaire, que j'ai donc pu interroger, mais maintenant, bon, tous sont morts. L'un des principaux auxquels... j'accordais beaucoup de crédit, je me disais, il doit savoir des choses. C'était le successeur du capitaine Jacques, le capitaine Giman, c'était un homme qui était boulanger à l'époque. Bon, il a vécu jusque 2015. C'était quelqu'un que je considérais comme un ami, on se voyait souvent, il me racontait beaucoup ses histoires de résistance. Je pense qu'il savait peut-être quelque chose, mais il est mort, bon, en emportant son secret, s'il en avait un. Lui, en tout cas, il a été le type de personne qui m'a dit, bah, il n'y a pas eu, à ma connaissance, de parachutage dans la région de Baumier, et encore moins de parachutage d'argent, et surtout pas de parachutage d'argent. Il était formel.
4: Bah, du coup, ça nous laisse vraiment une histoire sans solution. Je vous remercie infiniment, Jean-François Dauny, et merci d'écrire ce genre de livres qui sont extrêmement précieux pour l'histoire, mais aussi pour nous et pour moi. Votre livre s'appelle « L'exécution ». Il est publié, réédité, aux éditions Les Mains Nues.
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6: Une histoire criminelle biscornue de 1994 et 1995 qui a pour théâtre le département de l'Ain et qui met en scène un couple d'assassins, une femme et son amant, Daniel Doyona et Patrick Sarrazin. Un couple de partouzeurs absolument sans foi ni loi. Ils se sont rencontrés via le Minitel rose. Et il tue une fois pour se débarrasser du mari de madame, et une deuxième fois, tenez-vous bien, pour 100 francs. Vous avez bien entendu, 100 francs, 15 euros. Pour le débrief tout à l'heure, j'ai invité un avocat du barreau de Lyon, maître Jacques Dufour, bonjour.
7: Bonjour monsieur Ondelat.
6: Vous avez été dans ce dossier l'avocat de l'une des parties civiles, la famille de l'une des victimes, Sébastien Faisan. C'est lui qu'ils ont tué pour 100 francs. Et vous nous expliquerez d'ailleurs pourquoi tout à l'heure ce dossier vous a marqué, parce qu'il paraît que vous le gardez depuis plus de 20 ans dans un coin de votre cabinet pour le montrer aux jeunes avocats stagiaires. Vous confirmez ?
7: C'est exact, je vous le confirme.
6: Vous nous expliquerez pourquoi. J'ai écrit cette histoire avec Thomas Audouard, réalisation de Céline Lebras.
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6: Cette histoire, comme beaucoup, commence par la découverte d'un cadavre. Le 13 octobre 1995 à Montagnat, près de Bourg-en-Bresse, dans l'Ain. En pleine campagne, dans un fossé, c'est un agriculteur qui tombe dessus. Un jeune homme d'environ 25 ans de type asiatique. Aucun papier d'identité sur lui. Mais salement amoché. Il semble avoir pris plusieurs balles dans la tête et une autre dans le cœur. Et c'est pas tout, le cadavre présente aussi une grosse entaille au niveau de la gorge. Avant ou après s'être fait tirer dessus, le gamin a donc été égorgé. Et il faut que je vous dise quand même l'endroit où on le retrouve. C'est dans un lieu, disons, spécial. Olé, olé, un bois en pleine cambrousse, jonché de capotes et de kleenex usagés. Ça vous parle ? Un bésodrome en plein air, qui attire en général un drôle de mélange de partouzeurs des deux sexes, d'exhibitionnistes et parfois même de prostituées. Voilà pour le décor qui d'emblée suggère une piste, un règlement de compte dans les milieux partouzards. Et d'ailleurs, dans l'une des poches du cadavre, le seul indice qu'on retrouve est un petit bout de papier sur lequel il est écrit « Bruno et Chantal ». Alors, est-ce que ce jeune garçon était là pour faire des cabrioles avec Bruno et Chantal ? C'est une hypothèse, et pour l'instant, c'est la seule. Rapidement, les gendarmes parviennent à identifier le mort. Sébastien Faisan, un étudiant de 24 ans qui vivait à Lyon, c'est-à-dire à peu près une heure de voiture du bois de Montagnat. Ah, pour financer ses études, il travaillait dans un sex shop. Ça colle pour le décor. Les gendarmes interrogent son frère.
8: À votre connaissance, est-ce que votre frère fréquentait des milieux échangistes ?
9: Oui ? Il vous l'avait dit ?
8: Oui, oui, oui. Sébastien se confiait beaucoup. Il me racontait pas toute sa vie sexuelle, mais je savais des choses, disons. Pour la soirée du 12 octobre, il vous avait dit quelque chose ?
9: Pour cette soirée-là, non. Mais deux, trois jours avant, je savais qu'il avait rendez-vous avec un couple, un homme et une femme. C'était un rendez-vous nocturne vers les 22 heures, je crois. Et puis il est tombé en panne d'essence et il m'a expliqué qu'il n'avait pas pu s'y rendre.
8: Vous avez une idée de la manière dont il a rencontré ces gens ?
9: Oh, par le Minitel, je pense. Le Minitel rose. Je sais qu'ils se connectaient pas mal,
8: En général, c'est comme ça qu'il rencontrait ses partenaires.
0: Très intéressant, ça. Parce que ça va simplifier les recherches. Une connexion Minitel, c'est comme Internet aujourd'hui, hein. Ça laisse des traces. Il n'y a qu'à aller regarder dans l'historique de ses connexions et on saura avec qui il avait rendez-vous. En attendant, on vient de recevoir le rapport du légiste qui a pratiqué l'autopsie. Ceux qui l'ont tué ne lui ont laissé aucune chance. Il a pris 4 balles de revolver au total. Une dans la tempe gauche, une dans la tempe droite, une à l'arrière du crâne et une dernière dans le cœur. Et comme si ça ne suffisait pas, pour finir, on l'a égorgé d'une oreille à l'autre. Vous imaginez la boucherie. On ne lui a laissé aucune chance. Aucune. Et donc, c'est pas compliqué. Il n'y a qu'à demander à France Télécom l'historique de ses connexions Minitel. Et ça vous donne le nom du site 3615. Et ensuite, le site nous dira avec qui il avait rendez-vous ce soir-là. Alors, voyons. Eh ben voilà, Sébastien avait effectivement rendez-vous avec un couple le 12 au soir. Bruno et Chantal, comme le suggérait le petit papier qu'on a retrouvé dans sa poche. Et évidemment, ce sont des pseudos. Mais grâce à France Télécom, les gendarmes obtiennent très vite leur vrai nom. Daniel et Patrick. Daniel Doyona, 33 ans, et Patrick Sarrazin, 41 ans, qui habite Nurieux-Volonia, près de Bourg-en-Bresse. Alors qu'est-ce qu'on fait? On va les arrêter tout de suite? C'est trop tôt. Les gendarmes décident de les placer sur écoute et de les filocher discrètement à l'ancienne. Et fin octobre, 2 mois après la découverte du cadavre, ils les suivent dans un restaurant. Un restaurant où ils ont réuni quelques amis. Imaginez la scène. Daniel, Patrick et leurs amis à une table, une grande table, et les gendarmes à une petite table, les oreilles grandes ouvertes. Et voilà ce qu'ils entendent.
10: Eh bien voilà, on voulait vous annoncer une grande nouvelle. On va se marier. Ça se passera au mois de mars prochain. Hein. On a choisi la robe de Daniel, hier. Et bien sûr, vous êtes tous invités. Allez, champagne.
0: C'est mignon comme tout, c'est beau l'amour. Vous avez compris que c'est un remariage, non? Alors je vous le dis, Daniel est veuve depuis un peu plus d'un an, et elle s'est retrouvée seule avec 3 enfants, elle a rencontré Patrick, qui s'est installé chez elle, elle a refait sa vie, autrement dit. Cela dit, en attendant les épousailles, nos deux tourtereaux vont connaître une légère déconvenue.
10: Gendarmerie nationale, ouvrez s'il vous plaît.
0: Délicate attention, les gendarmes ont attendu que les enfants soient partis à l'école. Les deux oiseaux mettent un peu de temps à répondre, parce qu'une fois les enfants partis, ils se sont recouchés, figurez-vous. Il est vrai que ni l'un ni l'autre ne travaillent. C'est elle qui vient ouvrir en robe de chambre.
8: Bonjour madame. Madame Daniel Doyona. Monsieur Patrick Sarrazin est-il là?
11: Oui. Oui, il est encore au lit.
8: Allez le chercher, je vous prie. Alors, à dater de ce moment, vous êtes placé en garde à vue dans le cadre d'une information pour homicide volontaire. Nous allons procéder à la perquisition de votre domicile, madame.
0: Perquisition fructueuse, car on trouve chez eux plusieurs armes à feu et un couteau encore taché de sang. Et puis des quantités industrielles de revues et de cassettes vidéo porno.
10: Où est-ce que vous achetez cette littérature, messieurs, dames?
11: Dans un sex shop, à Lyon.
0: Il donne une adresse. Figurez-vous que c'est pile le sex shop où travaillait le jeune Sébastien Faisan. Et les interrogatoires de garde à vue commencent. Chacun dans un bureau séparé. Ils savent bien sûr que le sang sur le couteau va parler. Et que les armes retrouvées chez eux collent avec les balles retrouvées dans le corps du jeune Sébastien Faisan. Ils ont compris qu'ils sont cuits et donc ils se couchent tout de suite. Daniel Doyona, la première.
10: En fait, dans le plan, c'est par moi qu'il était intéressé.
8: Alors j'ai servi d'appât, avant que Patrick passe à l'action.
0: Et elle raconte. Il lui avait donné rendez-vous à 2h du matin dans le bois. Ils l'ont attiré à un endroit très à l'écart, tout près de leur voiture. Daniel, alias Chantal, s'est assise sur le fauteuil passager de la voiture, vitre ouverte, et elle a commencé à le chauffer.
8: « Alors, mon joli, c'est ça que tu voulais voir ? Des vrais nichons de vraies femmes ? Ça te plaît, hein ? Tu veux en voir plus ?»
0: Et elle lui a proposé de lui attacher les mains.
8: « Tu aimes les accessoires ? Ça te dirait que je t'enfile des menottes ? Hein ? Ça t'exciterait ? Hein ?»
0: Il a dit oui, et le piège s'est refermé. Patrick a surgi, il lui a braqué un revolver sur la tête. Ce soir-là, ça n'était pas du sexe qu'il voulait.
8: « Maintenant, donne-moi ta carte bancaire. Tenez, prenez mon portefeuille est là. Très bien. Il y a déjà 100 francs dedans. C'est tout ce que t'as. Oui, c'est tout ce que j'ai. Mais tenez, j'ai 2 cartes bancaires. Vous pouvez les prendre.
0: Tu vas nous donner les codes, bien sûr.
8: Oui, oui, tout ce que vous voudrez. Mais ne me tuez pas. »
0: Donc, ils ont fait tout ça pour le voler. Ok. Mais alors pourquoi l'ont-ils tué ? Pourquoi l'ont-ils tué de 4 balles et ensuite égorgé d'une oreille à l'autre ? Et pourquoi l'ont-ils tué 2 fois ? Une fois à coup de revolver et une deuxième fois à coup de couteau. Parce que tout de même, ils l'ont égorgé d'une oreille à l'autre. Pourquoi ? C'est lui qui a fait ça. Patrick Sarrazin.
8: Ben, j'avais vidé mon chargeur. J'avais tiré 4 fois. Il râlait toujours. Je n'ai pas supporté. Je l'ai égorgé.
0: Incroyable explication. Et tout ça pourquoi ? Quelques centaines de francs ? Eh bien, même pas. Le pauvre Sébastien Faisan, consciemment ou pas, ne leur a pas donné les bons codes de ses cartes de crédit. Ils sont allés dans un distributeur, code faux. Ils sont allés dans un autre, code faux. Au troisième distributeur, la carte a été avalée. Ils n'ont même pas pu retirer d'argent. Ils l'ont tué pour rien. Ils l'ont tué pour 100 francs qu'il avait dans son portefeuille. 15 euros d'aujourd'hui. Minable. Minable! Et c'est pas tout. Il raconte la suite. Ce qu'ils ont fait après, vous allez voir, c'est gratiné. Ils sont allés à la voiture de Sébastien Faisan. Dans le coffre, il y avait des cassettes porno. Je rappelle qu'ils travaillaient dans un sex shop. Eh bien, ils les ont volées. Ils les ont emportées chez eux. Et en rentrant pour se détendre, ils les ont regardées. Et ça les a tellement excités qu'ils ont fini par faire l'amour. Des barbares, sans aucun état d'âme. Et le lendemain, madame a fait des tartes et des gâteaux toute la journée. Et le soir, ils ont reçu un autre couple. Et la soirée s'est terminée au plumard, à 4. Aucun regret, aucun état d'âme. La vie continue comme si de rien n'était. Des crapules. Et là, les gendarmes se disent, des gens comme ça, sans foi ni loi, sans cœur, et si ça n'était pas leur coup d'essai ? Hein ? Et s'ils en avaient tué d'autres, avant ? Le mari, par exemple, de Daniel Doyonnat. Il est mort il y a 14 mois dans un accident de voiture, un soir, tard, sur une route de montagne. L'enquête à l'époque avait démontré qu'il avait bu. Et si ça n'était pas un accident ? Hein ? D'autant que le frère du mari, vient dire qu'un truc l'a intrigué à l'époque. Le cadavre de son frère présentait une bosse derrière la tête, au bas du crâne, alors qu'il était censé être mort d'un choc frontal. Donc on exhume le corps du mari pour réaliser une autopsie. Et je ne sais pas si vous le savez, mais avant une autopsie, on passe toujours le cadavre à la radio, de la tête aux pieds. Et vous savez ce qu'on voit sur la radio corps entier du cadavre de Gilles Doyonnat ? Une balle dans la tête, les salauds, ils l'ont tué lui aussi. Le juge, bien sûr, les fait revenir dans son cabinet, et l'un et l'autre. Et Patrick Sarrazin se met à table assez vite, oui. Il a aussi tué Gilles Doyonnat, mais c'était pour de bonnes raisons.
8: C'est un salaud. Daniel m'a raconté qu'il l'a violé. Ça existe le viol dans le couple, hein ?
4: Elle voulait plus avoir de rapport avec lui. Eh ben, il l'a forcé.
6: Et voilà comment ça s'est passé. Le soir du 4 juin 1994, Gilles Doyonnat rentre du travail.
8: Bonsoir, chérie. Ta journée s'est bien passée ?
4: Oh, écoute, je suis épuisé.
8: Un petit whisky orange ? Ça te dirait, ça te ferait plaisir ?
4: Ah oui, ouais, avec plaisir.
6: Daniel prépare un whisky orange à son mari chéri et elle verse dedans une bonne dose de somnifère qu'elle a préalablement pilé. Gilles Doyonnat sirote son whisky et assez vite il tombe dans le coltard. Et là, qui surgit de sous le lit ? Patrick Sarrazin. Il ne lui reste plus qu'à tuer son rival. Et voilà comment il s'y est pris pour le tuer. Il lui a collé un oreiller sur la tête pour que les enfants dans la chambre d'à côté ne soient pas réveillés par le bruit. Et à travers l'oreiller, il lui a tiré une balle dans le conduit de l'oreille. C'est pour ça que sur le moment, on a cru à un accident. L'entrée de la balle n'était pas visible. C'est futé. Ensuite, ils ont entouré la tête du mort d'un sac plastique pour ne pas en mettre partout. Daniel a nettoyé la chambre en grand à l'éponge. Et Patrick Sarrazin a chargé le corps de Gilles dans sa propre voiture, une Peugeot 405. Il l'a conduit au col du Bertian. Il avait repéré un virage un peu serré avec en dessous un ravin. Il a mis le cadavre dans la voiture, côté conducteur, et il a poussé la voiture dans le vide, et elle est allée s'écraser plusieurs dizaines de mètres plus bas. Il était persuadé d'avoir commis le crime parfait. Et comment a-t-il eu cette idée géniale ? Il le raconte au juge d'instruction. Il lit beaucoup de polars. Et il écoute Pierre Belmar sur Europe 1. Pierre avait raconté un crime presque parfait, il a trouvé ça futé, il s'en est inspiré. Et vous conviendrez qu'il a manqué de clairvoyance, parce que quand on vous raconte des histoires de crimes, que ce soit Pierre Belmar ou moi, c'est que l'assassin s'est fait pincer. On ne vous raconte jamais des crimes parfaits, puisqu'on ne les connaît pas. Gardez bien ça en tête, au cas où vous auriez de sales idées. Et l'enquête va révéler qu'avant d'assassiner le mari, ils ont fait 3 tentatives. 3. La première fois, dans sa chambre. Elle lui sert un whisky. Elle y fourre 2 tranxène pilées. Au cas où, Sarrazin lui donne un grand coup de barre de fer sur la tête. Ils le mettent dans la voiture. Ils vont au col du Bertian. Ils poussent la voiture dans le ravin. Et la voiture reste en équilibre, comme dans les films. L'autre rentre à la maison avec la tête en sang, il n'a rien compris de ce qui lui est arrivé, mais il ne porte pas plainte. En revanche, il en parle à son père. La deuxième fois, idem. Whisky, tranxène, ils le mettent dans la voiture, ils arrivent sur place, sur le col du Bertian, et là, Gilles Doyonnat se réveille. Et il voit sa femme, et il voit cet homme qu'il ne connaît pas. Et là, Sarrazin, bien embêté, lui dit « C'est un enlèvement !» Je t'ai enlevé avec ta femme. Et pour donner un peu de crédibilité à ce mensonge, il fait semblant de violer Daniel devant son mari. Et après, il l'enlève. Daniel ne réapparaît que 2 jours plus tard. Elle joue les pauvres femmes violées. Et l'autre ne porte toujours pas plainte. Et puis, 3e tentative, cette fois, elle a lieu au garage de Gilles Doyonnat. Sarrazin lui tire dessus. Sauf qu'il le loupe, parce que l'autre, pile à ce moment-là, se baisse pour nouer son lacet. On retrouvera la balle dans le mur du garage. Et là encore, allez savoir pourquoi Gilles Doyonnat ne porte pas plainte. La 4e tentative sera la bonne. Alors qui sont ces gens ? Ces gens sans cœur, ces gens sans état d'âme, qui tuent une première fois pour se débarrasser d'un mari gênant et filer le parfait amour, et une deuxième fois pour 100 francs. 100 francs. Daniel Doyonnat, d'abord. À la base, c'est une mère de famille assez ordinaire, qui élève ses 3 enfants dans une forme d'abnégation,
8: Son mari travaille beaucoup, il était mécanicien, Gilles Doyonnin, et il venait de monter son propre garage. Donc il partait tôt le matin, il rentrait tard le soir, il était fatigué, et petit à petit, le couple s'est délité. À ce moment-là, Daniel a trouvé dans le Minitel rose une forme de libération, le démon de minuit. Et d'ailleurs, la nounou que le couple Doyonnin employait pour s'occuper des enfants raconte qu'avant sa mort, le mari avait des doutes à cause des factures de téléphone. Eh oui, vous vous souvenez, le Minitel, quand on allait sur le 3611 ou le 3614, ça allait. Mais les 3615, ça douillait. On se retrouvait vite avec des factures qui explosaient. C'est ce qui est arrivé au Doyonnin. Et donc le mari, du coup, avait chargé la nounou de surveiller sa femme. La nounou s'est mise à espionner Daniel. Et elle a bien vu que, contrairement à ce qu'elle disait à son mari, ça n'était pas sur des sites de voyance qu'elle allait. C'était sur des sites de rencontres. Et la même nounou raconte qu'à partir de ce moment-là, Daniel, qui s'était un peu laissé aller physiquement, s'est mise à se pomponner, à s'habiller de plus en plus court. Et puis elle a commencé à s'absenter 1 heure, 2 heures, 3 heures dans la journée. Et puis un jour, un homme a commencé à passer la voir régulièrement à la maison. C'était Patrick Sarrazin, devenu son amant. Pour le meilleur et pour le pire. Et lui alors, ce Patrick Sarrazin, qui est-il? Oh lui, c'est ce qu'on appelle un beau parleur. Tendance manipulateur. Il ne travaille pas. Il prétend vivre de courses de moto. Il dit aussi qu'il a été agent secret. Il est séducteur. Séducteur de la tête aux pieds. Et il a senti que Daniel était faible. Il a bien vu qu'elle avait une jolie maison et qu'il suffisait de tuer son mari pour s'installer tel un coucou dans le nid. Et l'enquête révèle que, avant d'être assassiné, le mari avait déjà été agressé une fois. Il était à son garage, on l'a attaqué par derrière à coups de barre de fer. Il n'a pas vu son agresseur, il est rentré chez lui la tête en sang. Étrangement, il n'a pas porté plainte. Et après la mort de Gilles, je vous ai dit que son frère avait des doutes à cause de cette bosse dans la nuque. Mais il n'y avait pas que lui, hein. Les parents de Gilles ont eu aussi des doutes. Le père est au courant pour la première tentative de meurtre. Il sait que son fils s'est retrouvé dans une voiture en suspension au-dessus d'un précipice, pile à l'endroit où finalement il est mort. Et donc, la famille fait savoir à Daniel qu'elle n'est pas la bienvenue aux obsèques de son mari. Et elle n'y va pas. C'est vous dire. Mais ça ne va pas plus loin. La famille ne prend pas d'avocat. Et comme les gendarmes n'ont aucun doute, ils classent l'affaire sans suite. C'est un accident. Et on passe pas loin du crime parfait. L'instruction du double meurtre commis par le duo Doyonnin-Sarrazin dure 4 ans. Et tout l'enjeu est de bien distinguer la responsabilité de l'un et de l'autre. Est-ce que Daniel est une pauvre femme qui a été manipulée par un amant pervers? Ou est-ce qu'elle a été plus active qu'on peut le penser? Au début, depuis sa prison, Patrick lui envoie des lettres énamourées. Celle-là, par exemple, datée du 7 décembre 1995. « Daniel, mon amour, je t'aime, je t'écris tous les jours, je t'aime, et cette nuit, j'ai rêvé de toi et des enfants, je t'aime, je ne pense qu'à toi, un jour, je sais que nous nous retrouverons ensemble, toi et moi. » Mais est-ce qu'il n'écrit pas ça pour tenter de gommer son rôle de manipulateur? Parce qu'elle, en revanche, assez vite, elle le lâche. Et elle le charge. Devant le juge d'instruction, elle le charge à chaque fois un peu plus. C'est lui qui a eu l'idée des 2 meurtres. C'est lui qui a tué. C'est lui qui l'a manipulé. Le procès de ce couple diabolique s'ouvre le 30 novembre 1999 devant la cour d'assises de l'Ain. Daniel Doyonnin a choisi sa ligne de défense. Elle a été manipulée par son amant. Ce que viennent en quelque sorte confirmer les experts psychiatres qui disent que Patrick Sarrazin est un pervers narcissique.
1: C'est un personnage de bande dessinée, si vous voulez. Le justicier amoral, le justicier dangereux, au-dessus des lois, qui, dès lors que rien ne l'arrête, peut tout, tout.
6: D'accord. Mais Daniel Doyonna a tout de même pris une part active à l'élimination de son mari. C'est elle qui lui donne par 3 fois le somnifère. Et elle prend aussi une part très active dans l'assassinat du jeune Sébastien Faison. C'est elle qui l'appâte. Ça explique le verdict. Patrick Sarrazin est condamné à la réclusion criminelle à perpétuité pour 2 assassinats. Et elle, Danielle Doyonna, redevenue Danielle Guillet de son nom de jeune fille, elle est condamnée à 30 ans de réclusion criminelle pour 2 complicités d'assassinat. Quelle histoire, vraiment quelle histoire. Pour la débriefer, je suis avec maître Jacques Dufour du barreau de Lyon. Maître, vous étiez dans ce dossier partie civile, c'est-à-dire que vous étiez l'avocat de la famille du jeune Sébastien Faison. Je suis très content de vous avoir trouvé parce que je me suis dit, une affaire de 95, plus personne ne va s'en souvenir. Elle m'a intéressé parce que c'est une affaire du temps du Minitel, que quelque part elle a sa place dans l'histoire du crime. Et quand on vous a appelé pour vous inviter, vous nous avez dit, ah mais je m'en souviens très bien, j'ai toujours gardé le dossier et je le montre aux stagiaires qui viennent à mon cabinet. Et pourquoi donc ?
7: Pourquoi ? Tout simplement parce que pour des stagiaires, l'avocat c'est le pénaliste. Et quel plus beau dossier, quel plus beau, quel plus malheureux dossier que celui-ci a présenté à un jeune stagiaire. C'est un dossier à tiroir, vous l'avez fort bien démontré et expliqué à l'instant. Et par conséquent, c'est un dossier qui marque les esprits et qui marque tous les stagiaires auxquels j'ai pu présenter cette affaire.
6: J'adorerais aller vraiment au fond de ce dossier, c'est-à-dire, mais il me faudrait une petite semaine pour le lire pièce par pièce. Alors tout l'enjeu de cette affaire, et notamment l'enjeu de la cour d'assises, était de départager les responsabilités. Ils ont toujours été là, tous les deux, mais est-ce que lui l'a à ce point manipulé qu'elle aurait pu bénéficier de circonstances atténuantes. Le

0: l'assassinat de son mari et ensuite dans la mort tragique du jeune Sébastien.
1: Mais elle n'est pas manipulée. Elle n'est pas une chose au service de ce grand pervers qui est Patrick Sarrazin.
0: Elle l'a dit, elle l'a affirmé, elle l'a soutenu, mais encore une fois, tous les éléments du dossier ont démontré le contraire. Elle était en admiration devant lui, c'est une certitude. Elle était subjuguée par lui, elle était amoureuse de lui, mais elle l'a suivi sans rechigner et sans aucune hésitation et sans difficulté.
1: Mais comment se fait-il que cette femme, qui est une mère de famille, qui élève 3 garçons, bascule à ce point-là, au point de devenir complice de 2 assassinats? Qu'est-ce qui s'est passé dans cette vie-là? Elle s'ennuyait à ce point qu'il lui fallait de la fantaisie?
0: Oui, certainement. Certainement, ça n'était un secret pour personne. Elle avait vécu 10 ans de mariage sans histoire avec son mari. Et au bout de 10 ans, le couple s'était délité. Il n'y avait plus d'envie, chacun menait sa vie de son côté. Elle a commencé à mener une vie très débridée avec le Minitel, vous l'avez dit. Elle a eu quelques expériences qui n'ont pas été très satisfaisantes. Et lorsqu'elle est tombée sur Patrick Sarrazin, ça a été le véritable coup de foudre. Ça a été l'amour fou.
1: Il ouvre des horizons sexuels, disons les choses. C'est ça. Elle avait fait l'amour papa dans maman pendant des années. Et là, tout d'un coup, finalement, Patrick Sarrazin lui ouvre des horizons inconnus.
0: Il semblerait que oui. Il semblerait que oui, puisque il ne ressort pas des éléments du dossier qu'auparavant, elle se livre à l'échangisme comme elle a pu le faire lorsqu'elle a connu, ou dès qu'elle a connu, Patrick Sarrazin. Donc oui, sexuellement, elle a découvert des choses de façon évidente avec lui.
1: Et vous pensez que lui, depuis le début, l'a choisi elle parce qu'elle est manipulable?
0: Non, je ne le pense pas. Je ne le pense pas.
1: Il est amoureux.
0: Il est amoureux, oui. Elle est amoureuse de lui et lui est très épris d'elle. Vous avez cité
1: sincèrement
0: cette lettre. Oui, certainement. Certainement.
1: La lettre est une manipulation.
0: Ça n'est pas certain du tout. Il y a eu d'autres lettres qu'il lui a écrites. Et d'amour, oui. Et c'est un amour qui existait avant les faits, pendant les faits, qui existait après, pendant sa détention.
1: Lui, il est ce qu'on appelle, j'ai dit, sans foi ni loi, mais au fond sans morale, sans aucun repère moral, capable de tuer pour 100 francs, aurait-il eu les cotes des cartes de crédit, au fond ça aurait été moins de 1000 francs. Donc tuer pour moins de 1000 francs, lui, ça ne lui pose aucun problème. D'ailleurs, est-ce qu'on est sûr qu'il n'a tué que ces deux-là?
0: C'est une bonne question. Tout d'abord,
1: on a cherché.
0: Est-ce qu'il a tué pour 100 francs? C'était une interrogation. Du reste, j'apporte une petite précision, pour le décès de Sébastien, il s'est agi d'un meurtre et non pas d'un assassinat.
1: Ils n'ont pas retenu la préméditation.
0: Non, non. Donc la question reste entière, elle a été posée, les jurés ont répondu par la négative, pour eux il n'y a pas eu de préméditation. Donc il y a eu le vol de ces 100 francs, la carte bleue qui a été dérobée, mais on n'a jamais su s'il avait décidé, dès le départ, de supprimer Sébastien.
1: Maître Dufour, à l'issue de cette instruction, quel est pour vous le mobile du meurtre de Sébastien Faisan?
0: Question bien compliquée, bien complexe, à laquelle personne n'a su apporter de réponse. Le mobile, nous pensions que c'était le vol crapuleux et qu'il fallait se débarrasser à tout prix de Sébastien. Du reste, il l'avait expliqué à sa compagne d'alors, que s'il y avait la moindre difficulté, il n'y aurait pas de témoin et qu'il était tout à fait disposé, tout à fait prêt à supprimer Sébastien.
1: C'était prévu avant. Éliminer Sébastien Faisan.
0: En cas de difficulté, oui, il ne fallait laisser aucun témoin, il fallait le supprimer, il fallait l'éliminer.
1: Mais a priori, il n'y a pas eu de difficulté. A priori.
0: C'est ce que les parties civiles supposaient, c'est ce que les parties civiles ont pensé, mais ça n'est pas ce que la cour d'assises a retenu.
1: Non, a priori, ils donnent ses codes de carte de crédit. Ils savent pas avant de le tuer que les codes sont faux.
0: Non, en aucune façon. Donc, a priori, ils ont le peu d'espèces qu'ils ont trouvées sur lui, ils ont sa carte bancaire, donc ils n'ont aucune raison de le supprimer. Et pourtant, c'est ce qu'ils ont fait.
1: Mais Patrick Sarrazin, d'où tient-il cette faiblesse morale qui consiste à tuer un homme pour de l'argent, pour si peu d'argent?
0: L'explication réside peut-être dans le précédent assassinat, cette fois-ci, celui de Gilles de Jonas. Puisque là, les enjeux financiers étaient beaucoup plus importants, puisqu'en supprimant le mari pour des motifs que l'on peut considérer comme faux, puisqu'ils ont toujours affirmé que c'est parce que Gilles aurait été violent avec son épouse, ce qui n'a nulle part été démontré, en aucune façon.
1: Qu'il l'a violé.

0: ça ne résulte, à notre sens, que de leur imagination. Mais l'intérêt du premier Gilles de Yonas, c'est qu'il y avait un crédit sur la maison qui était épongé de par le décès de Gilles de Yonas, et il y avait aussi une assurance vie. Une assurance vie de 900 000 francs, si j'ai bonne mémoire, ce qui représente tout de même plus de 130 000 euros. Et là, l'intérêt financier était évident.
1: L'intérêt de Daniel Doyonin, pas l'intérêt de Patrick Sarrazin.
0: Sarrazin est sans emploi, Patrick Sarrazin connaît des difficultés, le Minitel Rose coûte une fortune, et il faut de l'argent pour cela. Mmh. Et par conséquent, le meurtre de Gilles Doyonin était parfait pour trouver cet argent.
1: Parlez-nous de lui. Parce que vous l'avez vu à la cour d'assises pendant les nombreuses journées qui ont duré ce procès, je crois 5-6 jours.
0: Une semaine, oui. Quatre ou cinq jours, oui, c'est ça. Oui.
1: Quelle sorte d'homme est-il? Parce que ça, c'est une faiblesse pour nous qui ne l'avons pas connu. On a l'impression d'un homme d'un cynisme incroyable, d'une légèreté morale incroyable. À quoi ressemble-t-il et qui est-il?
0: Un personnage inquiétant. Impressionnant, pas un gabarit très impressionnant, mais son visage, lui, en fait, l'était. Il faisait peur.
1: Il faisait peur physiquement.
0: Son regard. Et puis surtout, raide dans ses bottes. Une certitude absolue, il a expliqué tout ce qu'il a pu faire, il a expliqué le déroulement des opérations, si je puis dire.
1: Froidement.
0: Avec un détachement, avec une froideur inquiétante, vraiment.
1: Donc,
0: inquiétante.
1: Pas d'affect, hein.
0: Nullement. Absolument pas d'affect. Et c'est ce qui a marqué les esprits.
1: Et c'est pour ça qu'il prend perpète. Elle a de l'affect?
0: Pas davantage. Qu'il s'agisse de l'assassinat de son mari ou du meurtre de Sébastien. C'est pareil. Elle est active, elle participe, elle prend part aux opérations. Et après coup, il n'y a pas de regrets, il n'y a pas de remords, encore moins. C'est quelque chose. D'ailleurs, les événements qui sont déroulés après la mort de Sébastien le démontrent amplement. On reprend un cours de vie tout à fait normal. Le soir des faits, ils ont visionné.
1: On
0: regarde des cassettes porno qu'on était allé chercher dans le coffre de la victime. Avant cela, on a essayé d'aller chercher au distributeur un peu d'argent. Donc ensuite, on rentre se coucher, on visionne des cassettes vidéo. Le lendemain, vous l'avez dit de nouveau, on va reprendre le cours normal des choses, si je puis dire, avec un couple échangiste.
1: Oui.
0: De son côté, elle prépare des gâteaux pendant la journée, on réceptionne le soir, on festoie, du champagne, il y a des rapports, ça a été démontré, sans la moindre gêne, sans la moindre réserve.
1: Au fond, le Minitel, cette année-là, en 1994, a permis à deux grands tordus de se rencontrer, un peu par hasard.
0: Oui, assurément, oui. Ouais.
1: C'est ça l'histoire de ce double crime. Ce sont les hasards des rencontres Minitel qui mettent deux personnes sans aucune morale face à face, puis main dans la main.
0: Et qui ne se seraient sans doute jamais rencontrés si Minitel n'avait pas existé à l'époque. Oui, nous sommes d'accord.
1: Patrick Sarrazin est un pervers narcissique, disent les psychiatres. Ça veut dire qu'il est extrêmement dangereux. Ça ne se soigne pas, ce type de perversion.
0: C'est ce qu'on laissait entendre, ou plutôt c'est ce qu'on dit, de façon précise, des experts, oui. Pour eux, ils avaient beaucoup d'interrogations quant à l'avenir, le concernant.
1: Il est condamné à perpétuité en 1999. Est-il toujours en détention, à votre connaissance?
0: Je pense qu'il l'est encore, mais je n'en ai pas la certitude. De son côté, j'imagine qu'elle est
1: sortie.
0: Oui, puisqu'elle avait été condamnée à 30 ans de réclusion.
1: Libérable à 15 ans, avec des remises de peine.
0: Il y a quelques années, oui. Mm. Mais lui, j'imagine qu'il est encore. Il avait été condamné à la réclusion criminelle à perpétuité, mais avec une période de sûreté de 22 ou 24 ans.
1: Oui, le max.
0: À l'époque, oui.
1: Merci beaucoup, maître, d'avoir ouvert ce dossier pour nous.
0: Je vous en prie.
1: Tant d'années après, c'est assez rare de trouver des avocats qui se souviennent comme ça de dossiers, parce que les dossiers s'entassent, les dossiers passent et on est incapable de les raconter. Quand nous-mêmes, je me souviens très bien, quand on fait entrer l'accusé, on allait réveiller comme ça de vieilles histoires, il fallait qu'on rappelle l'histoire aux avocats qui l'avaient souvent oublié. Merci infiniment, maître Dufour.
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3: 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Ses proies, des jeunes femmes, son obsession, leurs pieds et leurs collants. Son mode opératoire, il se fait passer pour un flic en civil. Ouvrons ensemble la côte B du dossier d'instruction de Christophe Penaud.
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3: Le 17 décembre 2015, à Montpellier, Emma, 19 ans, passe la soirée chez son petit ami. Et vers 3h du matin, elle sort de l'appartement pour aller chez elle. C'est juste en face, pour récupérer ses affaires avant de revenir s'endormir auprès de son amoureux. Quand Emma sort de l'appartement de son chéri, un homme apparaît. Il est habillé tout en noir et sous son bonnet, il semble avoir une oreillette. Bonjour, je suis policier, t'inquiète pas. Dis-moi, on cherche un agresseur sexuel qui rôde un cité universitaire. Il demande aux femmes des fellations. 20 euros. Tu l'as pas vu?
5: Non, je viens juste sortir.
3: Écoute, il faut nous aider à le trouver. Suis-moi pas. On va passer par ce chemin-là, tu vas nous servir d'appât, t'as compris?
5: Non, je peux pas, je dois rejoindre mon copain.
3: Il va falloir coopérer hein, pour stopper ce type. Enlève tes chaussettes immédiatement. Bon, arrête ça. Arrête. T'as pas pigé. Alors maintenant, on va passer aux choses sérieuses. Tu vas me masturber, ok? Ou me sucer. Emma est terrorisée. Il lui demande de le masturber. Elle accepte. L'homme éjacule et y prend la fille. Emma porte plainte au commissariat de Montpellier. Et comme elle a du sperme sur la main, on en extrait un ADN. Et cet ADN match au FNAEG, le fichier national des empreintes génétiques. L'agresseur d'Emma s'appelle Christophe Penaud. Il a 45 ans et il est déjà condamné pour braquage et pour viol. Et depuis 3 mois, figurez-vous qu'il est recherché pour un viol commis à Pérols, près de Montpellier.
6: Le 29 octobre 2015, on est à 21h50.
3: Maître Maryse Péchevis, avocate d'Emma.
6: Les services de police de Montpellier vont recevoir un appel téléphonique d'une jeune femme qui indique qu'elle a reçu des appels désespérés de sa sœur, disant qu'elle avait été enlevée et qu'elle était séquestrée dans le coffre d'une voiture.
5: Monsieur, ma sœur vient d'être kidnappée par un homme avec un bonnet dans une voiture blanche. Il faut faire vite, elle est à Pérols.
3: Ok, on va mobiliser une patrouille tout de suite, mademoiselle.
6: Elle sortait du tram de Pérols, à proximité de Montpellier, qu'elle allait rejoindre des amis à une soirée, et que sur le chemin à pied, une voiture s'est arrêtée. Son agresseur l'a basculé dans les fourrés, lui a immédiatement attaché les mains avec ce qui semblait être un collant ainsi que les pieds, et il va la mettre brutalement dans le coffre de la voiture. Ce monsieur va s'arrêter à un moment donné et il va prendre la batterie de son téléphone parce qu'il va se rendre compte qu'elle avait passé des appels téléphoniques. Et il va lui dire qu'il y a un Russe et 2 autres femmes qui sont là avec lui. Elle peut rien voir puisqu'elle a les yeux bandés. Que lui était payé 5 000 euros et puis il la renferme dans le coffre de la voiture. Ils reprennent la route.

0: destination. Je te sors du coffre, ma belle. Tu veux une clope ? Mets-toi à genoux. Mets-toi à genoux. Bon. Le russe est arrivé. Il est pas commun, là, le russe. Il veut une pipe en plus. Alors, tu te dépêches, tu lui fais son affaire. Mais bon, si tu veux pas le sucer, tu peux me sucer moi.
1: Elle va être amenée comme ça, faire une première fellation à son agresseur. Elle a toujours les yeux bandés et les mains attachées dans le dos. Ensuite, il va la remettre dans le coffre et il va reprendre la route.

0: Il va s'arrêter une nouvelle fois, il va de nouveau la sortir du coffre, il va l'installer sur la banquette arrière de la voiture. Et puis là, il va la pénétrer avec ses doigts, à la fois vaginalement et analement. Il va l'agenouiller devant la portière de la voiture, il va lui imposer une autre fellation alors qu'elle est toujours ligotée, les yeux bandés. Il va la repositionner sur la banquette de la voiture, il va reprendre la route en lui disant que lui, il fait ça juste pour l'argent. Et c'est là où il va lui rendre ensuite son téléphone, son sac, mais il y a toujours pas la batterie du téléphone, donc elle ne peut pas appeler, et il va la déposer dans un endroit isolé.
1: Nathalie dépose immédiatement plainte au commissariat central de Montpellier. Elle est traumatisée. Elle dit qu'elle s'est vue mourir.

0: C'est hyper glaçant. On a peur pour cette jeune femme quand on entend son récit. Et on comprend qu'elle n'avait aucun espace de latitude puisqu'elle était attachée, séquestrée dans le coffre sans plus moyen de communiquer avec l'extérieur. Qu'elle était convaincue que ce russe et ces deux femmes étaient effectivement là puisqu'il fait semblant de s'éloigner, d'aller parler à des gens. Donc il les a vraiment intégrés dans le scénario. Elle s'est littéralement crue mourir, cette femme. On a rarement un cas comme celui-là, c'est-à-dire un violeur agresseur sexuel en série qui a des proies qui sont très similaires les unes des autres, avec un modus operandi assez similaire. C'est très élaboré.
1: Code B31, expertise psychiatrique du docteur Claude Aiguevive. Faute de séduire, Christophe Penaud est dans l'emprise, la violence et la relation d'objet. Il ne traite pas ces jeunes femmes comme des êtres humains. Ce fonctionnement pervers est très focalisé sur une partie seulement de la femme, le réel de son sexe, le fétiche. Ce réel du sexe féminin, l'organe, le voir, le toucher, se l'approprier, est au centre des différents scénarios de Christophe Penaud.
0: Dans toutes les affaires où il y a du fétichisme, il y a de la perversion sexuelle. Donc, mère de toutes les perversions, c'est-à-dire que c'est sans doute la pire des perversions. Celui qui est fétichiste, au sens bien sûr d'agresseur sexuel, hein, tous les hommes peuvent aimer voir une femme se promener avec des talons aiguilles, ça n'en fait évidemment pas un prédateur sexuel. Mais celui qui a besoin de passer par les collants, les chaussettes, les pieds, dans une posture comme celle-là, hein, de domination, c'est une manière de mettre l'autre à distance. Et c'est donc une manière de le chosifier aussi, comme si l'autre n'est pas un être humain qu'on agresse. On agresse la chaussette, on agresse l'objet. Et le fétichisme, c'est ça, c'est que l'autre n'existe pas.
1: Deux semaines après la dernière agression sexuelle, les policiers interpellent Christophe Penaud chez lui. Et au cours de la perquisition de son appartement, il découvre l'attirail auquel il s'attendait. Une carte de police, grossièrement imitée. Une casquette noire marquée « police ». Un kit d'oreillettes, des serflex, plus des capotes et du popper. Mais en garde à vue, Christophe Penaud minimise. Il n'a ni violé, ni agressé qui que ce soit. Il reconnaît juste qu'il s'est exhibé et masturbé devant des jeunes femmes.
2: Dans un premier temps, il a toujours une tendance à présenter ça comme une agression sexuelle, c'est-à-dire un délit, donc une infraction moindre.
1: Maître Wilfried Jiménez, avocat de Christophe Penaud.
2: Je dirais, si je peux m'exprimer ainsi, que c'est quand même très très commun des clients qui ont eu déjà affaire à la justice sur des affaires de nature sexuelle. Bien souvent, dans un premier temps, lorsqu'ils nous donnent quelques informations, ces informations sont plutôt présentées comme des infractions, non pas mineures, parce que ça n'existe pas, mais à tout le moins qui présentent un caractère délictuel et non point criminel. On a quelqu'un qui, c'est également bien souvent le cas, et dans le déni, prétend qu'il ne sait pas de quoi on lui parle ou ce genre de choses.

0: Bien, Penaud. Va falloir que tu nous dises la vérité. On a deux jeunes femmes qui sont très précises dans leurs déclarations. On va commencer par Nathalie, en octobre. Elle dit que tu l'as violée. Attendez. Moi, je l'ai juste abordée à l'arrêt du tram à Pérol, mais... Je me suis juste masturbé devant elle, mais c'est tout. Je vous jure, je n'ai pas touché. C'est pas ce qu'elle nous dit. Et pour Emma, que tu as agressée devant sa résidence universitaire, je vous dis, elle aussi, je ne l'ai pas touchée. Elle raconte n'importe quoi. Bon, écoute, on va faire une pause. Tu peux voir ton avocat si tu veux. Réfléchis bien. Réfléchis bien.
1: Et lorsque je le rencontre, je vois un individu qui semble assez posé. Il a vraiment beaucoup de vocabulaire. Il s'exprime avec énormément de facilité. Et je ne vois pas quelqu'un qui présente des signes de stress particuliers. Il y a dû y avoir 3-4 auditions avec une particularité, c'est qu'il va mélanger les faits. Et lui, sciemment, va commencer à dire « Ah oui, peut-être, puis ça s'est passé à Montpellier ou aux alentours de Montpellier alors qu'il réside à Nîmes. » Et il va indiquer « Ah oui, c'est vrai que peut-être, par exemple, à telle date, il est possible que je fuis à Montpellier. » Dans la mesure où également il était quand même sous l'emprise de poppers en très grande quantité, on peut se demander si également, peut-être aussi dans le phénomène de l'excitation, il n'est pas à un certain moment pu confondre certaines scènes.
2: Oui, c'est-à-dire qu'il minimise, il va dire « mais moi je ne suis pas un tueur, je ne suis pas un meurtrier », sauf que c'est pas ça qu'on lui reproche.
0: Maître Maryse Péchevis, avocate d'Emma.
2: Donc il y a toujours moyen pour lui de contourner les choses dont on l'accuse. Et il va dire « je ne pensais pas que ça aurait tant d'effets, de conséquences sur les victimes ». Bon, pour lui, une masturbation, une fellation, en gros, ce n'est pas très grave. Une fellation, ce n'est pas un viol. Bon, alors qu'il a déjà été condamné et qu'il sait très bien qu'une fellation, c'est un viol.
0: Code B12. Enquête de personnalité de Leslie Roncaglia. Le casier judiciaire de Christophe Penaud porte 3 mentions de 3 condamnations. À 20 ans, il est condamné à 3 mois de prison avec sursis pour coups et blessures. Puis 3 ans plus tard à 18 mois de sursis pour vol avec violence. En 2003, il est condamné à 15 ans et 10 ans de sursis avec mise à l'épreuve pour des faits de braquage et de viol.
2: Il va sortir en novembre 2014 de prison et il va attendre mars 2015 pour contacter un psychiatre alors qu'il avait une obligation de soins. Donc on voit bien qu'il s'est pas engagé dans une démarche de soins. Et on sait que c'est en mars 2015 qu'il va commencer à agresser de nouveau des femmes, à avoir de nouveau ses pulsions sexuelles.
0: Au total, 4 jeunes femmes portent plainte pour agression sexuelle contre Christophe Penaud. Nathalie, elle, porte plainte pour viol. Le juge d'instruction écarte 2 agressions sexuelles parce que les 2 plaignantes n'ont pas reconnu Christophe Penaud lors du tapissage. Mais il retient le viol de Nathalie. Et pour cause, il vient de l'avouer devant lui.
3: Alors je le vois, nous sommes en 2016, il est à la maison d'arrêt de Nîmes et il se prête volontiers à l'expertise.
0: Roselyne Tessier, experte psychologue.
3: S'exprimant d'une voix monocorde et d'emblée, il se qualifie de dépressif, d'homme en souffrance, ayant besoin d'une aide psychologique, avec une autocritique tout à fait opportune, manquant d'authenticité, puisque tout le long de l'expertise, il va se justifier de tous les ratages comportementaux qu'il a pu avoir depuis l'enfance.
0: Code B17. Enquête de personnalité de Leslie Roncaglia. Christophe Penaud est l'aîné d'une fratrie de 2 enfants. Ses parents se sont mariés tardivement, ayant eu chacun de leur côté un enfant. Il n'a jamais connu sa demi-sœur du côté de son père. Christophe Penaud indique qu'il a eu une bonne éducation, mais à l'adolescence, il se rebelle contre ses parents. Il ajoute « J'avais le dessus sur eux, j'obtenais ce que je voulais à l'usure, je leur en voulais et je faisais ce que je voulais. J'étais l'enfant roi, j'adorais ma mère, elle me pardonnait tout au début. »
3: D'une certaine façon, c'est la relation mère-enfant à un stade très archaïque où la mère n'accepte pas d'être, d'une certaine façon, séparée de son enfant, puisqu'elle est, elle-même, elle est dans la toute-puissance de la relation maternelle. Mais bien évidemment, c'est un concept inconscient. Et donc, l'enfant est pris dans cette relation de toute-puissance qu'il va adopter. Donc, il ne connaît pas les limites de la réalité, les contraintes. Et tous ces comportements, tels qu'il les rapporte depuis l'enfance, vont dans ce sens.
0: Code B08, expertise psychologique de Pascal Félicien. Christophe Penaud dit avoir été déstabilisé par les nombreux déménagements de sa famille. À 10 ans, il est en échec scolaire et il est orienté vers un collège professionnel. À 17 ans, il échoue en CAP. Après le service militaire, Christophe Penaud échoue cette fois au concours de la police. Il nous dit « Je n'arrivais pas à suivre, j'étais dans la lune, j'étais un gosse poli mais instable, je n'ai jamais eu de suivi psy pour ça. »
1: Et il goûte très rapidement au cannabis. Il dit « Oui, je fumais énormément, je fumais. » Bon, il est rare, même à cette époque-là, que des jeunes qui fument en permanence, de toute façon, à un certain moment, il faut bien qu'ils financent leur consommation, et très rapidement, d'une façon ou d'une autre, on le retrouve dans du deal.
3: Il est dans la transgression et dans les difficultés sociales depuis l'enfance. Il fugue parce qu'il n'accepte pas les cadres, il vole. Il y a de la violence, c'est-à-dire que si quelqu'un lui résiste, il est violent. Et puis, il y a le viol. Donc, c'est très polymorphe, hein, ces manifestations. Il ne travaille pas, il n'a pas un travail qui dure. Il se met en position de victime, en quelque sorte.
0: Vous savez, madame, je ne sais pas ce qui m'apprend chaque fois, je sais. C'est des pulsions, quoi. Je dois être malade dans ma tête. Mais je suis pas un violeur. Je suis pas méchant, c'est pas ma faute, c'est une maladie. Vous savez, c'est juste que j'ai honte de ce que j'ai fait et du tort que j'ai pu causer aux victimes. J'ai honte.
3: Il est en incapacité de réfléchir sur soi, d'essayer de modifier ses comportements. C'est ce qui est dramatique, d'une certaine façon. Et parce que même le rappel de la loi n'a rien fait. Il est dans le plaisir immédiat, dans la jouissance. Et ça, c'est assez typique du pervers.
0: Pour tenter de comprendre les motivations de son passage à l'acte, les experts fouillent sa vie affective et sexuelle. Lui dit qu'il n'a eu qu'une seule histoire d'amour, avec Monique, la maman de son fils. En apparence, une relation banale.
1: Il la rencontre dans un relais routier, puisqu'il est routier.
0: Maître Manuel Jiménez, avocat de Christophe Penaud.
1: Celle-ci indique que Christophe Penaud l'interpelle, et que c'est d'ailleurs pour ça qu'ils vont former ce couple, cette famille, parce que justement, il n'est pas comme les autres routiers, et elle a des discussions qui sortent de l'ordinaire, et dans cette forme d'attachement qu'elle peut avoir avec lui, qui passe assez régulièrement de par ses tournées, et à partir de là, ils entament une relation. Enfin, en tous les cas, ils donneront naissance à un fils.
0: Code B27, expertise psychiatrique du docteur Claude Aiguevive. Pendant cette relation amoureuse, Christophe Penaud développe une nouvelle addiction. Il fait de la musculation, il est omnubilé par son corps et il se pique à la testostérone et aux anabolisants. Cette prise de stéroïdes est l'équivalent du couteau qu'il a utilisé en 2003 contre la femme qu'il a violée. Il existe une profonde fêlure qui oblige Christophe Penaud à toujours être armé. Par la testostérone, par un couteau, par une fausse carte de police, dans différentes tentatives de séduction criminelle.
1: Ces produits, encore une fois, c'est pour se créer une autre personnalité, y compris physiquement, puisqu'il fait du culturisme et on l'aura, je pense, également avec le poppers, avec ses montées d'adrénaline qui lui permettent finalement d'être un autre que ce qu'il est, ce qui sera relevé d'ailleurs par l'expert psychiatre, hein, où il dira qu'il est parfois étranger à lui-même.
0: Code B18, enquête de personnalité de Leslie Roncaglia. Consommateur de cannabis et de cocaïne, Christophe Penaud se montre violent physiquement et verbalement avec Monique, sa compagne. Elle évoque des côtes cassées, des blessures à l'épaule et à la jambe. Quand Monique tente de le quitter, Christophe Penaud la menace en lui disant « Tu ne referas jamais ta vie, je vais te pourrir la vie, je vais en faire un cauchemar et te défoncer ». À l'issue d'une ultime scène de violence physique, elle part du domicile conjugal en 2002. À ce moment-là, Christophe Penaud la menace en disant « J'ai été à l'école du vice et si tu pars, je sais très bien quoi faire ».
1: Je crois qu'il aimait profondément cette personne. Je crois pas, au vu de son parcours et des éléments qui ressortent dans ce dossier, qu'il était véritablement à l'école du vice. Non, il exagère et il se donne peut-être une importance, en tous les cas une importance malfrate, qu'il n'a pas.
0: Vous savez, madame l'experte, j'en voulais à la terre entière de m'être fait jeter par Monique. Alors quand j'ai violé cette femme en 2003, j'ai eu une pulsion. Une pulsion, c'est tout. C'est un coup de folie, complètement stupide. Mais j'ai pas été violent. C'est quoi pour vous la violence, monsieur Penaud? J'ai utilisé un couteau, mais sinon, non, j'ai pas été violent.
3: Il est possible que Monique évoque inconsciemment l'image maternelle.
0: Roselyne Tessier, experte psychologue.
3: Comme il est rejeté par sa compagne, ça renvoie au rejet de sa mère et déclencher des passages à l'acte sexuel.
1: Il n'y a pas de préméditation dans le sens où après, il y a effectivement un scénario, mais le scénario se met en place petit à petit. Il n'est pas arrivé avec un script écrit et qu'il a suivi à la lettre. Il rentre dans son délire. Donc, après, il y a une opportunité qui fait que, malheureusement, ces jeunes filles ont été là au moment où cet individu passait.
2: Il habitait Nîmes. On sait qu'il travaillait assez tôt le matin et ses forfaits, il les commet tous aux alentours de 3, 4, 5 heures du matin.
0: Maître Maryse Péchevis, avocate d'Emma.
2: Ça veut dire qu'il venait exprès de Nîmes, il venait tourner sur Montpellier et les villes alentours à un horaire précis pour repérer un type de femme précise, 19 ans, brune, les cheveux longs. Et il avait forcément fait du repérage pendant des jours, des jours et des jours. Parce que la chance qu'il avait de trouver les victimes, ça montre bien qu'il a eu plein d'autres occasions de venir sur Montpellier faire du repérage. C'est clairement un chasseur, un prédateur. Il n'a pas admis, hein, bien entendu, il n'aime pas ce titre-là, mais c'est une réalité.
0: Code B22. Expertise psychiatrique du docteur Claude Aiguevive. La vie de débauche et de violeur récidiviste excitait beaucoup Christophe Penaud. La répétition des actes criminels, la fascination pour le sexe féminin sont les responsables de ces infractions en série. Il ne cherchait pas l'affection, mais la prédation sexuelle de jeunes femmes. Christophe Penaud ne parvient pas à faire la différence entre sa vie imaginaire, ses fantasmes et ses passages à l'acte.
2: Dans ses récidives 1993-2003-2015, l'expert dit qu'il y a une même signature affective et émotionnelle, puisque le processus est assez similaire, tant avec les objets, les pieds, donc le fétichisme, qu'avec l'histoire des scénarios, la préméditation, le repérage. Cette signature est toujours la même. Et ça aussi, ça fait la démonstration de sa perversité. Et quand on voit aussi la multiplicité des victimes, on se dit qu'il aurait pu basculer, aller plus loin, et pourquoi pas aller jusqu'au meurtre. Parce que le fait de brandir la carte de police, d'avoir comme ça ce pouvoir sur ces jeunes femmes, eh ben, ça lui procurait une jouissance. Et on peut se demander à un moment donné où s'arrête la jouissance, parce que quand on a des pulsions, on peut imaginer que ça aurait pu aller encore plus loin. Donc, est-ce qu'il aurait pu devenir un tueur en série? C'est difficile à dire, mais on va dire, est-ce qu'il aurait pu commettre de nouveaux viols avec des scénarios de plus en plus élaborés qui laissent de moins en moins de possibilités aux victimes de s'échapper? Oui, ça me semble assez clair.
0: Trois ans après le viol de Nathalie et les agressions sexuelles d'Emma et de Laurence, Christophe Penaud comparaît devant la cour d'assises de l'Hérault. Il est jugé pour viol en récidive, enlèvement et agression sexuelle.
1: On n'est pas en présence d'un individu qui va devoir répondre de multiples viols.
0: Maître Manuel Jiménez, avocat de Christophe Penaud.
1: Alors, il doit répondre de multiples faits de nature sexuelle, mais uniquement d'un fait de viol. Il est bien évident qu'on va se concentrer sur ce fait de viol et savoir comment ça s'est passé. Parce que, non pas que le reste soit mineur, mais c'est quelque chose qui, normalement, aurait touché la barre du tribunal correctionnel.
0: Mesdames et messieurs, la cour.
1: C'est évidemment un moment qu'il craint, parce qu'il va se retrouver pour la première fois face à ses victimes. Il n'y a eu aucune confrontation pendant l'instruction. Il craint également la chose suivante, à savoir la présence de son fils dans la salle d'audience, plus éventuellement peut-être d'autres membres de sa famille, mais c'est essentiellement son fils.
3: Il a vu grandir son fils en prison et il dit avoir assumé son rôle de père.
0: Roselyne Tessier, experte psychologue.
3: Il dénonce son fils qui ne vient pas le voir en prison. Il est dans une complainte. Il est le victime, encore une fois, des autres. Personne ne l'aide, personne ne l'aime, alors que c'est lui qui n'aide personne, qui n'aide personne, etc.
0: Faites entrer l'accusé.
1: On le sent quand même réticent à s'exprimer sur le déroulement des faits. C'est quand même quelqu'un qui est également réticent à s'exprimer sur sa personnalité, sur son histoire. Ce que je veux dire par là, c'est qu'il n'est pas volubile du tout. Par contre, il répond aux questions, il répond de façon polie, il ne les élude pas, mais il va essayer d'être succinct dans sa réponse.
0: Monsieur Penaud, sur les faits de viol sur Nathalie et d'agression sexuelle sur Emma et Laurence, reconnaissez-vous les faits? Oui, Madame la Présidente, je reconnais les faits. J'ai violé Nathalie et j'ai agressé Emma et Laurence. Pour quelles raisons les avez-vous agressées toutes les trois? Vous savez, Madame, à l'époque, je buvais beaucoup, je fumais du cannabis, donc c'est à cause de ça. Ça m'a fait disjoncter.
2: sait que l'alcool et ou le cannabis et le cocktail des deux, ça désinhibe et ça peut être très dangereux.
0: Maître Maryse Péchevis, avocate d'Emma.
2: Parce qu'en effet, surtout sur des personnalités comme la sienne, ben ça évite de trop réfléchir et ça empêche encore plus l'empathie, bien entendu. Mais lui, il va utiliser l'alcool et le cannabis comme des choses extérieures où, ben, en gros, il n'est pas responsable des actes qu'il a commis puisqu'il avait une dépendance à l'alcool et au cannabis. Donc, ce qui est pour nous un facteur aggravant est pour lui un facteur qui enlève un peu de gravité.
0: Code P22. Expertise psychiatrique du docteur Claude Aiguevive. Lors de l'examen, nous n'avons pas été en relation avec l'homme sensible, mais avec un personnage bien adapté avec la réalité, qui évite un travail d'introspection ou d'analyse de soi. Nous n'avons pas de lecture de son fonctionnement émotionnel. Christophe Penaud reste neutre et sans empathie.
1: C'est une émotion qui est mesurée. Je crois qu'il a une certaine forme de retenue, mais qui est en lien finalement avec l'éducation qu'il a reçue, dont finalement il a voulu s'extraire, mais dont il ne s'extrait jamais. Non, je ne peux pas dire qu'il ait exprimé beaucoup, beaucoup, beaucoup d'émotions dans le cadre de ce procès, mais c'est en toute logique avec son discours, c'est-à-dire un discours précis, mesuré, mais sans emphase. Et là, j'ai ce sentiment, il ne se mettait pas en scène. Il était véritablement lui-même.
0: Madame l'avocate générale, nous vous écoutons pour les réquisitions du ministère public. D'abord, monsieur Penaud, il faudra un long travail pour accepter ces pulsions sexuelles que vous traînez derrière vous. Et pour cela, il faudra que vous vous soumettiez à l'action de médecins, de cliniciens, pour savoir d'où ces pulsions vous viennent, et pour les soigner. Et vous, mesdames et messieurs les jurés, je vous répète que monsieur Penaud est en situation de récidive. Et donc, dans ces conditions, je vous demande une peine de 30 années d'emprisonnement et un suivi socio-judiciaire pour une durée de 12 ans. Monsieur Penaud, comme c'est l'usage, la parole vous revient en dernier. Voulez-vous dire quelque chose ?
4: Oui, madame la présidente. Depuis le début du procès, j'ai pas osé regarder les victimes, ni mon fils, ni ma famille. Par honte, par honte. Pardon. Je vous demande à tous, pardon. Quelle que soit la peine que vous me donnerez, je ferai pas appel. Je ne vous ferai pas souffrir à revivre un deuxième procès. Ce que j'ai fait, c'est grave. Je suis malade. Mais je ne suis pas un monstre. Je ne suis pas un tueur. Oubliez-moi. Oubliez-moi et allez en paix.
1: Il sera toujours, évidemment, très respectueux des victimes. Il va leur présenter des excuses à plusieurs reprises. Des réponses, non, il ne leur en a pas apporté. Je crois très sincèrement même qu'il ne les avait pas, ces explications, à leur donner pourquoi elle et pas une autre. Il errait, il était un peu dans son délire, comme il le dit. Donc ces explications, je crois qu'il ne les a pas lui-même.
0: Après 3 heures et demie de délibéré, Christophe Penaud est condamné à 30 années de réclusion criminelle et 7 ans de suivi socio-judiciaire. Et comme il s'y était engagé, il ne fait pas appel du jugement. Voilà, c'est la fin de cet épisode dont de la traconte version Code B. L'enquête d'aujourd'hui était signée Vincent Deby. Rédaction en chef, comme d'habitude, Guillaume Maury. J'ai envie de dire réalisation, comme d'habitude, Boris Paczynski.
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1: Voici une grande affaire criminelle du début du XXe siècle. En 1920, à Paris, on retrouve un homme d'affaires assassiné, Georges Weissmann Bessarabo. Et qui est soupçonné en premier ? Sa femme, Louise Weissmann, qui n'est pas n'importe qui, hein, c'est une écrivaine féministe qui fréquente les salons littéraires. J'ai écrit cette histoire avec Thomas Audouard, réalisation Céline Lebras.
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1: À la fin du mois de juillet 1920, un certain Édouard Croix, chauffeur de maître, se présente au commissariat du 9e arrondissement de Paris. Il vient signaler la disparition de son patron, Georges Weissmann Bessarabo. C'est le commissaire Thierry qui le reçoit.
2: « Monsieur le commissaire, je suis fort inquiet. Il avait un rendez-vous d'affaires très important samedi. Il m'avait demandé de passer à son bureau de la rue de la Victoire. Il n'est pas venu. Je suis allé chez lui, il n'y était pas non plus. »
1: C'est que Georges Weissmann Bessarabo n'est pas n'importe qui. Il dirige l'agence franco-mexicaine des mines et des pétroles. C'est un homme d'affaires. Et je vous le dis tout de suite, son vrai nom c'est Georges Weissmann, point. Il est juif d'origine roumaine. Bessarabo, il l'a rajouté pour faire moins juif. Dans le monde des affaires en 1920, il est utile de faire oublier sa judaïté. Bref, il a disparu. Et compte tenu du profil du personnage, l'enquête démarre tout de suite. Le commissaire commence par aller sonner chez lui, au numéro 3 du très chic Square La Bruyère. Appartement bourgeois, lumineux et joliment meublé. Et là, il fait la connaissance de sa femme, Louise, et de sa belle-fille, Paul.
3: Puis-je vous offrir un thé ? Monsieur le commissaire.
2: Volontiers, Madame Weissmann, mais je suis surtout là pour vous poser des questions.
3: Je répondrai à toutes vos questions avec plaisir. De quoi s'agit-il ?
2: Il s'agit de la disparition de votre mari.
3: De la disparition de mon mari ?
2: Enfin, mon mari n'a pas disparu, il est en voyage d'affaires à Nancy. En voyage d'affaires ? Son chauffeur m'a dit qu'il avait un rendez-vous important à Paris hier et qu'il ne s'y est pas rendu.
3: Ah, mais je vous assure qu'il est à Nancy. Il m'a même demandé de lui envoyer des documents, une pleine malle. Et entre nous, c'était des documents confidentiels. Mon mari a fait de l'espionnage pendant la dernière guerre.
1: Et la voilà qui brandit une lettre dans laquelle, effectivement, son mari lui demande de lui faire parvenir des documents. Le commissaire se dit, est-ce que le chauffeur ne s'est pas inquiété pour rien ? Moi, c'est possible. Mais maintenant qu'il vient de voir les deux souris, la mère et sa fille, il se dit « Elles sont pas nettes. Elles me baladent. Cette histoire de mal remplie de documents secrets, ces soi-disant activités d'espionnage, ça pue l'embrouille. » Il décide donc d'aller voir à Nancy ce qu'il est advenu de cette malle. Donc le 4 août 1920, le commissaire prend le train pour Nancy. Et en début d'après-midi, il débarque à la consigne de la gare de Nancy.
2: Bonjour monsieur. Commissaire Thierry, je cherche une malle, une grosse malle kaki, qui serait arrivée il y a quelques jours par le train de Paris. Est-ce que ça vous dit quelque chose ?
3: Si ça me dit quelque chose, il y a un peu que ça me dit quelque chose. 5 jours qu'elle est là, cette malle, à attendre.
2: Mais je vous préviens. Elle pèse un âne mort. Et alors, elle pue comme une charogne.
1: Il s'y met à deux pour la déplacer. Le commissaire l'ouvre. Il y a un cadavre à l'intérieur. Le cadavre d'un monsieur en costume, les mains ligotées, roulé dans une toile cirée, et qui, a priori, a pris une balle dans la tête. Et c'est Georges Weissmann Bessarabo, bien sûr. Il n'a pas disparu. Il est mort. C'est le juge d'instruction qui vient d'être désigné, qui est chargé d'annoncer la nouvelle à madame.
2: Bonjour. Puis-je voir madame Weissmann, s'il vous plaît ?
3: Ah, mais c'est que madame n'est pas là. Elle est dans sa villa de Montmorency.
1: Alors, va pour Montmorency.
2: Chère madame, je suis au regret de vous dire que votre mari a été retrouvé mort dans une malle à la gare de Nancy, avec une balle dans la tête.
3: Mon mari ? Mais c'est pas possible, monsieur le juge. Mon mari est parti en voyage, ça ne peut pas être lui.
2: Ah, tout porte à le croire, pourtant.
1: Et là, madame Weissmann éclate en sanglots et elle vide son sac d'un coup.
3: Vendredi soir, monsieur le juge, mon mari et moi nous sommes querellés. Cela arrivait souvent, mais cette fois il a été si violent. J'ai cru qu'il allait s'en prendre à ma fille Paul, alors, pour la défendre, j'ai tiré.
1: Des aveux. Le juge n'en attendait pas tant. Le soir même, la mère et la fille sont arrêtées et envoyées toutes les deux à la prison Saint-Lazare. Le lendemain, l'affaire est dans tous les journaux. Une femme qui tue son mari en 1920, il n'y a pas plus croustillant. D'autant que la tueuse n'est pas n'importe qui, c'est Louise Weissmann. Elle est célèbre. Elle est écrivaine. Elle écrit des romans, des essais, des pièces de théâtre, et aussi des articles, et des chroniques, et des contes, publiés dans des revues littéraires. Son nom de plume est Hera Myrtel. Et cette célébrité, doublée d'un féminisme assez féroce, explique l'intérêt de la presse pour cette affaire. Et puis, cerise sur le gâteau, c'est une divorcée, remariée. Ce qui, en 1920, n'est pas courant. Son premier mari, avec lequel elle a eu sa fille Paul, s'est suicidé, qui plus est. En 1914, il y a 6 ans, Georges était donc son deuxième mari. Paul, justement, sa fille, la belle-fille de Georges Weissmann, quel est son rôle exact dans cette affaire? Elle est extraite de la prison de Saint-Lazare et interrogée.
3: C'est-à-dire, je vais bien reconnaître que j'ai aidé ma mère. Je l'ai aidé à mettre le corps dans la malle, ça c'est vrai. Et je l'ai ensuite aidé à l'amener en taxi à la gare de l'Est. C'est ma mère, vous comprenez?
2: Et votre intervention s'est arrêtée là?
3: Pas tout à fait. En rentrant, nous sommes allés ensemble jusqu'à notre villa de Montmorency. Nous avons pris une barque et nous avons jeté l'arme au milieu du lac d'Anguin.
2: Seulement l'arme, mademoiselle?
3: Non. Nous avons aussi jeté ses boutons de manchette, son épingle de cravate, sa bague et ses clés. Tout ça est allé au fond du lac.
1: Elles seraient donc complices, la mère et la fille. Le corps de Georges Weissmann Bessarabo est autopsié à la morgue de l'Institut anatomique de Nancy.
2: Alors, messieurs, observons d'abord la trajectoire de la balle. Elle est entrée ici, vous voyez, tout près de l'oreille droite. Par ailleurs, je dirais que le coup a été tiré à bout portant, quasiment touchant, 4 cm environ. Vous voyez l'auréole sombre qui est là? C'est très caractéristique. Et la balle est ressortie, docteur? Probablement non. Je parie qu'elle est encore dans la boîte crânienne.
1: Et là, le docteur Parisot sort une scie et il découpe, comme c'est l'usage, la boîte crânienne dont il extrait le cerveau en bouillie de Weissmann Bessarabo.
2: Ah, la voilà. Voilà la balle. Mettons-la tout de suite sur une balance. Elle pèse 7 grammes.
1: La mère dit que c'est elle qui a tiré et que sa fille Paul l'a juste aidée à mettre le corps dans la malle. On n'est pas obligé de la croire, même si Louise Weissmann est absolument formelle.
3: C'est moi qui ai tiré, monsieur le juge. J'ai juste demandé à ma fille d'aller chercher la malle au grenier. Mais je vous jure qu'elle ne savait pas pourquoi. On voudrait la croire. Sauf que sa fifille sert une version sensiblement différente.
2: C'est-à-dire que j'ai été réveillé en pleine nuit par une détonation. Alors je me suis précipité vers la chambre de ma mère. Et là, entr'ouvert la porte pour me dire que ça n'était rien, que c'était le ballon de la douche qui avait explosé. Mais en partant, dans le miroir, j'ai bien vu un corps étendu sur le parquet.
3: Ah, donc, contrairement à ce que dit la mère, Paul savait. Quand elle a descendu la malle jusqu'au taxi, elle savait. Quand elle est allée faire du canot sur le lac avec sa mère pour y jeter un revolver et des bijoux, elle savait. Elle savait que sa mère venait de zigouiller son beau-père. Et d'ailleurs, quand on lui demande de parler de lui, elle n'y va pas avec le dos de la cuillère.
2: Monsieur le juge, ma mère et moi, nous avons tant souffert auprès de Georges. Cet homme était malhonnête. Il s'était marié avec maman pour son argent et il lui avait caché jusqu'à son véritable nom. Sans compter les maîtresses qu'il voyait. Oh. On a tant souffert, monsieur le juge.
3: L'air de rien. Ça nous fait un mobile, ça. Ça ne nous dit pas qui a tué, mais ça fait un mobile.

0: Le juge fait alors perquisitionner la villa de Montmorency.
1: Monsieur le juge, venez voir.
0: Dans le jardin, les policiers viennent de tomber sur un tas de cendres. Et tout n'a pas brûlé. Il y a des morceaux de linge et aussi des restes de papier. Et puis dans la salle de bain, ils trouvent un peignoir taché de sang. Et dans la chambre, les bagages sont faits. Elles allaient donc partir, s'enfuir. Où ? Le juge pense au Mexique, où elles ont déjà vécu. Pendant ce temps, la presse se lâche, le petit Parisien en tête. Et la première visée, c'est Louise, la mère, l'écrivaine. Sa fortune ? Suspecte. Ses fréquentations ? Louche. Son féminisme ? Une perversion. Son goût pour la littérature ? Un vice. Et en plus, elle s'est mariée deux fois. Et son mari s'est suicidé d'un coup de revolver. Le juge, forcément, il les lit.

0: C'est Georges, il m'a tout pris. Il a tout dépensé dans ses affaires véreuses, en me laissant, moi et ma fille, à peine de quoi vivre, quotidiennement. Et ça n'est pas tout, monsieur le juge. Georges entretenait plusieurs maîtresses, ça lui coûtait fort cher. Je peux même vous donner leur nom. Et j'ai surpris plusieurs courriers qu'elles adressaient à la maison. Et elle ajoute que Georges l'a frappé quand il rentrait tard et totalement ivre. Et qu'après 5 ans de mariage, leur dispute était devenue quasi quotidienne. T'y crois ou t'y crois pas? Le juge a maintenant une nouvelle idée fixe. Un complice. Elles avaient forcément un complice. Je persiste à penser qu'elles n'ont pas pu transporter cette malle à deux. Enfin, deux femmes. Deux élégantes, en plus. Je n'y crois pas une seule seconde. Quelqu'un les a aidées. Est-ce qu'elles n'auraient pas un amant, Louise? Ils cherchent. Ils cherchent l'amant. Ils ne le trouvent pas. Alors ils se mettent à lire l'œuvre d'Hera Myrtel. Et dans l'un de ses recueils de poèmes, ils trouvent un texte au titre évocateur. « Mon premier amant », un appel à la jouissance et au libertinage. Intéressant. Et puis dans l'un de ses romans, il y a ce passage. « Mon mari vient me trouver dans ma chambre et me déclara tout net que je ne savais pas faire une malle et qu'il allait m'enseigner cet art. » Une malle ! Tiens, tiens. Et puis dans la préface d'une étude sur le féminisme, le juge tombe sur un passage qui intime aux femmes de combattre les hommes. Sans répit et sans pitié. Ça ouvre des perspectives, tout ça. Mais ça n'est pas déterminant non plus. Reste une piste à explorer. La mort de son premier mari. Il se serait suicidé. Mais les journaux trouvent que c'est louche. Est-ce qu'elle l'aurait tué lui aussi? Le premier mari s'appelait Paul-Jacques. Officiellement donc, il s'est tiré une balle de revolver. Des policiers vont voir sa famille dans la région de Lyon. Et c'est peu dire qu'ils ne pensent pas du bien de Louise.
1: C'était une Parisienne de la pire espèce. Et une horrible féministe qui, du temps de son mariage avec Paul, tenait congrès. Réclamait le droit de vote pour les femmes, publiquement. Vous voulez que je vous dise? Je pense qu'elle le trompait. Et vous pensez qu'elle a pu le tuer? Ça non, je ne le pense pas. Je crains qu'il se soit suicidé par dépit.
0: À ce moment-là, le juge, qui cherche toujours un complice, repart sur la piste de l'amant. Et ça se confirme. À l'époque de son premier mariage, elle en avait au moins un. La concierge de l'immeuble où elle vivait à l'époque est absolument formelle.
1: Oh ben ça oui. Quand jeune marié, il est rentré du Mexique sans son mari. Elle voyait un gamin de 20 ans. Il était toujours fourré chez elle. Elle en a bien profité. Et après, même quand son mari est arrivé du Mexique, dès qu'il avait tourné le dos, ils ont continué à se voir, croyez-moi.
0: Le juge fait immédiatement venir Louise dans son bureau.
1: Alors, madame Weissmann, qui était ce garçon?
2: Ce garçon? Mais c'était mon filleul de guerre. Je lui ai écrit lorsqu'il combattait, et naturellement, à son retour, nous nous sommes vus. Mais pour des raisons patriotiques, monsieur le juge, rien de plus.
0: Patriotique! Comme elle est drôle! Le juge n'en croit pas un mot, rassurez-vous. Il est totalement convaincu que les deux faisaient tirli-pompon sur Chihuahua. Et puis c'est tout. Et du coup, est-ce que le loupio n'est pas le complice du meurtre de Georges? Autre chose. La même concierge de l'immeuble où Louise habitait avec son premier mari raconte une histoire bien intéressante.
1: Il y avait une bonne Espagnole qui travaillait chez eux. Oh, j'arrive pas à me souvenir de son nom, mais peu importe. Quand Monsieur Jacques est mort, elle n'a pas cru au suicide une seconde. Elle m'a dit qu'à son avis, Louise l'avait empoisonné. Elle a parlé d'une poudre blanche qu'elle versait dans son potage.
0: Sauf qu'on ne la retrouve pas, la bonne Espagnole. Dommage. En revanche, il y a des gens qui viennent dire que Monsieur Jacques avait des maux de ventre avant de mourir. Et la domestique qui a découvert le corps

0: après son suicide, dit que l'arme était posée au sol entre ses jambes. J'ai trouvé ça étrange. Enfin, il s'est tiré une balle au niveau de l'oreille droite. L'arme aurait dû être à droite de son corps. Elle était au milieu. Ça commence à faire beaucoup. Le juge décide alors de faire exhumer le corps du premier mari, Paul Jacques. Et 6 ans après, il ordonne une autopsie. Je vous le dis tout de suite, elle n'apporte pas grand-chose, parce que ce qu'on cherche évidemment, ce sont des traces de poison. On n'aura jamais les résultats des analyses. Ben ça arrive. On est en 1920. Pendant ce temps-là, bien sûr, l'enquête sur la mort du second mari, Weissmann Bessarabo, se poursuit. Quel pourrait être le mobile de son meurtre? Bessarabo était riche. Alors le juge fait venir ses associés et ses financiers. Et c'est fort instructif. Ce que je peux vous dire, monsieur le juge, sans présumer des conséquences, bien entendu, c'est que monsieur Bessarabo devait recevoir la semaine de sa mort la somme de 600 000 francs provenant de la vente d'un terrain au Mexique. En voilà de mobile. 600 000 balles. Et puisqu'on parle d'argent, avait-il de l'argent sur lui au moment de sa mort? Sans doute. Mais son portefeuille a disparu. Louise prétend qu'elle l'a brûlé dans le jardin de Montmorency, avec le reste. Et Paul, qu'elles l'ont jeté dans le lac d'Anguin. Décidément, elles ne sont pas d'accord sur grand-chose, ces deux-là. Le juge commence à se dire que c'est peut-être Paul qui a tué son beau-père. D'autant qu'elle vient de lui en raconter une bonne. Il était à peine marié avec maman. Il m'a fait des avances, figurez-vous. À moi, sa belle-fille. C'est bien la preuve que c'est un sale bonhomme, non?
1: Oui. Mais c'est aussi la preuve que Paul avait de bonnes raisons de le tuer. Autant que sa mère.
0: Ce qui conforte le juge sur la piste de Paul, la fille de Louise, ce sont les incohérences de leurs dépositions respectives. L'heure du meurtre, par exemple. Louise parle de minuit et Paul de 6 heures du matin. Alors le juge décide de les confronter l'une à l'autre dans son bureau. Dans la seconde où elles se retrouvent face à face, elles se jettent dans les bras l'une de l'autre. Elles s'assoient en se faisant des sourires. Et puis le greffier leur fait la liste de toutes leurs contradictions dans ce dossier.
2: Alors, qu'est-ce que vous avez à dire là-dessus? Enfin, parlez. Pourquoi même sur l'heure du crime, vous n'êtes pas d'accord? Qui ment?
0: Paul répond sur un ton lapidaire.
3: Je n'ai rien à changer à mes déclarations. Je veux rien dire contre ma mère. Je veux pas l'accuser.
0: Et la mère en profite.
3: Jamais vous ne la ferez jurer qu'elle m'a vu tuer quelqu'un. Jamais.
0: Tout ça pour dire que la confrontation ne donne rien. Et là, il se passe quelque chose d'imprévu. Le soir même, de retour dans sa cellule de la prison Saint-Lazare, Paul est pris d'une forte fièvre. Le médecin de la prison vient à son chevet.
2: Il s'agit sans doute de la grippe. Je suis désolé, mademoiselle.
0: Il est désolé? Parce que la grippe dans ces années-là, on en meurt. Je vous rassure, elle ne va pas en mourir. Mais sa convalescence à l'infirmerie de la prison va durer 2 mois. Et parce que le juge a bon cœur, il autorise Louise, sa mère, à demeurer à son chevet. Ce qui fait que pendant 2 mois, la mère et la fille ont tout le temps d'échafauder un nouveau plan de défense. Et elles ont de l'imagination, croyez-moi. Dès qu'elle est remise, le juge fait venir Paul dans son bureau.
3: Monsieur le juge, je voulais d'abord vous remercier pour votre sollicitude. C'est bien aimable de votre part d'avoir autorisé ma mère à demeurer près de moi.
2: Allez donc, c'est bien normal. Alors, où en êtes-vous?
3: Ce que je peux vous dire, monsieur le juge, c'est qu'au cours de ces longues semaines de maladie, j'ai acquis la certitude de l'innocence de ma mère.
2: Ce qui veut dire que c'est vous. C'est vous qui avez tué votre beau-père.
3: Non, pas du tout. Cela veut dire que ma mère et moi sommes toutes les deux innocentes.
2: Mais qui est le coupable, alors ?
3: Cherchez. Vous trouverez sans doute. Mais je jure que ni moi ni ma mère ne sommes coupables.
1: Inutile de vous dire que dans la foulée, Louise sert la même soupe au juge.
3: Vous vous souvenez de ce que je vous ai dit la première fois, que Georges était espion pendant la guerre. La vérité, c'est que lorsque j'ai envoyé cette malle à Nancy, il n'y avait à l'intérieur que des documents secrets, amassés lorsqu'il était espion. Il n'y avait pas de cadavre.
2: Allons bon. Et votre mari, alors, madame, où était-il ?
3: Il était à New York, monsieur le juge, pour ses activités d'espionnage.
2: Admettons. Mais alors pourquoi est-ce que pendant de longs mois, vous avez déclaré devant moi que vous aviez tué votre mari ?
3: C'est qu'il y a un secret que je ne puis vous révéler.
1: Bien joué, le coup du secret. Hein, ça évite d'avoir à donner des explications. Mais bon, hormis ces dénégations de dernière minute, le dossier du juge n'est pas vide. Et donc en janvier 1922, il considère qu'il a assez d'éléments pour les renvoyer toutes les deux, la mère et la fille, devant la cour d'assises, du chef d'homicide volontaire avec préméditation pour Louise et de complicité d'assassinat pour Paul. Le procès s'ouvre le 8 juin 1922 devant la cour d'assises de Paris. Louise a embauché deux avocats pour la défendre, dont le plus grand ténor de l'époque, Maître Moreau Giafferi, qui à lui seul remplit la moitié de la salle. C'est une star, Moreau Giafferi. Paul est-elle défendue par Maître Raymond Hubert ? Et évidemment dans la salle, les gens n'attendent qu'une seule chose. Les voix. À quoi ressemblent-elles les scandaleuses ? Eh bien, elles sont superbes. Tailleur, chapeau, maquillage, cheveux soigneusement coiffés. Superbe. D'entrée, le président met Louise sur la sellette. Et il rappelle entre autres qu'il y a aussi des suspicions sur la mort de son premier mari. Moreau Giafferi bondit de son fauteuil.
2: Mais enfin, l'affaire est encore à l'instruction. Vous n'avez pas le droit d'en parler.
1: Il n'a pas fini de se lever de sa chaise, Moreau Giafferi. Parce que le président ne ménage pas Louise, pas tant sur les faits d'ailleurs que sur sa vie dissolue. Il se moque d'elle, de son goût pour la liberté et de son indépendance. Pour ce qui est des faits, le premier jour, le frère de Georges vient dire que peu de temps avant le meurtre, Louise a voulu étrangler son mari.
2: Oui, monsieur le président, étrangler. Il me l'a dit. Regardez dans le dossier, il y a sa lettre.
1: Le président exhume la lettre et Louise est obligée de capituler.
3: Oui, j'ai voulu l'étrangler. Mais il méritait. Et c'est pas pour ça que je l'ai tué.
1: Au fil des témoignages, Paul n'est pas non plus à la fête.
2: J'ai entendu de mes oreilles Paul dire à son beau-père, Georges, « Vous verrez comment joue du revolver à Mexico. » Je l'ai entendu. « Mademoiselle, avez-vous tenu ces propos ?»«
3: Oui. Oui, je le reconnais, mais c'était un moment d'énervement. »
1: Et puis Louise abat sa dernière carte un peu désespérée.
3: « Si j'avais tué mon mari, les voisins auraient entendu le coup de feu. Ils ne l'ont pas entendu. C'est que je ne l'ai pas tué. »
1: Et c'est là que Paul fait une mystérieuse déclaration.
3: Après les assises, je révélerai un secret qui transformera ce procès.
2: Vous conviendrez, mademoiselle, qu'il serait utile et stratégique de le révéler dès maintenant, ce secret.
3: Non. Pas maintenant, je suis désolé.
1: C'est à la fin du procès que tout se joue. Maître Hubert, l'avocat de Paul, vient de terminer sa plaidoirie. Et là, Paul se lève d'un coup et elle se tourne vers les jurés.
3: Je vous ai menti et je m'en excuse. Je vais vous dire toute la vérité. Ce soir-là, J'ai bien entendu une détonation dans la chambre de ma mère. Et ensuite, quand elle a ouvert la porte, j'ai bien vu un corps.
1: Oh la salope! Elle vient de lâcher sa mère à la dernière seconde. Du coup, Mauro Giaferi qui doit plaider derrière est complètement perdu. Sa plaidoirie est complètement bancale. Les jurés délibèrent pendant 50 minutes et le verdict tombe. Paul est acquitté.
2: Madame Weissmann Negroes, levez-vous, je vous prie. La cour vous reconnaît coupable de meurtre avec préméditation. Elle vous accorde le bénéfice de circonstances atténuantes et elle vous condamne à 20 années de travaux forcés.
3: Je suis innocente!
1: Louise Weissmann est emmenée au centre pénitentiaire de Rennes où elle meurt 9 ans plus tard. Il y a une suite à cette histoire. 7 ans après le procès, la fille, Paul, explique pourquoi elle a accusé sa mère au dernier moment.
3: Je voulais être innocentée et sortir de prison. Car j'étais amoureuse. Et amoureuse de qui? D'une prisonnière. Rencontrée à la prison Saint-Lazare et qui venait d'être libérée.
1: Elle a trahi le serment fait à sa mère pour filer le parfait amour avec une greluche. Les chats ne font pas des chiens.

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1: Voici l'histoire d'Agnès, une surveillante de prison qui un jour tombe amoureuse d'un détenu qui s'appelle Gabriel. C'est une histoire qui se termine bien, je préfère vous prévenir. Je la tire du livre de Marine Mazéas aux éditions du Rocher, L'aimé meurtrier. Et c'est elle qui débriefera ce récit, interview que vous retrouverez dans un deuxième podcast qui est déjà disponible sur votre application. J'écris cette histoire avec Tuc Duhal de Dieu le veut, réalisation Céline Lebras.
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1: Je m'appelle Agnès et j'ai 28 ans. Je suis jeune surveillante de prison. Je m'occupe de la formation des détenus, c'est-à-dire de ce qu'on appelle les ateliers. Cours de cuisine, de mathématiques ou de boulangerie. Je gère les commandes de matériel, l'achat d'équipements, et c'est moi qui organise les emplois du temps. Je me souviens du slogan quand j'ai passé le concours. La prison change, changez-la avec nous. C'est ça qui m'a décidé à m'engager dans cette voie. Pas la surveillance, pas l'ouverture des portes, mais l'aspect social de la mission. Parce que grâce à mes fonctions, je vois les détenus dans un autre cadre. On arrive à instaurer une confiance mutuelle. On entretient de bonnes relations tout en gardant une certaine distance. Bien sûr. Mon bureau est installé à l'entrée du quartier destiné à l'enseignement. Tous les détenus qui suivent des formations passent devant. Eh, bonjour, surveillante. Ça va ce matin?
2: Ça va. Et vous?
1: Ben, ça va. À tout à l'heure. Certains s'installent un peu plus longtemps sur la chaise des invités. Au début, Gabriel, qui veut passer l'équivalent du bac, n'est pas vraiment du genre à s'arrêter pour faire la causette. Quand il passe devant mon bureau pour aller à son cours tous les jours à 16h, il se contente d'un
3: « Bonjour ».
1: Oh, celui-là, qu'est-ce qu'il a un but de sa personne? Oh, comme il est hautain avec les surveillants. Il suffit de le regarder pour voir tout le mal qu'il pense de nous. Hein. Gabriel est un Guadeloupéen. Il a pris 23 ans de réclusion criminelle pour avoir tué son ex-compagne à coups de fusil sur son lieu de travail, après l'annonce de leur rupture. Pour moi, à ce stade, c'est un prisonnier lambda, un meurtrier parmi les autres. Et puis, au fil du temps, avec Gabriel, eh bien, on apprend à se connaître. Il s'attarde un peu plus devant la porte de mon bureau. Et je découvre un homme franc, travailleur, avec une vraie volonté de s'en sortir. Et puis un homme aussi, au physique athlétique, affûté, une jolie peau d'ébène, et une allure de bad boy qui n'est pas pour me déplaire. Nos regards deviennent plus doux, plus enveloppants, plus tendres. Mais bon, moi, à l'époque, je suis en couple avec un collègue, et on a un petit garçon, de 4 ans. Une nuit, pourtant, je fais un rêve très perturbant. Il y avait une mutinerie dans la prison. Et moi, j'étais coincé entre mes collègues et les détenus. Et mes collègues me demandaient de les rejoindre. Et de l'autre côté, il y avait Gabriel. Il m'appelait vers lui. Et ben finalement, ben, c'est lui que j'ai suivi, quoi. Jusqu'à ce que je me rende compte que toute la journée, j'attends. J'attends que son pas résonne dans le couloir. J'attends de l'entendre siffloter dans l'escalier. Je crois que je vais devoir me poser les bonnes questions. Je crois que j'ai rien compris à ce qui m'arrive. J'aime mon métier. Je suis la première à juger mes collègues qui tombent dans les bras des détenus. Et pourtant, c'est bien ce qui est en train de se passer. C'est un déclic. Avec mon compagnon, On envisageait de se faire muter tous les deux dans une autre région. On a même visité une maison sur place. Alors je passe plusieurs soirs à tergiverser et je prends la décision irrémédiable de le quitter.
2: Ben oui, si je pense à quelqu'un d'autre. C'est bien que ça va pas trop bien dans mon couple, hein. Alors autant arrêter. Je suis quelqu'un d'entier, moi. Je trouve ça plus honnête.
1: Et un jour, je confie mon trouble à Gabriel.
2: Je vous apprécie beaucoup, en fait. J'avais pas du tout prévu ça. J'y avais jamais pensé. Mais bon, ça me perturbe. Hein. Ça me perturbe beaucoup.
1: Eh ben moi, je vous dis la même chose. Moi aussi, je vous apprécie. Et quelques jours plus tard, il prend les devants. Il veut absolument m'expliquer pourquoi et comment il a tué sa femme.
2: J'ai fréquenté pas mal de femmes avant elle. Mais franchement, c'est la seule dont j'ai été vraiment amoureux, hein, véridique. Alors, quand on a rompu, et qu'un mois plus tard, je l'ai vue avec un autre homme, ça m'a rendu fou. Je l'ai tué. J'ai fait une énorme connerie. Mais bon, voilà, maintenant tu sais tout, quoi. C'est à toi de décider. Si tu veux qu'on se connaisse un peu mieux, ou si on arrête là.
4: Je te remercie pour ta franchise. T'es pas obligé. Je vais réfléchir, hein. On en reparlera.
1: J'ai apprécié qu'il me parle les yeux dans les yeux, qu'il ne me cache rien. Moi qui travaille en prison, ça ne me choque pas ce qu'il a fait. On en voit tellement des criminels. Forcément, on pense pas comme ceux de l'extérieur.
2: Mais j'ai pas peur de lui. Je me dis pas, te mets pas avec lui parce qu'il peut t'arriver la même chose. En revanche, je me demande s'il est vraiment sincère avec moi. Parce que souvent, les détenus charment les surveillantes pour obtenir des faveurs, quoi. Faire rentrer de la drogue ou des téléphones portables. Et puis, quand même, il y a mon fils, hein. Il a 4 ans. Est-ce que je l'embarque dans cette aventure? Et puis, il y a mon métier. Je risque de tout perdre. Ça serait quand même un terrible gâchis, non?
1: En attendant, pour l'instant, il ne faut pas qu'on se fasse repérer. Pour ne pas éveiller les soupçons, pour ne pas qu'on nous voie trop souvent discuter ensemble et qu'on se doute de quelque chose, on décide de s'écrire. Tous les jours, quand il passe dans mon bureau pour aller à son cours, il entre quelques minutes et il me tend sa lettre discrètement. Et moi, je lui donne ma lettre que j'ai écrite la veille au soir chez moi. Et là, je me précipite en général dans le vestiaire pour la lire. Il me parle de son fils, de sa vie passée, et moi aussi. On évoque nos journées, notre vie dedans, et puis ma vie dehors. C'est un sacré numéro d'équilibriste. Il faut pas que si quelqu'un intercepte nos lettres, on puisse nous identifier. Alors nous sommes experts dans l'art de brouiller les pistes. On ne cite aucun prénom. Tout ce qu'on échange sur nos vies et nos sentiments est vrai. Mais tout le reste, c'est-à-dire le décor, les lieux et les dates, est entièrement faux.
2: Bon, par exemple, quand je veux lui dire que mon cœur a battu très fort quand on s'est croisé hier, eh ben, je lui écris, tu te souviens, il y a 5 ans, quand on s'est vu à la Martinique, mon cœur a battu très fort. J'ai l'impression d'être un agent secret. Ça prend un temps fou, hein. Faut se creuser la tête. Mais bon, c'est amusant. Et c'est assez excitant.
1: Lui, bien sûr, est censé détruire chacune de nos lettres une fois lues. Un jour, j'apprends que toutes les cellules de son étage vont être fouillées. J'espère qu'il a eu le temps de se débarrasser de mon dernier courrier. Ça me stresse, ça m'angoisse. Ce jour-là, heureusement, il ne trouve rien.
2: Il est très attentif à tout ce qui pourrait me mettre dans une mauvaise posture. C'est un homme bien, hein, Gabriel. Je me sens protégé avec lui, alors que je suis en totale insécurité en le fréquentant. Hein. Je peux tout perdre.
4: C'est totalement paradoxal.
1: Quand on se croise dans les couloirs, on a appris à se regarder sans avoir l'air. Ça demande un certain entraînement. Un jour, dans un courrier, il me prévient de façon codée qu'il va descendre les escaliers torse nu pour aller en cours de promenade. Je m'arrange pour être pile au bon endroit.
4: Oh là là, les abdos bien sculptés. Oh dis donc, ça me fait un sacré effet. Waouh.
1: Mais bien entendu, je ne dois rien laisser transparaître. Souvent, il me fait des cadeaux. Des DVD, des parfums. Je me souviens du premier cadeau qu'il m'a offert. C'était un parfum. Trésor. Il a très bien choisi. Je l'ai porté pendant des années. Il achète ça avec son pécule, sur un catalogue fourni par la prison. Et quand j'ai des problèmes d'argent, ben il m'aide. 200 ou 300 euros régulièrement. Et lui, il ne me demande aucune faveur, aucun service, même pas un carré de chocolat. Une fois, on arrive à échanger un baiser. Un seul. L'un de ses collègues et amis vient discuter avec mes collègues pour détourner leur attention. Et moi, j'en profite pour aller dans un local de stockage où il me rejoint. Et ça me fait comme des papillons dans le ventre. Et après, c'est les montagnes russes. Je dois redescendre de mon petit nuage, avoir l'air la plus normale et la plus naturelle possible. Ah, c'est pas si simple.

0: un an après le début de notre histoire, je prends une décision radicale. Je veux vivre mon amour au grand jour, ou presque. Parce que mes collègues commencent à se douter de quelque chose. D'ailleurs, deux d'entre eux viennent de convoquer Gabriel. Bon, des bruits circulent que vous auriez une aventure avec une surveillante. Qu'est-ce qui se passe entre vous ?
1: Ben, rien.
0: D'accord. Je sais même pas pourquoi je vous pose la question, de toute façon, vous me direz rien. Hein, vous me direz pas la vérité. Tout ça rend la situation vraiment dangereuse. Je vois qu'une solution, Agnès. Je vais demander mon transfert dans une autre prison. C'est une immense preuve d'amour, d'autant qu'il s'éloigne aussi de sa famille. Il dit qu'il veut suivre une formation en maçonnerie qui n'est pas dispensée sur place. Et sa demande est acceptée. Il est envoyé dans une prison à plus de 400 km de moi. Et je la prends un vendredi après-midi.
1: Hé, hey, surveillante ! Ça y est, j'ai obtenu mon transfert. Je pars lundi. Ah ! C'est bien pour vous. Bonne continuation.
0: Respire, Agnès. Respire. Pleure pas, hein ? Pleure pas. Je joue le jeu, mais au fond de moi, c'est un crève-cœur. Enfin, comment est-ce que je vais supporter de plus le voir tous les jours ? Je peux même pas aller le voir dans son nouvel établissement, c'est trop risqué. Quelqu'un pourrait le découvrir, je perdrais mon emploi. Et puis je suis mère célibataire, je veux pas partir dans ces conditions. Et puis j'aime mon métier. Bon, ben voilà. Une fois de plus, ben, je prends sur moi. J'active le mode action. Et j'avance, sans trop réfléchir. Bon, certains soirs, je m'effondre. Hein. Tu me manques, mon chéri. Tu me manques. Il me tarde qu'on se retrouve enfin, tous les trois. Pendant plus d'un an, notre amour ne perdure que grâce à nos lettres et à ses appels. Allô ? Gabriel ? Et moi, j'ai dû prendre un portable au nom d'une amie pour ne pas me faire repérer. Lui m'appelle de la cabine de la prison, donc pas toujours à des heures très pratiques pour moi. Parfois, il m'arrive de courir dehors pour lui parler tranquillement. Et les lettres, c'est pareil. Elles passent par la boîte aux lettres de mon ami. La tête du facteur quand il lui tend des enveloppes avec des petits cœurs, alors qu'elle est mariée. C'est long, hein ? C'est difficile d'attendre. Mais bon, j'ai pas le choix. J'ai fait encadrer des photos de Gabriel. Je les ai mises dans mon salon. Je les regarde tous les jours. Et puis il m'a fait parvenir un morceau d'un de ses t-shirts imprégné de son odeur. Ça me réconforte. Quand je pense que les gens disent « loin des yeux, loin du cœur », nous c'est complètement l'inverse. On est tous les jours plus fusionnels que la veille.
1: Nous n'avons pas eu pour l'instant de relation intime. À peine un bisou à la dérobée.
0: Mais ça me convient. Le sexe ne me manque pas. Ces mots suffisent.
1: Ça fait un an qu'on s'est pas vu. Mais je suis prête à l'attendre des années.
0: On commence à parler de se marier. Et pour ça, j'ai décidé d'arrêter mon métier. Dans 2 mois, je ne serai plus surveillante de l'administration pénitentiaire.
1: Ça y est, j'ai déposé une demande de mariage à la mairie de sa prison et une autre auprès des services pénitentiaires. La cérémonie est prévue dans 1 mois. On a toutes les autorisations.
0: La réflexion de ma mère quand elle l'apprend.
1: Quoi ? Mais t'étais la première à juger tes collègues qui tombaient dans les bras des détenus. Mais qu'est-ce qui te prend, ma fille ? T'es la honte de la famille.
0: On n'a jamais été très proche avec ma mère. Mais j'étais présente pour elle dans les moments difficiles, notamment quand elle a divorcé de mon père. Il est hors de question maintenant que j'en parle à qui que ce soit d'autre de ma famille. Mais voilà que quelques jours plus tard, lors d'une remise de médaille à la mairie de mon village natal, alors que beaucoup de mes proches sont là,
1: je découvre que les bons de notre mariage sont affichés dans le hall. Et c'est comme ça que tout le reste de ma famille apprend que je vais me marier avec Gabrielle. Pour la discrétion, c'est raté. Maintenant, tout le monde est au courant. Et ils sont au moins 60 personnes à braquer leurs yeux sur moi et à murmurer à voix basse. Le lendemain, mon père me dit
0: « Mais qu'est-ce qu'ils vont penser, ces gens, Agnès ?»«
1: Tant pis. Tant pis, je me marierai avec un seul témoin, mon ami, qui reçoit les lettres de Gabriel à ma place. » On va quand même pas se revoir juste le jour de notre mariage. Je veux le voir avant, même si c'est risqué. Il faut pas que ce soit démasqué. J'ai décidé de quitter l'administration pénitentiaire, mais il me reste 2 mois à faire. Ça me stresse. La première fois que je vais voir Gabriel au parloir de sa prison, j'y vais avec mon petit garçon. Il a 5 ans. Je lui ai déjà parlé de Gabriel. Je lui ai montré des photos. Il sait que c'est mon amoureux. Et il connaît la prison puisque c'est mon métier. Donc, il n'est pas inquiet. Et moi, je suis heureuse parce que cette première rencontre se passe très bien. Et puis voilà, maintenant je vais le voir tous les week-ends. 400 km aller, 400 km retour. La vie d'une femme de détenue. On a droit à 4 parloirs. 2 le samedi, 2 le dimanche. Le père de mon fils n'est pas présent pour lui. Alors avec Gabriel, on est en train de créer une vraie famille. Maintenant, au parloir, on peut se rapprocher, se toucher. Mais je refuse de transgresser le règlement. Pas question d'avoir des relations sexuelles. Ça fait 1 an que ça dure comme ça. On est habitué. On ne veut pas de problème. On ne veut pas prendre de risques de sanctions, se voir interdire les parloirs. D'autant que le mariage approche. Et ce mariage, je veux le savoir.

Notre mariage devant monsieur le maire a lieu en 2012 dans un bureau du centre de détention. J'ai mis une robe à corset crème et un jupon de tulle chocolat. Et Gabriel a mis un costume 3 pièces. Et on a économisé, hein, pour s'offrir ces belles tenues. Et après, on nous autorise une courte fête. Un buffet de viande froide, une salade de riz et un gâteau. Et moi, sous le cerceau de ma robe, j'ai caché une petite fiole de whisky. Oh, c'est pour faire plaisir à Gabriel. Et puis j'ai caché un appareil photo numérique, mais j'ai oublié de le charger. Ça dure 2 heures. 2 heures où le temps est suspendu. Quand faut partir, c'est terrible. Au portique, les surveillants me disent tous « Toutes nos félicitations. » Mais moi, je suis en rage. Je suis en colère qu'on nous prive ne serait-ce que d'un moment tous les deux. Quand j'arrive à ma voiture, en tout cas, je me démaquille tout de suite. Pour vite passer à autre chose. Maintenant qu'on est mariés, on espère un rapprochement familial. Mais c'est tout l'inverse qui se produit. Une semaine après notre mariage, Gabriel m'appelle d'une autre prison. Mais enfin, Gabriel, c'est à 600 kilomètres. Mais pourquoi ils ont fait ça? Il part encore plus loin de moi, sans raison. Il lui reste encore plusieurs années à purger. L'avenir s'annonce compliqué. Mais dès la semaine suivante, je vais le voir, bien sûr. Et c'est un parloir important, parce que derrière les portes opaques de notre box, nous consommons notre mariage. Nous unissons nos corps pour la première fois. Aller, 600 kilomètres retour. Ça coûte cher. Je pourrais pas y aller tous les week-ends. Je ne pourrais aller le voir que 2 week-ends par mois maximum. Et c'est dur parce que je suis enceinte. Ça a marché du premier coup. On en avait envie, hein. Mais c'était pas prévu aussi vite. Il ne va pas pouvoir partager ma grossesse. D'autant que maintenant que je suis enceinte, je ne peux pas faire trop souvent de trajets en voiture. Il me manque, mais je suis conditionné. Je ne veux être ni déçu, ni m'apitoyer sur mon sort. J'ai fait le choix d'être avec lui, j'accepte ses erreurs du passé. C'est comme ça. Au printemps 2013, je mets au monde un petit garçon. Ma meilleure amie est là, heureusement, parce que c'est un accouchement très difficile, au forceps. Mais bon, ça y est. Ça y est, on a obtenu notre rapprochement. Maintenant, il est dans une prison à quelques kilomètres de chez moi. Je lui présente son fils à seulement 4 semaines. Il en devient complètement fou. Il le montre à tout le monde. C'est très émouvant. J'espère qu'il va bientôt sortir. Maintenant, à la prison, on a droit aux UVF, unité de vie familiale. Un petit appartement à l'intérieur de la prison avec une jolie terrasse. La première fois, on nous autorise d'y passer 6 heures. 6 heures pour partager du temps avec les enfants. Et la fois d'après, 3 mois plus tard, c'est 24 heures. Pour notre premier dîner ensemble, on a préparé des pizzas. Et après, ben, on regarde un film, tous les deux, dans les bras l'un de l'autre. Une soirée classique, mais pas pour nous. Pour nous, elle est tellement exceptionnelle. On n'a pas le sentiment d'être en prison. On est dans notre petit cocon. Et puis, on va pouvoir faire l'amour, vraiment, pour la première fois. J'appréhende un peu, hein. Ça fait tellement longtemps que j'ai pas eu quelqu'un dans mon lit. Et lui aussi, évidemment. Et puis, pour Noël, on nous accorde un week-end de 3 jours. Ils ont même mis un sapin de Noël dans le petit appartement. Oh, je me sens bien. Et alors cette fois-ci, ben, j'ai pas fait l'erreur de prendre une montre. Je veux apprécier le temps qu'on passe ensemble. Je veux pas guetter tout le temps la fin. Et après, eh bien viennent les premières permissions de sortie.
La première fois, c'est au printemps 2015. Gabriel a droit à 6 heures de liberté. Il fait très beau, alors on va faire un peu de shopping. Et puis on emmène le petit dernier faire son premier tour de manège. Et après, on va déjeuner au restaurant. Bon, alors, qu'est-ce que je vais prendre ? Eh ben, ça sera une côte de bœuf et des frites. Ça fait tellement longtemps que j'en ai pas mangé. Ah, et puis une bière. Mon fils a visiblement adopté Gabriel. Il l'appelle papa. Après, ben, le retour est brutal, hein. On nous offre quelques heures de bonheur et puis on nous l'enlève le bonheur brutalement. Qu'est-ce que je suis impatiente qu'on puisse être ensemble tout le temps, libre de faire tout ce qu'on a envie. En 2017, Gabriel est admis au centre de semi-liberté, dernière étape avant sa sortie. Il s'est inscrit dans une agence d'intérim et dès la première annonce, il a été pris. Il est magasinier dans un dépôt. Alors on a acheté une voiture. Tous les jours, il la prend pour aller au travail. Et tous les soirs, il rentre en prison pour dormir. Il passe tous ses week-ends avec nous. C'est comme un vent de liberté qui commence à souffler. Je me dis que le pire est passé, que le meilleur reste à venir. On attendait ça depuis tant d'années. Un an plus tard, Gabriel sort définitivement. Je vais le chercher devant la prison, il charge ses deux cartons dans la voiture et on rentre à la maison. Et ce qui n'est pas évident, bah c'est que maintenant, il faut lui faire une place dans notre vie bien huilée. Et oui, je décide et je gère tout depuis des années. Je dois lui laisser du terrain. En tout cas, à la maison, il est comme chez lui. Il a repeint la cuisine en rouge, et puis la chambre en beige clair. Et j'ai vite compris que j'aurais plus le choix pour les programmes télé. En prison, il s'endormait avec. Il en a besoin. Alors je m'habitue à regarder des films de super-héros et des films policiers. On adore aussi faire entrer l'accusé. Et parfois, bah ça parle de gens qu'on a connus en détention. Je n'ai jamais douté que notre relation durerait. Au début, quand je vais marcher pendant une heure, il s'inquiète et il se demande si je ne vais pas rejoindre un amant. Et lui, quand il met 2 heures pour aller chercher du pain, je m'interroge. Mais aujourd'hui, 12 ans après notre rencontre, on forme un couple et une famille unie. J'ai plus de nouvelles de ma mère depuis 9 ans. Je suis encore en lien avec mon père. On s'appelle, on se voit, mais il refuse de croiser Gabriel. Et mon grand-père, il nous a foutu dehors quand j'ai voulu le lui présenter. J'ai de la colère envers eux. Heureusement, je vis loin. Hein. Ça aide à prendre de la distance. J'ai pas besoin d'eux. Ce que je voudrais, c'est que le regard de la société sur les gens comme nous soit moins féroce. Ce qui m'est arrivé peut arriver à tout le monde. Vous savez, j'étais quelqu'un de très carré, hein, plein de principes. Je jugeais hein, ce genre de relation. Pourtant, ça m'est tombé dessus. Et contrairement à ce qu'on pense, nous ne sommes pas manipulés. Il peut y avoir de belles histoires, malgré les murs de la prison.

0: Histoire d'Agnès, une surveillante de prison qui tombe amoureuse d'un détenu qui s'appelle Gabriel. Elle est obligée de démissionner pour vivre son histoire d'amour, se marier et faire un bébé avec lui. Et cette histoire, je la tire d'un livre qui paraît aux éditions du Rocher, L'aimé meurtrier, magnifique titre au passage, de Marine Mazéas. Et elle est là avec nous pour la débriefer. Alors Marine, parlons d'abord d'Agnès.
1: Oui.
0: Vous avez des nouvelles depuis que le livre est sorti ?
1: Bien sûr, oui, on est resté en contact depuis la fin de l'écriture du livre. Et Elle est toujours avec Gabriel. Absolument, elle est très heureuse avec Gabriel.
0: On est touché par ce qu'elle dit à la fin, comme d'ailleurs comme la plupart des femmes dont vous racontez l'histoire. Je voudrais que le regard de la société sur les gens comme nous soit moins féroce.
1: Oui.
0: C'est pour ça que vous avez décidé d'écrire ce livre ?
1: Oui, en partie, en effet. Elles sont beaucoup ostracisées, ces femmes-là. Elles en souffrent énormément. Et donc, c'est d'ailleurs l'argument que j'ai utilisé quand je les ai contactées.
0: Pour les convaincre,
1: parce que je suis convaincue que c'est important, justement, de libérer un petit peu la parole sur ce sujet et qu'elles puissent s'exprimer librement, même si elles ont des craintes à le faire, puisqu'elles s'exposent. Elles se doutent qu'il y aura des réactions parfois violentes, mais elles sont prêtes à le faire pour cette juste cause.
0: Quand vous attaquez cette démarche, vous avez 20 ans de métier.
1: Oui.
0: Que je veux dire, dans le crime, le fait divers,
1: oui,
0: etc. Quand vous attaquez cette démarche, avouez que vous êtes sur la même ligne que les autres. Ces femmes sont folles.
1: Évidemment, on a tous des a priori au départ. Justement, dans le cadre de mon métier, j'ai appris à les connaître, ces femmes, justement. J'en ai déjà interviewé par le passé pour des articles de presse. Et c'est pour ça que j'ai voulu écrire ce livre. C'est que à chacune de ces interviews, j'ai découvert ces femmes. J'ai découvert leur sensibilité, leur courage, et donc j'ai eu envie d'en faire un livre et d'approfondir véritablement ce sujet.
0: Pour rester sur le cas particulier d'Agnès, y a quand même quelque chose qui reste en l'air. Donc elle démissionne de l'administration pénitentiaire, elle n'a pas droit au chômage puisqu'elle était fonctionnaire. De quoi elle vit ?
1: Elle travaille. A trouvé un autre travail.
0: Elle n'a pas voulu parler de ça trop pour pas qu'on la repère, quoi.
1: Exactement, elle reste très discrète, Agnès, d'ailleurs c'est un pseudonyme, mais elle travaille, elle est dans le social.
0: Voilà. Et je me suis dit qu'elle s'était peut-être trompée avec la pénitentiaire. Parce qu'elle dit c'est du social, c'était ce que disait le slogan, mais en vérité, être surveillant de prison, ça consiste effectivement à faire de la discipline, à ouvrir des portes, à les fermer, à surveiller, quoi. C'est bon. Ils font du social de manière assez marginale.
1: Traditionnellement, oui. Après, elle était effectivement, elle s'occupait de la formation des détenus, donc elle avait quand même un statut un petit peu à part, qui lui permettait d'avoir un relationnel un peu différent, qui n'était pas forcément...
0: Mais elle n'allait pas s'occuper des emplois du temps, des atelier toute sa vie, donc
1: non,
0: moi je pense qu'elle s'était un peu trompée de métier. On sent qu'elle n'était pas là pour les bonnes raisons.
1: C'est pas le sentiment qu'elle a, mais je comprends que vous ayez cette analyse, Christophe. Je comprends.
0: Alors peut-être une question qui va, pas vous, mais elle, l'énerver un peu. Mais elle vient de la part de quelqu'un qui connaît un poil la chose criminelle.

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1: Je ne vous ai jamais raconté jusqu'ici d'histoire d'aviateur. Eh bien, je vais me rattraper aujourd'hui en vous racontant l'histoire d'une aviatrice qui s'appelle Dorine Bourneton. Vous êtes aviatrice, donc pilote de voltige aérienne, mais vous avez un truc en plus ou un truc en moins. Hein, c'est selon qu'on voit le verre à moitié plein ou le verre à moitié vide. Vous êtes paraplégique, en fauteuil roulant, paralysé des membres inférieurs. Et cette paralysie vient précisément d'un accident d'avion dont vous avez été victime en 1991 à l'âge de 16 ans et que je vais raconter dans un instant en m'appuyant sur le récit que vous avez vous-même publié il y a quelques années chez Robert Laffont, La couleur préférée de ma mère. J'ai écrit cette histoire avec Claude Mandibille, alors ça c'est très drôle parce que c'est Claude Mandibille qui vous a aidé à écrire votre livre à l'époque et c'était aussi elle qui m'a aidé à écrire mon récit. Nous avons les mêmes auteurs, Dorine. La réalisation est comme toujours de Céline Lebras.
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1: Venez avec moi, je vous emmène chez les faucheurs de marguerite. Dans un petit aéroclub du Massif Central, l'aéroclub d'Aulnat, près de Clermont-Ferrand. Vous voyez là le petit avion qui s'apprête à décoller? Le monsieur là, oui, et la petite fille à côté de lui. C'est elle, Dorine. Elle a 8 ans. Et le monsieur, c'est son père, Jean-Paul. Il est pilote amateur et souvent, il emmène sa fille. Allez Dorine, tu montes à l'arrière de l'avion, tu vas me servir de sac de sable. De sac de sable? C'est quoi papa? Eh ben, tu vas servir à équilibrer l'appareil, comme un sac de sable. Et puis tu pourras regarder le paysage. Elle adore ça, Dorine. Coller son nez à la vitre et se remplir les mirettes des paysages en dessous. Et de temps en temps, son père lui laisse les commandes.
2: Vas-y, tiens, essaye. Voilà, tu bouges pas et tu dis rien à ta mère. Hein.
1: Ou que non. C'est leur secret. La mère n'était déjà pas d'accord pour que son mari prenne des cours de pilotage, alors sa fille... Tiens, c'est l'occasion de vous présenter les Bourneton. Ils habitent Noirétable, un village de la Loire encerclé de montagnes. Un endroit, je vous le dis, où les hivers sont redoutables et les étés beaucoup trop courts. Jean-Paul et Isabelle Bourneton sont taxis et ambulancier. À la campagne, pour s'en sortir, il faut faire les deux. Lui est rêveur, perché sur ses nuages. Elle est beaucoup plus froide, dure, pragmatique. Ce sont des gens de la campagne, ils ne parlent pas beaucoup. Ils ont deux enfants, Yann leur aîné, et donc Dorine. Et vous avez compris que le père, Jean-Paul, se passionne pour l'aviation. Pas uniquement voler. La maison regorge de livres, le Mermoz de Joseph Kessel par exemple, les exploits de l'aviatrice Hélène Boucher, les récits des pionniers de l'aéropostale. Ce qui explique que Dorine, à force de baigner là-dedans, à force de passer tous ses week-ends avec son père, dans les meetings de la région, finit par avoir l'envie de voler, elle aussi. À 15 ans, Dorine s'inscrit à l'aéroclub d'Auvergne. La théorie d'abord, et puis assez vite son premier vol aux commandes, suivi d'une quinzaine d'heures de vol. Et puis à un moment, faut y aller. Dorine n'a pas encore 16 ans, son instructeur la lâche en solo. Seule au décollage, seule en vol, seule à l'atterrissage. Le premier vol se passe bien, mais le deuxième, horrible. Le vent souffle de travers. Au moment d'atterrir, Dorine n'arrive pas à s'aligner dans l'axe de la piste. Elle doit remettre les gaz et recommencer. Le stress qui monte d'un coup, les pieds qui tremblent. Commentaire par radio de son instructeur.
2: Eh bien, c'est pas gagné, hein. Va falloir encore travailler.
1: Jamais je n'ai éprouvé une peur aussi intense. Ce jour-là, j'apprends que bien piloter, c'est aussi savoir maîtriser ses émotions. Six mois plus tard, son aéroclub propose à ses adhérents de visiter la base de Canadair de Marignane. Et Dorine et son père sont les premiers à s'inscrire. Et les voilà donc qui s'apprêtent à décoller pour Marignane. Parce qu'ils y vont en avion, bien sûr.
3: Bien, on partira à deux avions, un Piper et un Cessna. Vous deux, vous serez passagers dans le Cessna. Le vol doit durer 2 heures et demie, ok ?
1: On est au mois de mai. Normalement, il devrait faire beau. Mais ce matin-là, sur le massif central, le ciel est noir, le ciel est sombre. Et les conditions climatiques sont épouvantables. Les pilotes de l'aéroclub ont beaucoup hésité avant de partir.
3: Bon les gars, on y va. Hein. Mais s'il y a trop de nuages, on fait demi-tour, ok? D'accord? Allez, c'est parti.
1: Ils y vont à deux avions, un Piper et un Cessna. Dorine monte dans le Piper et son père dans le Cessna. Normalement, ils auraient dû être ensemble, mais pour une question de poids, Dorine a changé d'avion au dernier moment. Et la voilà donc qui décolle vers 8 heures. Dans ce Piper, immatriculé Roméo-Juliette, en route pour Marignane. Dorine est à l'arrière. À ses côtés, il y a Mathias, un de ses copains de 17 ans, qui a décroché son brevet de pilote hier. Cette balade, c'est sa récompense. Et puis devant, il y a le pilote et le copilote. Elle ne les connaît pas. Passé le décollage, Dorine et Mathias détachent leur ceinture pour s'avancer un peu, pour voir le tableau de bord, quoi. Ça les intéresse, tout ça. Les voyants, les manettes, les cadrans, c'est leur truc. Et puis soudain, l'avion se retrouve au milieu de gros nuages. Noirs, très noirs. Oh nom de Dieu! Mais c'est trop tard pour faire demi-tour. Le Cessna, derrière, réussit à changer de route, mais pour le Piper, c'est trop tard. Dorine est paniquée. Elle s'enfonce dans son siège, elle boucle sa ceinture. N'aie pas peur, Dorine. Tu vas t'en sortir, ça va aller. Ça va aller. Elle entend le copilote qui hurle au pilote.
4: Putain, qu'est-ce que tu fous? Tu vas nous faire casser la gueule!
1: Elle sent l'avion qui perd de l'altitude, qui descend, qui touche la cime des arbres et qui s'écrase dans un fracas sur un rocher. Pendant ce temps-là, l'autre avion, le Cessna, atterrit à Marignane. Fou d'inquiétude. Ils ont vu le Piper s'enfoncer dans les nuages. Depuis, ils n'ont pas cessé d'appeler par radio.
4: Roméo Jules, vous m'entendez? Roméo Jules, répondez!
1: Personne n'a répondu. Alors ils ont compris. Enfin, ils pensent avoir compris. Le Piper s'est écrasé. En tout cas, c'est ce que pense Jean-Paul, le papa de Dorine.
3: Mais putain! Putain, qu'est-ce qui m'a pris d'emmener ma fille? Putain!
1: Il faut dire que la région dans laquelle le Piper a disparu a très mauvaise réputation. Certains l'appellent les Bermudes des Cévennes. On dit que les instruments de vol se dérèglent quand on passe au-dessus, comme dans le triangle des Bermudes.

0: Et là maintenant, il faut que je vous explique. La règle dans l'aviation, c'est qu'on ne lance des opérations de secours que quand l'avion en perdition est censé avoir consommé tout son carburant. Donc on calcule, le Piper a du carburant pour voler jusqu'à 11h30, on va attendre 11h30. Terrible, terrible! Au même moment, Dorine est en train de reprendre conscience. Elle ouvre les yeux. Elle est au milieu d'une forêt. Il y a de la neige partout autour. L'avion. Mon Dieu, elle est dans un avion. Alors elle se redresse, elle détache sa ceinture. Et là, elle tend la main vers le pilote. Il est mort. Le visage écrasé contre le tableau de bord. Le copilote gémit, elle l'entend, et puis après, plus rien. Il est mort lui aussi. Elle cherche Mathias, elle le voit près de l'avion, il a été éjecté, il ne bouge pas. Elle crie « Au secours! Au secours !» Mais ses cris vont s'enfoncer dans la neige alentour. Elle a froid, elle est habillée d'une salopette de toile, elle claque des dents. Elle veut sortir, elle veut bouger, son pied est coincé sous le siège du pilote. Alors elle pleure, et puis elle hurle, et puis le temps passe. Combien de temps, elle ne sait pas, des heures. Et puis soudain, le bruit d'un hélicoptère.
1: Au secours! Je suis là! Au secours!
0: Mais l'hélico s'éloigne et elle, elle se sent partir. Douze heures se sont écoulées. Il est presque 20 heures. La nuit est en train de tomber. Dorine est frigorifiée. Et soudain, elle entend des bruits de pas. Des bruits de pas au loin, dans les fourrés.
1: « Je suis là! Je suis là! Par ici !»
0: Elle voit de la lumière qui transperce les taillis. Des ombres s'approchent. Les secours, enfin! Ils sont deux à venir à la rencontre de Dorine. Et franchement, c'est un miracle. Ils s'appellent Jean et Philippe. Tout l'après-midi, ils ont participé aux recherches. Et puis la nuit venant, ils ont décidé d'arrêter. Ils avaient vu l'hélicoptère de la protection civile passer une dernière fois. C'était fini. Ils étaient en train de rentrer. Et là,

0: voir ma mère. Je veux qu'elle me réchauffe. Ramenez-moi, s'il vous plaît. J'ai froid. J'ai froid.
1: Jean lui donne son blouson et il prévient.
0: On a retrouvé le Piper. Trois personnes Delta Charlie Delta et une jeune fille transit froid, gravement blessée, avec suspicion de colonne. Prévoir du matériel de désincarcération à vous.
1: Delta Charlie Delta, vous avez compris. DCD. Dorine n'a pas entendu ce qu'a dit Jean. Suspicion de colonne. Remarquez vaut mieux. Hein. Un enfer à la fois. Isabelle, la maman de Dorine, a passé la journée devant son téléphone, à attendre. C'est le maire de Noirétable qui la prévient.
2: Dorine est vivante. Ah, c'est une miraculée. Elle a juste une fracture ouverte de la cheville et au pied. Rien du tout, quoi. Ah, c'est incroyable.
1: Dans son livre, Dorine écrit « Quelques mois auparavant, mes deux tantes s'étaient rendues chacune chez leur voyante qui leur avait prédit un terrible accident dans la famille. Elles voyaient du blanc autour de la victime. Mes tantes s'étaient précipitées chez mon père. Elle lui avait dit « JP, sois prudent, deux voyantes ont vu un accident. Avec ta blouse blanche de ton ambulance, tu dois faire attention. » Comment imaginer que peu de temps après, mon Piper blanc s'écraserait dans la neige immaculée ?
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1: À l'hôpital du Puy-en-Velay où Dorine a été emmenée, le chirurgien vient voir les parents.
4: Bonsoir, monsieur.
5: Bonsoir, madame.
4: Voilà, votre fille a une fracture au pied. Ça n'est pas ce qui m'inquiète. Mais elle a aussi un gros hématome au bas de la colonne vertébrale qui compresse les terminaisons nerveuses de sa moelle épinière. J'ai peur que les lésions ne soient définitives.
1: Autrement dit, Dorine n'a plus de sensibilité en dessous du bassin. Elle ne remarchera pas. À 16 ans, Dorine est paraplégique. Les parents sont catastrophés. Ils n'ont pas le courage de le lui dire. Même quand son père l'accompagne en ambulance au centre de rééducation de Saint-Génis-Laval, il ne lui dit rien. Et donc elle ne sait rien. Au centre de rééducation, on l'entoure, on la bichonne. Elle croit qu'elle remarchera, qu'il faut juste être patiente. Et le père est gêné.
4: Ouais, ma fille, ça va sans doute revenir. Mais tu sais, ça sera plus comme avant.
5: Comment ça, plus comme avant?
4: Je pourrais refaire du vélo et aller danser quand même, non? Ça sera difficile, Dorine. Mais tu devrais y arriver avec de la volonté.
1: Il a l'air bien hésitant. Et du coup, Dorine s'inquiète. C'est vrai que les semaines passent et qu'elle ne sent toujours pas ses jambes. On dirait qu'elles sont mortes. La première fois qu'on l'a mise dans le fauteuil roulant, elle a eu la sensation qu'elle ne se relèverait plus. Alors un jour, elle en parle à sa kiné.
4: « Dis donc, ça met bien du temps à bouger tout ça. Il serait grand temps que ça revienne, non? Tu crois pas ?»«
5: Tu sais, Dorine, on peut pas savoir pour l'instant, mais il est bien possible que tu ne remarches plus. »
1: Je reçois ces mots comme un coup de poing dans le ventre. Mes oreilles se mettent à bourdonner, une boule cuisante monte dans ma gorge et mes yeux se remplissent de larmes. Le verdict vient de tomber. Perpétuité. Le soir, elle hurle sa colère.
4: « Pourquoi vous m'avez caché que j'allais rester ventousée dans ce putain de fauteuil? Pourquoi ?»
1: En une seconde, elle voit tout ce à quoi elle va devoir renoncer. Les balades sur la plage, les virées en boîte de nuit, les courses dans les bois, le vélo et bien entendu les garçons. Ils ne voudront plus d'elle. Alors elle pleure pendant toute la nuit et puis le matin, elle admet. Elle a digéré. Et dès le lendemain, elle reprend les séances de kiné et de musculation. Et 4 mois plus tard, elle est de retour à la maison. Mais là, tout se complique. La maison n'est pas du tout adaptée. Avec son fauteuil, Dorine se cogne partout. Elle veut donner un coup de main à sa mère dans la cuisine.
4: Mais sors! Tu vois bien qu'il n'y a plus de place!
1: Et son frère est sans pitié.
4: Ça pue la pisse dans ta chambre. Et tes jambes qui pendouillent, là. C'est horrible.
1: Bref, Dorine a le sentiment de déranger. À la fin du mois de septembre 1991, c'est la rentrée. et Dorine se retrouve au lycée, en classe de première. Ses copains reviennent de

0: À quand s'ils sont bronzés, elle débarque en fauteuil roulant. L'impression de ne plus rien partager avec eux. Hormis avec deux nouveaux copains, Franck et Manu. Eux, ils savent trouver les mots.
1: Tu marches pas, tu roules, et alors ? Ça remet pas en cause l'attraction terrestre, hein ?
0: L'année suivante, elle obtient son bac, malgré tout. Et après ? Où aller ? Après, que faire ? En 1993, un article sur son histoire paraît dans une revue d'aéronautique. Et dans la foulée, Dorine reçoit une lettre du président de la section aviateurs invalides de l'aéroclub Toulouse Midi-Pyrénées. « Chez nous, il existe des avions équipés de commandes manuelles. Si vous voulez venir essayer, on vous attend. » Voler à nouveau ? Est-ce que d'abord, elle en a envie ? Oui. Est-ce qu'elle en est capable ? Ben ça, faut aller voir, faut essayer. Alors elle y va. Et donc à Toulouse, avec un instructeur qui s'appelle Pierre, Dorine s'initie à l'utilisation du malonnier. C'est une commande manuelle qui remplace les commandes de pied, qui remplace les pédales. C'est pas évident, hein ? Il faut tout réapprendre. Et pendant des mois, elle s'entraîne tous les jours, bien décidée à passer son brevet de pilote amateur. Même si certains essayent de l'en dissuader, comme un médecin.
1: Vu votre état, faudrait mieux oublier, mademoiselle.
0: 2 ans plus tard, en survolant l'hôpital où travaille ce médecin, Dorine ne pourra pas s'empêcher de lui tirer la langue.
1: « Hello, docteur ! Regarde qui est en haut !»
0: Rien ni personne ne la détournera de son objectif. Elle veut passer son brevet de pilote privé. Et ensuite, elle veut devenir instructrice professionnelle. Et le jour du brevet arrive. Nous sommes en avril 1995, 4 ans après son accident. Le ciel est couvert et l'examinateur désagréable. La partie technique du test dure plus de 2 heures. Et quand c'est fini, la météo est tellement mauvaise que l'examinateur préfère reporter l'épreuve en vol de 48 heures. Mais 2 jours plus tard, la météo n'a pas changé. Tant pis, on y va. En vol, le flot de questions commence.
2: Ces nuages, à quelle altitude ? Dangereux ? Stable ? Évolutif ? Ce carré noir sur la carte, là, qu'est-ce que c'est ? Et le rouge ?
0: Et brusquement, le vent forcit, et Dorine rate son premier atterrissage.
2: Ne vous laissez pas emporter par l'avion !
0: Ça dure 3 heures. Atterrissage, décollage, atterrissage, décollage. 3 fois. À un moment, l'examinateur coupe le moteur en vol, d'un coup, pour simuler une panne. Et là, Dorine sourit. Son instructeur lui a fait le coup 100 fois. À un moment, la tour de contrôle l'appelle.
2: Yankee Zulu, position. Je cherche ma route.
0: Elle s'est perdue, mais elle ne panique pas. Et elle retrouve sa route et elle atterrit impeccablement.
1: Vous êtes un peu tête en l'air, mademoiselle. Mais vous savez garder votre calme. Donc vous l'avez, votre brevet. Mais il va falloir encore vous entraîner, hein ?
0: Et 6 mois plus tard, Mère Mosette, comme l'appelle son père, s'embarque avec 2 équipiers dans un rallye entre Toulouse et Saint-Louis du Sénégal, sur les traces des pionniers de l'aéropostale. Et elle remporte la course. Mais elle a toujours en tête de devenir un jour pilote professionnel. Or pour l'instant, c'est interdit aux handicapés. Elle en parle pendant le rallye à un ancien responsable de la direction de l'aviation civile.
1: « Je comprends pas. On nous permet de passer le brevet de pilote et puis ensuite on peut pas travailler. Hein ? Moi je demande pas de piloter des avions de ligne. Je veux juste être instructrice. Surveiller des feux de forêt, convoyer du fret. » T'as raison, Dorine. T'as raison, les handicapés font peur à la profession. Mais il n'y a que des personnes comme toi qui peuvent faire avancer les choses. Alors vas-y, fonce.
0: C'est bien son intention. Et là, c'est pas une aventure qui commence. C'est un combat. Et Dorine se trouve une alliée. Brigitte Révelin-Falcoz. Elle n'est pas handicapée, mais elle a aussi dû faire son trou. Elle est commandante de bord, elle est pilote de ligne, et il lui a fallu 7 ans, diplôme en main, pour trouver un poste. Partout, on lui disait
1: « Je suis désolé, madame. Hein, pas question de confier à des femmes les commandes de machines aussi coûteuses que des avions de ligne. »
0: Et quand on lui a fait confiance, c'était pas gagné non plus.
3: Mesdames et messieurs, la commandante Brigitte Révelin-Falcoz et son équipage sont heureux de vous accueillir à bord de cet Airbus. Le temps de vol sera de 50 minutes, atterrissage prévu à l'heure.
0: Un jour, dans l'avion, apprenant que la pilote est une femme, une vieille dame se met à paniquer.
1: « Je veux ma valise ! Donnez-moi ma valise, je veux descendre !»
0: Donc, elles n'ont pas en commun ces deux-là le fait d'être handicapées. Elles ont en commun la nécessité de se battre pour arriver à ce qu'elles veulent. Un jour, au cours d'une réunion à l'Aéroclub de France, Dorine veut parler, une fois de plus, de la situation des pilotes invalides. Un responsable de l'aviation civile la coupe sèchement.
1: « Oh vous, ça suffit, hein ! On a déjà entendu parler de votre histoire. Sachez qu'il est hors de question qu'une personne handicapée soit un jour pilote professionnel. Ok ? C'est clair ?»
0: Anéantie par cette humiliation publique, Dorine retourne à sa place, les larmes aux yeux. Son combat va durer des années, des années. Mais à la fin, c'est Dorine qui gagne. En novembre 2003, le secrétaire d'État aux transports, Dominique Bussereau, signe un arrêté ministériel qui ouvre la licence professionnelle de pilote aux handicapés moteurs. Combien de fois nous avait-on dit « c'est impossible » et pourtant nous, nous l'avons fait. Quelques années plus tard, Dorine croise un directeur de l'aviation civile.
1: Ah, Dorine, il faut que je vous raconte une histoire qui va vous faire énormément plaisir. Un pilote de ligne a dû être amputé d'un pied. Il porte maintenant une prothèse. Il aurait dû perdre son aptitude médicale. Eh bien, figurez-vous qu'on a décidé de lui donner une seconde chance. Et ça, c'est à vous qu'il le doit.
0: Dans cet accident, j'avais plus à perdre en perdant ma joie qu'en perdant mes jambes.
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0: Voilà donc pour cette histoire, celle de Dorine Bourneton qui a à la seconde là, essuie une petite larme. C'est vrai que d'abord ce livre est ancien, il date de 2002, donc je le fais revivre longtemps après. Est-ce que vous êtes devenu finalement pilote professionnel ?
5: Eh bien non, je ne suis pas devenu pilote professionnel.
0: Mais c'est vous qui avez renoncé ?
5: Oui, j'ai renoncé parce que en fait, j'ai arrêté mes études très jeune et je n'ai pas réussi à rattraper le niveau.
0: En mathématiques.
5: En mathématiques, notamment. Et j'y suis jamais arrivée. Je me suis découragée en ouvrant les bouquins. Je me suis dit, j'y arriverai jamais. Mais en revanche, mon combat a servi à des dizaines de pilotes handicapés. Et mon meilleur ami est devenu aujourd'hui pilote professionnel. Il a même sa licence de pilote de ligne théorique.
0: Oui.
5: Qu'il a juste passé pour le plaisir. Parce que c'est
0: pour
5: un homme
0: défi.
5: De défi. Ouais. Oui, exactement.
0: Donc aujourd'hui, il y a des avions de ligne, possiblement, pilotés par des handicapés.
5: Pas des avions de ligne, mais il a souhaité obtenir sa licence de pilote de ligne théorique, juste par défi, pour le plaisir intellectuel. Il n'y aura jamais d'avions de ligne équipés pour les handicapés, parce que ce serait évidemment beaucoup trop coûteux d'adapter un avion de ligne pour un pilote handicapé. Il faut être réaliste, mais c'est pas ce qu'on demandait non plus. On voulait simplement pouvoir être pilote professionnel pour faire des missions aériennes, transport de fret, surveillance de feux de forêt, ou transmettre notre passion en faisant de l'instruction.
0: Et en formant d'autres pilotes. Alors finalement, vous avez trouvé un moyen détourné d'avancer.
5: Exactement.
0: Vous vous êtes lancé dans la voltige.
5: Exactement. Parce que la voltige, déjà, ça correspond plus à mon tempérament. Mon tempérament un petit peu aventurier, on va dire. Et en voltige, on n'a pas besoin d'étudier les bouquins, on n'a pas besoin d'étudier pendant des heures la théorie.
0: C'est ressenti.
5: C'est la pratique.
0: Ouais.
5: On est dans l'avion, on pilote, on est concentré sur ses actions. Et l'instructeur nous accompagne et nous transmet son savoir. Et à force de répéter ses gammes, à force de répéter les gestes, etc., eh bien, on finit par imprégner le bon geste. Il devient un réflexe presque inconscient. On en fait une compétence, une nouvelle compétence.
1: Donc vous avez été leader d'une patrouille de voltige aérienne, une patrouille privée qui s'appelle Bleu Ciel,
5: alors,
1: c'est ça?
5: C'était une patrouille aérienne, mais on ne faisait pas de voltige à ce moment-là.
1: C'était du vol en 2003. Serré, comme la patrouille de France, quoi.
5: Exactement. En plus facile, quand même, parce que la patrouille de France, ça
1: c'est
5: reste
1: l'élite.
5: Le summum.
1: Ouais.
5: Mais en beaucoup plus modeste, on était 3 avions et on volait en patrouille, en meeting. C'est ce qui m'a fait découvrir aussi l'univers des meetings. Ça aussi, c'était un rêve de gosse d'un jour de pouvoir présenter des avions face à un public. Mais en revanche, ce n'était pas encore la voltige. La voltige, c'est venu avec l'arrêté ministériel. Quand on s'est battu aussi pour rendre possible les sports aériens aux handicapés. Parce que, auparavant, les sports aériens qui nécessitaient donc l'emport de parachutes étaient aussi interdits aux handicapés.
1: Et vous avez, j'ai vu ça, gagné une compétition de voltige dans votre région?
5: Alors là, ça a été la consécration, puisqu'effectivement, j'ai remporté une compétition face à des pilotes valides. J'étais à égalité face à ces pilotes, et j'ai remporté, je suis montée sur la plus haute marche du podium.
1: Mais quelle est la différence quand on est en vol entre un valide et un handicapé? Il n'y en a aucune, en vérité.
5: Alors, il y en a quand même, voilà, donc... Normalement, vous le savez hein, maintenant, lorsqu'on pilote un avion, certaines commandes sont au pied.
1: Oui.
5: Et donc, quand on est handicapé, ces commandes-là, on doit les remplacer avec des commandes manuelles, ce qu'on appelle un malonnier. Alors, c'est tout simple, c'est un mouvement pousser-tirer. Quand je pousse, c'est comme si j'appuyais sur le palonnier gauche, et quand je tire, c'est comme si j'enfonçais le palonnier droit. Ça paraît simple comme ça, expliqué au sol.
1: Sauf que l'autre main, elle tient le manche à balai.
5: Oui, mais quand on est là-haut... Je vous garantis qu'il y a des moments, en voltige, on ne sait plus où on habite. On ne sait plus si on est sur le dos, sur la tranche, etc. Et ce n'est pas évident de réfléchir aussi vite que s'écoulent les filets d'air. Donc, il faut énormément répéter, travailler, mentaliser et faire ce qu'on appelle la musique. C'est cette petite chorégraphie qu'on fait avant chaque vol et que font tous les pilotes. Et un peu plus quand on est handicapé.
1: Je trouve très touchant le tout début, cet héritage que vous avez de votre père, cette passion pour le vol. Vous n'avez pas ce père-là, jamais ne vous vient l'idée de devenir pilote.
5: Non, je ne serais jamais devenu pilote, mais mon père, vous savez, c'est...
1: C'est mon père ce héros quand même, hein.
5: Ouais, et puis quand il raconte les histoires des pilotes, de leur parcours, les pilotes de l'aéropostale, Mermoz, Saint-Ex, il connaît tous des avions et il en parle avec tellement de passion, il pourrait faire de la radio comme vous.
1: Il vous emmène dans son univers.
5: Il m'embarque. Et moi, ça... J'avais le goût de l'aventure lorsque j'étais enfant. Et je me suis dit, à travers l'aviation, je vais pouvoir vivre cette vie dont je rêve, cette vie d'aventure. L'avion, c'est un outil formidable pour ça.
1: Est-ce que vous vous souvenez d'avoir eu peur, avant hein, l'accident, quand vous étiez petite? Ou alors la présence de papa vous a toujours rassurée?
5: Bien sûr, oui, la présence du père m'a toujours rassurée. Le jour où j'ai eu peur, vous l'avez très bien raconté tout à l'heure, c'est lorsque j'ai fait mon premier vol solo. Et que me présentant à l'atterrissage, au deuxième passage, le vent s'est enlevé, je n'arrivais pas
1: à trouver l'axe,
5: à bien m'aligner dans l'axe. Et là, j'ai compris que c'était pas tout de voler, de décoller, d'admirer les paysages, etc. Mais l'avion, faut le piloter jusqu'au bout, il faut le ramener au sol sans le casser. Et ça demande de rester concentré jusqu'à l'atterrissage, jusqu'au parking, du moteur éteint. Ça demande de maîtriser ses émotions, quoi qu'il arrive. On évolue dans la troisième dimension. C'est un monde complètement où l'imprévu, où on ne sait pas, il peut se passer n'importe quoi. On doit faire face à l'imprévu, l'imprévisible, les conditions météo peuvent changer, etc. Et malgré cet imprévu, il faut toujours garder la maîtrise de soi.
1: Vous volez toujours avec votre père? Ça vous arrive encore?
5: Alors, je l'ai pas encore amené en voltige, mais j'aimerais beaucoup. Les occasions se sont présentées, elles ont été rares, mais ça a été à chaque fois un moment intense et puis une grande fierté pour mon père.
1: Alors évidemment, on est bouleversé par ce qui vous arrive, par cet accident, par les 12 heures que vous passez seul comme ça, dans le froid, aux côtés de 3 morts. On se dit que c'est une frayeur intense, un traumatisme psychologique majeur pour une adolescente de 16 ans. Et cette chute, et le fait de cohabiter avec ces 3 cadavres pendant 16 heures, est-ce que tout cela revient en cauchemar de temps en temps?
5: Alors, Au début, après l'accident, il m'est arrivé, oui, effectivement, de rêver, de revivre certaines situations, mais pas les situations les plus douloureuses, on va dire. Peut-être l'attente. Je pense l'avoir revécu en rêve.
1: Le trauma, c'est l'attente. Le gros trauma, c'est ce moment-là, c'est 12 heures.
5: Mais j'ai aucun souvenir du moment où vraiment on a percuté la planète.
1: L'impact.
5: Ça, je m'en souviens pas. Au moment où il y a beaucoup de choses qui m'ont échappé. Oh, heureusement, c'est une protection aussi. Hein,
1: Le psychisme est très fort
5: exactement.
1: Pour ça.
5: Exactement. En revanche, ce que je peux dire, c'est que mon corps, lui, s'en souvient. Parce que lorsque je vole, déjà avant chaque vol, j'ai une petite appréhension. J'ai toujours une appréhension qu'il se passe quelque chose, un imprévu, un problème technique.
1: Vous pensez que tout le monde l'a, cette appréhension, ou elle vous est particulière à cause de ce qui vous est arrivé ?
5: Je pense qu'elle est amplifiée. Tout bon pilote a cette petite peur avant de partir. Chez moi, elle est amplifiée, mais en revanche, dès que je mets le moteur en route et que commence le roulage, là, je suis concentrée. Je suis concentrée sur ma mission, je suis concentrée sur mon pilotage et je n'ai plus le
1: reste
5: temps
1: n'existe pas.
5: D'avoir peur. Je n'y pense même pas à ces peurs-là.
1: Parlons deux secondes de cette règle de l'aviation civile, parce que je pense que beaucoup de gens la découvrent, moi en tout cas je ne la connaissais pas, c'est-à-dire que on n'engage pas de recherche tant que, hypothétiquement, l'avion qui a disparu n'a pas épuisé ses réserves de carburant, on ne sait jamais, il aurait pu voler et aller atterrir ailleurs. Soyons clairs, si on engage les recherches tout de suite, qu'on vous trouve plus tôt, peut-être que vous n'êtes pas paraplégique.
5: C'est vrai que si on m'avait retrouvé un peu plus tôt, on aurait pu résorber l'hématome, exactement. Et peut-être que j'aurais pu retrouver partiellement... Mais on va pas refaire l'histoire, je veux pas regarder derrière.
1: C'est pas votre caractère.
5: Voilà, moi je regarde devant, je me lance... C'est pour ça que je me lance des défis aussi.
1: Alors vous racontez très bien dans le livre, j'ai pas eu le temps de tout raconter, mais que, évidemment, comme tous les paraplégiques, vous vous dites, ça va se réparer. Parce qu'il y a ce mythe qui court dans les hôpitaux, que la moelle peut se ressouder, qu'il y a, je sais pas, à Moscou, un chirurgien qui fait des miracles, et que vous pourrez peut-être remarcher un jour. Mmh. Vous en êtes où avec ça? Vous rêvez toujours?
5: J'aimerais un jour, effectivement, que le miracle se produise, qu'on arrive à refaire marcher des personnes handicapées, mais je crois qu'on est en bonne voie. Hein. Je vois des articles paraître qui sont quand même très prometteurs. Mais je vais quand même de l'avant et j'avance sans cet espoir-là. Parce que je me dis aussi, après 27 ans de paraplégie, je ne sais pas ce qui peut rester comme muscle, voyez. Donc je continue mon bonhomme de chemin. Aujourd'hui, j'ai reconstruit ma vie. J'ai une petite fille, j'ai des rêves, j'ai des projets. Et j'essaye d'avancer et comme je suis, telle que je suis. Ce qui m'a permis de me reconstruire véritablement... je crois que c'est assez récent, c'est cette victoire de cet été face à des pilotes valides.
1: Il fallait gagner pour que ce soit réussi.
5: Parce que jusqu'à présent, je doutais. Je me disais, oui, je fais de la voltige, certes, mais je suis persuadée d'être une mauvaise pilote. Et là, j'ai eu la preuve par A plus B que non, j'étais une très bonne pilote et même meilleure que certains valides.
1: Alors, Dorine... Après votre accident, comme tous les paraplégiques, parce que ça n'est pas en revanche la première histoire de paraplégique que je raconte, vous faites la liste de tout ce que vous pourrez plus faire. Vous pourrez plus faire de vélo, vous pourrez plus aller vous balader en forêt. Et vous dites, les garçons ne voudront pas de moi. Et depuis, vous avez eu l'occasion de vérifier que c'était faux.
5: Oui, c'était compliqué, mais c'était faux, effectivement.
1: C'est-à-dire, vous êtes tombée amoureuse? Vous l'êtes toujours?
5: Je suis tombée amoureuse à plusieurs reprises. Et puis un jour, j'ai rencontré le père de ma fille. J'ai eu une magnifique petite fille qui s'appelle Charline. Et je me suis séparée du papa. Et puis j'ai rencontré un autre homme avec qui je vis aujourd'hui. Et je vis une très belle histoire d'amour.
1: Vous racontez dans le livre beaucoup de choses liées à votre sexualité. Vous en parlez assez simplement. Parce qu'une chose qu'il faut expliquer le plus clairement possible, c'est que le bas du corps est insensible. Et que donc, notamment, le clitoris est insensible. Et que donc, il faut trouver le plaisir dans sa tête.
5: Oui, il est plus intellectuel, effectivement.
1: Cérébral,
5: oui. Ça passe plus par des mots. S'imaginer des choses, des situations, pour compenser, effectivement.
1: Mais on trouve son chemin, là-dedans.
5: Moi, je l'ai trouvé, en tout cas. On trouve son chemin, je pense, quand on n'a pas le choix. Faut pas vivre avec, des regrets. Il faut pas se comparer aux autres, surtout. Parce que là, ça fait mal. Il faut pas se dire, les autres, mes copines, ça se passe comme ça. Voilà, il faut accepter.
1: C'est son chemin.
5: c'est son chemin, et puis c'est un chemin qui peut être très beau aussi. Moi, j'ai vécu de magnifiques moments de partage intense, où j'ai trouvé aussi en mon partenaire une grande compréhension, une forme d'empathie aussi, et ça a été des moments magiques, je pense, voilà, que je souhaiterais à toutes les femmes de pouvoir connaître.
1: Alors, j'ai pour terminer tout un tas de questions pratiques, et notamment une. Comment est-ce qu'on monte dans un avion, un Cessna par exemple, ou un Piper, ou vous volez sur ce genre d'avion?
5: Alors, sur des Robins.
1: Sur des Robins, bon, c'est un avion américain, ça, c'est ça,
5: le Robin? Non, c'est français.
1: C'est français,
5: oui.
1: Oh, bah alors.
5: Les Cap 10 aussi sont français.
1: Et les Cap 10. Comment est-ce qu'on monte dans un avion quand on est paraplégique? Parce que je sais que c'est déjà galère d'aller prendre sa douche et de s'asseoir sur les toilettes. Ouais. Alors, monter dans un avion, je vois pas.
5: Non, mais voilà, quand on pilote, déjà, il faut avoir quand même de la force dans les bras. Donc déjà, il faut être quand même assez sportif.
1: Vous faites le transfert toute seule dans l'avion ?
5: Bien sûr, c'est la condition sine qua non pour pouvoir piloter un avion, c'est d'être suffisamment fort, d'avoir suffisamment de force dans les bras pour pouvoir accéder seul aux commandes de l'appareil et d'en sortir seul. Donc en fait, tout simplement, par la force des bras, on saute sur l'aile de l'avion, on fait ce qu'on appelle un transfert, ouais. On se hisse sur l'aile, ensuite, par la force des bras, on va se glisser à l'intérieur du cockpit. Alors moi, je donne une impulsion avec mes bras, alors me demandez pas comment, mais j'y arrive. Je donne une impulsion comme ça, et hop, je saute dans l'avion, et me voilà aux commandes de ma machine.
1: Vous êtes capable d'en sortir comme ça aussi, toute seule?
5: Exactement. Ce que je ne peux pas faire, évidemment, c'est enlever le fauteuil ensuite.
1: Ah, qui est au sol, oui.
5: Qui est au sol.
1: Donc il faut
5: là,
1: quelqu'un vous monte
5: besoin,
1: le fauteuil.
5: Voilà.
1: Et vous quand vous redescendez, pareil, il faut que quelqu'un vous le sorte.
5: Voilà, sinon je reste coincée dans l'avion.
1: Sinon, ouais.
5: Mais c'est pas pour me déplaire, ceci dit. Mais bon, voilà, c'est la condition. Elle est légitime parce que pour pouvoir piloter avec ses mains, avec le malonnier, ça demande quand même un peu de force, il faut quand même des petits biscottos.
1: Sur quel argument se basait, alors, puisque c'est faisable, de monter tout seul et de descendre tout seul, sur quel argument se basait le refus d'autoriser les handicapés à avoir une licence professionnelle?
5: Alors, il y en avait plusieurs, mais l'argument principal, c'était justement de dire, en cas d'accident, l'handicapé ne pourra pas évacuer son passager. Parce que vous le savez, un commandant de bord est responsable
1: de ses passagers.
5: De
1: il sort
5: ses
1: le
5: passagers.
1: Dernier.
5: Et il doit sortir le dernier et aider, assister ses passagers pour pouvoir sortir de l'avion. C'est la raison pour laquelle, au début, en 2003, lorsque Dominique Bussereau, avec beaucoup de bienveillance, a signé cet arrêté ministériel qui a fait évoluer la réglementation, au départ, nous n'avions pas le droit d'emmener des passagers.
1: Et aujourd'hui, vous pouvez.
5: Et en fait, on a commencé, enfin certains pilotes sont devenus pros, ils ont fait leurs preuves et ensuite la réglementation s'est assouplie. Et aujourd'hui, on peut.
1: Merci Dorine Bourneton d'avoir accepté de revivre cette histoire, votre histoire avec nous. Je renvoie à ce livre qu'on trouve toujours sur Internet, sans problème, puisque nous on l'a trouvé. En général,
5: il y a eu la suite.
1: Et puis il y a eu un nouveau livre qui est paru il y a 3 ans. Le livre en question qui raconte très exactement ce que je viens de raconter aujourd'hui s'appelle La couleur préférée de ma mère. Il est paru en 2002 chez Robert Laffont.
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1: Le 15 avril 2019, un incendie ravageait la toiture de Notre-Dame de Paris. Je vais vous raconter minute par minute le sauvetage de la cathédrale et de ses trésors. Un récit que je tire tout droit d'un livre qui paraît chez Albin Michel, « Dans les flammes de Notre-Dame » de Sébastien Spitzer. Sébastien Spitzer qui sera là tout à l'heure. J'ai écrit mon histoire avec Simon Veil, réalisation Céline Lebras.
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1: Ce lundi soir 15 avril 2019 marque le début de la Semaine Sainte. Le père Jean-Pierre Caveau, le chanoine de Notre-Dame, est là, devant environ 1 millier de fidèles. Il célèbre les vêpres. La soliste chante un psaume.
6: Nous avons vu l'homme des douleurs. Il n'avait ni d'éclat ni beauté.
1: Quand elle a fini, elle se retourne vers le prêtre. Il est 18h20. Le père Caveau s'avance vers l'autel. Il relève ses manches, il tend les bras pour former une croix. Et là, Le père Caveau entend l'alarme. Mais ça n'est pas la première fois qu'elle se déclenche en pleine célébration. Alors il se dit c'est une fausse alerte. Et là-dessus, les employés arrivent pour faire évacuer les fidèles. L'organiste ne sait pas quoi faire. Il va voir le prêtre. Qu'est-ce qu'on fait, mon père ?
7: C'est embêtant, je n'ai pas encore lu les évangiles. Allez voir de votre côté et dites-moi ce qui se passe. Je vais attendre un peu.
1: L'organiste va jusqu'à la sacristie. Il regarde le boîtier de contrôle qui dit « D'où vient l'alarme ?» Et il lit « Zone, nef, sacristie ». En sortant, il croise un agent, il ne le connaît pas, c'est un nouveau. Il est en ligne avec son chef au poste de sécurité.
7: « Mais j'ai rien vu, chef. J'ai rien vu. »
1: Alors l'organiste retourne voir le prêtre qui n'a pas bougé. Un petit groupe de fidèles est encore là, au premier rang. Il veut terminer son office.
7: « Allez-y, rentrez chez vous. Je vais rester. Je vais faire une messe basse, quoi. C'est que j'ai pas pu lire les évangiles, vous comprenez ?»
1: Et donc le père Caveau se lance dans sa lecture.
8: Lecture de l'évangile de Saint Jean. Marie prit un flacon d'un parfum très pur et de très grande valeur. Elle répandit le parfum sur les pieds de Jésus qu'elle essuya avec ses cheveux. La maison fut remplie de l'odeur du parfum.
9: Suite à un incident technique, le public est invité à évacuer le bâtiment.
1: Mais le père Caveau poursuit.
8: Judas Iscariote, l'un des disciples, celui qui allait le livrer, dit alors
9: « Following a technical incident, the public is invited to evacuate the building. »
7: Mon père, il faut évacuer, vous ne pouvez plus dire la messe. Il y a une alarme, tout le monde doit sortir.
1: Le père Caveau se laisse alors conduire à la sacristie. Il est 18h42, ça fait plus de 20 minutes que l'alarme s'est déclenchée. Et sur le boîtier, dans la sacristie, le même message clignote toujours. Zone, nef, sacristie. Et c'est une erreur, en vérité. Une mauvaise configuration du système, un problème identifié depuis plusieurs années. Ce capteur qui vient de se déclencher n'est ni dans la nef, ni dans la sacristie. Il est là-haut, sous la charpente. Et d'ailleurs, le chef de la sécurité vient d'envoyer un de ses agents, là-haut, dans la forêt. Lui aussi, c'est un nouveau. Il connaît mal les lieux, alors il le guide au téléphone. Il est 18h46.
10: Chef ? Chef, je suis au niveau de l'escalier de bois qui mène à la flèche. Il y a le feu, chef. Je vois des flammes. C'est un feu énorme, chef.
7: Ok, tu prends une photo, vite, et tu dégages.
1: Quand le chef de la sécurité reçoit la photo, il est atterré. Il est 18h48. Ça fait presque une demi-heure que l'alarme s'est déclenchée. Et là seulement, il compose le 18.
7: Allô ? Les pompiers ?
1: Quand l'alarme retentit, à 900 mètres de là, à la caserne des pompiers de la rue du Cardinal Lemoine, la caporale-chef Myriam est au réfectoire. Elle se précipite avec les autres.
7: Feu de toiture, à Notre-Dame.
1: Ils connaissent bien les lieux. Ils y font des exercices chaque année. Le camion sort, il tourne à gauche, et là il voit la fumée.
7: Renfort incendie, je répète, renfort incendie.
1: Le chef appelle tous les pompiers de Paris à l'aide. Il leur faut 4 minutes pour arriver sur place. Au même moment, deux engins pompes arrivent. Myriam déroule sa lance, quelques mètres de tuyaux, qu'elle branchera sur une colonne, là-haut. Elle sait où elles sont. Et donc son rouleau à l'épaule, elle s'engouffre dans l'escalier de la tour nord. Un escalier en colimaçon très étroit. Pas plus large qu'un homme. Myriam avale les marches deux par deux, voire trois par trois. Et derrière suivent son servant et l'adjudant-chef. Et ils montent comme ça, l'équivalent de 15 étages en courant. Ils arrivent en haut, et en haut, il y a une porte. Le servant ouvre la porte. Et là, ce qu'ils voient dépasse tout leur cauchemar. Une vision d'enfer. Tout le toit est en feu. Et la base de la flèche, et sa coiffe. Le plomb commence à dégouliner. Et eux, ils sont trois, sur un petit balcon qui fait à peine 1 mètre carré.
7: On attaque ! Myriam positionne sa lance. Le servant la branche sur la colonne sèche qui immédiatement se gonfle de l'eau qui est envoyée d'en bas par les camions. Et elle se met à arroser. À pisser, en vérité, sur ce brasier d'enfer qui semble se moquer d'eux. Les flammes font plusieurs mètres de haut. Elles font quoi ? 10 mètres ! Et elles avancent. Et il y a du vent. Un mauvais vent qui pousse les flammes vers eux. On va se faire coincer ! Qu'est-ce qu'il dit, le chef ? Ben pour l'instant, rien ! Ne pas penser. Ne pas réfléchir. Tenir. Coûte que coûte. Il est 19h37 et Myriam est toujours là à lutter avec sa lance dérisoire. Malgré son masque, son casque et son respirateur, elle sent la chaleur sur son visage. Elle a les yeux qui pleurent. Mais elle se livre tout entière, tout entière.
11: On change de point d'attaque !
7: Myriam remballe sa lance, elle s'engouffre sous le toit, dans la forêt. L'idée, c'est d'aller viser le cœur. Mais le danger est trop grand, elle fait demi-tour.
11: Il faudrait ceinturer le feu!
7: Myriam a le plan de la cathédrale en tête. Il y a une porte plus loin qui donne sur un chemin de ronde. Ils vont sortir par là. La lance est assez longue. Mais il faut qu'aucune poutre ne tombe dessus et vienne ralentir le débit qui est déjà si faible. Myriam passe la porte. Elle s'engage dans la corniche. Les poutres sont en train de s'effondrer les unes après les autres. Et la chaleur est démente. Peut-être 300 degrés. Avec un effet four à pain qui est causé par la voûte en dessous. La chaleur augmente à chaque pas. Si elle va tout droit, elle pourra attaquer le cœur du brasier. Il doit y faire dans les 600 ou 700 degrés. Elle crève de chaud sous sa combinaison. Ça y est, la lance est en position. Ils savent que de l'autre côté, côté sud, une autre équipe est en place. Elle ne voit pas le feu qui s'est emparé de la flèche. Elle ne voit pas que le feu crève la flèche. Elle arrose droit devant. Et soudain, un bruit assourdissant. Elle se colle au mur. Le vent semble devenu fou. L'air est saturé de flammèches qui cherchent un point de chute et qui valent dingue dans tous les sens. Myriam ne sait pas que la flèche s'est effondrée.
11: Repli ! Repli !
7: Elle fait demi-tour. Elle court vers l'escalier. La porte est fermée. Condamnée. Myriam est coincée avec son équipe sur une coursive à 40 mètres du sol.
11: Cette putain de porte résiste ! Y a rien à faire !
7: Ils la frappent de toute leur force. Ils donnent de grands coups de hache. Rien n'y fait. Et là, Myriam applique la procédure. C'est un réflexe conditionné. Radio ? En rade, y a plus de jus. Balise de détresse ? À portée de main, ok. Bouteille d'oxygène à moitié pleine. Il lui reste beaucoup d'air, c'est très bien. Ouf ! La radio marche à nouveau.
11: On vous envoie des gars !
7: Leur balise a fonctionné. On les a localisés par GPS. Myriam balaye la coursive du regard. Le feu gagne du terrain. Et elle est dépitée. Ils ont perdu la bataille. Ils sont arrivés trop tard. Pourquoi est-ce qu'ils ont donné l'alerte si tard ?
11: Mais qu'est-ce qu'ils foutent, putain ? On perd du temps !
7: Quelques secondes plus tard, ils entendent des coups sur la porte. Et la porte s'ouvre enfin.
11: Pas de blessés ? RAS !
7: Myriam et ses équipiers dévalent l'escalier. Et sans marche plus bas, ils arrivent à l'air libre. Myriam enlève son casque.
11: On fait quoi maintenant ? On sort la grosse et on crache !
7: Là-haut, Myriam avait la petite, 200 ou 300 litres d'eau par minute. La grosse envoie 1000 litres, 8 litres d'eau à la seconde. Faut s'accrocher, hein ? La pression peut monter d'un coup, jusqu'à 8 bars.

0: En bas, sur le parvis, ça grouille de monde. Près de 400 pompiers sont maintenant déployés. Toutes les casernes de Paris et de la petite ceinture. Aux alentours de 20h05, un homme arrive sur le parvis. Il est confus de débarquer si tard. Il s'appelle Jean-Marc Fournier, il est militaire et prêtre. C'est l'aumônier des sapeurs-pompiers.
1: Ah, mon père, on vous cherchait partout. Je suis désolé, c'était une cérémonie à l'Arc de Triomphe, et ben, j'avais coupé mon portable. Et c'est en partant en haut des Champs-Élysées que j'ai vu la fumée. Y a des blessés? Non, mon père, non. Et le trésor? Ben justement, c'est pour ça qu'on vous cherchait.
0: Le père Fournier s'engouffre sous une tente réservée aux personnalités. Le président Macron est là, le premier ministre, la maire de Paris, et le recteur de la cathédrale, Monseigneur Chauvet.
1: Ah, Monseigneur! Ah, c'est vous, mon père? Il faut y aller, mon père. Et il faut aller sauver le trésor. Et il faut faire vite avant que tout s'effondre.
0: Le trésor. C'est-à-dire surtout la couronne. La couronne que le Christ aurait portée sur la croix. C'est Saint-Louis qui l'a achetée à l'empereur de Byzance en 1239 et qui l'a ramenée en France. Et depuis, elle a survécu à la Révolution. Et depuis 1806, elle est enfermée dans un coffre-fort dans la cathédrale, dans Notre-Dame. Un coffre qui la protège du feu et de l'eau et de toutes les agressions chimiques et bactériologiques.
1: Allez, père Fournier, il ne faut pas traîner. Il faut aller la chercher. J'y vais, monseigneur. Vous avez le code du coffre? Le code? Mon Dieu, non. Vous ne l'avez pas? Ah non, je l'ai pas. Il faudrait demander aux sacristains, mais ils sont injoignables. J'arrive pas à les joindre depuis tout à l'heure sur leur portable. Y a rien qui passe. Ok, monseigneur, je m'en occupe.
0: L'abbé Fournier s'élance vers la cathédrale. Il est équipé, hein. Il a son casque, son masque à gaz, sa tenue ignifugée. Il enjambe des dizaines de tuyaux et en même temps, il sort son téléphone et il essaye d'appeler les sacristains. Et plus il s'approche de la façade, plus il doit éviter des brandons, des flamèches qui tombent du ciel gros comme le pouce. Premier numéro, messagerie.
2: Messagerie Orange, bonjour.
0: Deuxième numéro, messagerie encore. L'abbé passe les grilles du jardin de la sacristie. Quand il entre dans la sacristie, il entend des coups. Il se dit c'est bon. Les pompiers sont en train de casser la vitre qui protège le coffre de la couronne. Mais pas la vraie. La réplique en or, la vraie, elle est au coffre. Un coffre rouge. Mais il est où, ce coffre? Alors il appelle le recteur.
1: Monseigneur!
3: Ah, Fournier! C'est bon, vous l'avez?
1: Pas encore, monseigneur. Mais il est où, le coffre de la couronne? Il n'est pas dans la salle des trésors?
3: Non, non, non, pas du tout. Hein, il est au bout derrière le chœur, hein, tout au fond de Notre-Dame. On l'a mis là, maintenant. Dépêchez-vous avant que tout s'effondre. Hein.

Le père Fournier, en tant qu'aumônier militaire, a fait l'Afghanistan. Il est toujours allé sur le terrain. Il n'a pas peur. Il était aussi au Bataclan avec les pompiers en novembre 2015. Il est soldat, prêtre et aujourd'hui pompier. Il est là pour sauver. Il est 20h31, ça fait plus de 2 heures que l'alarme a retenti. Père Fournier ! Père Fournier, ça y est, on a trouvé le coffre. Il est là-bas. Vous avez le code, mon père ? Mais non, j'ai pas le code. Et pas moyen de mettre la main dessus. Bon, bah écoutez, on va devoir faire sans, venez. Le pompier fait demi-tour, le père Fournier le suit. En marchant, il se signe. Il passe la main sur la croix brodée sur sa veste anti-feu, près de son grade. Et il prie pendant un quart de seconde. Et là, il entend un grand bruit, un craquement. Une poutre énorme vient de s'abattre à une vingtaine de pas derrière lui. Et dans la foulée, une pluie de plomb en fusion s'écoule sur l'autel central. Et il arrive devant le coffre de la Sainte Couronne. Les pompiers du Louvre sont déjà là, ils ont les plans de la cathédrale et la liste des œuvres à sauver. Ils ont réussi à briser la vitre qui protège le coffre. Et maintenant, ils cherchent un coffre dans le coffre. C'est ce qu'on leur a dit, hein. Un meuble d'un mètre de haut arrondi sur le devant. On leur a dit que la couronne était dedans. Allez-y doucement, hein. Un coup de hache mal placé détruirait la couronne. Il est 20h38. Et là arrive un groupe d'hommes, dont 2 civils en veste, protégés par des casques. Bonjour. Je suis le conservateur auprès de la direction des affaires culturelles. Et voici le régisseur de Notre-Dame. Ok, le code. Le code, vous l'avez ? Oui, oui. Oui, c'est bon, je l'ai. Ouf ! Le gars s'appelle Laurent Prade. Il travaille à Notre-Dame depuis 20 ans. Il était à Versailles quand le feu s'est déclenché. Il a pris le RER et ensuite un Vélib. Arrivé à la cathédrale, il a dû supplier un flic pour le laisser passer. Il est en mocassin et parka en toile, mais il s'en fout. Alors, monsieur Prade, c'est quoi le code ? Putain, le code, c'est quoi déjà ?

Entre-temps, les pompiers ont réussi à dégager le coffre. Laurent Prat s'agenouille. Il se souvient du début, ça commence par zéro. Mais il a un doute sur la suite. Alors il essaye ? Erreur. Il essaye encore ? Erreur. Il tente d'appeler un ou deux des trois sacristains qui ont le code, ça ne passe pas. À 20h40, son téléphone sonne. 888, messagerie orange, vous avez un message. Il appelle pour le consulter, réseau indisponible. Il tente une nouvelle combinaison, erreur. Et comme les textes passent, il envoie un SMS au sacristain. Et là, miracle, il est 20h42 et le code s'affiche sur l'écran de son portable. Il le compose, le coffre s'ouvre. Mon Dieu, ça y est, la couronne est sauvée. Il est 20h42. Le caporal-chef Myriam vient de terminer sa deuxième rotation. Elle a tenu son point d'attaque, du parvis vers la nef. Elle tend sa bouteille d'air pour qu'on la lui remplisse. Elle va faire une petite pause de 30 minutes pour reprendre ses forces. Elle lève la tête. Là-haut, les flammes atteignent maintenant 20 mètres de haut. 20 mètres. Un type de la Croix-Rouge passe avec un caddie rempli de bouteilles d'eau. Elle en attrape une et elle s'hydrate longuement. Elle a eu chaud, très chaud.

0: Il est 21h41. Et ça y est, le père Fournier et les pompiers ont réussi à sauver les œuvres de la cathédrale. Il a dû décrocher les tableaux lui-même. Et au passage, il en a percé un avec son pouce. Mais c'est comme ça. Il a sauvé la couronne du Christ, la tunique de Saint-Louis et tout un tas de reliques, des centaines d'objets qui s'entassent maintenant dans un Algeco, jardin du chevet, sous haute protection des policiers de la BRI armés jusqu'aux dents. Le prêtre entre dans l'Algeco, il enlève son casque, il ouvre une petite boîte en cuir rouge. La voilà, la couronne, dans son anneau de cristal d'une vingtaine de centimètres de diamètre. Et à côté, un tube qui renferme un morceau de la croix du Christ. Et ensuite, enroulé dans un tissu, il déballe la troisième relique. Une tige métallique d'une quinzaine de centimètres. Un clou de la croix. Un clou qui aurait perforé le corps du Christ lors de sa crucifixion. Il le soulève dans le faisceau de la lampe de son casque. Et il l'embrasse. Il a rempli sa mission. Mais il lui reste une dernière chose à faire. Il se dirige vers la cathédrale. Et il faut que j'y retourne. Je voudrais sauver le Christ. C'est dangereux, mon père. Quand il dit qu'il veut sauver le Christ, lui, il pense aux hosties. Parce qu'une fois consacrés pour des millions de chrétiens, ils sont le corps du Christ. C'est toujours difficile de voir quelqu'un qu'on aime périr dans les flammes. Il sait très bien où sont les hosties, dans l'armoire du tabernacle, près de l'autel. Mais l'endroit est inaccessible. Des billes de plomb brûlant pleuvent tout autour.
1: Près du coffre-fort, mon père, il y a un deuxième tabernacle. Et dedans, vous trouverez le ciboire.
0: Le père Fournier remonte le déambulatoire. Il s'agenouille devant l'autel. Il se relève, il ouvre le tabernacle. Il sort le ciboire. Il ôte son couvercle. Et il prie. Il est 23h. Au PC des pompiers, la tension est retombée. Il n'y a pas eu de blessés graves, juste un pompier sous oxygène et quelques coups de chaud. Le patron des pompiers de Paris, le général Gallet, affiche son premier sourire de la soirée. Il s'approche de Monseigneur Chauvet, le recteur, qui est avec la maire de Paris, Anne Hidalgo.
2: Monseigneur, Anne, ça y est, on l'a sauvé. On a sauvé Notre-Dame. Le feu est circonscrit et la structure est sauvée. Bon, elle a beaucoup souffert. Il faut rester prudent, mais elle est sauvée.
0: Dans la foulée, sur le parvis, le président Macron s'adresse à la nation.
3: Parce que Notre-Dame de Paris, c'est notre histoire, notre littérature, notre imaginaire, le lieu où nous avons vécu tous nos grands moments, nos épidémies, nos guerres, nos libérations. C'est l'épicentre de notre vie. C'est l'étalon d'où partent les distances et d'où l'on se mesure depuis Paris. C'est tant de livres, de peintures. C'est une cathédrale qui est celle de toutes les Françaises et de tous les Français, même celles et ceux qui n'y sont jamais venus. Nous rebâtirons Notre-Dame. Parce que c'est ce que les Français attendent. Parce que c'est ce que notre histoire mérite. Parce que c'est notre destin profond. Je vous remercie.
0: Voilà pour ce récit haletant que je sors directement de votre livre, Sébastien Spitzer, Dans les flammes de Notre-Dame, qui paraît chez Albin Michel. Quelle a été votre méthode de travail? Je précise d'ailleurs que je n'ai pas repris la totalité du livre. Il y a d'autres points de vue, d'autres personnages, celui de Anne Hidalgo, celui des journalistes qui annoncent et font vivre l'événement à la télévision. Je me suis concentré sur place, j'ai envie de dire. Quelle a été votre méthode pour arriver à reconstituer minute par minute ce qui s'est passé?
4: Ma méthode a été empirique. J'ai pas voulu faire une enquête, j'ai pas voulu être exhaustif. Je suis allé voir les pompiers parce que j'avais pas mal d'amis qui étaient pompiers. J'ai été journaliste pendant des années, je les ai suivis, j'ai dormi à la caserne, j'ai décalé avec eux dans leur camion, je les connais. Mmh. Et le lendemain de l'incendie, je les ai appelés pour prendre des nouvelles et ce qu'ils ont commencé à me raconter m'a stupéfait. Et donc j'ai voulu en savoir plus. Pas comme un livre d'enquête, mais comme un recueil de témoignages qui me permettait de palper la réalité.
5: Tu parles facilement ? Parce que ce sont des militaires, hein, les pompiers de Paris, c'est un cas à part avec ceux de Marseille.
4: Alors, les premiers coups de téléphone ont été spontanés et faciles. Ensuite, quand ça a été plus systématique, là, il a fallu obtenir des autorisations nécessaires, notamment par le biais de l'état-major.
5: Ils sont tenus au devoir de réserve.
4: Un devoir de réserve. Ce sont des soldats du feu, une brigade créée par Napoléon et qui est régie par toutes les lois qui correspondent à la Grande Muette. Hein. Alors, on n'interviewe pas les militaires comme ça, donc il a fallu prendre du temps. Mais
5: vous pensez qu'ils vous ont tout dit ou qu'ils ont laissé certains épisodes de côté?
4: Je sais pas. En tout cas, ce qu'ils m'ont dit m'a...
5: Dans vos yeux, à l'instant, je viens de dire oui. Hein.
4: Ce qu'ils m'ont dit m'a stupéfait, ce qu'ils m'ont dit m'a comblé, ce qu'ils m'ont dit m'a suffi parce que c'était humain, infiniment humain. Vous avez retenu le personnage de Myriam.
5: Ouais.
4: Myriam, c'est un petit bout de femme. Elle a 25 ans. Elle est dure comme le fer, elle a un mental d'acier et c'est la première à se rendre sur place. Myriam a 25 ans. Quand elle était plus jeune, elle rêvait d'être pompier. Elle est née à Arras, elle passait par la place des héros. Quand elle rentrait chez elle. Et elle est la première à monter là-haut. Et imaginez-vous quoi? Cette femme, Myriam, avec son nom symbolique, Myriam, c'est Marie. Mmh. C'est la Marie de la Bible qui va sauver Notre-Dame. Quel ouais. premier symbole fou! Eh bien, Myriam, elle est là-haut, perchée sur Notre-Dame, entre le vide et le néant. Le néant, c'est le brasier. Et le vide, c'est l'altitude, quoi. C'est les 45 mètres qui les séparent du sol. Et elle va y aller.
5: Alors, prenons l'intervention d'abord des pompiers de cet équipage qui arrive de la caserne voisine, qui est donc à 900 mètres. Ce qu'on perçoit dès le début de ce récit, c'est que le problème, il vient de la sécurité de Notre-Dame, qui met 28 minutes, ça paraît surréaliste, à comprendre et à appeler les pompiers. On se demande s'ils n'auraient pas pu appeler les pompiers avant de comprendre.
4: Mais c'est le départ du feu, c'est le départ du drame. Vous savez, Victor Hugo disait, dans tous les drames, comme dans la réalité, il y a du grotesque et du sublime.
5: Oui.
4: Le grotesque, il s'est logé là-dedans, dans ce petit boîtier. Mmh. En fait, il y avait un message d'alerte. Zone, nef, sacristie.
5: Mais tout le monde savait que ça désignait pas la nef et la sacristie.
4: Bah, pas tout le monde, pas ceux qui ont fait le tour
5: pas
4: du
5: ceux qui
4: feu.
5: Sont là.
4: Les agents de sécurité, ceux qui sont chargés de se présenter tout de suite quand il y a un incendie.
5: C'est un incendie,
4: c'est un petit gars qui a été embauché la veille.
5: Ouais.
4: Il voit sur le boîtier cette alerte-là, ce message-là, et il monte dans la sacristie. Mais la sacristie, c'est le petit bâtiment qui est à côté de Notre-Dame.
5: Ouais.
4: Alors que le feu s'est déclenché sous le toit de Notre-Dame.
5: Ouais.
4: C'est une erreur d'appréciation, de nomination, hein, une erreur d'appellation zone nef sacristie qui va entraîner cette perte de temps phénoménale. Et vous savez, les pompiers disent une chose. Ils disent que pour éteindre un incendie, au bout d'une minute, il suffit d'un verre d'eau. Au bout de deux minutes, il faut un seau. Au bout de 3 minutes, il faut une tonne. Alors imaginez la quantité de flotte qu'il a fallu au bout de 20 minutes.
5: Y a un côté très dérisoire dans l'arrivée de ce premier équipage. On comprend pas bien, s'il y a le feu à Notre-Dame, c'est pas un camion. C'est-à-dire que normalement, ils doivent tous arriver en même temps. Ils arrivent tout seuls. Alors évidemment, bon, les autres suivent assez vite, je pense. Mais ils arrivent tout seuls. Un petit camion de pompiers avec ses trois pompiers qui s'engagent dans la tour nord, c'est dingue.
4: Ils arrivent les premiers, mais très vite, ils font le tour du problème. Et ils sont très vite rejoints par leurs collègues.
5: Mmh.
4: Il y a Myriam, primo intervenante. Et puis au sol, il y a une autre équipe. Au sol, il y a un pompier qui s'appelle le lieutenant Julien, qui va rentrer par le portail principal, hein,
5: ouais.
4: qui va lever les yeux au ciel et qui va voir qu'il y a quelque chose qui se passe. Il y a un crépitement au-dessus de ce toit. Et puis, le toit s'effondre. Parce que c'est la flèche qui vient de s'effondrer. Et il me dit, une fois qu'il a vécu ça, il me dit, ce jour-là, Sébastien, j'ai vu, en levant les yeux au ciel, en levant les yeux en haut, sur le toit de Notre-Dame, j'étais dessous et je me suis dit, c'est le diable qui est en train de nous vomir dessus toutes les flammes de l'enfer. Vous voyez ces images-là, fortes.
5: Mmh.
4: Ils ont tous été très marqués par la symbolique, par la puissance de cet incendie. Pas par sa difficulté technique à l'appréhender, à en faire le tour, mais par tous les symboles que ça générait. Et le diable, vaincre le diable. Vous savez, les pompiers sont des soldats du feu. Ils sont là pour vaincre un ennemi. Ce jour-là, leur ennemi était diabolique. Il avait une bouche énorme et il vomissait sur eux toutes les flammes de l'enfer.
5: Alors ce qu'on perçoit aussi, c'est que le fait que les pompiers se soient entraînés, et ces pompiers-là, se soient entraînés régulièrement à Notre-Dame, qui connaissent la cathédrale, est essentiel. C'est-à-dire que Myriam, elle sait précisément où sont les colonnes sèches auxquelles elle peut connecter sa lance pour faire monter de l'eau et arroser l'incendie. Elle le sait.
4: vous l'avez très bien dit, hein, quelques mois plus tôt, ils vont faire des repérages, ils en font régulièrement dans la cathédrale, elle en a le plan dans la tête, elle la connaît par cœur, sa cathédrale. Simplement, quand il faut monter par ce petit escalier par lequel elle accède au toit, l'escalier, il est tellement étroit qu'il y a une seule personne qui peut tenir à la fois.
5: Mmh. Avec on voit bien à quoi il ressemble, cet escalier.
4: On voit bien à quoi il ressemble. Ouais. Hein. Étroit, c'est un petit sas en pierre. Mais avec tout le matériel, 20, 30 kilos qu'elle a sur le dos, et puis cette lance qu'elle va porter, et puis l'urgence de la situation, eh ben, ces marches, faut les monter, faut aller jusqu'en haut. Et puis après, ce qu'elle découvre, ces flammes immenses, c'est invraisemblable.
5: Parce que ça, c'est une morale qu'on peut d'ores et déjà tirer, c'est que c'est l'entraînement des pompiers sur ce site, dans les années qui précèdent l'incendie, qui leur permettent d'être efficaces ce jour-là. Et que donc, sans doute, il y a la tentation de dire, on va pas encore aller Notre-Dame cette année, on y est déjà allé l'année dernière. N'empêche que, à ce moment-là, elle sait où est la porte, elle sait où sont les colonnes sèches, elle sait comment monter jusqu'à la corniche, elle sait tout ça.
4: Elle sait tout ça et ses chefs savent tout ça. Ouais. Ils ont des plans d'évacuation, de lutte contre l'incendie en cas d'incendie de Notre-Dame, en cas d'incendie du toit, en cas d'incendie de la forêt. Ils savent très bien ça, ils ont imaginé ce scénario. Mmh. Ils l'ont imaginé.
5: Le meilleur moyen d'être efficace pour un pompier, c'est d'avoir répété dans ces lieux très fragiles.
4: C'est ce qu'ils ont fait plusieurs fois. Simplement, vous savez, Christophe, les militaires, ils ont tous ça en tête, que les plans de bataille sont faits pour être balayés le jour de la bataille. Et là, quand l'incendie prend
5: vraiment,
4: quand l'incendie se déroule...
5: Quand c'est pas un fumigène d'entraînement.
4: Il y a un facteur qu'ils n'avaient pas pris en compte, c'est le vent. Mmh. Et le vent qui va pousser cet incendie vers la tour nord, vers le clocher.
5: Et donc vers eux.
4: Et vers eux, et vers le clocher, et vers ces énormes cloches-là qui risquent de s'effondrer, et en s'effondrant, d'entraîner avec elles tout Notre-Dame. Mmh. Et là, ils ont les jetons. Et là, le général Gallet a mesuré la difficulté qui se présentait à lui. Et quand il va ensuite s'enfermer dans une salle de la préfecture juste en face, avec le Premier ministre, avec le Président de la République, ils n'en menaient pas large. Il paraît que le Premier ministre était en larmes à ce moment-là.
5: Alors parlons du curé, de ce père Fournier, qui est donc aumônier militaire, à la fois soldat, pompier et prêtre. Bon, faut sans doute pas trop personnaliser la chose. Il n'est pas le seul à intervenir. Il y a, vous le racontez, une brigade de sapeurs-pompiers, les sapeurs-pompiers du Louvre, qui donc sont déjà des gens habitués à manipuler des œuvres d'art, qui sont là avec la liste des objets à sauver.
4: Oui, ils ont tout inventorié, ils savent très bien ce qu'il faut aller chercher, à quel moment, et pour la plupart, où exactement. Simplement, comme vous l'avez raconté, le père Fournier, il y a un moment d'hésitation. Mais où est-ce qu'elle est, la couronne du Christ? Parce qu'il y a une fausse et une vraie.
5: Ouais.
4: Donc, la fausse est dans la sacristie, et la vraie est tout au fond de la cathédrale.
5: Et peu de gens savent où elle est en vérité.
4: Oui, c'est ça. Elle est présentée une fois par an par toute l'équipe de notre

0: qui va pouvoir rentrer alors que Notre-Dame est devenue un sanctuaire interdit à tous, où seuls les pompiers peuvent encore pénétrer.
1: Alors cette couronne sacrée, il y a quand même quelque chose que je veux dire ici, c'est que certes l'Église catholique dit que c'est la couronne du Christ, qu'il n'y a aucune certitude là-dessus. C'est comme le Saint-Suaire de Turin, c'est comme le clou, c'est comme le morceau de la vraie croix. Ce sont possiblement de vraies reliques, ce sont possiblement de faux objets. Personne n'a jamais pu dire si c'était vrai. Faut le dire, ça, quand même. Parce que vous, dans le bouquin, on vous sent enthousiaste, mais bon, moi, quand même, j'ai une petite lumière qui s'allume, je suis pas sûr que c'est la vraie croix, je suis pas sûr que c'est la vraie couronne.
0: En tout cas, ils se sont battus pour la récupérer.
1: Ouais. Eux, ils en sont sûrs, en tout cas.
0: Ah oui, intimement convaincus, oui, oui. Intimement convaincu, il va prendre tous les risques pour aller la sauver des flammes. Et puis, il va prendre une deuxième fois tous les risques pour aller sauver une miette de pain. Et ça, vous l'avez raconté.
1: Ah, ça, c'est
0: encore
1: fascinant. Donc, ça, c'est. Alors, ça s'appelle comment, ça? Ça a
0: l'hostie?
1: Oui, l'hostie, mais derrière, ça a
0: la présence réelle.
1: La présence réelle.
0: C'est le corps du Christ, l'hostie. Ouais. Vous savez qu'on a bâti des cathédrales et des églises, pas seulement pour abriter des cérémonies ou des messes, mais pour faire autant de temples consacrés à ce petit bout de pain-là. C'est pour héberger ce petit bout de pain-là qui est le symbole du Christ.
1: Et donc, lui, il ne peut pas imaginer que le feu tombe sur le corps du Christ, quoi.
0: Non, non.
1: C'est de la symbolique, hein, rien
0: oui.
1: de plus.
0: Oui, oui.
1: Et il prend des risques, parce qu'à ce moment-là, quand même, les poutres tombent.
0: Les poutres tombent. Quand il retourne une deuxième fois dans Notre-Dame pour aller chercher l'hostie, il faut se figurer la situation, quoi. Le toit est encore en train de s'effondrer. Il y a cette cascade de plomb, puisque c'est le
1: plomb fond.
0: Le plomb fond, c'est quoi? C'est ces tubes qu'on est en train de retirer aujourd'hui. C'est le toit, c'est la charpente, c'est les restes de la flèche qui étaient couvertes de plomb. Tout ça, c'est un brasier. Et il a son casque. Il y a plus personne à l'intérieur. À ce moment-là, le général Gallet, qui est un homme avisé, a fait sortir ses équipes parce que le toit s'est effondré, parce que la flèche s'est effondrée, et il n'est pas question de perdre d'hommes. C'est un homme avisé qui a déjà vécu comme ça des situations dramatiques, qui a perdu des hommes sur une autre opération quelques mois plus tôt. Il est hors de question d'en perdre. Donc il a cette préoccupation là en tête, mais le père Fournier à sa mystique chevillée au corps, il a son idée et il faut qu'il y retourne.
1: Et puis il y a cet épisode du code, donc que tout le monde a oublié. Enfin, on n'arrive pas à joindre les gens qui ont le code. Et le type qui est censé avoir le code l'a oublié. Il s'en souvient partiellement et finalement il l'a par SMS de la part d'un sacristain. Là encore, quand même, il y a un truc qui ne va pas dans le système.
0: C'est Laurent Prat qui me raconte ça. C'est lui qui était devant le coffre à ce moment-là, c'est lui qui cherchait désespérément le code, et puis il me dit, c'est Sébastien, dans un moment de panique, dans un moment d'urgence, je me souvenais plus, mais bon, au dernier moment, il y arrive quand même.
1: Hein. Oui, enfin, le sacristain lui envoie le code.
0: Ouais, ils retrouvent le code, et puis ils mettent la main sur le trésor, ils arrivent à le sortir de là.
1: Mais il y a un côté, pardon, ce qu'on comprend, c'est que, il y a la sécurité de Notre-Dame, mais qu'en fait, tout ce qui est secret important, c'est les curés qui ont ça sous le boisseau. Et que donc, c'est pas très professionnel, en fait, eu égard à l'importance du trésor et du bâtiment.
0: Voilà, on est face à un trésor immense, et puis après, c'est de l'humain. Après, c'est de l'humain, avec des moments de panique, avec des moments d'hésitation, avec des erreurs commises, avec ce gros test dont je vous parlais tout à l'heure pour le boîtier qui indiquait la mauvaise zone pour aller chercher la source de l'incendie.
1: Non, mais je veux dire, il y avait une gestion hasardeuse, ça changera sans doute. Il n'est pas normal que le chef de la sécurité de Notre-Dame n'ait pas le code, en vérité. Voilà, c'est tout simple. Que ça soit un sacristain qui est dans sa sacristie.
0: Il l'avait, Laurent Prade avait le code, il s'en souvenait plus.
1: Ouais, ça c'est autre chose.
0: Ouais.
1: C'est un choc traumatique.
0: C'est un choc traumatique. Il avait le code, bien sûr, mais il s'en souvenait plus.
1: Passionnant bouquin, en tout cas. Vous m'avez beaucoup facilité le travail parce que c'est exactement le genre de bouquin que je cherche pour raconter des histoires. Ça s'appelle Dans les flammes de Notre-Dame. C'est beaucoup plus complet que ce que j'ai raconté aujourd'hui. C'est signé Sébastien Spitzer et ça paraît chez Albin Michel.
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1: En 2018, dans l'Hérault, Patrick Bousset, un ancien militaire, tue l'ex-mari de sa compagne, le docteur Pascal Bilger, de 23 coups de katana, le sabre des samouraïs japonais. C'est un massacre. Sans mobile, il n'a pas supporté que sa compagne continue de voir son ex. Ouvrons ensemble la code B du dossier d'instruction de Patrick Gousset.

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1: Dans le système judiciaire français, le dossier d'instruction contient un sous-dossier appelé Cotes B. Il rassemble les rapports des experts psychiatres, psychologues et de l'enquêteur de personnalité. Ouvrons l'un de ces dossiers.
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2: Le 20 avril 2018, au petit matin, au moment de prendre leur service, les gendarmes de Jacques ou Clapier, un village à 20 minutes environ de Montpellier, repèrent une voiture bizarrement garée à l'entrée de leur unité. Ils s'approchent et ils découvrent une traînée de sang qui part du portillon d'entrée jusqu'à la voiture. Alors ils vont vers le véhicule et dedans, ils découvrent un homme en sang qui tient un couteau à la main. Monsieur, vous êtes conscient? Qu'est-ce qui se passe? Oui, ça va. Je m'appelle Patrick Gousset. J'ai 57 ans, je suis un ancien militaire comme vous. J'ai voulu me foutre en l'air à cause de ma femme. Tenez, tout est dans cette lettre. Et il leur tend la lettre. Les gendarmes appellent les secours. Patrick Gousset est hors de danger. Bien, monsieur Gousset, maintenant que vous allez mieux, nous allons vous interroger. Que s'est-il passé la nuit dernière? Eh bien, je vis avec ma compagne Elisabeth depuis 5 ans. Mais Pascal, son ex-mari, me pourrit la vie. Il voulait récupérer Elisabeth. Ça fait 1 an et demi que j'espère le tuer. Et puis je l'ai fait la nuit dernière. Je suis entré dans sa maison. Je devais accomplir ma mission. Pour pas qu'il me reconnaisse, j'étais tout en noir, comme un ninja. Puis j'avais une lampe torche. Puis j'avais mon katana. Puis je l'ai égorgé dans son sommeil. Mais enfin, combien de fois l'avez-vous frappé? Je suis bien incapable de vous le dire. 23 fois, monsieur Gousset. Vous lui avez donné 23 coups de couteau. Sur le crâne, sur le cou, sur l'abdomen et sur les avant-bras.

0: La première fois que je rencontre Monsieur Gousset, c'est au parloir avocat. On fait connaissance et c'est vrai que je rencontre un personnage assez hors du commun.
1: Maître Michael Dalimonte, avocat de Patrick Gousset.
0: Habituellement, lorsqu'on rencontre une personne qui est en détention provisoire, la personne, elle est assez impressionnée. Elle attend que l'avocat lui donne un maximum d'explications. Avec lui, c'était complètement différent. C'est-à-dire qu'on a quelqu'un qui nous recevait quasiment chez lui, alors qu'on est dans un parloir avocat, qui est debout lorsqu'on le rencontre et qui nous dit « Asseyez-vous, je vous en prie », et qui ensuite va mener l'entretien en posant un certain nombre de questions.
1: Bonjour, monsieur Gousset. Je suis maître Dalimonte. Je suis votre avocat. Bonjour, maître. Je vais me présenter en quelques mots, si vous voulez bien. Voilà, je m'appelle Patrick Gousset. J'ai 57 ans, je suis agent d'assurance, mais avant, j'étais dans l'armée de l'air. Vous comprendrez que je suis attaché à un certain nombre de valeurs. Et dans cette prison, je peux vous garantir qu'elle n'existe pas chez certains détenus.
0: C'est quelqu'un qui ne supporte pas le désordre. C'était quelqu'un qui était capable de remettre mes feuilles dans l'ordre pour que mon dossier soit rangé. C'est assez hallucinant, parce que normalement, lorsque vous allez voir une personne en détention, il touche pas votre dossier, hein, donc c'est particulier. Après, quand on apprend à le connaître, ça fait presque sourire, parce que finalement, c'est fait avec beaucoup de délicatesse. Et lorsqu'il vient au parloir, il va saluer un à un toutes les personnes qu'il croise dans le couloir.
1: Code P36, expertise psychologique de Daniel Cani. Patrick Gousset a besoin de maîtriser les situations et la relation à autrui, ce qu'il fait en s'imposant par une parole qui n'admet pas la contradiction, par crainte de se retrouver en perte d'autocontrôle, ce qu'il ne parvient pas à supporter, car il manque d'assises intérieures.
2: C'est quelqu'un qu'il faut laisser parler, qu'on ne peut pas tellement contredire, et qui a besoin de s'affirmer avec sentiment un peu de toute puissance.
1: Daniel Cani, experte psychologue.
2: Pour lui, il est important de rester maître de l'échange. Voilà. Donc je vais le laisser venir, je vais éviter de le contredire, je vais éviter de m'opposer, je le laisse venir, je le laisse exprimer toute cette rancœur qu'il porte en lui. Donc c'est un échange qui est quand même complexifié par cette attitude. C'est quelqu'un qui a du mal à synthétiser sa pensée et c'est un discours avec beaucoup de redondance. Il va construire son discours selon un plan établi de façon extrêmement rigide. Et cette psychorigidité va se confirmer en cours d'entretien. C'est-à-dire qu'il construit son plan comme un exposé parfaitement réfléchi, premièrement, deuxièmement, etc., exposé d'une manière scientifique.
1: Code P41, expertise psychologique de Daniel Cani. Patrick Gousset s'adosse à des convictions intransigeantes car cela lui fournit une colonne vertébrale possible. Tout ce qui peut introduire du doute, du questionnement, surtout psychologique, le met en danger. De ce fait, il est très difficile de se mettre en cause. La question de sa responsabilité et de sa culpabilité dans cet acte n'est pas intégrée. Il la renvoie sur autrui.
2: Il ne peut pas s'accommoder de la moindre défaillance. C'est quelqu'un qui ne peut pas se mettre en cause. Il ne se met jamais en cause. Et donc, s'il est dans l'échec, s'il est dans l'erreur et s'il est dans la faute, c'est forcément imputable à quelqu'un d'autre qu'à lui. C'est ça son fonctionnement. C'est un fonctionnement paranoïaque.
1: Code B23. Expertise psychiatrique du docteur Geneviève Péresson. Patrick Gousset est né à Strasbourg. Il est l'aîné d'une fratrie de trois garçons. Il décrit une éducation rigide et droite. Il ne montre aucune émotion lorsqu'il évoque sa vie passée et ses parents. À l'âge de 15 ans, Patrick Gousset intègre un lycée militaire, puis il entre dans l'armée de l'air en tant qu'ingénieur informatique et technicien radar. Après 7 ans dans l'armée, il devient agent d'assurance.
2: L'armée, c'est quelque chose qui forcément le fascine, de par sa personnalité, de par son fonctionnement intime, par l'autorité que ça suppose. Hein. Marcher dans les clous, donner une colonne vertébrale, je pense que c'est ça le but.
1: Daniel Cani, experte psychologue.
2: Il n'a pas de colonne vertébrale, donc il va la chercher dans une structure qui peut la lui fournir. Donc il va quitter le domicile à 15 ans sans pouvoir expliquer pour quelle raison il quitte le domicile à 15 ans. C'est une question qu'il n'a pas de réponse. C'est quelqu'un qui ne peut pas s'interroger sur ses motivations profondes. Il ne peut pas, il n'en a pas les moyens. Depuis le départ du domicile à 15 ans, il dit qu'il a vu son père 2 ou 3 fois par an et c'est tout. C'est-à-dire qu'à 15 ans, il se retrouve seul face à la vie, ne pouvant compter que sur lui-même, et ce n'était certainement pas si facile.
1: Code B24, expertise psychiatrique du docteur Geneviève Péresson. Patrick Gousset décrit son père comme quelqu'un d'exceptionnel, un grand homme, dit-il, officier de la marine marchande, puis ingénieur. Son père est décédé en 2007 des suites d'une noyade. Patrick Gousset précise qu'il s'agirait d'un suicide. En parlant de son père, il ne montre aucune émotion, aucune affectivité et aucun étonnement.
2: Il est très difficile d'approcher les fonctionnements affectifs de cet homme. Parce que tout ce qui peut toucher à une certaine intimité va être mal vécu parce que c'est pour lui trop intrusif. Donc on ne peut pas tellement discuter avec lui de tout ce qui a pu l'affecter quand il était enfant. Mais d'évidence, il me paraît qu'il a été quand même formaté par une éducation certainement très stricte. Et ce qui est marquant dans l'enfance de Patrick Gousset, c'est l'absence de la mère.
1: Code B24, expertise psychiatrique du docteur Geneviève Péresson. La mère de Patrick Gousset était femme au foyer. Elle élevait les trois garçons du couple. Patrick a gardé des liens avec elle jusqu'en 1991, date à laquelle elle ne serait jamais revenue au domicile conjugal. Patrick Gousset en parle avec détachement. Il émet des hypothèses, ne sachant pas si elle est vivante. Il évoque un possible suicide.
2: La mère a un jour disparu et personne ne l'a jamais revue. Elle s'est évaporée, il avait 29 ans, il dit d'elle qu'elle a disparu et que personne ne l'a jamais revue. Ça reste un point d'interrogation, il faut se mettre à la place de cet homme malgré tout, qui perd sa mère, 29 ans, il est adulte certes, mais enfin, comment peut-on vivre quelque chose d'aussi difficile ? Il y a tout un questionnement autour de sa disparition qu'il va essayer de mettre de côté pour ne pas se laisser affecter. Parce que c'est quelqu'un qui ne peut pas se laisser affecter par des choses douloureuses sans se sentir en danger d'effondrement toujours. Et c'est une personnalité qui tient sur des bases qui sont peu solides et en conséquence, on ne peut pas trop toucher les choses sensibles.
1: Code B26. Expertise psychiatrique du docteur Geneviève Péresson. Patrick Gousset est père de 2 enfants de 2 femmes différentes. En 2014, il fait la connaissance d'Elisabeth sur un site de rencontre. À cette époque, elle est mariée avec 5 enfants. Mais cela ne freine pas Patrick Gousset. Il débute une histoire d'amour.
0: Cette femme, lorsqu'elle rencontre Monsieur Gousset, va se confier à lui et va se plaindre de sa relation de couple en expliquant qu'elle est avec une personne qui est perverse, une personne qui est infidèle, une personne qui ne cesse de l'humilier, de la dévaloriser.
1: Maître Michael Dalimonte, avocat de Patrick Gousset.
0: Et Monsieur Gousset va s'ériger en sauveur de cette femme. En tout cas, c'est le rôle qu'il veut se donner. Et il va tout faire pour aider cette femme à reprendre confiance en elle. Et il va s'investir à temps plein pour cette femme et pour les enfants de cette femme.
3: L'objectif de Patrick Gousset, c'était de faire son nid dans le nid d'un autre.
1: Maître Iris Christol, avocate de la famille Bilger.
3: C'est-à-dire, l'objectif de cet homme, c'était de s'installer dans cette maison et de faire en sorte que les enfants de Pascal Bulger deviennent les siens. C'est-à-dire qu'il a essayé d'abord de les séduire, puis de les cadrer, de se faire aimer, au point qu'il aurait aimé être leur père. Voilà. Et que même le nom de Bilger puisse disparaître, parce que certains enfants étaient un peu son souffre-douleur, et on leur reprochait leur nom de famille, comme si c'était une insulte. Et tout ce qui pouvait évoquer d'une façon ou d'une autre cette famille Bilger était absolument proscrit, décrié, et même dégradé dans cette maison.
1: Bien, monsieur, nous allons vous entendre en qualité de témoin, puisque vous êtes le fils aîné de Pascal Bilger. Vous voulez savoir ce que vous pouvez nous dire sur Patrick Gousset, qui était donc le compagnon de votre mère. Je le déteste, ce mec. Son côté militaire, là, gueulard, voire violent. C'était plus possible, quoi. C'est un type, il est très nationaliste, il est très raciste. Je le fréquentais pas du tout. Je l'ai vu que 3 fois. Mais c'était déjà trop.
2: Les enfants de monsieur et madame Bilger sont des enfants intelligents, qui font de bonnes études et qui vont développer une opposition vis-à-vis de Patrick Gousset de plus en plus forte. Et ils vont petit à petit, tous les uns après les autres, quitter le domicile de madame Fourcadier pour se réfugier chez leur père. Et ils ont tous très bien compris, c'est le portrait qu'ils dressent de cet homme, à savoir que c'est un raté, malveillant, qui s'est forcé d'exercer sur eux une autorité qui n'avait pas lieu d'être, qui était totalement insupportable.
3: C'est-à-dire qu'alors qu'il avait l'impression d'avoir fait son nid dans le nid d'un autre, petit à petit, tous les oiseaux étaient partis, ce nid allait être vide, et finalement, il perdait du terrain, il perdait le pouvoir. Et il était en échec total, dans la mesure où c'est un homme qui n'avait plus de foyer ailleurs, qui n'avait plus de travail. Donc cet homme avait tout perdu. Et les derniers temps, la maman avait fini par dire à Patrick Gousset, « Maintenant, quand les enfants seront à la maison, tu ne seras plus à la maison. » Car il n'était pas capable de ne pas tempêter, de ne pas faire le dirigeant cassant et le militaire avec des enfants, ce qui mettait une ambiance épouvantable et faisait fuir les enfants. Donc cet homme avait perdu du terrain et allait devoir vivre ailleurs, devait le faire déjà 1 semaine sur 2. C'était extrêmement compliqué, il n'avait plus de travail, il avait mis fin à son activité dans les assurances. Donc perdant beaucoup de choses, il a fallu qu'il en tienne rigueur à quelqu'un. Et je crois que c'est depuis ce jour-là que sa haine a couvé envers Pascal Bilger, qu'il a voulu rendre responsable de tous ses échecs, pour faire en sorte que tous ses échecs et ses défaites se transforment en victoires. Il a imaginé qu'il était héroïque d'aller mettre fin à la vie de cet homme qui dormait en l'égorgeant dans son sommeil.

0: En garde à vue, Patrick Gousset confie aux gendarmes qu'il nouait une haine féroce contre Pascal Pilcher. Il ruminait cette haine depuis des mois. Et il lâche. Je pensais être plus fort que cette pourriture. Une espèce de feignasse de fonctionnaire. Petit-fils de collabo. Hautement toxique.
1: Patrick Gousset, c'est aussi, au jour le jour, cultiver l'idée qu'il fait partie de l'élite, qu'il est l'élite.
0: Maître Iris Christol, avocate de la famille Bilger.
1: C'est quelqu'un qui déteste les autres, d'une manière générale, surtout ceux qui sont un peu différents de lui. Il va, par exemple, venir à Montpellier, mais vomir tout ce qui est Montpellier, qu'il appelle la capitale de la tongue. Pour lui, c'est un endroit où les gens sont défaits, c'est-à-dire qu'ils vivent en Bermuda avec les orteils à l'air, ce qui est le comble du manque de maintien et de mauvais goût, parce que pour lui, l'apparence, c'est important. C'est quelqu'un qui peut être également raciste, considérer que les autres, qu'ils soient maghrébins, qu'ils soient enfin différents, en gros, sont des fainéants. C'est quelqu'un qui peut faire des blagues, par exemple, en voyant passer des enfants dans un supermarché africain et faire semblant de leur mettre deux balles dans la tête avec un silencieux parce qu'ils font trop de bruit. Donc, c'est quelqu'un qui, d'une manière générale, regarde le reste ou une partie non négligeable du genre humain avec un mépris infini.
0: Code B30, expertise psychiatrique du docteur Geneviève Perrisson. Pendant ses années de vie commune avec Elisabeth, Patrick Gousset a développé une dépression masquée. Il était dans l'attente d'une relation fusionnelle qui ne venait pas. Durant l'été 2017, un an avant le meurtre, il a senti qu'Elisabeth était fuyante. Elle rentrait tard, elle sentait la transpiration. Il a commencé à ruminer qu'elle le trompait et il s'est demandé si elle n'allait pas revenir avec son mari.
1: Les raisons du passage à l'acte, c'est je pense que c'est quelqu'un qui s'est dégradé, hein, qui devait être un peu déprimé parce qu'il était en train de tout perdre, hein, objectivement. C'est-à-dire qu'il n'avait plus de travail, il était incapable d'en trouver un. Il avait échoué dans ce qu'il avait essayé de faire pendant 2 ans, c'est-à-dire se constituer une clientèle pour placer des assurances. Et en plus, il avait plus de foyer parce qu'une semaine sur deux, quand même, sa compagne lui disait, il faut pas que tu sois là, même si par ailleurs, elle pouvait lui manifester des signes d'affection. Et donc, ce qu'il appelait le clan Bilger était en train de se reconstituer, que les enfants faisaient bloc avec le père et que la mère adhérait à ça. Donc, on sent que lui, il est en train de se dévitaliser, de se décolorer, de se disparaître parce qu'il n'est même plus sur la photo. Et je pense que ça, c'est quelque chose qui a généré un ressentiment terrible chez lui.
0: Code B27, expertise psychiatrique du docteur Didier Desplein. Dans son acte, Patrick Gousset conteste s'être attribué un droit de vie ou de mort. Il indique « J'ai fait tout ça pour protéger Elisabeth. C'était une forme chevaleresque. Je l'ai exfiltrée. Je m'étais préparé à le faire le lendemain de son anniversaire. Je suis entré dans la maison de Pascal Bilger vers 1h30 du matin. J'avais volé un double de clé à ma belle-fille. Je suis monté dans la chambre de Pascal. Il dormait et je l'ai agressé. Je lui ai donné 5 à 10 coups de couteau à la gorge. Il s'est débattu, mais pas très longtemps. Et j'ai continué.
1: Pour commettre le meurtre, il a revêtu l'habit psychique et l'habit physique du soldat, du ninja. Il a mis des vêtements sombres, il a mis 2 pantalons l'un sur l'autre. On sait qu'il est là à l'affût, comme un soldat, mais un soldat de force d'élite qui doit se concentrer, faire le vide dans son esprit pour agir et frapper de la façon la plus efficiente possible. Il avait longuement choisi l'arme, c'est un couteau japonais très tranchant. Il savait qu'il allait monter à califourchon sur le corps de cet homme pour l'égorger le plus vite possible. Il savait que s'il avait dû lui dire quelque chose, il l'avait prévu, il lui aurait dit « Tu vois que tu n'es pas intouchable ».

0: c'est un acte terrible.
1: Danielle Cani, experte psychologue.
0: Il a besoin de le replacer, de le justifier, de le replacer dans un contexte un peu de justicier. Il va éliminer un peu le diable, hein. C'est un combat pour lui, dans sa représentation, dans sa fausseté de jugement, c'est un combat de justice, hein. Il va supprimer l'élément perturbateur, il va supprimer un peu le démon, hein, en quelque sorte.

0: 4 ans après le meurtre sauvage de Pascal Bilger, Patrick Gosset comparé devant la cour d'assises de Léon. Il est jugé pour assassinat, il a en cours la perpétuité. Dans le box, il est imperturbable. Faites entrer l'accusé.
1: L'attitude de cet homme à l'audience, il veut porter beau, il veut essayer de faire des phrases, de s'expliquer, d'avoir le dernier mot, de livrer sa version. Il supporte extrêmement mal la contradiction.
0: Maître Iris Christol, avocate de la famille Bilger.
1: Et quand on le met le nez devant les éléments, il devient un peu désagréable, imbu. Quand il parle de lui, alors c'est un roman, c'est quelqu'un qui est assez antipathique comme ça, dès les premiers instants de l'audience.
0: Bien, Monsieur Gosset, levez-vous, je vous prie. Qu'avez-vous à nous dire sur la victime, le docteur Bilger ? J'ai agi pour sauver Elisabeth. Rien de plus. Elle subissait des humiliations, des rabaissements de la part de Bilger. Bon, pour moi, c'était un pervers narcissique. Et il fallait que je la libère, quoi, de cette emprise.
2: Monsieur Gosset a clairement fait très mauvaise impression auprès de la cour. Il avait un ton très solennel, un peu obséquieux.
0: Maître Michael Dalimont, avocat de Patrick Gosset.
2: Il répondait avec beaucoup d'assurance, alors qu'on aurait peut-être aimé voir une personne plus abattue. Il ne veut pas se montrer faible, parce qu'il estimait tout simplement que de par son éducation, c'était pas à lui de se montrer faible à l'audience et qu'il devait du coup assumer et se comporter en homme.
0: Maître Iris Christol, c'est à vous pour la partie civile. Patrick Gosset s'est dit « Je vais sauver quelqu'un et donner du sens à ma vie. » Il n'avait plus de travail, il n'avait plus de famille, il n'avait plus d'argent. Il s'est appelé le Chevalier Blanc. Mais tout cela, ça n'est que du pur narcissisme. Il n'a pensé qu'à lui. Il voulait prendre tout ce que Pascal Bilger pouvait avoir, c'est-à-dire sa femme et ses enfants.
1: Cet homme se présentait comme un héros, un soldat. Mais les héros et les soldats vont pas égorger des hommes qui dorment, hein, dans leur lit. Et ce qu'il y avait de terrible dans ce dossier, c'est que on sentait pas de culpabilité chez Patrick Gosset. Donc il fallait vraiment qu'une décision de cour d'assises qui soit le reflet de ce passage à l'acte et de la volonté de nuire au-delà du passage à l'acte, y compris aux enfants, pour détruire quelque chose en eux parce qu'ils ressemblaient trop à leur père. Il fallait que tout ça se retrouve dans le verdict de la cour d'assises. Il a fallu, en plus d'être partie civile, défendre la mémoire de Pascal Bilger. Ça, c'était important pour eux. Parce que Patrick Gosset avait pu dire des choses terribles pour se justifier, qui étaient fausses. Parce que on peut tout prendre à un homme. On peut lui prendre sa vie, mais on peut aussi lui reprendre son honneur et l'histoire de sa vie. Et il était important que s'il lui avait pris la vie, Patrick Gosset ne lui prenne ni son honneur, ni l'histoire de sa vie, ni ne lui prenne ce qu'il avait été. Pascal Bilger était juste quelqu'un de bien.
0: Maître Dalimont, vous avez la parole pour la défense de Patrick Gosset. Patrick Gosset est devant vous, mais il n'est pas venu pour se défendre. Cet homme ordinaire a réussi son suicide judiciaire. Il est jugé pour 55 secondes, alors que sa vie s'est déroulée sans histoire. Patrick Gosset a dérapé. Il a déraillé. Et bien sûr, avant de délibérer, vous allez devoir prendre en compte ce qu'on dit ici, les experts psychiatres. Quatre experts nous disent qu'il était dans un état dépressif. Et ça, vous ne pourrez pas en faire abstraction.
2: Il a compris que son acte était tout sauf un acte héroïque. Il a compris qu'il n'avait sauvé personne, qu'Elisabeth n'avait pas besoin d'être sauvée. Et il a compris aussi que Monsieur Bilger, donc la victime, était un homme bien. Et il sait pertinemment que s'il avait sollicité de l'aide, tout ça aurait pu être évité.
0: Bien, Monsieur Gousset, veuillez vous lever, je vous prie. Avant que la cour ne se retire pour délibérer, avez-vous quelque chose à dire à la cour? Je regrette abyssalement ce que j'ai fait. Je demande pardon à Pascal et à tous les siens. Je suis le seul à porter tout le poids de la culpabilité. Patrick Gousset est condamné à 30 ans de réclusion criminelle pour assassinat, assorti d'une peine de sûreté de 20 ans. La cour d'assises a retenu l'altération de son discernement. Il fait appel et il écope de la même peine. 30 ans avec 20 ans de sûreté.

0: Voilà. Ainsi se termine ce numéro de On de la Traconte version Code B, que nous devons aujourd'hui à Vincent Deby, rédaction en chef Guillaume Maury, réalisation Guillaume Vasseau.
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1: Je m'appelle Sigrid. Je suis né en 1981, c'est-à-dire l'année de l'abolition de la peine de mort en France. Naïvement, je me dis que c'était un signe. Car aussi loin que je m'en souvienne, j'ai toujours été contre la peine de mort. À l'école primaire, je détestais les histoires de guillotine dans les cours d'histoire. Et à l'adolescence, quand j'ai découvert que les États-Unis exécutaient des hommes et parfois des mineurs, ça m'a choqué énormément. Alors, j'ai voulu communiquer avec un détenu dans le couloir de la mort. Et c'est comme ça que quand j'ai accès à Internet, après mon bac, je découvre l'existence de James, incarcéré en Floride. Et je lui écris. Cher James, j'ai lu plusieurs de vos chroniques sur le net et je les trouve très intéressantes. Accepteriez-vous de correspondre avec moi ? Je n'ai aucune idée de pourquoi il a été condamné. Et en vérité, je m'en fiche. Pour moi, c'est le système qui est inacceptable. On ne peut pas programmer la mort de quelqu'un, quoi qu'il ait fait. Et je me dis qu'apporter un soutien et de l'humanité à James sera ma façon de militer, à mon échelle. En 2014, je me mets à la recherche d'un détenu plus jeune, qui corresponde un peu plus aux préoccupations de mon âge. Je ne me rends pas du tout compte à quel point cette décision va changer ma vie. Un soir, je vais sur un site d'annonce qui offre de correspondre avec des détenus. On me demande des critères. J'en choisis deux. L'âge, entre 25 et 35 ans, et la mention Death Row, couloir de la mort. Et là, le profil d'un certain Alan s'affiche. Avec une photo, comme sur les sites de rencontres. Les autres mettent des photos torse nu, pas lui. Lui ne cherche pas de relation amoureuse. Et ça tombe bien. Moi non plus. Il écrit qu'il cherche quelqu'un pour partager des histoires de vie. C'est simple. Et ça me parle. Alors, je sais qu'il y a des femmes qui écrivent aux condamnés à mort pour pimenter leur vie. Mais pas moi. Cela dit, il est beau garçon. Châtain, aux yeux clairs, le crâne rasé, la mâchoire carrée. Sur la photo, il porte la blouse orange réglementaire. Sa présentation est assez courte. Il a 26 ans. Il est condamné depuis 5 ans. Il donne sa taille, son poids, sa ville d'origine, son signe astrologique et ses centres d'intérêt, qui se démarquent un peu des autres. Je m'intéresse à la philosophie, à la théologie et aux différentes cultures. Je suis ouvert à tout type de correspondant, sans critères de race, de genre, ou de religion. Et tout à la fin de son profil, il y a son casier judiciaire. Si Alan est dans le couloir de la mort, c'est pour avoir avec trois complices volé, enlevé, puis enterré vivant un couple de retraités. Moi, ça ne m'effraie pas. Même un tueur d'enfants, je pourrais lui écrire. Au moment de lui envoyer ma première lettre, j'ai quand même quelques craintes. Et s'il était en bout de course? Et s'il était exécuté bientôt? Je ne veux pas créer de lien avec quelqu'un qui va mourir prochainement. Je sais que j'aurai beaucoup de mal à m'en remettre. Surtout si nous devenons amis. Nos premiers échanges sont un peu bateaux. On se présente. Par exemple, je lui parle de mon père qui vient de mourir d'un cancer. Et lui me parle de sa mère atteinte du même mal, mais qui a guéri. C'est une porte d'entrée vers des conversations autour de la mort, de la santé, vers des sujets profonds. Et très vite, Alan devient un confident précieux. Je peux vraiment tout partager avec lui. Je me sens libre et écouté. Être 100% soi-même avec quelqu'un, c'est un rêve. Et puis, il s'exprime très bien. Il est érudit pour quelqu'un qui est en prison depuis ses 18 ans. Il a beaucoup lu, il s'est instruit seul. Je suis sensible à ça. À part ça, par rapport à moi, son parcours de vie est très tourmenté. Moi, j'ai eu une vie banale, une famille classique. Je n'ai jamais fumé une seule cigarette, ni jamais touché à la drogue. J'ai toujours été sage, dans les clous. Alors que lui... Mes parents ont divorcé, quand j'avais 6 ans. On était 3 garçons. Et donc ma mère nous a élevés seuls. Elle travaillait beaucoup. Mais donc elle n'était pas souvent là. Et moi, j'étais livré à moi-même. J'ai commencé à boire de l'alcool. Et à 12 ans, j'ai essayé la drogue. Mais je suis devenu accro. Pour avoir ma dose quotidienne, je volais. Je volais pour le compte de dealer. Jusqu'à mon arrestation, j'étais complètement à la dérive. Et voilà, on s'écrit 2 à 3 lettres par semaine. Et je reconnais que c'est difficile d'attendre ses réponses. Du coup, je lui écris avant même de recevoir ses lettres. On a trop de choses à se dire. On se comprend vraiment bien. Alan est une bonne personne. Je m'aperçois au fil de nos lettres qu'Alan cherche de l'amour, aimer et être aimé. Il est romantique. Moi, mes histoires d'amour n'ont jamais été vibrantes, ni fougueuses, ni passionnées. J'ai connu trop de désillusions. J'ai laissé tomber cette utopie. Le grand amour, je n'y crois plus. Mais maintenant, quand j'entends le bruit du vélo du facteur par la fenêtre, je dévale les escaliers de l'immeuble pour récupérer mon courrier. Et si je le loupe, je descends 3 fois à ma boîte pour vérifier et revérifier. C'est presque une dépendance. Alan me rend heureuse. Mais je n'envisage pas de relation. Alors que lui, 3 mois après le début de notre correspondance, il m'écrit une longue lettre de 30 pages. Tu sais, nos échanges m'ont beaucoup fait avancer. Et j'ai un réel coup de cœur pour toi. Je suis attiré par toi. Et puis je te trouve belle. Je joins à ma lettre un formulaire de visite. Au cas où tu voudrais venir me voir un jour. Je suis flatté. Mais ça me fait peur. Jusque-là, nos lettres n'étaient que du bonus dans ma vie. Alan était un confident idéal. Mais moi, à côté, je fréquente des hommes. Jamais je n'ai imaginé entretenir une relation avec lui. Il est loin, en prison, et en plus dans le couloir de la mort. Alors oui, j'aime ses mots, je me suis attaché à lui. Mais être en couple avec lui, non, non. Mais maintenant, il faut que je lui réponde. Est-ce qu'il n'y a pas 20 autres filles qui t'écrivent de la même façon? Et puis c'est si bien écrit. Est-ce qu'on va se plaire dans la réalité? Si ça n'était pas le cas, la déception serait immense. Quoi qu'il en soit, je serais heureuse de venir te voir un jour. Peut-être. Et dans la lettre suivante, je joins le formulaire de visite rempli, au cas où. Mais lui cesse de m'écrire. Je m'en doute, il a été vexé, il a été blessé par ma lettre. Et ça dure 6 semaines. Et pour moi, c'est un supplice. Je suis triste et déprimé, comme je ne l'ai jamais été avant. Il me manque. Et je pleure beaucoup. Pendant ce temps-là, moi, je viens d'avoir mon diplôme. Je suis censé chercher un emploi. Mais ne plus recevoir de lettres de lui, me plonge dans une léthargie totale. Je reste chez moi, je ne fais rien, je suis déprimé. J'ai toujours eu du mal à comprendre les femmes qui tombent amoureuses d'hommes incarcérés alors qu'elles ne les connaissent pas. Sorte de groupies fanatiques dont on a le sentiment qu'elles sont folles. Et pourtant, c'est ce qui m'arrive. Et je le vis très mal. Je viens de passer 6 ans avec un autre homme auquel j'étais attaché. Mais je n'ai jamais eu pour lui cette étincelle. Il faut que je le sorte de ma tête. Il faut que je le sorte de ma tête. Alors, je décide de faire des recherches sur son affaire. Ça va peut-être me dégoûter, m'aider à l'oublier. Effectivement, son affaire est ignoble. Un couple de tranquilles retraités, enlevés chez eux, à qui on a soutiré leur code de carte bancaire avant de les enterrer vivants. Les articles disent qu'Alan était l'instigateur de tout ça. Je n'arrive pas à les lire jusqu'au bout. Enfin, c'est pas possible qu'il ait commis de tels faits. J'y crois pas. J'y crois pas, ça ne colle pas. S'il me réécrit un jour ce que j'espère de tout cœur, je le rencontrerai et on en parlera. Il aura forcément une autre version. Après 6 semaines de silence, alors que je n'y crois plus, je reçois des nouvelles d'Alan et ses premiers mots sont « I love you ». Je suis dans le couloir de la mort depuis 12 ans. Jusqu'ici, je ne voulais pas avoir une histoire d'amour. Je n'ai rien à offrir et je veux me préserver d'un amour qui ne serait pas réciproque ou qui pourrait me blesser. Mais j'ai été vraiment très triste de ne plus avoir de lien avec toi durant ces quelques semaines. Alors, quoi que tu décides, j'accepterai ce que tu voudras bien m'offrir. De l'amour ou de l'amitié, j'en prendrai mon parti. C'est là que je prends la décision de le rencontrer, de me confronter à ce qu'il est en réalité, pour savoir si je ne l'ai pas idéalisé, et si je ressens vraiment de l'amour pour lui. Deux mois plus tard, mi-décembre 2014, me voilà devant les portes du centre correctionnel de Rayford, en Floride. Je me suis maquillé, mais pas trop. Je veux rester naturel. Est-ce que je vais savoir quoi lui dire? Je suis nul en anglais. Me voilà dans une grande salle, avec des tables en métal fixées au sol. Et là, il entre. Oh, qu'est-ce qu'il est beau! Quel sourire! On s'embrasse? Pendant les 6 heures que dure cette première visite, on rit, on se prend les mains. Il a un accent du sud des États-Unis incompréhensible. Je ne comprends rien à ce qu'il me dit. Alors on se contente de se regarder. Et ça passe à une vitesse folle. Pendant ce séjour aux États-Unis, on se voit 7 fois, dont le jour de Noël. J'ai l'habitude de ne pas passer les fêtes de fin d'année en famille. Ça ne me prive pas du tout d'être ici avec lui. Bien au contraire. Et un jour de Noël dans le couloir de la mort, eh ben, je me sens à ma place. Tant que je suis avec lui, je suis heureuse. Mais m'engager auprès de lui, c'est le risque de le perdre du jour au lendemain. Pour l'instant,